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2: Les aventures de Frank Maurice, un roi de l'évasion, qui transférait en 1960 dans la plus célèbre, la plus surveillée et la plus inhumaine prison américaine de l'époque, va tenter une fois encore de se faire la belle avec quelques complices. Alcatraz. Rien que ce nom file le frisson. Située sur une île, dans la baie de San Francisco, cette prison de haute sécurité a été, dès son ouverture en 1934, envisagée comme un établissement modèle, offrant un maximum de sécurité pour prévenir les évasions et un minimum de privilèges aux détenus dans leurs conditions d'incarcération. Et ce site hors du commun a de tout temps énormément inspiré le cinéma. De L'évadé d'Alcatraz, déjà, de Robert Fleury en 1938, à Rock, de Michael Bay, au cœur des années 90, en passant par Le prisonnier d'Alcatraz, de John Frankenheimer en 62, avec Burt Lancaster, ou X-Men, l'affrontement final de Brett Ratner, en 2006. Mais aussi donc, cet évadé d'Alcatraz, tourné 15 ans après la fermeture du site, décidé en 63 par Robert Kennedy, le frère de JFK, alors procureur général des États-Unis, à cause de coûts de gestion devenus trop élevés. Toute ressemblance avec des personnages ayant existé est ici tout sauf fortuite. L'évadé d'Alcatraz s'inspire en effet directement de l'histoire vraie de la tentative d'évasion de Frank Maurice. En 1962, narrée l'année suivante, au milieu de plein d'autres récits de ce genre, par l'écrivain américain G. Campbell Bruce, dans son essai « Escape from Alcatraz, A Farewell to the Rock ».
3: Alcatraz, the rock. No one has ever escaped from this prison. This is Frank Maurice. Armed robbery, burglary, grand larceny.
2: Mais c'est elle, et seulement elle, qui va passionner 15 ans plus tard Richard Tuggle, quand il tombe sur ce bouquin. Rédacteur en chef d'un magazine de santé, Tuggle rêve depuis quelques temps déjà de changer de vie et de devenir scénariste. Et il voit en cette histoire l'occasion de franchir le pas. Il se décide donc à contacter G. Campbell Bruce, négocie avec lui les droits d'adaptation et se lance dans l'écriture du scénario agrémenté de ses propres recherches sur l'Odyssée de Maurice. Une fois ce travail terminé, celui qui n'a aucun réel contact dans ce nouveau monde qu'il essaie d'intégrer se rend à la Writers Guild, le syndicat des scénaristes américains, pour avoir des premiers avis sur son scénario. Et là, c'est la douche froide. On lui explique que son projet est quasiment mort-né, qu'il n'y a aucune chance que le public américain de la fin des années 70 ne s'intéresse à cette intrigue se déroulant dans une prison. Mais Tuggle ne va pas pour autant baisser les bras. Il change juste son fusil d'épaule et réfléchit au réalisateur qui serait le plus à même de porter son histoire à l'écran. Il se souvient alors d'un film qu'il avait particulièrement marqué des années plus tôt. Un film de 1954, « Les révoltés de la cellule 11 », l'histoire de détenus qui se rebellent contre leurs conditions d'incarcération en prenant des otages. Alors, il prend l'annuaire et décide de contacter l'agent de celui qui l'a mis en scène, Don Siegel, qui vient d'enchaîner « Le dernier des géants », l'ultime apparition de John Wayne sur grand écran et « Un espion de trop » avec Charles Bronson. Bonne pioche, car ce que Tuggle ignore, c'est qu'une douzaine d'années plus tôt, Siegel avait déjà cherché à adapter le livre de Campbell Bruce, et même développé un scénario, The Rock, qui était finalement resté lettre morte. Siegel répond donc favorablement à la proposition de Tuggle. Il a même son acteur en tête, Clint Eastwood, dont il est l'un des mentors avec Sergio Leone. Les deux hommes ont collaboré pour la première fois en 68 dans Un shérif à New York, avant d'enchaîner avec Sierra Torrid, Les Proies et le cultissime Inspecteur Harry. Passé par les mains de John Wayne, Robert Mitchum, Steve McQueen, Burt Lancaster et Frank Sinatra, qui dut y renoncer au dernier moment pour une blessure à la main, ce rôle échut finalement Eastwood, qui imposa alors Siegel en lieu et place de Sidney Pollack, un temps envisagé. Le début d'une saga culte qui avait aussi mis un point final à leur duo, puisque Siegel et Eastwood ne s'étaient pas retrouvés sur un plateau depuis 1971. Siegel se décide donc logiquement à contacter Eastwood, qui connaît bien Alcatraz. Pour y avoir tourné en 75, l'inspecteur ne renonce jamais. Le troisième volet des aventures de l'inspecteur Harry, dans lequel des terroristes capturaient le maire de San Francisco et le flanquaient derrière les barreaux. Eastwood affiche immédiatement son enthousiasme, mais pose une condition. Il veut produire lui-même le film avec sa société Malpaso. Siegel ne l'entend pas de cette oreille et décide de la lui faire à l'envers en achetant en douce les droits pour 100 000 dollars. Avant d'aller proposer le projet chez Paramount et de commencer à réfléchir à un autre acteur principal. C'est le président de la Paramount, Michael Eisner, futur grand patron des productions Disney, qui va siffler la fin de la récréation. Il réussit à convaincre Siegel de revenir vers Eastwood et de négocier avec lui. L'évadé d'Alcatraz devient une production Malpasso Company Siegel Film à 50-50. Et ce, alors qu'Eastwood avait pourtant juré ne plus jamais retravailler avec la Paramount après la mauvaise expérience vécue en 69 sur la Kermesse de l'Ouest. Un film musical de Joshua Lugan avec Lee Marvin, qu'il avait d'ailleurs poussé à créer sa propre société de production pour ne plus uniquement dépendre du bon vouloir des studios. Mais toutes ces haches de guerre sont une fois pour toutes enterrées. Et l'aventure L'évadé d'Alcatraz peut vraiment commencer.

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1: Assez ironiquement, Siegel choisit Patrick McGowan, le héros de la série Le Prisonnier, pour camper le directeur du pénitencier. Et il entoure Eastwood de comédiens non encore habitués au rôle de premier plan, comme Fred Ward, le futur interprète de l'étoffe des héros de Philip Kaufman et de Shortcuts de Robert Altman. Jacques Thibault, qui vient de faire sa première apparition dans Apocalypse Now, mais aussi un petit débutant de 33 ans, engagé pour une simple figuration pour camper un détenu. Un certain Danny Glover, le futur comparse de Mel Gibson dans L'Arme Fatale. Le tournage peut alors débuter à l'automne 78, au cœur même d'Alcatraz. Siegel connaît bien les lieux, pour y avoir fait des repérages en 54, au moment des révoltés de la cellule 11. Mais devenu depuis 72 un parc national et une attraction très prisée, il va devoir à la fois jongler avec les visites des touristes, rénover les cellules inoccupées depuis des années, reconnecter l'île à l'électricité de San Francisco, mais aussi recouvrir avec soin, pour ne pas causer de scandale, les graffitis d'activistes amérindiens qui avaient occupé les lieux entre 69 et 71. La Paramount investit plus $1 million pour tout remettre en état.
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1: Et alors que la commission des parcs et jardins de San Francisco, dont dépend le site, voit d'un mauvais œil la présence d'un tournage alors que les touristes s'y pressent toutes les demi-heures, Eastwood va faire un grand numéro de charme devant les membres de cet organisme à 100% ou presque féminin pour obtenir le feu vert définitif du tournage. D'abord, à cause des allers-retours incessants des touristes, dont là encore, Eastwood réussit un temps à obtenir le silence en promettant photos et autographes à l'issue des prises, mais qui obligeront pourtant Siegel à opter pour un tournage majoritairement de nuit. Et surtout, à cause de la pluie, du vent et du froid qui vont se liguer dans ce lieu impossible à chauffer. Mais cela n'empêche en rien les comédiens de donner de leur personne. Et voilà que pour la scène d'évasion, ils se jettent réellement à l'eau, sans être doublés, malgré les forts courants de la baie qui peuvent à tout moment les projeter sur les rochers, sous le regard inquiet de Siegel.

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1: L'aventure va cependant aller à son terme, sans gros pépins. Et pris par son tournage suivant, Le Lion sort ses griffes avec Burt Reynolds, Siegel, on délègue le montage à Eastwood, qui en fera le film le plus long de toute la filmographie d'un cinéaste, qui tirera sa révérence 3 ans plus tard avec l'échec de La Flambeuse de Las Vegas avec Bette Midler. Présenté à la Mostra de Venise en 79, L'évadé d'Alcatraz est, lui, un succès. Il rapporte plus de 50 millions de dollars de recettes à travers le monde, alors qu'il n'en a coûté que 8. Et en France, il tutoie le million de spectateurs, un excellent score, quasi équivalent à celui obtenu par l'inspecteur Harry. Ce sera l'ultime collaboration entre Siegel et Eastwood, qui lui dédiera impitoyable un an après sa disparition. Un Eastwood décidément très fidèle, qui entre-temps aura travaillé sous la direction du scénariste Richard Dugal, devenu réalisateur, pour La Corde Raide en 1984. Quant à ce qui est réellement advenu à Frank Morris et ses complices lors de cette évasion, les experts continuent près de 60 ans après les faits à se diviser. Entre ceux qui jurent impossible le fait qu'il n'ait pas péri noyé et ceux qui s'appuient sur les témoignages des membres de leurs familles respectives, assurant avoir reçu des signes de vie les 3 premières années de leur fuite. Quand la réalité devient une légende, cela fait forcément un film inoubliable.

0: C'est pendant ces années de vache maigre qu'il croise la route de Patrick Juvet. Le chanteur suisse, aux cheveux blonds platine, est la star des pistes de danse du moment. Et il s'entiche de ce choriste à la voix si proche de la sienne, capable de monter dans les aigus sans jamais forcer.
1: Alors en fait, il y a un enregistrement live de Patrick Juvet, de sa tournée de 73, et il y a deux chansons de l'album, on entend plus Balavoine que Juvet, tellement la voix de Balavoine était plus aiguë et plus forte que celle de Juvet. C'est quand même remarquable. Si vous avez l'occasion d'écouter ça, la chanson Unisex sur l'album live intitulé Patrick Juvet vous raconte son rêve, vous écoutez la piste unisexe et on entend plus Balavoine que Juvet. C'est vraiment incroyable.

0: Juvet et Balavoine deviennent très vite amis. Daniel vit même un temps dans la maison de Seine-et-Marne de Juvet. Les deux chanteurs passent leur journée en studio, leur nuit à refaire le monde ou à composer. Balavoine revenait sur cette rencontre sur RTL en 1982.
1: L'histoire avec Patrick était un peu particulière, c'est-à-dire que moi j'étais dans une équipe de 8 choristes. Bon, il se trouve qu'il fallait qu'il y en ait un qui chante avec lui les tierces, un truc comme ça, donc c'est tombé sur moi. Et ensuite on est devenus copains. J'étais surpris de la différence qu'il y avait entre la musique qu'il écoutait et celle qu'il faisait. Et un jour je lui ai dit, pourquoi tu fais pas une musique qui ressemble plus à celle que tu écoutes? Et c'est ce qu'il a fait avec un album qu'on avait écrit un peu ensemble, qui avait pas trop marché d'ailleurs, qu'on a appelé après honorifiquement l'album de transition, toujours bon de s'en sortir comme ça. Et puis c'est tout. Donc moi quand j'étais avec Patrick, c'était une nouvelle façon de travailler. Disons que je lui avais un petit peu refilé la façon dont moi je pratiquerais les choses plus tard, c'est-à-dire avec des musiciens pris comme un groupe. On était tous ensemble et j'étais inclus dans ce groupe et c'est tout. Donc j'ai jamais eu cette sensation-là. J'étais très content d'être là où j'étais. Je jouais de la guitare, je jouais un petit peu de clavier, je faisais les voix et je n'avais pas du tout une attitude d'envie ou de quoi que ce soit. J'étais content, je faisais le boulot, je faisais mon travail et le mieux possible pour que lui soit le plus satisfait possible et que tout le monde soit content.

0: Un soir, alors que Daniel se trouve au piano, Juvet est tellement emballé par le titre qu'il est en train de chanter qu'il lui propose de le mettre sur son prochain album, Chrysalide. Guy Balavoine.
1: Juvet l'appréciait beaucoup. Il a entendu des chansons qu'avait déjà commencé à composer Daniel. Et il lui a dit, une chanson qui s'appelle « Couleur d'automne », il lui a dit « Écoute, elle est magnifique ». Et Daniel croyait que c'était une chanson que Juvet voulait enregistrer. Et Juvet lui a dit « Non, c'est toi qui, sur le 33 tours, puisqu'on disait 33 tours à l'époque, c'est toi qui vas la chanter ». Et c'est la première fois qu'en France, on faisait une chose pareille.
0: Et ce cadeau de Patrick Juvet à Daniel Balavoine va être le premier coup de pouce dans la carrière du jeune choriste, car il commence alors à attirer l'attention de ceux qui font la pluie et le beau temps sur la chanson française. En premier lieu, le grand producteur et patron de la maison de disques du même nom, Eddie Barclay, et son bras droit, Léo Missire.
1: Et alors, quand Barclay a entendu l'album de Juvet, il dit « Mais c'est pas Patrick, ça !» Et c'est comme ça que Barclay a repéré Daniel. Et que tout de suite, avec Léo Missire, qui était le bras droit de Barclay, ils ont dit « On va lui faire signer un contrat ». Daniel a dit, avec le culot qu'il avait toujours, il a dit, voilà, je veux faire 3 disques, je veux signer un contrat, 3 disques, c'est moi qui choisis les chansons et c'est moi qui choisis les musiciens. Et bien, Barclay a accepté. Et voilà, alors bon, c'était rare, hein. Barclay, c'est lui qui faisait la loi. Et là, Daniel, je ne sais pas comment il a fait, il a réussi à le convaincre.
0: Léo Missire est l'un des nés les plus fins de la variété française. C'est lui qui a cru le premier dans Nino Ferrer, Nicoletta ou Daniel Guichard. Avec Couleur d'automne, il croit entendre autre chose qu'une simple voix de studio. Un potentiel hors du commun. Alors qu'au même moment, une autre personne découvre elle aussi Balavoine. Elle s'appelle Monique Lemarcy. Elle est la directrice de la programmation musicale de RTL.
2: J'ai toujours aimé, moi, savoir qui était derrière un chanteur. Et ici, je l'ai su très, très en avant. À l'époque, c'est une amie qui était chez Barclay, productrice de Patrick Juvet, Florence Aboulquet. C'est par Florence que j'ai entendu pour la première fois parler de Daniel. Elle me dit un jour, il y a un môme dans les cœurs de Patrick avec une voix très personnelle. Et dans le même temps, Florence a mobilisé alors Léo Messire, qui était directeur artistique de Barclay, pour venir découvrir Daniel. Et Léo a été scotché immédiatement par la voix de Daniel, une voix avec une texture étonnante, d'une amplitude très très rare. Léo Missire a absolument signé Daniel chez Barclay.
0: Là où d'autres artistes signent pour un 45 tours test avant d'espérer un album, le jeune homme, plein d'aplomb, lui demande directement la liberté créative totale. Et le plus incroyable, c'est que Léo Missire va accepter. Le producteur a le coup de foudre pour Balavoine et pour sa voix. Il ne pouvait pas le laisser filer.

0: Son patron, Eddie Barclay, le prend pour un fou, car Balavoine ne correspond pas aux standards du chanteur à minette de l'époque. Ni son physique d'adolescent enrobé, ni son look si banal, ni sa voix si singulière. Barclay n'y croit pas du tout. Mais laisse faire, Missy. Un contrat pour 3 albums est signé. Le pari est risqué.
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0: Nous sommes en 1975. Daniel a 23 ans quand il publie De vous à elle en passant par moi. Un disque de variété sophistiqué avec cordes et orchestration léchées.

Mais le public ne suit pas, pas du tout même. Eddie Barclay est furieux, car l'album a coûté cher et n'a rien rapporté. Léo Missy encaisse, mais tient bon. Il croit toujours en ce type, à la voix si aiguë, si différente. En parallèle, Daniel Balavoine rencontre une jeune chanteuse, Catherine Ferry. Ils vivent ensemble, il écrit pour elle, et l'aide même à préparer l'Eurovision 1976. Il fera même les chœurs avec son frère Guy de 1, 2, 3.

0: un titre qu'il n'aime pas vraiment et sélectionné dans une compétition qu'il trouve complètement ringarde. Et il ne se prive d'ailleurs pas de le dire sur RTL.
1: J'ai connu Catherine à cette époque-là. Elle est rentrée dans la même maison de disques que moi, puisque c'est moi qui l'y ai présentée. Et puis disons que la maison de disques en question a tâché de la convaincre de faire l'Eurovision, qui pour moi est une chose qu'il ne faut pas faire. Dans ma tête, je crois que c'est une chose qui, dans une carrière, il ne faut pas faire. Bon, à ce moment-là, avec Catherine, on n'était pas tout à fait d'accord. Comme elle a choisi, elle, ce chemin-là, il faut dire que elle avait affaire à une dizaine de personnes qui étaient des gens qui avaient 20 ans de métier face à moi tout seul, qui n'avait jamais rien fait, qui ne faisait pas encore de disques qui marchaient. Je comprends très facilement qu'à 22 ou 23 ans, elle se soit plutôt laissée influencer par des gens qui effectivement avaient l'air beaucoup plus sérieux. Et je trouve que, à ce moment-là, effectivement, les gens de la profession sont des gens un peu ingrats. C'est-à-dire que lorsqu'on pousse une gamine de 22 ans sur tous les écrans de l'Europe avec une chanson qui est un peu bébête, à mon avis. Je veux dire qu'on ne lui renvoie pas après les autres disques qu'elle fait en lui disant, vous faites des disques bébêtes, vous nous emmerdez, rentrez chez vous. Il faut faire un choix, hein, je veux dire, dans la vie. Et quand on a la malhonnêteté de pousser les artistes de l'Eurovision, on les soutient après quand ils portent des produits qui ne sont ni plus mauvais, ni moins bons, ni meilleurs, ni quoi que ce soit.
0: Même si Catherine Ferry termine deuxième du concours, cette expérience reste amère pour Daniel Balavoine, qui attend, lui, que le succès frappe à sa porte. Il se lance alors dans la réalisation de son deuxième album, Les Aventures de Simon et Gunther, en 1977. Un disque concept inspiré d'un voyage en Europe de l'Est et du mur de Berlin. Le disque est très politique, très sombre, avec beaucoup d'ambition musicale. Sauf que là encore, l'album passe pratiquement inaperçu. Quelques milliers d'exemplaires seulement seront vendus. Pourtant, un titre ressort du lot, Lady Marlène, grâce auquel il commence à passer à la radio et à la télévision.
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0: Grâce à Lady Marlène, quelqu'un repère Daniel, Michel Berger. L'auteur-compositeur est déjà très connu à l'époque. Un soir, sur un plateau télé de Jacques Martin, il le voit chanter cette chanson étrange. Berger remarque à la fois la tessiture de Balavoine et son intensité. Très vite, il pense à Balavoine pour un rôle dans un projet fou, un opéra rock qui doit raconter l'ascension et la chute d'une rock star dans une dictature imaginaire, Starmania. Guy Balavoine se souvient.
3: Michel Berger, en 77, a téléphoné à Daniel. Et Daniel, après, me l'a dit, il m'a téléphoné, il me dit « Devine qui je viens d'avoir au téléphone ?» Et il me dit, c'est Michel Berger. Je croyais que c'était une blague, et c'était bien Michel Berger qui lui a dit, dans 2 ans, je fais une comédie musicale. Enfin, je vous appelle quand pour l'enregistrement.

0: Berger avait été complètement sidéré avec France Gall par la voix de Daniel, et on a essayé de lui imposer à l'idée pour jouer Johnny Roquefort, aussi Julien Clerc et tout ça, et Berger n'a pas bougé, il a dit ça sera Daniel Balavoine. Et finalement, il a été très fort, parce que c'est Daniel, il a été très fort dans Starmania.
1: Michel Berger et le parolier Luc Plamondon ont alors presque terminé le casting de Starmania. Mais il manque encore quelqu'un pour incarner Johnny Roquefort, le chef du gang des Étoiles Noires. C'est ce que racontait Luc Plamondon en 1993 dans l'émission Fréquence Star de M6.
2: C'était dimanche après-midi, j'étais à Paris, je suis venu chez Michel, j'ai regardé et j'ai entendu cette voix absolument étonnante. Et moi, j'avoue, j'ai été un peu surpris parce que j'imaginais pas au départ du tout Johnny Roquefort comme ça. Et finalement, en le voyant, je me suis dit, ça c'est effectivement Johnny Roquefort, très touchant, très très original. Et puis on l'a appelé, on l'a rencontré, il est venu, il a chanté « Quand on arrive en ville, des banlieues nord », et il a tout de suite eu envie, il s'est vu complètement dans le rôle.
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0: Nous sommes en 1978. Daniel devient donc Johnny Roquefort. Il entre en studio pour enregistrer les titres d'un spectacle prévu pour l'année suivante. À l'époque, la presse ne croit pas du tout à cet opéra rock. Avec Starmania, Balavoine prend donc un risque, au moment où sa carrière ne décolle toujours pas. Les ventes de son dernier disque sont au plus bas. Pour son troisième album, Eddie Barclay lui met un peu plus la pression. Les relations entre les deux hommes deviennent exécrables, car Balavoine n'a pas la langue dans sa poche. Guy Balavoine.
1: Bon, il s'était fâché avec Barclay, et bien parce que Barclay disait que les deux premiers disques n'avaient pas suffisamment marché, qu'il avait dépensé beaucoup d'argent, et il voulait plus être producteur, et il a dit « je veux plus te produire ». Mais il lui devait quand même 3 disques, il avait signé un contrat. Donc il a continué à le distribuer. Mais finalement, le chanteur est arrivé après et Barclay, il a raté le coup parce que c'est à ce moment-là que Daniel a explosé. Il l'a quand même traité de petit con parce que Daniel, il lui a dit « il faut que tu fasses du commercial ». Et Daniel lui a dit « Eddie, je fais ce que je peux et ce que je veux ». Oh, Barclay, il a failli mourir en entendant ça. Il a dit « petit con ». 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
0: Mais chez Barclay, Léo Missire y croit lui toujours dur comme fer. Pour ce troisième album, Balavoine s'est lancé un défi. Soit il en vend au moins 30 000 exemplaires, soit il arrête. Nous sommes en avril 1978, l'enregistrement touche à sa fin, quand Daniel va sortir d'un jet la chanson qui va tout changer. Guy Balavoine était présent en studio ce jour-là.
1: Au jour où on a fini le disque où il y a le chanteur, le soir, on avait fait les musiques, les chœurs, et il y avait une chanson, il n'y avait pas de paroles. Et il nous a dit, écoutez, allez manger à côté, il y avait un petit restaurant arabe à côté. Il dit, allez manger, dans une heure, il faut que j'ai écrit les paroles de cette chanson, de ce morceau. Et on est revenu et c'est le chanteur qui l'avait fait.
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0: Une chanson où il se voit finir oublié, raté, alcoolique. Un morceau qui raconte à la fois ses peurs, ses doutes et la violence du métier. Et cet autoportrait, plein de désillusions, va tout changer pour Balavoine. En l'espace de quelques semaines, cette chanson va le faire passer de l'ombre à la lumière.

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2: Nous sommes le 24 juin 1894. La nuit tombe sur la capitale des Gaules. Mais la chaleur de ce premier dimanche d'été reste étouffante. Lyon scintille sous les lampions de l'exposition universelle, internationale et coloniale qui se déroule depuis bientôt 2 mois. À 21h, les portes monumentales du Palais de la Bourse s'ouvrent. Le président Sadi Carnot, qui vient de profiter d'un banquet fastueux offert par le maire de la ville, en sort, accompagné de son cortège. L'ancien ingénieur est devenu le garant de la nation. Des ponts et chaussées à la tête de la Troisième République, il en a gravi des échelons. Comme à son habitude, il affiche cette raideur digne qui est sa signature. Plus que 5 mois avant que sa présidence ne s'achève. Pour de bon, car Carnot ne compte pas se présenter de nouveau. Il monte à l'arrière d'une voiture décapotable. À sa droite, le maire sourit à la foule compacte qui s'amasse rue de la République. Le président, dans un geste de courtoisie, fait reculer l'escorte à cheval pour mieux saluer les Lyonnais. Direction le grand théâtre de la ville pour assister à une représentation. Il est 21h15. Là, un jeune homme de 20 ans, le regard exalté, fend brutalement la foule. Il fait semblant de vouloir remettre un mot absolument au chef de l'État. Quand soudain, avec un bond prodigieux, Sante Geronimo Caserio, oui c'est son nom, ouvrier boulanger et anarchiste exalté, prend appui sur le marchepied de la voiture. Et ce n'est pas un papier qu'il brandit vers le chef de l'État, mais un poignard à manche rouge. La lame s'enfonce de 10 cm dans le torse présidentiel, transperçant le foie. Sa redingote, jusque-là impeccable, se retrouve en un rien de temps maculé de sang. Carnot s'affaisse. Il murmure « Je suis blessé ». Aussitôt, l'assaillant lui est jeté à terre et manque d'être lynché par la foule. Le cocher fouette les chevaux tandis que la voiture s'élance dans une course désespérée vers la préfecture. Là, le grand salon est aussitôt transformé en bloc opératoire de fortune. L'élite de la médecine lyonnaise y livre une bataille perdue d'avance. Les plus grands chirurgiens se relaient au chevet de l'illustre blessé. Sous la lumière vacillante des bougies et des lampes à pétrole, ils tentent l'impossible. Une intervention chirurgicale pour stopper l'hémorragie interne. Carnot reprend connaissance un court instant, croise le regard des médecins avant de sombrer à nouveau. L'hémorragie est foudroyante car une artère vitale a été sectionnée. Et le président se vide de son sang. À 00h40 le 25 juin, le verdict tombe. Le cœur de Sadi Carnot a cessé de battre. Pour la première fois sous la Troisième République, le sommet de l'État est décapité. Mais qui se cache derrière ce président dont on connaît souvent mieux la mort que la vie? Tout commence le 11 août 1837, dans le cœur historique de Limoges. Rue Neuve-Sainte-Valérie, les premiers cris d'un nouveau-né retentissent. Marie-Françoise Sadi Carnot vient de voir le jour. Carnot, un nom qui claque comme un drapeau. Un nom qui pèse déjà lourd dans l'histoire de France. Car notre petit Sadi n'est pas né n'importe où. Il débarque dans une famille où l'on respire l'histoire avec un grand H. Imaginez un peu l'héritage. Son grand-père, c'est le légendaire Lazare Carnot. Sous la Révolution française, on l'appelait l'organisateur de la victoire. C'était un homme de fer qui a tout traversé. Il a voté la mort de Louis XVI. Il a joué les premiers rôles pendant la Révolution française. Il a servi sous Napoléon avant de mourir en exil. C'est d'ailleurs lui, ce grand-père exilé, qui choisit le prénom Sadi pour son petit-fils, en hommage à un poète persan du XIIIe siècle qu'il admirait. Oui, chez les Carnot, la culture n'a pas de frontières. Son père, Hippolyte, n'est pas en reste. Hippolyte, c'est un républicain pur et dur, ministre de l'instruction publique en 1848, un homme qui refuse de plier face au Second Empire de Napoléon III. Bref, depuis toujours chez les Carnot, on a le culte du savoir, de la patrie et surtout de la rigueur morale. Pourtant, l'éducation du petit Sadi sera pour le moins surprenante. Son père vivait dans une méfiance permanente. Il craignait à tout moment que la police impériale ne confisque leurs biens. Alors, il a pris une décision radicale. Entre deux leçons de latin, de grec et de philosophie, il a imposé à ses enfants l'apprentissage de métiers manuels. Menuisier, forgeron, au cas où la fortune tournerait. Mais Sadi, lui, décide surtout d'aiguiser son esprit. Le jeune garçon devient très vite une machine de guerre intellectuelle. Brillant littéraire au lycée Bonaparte, il décroche son bac, puis presque par défi, bascule vers les sciences. En 1857, il intègre la prestigieuse école polytechnique. Il en sort cinquième sur près de 600 candidats. Malheureusement, auréolé de succès, sa santé va le trahir. Sa scolarité est en effet assombrie par une grave maladie, une typhoïde ou une hépatite qui manque de l'emporter. Il s'en sort in extremis, mais il gardera pour toujours un teint pâle, presque cireux, et surtout des migraines terribles qui ne le lâcheront plus. Mais Sadi s'accroche. Il file aux ponts et chaussées où il rafle tout, 22 prix sur 23 concours. C'est désormais officiel, Sadi Carnot est l'incarnation de cette nouvelle aristocratie du mérite, l'ingénieur d'État par excellence. Côté cœur, c'est la même stabilité, la même droiture. En juin 1863, il épouse Cécile Dupont-White en l'église de la Madeleine à Paris. Plus qu'un simple mariage, c'est une alliance républicaine. Cécile est une femme d'exception, elle aussi. Cultivée, polyglotte, passionnée par les philosophes des Lumières. Elle deviendra son roc, sa conseillère la plus proche. Ensemble, ils auront 4 enfants. Et dans leur couple, pas de scandale, pas de liaison, pas un mot plus haut que l'autre. Carnot, c'est l'homme du devoir, le mari exemplaire, loin des frasques de ses contemporains. En 1864, à 27 ans, sa carrière décolle véritablement en Haute-Savoie. Le territoire n'est français que depuis 4 ans. Là-bas, tout est à construire, tout est à inventer, tout est neuf et tout est sauvage, comme dirait Jean-Jacques Goldman. Pour un jeune ingénieur, c'est un terrain de jeu fabuleux, une terre d'expérimentation. Il marquera la région de son empreinte indélébile. D'abord, avec le pont de Collonges, une prouesse technique qui enjambe le Rhône. Une arche magistrale de 40 mètres d'ouverture qui sera primée à l'exposition universelle de 1878 pour son audace. Plus tard, on le rebaptisera tout naturellement le pont Carnot. Et puis, il y a son chef-d'œuvre invisible, celui qui touche au quotidien des gens, les vannes du Tuyou. En effet, en 1874, Carnot conçoit le système de régulation du lac d'Annecy. Un pari complètement fou. En remontant le niveau de l'eau de seulement 20 cm, il garantit aux usines locales un débit constant toute l'année, même en plein été. Une révolution pour l'économie locale, qui reposait en grande partie sur les eaux de la rivière Tuyou, qui se jette dans le lac d'Annecy. Grâce à Carnot, la force hydraulique de l'eau est devenue stable. Et si aujourd'hui, les rives du lac d'Annecy sont si calmes, si bleues et si touristiques, c'est un peu grâce au génie de ce jeune ingénieur. Un jeune ingénieur que le destin va bientôt mener au sommet, non pas de la chaîne des Aravis, mais au sommet de l'État. Notre ingénieur, en effet, ne va pas rester longtemps au bord de l'eau. En 1871, le Second Empire s'écroule et Sadi Carnot va plonger dans le grand bain de la politique. Élu député de la Côte d'Or, il rejoint les rangs des républicains modérés. Son style, le sérieux, la méthode, le travail. Très vite, il devient indispensable. On le retrouve partout. Préfet, sous-secrétaire d'État, et puis ministre des Travaux publics. C'est là qu'il fait parler son génie. Il négocie avec les géants du rail et dessine la France moderne. À partir de 1885, il devient ministre des Finances, un poste ingrat où il doit prôner la rigueur budgétaire. C'est d'ailleurs ce qui fera tomber le gouvernement en 1886. S'ensuivra un séisme politique qui ouvre la porte au général Boulanger, ce militaire providentiel qui surfe sur le mécontentement populaire pour tenter de renverser une république jugée trop instable. Le 3 décembre 1887, la France est en pleine crise morale. Le président Jules Grévy est emporté par le scandale des décorations. Oui, on vient de découvrir que son gendre vendait des médailles de la Légion d'honneur directement depuis l'Élysée. Le choc est immense, la République est salie. À Versailles, les parlementaires cherchent désespérément un homme intègre, un nom propre pour laver l'affront. C'est là que Sadi Carnot s'avance. Il apparaît comme le candidat idéal. Physiquement, il impose une certaine distance. Droit, mince, portant une barbe en éventail et une redingote toujours impeccable, Carnot dégage une froideur qui cache une grande douceur. Ce n'est pas un orateur de tribune qui vocifère. Lui préfère la logique mathématique à la rhétorique enflammée. Et dans l'Assemblée, un homme l'observe avec mépris, c'est Georges Clémenceau. À cette époque, celui qu'on appelle le tombeur des ministères est le redoutable patron des radicaux. Lui cherche un président fantoche, quelqu'un de malléable qu'il pourra diriger depuis les bancs de la Chambre. Persuadé que cet ingénieur rigide n'a aucune envergure politique, il lance alors une de ses piques redoutables restées célèbres. « Votons pour le plus bête !» Clémenceau pensait lire une potiche, il se trompe allègrement. Face à un Jules Ferry trop contesté, Sadi Carnot est alors élu au second tour, président de la Troisième République avec 74% des voix. Et le pays va découvrir un chef d'État d'une dignité exemplaire, prêt à incarner la continuité républicaine face aux tempêtes. Et des tempêtes, il y en aura. Son septennat est un véritable champ de mine. L'agitation du général Boulanger, le séisme financier du canal de Panama. Mais Carnot tient le cap. Il excelle dans le rôle de représentation. En 1889, c'est lui qui fête le centenaire de la Révolution et grimpe les 1710 marches de la toute nouvelle Tour Eiffel avant d'inaugurer l'exposition universelle qui s'ouvre au mois de mai. Sur le plan diplomatique, il va contribuer à sceller l'alliance avec la Russie du Tsar. Sur le plan religieux, il incarne l'apaisement. Bien que respectant la laïcité de l'État, il refuse l'anticléricalisme militant, veille à maintenir des ponts avec l'Église, tout ça pour stabiliser le pays. Normal pour un ancien ingénieur des ponts et chaussées. Héritier de la fibre sociale de son père, Carnot est également très sensible à la misère ouvrière. Interpellé lors de ses déplacements, il écoute les plus pauvres et va même jusqu'à leur reverser une partie de son salaire. Mais malheureusement pour lui, il est aussi le président lors de la fusillade de Fourmies. Fourmies, pas l'insecte, hein, la ville, dans le nord. Le 1er mai 1891, à Fourmies, l'armée tire sur des manifestants qui revendiquaient simplement la journée de 8 heures. Bilan, 9 morts, dont 2 enfants. L'autorité du président est remise en cause. Le climat devient électrique. Les anarchistes multiplient les attentats. Dans le pays, la tension sociale gronde. Sous le faste des palais, l'air devient lourd. La France des années 1890 est une poudrière. Entre 1891 et 1894, une vague d'attentats sans précédent secoue le pays. Des bombes éclatent en plein Paris, jusque dans l'hémicycle de la Chambre des députés. La réponse de l'État est immédiate et brutale. On vote en urgence 3 lois répressives. Les fameuses lois scélérates pour leurs opposants. Le piège se referme. Une répression implacable répond à la violence des bombes. Et au centre de ce cyclone, il y a un homme, Sadi Carnot. Pour les révolutionnaires, il est le visage du système, le symbole à abattre. Carnot a déjà frôlé la mort, échappant de peu à des projets d'attentat. Mais ce qui va sceller son destin, c'est sa droiture, sa rigueur d'ingénieur. Quand les demandes de grâce pour les poseurs de bombes, Ravachol et Auguste Vaillant arrivent sur son bureau, Carnot ne flanche pas. Il étudie les dossiers et refuse la grâce présidentielle. Systématiquement. Pour lui, la République ne recule pas devant la terreur. Ce refus de la grâce, c'est sa signature, mais ce sera aussi son arrêt de mort. Dans l'ombre des faubourgs, la haine se cristallise. Sadi Carnot est devenu la cible prioritaire. Alors que son mandat arrive bientôt à son terme, il répond à ses soutiens qui le poussent à briguer un second mandat, non. Après 23 ans d'engagement politique, il ne se représentera pas. Tout ce qu'il souhaite maintenant, c'est se consacrer à sa famille, reprendre ses travaux scientifiques et écrire ses mémoires. Il n'en aura malheureusement pas le loisir. Le 24 juin 1894, alors que Lyon est en fête pour l'exposition universelle et que son cortège fend la foule rue de la République, un homme s'approche. Un anarchiste italien de 20 ans, Sante Geronimo Caserio. Et comme je vous l'ai raconté au début de notre aventure, il saute sur le marchepied et poignarde le président. Un choc. Carnot aura juste le temps de demander l'extrême onction. Et à minuit 40, il s'éteint. La France se réveillera en larmes, mais aussi en colère. À Lyon, la fureur éclate contre la communauté italienne. Condamné à mort le 3 août, Caserio montera sur l'échafaud le 16, emportant avec lui le cri de sa révolte. Quelques jours après son assassinat, Sadi Carnot est ramené à Paris pour des funérailles grandioses en la cathédrale Notre-Dame le 1er juillet 1894. Il est ensuite conduit au Panthéon, où il repose juste à côté de son grand-père, Lazare. Si l'histoire a retenu sa mort, elle a un peu oublié sa vie, car Carnot fut un peu éclipsé par les grands orateurs de son époque, comme Thiers, Gambetta ou Ferry. Mais son bilan a été celui de la stabilisation. Il a ancré la fonction présidentielle dans une dignité nouvelle. Il a laissé derrière lui une république technicienne, efficace, et des paysages transformés, des vannes du Thieu à Annecy, au pont qui porte son nom sur le Rhône. Sa famille a poursuivi cet engagement public, notamment son fils, Ernest, qui deviendra député. Cécile Carnot, quant à elle, restera digne jusqu'au bout, refusant la pension de veuve que la nation lui offrira à la mort de son époux. Elle sera emportée par le chagrin et la maladie 4 ans plus tard. Sadi Carnot restera pour l'histoire le martyr de la République, celui qui aura permis à la démocratie française de terminer son difficile apprentissage. Et sa mort ne remettra pas en question la stabilité des institutions républicaines. C'est ce qu'il aurait certainement souhaité, en guise de testament, s'il avait eu le temps de l'écrire. La patrie, elle, a su se montrer reconnaissante, puisque Sadi Carnot est le seul président de la République à reposer au Panthéon.

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2: De l'or pour la France au championnat d'Europe de natation. Les nageurs tricolores arrivés premiers au relais mixte. 4 fois 100 mètres, 4 nages. Auparavant, Maxime Rousset a gagné l'argent sur le 50 mètres papillon. Pauline Maillot a remporté le bronze sur le 200 mètres d'eau. Au championnat d'Europe d'athlétisme à Birmingham, Laetitia Bapté décroche la médaille de bronze sur le 100 mètres haies. Et puis, c'est validé pour l'OL qui file vers les barrages de Ligue des Champions après son incroyable match retour face au Sparta Prague. Victoire nette des Lyonnais 3-0. La France, couleur orange canicule. Ce mercredi, 78 départements passent en vigilance. Seule une partie nord-est du pays échappera aux températures élevées. Le risque incendie est important dans 45 départements et le feu du Gros Bessillon dans le Var est désormais maîtrisé. Ne manquez pas notre émission spéciale incendie de l'été avec Julien Courbet dès 9h15, dédiée aux bénévoles, aux anonymes volontaires dans la lutte contre les incendies partout en France. Lui a été condamné pour avoir déclenché 11 départs de feu avec un chalumeau dans les Deux-Sèvres et dans le Maine-et-Loire. Un ouvrier agricole de 45 ans écope de 3 ans de prison, dont 2 fermes. Le bilan s'alourdit encore en Colombie avec au moins 240 victimes tuées lors du puissant séisme dans l'ouest du pays et plus de 1000 blessés. L'armée américaine dit avoir tiré sur un navire battant pavillon du Panama qui violait son blocus des ports iraniens. C'est la troisième fois depuis sa mise en place que l'armée américaine utilise la force pour faire respecter son blocus. 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La météo prévoit un soleil de plomb ce mercredi avec cette vigilance orange. La journée commencera sous le soleil partout sauf en Corse où quelques averses orageuses pourront éclater. Dans l'après-midi, des orages se déclencheront à nouveau sur les reliefs du sud, les Pyrénées, les Alpes, la montagne Corse. Quelques averses qui s'inviteront aussi sur le massif central. Mais ailleurs, des conditions très ensoleillées permettant justement d'observer cette éclipse sans problème. Les maximales de 35 à 39 degrés en plaine, au sud d'une ligne Rouen-Strasbourg, 30 à 34 plus au nord et en montagne, les maximales 31 à Cherbourg, 34 à Strasbourg, 36 à Paris et à Marseille, 38 à Bordeaux. Et puis les courses, le quintet se déroule sur l'hippodrome d'Enghien à 18h30. Alexandre de Koopman vous conseille de miser sur le 14, le 2, le 13, le 12, le 8, le 5 et le 3. Et l'outsider RTL, c'est le 13, Little Sally.
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3: Il va falloir faire quelque chose, monsieur. Il faut vous arrêter parce qu'on n'a plus envie de vous engager si on peut plus se foutre de votre gueule.
4: 24 kilos aujourd'hui.
3: 24 kilos quoi?
4: Tu fais 24 kilos?
5: Et 24 kilos du Mans.
4: De 106 à 82.
3: Non, ne l'encouragez pas, je vous jure.
4: Non, il a juste baisé une fois.
6: Mais il est à base de quoi, ton régime?
4: De sport. Je me suis remis au sport. Je suis fier.
6: Oui, mais tu manges moins.
4: Je mange beaucoup moins. La masturbation, pour lui, c'est un sport.

0: C'est pas faux.
1: Oh, oui. Oh là là.
2: Non, un sport, c'est quand on y arrive.
3: Je vais grimper le mont Ventoux au printemps.
2: Le pauvre, ah, bah,
4: le pauvre Ventoux.
1: Le pauvre, elle, oui, elle,
2: a,
1: ouais.
2: Elle a un surnom, Nathalie, maintenant, donc.
3: Le Galibier.
4: Le Galibier.
3: Mon petit Galibier.
2: À mon avis, il n'est pas le premier au col de l'utérus.
1: Oh, oh non, Laurent, allons, allons, allons.
3: Et je vais changer mes chemises dans quelques jours.
5: Oui, ça c'est pas
6: déjà, bien. Essaye d'en laver une.
3: Oui. Oh, en fait, ce qui est génial, c'est qu'on parle autant de moi quand j'étais gros que quand je suis devenu maigre.
1: Et non,
4: non, t'es pas encore maigre, hein. T'attends, il y a encore une marque.
6: Ce sera intéressant de voir ce que ça donne quand tu seras mort.
2: Allez. Une première citation pour Madame Mélina Zeribi, qui habite Calvi, qui a dit « Mon meilleur ami est parti avec ma femme. Il me manque. »
7: Groschomark.
8: Pierre Dac.
2: Non, c'est français, ce n'est pas Groschomark. C'est quelqu'un qui vit encore.
1: Ah, qui vit encore.
2: Qu'on a eu au téléphone il n'y a
3: Olivier
2: pas longtemps.
3: Olivier de Benoît.
2: Olivier de Benoît. Ah, bah oui. Bonne réponse collective.
3: Non, non, je crois pas.
4: Si, si.
2: On va dire Laurent Baffy et Jean-Philippe Janssen,
3: ah,
2: le,
3: oui.
2: Le couple.
3: Le couple.
2: Pour Inès Waïd, qui habite Saint-Étienne-du-Bois, qui a dit « Si la télévision n'était pas aussi éloignée du réfrigérateur, certains Américains ne feraient pas d'exercice du tout.
1: Oh. » C'est ouais. Un Américain qui a dit ça ?
2: Non, mais c'est quelqu'un qui a vécu à Los Angeles pendant
3: Labo.
2: Quelques ah. années.
3: Lynn Renault.
2: Pardon.
3: Lynn Renault avec...
2: Ah, Lynn Renault, ça pourrait être Lynn Renault.
3: Francis Weber.
2: Il a travaillé avec Lynn Renault.
3: Ah, c'est Jean-Jean. Jean-Jean.
2: Et j'ai entendu... Oui, mais elle, ne lui piquez pas sa réponse.
3: Ah,
2: oui.
3: Pas entendu,
2: elle l'a dit trois fois. Ouais.
1: Ah bah merde, en plus il compte, il répond pas. Ah bah merde alors.
2: Oui mais ça me permet de dire triple bonne réponse d'Isabelle Mergo.
1: Bravo.
2: Pour Gauthier Mounier, qui habite Mélès en Ille-et-Vilaine, qui a dit « Les préservatifs ne sont pas toujours très sûrs. Un de mes amis qui en portait un s'est fait renverser par un bus.
1: Ah, » c'est absurde.
2: Ah, c'est absurde, c'est drôle, c'est vivant.
1: C'est Gueluc.
2: Et c'est pas français.
1: Ah, c'est belge?
2: Non, non.
1: Américain.
2: Gueluc est belge, c'est américain.
1: Woody Allen.
2: Woody Allen, non, on le voit à la télévision encore aujourd'hui. Ces émissions sont diffusées en France.
4: Jimmy Fallon.
2: Jimmy Fallon, bonne réponse. De Jean-Philippe Janssen. Pour Georges Guédu, qui habite Lassigny dans l'Oise, qui a dit « Les deux choses que je reproche à Édouard Balladur, c'est son menton. »
6: Jacques Chirac?
2: Non,
8: Bernard Mabille.
2: Non,
8: Simone Veil.
2: Quelqu'un qui aimait bien se moquer des politiques.
1: Thierry Leluron.
2: Pas Leluron.
8: Jean Amadou.
2: Plutôt de gauche.
3: Guy Bedos.
2: Guy Bedos, bonne réponse de Johan Riou. Ah, j'aime bien celle-ci pour Emmanuel Pinto, qui habite Boussevilliers, qui a dit « Plus j'aime l'humanité en général, moins j'aime les gens en particulier. »
8: Oh, c'est beau.
4: Oh, c'est beau. Ça.
1: Oh, c'est bien ça.
2: C'est littéraire et ce n'est pas français.
1: 18e
2: Non, on est plutôt 19e.
8: C'est Dostoïevski.
2: Comment vous savez ça?
8: Bah, c'est son esprit.
4: Oh, oh non, mais alors lui...
2: Eh ben oui, c'est Dostoïevski.
1: Incroyable.
2: Bonne, excellente réponse de Franck Ferrand.
1: Alors, Franck Ferrand, il a une tête d'enfant sage. On dirait qu'il va faire la photo d'école.
4: Oui, ah, il a petit débardeur du dimanche.
2: Vous voulez que je vous avoue, après, j'aime beaucoup Franck Ferrand.
1: Oh, oui.
2: Je vais vous avouer ça. C'est mon chouchou, Franck Ferrand.
3: C'est bien, oh, non, Laurent. D'où ça vient, Laurent?
2: Il est intelligent, il est drôle,
6: vous
2: il a
6: pas
2: de
6: à côté, parce que les paillots, ça fait péter.
8: Il, ça, quelque chose.
2: Il a de l'autodérision. Oh. Il rit de tout.
1: Oui,
6: avec le fil qu'il gagne, il pourrait se payer des manches. Hein.
2: Oui, ça, c'est vrai qu'aujourd'hui, il est habillé en buraliste, mais.
8: C'est vrai, oui.
3: C'est votre préféré, Laurent, ou pas? C'est votre.
2: Ah, il fait partie de mes préférés.
6: C'est une petite pointe d'angoisse dans ta question. Toi, tu fais partie des détestes.
2: Je vais quand même enchaîner avec une dernière citation pour Nicole Provost, puisque Dostoïevski a été si brillamment trouvé par Monsieur Ferrand.
4: Oui, c'était son esprit.
2: Mais effectivement, pour Nicole Provost, peut-être plus difficile. Elle habite Chatou, même Provost, dans les Yvelines. Elle espère, elle aussi, un chèque RTL, qui a dit « La différence entre un ouvrier et un intellectuel, c'est que l'ouvrier se lave les mains avant de pisser et l'intellectuel après. »
1: Après.
8: Ah, c'est joli. C'est français.
2: C'est français.
6: C'est vivant.
2: Ah non, c'est pas vivant. Non, non, non. C'est du 20e siècle. Quelqu'un qui est mort dans les années 1977.
6: Ah, c'est pas Pierre Daninos?
2: Non, c'est pas Pierre Denis.
4: Ah, pourtant, c'était l'esprit. Ah, ouais.
0: Il a fait du cinéma.
2: Il a en tout cas dialogué pour le cinéma.
0: Audiard.
2: Pas Audiard, non, non.
0: Janson.
2: Non, mais on se rapproche. C'est un poète surtout. Un
1: des Prévert.
2: Raymond Queneau. Jacques Prévert. Bonne réponse d'Isabelle Mergaud. Jacques Prévert. Bravo Isabelle.
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2: Qui repose auprès de son idole Marilyn Monroe et aurait 100 ans aujourd'hui.
0: Ah oui.
1: Pas son chien ou son chat.
2: Ah non, non, non, non.
1: Mais il est vraiment dans son cercueil à côté.
2: Enfin, pas dans son cercueil, elle, juste à côté, en effet.
7: C'est un acteur de cinéma. Oui.
2: Il avait acheté sa concession en 1992 pour $75,000. À droite de la tombe de Marilyn Monroe.
7: Un Américain.
2: Et il n'était donc pas mort, vous l'aurez compris, encore en 92. Il est mort en 2017 et il aurait 100 ans aujourd'hui, puisqu'il est né le 9 avril 1926.
1: Et c'est un anonyme ou c'est quelqu'un de connu?
2: Ah ben non, si je vous demande qui c'est...
1: Je sais pas. Pardon, mais tout à l'heure, vous
7: dites... Dans la question, comment...
1: Non, mais là, je me défends parce que tout à l'heure...
2: Comment il fait votre mari le soir?
1: Tout à l'heure, vous nous avez posé une question sur une citation et vous avez dit vous-même que c'était grâce à vous qu'il était connu parce que personne ne se connaissait.
4: Oui, ben elle avait regardé dans la nuit, elle s'est trouvée.
2: Sauf que ça fait 10 ans que tout le monde connaît Pierre Légaré ici, vous voyez. Non.
9: Et franchement, si lui fait l'émission avec toi, nous aussi, on mérite un numérique.
7: Alors, bon, moi je pose une question. Est-ce que c'est un acteur de cinéma?
2: Je comprends pas, Bardella, il en avait une bien mieux sous la main.
1: En plus, j'ai plus de followers.
7: Bon, est-ce que je peux avoir la réponse? Est-ce que c'est un acteur de cinéma?
2: Non, non, ce n'est pas...
7: Est-ce que c'est un homme politique?
2: Non plus.
4: Un écrivain.
9: Un écrivain.
7: Un sportif.
9: Un metteur en scène.
1: Un gars qui fait de la télé.
2: Vous ne révisez donc plus les éphémérides.
1: Mais si.
9: Évidemment.
1: Mais si, j'ai fait que ça, mais je n'ai pas
9: prouvé. Il y a Baudelaire qui est né ou qui est mort.
7: Ah, Charles Baudelaire, il est enterré. Baudelaire est enterré à côté de Marilyn Monroe. Non, on peut toujours rêver.
1: Est-ce qu'il avait photographié Marilyn?
2: Photographié Marilyn, non. Mais en revanche, il y a un lien avec les photos de Marilyn.
4: Il l'a maquillé.
2: Oui.
9: Est-ce qu'il est français, Laurent?
2: Ah bah non, non.
9: Ah oui.
1: Attendez, il est maquilleur américain. Attendez, je vais.
2: Bien sûr, c'est Jean Lefebvre qui a enterré à côté de Marilyn Monroe. Vous êtes con, quoi.
9: Jean-Michel Kodak?
2: Non.
9: Est-ce que c'était une star absolue dans ce domaine, dans son domaine,
2: oui,
9: ce monsieur?
2: Vous le connaissez tous. Hein.
1: Mais dans quel domaine? On ne sait pas ce qu'il fait.
2: Vous n'avez pas trouvé le domaine.
1: Bah ouais.
2: C'est pas ma faute. Ah.
9: Mais c'est un domaine. C'est pas les dessins animés, les Walt Disney.
2: Et voilà.
7: Ah, bonne réponse de Johan Rich. J'ai dit Walt Disney.
2: Walt Disney est enterré à côté de
7: moi. Ah non, mais
4: va te coucher, Mickey.
2: À Marne-la-Vallée, même.
1: Est-ce qu'il était dessinateur?
2: Non, alors je peux vous dire que là, c'est assez marrant. On croirait Popeye sur la photo qui date de 2010, là. Il est mort à 91 ans. Alors là, il n'avait pas encore 91 ans, mais il en avait bien 80 quand même. Et il a effectivement une casquette de marin. On le voit aussi en photo plus jeune.
9: Avec, je sais.
2: Avec sa célèbre pipe.
9: Hugh Hefner.
2: Qui est
9: le créateur de Playboy.
2: Bonne réponse de Florian Gazan.
4: Bravo.
7: Bravo, Florian.
2: Et oui, le fondateur du magazine Playboy, celui qui a publié des tas de playmates, qui a couché aussi avec, d'ailleurs, faut y venir.
4: Ouais.
2: Eh bien, il avait demandé à reposer auprès de son idole Marilyn Monroe, Hugh Hefner, qui aurait eu 100 ans aujourd'hui.
4: Moi, j'ai pris ma tombe à côté de la vôtre. Oh, vous êtes mon idole, j'ai demandé le caveau à côté.
2: Ah bah, écoutez, je serais très content de vous rejoindre un jour.
9: Jean-Phi aura une très belle burne funéraire.
7: Ah, ouais, quand l'un de nous deux sera mort, il aura beaucoup de chagrin. Ah, bah.
9: Moi, je serai à côté de personne puisque je serai dans la mer.
2: Comment ça?
9: Bah, on mettra mes cendres dans la mer.
1: Oh non, tu vas polluer les océans.
9: Oh, la marée noire.
4: Des cendres dans la mer. Oh là là.
9: Bah, on me jettera d'un bateau de pêche. Bah, oui. Il y aura une grosse trace d'huile.
7: J'ai donné le bateau pour me faire battre. Mais pourquoi je prends ma boîte?
2: J'en ai vu des asticots, mais alors là.
4: Ah ouais.
9: Dans la manche.
1: On
9: dans la manche.
1: On jettera au milieu des tombes.
2: Vous voulez être plongé dans l'eau, alors?
9: Bah oui, c'est mon milieu naturel.
4: Bah oui, baleine à bosse.
9: C'est important.
2: Vous voulez pas être dans un trou dans un cimetière?
9: Bah non, parce que qui va dans les cimetières aujourd'hui? Qui va dans les cimetières? Non,
1: moi, j'y vais.
9: C'est vrai?
7: Moi aussi.
2: Ah ouais,
7: moi aussi.
2: C'est paisible. Vous, évidemment. On n'a pas... C'est pas plus mal que vous soyez allô, vous voyez.
1: Est-ce que tu pourrais te faire jeter les cendres loin de La Rochelle? Parce que comme moi, j'ai pas du tout envie qu'on se mélange.
9: Laurent, vous me ferez un très bel hommage, je suis sûr.
2: Ah ben, bien sûr, je suis spécialiste. Je suis devenu le Drucker des pompes funèbres. Non, non, mais... On m'appelle la mère Lachaise.
4: La mère Lachaise.
7: Et comment on vous appelle?
2: C'est Thierry Leluron qui avait surnommé Jean-Claude Brialy la mère Lachaise. Parce que c'est à l'époque, c'est toujours Jean-Claude Brialy qui faisait des discours dès que quelqu'un disparaissait. Bon voilà, mais pour vous, Riou, je peux tout à fait en faire un, il n'y a pas de problème.
9: Oui. Ah, non, en février 2019, j'ai rencontré Yoann Riou. Ma vie a basculé. Un jour, j'ai demandé à un de mes collaborateurs de attends, je recommence.
1: Non, laisse-le.
9: Allez-y, Laurent.
2: Oh, je ferai très court. Riou, enfin dans le trou.
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2: Dans un instant, nous aurons Monsieur Aymeric Rouillac qui va mettre aux enchères au prix de 10 000 euros quelque chose d'assez étonnant le 26 mai prochain au château d'Artigny. Mais que va-t-il mettre en vente?
1: Ah bah c'est le scooter de François
11: Ça va. Pourquoi tu veux me rappeler des trucs pareils?
9: Mais c'est ça,
12: hein? Mais c'est ça, non?
2: C'est la bonne réponse.
11: Mais je le savais que c'était ça, j'ai pas voulu le dire.
2: Je vous jure que c'est un hasard.
11: C'est un hasard, je sois là pile aujourd'hui.
1: Si je suis au courant, c'est qu'on en parle beaucoup parce que sinon
11: c'est le scooter qui prenait le casque. Oui, ça va. Et le casque.
9: Je vais l'acheter et je vais venir avec.
2: Maître Rouillac, bonjour.
13: Bonjour tout le monde.
2: Eh oui, vous êtes celui qui mettait en vente au château d'Artigny le 26 mai prochain, mise à prix 10 000 euros, le fameux scooter de François.
9: Il a besoin d'argent. Mais on met en vente le scooter qui a rendu cocu Valérie Trierweiler. Mais c'est horrible.
11: Ça veut dire que c'est vous qui l'avez acheté juste après l'affaire.
1: Non, c'est un couple.
2: Alors justement, à qui appartient aujourd'hui ce scooter?
13: C'est la troisième fois que le scooter est vendu. La première fois, c'était par l'administration des domaines en 2015, quand ils se sont séparés du matériel de l'Élysée. Et puis la personne qui l'avait acheté l'a revendu à un couple de retraités qui voulait fêter ses noces d'or sur le scooter.
11: Moi je vais vous dire, de toute façon, les suspensions étaient mortes.
2: Oh, c'est vous qui avez été suspendu, hein, dis donc. C'est un Piaggio.
13: Le scooter est en super état de marche. C'est un Piaggio de 125 cm3. C'est tout sauf un bolide.
2: Est-ce qu'il y a encore les miettes des croissants ou pas à porter à Julie Gaillet sur le...
13: On a pas fait d'expertise ADN comme sur la robe bleue de Monica Lewinsky.
11: Non mais vous rendez compte.
13: Les miettes des croissants étaient bien présidentielles. Il y a encore des miettes dans le top 15.
11: Non mais vous rendez compte les auditeurs ce qu'on fait vivre dans cette émission quand même.
12: Il est puissant. Enfin, je veux dire, on peut tromper sa meuf un peu partout dans le monde avec.
2: Non, mais attendez.
13: C'est parfait pour aller de l'Élysée à la rue du Cirque.
11: C'est ce qui est à côté.
9: Vous savez qu'elle est là, hein, Valérie. Elle est à côté.
1: La rue du Fiat.
11: Ah là là, heureusement que le temps a passé.
2: Non, oui, franchement, je ne me serais pas permis si ça datait d'hier.
11: Oui, Laurent, non, je suis
1: oui,
11: sûr.
1: Oui, mais les cicatrices parfois.
11: Je suis sûr que
9: moi, je pense que si ça datait d'hier, vous l'auriez fait quand même.
1: On ne se referme pas.
2: Scoot toujours, scoot un jour. Mais écoutez, non, je n'arrive pas à comprendre comment ce scooter est passé de main en main. Non mais sérieusement.
9: François Hollande est passé de main en main.
2: Et qu'il soit aujourd'hui vendu aux enchères. Expliquez-nous, même Maître Rouillac, c'est quand même très étonnant cette affaire.
1: Pas parce que c'est un scooter dont on a beaucoup parlé finalement grâce à Valérie.
2: Parce que c'est quoi le prix d'origine de ce scooter pour qu'il soit mis à prix à 10 000 euros aujourd'hui? Combien ça vaut réellement un scooter pareil?
13: C'est un scooter que vous trouverez entre 2 et 3 000 euros.
2: Ah voilà.
8: Donc il faudrait vraiment être con pour l'acheter plus cher.
11: En tout cas, moi si j'étais Julie Gaillet, je l'achèterais. Comme ça, elle sera tranquille.
2: Est-ce que... Attendez les gars.
9: C'est génial.
2: Les grosses têtes. Est-ce que vous n'êtes pas d'accord?
9: Moi je suis d'accord. Laurent,
2: on cotise et on l'achète.
11: Ah pas moi, alors ça sûrement pas. Ne me demandez pas de fric. Ne me demandez pas d'argent pour ce
9: scooter. On se cotise et on l'achète. Moi je suis d'accord.
1: Moi je suis solidaire de Valérie.
11: Merci
9: Valérie. Parce que vous êtes tous cocus, mais nous on veut l'acheter avec Laurent.
2: Pardon Valérie, j'ai honte.
11: Non, ça va. Vous m'invitez à dîner en échange.
2: Je dois reconnaître que... Et Monsieur Rouillac peut témoigner. Parce que... Non, je veux pas mentir. Parce que je dois reconnaître que le coup de fil était prévu hier. Et hier, quand j'ai vu que vous veniez aujourd'hui...
11: Ah non, mais j'étais sûre.
2: Je me suis dit, on peut peut-être quand même le décaler d'une journée.
8: Oh là là là.
14: Mais tu sais, la meilleure surprise, c'est que François est là aujourd'hui.
2: J'aime pas mentir, Valérie, mais...
11: Ouais, bah non, je sais bien, Laurent.
2: C'était prévu hier. Et donc, c'est pour ça que je suis obligé de vous dire la vérité. Oui, c'est vrai. Oui, j'ai honte.
11: Ah, il va falloir
1: mais monsieur, vous
11: là.
1: Croyez qu'il va se vendre, qu'il va se vendre à 10 000 euros?
14: Bah oui.
13: C'est une excellente question. Il y a beaucoup de gens que ce scooter intéresse. On était absolument stupéfaits de voir l'intérêt. Il y a aussi bien des Français, mais aussi des étrangers qui s'y intéressent.
2: Oh là là.
13: Des gens qui gardent un souvenir assez gaillard et grillard de tous ces chefs d'État. C'est vrai que Louis XIV légitimait ces bâtards et pendant
14: il y
13: que
14: vachement de scooters, oui, Louis XIV.
13: Valérie Giscard d'Estaing faisait des tours de Ferrari sur les Champs-Élysées avec la Ferrari de Vadim.
12: Maître Rouillac.
13: Il incarne bien l'histoire de la France. Le résultat, c'est le 26 mai. Et on compte sur vous, les voix de France. Vous cotiser.
2: Ah bah oui, on va se cotiser. On va se cotiser.
12: Maître Rouillac, si ça vous intéresse, j'ai couché avec ma cousine dans une Twingo, moi. Une
13: Twingo. Alors dites-moi, êtes-vous président de la public, cher ami.
12: Non, mais en Belgique, je suis quand même un peu presque maire, quoi, je veux dire.
13: Bon, alors, voyez ça, avec votre village.
2: Où est-ce qu'il faut se rendre le 26 mai si on veut acheter
13: Vous venez au château d'Artigny, c'est en Touraine, à un quart d'heure au-dessus de Tours. Ouais. L'entrée est libre et le prix de départ, c'est 10 000 euros, comme meilleur remportant.
2: Est-ce que c'est vrai que François Hollande a fait un mot? C'est quoi l'histoire de ce mot qui va avec le scooter?
13: François Hollande a reçu dans une dédicace les retraités qui venaient faire dédicacer son livre Bouleversement, lui montrent les photos du scooter en demandant est-ce que c'est le vôtre? Parce qu'on a carte grise présidence de la République, mais c'est peut-être un autre.
2: Oui.
13: François Hollande l'a confirmé jeudi dernier sur France 5 en disant que c'était bien son scooter. C'est le dernier. Depuis, a priori, il n'est plus jamais remonté sur un scooter.
14: Bah, il est fidèle maintenant.
13: Il a dédicacé le bouquin en disant à Patrick et Manola qui ont la chance d'enfourcher le fameux scooter pour mieux partager leur bonheur. Je confirme que le scooter est le bon, a-t-il
14: finalement, dit. Finalement, il n'y a que Valérie qui a mal pris cette histoire. Hein. Tout le monde s'amuse beaucoup. Hein.
12: Maître Rouillac, je le prends à 7 000 plus un doigt d'honneur de Madame Trierweiler.
11: Non, mais je trouve que cet argent pourrait être reversé pour une bonne cause.
2: Alors, est-ce que ce sera pour une bonne cause?
13: Alors, c'est vendu au profit de leur propriétaire, mais si vous voulez, Valérie, me proposer un objet à mettre en vente au profit d'une bonne cause... On n'a pas encore terminé le catalogue de la vente du 26 mai. Je suis prêt à prendre un ouvrage dédicacé ou tout ce que vous voudrez pour présenter dans la vente au profit d'une cause. Ça serait du panache, Valérie Trierweiler.
11: Mais je réfléchis à un objet.
14: T'as pas un dick pic de Hollande?
1: Parce que ça, c'est même pas pour une bonne cause, la vente. Ça va revenir dans les poches de François Hollande.
2: C'est pour le couple de retraités.
1: Ah, le couple de retraités, ah oui.
2: Qui avait acheté le scooter, c'est ça, monsieur?
13: Exactement.
2: Ah bah pour Patrick et Manola, qui ont eu la chance d'enfourcher mon scooter pour mieux protéger leur bonheur. Ce sont les mots même de François Hollande. Que ça amuse, lui.
12: Franchement, je suis ravi d'être venu rien que pour ce qui est en train de se passer.
14: Il a vraiment écrit ça.
11: Moi aussi, hein.
14: Il a vraiment écrit ça.
12: Franchement.
2: Valérie, j'ai honte.
14: Non, mais même le mot choisi.
2: Un déjeuner, un dîner, une nuit d'hôtel.
11: Oui, oui.
2: C'est tout pour me faire pardonner.
12: Mais quand même... une nuit d'hôtel, faut pas la punir.
11: Un petit tour en scooter, Laurent. Un petit tour en scooter tous les deux.
2: Non mais quand même, reconnaissez Valérie, je pouvais pas louper ça.
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1: Vous pouvez expliquer ce qui se passe, Caroline?
2: Ben, oui, nous avons deux sociétaires. Alors, monsieur Berléand était très pressé, petite prostate, il voulait faire un petit pipi. Et notre Charlotte aussi. Oh, pas petite prostate. Mais on lui
3: belle
2: demande,
3: entre gens.
2: On essaie de lui faire signe, attends qu'il revienne avant de partir.
1: Oui.
2: Eh ben non.
1: Qu'il n'y ait pas deux absents en même ben temps, voyez-vous.
4: Et surtout, il n'y a qu'une seule toilette.
5: Il est revenu.
2: Ça y est. Maintenant, tu peux y aller.
4: Voilà, François est revenu.
2: Bonjour.
1: Aïe, aïe, aïe, ma question...
5: Charlotte n'est pas là, ça va aller très très vite. Allez.
1: J'aimerais maintenant vous demander quel film est tiré d'un livre signé Pierre-Louis Boileau et Thomas Narcejac qui s'appelait ce livre « D'entre les morts ». Et d'ailleurs, au départ, le film était titré « From Among the Dead » et puis vous connaissez aujourd'hui mieux, évidemment...
2: La série.
1: Non, pas la série, mais ce film culte qui s'appelle... Et c'est un roman français au départ, hein, je vous ai donné...
2: C'est un film américain, donc.
1: Un film américain.
2: Et qui est sorti à peu près en quelle année?
1: Le film est sorti en 1958.
2: Oh, avec Humphrey Bogart. Tant qu'il y aura des hommes.
6: J'avais 3 ans.
1: Non.
5: Bah, c'est pour Caroline Diamant.
4: On cherche quoi, le nom du titre?
1: Alors, on cherche, monsieur Stommy Bugsy.
2: Ou le titre.
1: Pour que vous puissiez enfin comprendre une question que je pose. Un titre de film américain...
4: Mais le titre américain ou le titre français?
2: Si t'as la traduction, c'est pas grave, on fera le boulot.
1: C'est ça qui est assez étonnant, on connaît les deux titres, y compris chez nous en France, aussi bien le titre américain que le titre français.
2: Est-ce que c'est Hitchcock qui l'a adapté au cinéma?
1: Ok.
2: Les oiseaux! Les oiseaux!
5: Psychose.
1: Psychose.
6: Fenêtre sur cour.
4: Vertigo.
1: Vertigo!
4: Ouais! Vous savez que j'allais la trouver.
1: Bonne réponse de Stommy Bugsy et le titre français de Vertigo.
4: Ça, je sais pas. Je connais que Vertigo.
1: C'est Sueur froide.
4: Ah, oui.
5: Ah, mais c'est là où il a fait l'effet Vertigo.
1: Absolument. Et voilà pourquoi je vous pose la question.
5: Oui, parce que j'en ai mis un dans mon film.
1: Exactement.
5: Alors ça, c'est un effet extraordinaire que j'ai découvert, que je trouve ça formidable. Et d'ailleurs, j'ai même mis un petit, dans la scène, il y a même un truc sur Hitchcock, si vous regardez bien à droite de l'écran pour lui rendre hommage. En fait, quand vous avancez sur un objet qui va vous filmer un objet, vous avez deux options. Soit vous avancez la caméra, soit bah, vous faites comme vous zoomez. Voilà. Et ce que vous pouvez faire, c'est avancer vers la caméra et dézoomer. Donc comme ça, l'objet ne bouge pas, mais tout autour se déforme. Et il y en a un dans La Haine aussi.
6: Oui, bien sûr.
1: Vous avez déjà fait des effets vertigo, Charlotte de Turquie?
6: Non, j'en ai jamais fait dans mes films, mais j'attends impatiemment de pouvoir le faire, parce que je trouve ça très spectaculaire, et il y a quelque chose de très très fort dans
4: ce film. Non, mais on s'en fout de ça, il faut dire juste une bonne réponse de Stommy Bugsy, c'est tout.
1: Mais on va pas le répéter tout de suite.
6: Ça lui fait plaisir.
2: Il m'a demandé 12 œufs. Hein.
6: C'est un peu comme moi.
1: C'est maintenant une pièce de théâtre qu'il faut identifier, et non pas signer Corneille, mais un collègue à lui, puisque c'est une pièce de Racine que je vous demande d'identifier. Une pièce célèbre dans laquelle on trouve le bourgeois Chicano et la comtesse de Pimbèche. Dans quelle célèbre pièce de Racine trouve-t-on ces deux personnages, la comtesse de Pimbèche et le bourgeois Chicano?
4: C'est un succès de Racine ou pas?
1: Ah, c'est un succès.
7: Ouais, il était où il parade pendant 8 semaines.
5: Ça a survécu, ouais.
2: C'est resté combien de temps numéro 1 au top 50?
1: Oh, ça a été remplacé par une chanson de Corneille assez vite.
2: Attendez, Racine.
1: Vous imaginez bien que ça a un rapport
6: avec Caroline Vigneault.
1: Avec notre invitée Caroline Vigneault, à votre avis.
4: Les plaideurs.
2: Bah oui.
1: Quoi?
4: Les plaideurs.
1: Les plaideurs.
2: Joli.
1: Réponse.
4: Bravo François.
2: Bravo. Je suis ravi de savoir que tu es dans l'émission, François, aujourd'hui.
1: Si François Berléand ne trouve pas les plaideurs de Racine, qui trouvera, voyez-vous? C'est quand même un acteur, et justement...
6: Bah merci pour nous, hein, ça va, c'est bon. Hein. Pas à peine de ramener toutes les deux secondes qu'on ait des buses. Hein.
1: Et bon, justement...
6: C'est pas sympa pour Christine Bravo.
2: Juste... Elle est pas là,
6: Christine Bravo.
5: Merci. Merci beaucoup. Oui, personne lui a donné les noms des invités.
1: Vous confondez Christine Bravo et Christine Ocrenne.
7: Christine Bravo, Trump de A à Z.
6: Depuis le début, hein.
5: C'est pas une fraise.
6: Depuis le début, je crois que c'est Christine Bravo. J'ai beaucoup décliné quand même, je le connais. Hein.
5: Oui, je n'osais pas le dire.
2: Oh là là, qu'est-ce que t'es drôle.
4: Tu viens de plus souvent à Paris. Hein, quand même. Ouais.
1: Bon, bah, la question suivante, ce sera après la pub. Allez.
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1: 217 euros ou 247 dollars l'heure, mais une heure pour faire quoi avec cette américaine Nell Wolfhardt? Babysitting? Non.
3: C'est du soin corporel?
1: Pardon?
3: C'est un soin corporel?
1: Un soin corporel? Non.
8: Alors, elle donne de son corps?
1: C'est par téléphone, autant vous dire.
9: Téléphone rose?
1: Ah non, téléphone rose.
10: Elle n'est pas maîtresse, les femmes, vous savez, qui dominent les
3: sadomaso.
1: Maîtresse SM.
10: Maîtresse SM, ouais.
1: Alors vous, aujourd'hui, entre le fouet et la maîtresse SM.
10: C'est vrai qu'on reste dans un champ lexical très
8: heureux. Ah non, elle vous enlève un zona.
1: Pardon.
10: Wow. C'est hyper précis.
8: Il y a des gens qui, quand ils ont un zona, ils vont voir une magnétiseuse ou quoi. Mais il y a des magnétiseuses. Elles y arrivent par téléphone.
1: C'est pas vrai.
11: Si. Elle est en linge aussi.
9: C'est combien de
11: par
9: temps
11: téléphone. Ah,
8: une
11: heure.
8: C'est pas une blague.
3: Est-ce que c'est intellectuel ou est-ce que c'est un peu ésotérique?
8: C'est divinatoire.
1: C'est pas intellectuel. Ce n'est pas divinatoire.
9: L'horoscope.
1: Ce n'est pas l'horoscope.
3: C'est artistique.
1: Ce n'est pas artistique.
10: Est-ce que c'est politique?
8: C'est de la psychologie. Elle est psycho,
1: Je suis obligé de vous dire, c'est un peu, ça peut être tout ça aussi, mais ça n'est pas précisément ça.
8: Psy,
1: pas vraiment.
11: En fait, vous confiez.
1: Elle dit que c'est mieux qu'un psy.
8: Justement. C'est SOS Amitié, genre.
1: Ah non.
3: Elle vous écoute, tout simplement. Elle parle pas.
1: Non, justement, un psy vous écoute. Elle fait mieux que ça.
8: Elle vous dit plein de choses pour vous donner confiance.
9: Elle vous gueule dessus.
1: Non.
11: Elle vous insulte en allemand.
10: On y est.
9: Oui, voilà, c'est ça.
1: Là, on revient au fantasme de François Allu, vous voyez.
9: Bah, j'ai juste dit gueuler, j'ai pas dit insulte.
8: Est-ce que la personne se sent mieux une fois qu'elle a raccroché, vous pensez?
1: Ah oui, elle appelle, elle se sent mieux. En tout cas, elle a appelé pour quelque chose de précis
3: Elle donne un conseil?
1: Alors.
3: Un conseil fiscal?
1: Pas, non.
3: Un conseil matrimonial? Elle prend des décisions à votre place.
1: Elle prend toutes les décisions à votre place. Wow. Bonne réponse de Christophe Barbier.
11: Mais de quel ordre? Même privé?
1: Ben oui, parce que effectivement les gens parfois savent pas quelle décision prendre. Elle vous l'appelez et elle va décider à votre place. Elle dit c'est mieux qu'un psy parce qu'un psy il écoute mais il décide pas à votre place. Là, la majorité des clients la contactent pour des sujets d'ordre existentiel, parfois aussi des choses plus anodines ou plus farfelues. On l'appelle pour savoir par exemple de quelle couleur il faudrait repeindre la cuisine.
10: Je suis désolé hein, mais il y a quand même une notion de masochisme là-dedans déjà dépenser 247 dollars.
8: Il y en a qui sont perdus.
10: Alors que l'intelligence artificielle est gratuite aujourd'hui, tu écris comment je peins ma cuisine, elle est ressemble à ça, peint
8: la
10: en rose.
8: Il y en a, c'est comme l'âne de Buridan, qui meurt de faim et de soif.
11: Est-ce que c'est une référence, cette dame? Pourquoi on l'appelle? C'est une référence? Parce que, à la base, elle fait quoi? Elle est connue, elle est romancière.
1: Elle a beaucoup de succès, Nell Wolfhardt. Ses clients l'appellent pour, par exemple, demander s'ils doivent ou non quitter leur conjoint, doivent-ils changer de travail.
3: Mais quelle est sa légitimité?
1: Ou partir en vacances cet été, voyez.
9: Elle pose des questions, puis après elle réagit en étant neutre avec un certain bon sens. Pourquoi pas?
1: Voilà pourquoi elle écoute pendant une heure pour prendre la décision après avoir bien écouté les arguments contre et les arguments pour.
11: En fait, c'est
1: pour.
11: Une pilier. C'est comme quand on est au bar, qu'il y a un pilier de comptoir qui fait oh, lâche-la, j'ai une connasse. C'est pareil. Sauf que ça te coûte pas un demi, ça te coûte 250 dollars. C'est ça.
10: Beaucoup de pièces.
11: Non, mais c'est un peu ça parce que pourquoi on lui ferait confiance? Pourquoi elle serait légitime?
9: Quelle légitimité elle a à parler?
8: Mais peut-être qu'elle est
9: douée.
8: Elle sait.
9: Mais je veux dire, elle sort d'où cette personne?
1: Ah mais
3: et je pense qu'elle a donné
8: personnellement.
9: Quel est son pédigré, son parcours de vie?
8: Peut-être qu'elle a commencé de visu, quoi, sans téléphone. Et puis elle était débordée. Et elle a fait sa réputation.
9: Ah mais ça, on sait pas.
11: C'est la prof de yoga de Yoann Rioux.
8: Peut-être.
3: Et peut-être que des tas de gens ont été contents des conseils donnés, donc ils lui ont rappelé en disant grâce à vous, j'ai pris la bonne décision rapidement. Ça lui a fait ça.
11: Bah moi, j'appelle le patron quand je prends
1: une décision. Coach en décision, voilà, je peux pas mieux vous dire que ça.
10: Coach en décision. Allez, moi je vais me faire ça aussi.
1: Ah bah oui.
11: Allez, je vais t'appeler moi, Paul.
1: Les quatre sujets les plus fréquemment abordés sont le choix de carrière, bon ça, très bien. Le lieu de résidence, les gens savent pas où aller vivre.
9: Ma femme veut faire un plan à trois, ça vous dirait.
1: Bah, qu'est-ce qui vous prend,
11: enfin,
1: vous
11: Paul, mais vous êtes ivre, Paul.
10: On a des...
9: Pas du tout.
11: Paul est bourré.
9: Mais non, mais
1: Je vous ai donné deux questions et j'ai dit qu'il y en avait quatre essentielles les plus fréquemment posées. Alors vous avez donc le choix de carrière, le lieu de résidence, la fin d'une relation, ça on l'a déjà évoqué. Voilà. Est-ce que je dois partir, est-ce que je dois rester? Ça c'est vrai que parfois on sait pas, hein, on hésite. Et puis la dernière chose qui revient le plus souvent, c'est ah oui, la décision ou pas d'avoir un enfant. Ça alors
12: Ah c'est à elle qu'on demande.
13: Non mais c'est hallucinant quoi.
12: Non mais c'est hallucinant.
14: Je vais l'appeler.
12: Et plus personne va au confessionnal, c'est avec le curé qui doit décider ça. C'est avec le prêtre il sait lui.
13: Oui mais là t'as un enfant.
1: Là où vous avez raison monsieur Allu, et ça j'ignorais que c'était vrai, c'est Patrick Williams qui le raconte dans le magazine Elle, c'est qu'aujourd'hui on peut remplacer ça effectivement par ChatGPT. Ouais. Parce qu'il y a plein de gens qui posent des tas de questions à l'intelligence artificielle. Ouais. Mais sauf que là c'est aléatoire la réponse, c'est pas en fonction de ce qu'on a dit ici.
15: Ça dépend, si vous, en fait tout dépend de ce qu'on appelle le prompt en fait, c'est comment vous écrivez à l'intelligence artificielle, le plus il y a de détails, le plus vous avez une réponse de qualité.
12: Donc tu peux faire sur le privé, dire j'en suis là avec ma compagne ou mon compagnon, ça va pas, nanana, et là tu lances la question.
15: Exactement. Est-ce que je peux rester avec et après t'as une réponse.
12: Et pour rester aux grosses têtes, ça marche aussi?
15: Mais il faudrait essayer.
16: Mais tu écris à ChatGPT?
15: Moi je travaille beaucoup avec ChatGPT, ouais.
16: Moi je lui parle, je comprends pas de temps en temps. Ah non, mais c'est une horreur.
1: Mais qu'est-ce que vous demandez-vous à ChatGPT? Entre chats, GPT.
15: Entre chats, on se parle beaucoup, effectivement. Ça varie énormément, mais c'est souvent plus pour des mails ou des choses comme ça. Généralement, je fais un brouillon et je lui demande de reformuler.
12: T'as la forme Isabelle, toi. C'est toi l'intelligence artificielle.
16: Ouais, non, mais moi, l'autre fois, on m'a demandé une biographie. J'ai une copine qui m'a dit, demande à Chat de te la faire, là. Et ben, c'est incroyable. Hein. Elle savait tout, l'autre.
14: Wow, c'est...
12: Ah, la Chat, elle est forte. Hein.
1: Mais... attendez, je voudrais bien vous voir. Attendez, racontez-moi. Qu'est-ce que vous vouliez savoir, Valérie?
16: Mais on nous avait demandé une biographie pour je sais plus quelle ville en tournée.
1: Et sors-moi une biographie de Valérie Mérès.
16: Elle a dit, fais-moi une biographie. Un peu limité, quoi, les trucs les plus importants de Valérie Mérès. Et en...
12: Mais non. Et c'est celle de Paul Naref qui est sortie.
16: En deux minutes, il y avait toutes les choses importantes que j'ai fait.
14: Avec des erreurs.
16: Et surtout, à la fin, ça disait que c'était Valérie Mérès qui est très importante dans le théâtre et le cinéma français.
12: Mais ça, c'est vrai.
16: Moi, j'étais sur le cul.
12: Ça reste un logiciel, c'est pas sûr. C'est pas précis non plus. Hein.
15: Il est très flatteur, hein, ChatGPT. Si un jour vous avez un coup de mou, il va toujours dans votre sens.
16: Je te remercie de dire que c'est flatteur.
15: Non, mais je suis désolé.
1: C'est vrai.
15: Ouais, toujours. Dès que vous lui dites, que penses-tu de ça? J'ai un doute, je me sens pas bien. Toujours, il ira dans votre sens et il vous flattera.
16: Ça va pas avec moi, parce que moi, j'ai lu que le jus de choucroute était très très bon pour la santé.
1: Non, mais vous le faites exprès, vous aussi.
12: Mais tu sais le dire, mais tu sais l'écrire ou pas?
16: C'est Armel qui m'a dit ça, la comédienne. Elle me dit, bois du jus de choucroute régulièrement et tout. Alors, je demande à.
13: Ah oui, moi, elle m'a fait acheter un truc pour.
16: Ouais, moi aussi, oui.
1: Mais dès que vous dites jus de choucroute, personne ne comprend.
16: Je demande à ChatGPT. Est-ce que c'est vrai
1: c'est
16: que
1: c'est trop compliqué. ChatGPT, jus de choucroute. Je comprends pourquoi vous vous retrouvez avec une pizza.
16: Mais non, mais... Je lui demande si le jus de choucroute est vraiment bon pour la santé. Et alors, quand on parle, il y a une espèce de petit nuage comme ça qui est genre...
1: C'est la buée, la buée.
16: Il tourne, et puis il me dit, Isabelle, je n'ai pas compris ta question.
1: Bon, enfin, écoutez, en tout cas, c'est plutôt pas mal de savoir qu'effectivement, on a une dame là-bas aux États-Unis.
16: Que le jus de choucroute est bon pour la santé.
1: Ben voilà, comme ça, on est rassurés.
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1: Je peux vous annoncer, c'est le Figaro qui nous le dit, qu'il y en a un 600e qui ouvre, qui même a été inauguré hier.
12: Ah oui,
14: Burger King.
1: Pardon.
14: Burger King.
1: Bon, alors là, vous faites une collab avec Burger King.
14: Exactement.
1: Eh ben oui, c'est bien Burger King. Bonne réponse. Qu'est-ce qu'il y a?
18: Ah non, mais j'avais révisé l'éphéméride, moi. pour une fois, et maintenant la question c'est Burger King. Je sais plus comment faire dans cette émission.
14: Non, mais c'est intéressant, Burger King, quand même.
1: C'est les pages saumon du Figaro. Effectivement, il y a un 600e Burger King qui ouvre. Alors, ils sont encore...
18: Burger King.
1: Ça, c'est le slogan. Burger King. Mais ils avaient disparu de la circulation.
14: Complètement.
1: Ils sont revenus dans les années, fin des années 90. Là, il y en a un 600e qui ouvre à Grand-Queville. En plus, c'est par chez moi, en Seine-Maritime. Maxime. Ils ont même fait un slogan chez Burger King. On s'y sent vraiment bien. Ah. Vous vous rendez compte pour le 600e, c'est malin.
16: Oh là là.
1: Oh là, c'est malin.
11: On va pas faire de la pub pour Burger King.
1: Ah bah, il y en a moins que des McDonald's.
18: Vous avez pris combien là, Laurent?
1: Il y a 1650 McDonald's.
18: Ah ouais? Mais plus que des Quick.
1: Alors, des Quick, il y en a encore. Alors, les Quick, c'est Quick.
18: C'est fini. Ouais.
1: Ils sont remplacés par des Burger King, justement.
19: Et aussi par Five Guys.
1: Qu'est-ce que dites-vous?
19: Five Guys.
1: Oui, non, là, il y en a trois en France.
18: Il y en a trois, exactement.
19: Ah, mais... bon,
18: vous allez chez Five Guys, un peu, Ariel?
19: Mais j'ai vu qu'il y avait la queue chez Five Guys.
20: Five Guys est devenu halal. Voilà.
16: Bah,
20: j'ai l'information comme ça. J'ai l'impression que c'est pas le cœur de cible.
18: Oui, ça touche pas l'audience des grosses têtes.
20: J'ai vu les gens me regarder d'une manière, mais qu'est-ce qu'on en a à foutre?
19: Ah ouais.
20: Ils ont entendu halal, les audiences sont baissées.
1: Ouais. Bon, en même temps, c'est une information qu'on n'aura pas sur Europe 1.
20: Ouais, voilà.
19: Et Hippopotalamus.
18: Hippopotalamus, c'est pas mal.
20: Hippopotalamus, c'est tu manges la viande, tu fais une thalasso en même temps.
18: Hippopotalamus.
19: Non, mais ça existe encore.
20: Non, mais Hippopotalamus n'a jamais existé.
11: Ça n'a jamais existé.
20: C'est comme Buffalo Bill, ça n'existe pas. Il y a Buffalo Bill, Hippopotamus, Flunch.
1: C'est vrai qu'il y a des gens qui disent on va dîner chez Buffalo Bill.
20: Buffalo Bill, ouais.
1: Au lieu de Buffalo Gris. Non, ah, franchement, ouais. Ariel, faites attention quand même.
19: Mais je me demande si ça existe encore.
20: En fait, tu fais encore plus riche quand tu essaies de te rapprocher du peuple. C'est...
18: Le croissant, c'est 20 euros, non?
1: Un jour, j'ai réussi à l'avoir. J'ai cru que je l'invitais à un brunch. Je l'ai envoyé chez Flunch.
19: Et Flunch, il y a quoi? Du fromage?
1: Ah, non, mais Flunch, c'est pas mal, hein, Flunch,
19: ah,
1: attention.
19: Oui.
20: Vous savez que la première fois avec ma famille, parce qu'on n'allait pas trop au restaurant, nous, on mangeait à la maison, tu vois. Bon, c'est pas non plus un truc de pauvre, mais on mangeait à la maison, quoi. On est parti au Flunch, je vous jure que c'est vrai. Et on a mangé, et en fait, quand t'arrives au Flunch, ils te servent que les entrées en buffet. Et on a mangé toutes les entrées du buffet, nous, on pensait qu'il y avait que ça. Et donc, en fait, on s'est gavé avec les entrées et tout, et après, le mec, il nous demande, on vous sert quoi en plat chaud? Mais nous, on pensait pas qu'il y avait des plats chauds. Ouais, en fait, au Flunch, faites attention, je vous le dis pour les gens qui vont encore au Flunch, je sais pas s'il y en a encore, et ben en fait il y a les entrées et après il y a les plats chauds.
19: Oh, c'est mignon,
18: et
19: ton
18: tout est à volonté. Ariel, elle fait pareil au rythme.
20: C'est une...
18: Je me suis gavé de foie gras, je savais pas qu'il y avait du caviar après.
1: C'est mignon ce que vous racontez, mais nous avons les mêmes origines modestes, monsieur As. Moi, effectivement, le Flunch de chez Auchan, qui était pas très loin de chez mes parents quand j'étais au Havre, c'était un événement d'aller chez Flunch.
20: Oui,
1: on allait au restaurant, pas chez... Voilà, il faut dire les choses comme elles sont.
19: Et il y a quoi comme dessert?
1: Pour la plupart des Français et des gens qui nous écoutent, aller chez Flunch, c'est aller au restaurant. Et mes parents étaient très très fiers quand ils avaient enfin les moyens de nous emmener au Flunch le dimanche. Vous voyez, on avait frites à volonté.
18: Les mousses au chocolat à volonté.
1: Ah oui, oui.
16: Mais est-ce qu'elles étaient aussi bonnes que sur l'autoroute, là?
18: Quelle frite tu mangeais sur l'autoroute,
19: Valérie? Courte paille.
20: C'était le surnom de son ex.
1: Ah, vous avez connu Gérard Rolls? Une autre question pour Séverine Clark qui habite Ongenbyten. On parle beaucoup d'Orelsan à cause de son clash avec Kylian Mbappé, qui joue ce soir avec les Bleus, hein, je crois.
18: Il est capitaine de l'équipe.
1: Non, Orelsan ne joue pas. Mais vous savez qu'ils se sont clashés à cause d'un titre, un nouveau titre de l'album d'Orelsan, qui s'en prend un peu à la famille Mbappé parce qu'ils ont repris le club de Caen, qui a de mauvais résultats. Alors voilà, bon, tout un clash. Bon, ça fait de la pub pour l'album d'Orelsan, mais justement, voilà ma question. Comment s'appelle-t-il?
20: Leroy.
1: C'est pour voir si l'album fonctionne si bien que ça. Et si vous avez retenu au moins dans cette polémique le nom de l'album de Relson. Non, c'est le film.
18: Prochain.
20: Putain, je l'ai écouté juste avant de venir. La vie tire ou un truc comme ça?
1: Non.
18: Nouveau?
1: Non.
18: Non. Prochain?
1: Non.
18: Ancien?
11: Le grand?
16: C'est le meilleur?
1: Non.
20: Mais je viens de l'écouter là, juste avant de venir.
1: Ça pourrait être le titre d'un plombier aussi.
16: D'un lavabo?
1: C'est son 5e album au Normand. En plus, on a vu ses parents à votre spectacle.
20: C'est vrai, ils sont venus me voir.
1: À Caen, vendredi dernier ou jeudi dernier.
7: La Chaudière.
1: La Chaudière. Mmh. Non, ça c'est le surnom. C'est le surnom de Valérie. Oui.
20: Et c'est une phrase, hein. C'est une phrase. Hein.
21: Non, c'est pas une phrase, c'est un mot.
22: Elle a baissé, hein.
1: Elle a besoin d'une révision, la Chaudière.
22: Sérieusement.
20: C'est un mot ou une phrase?
21: C'est un mot, c'est genre déception, truc.
1: Ah non, il y a quatre mots.
7: La clé à molette.
1: Non, pas la clé à molette.
22: Le plombier sonne toujours deux fois.
20: Exactement ça. Et c'est pour ça que l'album marche.
21: La fuite.
1: Pardon.
20: La fuite en avant, la fuite en avant.
1: La fuite en avant, bonne réponse. La fuite en avant.
20: Ah bravo. Merci Richard.
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1: Pour Charles Leroux, qui habite Toulouse, et c'est vrai que dans la presse, on nous dit que ça correspond à un quart de l'humanité.
2: Les gens qui vont voter?
1: Non.
2: Cette année?
1: Non. Qu'est-ce qui correspond à un quart de l'humanité?
3: La calvitie?
1: Et non. Et dont on parle dans la presse aujourd'hui.
4: Ah, les gauchers.
3: Le surpoids?
1: Les gauchers, non. Le surpoids, non.
5: Ça concerne hommes et femmes?
1: Oui, absolument.
6: Un quart de l'humanité.
1: Hommes et femmes.
5: Et enfants?
1: Et enfants aussi, un quart de l'humanité.
4: C'est quoi, c'est une pathologie?
1: Ah non, non.
3: C'est plutôt positif?
1: Ah, c'est plutôt positif.
4: Ah, d'accord.
1: C'est même impressionnant de se dire que ça correspond à un quart de
5: ceux
1: l'humanité.
5: Ceux qui ne sont, qui n'ont pas,
6: quoi,
5: qui n'ont
6: un quart
5: pas
6: qui de... roule ou un quart, oui. Le quart de...
4: c'est vrai qu'il y a la fête de l'humain?
3: C'est vrai qu'il n'a pas compris.
1: Ah oui, le bus du Parti communiste.
5: Ceux qui ne sont pas devant les écrans.
1: Pardon?
5: Ceux qui ne sont pas devant les écrans.
3: Qui n'ont pas de réseaux sociaux.
5: Qui n'ont pas de téléphone portable.
3: Qui n'ont pas de téléphone portable.
1: Justement, non.
3: Qui n'ont pas internet.
1: Non, non, non, et on se rapproche un peu.
3: Ah, qui utilisent, qui font absolument tout via leur téléphone portable.
1: Non, non, alors là on s'éloigne, mais
4: là ce serait
5: pas. C'est plutôt dans le. Je n'ai pas de téléphone portable et je regarde pas la télé.
2: C'est lié au comportement.
1: C'est lié au comportement. Non, mais c'est lié à un événement de l'actualité évidemment. Et c'est vrai que moi-même je n'avais jamais pensé.
4: Un quart de l'humanité qui fait du sport de manière régulière.
1: Non, mais on commence aussi à se rapprocher.
2: Donc c'est lié aux Jeux Olympiques.
1: Oui, madame.
3: Ah, oui. Ah, qui ne savent pas ce que c'est que les Jeux Olympiques.
5: Qui est intéressé par les Jeux Olympiques.
1: Mieux que ça encore.
5: Qui participe.
1: Non,
5: mieux que ça. Qui viendra.
4: Il y a déjà beaucoup de monde à Paris. Un quart de l'humanité, ça ferait vraiment. Là, ça ferait.
5: Qui viendront en France pour les.
1: Pas non plus, pas quand même.
3: Un quart de l'humanité qui va venir à Paris.
4: Mais c'est le quart de l'humanité dont parlait Stomy, ouais. Mais c'est quoi? C'est une trentaine de personnes.
3: Un quart de l'humanité va se rendre à Paris.
4: C'est très drôle.
1: Déjà qu'il y a des bouchons.
4: Mon Dieu.
5: Qui va regarder les Jeux Olympiques,
6: la Chine.
1: Qui va regarder la cérémonie d'ouverture des Jeux Olympiques. Bonne réponse.
3: Faut pas savoir.
6: Faut pas savoir.
1: Ah si, si,
6: faut
1: si.
6: Pas savoir.
3: Ouais.
6: Ah, Bergo, on voit, hein. Elle est là depuis Bouvard. Hein.
1: Okay.
6: Elle connaît.
5: Je te à souhaite la même longévité, connard.
1: Près de 2 milliards de téléspectateurs vont regarder.
3: Potentiellement. Oui, c'est une supposition.
1: Ah non, non, bah.
5: On a fait des sondages partout.
3: Oh, bah oui, les sondages, ils disaient la vérité.
1: Non, mais on connaît quand même déjà les audiences des précédentes cérémonies d'ouverture.
3: Ah, oui, oui.
1: Donc on sait qu'à chaque fois, à peu près, il y a dans le monde.
5: Mais là, il y aura moins, hein.
1: Pourquoi?
5: Bon, bah, parce que ça va être le foutoir total, hein.
1: Mais les gens, non, ils ne savent pas penser que
3: ça fait, tout. Ça fait 2 milliards, quoi.
1: Ah bah oui, bravo, vous savez calculer, ça fait 2 milliards.
3: Bah, vous vous moquez, mais ça veut dire que je sais qu'on est à peu près 8 milliards,
1: c'est, bah, c'est exactement ce que je voulais dire.
6: Moi, je pensais qu'on était 7.
5: Moi, je croyais qu'on
6: avance tout le temps. Quand j'étais petit, c'était on était 5 milliards. Là, maintenant, 7, 8. Je crois que c'est du pipeau.
3: C'est pour ça que les c'est pour ça que les audiences augmentent sur les Jeux Olympiques.
1: Vous y êtes peut-être pour quelque chose. Un quart de l'humanité.
4: Ce sera au Trocadéro, finalement, il a dit, hein, Macron.
2: Non, ça dépend.
3: Non, il a dit s'il y avait des problèmes de sécurité.
5: S'il y avait des problèmes de sécurité, Stade de France et Trocadéro. C'est bien de donner l'adresse.
3: Trocadéro A, Stade de France en
1: Pour Raymond Carpentier qui habite Nersac en Charente, une question qui concerne...
5: C'est bien la Charente. Tout en hack.
1: Comment ça?
5: Ouais, il y a beaucoup de hack.
1: Ah ouais. Oui, Nersac.
5: Voilà.
3: Starac.
5: Morsac, tout ça. Voilà.
3: Le hamac.
4: Jarnac.
3: Les clics-clacs, les clics-clacs. C'est une belle observation.
5: Ouais. Non, mais c'est vrai.
4: Non, attends, c'est intéressant de le lire, en tout cas. C'est nécessaire.
3: Les tic-tacs.
2: Non, c'est intéressant.
5: Mais arrêtez, vous croyez que vous êtes passionnant tout autant que vous êtes? Alors,
3: le tarmac de la Charente.
1: Elle va prendre une claque.
5: Non, je suis charentaise.
4: C'est une belle arnaque, ouais.
1: Vous êtes charentaise?
5: Mais oui, c'est toute mon enfance. Et donc, je sais qu'il y a beaucoup de. J'étais à Ronces-les-Bains. Et il y a. Bon, c'est pas.
3: Ah oui, c'est pas.
4: On dit Ronces les Banacs là-bas.
3: C'est un bel exemple. T'as une argumentation incroyable.
4: C'est Ronsac les Banacs.
5: Non, mais je me déplaçais de temps en temps. Et donc,
1: non, sans rire.
4: En charentaise, évidemment.
5: Et donc, je peux vous dire qu'il y a beaucoup de villes en hack. C'est tout.
3: Ouais. Peut-être au moins un ou deux exemples, quoi.
6: Oui,
3: histoire de ne pas avoir pris la parole pour rien pendant 15 minutes.
1: La Rochelle.
4: Royan.
1: La Roche-sur-Yon.
5: Bah, non, mais il y en a beaucoup en hack. C'est tout. Voilà. Maintenant.
3: Oui.
4: Non, mais c'était intéressant. Ça valait le coup. On est tous d'accord là-dessus. Bravo, Isabelle.
3: Mais tu devrais écrire un livre sur toutes ces petites observations du quotidien.
4: Un almanach.
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1: Et la question concerne une phrase célèbre. Allons chercher l'ennemi. Si je recule, tuez-moi. Si j'avance, suivez-moi. Si je meurs, vengez-moi. Qui a prononcé cette célèbre phrase? Quelqu'un qui, d'ailleurs, en est mort quasiment.
8: Dominique Monsieur de La Roche-Jacquelin.
1: Répétez.
8: C'est Monsieur de La Roche-Jacquelin.
1: Henri de La Roche-Jacquelin. Wow. Excellente réponse.
9: C'est qui?
10: Mais qui
11: c'est quand même moins drôle que moi. Hein.
8: C'est plus court. Hein.
1: Qui était Monsieur de La Roche-Jacquelin?
11: C'est un mec qui l'a dit. Si tu avances.
12: Quand je recule, comment veux-tu?
11: Que je mette mon pull. Merci.
8: C'était un tout jeune chef de l'armée catholique et royale de Vendée, en fait.
1: Voilà, exactement. Un Vendéen. Et on dit un chouan dans ce cas.
8: Alors, il n'était pas chouan, lui.
11: Il était chiant.
10: Ouais, parce qu'il s'opposait à les Vendéens.
1: Mais en tout cas, effectivement, un tireur embusqué a fait feu sur lui en 1794 et l'a blessé mortellement, comme quoi il n'aurait peut-être pas dû appliquer sa phrase totalement, puisqu'il en est mort. Allons chercher l'ennemi. Si je recule, tuez-moi. Si j'avance, suivez-moi. Si je meurs, vengez-moi. Il sera vengé, pas vraiment.
8: Oui, on peut dire qu'il a été vengé.
11: Si c'est pas fait, c'est un peu tard, en tout cas.
1: C'est pas faux. Une question pour Mme Dos Santos.
11: Où est-ce que la bête?
1: Question qui concerne.
11: Où est-ce que la bête? Elle est à Saint-Maur ou à la Créteil?
1: Question qui concerne Christophe Colomb, puisque je vais vous parler d'un timbre où on voit Christophe Colomb scrutant les côtes américaines. Un timbre très recherché par les philatélistes. Pourquoi?
11: Un timbre poste, parce qu'il est très rare. Parce qu'il a servi à envoyer une lettre très importante et il est oblitéré.
1: Du tout.
13: Est-ce que c'est un timbre extrêmement rare?
1: Oui.
8: C'est ce qu'on appelle un unicum, c'est-à-dire qu'il y a une erreur qui n'a été commise qu'une seule fois.
1: Absolument.
8: Il a été imprimé à l'envers, par exemple.
1: Non.
11: Colomb, ils ont écrit comme un colon.
1: Non plus.
11: Ah, c'est pas le.
14: Donc il y a une erreur dans le dessin
8: c'est
14: ou
8: la
14: dans
8: la couleur qui a viré?
13: Ils ont mis les côtes africaines.
1: J'espère que vous avez bien écouté ma question.
13: Oui.
1: Parce que
13: ils scrutent l'Amérique.
1: Exactement.
13: Ils scrutent les côtes et c'est pas le bon paysage.
1: Ah, si.
11: Il n'est pas dans le bon sens. Il n'est pas dans le bon sens parce que forcément il allait vers l'ouest et ils l'ont mis vers l'est.
8: Le dessinateur un peu ignorant avait fait la statue de la liberté.
1: Ah non, pas quand même.
13: Et les gratte-ciels.
11: Il avait fait Mickey.
1: Non plus.
13: Est-ce que c'est le visage?
11: C'est la position du.
13: Est-ce que c'est le visage de Christophe Colomb?
1: Non, alors c'était un timbre de la Barbade, hein, pour tout vous dire.
14: Ah, j'adore la Barbade.
1: Très recherché par les philatélistes parce qu'effectivement ce timbre montrant Christophe Colomb scrutant les côtes américaines. Vous l'avez retrouvé, ça c'est juste, monsieur Ferrand, comporte une erreur.
11: Il y avait Trump dessus?
1: Non.
13: Est-ce que c'est une erreur liée à un problème chronologique?
1: Oui, un anachronisme.
13: C'est l'accessoire, c'est la longue vue qui n'existait pas.
1: Excellente réponse de Jean-Philippe Janssen.
11: Oh là là.
13: Ah bravo.
11: Ah lui, quand il y a quelque chose de long, il trouve. Hein.
1: Et oui, vous me confirmerez, monsieur Ferrand, on voit monsieur Christophe Colomb avec une longue vue scruter l'Amérique.
8: Alors oui, les longues vues, c'est un bon siècle plus tard.
1: Et voilà.
11: Et oui, je le savais. Ça.
1: Et la longue vue est arrivée un siècle plus tard.
11: Dis donc, faut vraiment scruter le timbre, hein, c'est petit.
1: Ah, bah, oui, quand même, oui, mais Christophe Colomb.
11: Fais-toi la talamite. Laisse-nous kiffer la vibe. Pour une fois que j'en ferai pour un truc.
1: Effectivement, quand même. Mettre une longue vue à Christophe Colomb alors qu'elle n'était pas inventée, c'est une erreur qui fait que, au final, ce timbre vaut très très cher aujourd'hui. Pour Florent Prince, qui habite dans l'Isère, à quoi servaient les coquilles d'huîtres vides dans la Grèce antique?
14: À faire des décorations sur les murs.
1: Ah non.
14: À des cendriers.
1: Chez vous, peut-être.
8: On en récupérait la nacre.
13: La nacre.
1: Non.
13: Est-ce que c'était pour faire joli?
11: Je pense qu'on les mettait dans la terre.
1: Oui.
11: Et
13: l'engrais.
1: Et là, il y a des huîtres qui repoussaient.
13: Est-ce que c'était quelque chose d'esthétique?
1: Du tout.
8: Ah, est-ce pas que c'était militaire?
1: Militaire, non.
11: C'est pas les
14: faire des castagnettes?
1: Ah, oh, bien sûr.
11: Non.
1: Alors, attendez, ça m'intéresse. Faire des castagnettes avec des coquilles d'huîtres.
14: Si on fait des petits trous, ça fait clic-clic, non?
1: Non.
11: Est-ce qu'elles étaient utilisées telles quelles et empilées?
1: Ah non, elles étaient utilisées, enfin, telles quelles.
11: On les nettoyait pour pas que ça pue la mer.
1: Une fois l'huître, on va dire le contenu de l'huître enlevé, évidemment.
14: On garde la coquille, sinon ça pourrit.
1: D'ailleurs, il y a un mot très très célèbre qui découle de cette utilisation de la coquille d'huître encore aujourd'hui.
14: Qui commence par OS?
1: Oui, absolument.
8: C'était pour ostraciser un citoyen.
1: Absolument. Donc, c'était.
8: C'est-à-dire qu'on
11: le tapait, on mettait des huîtres devant chez lui.
14: On lui faisait un collier d'huître.
8: On utilisait la coquille d'huître pour voter pour son exil.
1: Excellente réponse de Franck Ferrand.
7: C'était un bulletin de vote.
13: Alors là.
9: Non mais ça, c'était un Oléron ou Arcachon.
13: Alors pardon, de host, dans ostracisé, c'est lié aux huîtres alors.
1: Ostréiculteur.
13: Oui d'accord, mais dans ostracisé, je pensais pas que c'était lié à l'huître.
1: Mais oui, parce qu'à l'époque, les coquilles d'huîtres, dans l'Antiquité, pour les Grecs, servaient de bulletin de vote à Athènes. Ces fruits de mer étaient effectivement à l'origine de l'ostracisation. Oh là, vous m'avez compris.
13: L'ostracisation
1: d'un citoyen de la cité. Et le mot ostracisme en a découlé. Mais on votait bien avec des coquilles d'huîtres. On devrait faire ça en 2023.
9: On le fait aujourd'hui,
13: après,
9: ça.
13: Tout ça pour voter pour des moules.
1: D'autant qu'il y a souvent une douzaine de candidats. Voilà.
13: Oui. Pour les municipales, c'est très bien.
7: Et on peut trouver une perle.
1: Qui sait très bien ouvrir les huîtres ici, monsieur?
7: Non, non, je me coupe. Non, je me coupe à chaque fois.
1: Vous coupez à chaque fois?
7: C'est trop dangereux. C'est dangereux, hein.
1: À bord d'un avion, on doit ouvrir les huîtres.
7: On n'ouvre pas d'huîtres à bord d'un avion.
13: Attendez, il y a rarement des huîtres dans l'avion.
11: Vous avez déjà à manger, c'est pas évident, mais alors à vomir.
7: Oui, c'est trop compliqué.
11: C'est de la du caviar directement maintenant.
9: Ah oui.
1: Vous savez ouvrir les huîtres,
8: oui,
1: monsieur Ferrand?
8: Oui, je sais les ouvrir, mais j'aime pas trop ça. Mais c'est pas, quand on sait faire, c'est pas si compliqué que ça.
1: Ah oui. Caroline.
7: Non, jamais.

0: cité Athènes, on pouvait voter.
1: Parce qu'il avait fait des bêtises.
0: Oui, on pouvait bannir un individu considéré comme néfaste à la vie de la cité.
2: Apportez-moi des huîtres. J'ai quelques personnes à bannir.
3: Parce que
2: tout
3: c'est
2: de suite
3: pour
2: ici et maintenant.
0: La bourriche.
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6: De l'or pour la France au championnat d'Europe de natation. Les nageurs tricolores arrivés premiers au relais mixte. 4 fois 100 mètres, 4 nages. Auparavant, Maxime Rousset a gagné l'argent sur le 50 mètres papillon. Pauline Maillot a remporté le bronze sur le 200 mètres d'eau. Au championnat d'Europe d'athlétisme à Birmingham, Laetitia Bapté décroche la médaille de bronze sur le 100 mètres haies. Et puis, c'est validé pour l'OL qui file vers les barrages de Ligue des Champions après son incroyable match retour face au Sparta Prague. Victoire nette des Lyonnais 3-0. La France, couleur orange canicule. Ce mercredi, 78 départements passent en vigilance. Seule une partie nord-est du pays échappera aux températures élevées. Le risque incendie est important dans 45 départements et le feu du Gros Bessillon dans le Var est désormais maîtrisé. 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Lui a été condamné pour avoir déclenché 11 départs de feu avec un chalumeau dans les Deux-Sèvres et dans le Maine-et-Loire. Un ouvrier agricole de 45 ans écope de 3 ans de prison, dont 2 fermes. Le bilan s'alourdit encore en Colombie avec au moins 240 victimes tuées lors du puissant séisme dans l'ouest du pays et plus de 1000 blessés. L'armée américaine dit avoir tiré sur un navire battant pavillon du Panama qui violait son blocus des ports iraniens. C'est la troisième fois depuis sa mise en place que l'armée américaine utilise la force pour faire respecter son blocus. 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La météo prévoit un soleil de plomb ce mercredi avec cette vigilance orange. La journée commencera sous le soleil partout sauf en Corse où quelques averses orageuses pourront éclater. Dans l'après-midi, des orages se déclencheront à nouveau sur les reliefs du sud, les Pyrénées, les Alpes, la montagne Corse. Quelques averses qui s'inviteront aussi sur le massif central. Mais ailleurs, des conditions très ensoleillées permettant justement d'observer cette éclipse sans problème. Les maximales de 35 à 39 degrés en plaine, au sud d'une ligne Rouen-Strasbourg, 30 à 34 plus au nord et en montagne, les maximales 31 à Cherbourg, 34 à Strasbourg, 36 à Paris et à Marseille, 38 à Bordeaux. Et puis les courses, le quintet se déroule sur l'hippodrome d'Enghien à 18h30. Alexandre de Koopman vous conseille de miser sur le 14, le 2, le 13, le 12, le 8, le 5 et le 3. Et l'outsider RTL, c'est le 13, Little Sally.
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0: Que font les théorbistes, généralement?
8: Ils jouent du théorbe.
9: C'est un instrument de musique.
10: Attends, t'as répondu à tout, ça va? Laisse-le un peu aux autres. C'est comme une énorme contrebasse.
11: Non, c'est comme une...
10: Alexandra Lamy, elle faisait un spectacle avec cet instrument c'est entre vrai. Les mains.
8: Le théorbe, c'est pas l'ancêtre du
0: luth. C'est l'ancêtre
10: oui,
0: du
10: non,
0: luth.
10: C'est,
0: l'ancêtre du luth. C'est le luth.
10: Oui, voilà.
0: Bonne bon. Réponse de Stevie et Paul Elkarat.
12: C'est ça, Alexandra.
8: Ouais. Énorme. T'as pas d'archer, en fait, ça, avec les doigts.
10: Oui, mais Alexandra Lamy, elle faisait un spectacle que j'ai été voir.
13: Qui s'appelait théorbe.
10: Et elle jouait avec ça.
0: Les théorbistes sont donc effectivement des joueurs de luth, hein, tout simplement.
8: En fait, c'est un ancêtre.
0: On en verra aux Jeux Olympiques.
11: T'auras ton émission cet été, t'inquiète pas. On a appelé RTL, t'as ton émission, t'inquiète pas.
0: C'est un grand luth, vous voyez, oui, voilà. En fait, monsieur Stevie.
8: Vous qui... vous qui aimez bien les luttes.
0: Vous qui avez joué beaucoup de dur luth.
10: Beaucoup, beaucoup.
8: Oh, le jeu de mots.
14: Moi, c'est le Laurent Ruquier que j'aime.
0: Et maintenant, je vais vous parler de Sarah Sandre. Madame Sandre habite

0: Saint-Romain-la-Motte, c'est dans la Loire. Elle espère, elle aussi, gagner 300 euros. Oh, c'est pas interdit aujourd'hui.
1: Et bon, oui,
0: malgré la présence de Paul Aycarat.
2: 14 juillet.
0: Je voudrais vous parler de Guillaume de Vendôme et d'Antoine de Bournonville.
3: Oh, c'est facile.
0: Pour quelles raisons ces deux noms sont-ils restés dans l'histoire de France?
4: C'est les deux de quoi?
0: Mais attends, mais... Guillaume de Vendôme et Antoine de Bournonville.
4: C'est ça, c'est les
3: ils ont sauvé le roi?
0: Non.
3: Ah, c'était des mousquetaires?
0: Ah non, c'était pas des mousquetaires.
5: Est-ce que c'était des révolutionnaires?
0: C'est pas sous Louis XVI.
3: Louis XV?
0: Non.
6: On est au 16e, 17e?
0: Alors, on est bien avant ça.
6: Ah oui.
0: Enfin, bien avant, en tout cas. Et effectivement, Guillaume de Vendôme et Antoine de Bournonville ont marqué l'histoire de France. Qu'est-ce qu'ils ont fait?
3: Ah, ils ont cassé le vase de Soissons avec Clovis.
0: Ah oui.
6: Déjà, il y en a qu'un qui a cassé le vase.
7: Comment ils s'appellent les deux?
3: Ils étaient frères. Ah, c'était peut-être les copains de Berthaud Grandpierre.
6: Berthaud Grandpierre.
5: Qu'est-ce qu'il a?
3: C'est la mère de Charlemagne.
5: Qu'est-ce qu'il a?
3: Berthaud Grandpierre.
5: Oui.
3: Tu connais pas?
5: Si, je connais.
3: Elle avait des pieds énormes.
6: Ça y est. Ah, il est en train de faire. Il est en train de faire Ariel Dombal.
5: Je te jure, lui me fait peur. Tout ça se passe au 14e siècle, c'est ça?
0: J'ai pas dit ça, non.
5: Ah non. Au 15e.
3: Il a dit bien avant.
0: Au 15e, oui.
5: Au 15e.
2: Ah, 15e.
6: Ah oui, c'est les deux qui ont arrêté Jeanne d'Arc?
0: Ce sont les deux Bourguignons qui ont arrêté Jeanne d'Arc. Bonne réponse de Paul Aycarat.
3: Fumier de Bourguignon.
0: Eh oui, la pauvre Jeanne, elle était là, évidemment, elle sortait de Compiègne.
6: Oui, dans la forêt de Compiègne.
0: À la tête d'un groupe d'hommes pour attaquer le camp bourguignon. Mais les Anglais ont réussi à esquiver son attaque. Et il y a son frère qui est là, Pierre d'Arc.
2: Ah ouais?
4: Et Jeanne. Sa mère, Muriel.
2: Sa tante.
4: Et sa grand-mère, Mireille.
6: Jacqueline d'Arc. Et son père, Daniel.
4: Tu vois, reste sur les questions.
2: Non, moi, ça m'intéresse, Laurent, parce que j'apprends plein de choses quand je vais ici. Donc elle était dans la forêt, elle se baladait.
0: Ouais, avec sa sœur Cristal.
2: Donc ok, elle avait rebooté les Anglais, et puis après, qu'est-ce qu'elle...
0: Rebooté.
2: C'est toi qui vas te faire rebooter. Donc une fois qu'elle a bouté les Anglais...
0: Oui, elle a rebooté les Anglais pour qu'ils repoussent bien, vous voyez.
4: Mais Max, mais pourquoi t'as pas fait Sciences Po, le Collège de France?
2: Mais je sais pas pourquoi. Donc elle est dans la forêt,
0: donc
2: avec sa copine.
0: La pucelle est effectivement...
2: Elle aimerait pas
3: que l'on croyait.
0: Elle tombe de cheval, et c'est là qu'elle va se faire capturer par les deux capitaines bourguignons, Guillaume de Vendôme et Antoine de Bournonville. Il faut dire qu'elle était facilement repérable. C'est un peu comme la dame habillée en rouge dans un champ de loup, vous voyez. Ah. Elle était en rouge, Jeanne d'Arc. Alors évidemment, comme elle...
4: Même les cheveux?
0: Non, pas les cheveux.
2: Ah non,
0: mais elle avait un manteau rouge par-dessus son armure, ce qui fait qu'évidemment, elle était repérable.
5: Je crois qu'on disait pourpre à l'époque.
2: Je crois que tu vas moins la ramener dans pas longtemps.
6: Ça me rappelle les soldats de la Première Guerre.
0: Et votre rouge à vous, par exemple, que vous portez, c'est...
5: Il est coquelicot.
0: Ah, voilà. Ah, ah oui.
2: Donc elle est avec ses copines dans la forêt de Compiègne.
0: Et pas avec ses copines, elle est avec son frère Pierre, qui va être fait prisonnier aussi, Pierre d'Arc, il faut le dire. Ouais. Et évidemment, il va être vendu aux Anglais pour 10 000 livres et confié au fameux cochon, Pierre Cochon. Pas confié au cochon, on l'a pas acheté dans une porcherie. Hein.
2: Non,
0: parce que je vois Boublil avec vos yeux hagards en train d'imaginer qu'on a acheté Jeanne d'Arc
2: et
0: qu'on a donné à manger au cochon. Non, on l'a confié à Pierre Cochon, l'évêque. L'évêque Cochon, évêque de Beauvais.
2: Bah oui.
0: Puis après, il y a le procès, puis évidemment,
6: l'exécution
0: but à gaz, enfin tout ce que vous voulez.
6: Non, sur la place du vieux marché.
4: Le feu de joie, diront certains.
0: Voilà.
4: Il n'y a pas de joie.
0: En 1431, elle sera brûlée, alors que là, on est effectivement simplement le matin du 23 mai 1430. Il y a un an entre sa capture et le moment où elle sera brûlée, Jeanne.
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0: Pour Karine Bretman, qui habite Marseille, quel philosophe était surnommé le pois chiche?
9: On se moquait de lui?
0: Il paraît que c'est parce qu'il avait une verrue sur le nez qu'on le
9: Kant?
0: Ah non, non, non.
9: Heidegger?
0: Ah non, non, non, non.
9: Il est allemand?
0: Ah non, c'est bien avant ça. Il aurait eu une grosse...
9: Ah, Épictète?
2: Oui, non.
9: Épictète?
0: Non, alors, on se rapproche, là, voyez.
9: Oui, oui.
4: Un romain?
0: Grec?
9: Grec.
0: Effectivement.
9: Euripide?
0: Euripide, non.
5: Hésiode?
0: Cicéron? Alors...
9: Cicéron?
0: Non.
9: Alors, Alex Vizorek m'a dit avec un ton très, mais vraiment, ma pauvre fille, il n'est pas grec.
3: Il est pas des masses grecques, quoi.
0: Non, il est romain, mais c'est Cicéron. Bonne réponse.
3: Bravo. Excusez-moi. Laurent, il dit grec et vous dites oui. Alors l'autre, elle dit Cicéron, j'y ai pas grec. Alors, dit, c'est ouais, la bonne réponse.
5: Mais moi, j'avais compris.
3: Est-ce qu'on n'est pas dans un métaverse dans cette émission ?
0: C'est parce qu'en fait, le surnom pois chiche oui. vient du grec. Voilà pourquoi j'ai répondu.
3: Ah oui, bon.
0: Et effectivement, le philosophe, lui, est romain, tout oui. simplement. Ah. Et c'est bien. Elle a la bonne réponse, vous ne l'avez pas lui enlever quand même.
3: Mais je suis ravi pour elle. Mais elle vous comprend mieux que moi. Moi, ça fait peu de temps que je suis là.
9: Voilà.
3: Elle sait que quand vous dites grec, on peut répondre en romain, et ça peut. C'est la bonne réponse.
9: De toute façon, moi, je réponds dans le doute.
5: Oui.
0: Cicéron est romain, mais son surnom vient de l'origine grecque du mot pois chiche.
5: Et c'est comment on dit pois chiche en grec?
4: Ah bon, c'est pas carré.
1: C'est ce que j'allais dire, Cicéron, c'est pas carré.
4: Aïe, aïe, aïe, aïe, aïe, aïe.
0: Cicéron doit son surnom cognomen à une grosse verrue en forme de pois chiche qu'il avait au bout du nez. Voilà. Et cette grosse verrue, le pharaon d'origine grecque Ptolémée l'avait.
9: Ah ouais, il y a quand même beaucoup de grecs.
0: Lui aussi. Donc ça vient de cognomen du grec, le surnom pois chiche, bien que Cicéron, lui, fut romain. Est-ce qu'on est bien clair?
9: Oui, oui, moi oui, je oui. savais qu'il était romain. Après, j'ai le droit de manquer un peu de rapidité sur l'origine.
0: En tout cas, effectivement, c'est bien Cicéron qu'on surnommait pois chiche à cause de la verrue qu'il avait sur le nez. Bravo Caroline Diamant. Aïe, aïe, aïe. Vous vous souvenez tous, évidemment, de notre camarade Karl Lagerfeld. Je sais pas pourquoi j'ai dit notre camarade. Je l'ai ouais. pas.
3: Ah oui, on l'a pas connu.
0: Je l'ai,
3: ah
0: bah, oh, moi, je l'ai vu une fois ou deux dans ma vie.
9: On l'a reçu.
0: Pour des interviews,
9: on
0: voilà.
9: Mais chez vous, dans la toute essayé.
0: Mais ni plus ni moins que ça. Mais toujours est-il qu'il a fait hériter, évidemment, sa chatte.
5: Choupette.
0: Mais, j'ignorais qu'il ne fut pas la première personnalité à faire ça. Ah. Puisqu'il y a une grande célébrité.
9: Oui.
0: Qui, elle, avait fait hériter son chien.
9: Oui.
0: Ça, c'est quand même différent, vous voyez.
9: Oui.
0: Ah oui, oui. Il a fait hériter son chien. Il avait d'ailleurs dit à l'époque, s'il n'y avait pas de chien, je n'aimerais pas vivre. Et là, on parle du 19e siècle. Qui a fait hériter son chien?
5: C'est joli.
3: Il était auteur?
0: Alors, auteur, il a publié.
5: Oui.
0: Ça dépend ce que vous appelez après
3: il
0: un auteur.
3: Il était pas romancier.
0: Alors, romancier, non.
1: Un homme politique?
0: Non. On va dire c'est la partie philosophique de cette émission, voyez-vous.
5: Ah bon.
9: Diderot.
0: Vu par les verrues ou les chiens.
5: Les chiens, tiens.
0: Un philosophe pas français, pas grec. Pas romain.
1: Italien.
4: Allemand,
0: oui.
4: Ah, ils sont tous allemands, les philosophes.
9: Heidegger.
0: Ah, non.
5: Kant.
1: Spinoza.
9: Hegel.
1: Kant.
0: Non plus.
1: C'est un des plus grands de l'histoire, Laurent.
0: Ah, bah, c'est un grand philosophe allemand, ça, oui, je peux pas dire.
4: Hegel.
0: Ah, non. Non, non, mais vous l'avez tous.
9: On les a tous dit, sauf lui.
3: Ah, Schopenhauer. Oui.
0: Schopenhauer.
5: Ah, oui.
0: Bonne réponse d'Alex Vizorek.
9: Ah, mais l'italien.
1: Mais Laurent, vous comprenez, c'est pas vous qui adorez les chiens, pour qu'on puisse donner sa fortune
0: non,
1: à un
0: non.
1: chien.
9: Alors Laurent, si vous voulez donner votre fortune à votre chien, ma fille
0: non,
9: s'appelle
0: Salomé. Non, justement, voyez, j'adore mon voilà. chien, mais
4: je serai votre chien.
0: Mais non, non, vous voyez, non, non, oui. ma fortune, s'il y en a encore à la fin, elle ira à une œuvre pour tout vous dire. Pas forcément d'accord. pour les animaux, plutôt pour les humains tout de même, voyez-vous.
9: Oui,
0: même si j'aime les animaux et j'aime mon chien.
9: Oui, oui.
0: On va dire qu'il y a des... Non, mais on va dire que sur...
9: Plaît,
0: on va dire que... Disons que sur 2 ou 3 milliards, j'y en aura un.
9: Non, parce qu'il y avait une femme qui avait un bichon maltais.
0: Oui.
9: Elle a, après sa mort, une américaine, elle a laissé mais un palace absolu, un manoir, installé des gens pour s'occuper du petit bichon maltais après sa mort et elle lui a laissé toute sa fortune.
4: Pas très vieux ces animaux malheureusement. Mmh. Et qui est-ce qui hérite du bichon?
0: Mais vous avez raison, hein. Et il n'y a pas que pour les chiens et les chats d'ailleurs qu'il faut
5: les
0: penser.
5: Les perroquets.
0: Non. Non, c'est pas. Non, c'est pas ça. Pour les humains aussi, je vous parle. Pardon, mais effectivement, j'ai fait mon testament déjà à plusieurs reprises, moi, et je dois dire que il faut penser à ça. C'est-à-dire que la personne à qui vous allez donner, on va dire, votre héritage,
4: ouais, elle est
0: parfois aussi âgée que vous.
4: Moi, j'ai
0: et ça veut
4: testament.
0: Dire qu'elle va peut-être même mourir avant vous ou deux semaines après. Donc, votre héritage, il va aller
9: à un héritier à lui.
0: À des gens que vous connaissez même pas forcément.
9: Bien sûr. Ah, oui. Donc, ouais, c'est pour ça qu'il faut aller dans une lignée dont on connaît la fille.
2: Il faut pas.
7: Non, ou à l'État.
0: Non, mais est-ce que vous comprenez
9: il
0: ce
9: faut
0: que
9: pas
0: je veux
9: pas
0: dire
9: faire... Très bien.
1: Moi, j'ai pas encore réfléchi à la question.
9: Non, mais ça me fait penser tout ça.
0: Vous devriez,
9: parce
0: que je divorce. Vous devriez, parce que je suis désolé, un accident est vite arrivé.
9: Oui, mais lui, c'est pas grave, il a une jumelle.
2: Non, mais surtout, il faut aussi avoir des choses à léguer.
0: Oh, bah, monsieur Jules, alors voilà. Le pauvre Gérard Jugnot. Alors ça, j'aime bien. Il n'y a que moi qui ai gagné un peu d'argent dans ce métier. Je ne sais pas si vous avez remarqué ça, ils sont tous pauvres.
2: Ah, non, mais je parlais à Rio.
0: Ouais, ouais, ouais, Jugnot.
2: Moi, j'ai quelques biens. De...
0: Ouais, ouais, ouais, ouais, ouais.
1: Mais après, il faut que l'héritier puisse payer les impôts aussi.
0: Vous avez fait quoi? Un ou deux films seulement qui ont marché, hein?
2: Pas tant que ça, ouvert.
5: Au début de la conversation. Mais
0: ouvrez-la, vous, c'est bien le moment.
5: Mais oui, il était.
9: Vous avez raison.
5: Il était
9: tous
5: question.
9: Les Ariel.
5: Non, mais
3: il n'y avait
5: était...
3: que des coups à prendre.
5: L'héritage à un chien, mais c'est vrai qu'une chose archi triste, c'est quand les gens meurent, que deviennent leurs animaux? Eh ben, justement, ils se retrouvent ou à la fourrière, ou à la SPA.
9: Non, les gens.
5: Si, si, si.
9: Les très gens souvent, qui ont des animaux et qui font des testaments.
5: Très, très souvent.
7: Moi, je suis d'accord avec Ariel.
9: Ils s'occupent.
5: Oui. Oui. Non, sûr. Ne croyez pas.
1: Comment on sait si on a. Si,
0: bah, moi, c'est con, j'avais tout légué à Brigitte Bardot.
5: Ben oui.
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0: Une question pour Monsieur Pion d'ici les Moulineaux, et la question concerne un monsieur qui s'appelle Christian Dumont, qui est laidonien et qui, le pauvre, a pris le cochonnet dans l'œil.
9: Londonien ou laidonien?
0: Alors justement, ça va être l'objet de la question, chère Caroline Diamant, faites bien de me reprendre, mais d'abord un mot sur l'accident, hein. Ça s'est passé il y a 48 heures, et effectivement on voit la photo de Christian Dumont, photo impressionnante, lunettes cassées, paupières entaillées, hématome géant. Il a été blessé par le cochonnet pendant un concours de pétanque.
2: Mieux que ce soit par le cochonnet que par la boule.
0: Ouais, oui, mais
7: c'est moins.
0: Oui, mais quand même, c'est déjà.
7: C'est moins dur.
0: C'est déjà fort. Bah, c'est la boule. On en voit rarement dans l'œil de quelqu'un parce que.
2: Le cochonnet, c'est courant.
7: Ah oui.
2: Oh, mais, oh non, mais ah, ça, bah, c'est
0: oui.
2: Vraiment.
0: Oui, qui n'a jamais pris un cochonnet dans l'œil.
9: Non, mais vraiment. Malheureusement, il y a des accidents de pétanque dramatiques.
7: Mais pas de cochonnet. C'est léger, le cochonnet.
0: Comment ça, il y a des accidents de pétanque dramatiques?
9: Moi, j'ai connu une jeune femme.
0: Ah oui.
9: Elle est, quand elle avait 5 ans, elle s'est pris une boule de pétanque dans la joue. Ah. Elle a fait, on lui a entièrement refait la joue. Oui. Par, admirablement, on voyait plus rien. Mais bon, c'est, voilà, elle est passée au moment où ses parents jouaient.
2: Oui, j'ai vu un footballeur belge, il a fait une tête. Avec la boule.
0: Alors, en tout cas, ce que je voulais dire, cher Bernard, c'est que le cochonnet étant plus léger que la boule,
1: s'envole.
0: Il va de soi que le cochonnet a plus de chances d'atteindre l'œil de quelqu'un qu'une boule.
1: La boule va plus vers le bas.
0: Vous voyez, la boule va vers le bas, le cochonnet va vers le haut. Non, monsieur Barbier.
1: Si, tout à fait, c'était le cochonnet de la partie d'à côté. Il faut le préciser.
2: En plus,
1: c'est pas sa partie.
7: Il connaît l'histoire.
0: Parce que vous connaissez l'histoire.
1: Oui, on en a parlé dans la presse.
5: Attends, c'est Shakespeare qui tirait.
1: Et c'est Cervantes
5: qui l'a pris dans la gueule.
1: Et dans le calendrier grégorien, c'est à quelle heure?
0: Non, attendez, monsieur Barbier, que vous sachiez tout sur la politique française, étrangère, la littérature, la géographie, et j'en passe.
1: Même l'imageur.
0: La littérature, ok. Mais alors là, je prends l'information la plus couillonne du jour.
1: Oui,
0: voyez.
1: Mais elle est dans la presse et tout est intéressant.
0: Ouais. Bon, d'accord, mais enfin, quand même de la me dire, parce que moi, vous voyez, je suis même pas allé dans ce détail-là, que le gars, c'est le cochonnet de la partie d'à côté qu'il a pris dans l'œil. Non, mais, alors bon, au moins, alors vous savez peut-être pas ce que c'est qu'un laidonien.
1: C'est pas ceux qui habitent à Lézignan?
0: Ah, et ben voilà, je vais le coincer. Je le savais, c'est comme dans la pub, je l'aurai
9: un jour.
1: Alors est-ce que c'est un métier?
2: Ce sont des habitants.
0: Ah non, laidonien, c'est un
1: gentilet.
0: C'est un gentilet, mais de quelle ville?
2: Lyon.
0: Il est laidonien. Lyon, non.
5: Alors donc c'est dans le sud de la France?
0: Alors on est plutôt effectivement dans, en tout cas pas dans le sud-sud, mais dans la partie sud.
5: Oui, Dieu.
0: Pardon.
9: Lisieux.
0: Ah oui, Lisieux dans le sud de la France.
1: Lisieux.
9: Ah oui.
1: Mais Lisieux, c'est pas dans le sud non plus.
2: Il fallait lui dire, on met du cochonnet.
1: Attention, mais Lisieux, ça dépend.
2: Attention, Lisieux.
9: Est-ce qu'on sait où est Lisieux?
1: Est-ce qu'on est en Rhône-Alpes, Auvergne?
2: Attention, Lisieux, je lance le cochonnet.
0: Ah.
10: À Lyon.
11: Alors, est-ce que c'est une ville qui commence par L?
0: Oui, ah bah oui, quand
12: Loudun,
0: même.
12: Loudun,
0: Loudun. Loudun, non.
9: Est-ce que ça s'écrit à L-E-Y-D-I-N-S?
0: Non, les Lédoniens et les Lédoniennes sont les habitants de... Le... Il est lédonien, le monsieur.
13: L-E ou L-A-I-L-A-Y?
0: Je suis en train de regarder son œil.
9: Ah, c'est l'E, le loin, donien.
0: Attendez, quand même, un peu de compassion pour ce monsieur.
11: Mais, oui, ça lui a crevé l'œil ou pas?
0: Qui a pris le cochonnet dans l'œil. Regardez un peu quand même.
10: Mais c'est dégueulasce que vous montrez. Vraiment.
9: Attendez, c'est une star, il est dans le journal.
0: Vous, Bernard, vous êtes fait refaire les boules.
12: Quand Marine Le Pen a vu la photo, elle a fait « Oh, papa !»
13: Alors, non, est-ce que c'est en Occitanie?
12: Je me suis pas faire les boules, Laurent.
0: Les Donia, merci pour votre réponse, parce que je l'attendais avec impatience.
9: C'est en deux mots, c'est « les » plus loin, « Donia » ou ce sont non, les « Lédoniens »
0: Ah non, il est « Lédonien », vous voyez.
12: C'est une grande ville.
0: Est-ce que ah, quand même.
10: C'est pas Loudun.
0: C'est pas un village,
13: est-ce
0: voyez.
13: Est-ce que c'est Laurent, en Occitanie?
12: Je vais tenter une réponse, mais j'en suis pas sûr. Carcassonne.
13: Alors, est-ce que c'est en Provence-Alpes-Côte d'Azur?
0: Pas du tout.
10: Ah. En Bourgogne.
9: Est-ce qu'il y a
0: alors,
9: la montagne?
0: On est effectivement plutôt en Bourgogne-Franche-Comté. Ah.
10: Laon.
9: C'est-à-dire
0: Laon. Laon, non. Et dans le département du Jura, même pour être précis.
12: Lons-le-Saunier.
0: Lons-le-Saunier. Bonne réponse de Bernard Mabille.
11: Bravo Bernard.
0: Voilà, donc si vous jouez au bout, là, Lons-le-Saunier, méfiez-vous, il y a un type qui sait pas lancer le cochonnet, manifestement.
5: Il y a des cochonnets qui volent.
0: Il est pour rien, le monsieur, lui, était, comme l'a dit monsieur Barbier, il était sur la partie d'à côté. Ah. Enfin, de toute façon, ça, moi, j'aime pas quand il y a plusieurs parties, unes à côté des autres.
11: Ah, vous aimez pas quand il y a trop de boules en même temps?
0: Mais non, parce que ça déconcentre.
9: Ça se trouve, il était penché en train de regarder où sa boule était arrivée. Et c'est là que le cochonnet de la partie d'à côté l'a chopé à l'œil.
5: Ouais. Dis donc, c'était fort, l'autre, il a balancé fort le
9: cochonnet. Mais alors, pardon. Lui, il est bon en boule, mais moi, je suis bon en maths.
12: S'il était penché, il aurait pu la recevoir ailleurs.
11: Mais il est à l'hôpital, le monsieur?
0: Non, il est ressorti.
9: Mais ils n'ont pas envoyé un journaliste de Paris pour faire la photo, quand
0: non,
9: même.
0: Non, mais écoutez, il y a quand même monsieur Barbier qui commente cette actualité sur RTL. Non,
10: il le fait sur BFM aussi.
0: Sur BFM, ils arrivent à faire 3 heures.
13: On lui a pas lancé le cochonnet dans
0: l'œil. On va essayer d'être. Christophe Beaugrand, vous m'entendez? Vous êtes à Lons-le-Saunier?
14: Oui, je suis en direct.
0: Direct live sur BFM.
14: Oui, je suis à Lons-le-Saunier en direct à côté de la partie de boule. Il vient de se produire un drame il y a quelques instants. Monsieur Christian F, originaire de Lons-le-Saunier, a reçu une balle, un petit cochonnet. Vous savez, cette petite boule avec lesquelles les boulistes jouent.
0: Est-ce que vous avez la couleur du cochonnet?
14: Le cochonnet était marron clair avant d'arriver dans l'œil et rouge en sortant.
0: Et le score, où en était la partie quand le drame a eu lieu?
14: La partie allait être perdue et il y avait beaucoup d'échauffement, beaucoup de colère. Je vois un de mes camarades de CNews qui me dit qu'il y avait un musulman dans l'équipe.
5: Mais un musulman, il prend le cochonnet?
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0: parfaite pour moi.
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2: Si vous avez une vie sexuelle vicénale, oui. De quoi s'agit-il?
3: Ça, c'est pour Johan.
4: Décousu?
2: Ah, décousu, ça, c'est moins qu'on puisse oui. dire. Alors, mais précisément.
4: Débridé. Eh bien, très fixé à une façon de faire et juste s'en tenir là. Ça ne pas avoir de diversification.
2: Non, mais ça a une signification très, très précise.
4: Comment ça s'appelle?
2: Vicénale. Alors, j'ai évidemment accolé cet adjectif à votre vie sexuelle, mais je vous rassure, ça ne concerne pas que la sexualité. Il y a plein d'autres choses.
5: Et non pas vicinale.
2: Eh bien, alors vicénale. Les chemins vicinaux n'ont rien à voir.
5: D'accord.
2: Cher, comment elle s'appelle déjà? Chantal.
6: Est-ce que par exemple
7: c'est
6: Laurent,
7: c'est pas un truc, tu ne fais pas l'amour que sur les chemins vicinaux, c'est ça.
6: Est-ce que vous pensez Laurent que je suis un spécialiste de cet amour là?
2: Ah bah alors vous êtes sûrement effectivement.
4: Oui. Alors eh bien c'est monomaniaque. C'est un désir de s'exprimer sexuellement en mettant en scène.
2: Non, mais j'ai effectivement vraiment qualifié un rapport sexuel de vicénal, c'est très rare.
4: Ah bon.
2: À part justement peut-être chez monsieur Rioux, mais vicénal en fait, c'est un qualificatif qui peut aller à plein d'autres choses que le sexe.
4: C'est-à-dire un autre exemple.
2: Ah. Oh bah par exemple, qu'est-ce que je pourrais
4: le
2: vous dire?
4: Le travail.
5: Par exemple, c'est un amour vissé.
6: Non. Ça veut
5: c'est-à-dire
6: quoi,
5: que le mari visse, dire, on n'a pas le droit de sortir.
8: Ça
5: de...
8: veut dire que c'est quelqu'un qui est très actif le matin. Ouais, je sais pas, j'essaie.
6: On va tous savoir.
8: Que le matin.
2: Vous êtes l'ami du petit déjeuner.
8: Non mais ça peut être possible qu'on parle de, je sais pas.
6: C'est faire l'amour sans faire l'amour. C'est faire
2: non,
6: quelque chose sans faire
2: l'amour.
4: Non,
2: oublier l'amour.
4: Oublie ça.
2: Ça peut être politique.
4: C'est une façon. C'est une façon.
2: Vicénale. C'est pas une façon.
4: Ah, c'est une.
2: C'est un adjectif qu'on. Un engagement peut être vicénal. Ah. Vous voyez, par exemple.
9: En même temps,
4: éternel. Eh ben, exclusif.
2: Non. Une fête peut être vicénale.
4: Ah. Bah, débridé.
2: Une cérémonie peut être vicénale.
6: C'est lié à un quartier. C'est lié à un endroit.
2: Non.
8: Quand tu romantises ta vie.
2: Comment ça?
8: Mais tu romantises, tu la rêves, tu
6: la fantasme, la fantasme.
8: Tu la fantasme de ouf et tu deviens acteur d'un, je sais pas.
2: Tu la fantasme de ouf.
8: J'avais oublié que j'étais à l'EHPAD.
2: Ok. Ok, bah moi je vais fantasmer de ouf alors.
4: C'est fou.
6: Est-ce que Laurent, c'est lié à une partie du corps? Forcément
2: non,
6: une partie
2: non,
6: du corps.
7: Est-ce que ça voudrait dire une fois ou jamais?
2: Alors là, on se rapproche.
4: Oui.
2: Car il est question de fréquence là-dedans, évidemment.
6: Une fois par décennie?
2: Alors pas par décennie.
4: Non, par centenaire.
2: Non,
4: par 100 ans.
2: Mais là, on se rapproche, on brûle.
6: Par 50
4: ans. Par quelques mois, par année.
2: Alors, non, vicénale, c'est quoi?
6: Est-ce que c'est plus de 100 ans ou pas plus de 100 ans?
2: Moins.
4: Une fois chacun.
2: Non.
6: Une fois tous les 50 ans.
7: Une fois tous les 10 ans.
4: Une fois tous les 5 ans.
2: Plus
4: tous les 10 ans. Tous les 15 ans.
6: Tous les
4: 20
6: ans.
4: Tous les 10 ans.
7: Tous les 20 ans.
4: Non, tous les 50 ans.
5: Tous les 80 ans.
2: Je viens de l'entendre. C'est Michel Bernier qui a donné la bonne réponse. Répétez.
7: Une fois tous les 20 ans.
2: Oh bah. Une fois tous les 20 ans.
8: Mais c'est quoi ça alors?
2: Vicénal, c'est un adjectif qui veut dire qui a lieu tous les 20 ans. Alors voilà, j'ai effectivement tenté de vous perdre un peu en parlant d'un rapport sexuel vicénal qui n'aurait lieu que tous les 20 ans. Imaginez que vous n'ayez pas...
7: Moi c'est ce soir.
8: Une fois tous les 20 ans.
2: Alors, ça peut vouloir dire aussi. Qu'est-ce que vous dites?
8: Une fois tous les 20 ans, mais dans ces cas-là, je reste dedans pendant 20 ans. Au moins une fois, quoi.
2: Ah ben, vous croyez pas si bien dire, parce que vicénal, ça veut dire aussi qui dure 20 ans.
4: Voilà.
2: Soit ça veut dire tous les 20 ans, soit ça veut dire qui dure 20 ans. Vous voyez, par exemple, effectivement, un mandat vicénal, ça veut dire que vous êtes en fonction depuis 20 ans. Et ça a les deux sens. Soit c'est une fois tous les 20 ans, soit c'est qui dure.
7: C'est la chanson, on n'a pas tous les jours 20 ans, ça vous arrive une fois seulement.
2: Et ben voilà, exactement. Voilà. Merci Chantal Goya.
8: Bravo.
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2: Bonjour à toutes, bonjour à tous. Très heureux de vous retrouver en ce mercredi 12 août. Bon réveil, bon courage à vous qui allez bosser avec RTL dans les oreilles. On va essayer de vous donner le sourire et la pêche avec une équipe pour bien réveiller ce matin. Alors, vous savez quoi? On a à ma gauche un supporter de l'OL heureux, Thibaut Chaboch. Voilà, il lève les bras au ciel. Quelle belle victoire!
3: 3-0, magnifique, super match, je suis ravi.
2: Ça veut dire quoi? C'est la qualif pour.
3: Alors là, c'est la qualification pour le tour préliminaire de la Ligue des Champions. Donc, il reste encore deux matchs contre les Turcs de Fenerbahçe la semaine prochaine.
2: Ah, c'est pas gagné, ils sont bons les Turcs, attention.
3: Oui, très bon, ça me fait un petit peu peur. Mais allez, l'OL quand même.
2: Oui, c'est pas le PSG, mais.
3: Ce soir, le PSG, attention.
2: Super gros match. Europe face à Aston Villa. C'était l'instant football, voilà. Et vous savez quoi? Sans le faire exprès, il a mis son maillot de l'OL aujourd'hui et moi j'ai mis un maillot vert. Comme ça, ça fait un équilibre. Ouais. Ben non, mais forcément.
3: C'est pas
2: Nicolas,
3: vous.
2: Nicolas, le football, vous en foutez?
3: Hein? Comment dire?
2: Ah oui, d'accord, j'ai bien compris. L'Orient, le football.
4: Non, si, le PSG.
2: Voilà, Paris est magique. Exactement. C'est bien, faut être cocardier, Jules. Quel club?
5: C'est compliqué, mais allez, l'OM.
2: Ah bah alors ok Jules.
3: On l'aurait peut-être pas pris au standard si on le savait.
2: Mince. Vous savez quoi, une carrière comme ça frémissante qui s'arrête là à l'instant, c'est fou hein. Vous en êtes le témoin. Jules va vous accueillir au 32-10 dans quelques minutes pour jouer avec nous au disque pas réveillé. Mais avant cela, on a notre première question du jour. Bonjour. Quelle est votre chanson d'enfance ou générique dessin animé préféré? Voilà, ou d'émission d'ailleurs, parce que moi tout de suite dès qu'on a posé cette question, j'ai pensé à ce qui a bercé mon enfance dans les années 70. C'est quoi ce remix, Moisy? Alors voilà, vous assistez au premier scandale de la journée. Je suis pas content. Non, je veux la version originale, Lauriane. Qu'est-ce que vous m'avez sorti là? Non, c'est pas ça. Ça, c'est pas mon enfance. Les auditeurs d'RTL qui, comme moi, ont grandi avec L'île aux enfants, avec Casimir, ils sont outrés. C'est-à-dire qu'on veut le vrai. Ah non, c'est pas grave, c'est fini, je suis vexé. On enchaîne, on passe le 10, Bandolero Paris Latino. Je suis pas content. Vous envoyez vos messages sur la page Facebook des Petits Matins et répondez donc à cette question. Alors, on veut du générique de dessin animé ou d'émission. Hein, si vous êtes plutôt de la génération Dorothée, il n'y a pas de problème. Si vous êtes très dessin animé plus récent, c'est vous qui décidez en fonction de votre âge. Donc, envoyez-nous tout ça par message sur la page Facebook et par SMS au 74 900. Ça coûte 99 centimes le message. Oh là là, ils m'ont mis de mauvaise humeur. Oh non de Dieu. Oh, je suis pas content. Qu'est-ce que c'était que ce remix? C'est comme si je vous disais qu'on allait passer Paris Latino en version remixée. Mais non, nous ce qu'on veut c'est l'original sur RTL. Oh.

Qu'est-ce que c'est bien, Bandolero, ça donne la pêche. Hein. 4h37, vous êtes bien. 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

0: sent quand même l'artiste qui a bu 2-3 coups de... 2-3 hein, tournées de binouze. Ah si, si, va te coucher. 32-10, si vous avez reconnu, il me faut le nom de l'artiste et bien sûr le titre de la chanson.
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0: Allez, en ce mercredi 12 août, on continue notre périple sur le GR34. Vous savez, tout l'été, on vous propose cette série La France en marchant. Nos reporters s'adonnent à la marche, qui est le loisir préféré des Français. Il y a 30 millions de pratiquants de la marche ou de la randonnée. Et donc, nous sommes avec Vincent Serrano sur le GR34 cette semaine. Bonjour Vincent.
3: Bonjour à tous.
0: Alors, ce GR34, on l'a dit, on le redit, il fait tour de la Bretagne. Et on vous retrouve donc ce matin... Oh, sur la presqu'île de Crozon, magnifique, sans doute l'une des plus belles parties de ce sentier. Mais malheureusement aussi, Vincent, c'est une partie qui est très menacée par l'érosion.
3: Oui, qui ronge la roche. Plus de 6 éboulements, rien qu'ici cet hiver, à cause des fortes pluies incessantes, notamment sur les hauteurs de Morgat, où je marche à flanc de falaise avec un habitant du coin, Dominique Marcheteau, qui porte bien son nom. Et devant nous, un grand trou. Ça y est, le sentier s'arrête net.
4: Voilà.
3: C'est-à-dire qu'on s'avançait, et là, en fait, on ne voit même plus la falaise. Elle s'est effondrée sur 10 mètres.
4: Effondrée, il ne reste plus rien, là.
3: La moitié des barrières qui balisaient le sentier tombaient à l'eau.
4: Voilà.
3: Est-ce qu'on est inquiet de cette érosion?
4: Alors, moi, elle me fait peur, parce que quand même, c'est là où il y a le plus de fréquentation. C'est presque 200 000 personnes par an qui passent, quoi. Il y a eu des gens qui ont été victimes directement de ces éboulements. Il peut y avoir des chutes, quoi.
3: Oui, mais le référent de la Fédération française de randonnée que vous êtes n'a pris aucun risque. Vous avez signalé cet éboulement.
4: Effectivement.
3: Et vous avez demandé à modifier le GR.
4: Une fois qu'on a fait toutes les analyses de savoir à qui appartient le terrain, est-ce que les propriétaires acceptent de concéder 2 ou 3 ou 5 mètres, on a déplacé d'une vingtaine de mètres la trace du GR.
3: À l'intérieur des terres.
4: Ce qui fait que même si ça glisse encore, on ne mettra pas les gens en danger.
3: Ce qui a donné lieu à cette plaque interdite passée, qu'on voit bien comme un rappel qu'il faut regarder ses pieds, mais aussi regarder bien devant soi.
0: Bah c'est sûr, d'autant qu'il y a beaucoup de dénivelé sur la presqu'île de Crozon. Ça monte et ça descend.
3: C'est la partie la plus technique du GR34. Alors, rassurez-vous, et vous l'entendez sans doute derrière moi, les équipes de Frédéric Corr de la communauté de communes de Crozon débroussaillent en ce moment. On va se rapprocher.
5: Tu peux faire ta passe là.
3: Frédéric, combien de kilomètres de sentier on doit débroussailler comme ça?
5: On a un peu plus de 200 kilomètres.
3: Pour permettre aux randonneurs de voir les pièges à éviter.
5: Voilà, c'est ça. On a des secteurs effectivement où on a des failles qui sont en train de se développer, un certain nombre d'endroits où ça s'est effondré.
3: Ces marches qui tanguent là.
5: On les a fait fin d'été dernier. Et vous voyez, ça a déjà fouillé en dessous, ça va rebouger, c'est évident quoi.
3: Ah bah tiens, justement, un groupe de randonneurs avec ce que je suppose être leur guide. Votre prénom?
6: Yannick.
3: C'est sport, hein?
6: Oui, oui, tout à fait, ça peut être assez dangereux quand même, le vide, hein, différents endroits avec des falaises, on est à 90 mètres au-dessus de la mer. Hein. Faut faire attention à poser ses pas, à faire des petits pas lors des descentes, parce que ça peut glisser. Catherine, par là!
7: Ne fais pas écraser par la débrousse.
6: C'est la partie peut-être la plus difficile du Finistère.
3: La plus belle?
6: La plus belle aussi, bien sûr.
3: Bon, je vous laisse parce que eux, merci, en tout cas, ils vous ont pas attendu. Hein. Allez, bon courage.
0: Et Vincent, on vient d'entendre le guide là. Catherine ne s'est pas perdue.
3: Je vous rassure, tout va bien. Le groupe de Yannick part vers la plage de la Berre. On les quitte. On continue de monter, nous, avec Dominique. On doit réparer un panneau de signalisation du GR.
4: La balise est bonne. Mais le poteau était plus que malade. Donc, il est temps de pourvoir à son emplacement. Voilà.
3: On est très loin du coup de peinture. Hein.
4: Ah bah là, oui. Là, on a une balise sur le poteau. On ne peut pas se tromper en principe.
3: Alors en principe, puisque j'ai l'impression que madame et monsieur là qui montent vers nous, elles sont perdues.
4: Vous avez des problèmes au niveau de l'organisation.
8: Les pinceaux, hein.
3: Et vous avez la carte dans les mains?
8: C'est depuis que je me suis fait insulter par madame, en fait.
3: Ouais. Madame, vous confirmez?
9: Ouais. Vraiment. Mais ça va.
4: Votre prénom, madame ?
9: Brigitte.
3: C'est une étape de combien, là, monsieur, aujourd'hui ?
8: Ben, on était parti pour 15, on va faire 20, je crois.
3: Brigitte n'est pas assez fatiguée, vous la fatiguez encore plus.
8: Mais vous savez, c'est stratégique, ça.
4: Si là, vous voulez aller sur Morgan, vous allez rencontrer une magnifique pancarte, là, juste en haut, qui va vous dire de tourner à gauche.
3: On vient d'installer, on l'a bien suivi.
4: Bon courage, vous allez arriver à Morgat dans le courant de l'après-midi.
3: Et moi, je pars vers le Bellon, toujours dans le Finistère, où on prendra le temps. Ça fera du bien aussi de se poser pour déguster les spécialités du coin après une bonne marche. À demain.
0: À demain, Vincent. Il faut se reposer aussi, il faut récupérer sur ce magnifique GR34 qu'on découvre avec vous toute la semaine sur RTL. Dans un instant, on découvre les chansons qui ont marqué votre enfance, chansons de générique, de séries télé, de dessins animés, d'émissions. On partage tout ça avec vos messages qui arrivent sur la page Facebook juste après Charlotte Cardin. The Way We Touch. Bon réveil sur RTL.

0: Elle vient du Québec.
1: Charlotte Cardin, beaucoup de talent. The Way We Touch à 4h45 sur RTL.
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0: nationale de la jeunesse. C'est pour ça qu'en ce mercredi 12 août, nous avons choisi ce thème. Quelle est votre chanson d'enfance préférée, dessin animé, émission comme moi avec Lilo aux enfants. Tout à l'heure, ils m'ont mis un remix catastrophique. Ça, c'est la vraie version. Merci. Allez, il y a d'autres.
1: Il est heureux, là.
0: Ah ouais, franchement, ça vous fait une espèce de retour vers le futur, comme dans le film. On est en 1976, je suis en pyjama orange devant ma télé. Enfin, c'est merveilleux. Allez, d'autres souvenirs d'enfance, Thibaut.
2: Si comme Catherine sur Facebook, vous avez grandi avec Nounours, Nicolas et Pimprenelle, vous connaissez forcément cette musique.

0: Petit né en 1962 avec cette musique en effet pensée pour nous envoyer directement au pays des rêves.
1: Mais ça a duré longtemps, ça dure au moins 10 saisons, non?
0: C'était long.
1: Parce que moi je l'ai connu, donc moi je suis de 69 et il me semble qu'en 71, enfin ça a été rediffusé, hein, mais 71-72, je m'endormais avec ça moi, hein, je m'en souviens très très bien. Mais vraiment. Ensuite, on a quoi?
0: Isabelle également sur la page Facebook nous a partagé un autre souvenir d'enfance, Belle et Sébastien.
2: Oh.

0: tête de Lauriane qui se dit, mais qu'est-ce que c'est que cette faille spatio-temporelle? Quel âge vous avez, Lauriane, déjà? 20 ans? 22, ah bah oui, je comprends. Là, on est dans les années 60.
1: Oui, le feuilleton est arrivé à la télé en 1965, imaginé par Cécile Aubry.
0: Ah, magnifique. Ah, oh, c'est bien, ça a été multidiffusé aussi. Moi, je voyais ça en noir et blanc, c'était merveilleux.
1: Et celui-là, alors Miguel, impossible de ne pas le reconnaître.

0: Albator.
1: Le corsaire de l'espace.
0: Exactement, une série d'animation japonaise. Et alors, ce nom, saviez-vous que c'était une invention française?
1: Ah bon?
0: En réalité, ouais, au Japon, ça ne s'appelait pas Albator, ça s'appelait Captain Harlock.
1: D'accord, voilà. C'est ça, on est pile poil fin des années 70, début des années 80.
0: 1978, avec un générique dans lequel on retrouve, enfin, composé par Eric Chardin et Didier Barbodivien.

0: Trop bien. Continuez à nous dire quelles sont les chansons qui vous rappellent l'enfance, là, vos dessins animés préférés, vos séries, vos émissions. N'hésitez surtout pas, vous envoyez vos messages aussi par SMS au 74 900. Vous envoyez matin un espace et votre message. 4h49, c'est l'heure de retrouver la superstition du jour avec vous Thibaut. Et alors, bon, ce soir, on le sait, c'est l'événement bien sûr. Le soleil va disparaître, c'est l'éclipse, c'est la première depuis 1999. Alors si le phénomène est désormais connu de tous pendant des siècles, les éclipses effrayaient les gens et étaient même considérés comme de mauvais présages.
1: Et oui, imaginez à l'Antiquité, en plein jour, le ciel s'assombrit soudainement, le soleil disparaît, la température baisse. Pour les hommes de cette époque, c'était forcément le signe que quelque chose n'allait pas. Et chacun y allait de son explication assez farfelue. En Chine ancienne, on racontait par exemple qu'un dragon céleste était en train de dévorer le soleil.
0: Logique.
1: Alors pour faire fuir le monstre, on frappait sur des tambours pour faire le plus de bruit possible. Le peuple Shan pensait que c'était une grenouille géante qui l'avalait. Pour les Vikings, c'était des loups géants qui dévoraient le soleil. Mmh. Ailleurs, on associait l'éclipse à la colère des dieux, à la mort d'un roi, à une guerre ou une catastrophe imminente. Les Incas, eux, vouaient un culte particulier au soleil en lui adressant des prières et en érigeant des temples. Une éclipse causait une profonde terreur et pour éviter d'éventuelles catastrophes, les Incas, là aussi, faisaient le plus de bruit possible en tapant sur des chiens, des casseroles, des tambours et même en tapant sur des enfants.
0: Mais oui, ils devaient se dire ça marche puisque au bout d'un moment...
1: Exactement, voilà.
0: Bah oui, alors, ça a fonctionné les gars.
1: Et pour eux, l'objectif c'était tout simplement de réveiller la Lune.
0: Et oui.
1: Ils supposaient que la Lune s'était endormie trop profondément lors d'une éclipse et était sortie de son chemin habituel et menaçait donc de tomber en passant devant le soleil. Et les éclipses étaient tellement redoutées par ces peuples à l'époque qu'elles ont parfois été interprétées comme des messages annonçant de grands bouleversements. Alors aujourd'hui, évidemment, plus besoin de tambours ni de sacrifices.
0: Non, il faut des lunettes, par contre.
1: Voilà, par contre, très important.
0: Si vous en trouvez.
1: Sinon, ne regardez pas. Voilà, sinon, ça peut être...
0: Il ne faut surtout pas.
1: On sait que tout cela est une question d'alignement entre le soleil, la lune et la terre. Les éclipses sont même devenues des occasions extraordinaires de faire avancer la science. Mmh. En 1919, une éclipse a notamment permis de mettre à l'épreuve la théorie de la relativité générale d'Einstein.
0: Ah bon ?
1: Alors ce soir, Miguel, si vous voyez le soleil s'assombrir, pas de panique, ce n'est ni un dragon, ni la colère des dieux, c'est simplement la lune qui passe devant le soleil, mais avouez qu'après des milliers d'années de superstition, ça reste quand même un spectacle assez magique.
0: Formidable. Et donc, si vous avez eu la chance de trouver des lunettes, c'est en rupture de stock absolument.
1: Moi, je n'en ai pas, vous en avez
0: partout. Non, mais j'en ai deux paires que je laisse à ma femme et à ma fille. Ma fille, 9 ans, je veux qu'elle voit le spectacle, et en même temps, elle a peur. Elle dit, ah, mais t'es sûr, papa, que si je regarde pas en dessous, machin, ça va pas me... Non, t'inquiète pas, tu les mets bien, tout va bien se passer. Everything is under control. 4h52, vous êtes bien sur RTL, on réécoute le disque pas réveillé pour le plaisir, à vous de jouer et à reconnaître ce groupe, on peut le dire maintenant, pour gagner le bracelet bijoux.

0: Bon allez, on arrête, on l'a. Tout le monde l'a. Même Lauriane, qui était pas née quand c'est sorti, elle l'a. Donc bon. 32-10, le bracelet bijoux et l'inscription pour gagner une semaine dans un mobilhome pour 4 personnes dans un camping Tikayan.
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0: Si vous avez la chance d'être en vacances, avec quoi ? Flo Gazan va nous apprendre qu'on peut à la fois passer des vacances en Espagne sans quitter la France.
3: Ah bon ?
0: C'est possible. Eh oui, il a les réponses à tout. Flo Gazan, la preuve.
4: Salut, c'est Florian Gazan. Dans une minute, vous saurez comment passer des vacances en Espagne sans quitter la France.
5: Ah ouais ?
4: Ouais, ça a l'air impossible, mais comme on dit, impossible n'est pas français. Donc oui, en vous rendant dans la ville de Llivia, située dans les Pyrénées-Orientales, vous serez à 5 km de la frontière, côté français, mais pourtant, vous vous retrouverez en Espagne.
5: Ah ouais ?
4: Ouais, tout ça pour des raisons historiques. Cette bourgade de 1400 habitants existe depuis l'an 3000 avant Jésus-Christ. Et son histoire a été tumultueuse. Conquise par les Romains, puis par les musulmans, vers l'an 720, elle est ensuite récupérée par l'empereur Ibère, Charles Quint, qui lui accorde le statut de ville. Ce qui va être déterminant pour l'avenir de Llivia, quand en 1659, le roi Louis XIV signe le traité des Pyrénées entre la France et l'Espagne. Un trunk entre les deux pays, dans lequel nous récupérons ce qui est devenu aujourd'hui la Catalogne française, notamment la Cerdagne, où se trouve Llivia, qui aurait donc dû devenir française. Sauf que les termes du traité vont permettre aux Espagnols de la conserver.
0: Ah ouais ?
4: Ouais, il faut remarquer que dans le traité, il est écrit, noir sur blanc, que les Français doivent récupérer les villages de la Cerdagne. Or, comme je vous l'ai dit, Llivia a un statut de ville, donc elle n'entre pas dans l'accord. Et comme les Espagnols veulent la conserver, vu sa situation stratégique, pas le choix, les Français doivent céder. Ils exigent juste qu'elle ne soit pas fortifiée. Llivia devient donc une enclave espagnole en France. Et elle est toujours aujourd'hui. Elle est reliée à l'Espagne par une route de 4 km, une route neutre, ni espagnole, ni française, avec juste un mini dos d'âne pour vous signaler que vous passez la frontière. Le cul entre deux chaises, les habitants de Llivia en ont choisi une troisième, puisque la langue la plus répandue là-bas, ce n'est pas le français, ce n'est pas l'espagnol, mais c'est le catalan. Merci d'avoir écouté cet épisode de Ah ouais, que vous soyez en France, en Espagne ou ailleurs. 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
0: Merci Flo Gazan pour d'avoir éclairé nos lanternes de bon matin. Lanterna en espagnol, tout simplement. Bon réveil à vous tous avec Laurent Voulzy sur RTL.

0: Collection sur lequel on marche un petit peu car Christophe qui est avec nous dans le Nord n'attend pas, il a du boulot. Bonjour Christophe.
1: Bonjour.
0: Bienvenue en direction du travail ou déjà au boulot
1: Christophe? Je suis sur place, là. J'ai mon collègue qui vient d'arriver, il est en train d'ouvrir le portail, je viens du Versine. J'ai des temps pour ouvrir le portail, je suis en ligne avec la radio.
0: Eh ben super.
1: Voilà quoi.
0: Allez.
1: Donc,
0: c'est un peu... Une journée au volant, c'est ça, hein? En livraison, ouais. Toute la journée?
1: Voilà, toute la journée, un peu comme tous les jours, les congés sont finis.
0: Eh ben voilà.
1: Une petite semaine qui nous attend là à la rentrée là pour la petite, et puis voilà, c'est reparti quoi, hein, comme chaque année.
0: Eh ben courage hein, Christophe, on écoute le. Alors franchement le disque pas réveillé était hyper facile, on en écoute 3 secondes. Allez. Rien que là, on l'a déjà. Vous avez donc forcément reconnu.
1: Eh ben, c'est Émile et l'image, les démons de minuit.
0: Bah, bien sûr.

0: l'impression de venir bosser le matin. On est là vraiment pour partager des bons moments avec vous en vous souhaitant une excellente journée. Nous sommes le mercredi 12 août, vous écoutez RTL, il est 5h. C'est l'heure du premier journal de cette journée avec Fanny Marceau. Bonjour Fanny.
1: Bonjour Miguel, bonjour à tous.
0: À la une aujourd'hui, un spectacle céleste exceptionnel ce soir, tous à vos lunettes pour l'éclipse solaire.
1: Un moment mémorable qui débute autour de 19h20 selon les régions. Ce sera à vivre en direct sur RTL. La chaleur de plus en plus intense, 78 départements en vigilance orange canicule aujourd'hui. Et c'est notre santé qui trinque, vous allez l'entendre. Dans ce journal également, un homme de 45 ans condamné pour plusieurs départs de feu dans les Deux-Sèvres et le Maine-et-Loire hier. Les craintes d'une nouvelle vague migratoire d'ampleur à Ceuta en Espagne. Et puis le sport avec une belle moisson de médailles. Et surtout, l'or en natation, première marseillaise après la victoire tricolore sur le relais. 4x100 mixte, 4 nages au championnat d'Europe de natation.
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0: C'est donc l'événement du jour sur RTL. Ça fait la une, bien sûr, de nombreux journaux ce matin. L'éclipse de soleil attendue ce soir.
1: Magie noire, titre le Parisien aujourd'hui en France. Libération joue l'image. Un cercle noir entouré de lumière qui effacerait presque le titre du journal. Et la Provence propose 6 spots pour admirer l'éclipse. Un grand moment nous attend. Pas tout à fait à la même heure selon les régions. Cela dit, à partir de 19h19, c'est très précis, à Lille. 19h33 à Perpignan, et il faudra attendre près d'une heure pour assister à l'apothéose, une occultation presque totale du soleil. Gauthier ne manquerait ça pour rien au monde.
3: Je crois que c'est une éclipse partielle. Ça veut dire qu'on voit l'éclipse et au bout du soleil.
4: Est-ce que t'as envie de la regarder, toi, d'abord ?
3: Oui, parce que c'est un événement qui est quand même bien. C'est rare.
4: Tu te souviens de la dernière ?
3: Non.
4: C'était en 99.
3: Oui, normal, j'étais pas née. J'imagine qu'il y aura plein de monde qui vont regarder. Je pense qu'on va ressortir une énorme émotion forte. Un peu envie d'aller la voir de plus près.
1: Gauthier au micro RTL de Philippe de Maria. Une éclipse qu'on vous invite à vivre avec nous ce soir en direct sur RTL avec tous nos correspondants.
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1: Un phénomène qui, on le rappelle, doit être observé avec des lunettes spéciales. N'entreprenez surtout pas de regarder directement l'éclipse sans dispositif homologué. Vous vous brûleriez la rétine sans possibilité d'être soigné.
0: Donc j'espère que vous en avez trouvé. Une éclipse dans un ciel sans nuages quasiment partout et sous une chaleur intense.
1: Oui, 78 départements sont en vigilance orange canicule aujourd'hui, contre 43 hier. Hormis une fine bordure côtière et en altitude, les températures maximales seront supérieures à 35 degrés, nous dit Météo France. Du centre Val-de-Loire à la Nouvelle-Aquitaine, elles seront comprises entre 38 et 40 degrés. En Île-de-France, elles seront voisines de 38 degrés. Et avec ces vagues de chaleur à répétition, nos corps sont mis à très rude épreuve. Illustration à Tours, en Indre-et-Loire, où il va faire 37 degrés cet après-midi, Christian Panvert.
5: Oui, Arnaud vit avec sa compagne sous les toits. Il confesse être fatigué.
6: Ça commence à peser un peu sur les organismes, parce qu'au début, on pensait un peu qu'on allait s'habituer et tout, mais on se rend compte qu'au final, pas du tout.
5: Des patients incommodés par les canicules à répétition, Sophie Lisée, médecin généraliste à Joué-lès-Tours, en voit de plus en plus, notamment ceux qui ont des traitements contre l'hypertension.
7: Ces traitements font baisser la tension, la température fait baisser la tension, donc on se retrouve avec des gens qui ont des tensions trop basses et qui en souffrent.
5: Elle craint aussi les conséquences de l'isolement.
8: Oui, il y a des gens qui nous appellent pour annuler un rendez-vous parce qu'ils se sentent trop fatigués pour venir. Alors justement, cette fatigue qui fait qu'on n'a pas envie de sortir de chez soi, c'est vraiment un point d'alerte qui fait dire que oui, justement, c'est le moment où il faut consulter parce qu'il y a probablement des conséquences médicales qu'il faut prendre en charge.
5: Selon elle, ces vagues de chaleur auront des répercussions à très moyen terme.
8: Les cœurs, les reins qui vont plus se fatiguer et donc il y a très probablement des décès qui vont arriver aussi dans les semaines qui suivront là où les dernières canicules.
5: Elle répète qu'il faut consulter dès le moindre doute.
1: Christian Panvert, correspondant d'RTL à Tours, la canicule qui alimente encore la sécheresse alors que la plupart des territoires subissent le manque d'eau. La ministre de la Transition écologique, Monique Barbu, réunit aujourd'hui le comité d'anticipation et suivi hydrologique ainsi que les préfets de région.
0: Canicule, sécheresse et incendie, le trio infernal de l'été. Hier, un ouvrier agricole a été condamné à 3 ans de prison, dont un avec sursis à Niort.
1: Jugé en comparution immédiate, l'homme de 45 ans a été reconnu coupable de 11 départs de feu allumés avec un chalumeau dans les Deux-Sèvres et le Maine-et-Loire. S'il a reconnu les faits, il affirme avoir eu des visions et entendu des voix évoquant par ailleurs une dépression après le décès d'un proche. Le

0: tribunal a assorti sa peine d'un suivi socio-judiciaire de 4 ans avec une injonction de soins. De nombreux départements en vigilance orange au feu de forêt aujourd'hui sur le pourtour méditerranéen et en Corse du Sud, ainsi qu'une grande partie du nord du pays, notamment la Mayenne où un incendie s'est déclaré hier après-midi. 7 hectares brûlés, les pompiers saluent le renfort des agriculteurs qui ont permis de limiter l'étendue du sinistre et de fixer le feu en fin de journée.
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0: L'actualité internationale, 240 morts en Colombie, bilan revu encore à la hausse après le séisme qui a frappé le pays lundi matin. Et puis, après la crise migratoire à Ceuta, Meta et TikTok vont renforcer leur dispositif de lutte contre la désinformation. Un accord a été trouvé avec l'Union européenne. Le 30 juillet dernier, souvenez-vous, des dizaines de milliers de personnes avaient convergé vers cette enclave espagnole aux portes du Maroc après une rumeur sur les réseaux sociaux disant que les frontières étaient ouvertes. Rumeur qui se propage à nouveau selon la Guardia Civil qui craint une nouvelle vague migratoire ce week-end du 15 août.
1: RTL, il est 5h06, on passe au sport avec des résultats qui donnent le sourire.
0: Alors on va y aller crescendo. Médaille de bronze d'abord en athlétisme pour Laetitia Bapté sur le 100 mètres haies, c'est la deuxième médaille française en athlée. Le bronze aussi en natation pour Pauline Maillot sur le 200 mètres d'eau. L'argent ensuite pour Maxime Grousset sur le 50 mètres papillon. Et vous le sentez venir, et forcément. Oui. L'or, évidemment, la première médaille d'or française. Ça valait bien un peu de suspense. L'or en relais, 4 x 100 mètres, mixte, 4 nages. Marie-Ambre Molu sur le dos. Carlite Cassie en brasse. Maxime Grousset de nouveau en papillon. Et Marie Wattel en nage libre. Ils ont fait résonner la première Marseillaise au centre aquatique olympique de Saint-Denis, avec en prime pour Marie-Ambre Molu, qui lançait le relais, le record d'Europe sur 100 mètres d'eau.
2: C'était un haut, les fous. Voilà, on a décidé de faire un ordre un petit peu atypique comparé à nos concurrents. Je suis super contente. Voilà, moi, je cherchais à juste donner le meilleur de moi-même pour mes coéquipiers. Je suis très contente, meilleur temps, c'est top.
3: Chanter le public français derrière, chanter pas la douleur, je me sentais super rapide. Et puis, dès que je levais la tête, j'entendais le public français et ça, c'était incroyable.
4: Moi, je me suis rentré dans un petit jeu de dépasser les filles. C'était marrant, dans les vagues. C'était vraiment cool.
5: Ouais, un moment incroyable. Il faut profiter des moments comme ça. C'est tellement rare, une Marseillaise en équipe et en plus à la maison. Voilà, on sait pas quand est-ce que ça va se reproduire, donc parfois on est dans la compétition et on oublie de profiter de ce genre de moment. Et c'est tellement spécial, penser à plusieurs, donc super fier de l'équipe tout simplement.
1: Super.
0: Magnifique Marseillaise avec de beaux applaudissements à la fin. Belle Marseillaise au micro RTL d'Isabelle Langer. Une victoire aussi en football. L'Olympique Lyonnais l'emporte 3-0 sur le Sparta Prague, qualifié pour les barrages de la Ligue des Champions. Eux aussi méritent des applaudissements. Il affrontera le Fenerbahçe mardi prochain. Ce soir, Super Coupe de l'UEFA, PSG Aston Villa. C'est à suivre à partir de 21h. Et puis en tennis, une défaite. Il en fallait bien une. Le dernier Français en lice, Arthur Fils, éliminé du Masters 1000 de Montréal en quart de finale, battu par l'Espagnol Raphaël Rodard. Il est quand même arrivé en quart de finale.
1: C'est déjà très très bien et on va pas vous laisser partir sur cette défaite, Fanny, à 5h08. On va vous poser la question en cette journée internationale de la jeunesse. C'est pour ça qu'on a choisi ce thème Fil Rouge Feel Good. Quel générique, quelle chanson, quelle musique vous rappelle l'enfance instantanément?
0: Il y en a tellement.
1: Ah oui, c'est dur de choisir.
0: C'est difficile.
1: Alors, qu'est-ce que vous aimiez regarder quand vous étiez petite?
0: J'aimais bien Tom Sawyer.
1: Ah oui.

0: Quand on réécoute les paroles adultes, ça fait pas le même effet.
1: Oui, les Américains n'ont peur de rien.
0: La peur de rien, c'est à l'américain. J'ai l'impression de voir un monsieur avec des cheveux orange.
1: Ah oui.
0: Moi, j'entends ça. Merci beaucoup, Fanny. Il est 5h10, vous êtes bien sur RTL, journée internationale de la jeunesse. Donc, journée d'éclipse solaire, ça fait beaucoup d'actualité pour un 12 août qu'on vous souhaite excellent. Dans quelques instants, on va justement passer en revue l'éphéméride de cette journée. Puis vous allez nous appeler pour tester vos connaissances d'enfance aussi. On va ouvrir 3 cahiers de vacances. Maternelle, primaire, collège et vérifiez si vous avez le niveau pour passer en classe supérieure. 32-10 pour gagner une montre RTL Collector, oui, 2026 et la brosse à dents My Variation. Un bon réveil, bon courage à vous qui allez bosser en écoutant RTL et Harry Styles.

0: Il est 5h13, vous êtes bien sur RTL. Nous sommes le mercredi 12 août, on va embrasser et souhaiter une bonne fête aux Clarisses. Et puis, souhaiter un bon anniversaire à l'excellent François Valéry.
1: C'est mieux.
0: On l'a dit, c'est aujourd'hui la journée internationale de la jeunesse, mais c'est aussi la journée mondiale de protection des éléphants. Je dirais même mieux de défense des éléphants. Vous l'avez ?
2: Oh,
0: ah ouais,
2: c'est long.
0: Ouais, trêve de plaisanterie, nous sommes encore face à une espèce menacée, donc on rigole pas. La fois en plus, Thibaut, le 12 août, en 1908, Henry Ford présente une voiture qui va changer l'histoire de l'automobile, la modèle T. Une voiture qui va surtout avoir une ambition révolutionnaire, permettre au plus grand nombre de justement posséder une automobile.
2: Et oui, parce que vous vous en doutez, en 1908, une voiture c'est encore un objet de luxe. Hein. C'est cher, c'est compliqué et ça reste réservé à une minorité. Henry Ford, lui, veut faire exactement l'inverse. Son idée, c'est de fabriquer une voiture simple, solide et surtout suffisamment abordable pour qu'un Américain ordinaire puisse l'acheter.
0: Ouais.
2: Et le 12 août 1908, donc, Henry Ford présente au public sa Model T. Alors attention, précision, ce n'est pas encore la voiture qui sort de l'usine ce jour-là. Il la présente simplement. Le premier exemplaire de production sera achevé plus tard, fin septembre 1908, et expédié à son premier client en octobre. Mais la révolution est lancée. La Model T est conçue pour être robuste et facile à conduire. Ford veut qu'elle puisse circuler aussi bien sur les routes que sur les chemins de campagne, à une époque où les routes goudronnées sont encore rares. Et surtout, le constructeur américain révolutionne la manière de fabriquer cette voiture, avec le Fordisme, évidemment, cette méthode de production de masse qui repose sur le travail à la chaîne. Ce ne sont plus les ouvriers qui se déplacent autour de la voiture, c'est la voiture qui vient à eux, étape par étape.
0: Résultat, le temps pour assembler cette Model T va devenir beaucoup plus court.
2: Exactement. Le temps chute spectaculairement et les économies réalisées permettent de faire baisser son prix. Et du coup, la Model T devient accessible à une grande partie de la population.
0: Ouais.
2: Entre 1908 et 1927, Ford produit environ 15 millions d'exemplaires de cette Model T. Et c'est finalement ça, le véritable héritage de la Model T. Henry Ford n'a pas inventé l'automobile, il a contribué à transformer la voiture en objet de masse. Et donc ce 12 août 1908, il ne présente pas simplement un nouveau modèle, il présente une idée, celle d'une voiture qui ne serait plus réservée aux riches, mais qui pourrait mettre, selon son ambition, le monde sur roue.
0: Et la réussite. Merci beaucoup pour cette page d'histoire. Vous êtes dans la voiture, vous nous écoutez, vous allez pouvoir profiter dans quelques instants des musiques de générique, d'émissions, de séries, de dessins animés que vous avez écouté quand vous étiez petit, qui vous rappellent l'enfance. Vous nous appelez aussi au 3210 pour jouer avec nous dans quelques instants, justement pour les souvenirs d'enfance, au jeu du cahier de vacances. 3210 et vous serez les bienvenus sur RTL.
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0: que je cours. Oh. Là, vous avez tous reconnu, évidemment.
1: Oui.
0: On y est. Cette famille pionnière qui quitte le Wisconsin pour aller dans le Kansas.
1: Eh ouais.
2: Les
0: Ingalls. Ingalls.
1: Avec Charles.
0: C'est Alain qui nous a demandé la petite maison dans la prairie sur la page Facebook.
1: Bien sûr. Ça, c'est vraiment dans les plus grands standards. C'est-à-dire, qui n'a pas vu la petite maison dans la prairie au moins une fois, chaque épisode?
0: Nicolas Godet, peut-être.
1: À la technique, Nicolas. Mais vous viviez où, Nicolas? Dans une grotte? C'est pas possible. Ça a été multi-archi-multi-diffusé. Oh là là, c'est merveilleux. Autre chose.
0: Je vous propose un robot géant débarqué en France en 1978. Godot.

0: Goldorak. Vous savez, je connais le plus grand fan de Goldorak. Et vous le connaissez aussi.
1: Florian Gazan.
0: Et oui.
1: Et oui.
0: Et là, Goldorak tatoué. Oui, sur le corps. Tellement il est fan de Goldorak.
1: Ah, il a dû chanter dans la cour de récréation.
0: Bien sûr.
1: Un nombre de fois.
0: Allez, on reste dans les mangas, dans l'esprit japonais.
1: Et oui, avec les chevaliers du Zodiac.

0: Un dessin animé débarqué en France le 6 avril 1988 dans le célèbre Club Dorothée.
1: Bien sûr. C'est Bernard Minet qui chante.
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1: Bon, on balaye comme ça tous les souvenirs d'enfance de toutes les générations. Vous avez vu, on est parti de Bonne nuit les petits, Belle et Sébastien tout à l'heure pour arriver au Chevalier du Zodiaque. Et vous alors, qu'est-ce qui a marqué votre enfance que vous voudriez réécouter? Vous envoyez vos messages et puis sur les SMS aussi. Hein, vous envoyez matin un espace votre message au 74 900. Il est quasi 5h20, c'est l'heure de faire un petit tour des festivals en France comme on le fait chaque jour à 7h10. On part où d'abord Thibaut?
0: On part dans le Finistère à Quimper pour la 47e édition des semaines musicales dont le thème cette semaine est le Brésil.

0: Vous entendez ces percussions traditionnelles qui sont nées dans les bidonvilles de Rio de Janeiro sous l'influence d'immigrés africains venus d'Angola. Un genre musical brésilien qu'on appelle Batucada, qui s'est popularisé grâce au carnaval. Batuc en brésilien,
1: ouais.
0: Ça signifie battre en rythme.
1: Ah, je savais pas. Attendez, on vérifie. Ah oui, là c'est en rythme. Là, ouais.
0: Et la batucada est devenue un élément primordial de toutes les écoles de samba. Et notez Miguel qu'en France, on appelle aussi batucada le groupe de musiciens qui pratiquent ce genre de musique.
1: Et donc on va pouvoir écouter de la batucada dans le Finistère, c'est original, c'est bien.
0: Exactement, expo, concerts, spectacles, stages de danse, si vous voulez vous transformer en brésilien, c'est à Quimper que ça se passe toute la semaine.
1: Il y aura forcément des drapeaux bretons quelque part.
0: Évidemment, puisqu'ils sont partout.
1: Alors moi je vous propose de filer sur l'île d'Oléron pour un festival libre et rêveur. J'aime beaucoup, c'est le Yota Festival, c'est la 5e édition. Le concept est original, c'est un festival en libre itinérance sur toute l'île. Alors vous avez un site principal, hein, au parc des Prévalets à Saint-Georges, pour le côté musical. Et puis vous avez aussi comme ça des rendez-vous un peu partout, vous pouvez vous balader, vous avez des banquets qui sont organisés, 6 banquets avec chaque jour des chefs différents. Vous avez du yoga sur la plage, vous avez des jeux de piste à vélo, des fêtes un peu marrantes sur des catamarans, balade à cheval pour voir le coucher de soleil, pour voir l'éclipse, ça va être formidable ça. C'est un festival pour se déconnecter, pour oublier les écrans, on met tout de côté et on profite pleinement de cette magnifique île qu'est l'île d'Oléron. Ça s'appelle le Yota Festival. Un bon réveil à vous avec dans un instant les cahiers de vacances pour réviser si vous avez le niveau pour passer en classe supérieure. Ce sera juste après Jeanne Chéral et Jean Dujardin. Je pense à vous, je pense à vous.

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1: C'est bien que Jean Dujardin ait rejoint Jeanne Chéral pour ce joli duo après la chanson Jean, hein, justement, où c'était l'inverse, c'était une fan qui allait poursuivre son acteur idole. Ben là, c'est l'inverse qui s'est passé, ça donne ce très très beau titre, Je pense à vous, je pense à vous, à 5h24, l'heure d'accueillir Jean-Claude qui est avec nous dans en Seine-Saint-Denis à Rosny-sous-Bois. Bonjour Jean-Claude.
2: Bonjour, comment
1: bienvenue.
2: Allez-vous?
1: Ben, très bien, et vous-même?
2: Ouais.
1: Ça va, vous avez l'air en forme, bien réveillé Jean-Claude. On va vérifier si vous êtes capable de passer pour commencer en grande section de maternelle. D'accord? Souvenir d'enfance avec un premier cahier de vacances. Écoutez bien Jean-Claude, quelle est la différence entre les stalactites et les stalagmites?
2: Il y en a qui montent et d'autres qui descendent.
1: Ben, tout simplement, et vous savez comment on reconnaît, c'est simple, hein, stalactite. Ça tombe, et stalagmite, ça monte.
2: Exactement.
1: Vous passez en grande section de maternelle, elle est pas belle la vie. Allez, on passe au primaire maintenant, on ouvre le cahier de vacances de CM1. Pour cette question, quelle forme, Jean-Claude, a un panneau stop?
2: Rond.
1: Non, c'est pas rond.
2: Merde.
1: Ah oui, merde, c'est le cas de le dire.
2: Ah et, oui, oui.
1: Ah mais non, c'est un octogone.
2: C'est une
1: forme à huit côtés, bien évidemment. Et vous savez que le panneau stop est d'ailleurs le seul panneau qui est rouge dans quasiment 99% des pays du monde. C'est le seul panneau de circulation.
2: Exact.
1: Voilà. Allez, on vérifie si vous êtes capable de passer en cinquième maintenant. Question niveau collège. Quel est le nombre premier, Jean-Claude, entre 4 et 7? Vous savez ce que c'est un nombre premier ou pas?
2: Je ne me rappelle plus.
1: Ah ben un nombre premier, alors je vous le donne, ça va peut-être vous aider. C'est un nombre qui n'a que deux diviseurs distincts, c'est-à-dire 1 et lui-même. On peut le diviser que par 1 ou par lui-même. Donc entre 4 et 7, quel est le nombre premier?
2: On dirait 6.
1: Eh ben non, c'est 7. J'ai pas proposé 6, mais c'est pas grave. Vous savez quoi? Vous allez choisir un des deux cadeaux, Jean-Claude, puisqu'il y avait quand même une bonne réponse. Et puis, vous êtes inscrit pour le tirage, pour gagner une semaine dans un camping Tikayan pour 4 personnes en mobilhome. Je vous souhaite bonne chance. Le tirage, c'est vendredi matin, 5h55, Jean-Claude.
2: Avec...
1: Bonne journée à vous, hein. Réveillez-vous.
2: De même.
1: Merci d'avoir été là, de bon matin. Et vous savez quoi, tiens, pour vous réveiller et Jean-Claude et vous qui nous écoutez, on a une très jolie thématique ce matin. Notre fil rouge, fil good, c'est quelles sont les chansons de, alors, génériques de séries, d'émissions, de dessins animés qui vous rappellent instantanément l'enfance, qui vous ont bercé toutes vos enfances, votre enfance, puisqu'aujourd'hui c'est la journée internationale de la jeunesse. Alors, qu'est-ce qu'on a en magasin?
3: Alors, si je vous propose deux petits personnages, des cubes multicolores et surtout une musique impossible à oublier.

0: Alors, attention à ce que vous dites sur Chapi Chapeau. Un, parce que j'adore. Et deux, parce que c'est François de Roubaix, une légende de la musique, qui a fait ce générique. Un des plus grands compositeurs français de tous les temps, je pèse mes mots, François de Roubaix, disparu tragiquement en cours d'une sortie en plongée sous-marine. Il était passionné, disparu beaucoup trop tôt. Génie, François de Roubaix, génie.
1: Chapi Chapeau, 60 épisodes de seulement 5 minutes.
0: Écoute,
1: c'était des petits épisodes.
0: Profitons. Il composait ça dans son appartement parisien sur ses orgues. C'est un des premiers à avoir utilisé les orgues électroniques comme ça. Allez, un deuxième pour le plaisir.
1: Changement d'ambiance totale. Un cavalier qui surgit hors de la nuit.
2: Un cavalier.

0: France en janvier 1965.
1: Bernardo, je ne comprends pas. Bernardo, non. Sois précis dans tes gestes, Bernardo, je ne comprends pas.
0: Allez, un troisième.
1: Pour le plaisir, ouais, on se fait plaisir.
0: Impossible de ne pas continuer au pays de Candy.
1: Ah oui.

0: Et ça, c'est la version de Dorothée elle-même.
1: Exactement.
0: Parce que la version originale est chantée par Dominique Poulain.
1: Et oui,
0: Dominique Poulain qui était choriste de Claude François.
1: Exactement, formidable chanteuse. Et très bon choix. Continuez à nous dire quelles sont vos chansons de dessins animés, de séries télé, d'émissions qui instantanément vous rappellent l'enfance. Aujourd'hui, 12 août, c'est la journée internationale de la jeunesse. Merci de commencer ce mercredi avec nous. Il est tout juste 5h30. Le journal de 5h30, c'est avec vous Charles Ducrot. Bonjour Charles.
2: Bonjour Miguel, bonjour à tous.
1: Et à la une ce matin, 2 ans de prison ferme pour un pyromane des Deux-Sèvres.
2: C'est l'un des premiers procès d'incendiaire à Niort. Un ouvrier agricole de 45 ans, jugé pour avoir déclenché plusieurs feux dans son département. Dans ce journal également, à vos lunettes spéciales, éclipse en approche. Vous serez nombreux à observer le phénomène ce soir. Et c'est un soleil de plomb que la lune cachera. La France entre dans le plus dur de cette 5e canicule de l'année, entre 36 et 39 degrés attendus dans la plupart des départements en vigilance orange. Et puis, 3 médailles pour la France au championnat d'Europe de natation.
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1: Un ouvrier agricole des Deux-Sèvres a été condamné pour avoir déclenché 11 départs de feu dans son département.
2: Oui, l'homme de 45 ans écope de 3 ans de prison, dont 2 fermes. Il avait été repéré à bord d'un fourgon blanc à proximité de plusieurs départs de feu entre fin juillet et début août. Interpellé, il a ensuite reconnu les faits lors de sa garde à vue. Gabriel Laprade, vous avez assisté à son procès en comparution immédiate qui se tenait hier à Niort. La cour s'est montrée intransigeante.
4: Oui, à commencer par la procureure qui, dans son réquisitoire, a longuement appuyé sur les feux en Gironde pour montrer la gravité des 9 incendies volontaires du prévenu. Un parallèle et une sévérité qui n'ont pas lieu d'être pour l'avocat de la défense, maître Olivier Martinez.
5: Le procès exemplaire, c'est justement pas connecter des faits qui n'ont rien à voir avec des faits qui nous intéressent aujourd'hui. Or, malheureusement, c'est ce qui s'est passé, c'est ce que je craignais. La justice, c'est pas un tribunal d'opinion. On n'est pas là pour faire plaisir à telle ou telle partie, à telle ou telle personne.
4: La défense n'a pas su convaincre. Dans son t-shirt blanc moulant, l'ouvrier agricole de 45 ans est souvent impassible. Il justifie ses actes par une dépression et par des voix qui lui parlent dans sa tête. Il ne se rend pas vraiment compte des 2 hectares qu'il a brûlés et des 44 engins et 117 sapeurs-pompiers déployés. Le SDIS des Deux-Sèvres s'est porté partie civile. À demi-mot, son directeur, le colonel Sébastien Roux, salue la fermeté de la part de la justice.
6: On a une activité par rapport à l'an dernier de plus de 41% sur les incendies sur la période juin-juillet. Donc forcément, quand les feux sont d'origine volontaire, ça monopolise énormément de moyens et plus qu'à l'habitude.
4: La défense espérait une peine de prison moins lourde pour permettre à l'homme de se réinsérer et de soigner sa pyromanie. Elle dispose de 10 jours pour faire appel.
2: Gabriel Laprade à Niort pour RTL.
1: En ce 12 août, c'est donc un spectacle grandiose qui nous attend ce soir.
2: La lune s'apprête à cacher le soleil. Oui, elle sera observable sur tout le territoire, mais l'endroit pour voir l'éclipse la plus complète possible, eh bien c'est le sud-ouest, sur la côte basque. Et vous serez des milliers, pour ne pas dire des millions, partout en France à observer le ciel ce soir entre 19h30 et 21h. Et forcément, les lunettes adéquates ont été dévalisées. Flora Granchette, sait-on jamais où peut-on encore en trouver ?
7: Il va sans doute falloir s'armer de patience pour trouver des lunettes. Certaines pharmacies ont bien reçu des stocks en début de semaine, mais les paires partent très vite. Ne cherchez plus chez les opticiens. La majorité sont en rupture de stock depuis plusieurs jours. Même situation en supermarché. Essayez en kiosque ou dans les maisons de presse. Le magazine scientifique Ciel et Espace ou le mensuel Epsilon offrent des lunettes dans leur dernier numéro. Vérifiez qu'elles sont bien homologuées. Elles doivent comporter l'indication ISO 12312-2. Le logo CE et une notice en français. Votre dernière option, ce sont les distributions de lunettes. Certains lieux d'observation offriront ce soir des montures juste avant l'éclipse. Mais attention, il n'y en aura pas pour tout le monde.
2: Merci Flora Granchette.
1: Donc n'oubliez pas les lunettes et n'oubliez pas non plus la bouteille d'eau.
2: Oui, car le plus dur de la canicule commence aujourd'hui. La quasi-totalité du pays en vigilance orange à partir de ce midi. Les 31 degrés dépassés partout cet après-midi, même dans les départements en jaune ou en vert, principalement dans le nord-est. Supérieur à 35 degrés dans les départements orange, entre 38 et 40 degrés attendus du centre Val-de-Loire à la Nouvelle-Aquitaine. Et des nuits qui ne descendent pas en dessous de 20 degrés. Il faisait encore 27 à Nantes à 5h du matin, 27 à Nice aussi, 24 à Toulouse et au Mans, 23 à Dijon.
1: Des vacances sous la chaleur pour les plus chanceux, il y a la plage pour se rafraîchir.
2: Tenez, on vous pose une question. Vous faites comment pour surveiller vos affaires sur le sable? Pour certains, c'est une véritable angoisse. Chaque année, 30 000 vols ou tentatives de vols sont signalés sur nos littoraux. Alors la mairie de Sète dans l'Hérault a trouvé une solution, la mise en place de casiers en libre-service, Rémi Vallès.
8: Une pièce d'un euro glissée dans le casier, un tour de clé et les affaires de Ghislaine sont à l'abri pour la journée.
9: Pour moi, on est sécurisé.
10: Vous avez déjà vu ce système?
9: C'est la première fois, puisque souvent on va en vacances sur Saint-Raphaël, il n'y a pas ce genre de casier.
8: Originaire de région parisienne, elle profite de la plage sereinement avec Cédric, son compagnon.
11: Laisser les affaires tout le temps sur la plage, c'est pas toujours évident. C'est bien pratique en fait, ouais, pour pouvoir poser tout ce qu'on n'a pas envie de se faire voler, hein, tout simplement.
8: Après une séance de longe-côte, Marie-Claude vient, elle, récupérer ses affaires.
12: Mes papiers de voiture, mon porte-monnaie, mes clés de maison et mes clés de voiture. Moi, je suis résidente. Quand je suis seule, c'est très très pratique. J'utilise ça, mais même l'hiver.
8: Au total, on trouve une soixantaine de ces casiers répartis sur le littoral sétois. David Ferron est adjoint au maire de Sète, en charge de la sécurité et de la tranquillité publique.
13: On a eu vu, par le passé, des gens qui creusaient des trous dans le sable, qui mettaient les affaires dedans, qui mettaient la serviette par-dessus. Bon, c'est des astuces, mais nous, la commune, on a vraiment voulu apporter un petit plus en apportant cette solution qui est pour moi pérenne et très efficace.
8: Coup de l'investissement pour la mairie de Sète, 50 000 euros. La ville prévoit prochainement d'installer une trentaine de casiers supplémentaires sur ses plages.
2: Rémi Vallès, correspondant de RTL dans l'Hérault. À retenir également ce matin, l'ambassadeur de France en Centrafrique, Bruno Fouché, fait l'objet d'une procédure disciplinaire, annonce le Quai d'Orsay. Après des révélations du canard enchaîné, il est accusé d'avoir fait venir une trentaine de jeunes femmes dans ses appartements privés entre janvier 2024 et mars 2026. Interrogé, l'ambassadeur a reconnu avoir eu des relations sexuelles avec deux d'entre elles seulement, toujours selon le journal. Et puis au Moyen-Orient, l'armée américaine annonce avoir tiré sur un navire qui violait son blocus des ports iraniens. Un navire battant pavillon du Panama qui tentait de s'approcher d'un port. C'est la troisième fois que l'armée américaine utilise la force pour faire respecter ce blocus depuis sa remise en place le 14 juillet dernier.
1: Et les 5h36, on passe au sport et d'abord au football. L'OL a su réagir et disputera les barrages de la Ligue des Champions.
2: Lyon obtient son billet après sa victoire contre le Sparta Prague 3-0 hier soir. À l'issue du troisième tour, les Lyonnais affronteront donc le club turc de Fenerbahçe, de N'Golo Kanté, désormais les 18 et 26 août prochains pour décrocher leur place. Ce soir, le PSG débute officiellement sa saison en disputant la Super Coupe d'Europe contre Aston Villa à Salzbourg.
1: Ça serait pas mal une coupe de plus. Les championnats d'Europe de natation et donc 3 médailles hier pour la France.
2: Et de l'or pour le relais mixte 4 fois 100 mètres 4 nages, une médaille d'argent sur 50 mètres papillon pour Maxime Grousset et du bronze pour Pauline Mailleux sur 200 mètres d'eau, une belle récompense pour la nordiste qui a connu une année compliquée, marquée notamment par une fracture du tibia il y a 3 mois.
14: Beaucoup de bonheur, beaucoup de... Je sais pas si c'est du soulagement aussi, parce que j'ai l'impression juste de rendre l'appareil au public. Tout ce qu'il donne, c'est... Je pensais pas vivre ça un jour. C'est vraiment fort comme émotion, parce que... Le bruit des gens, le soutien, enfin, ils ont une énergie de dingue. Et puis moi, je vois mes grands-parents encore là-haut qui sont comme des fous, c'est beaucoup. Je suis super contente de l'avoir fait parce que une année compliquée avec beaucoup de changements. Ça n'a pas été simple, les allers-retours avec la France, l'éloignement avec mon copain, le changement de rythme parce que c'est pas du tout le même, les conditions, tout ce genre de choses. Mais au final, je suis contente de l'avoir fait.
2: Pauline Maillot, micro, RTL d'Isabelle Langer. À suivre ce mercredi, les séries 100 mètres papillon homme avec Maxime Grousset, là encore 50 mètres d'eau femme avec le relais Beryl Gastaldello, Jeanne Le Chevalier, Marie-Ambre Molu et Analia Pigret. Il n'y a que 2 places pour les tricolores en demi-finale. À noter aussi cette 2e médaille décrochée par les Bleus au championnat d'Europe d'athlétisme, cette fois à Birmingham, grâce à Laetitia Bapté, la Martiniquaise séparée de bronze sur le 100 mètres et pour 2 centièmes de seconde seulement.
1: Merci beaucoup Charles, une belle moisson de médailles, une belle moisson de génériques, d'émissions, de séries, de dessins animés ce matin. Nous sommes le 12 août, journée internationale de la jeunesse et donc on est sur cette thématique Charles, un souvenir d'enfance, un dessin animé que vous adoriez, que vous regardiez et qu'on pourrait diffuser ce matin.
2: Alors ce n'est pas tout à fait ma génération.
1: C'est-à-dire
2: parce que je suis né en 2000 mais c'est un dessin animé des années 80 que j'ai choisi parce que je le regardais beaucoup.
1: Okay.
2: J'aimais beaucoup Inspecteur Gadget.
1: Ah oui.
2: Ah oui.

0: ça c'est le générique original. Je sais qu'ils ont refait Inspecteur Gadget. Ils l'ont réadapté.
1: Oui, mais non.
0: Il est même en 3D, etc.
1: Non, non, l'original, monsieur. Rien ne vaut l'original. Non, bien évidemment, 1983, un truc comme ça. Je m'en souviens. Et même moi, qui suis de la génération d'avant, je regardais aussi, j'adorais, même ado, regarder Inspecteur Gadget. Merci, Charles, pour ce très bon choix. On l'écoute, on l'écoute.

partager vos souvenirs d'enfance avec ces génériques qui vous ont marqué, que vous voulez réécouter. On les diffusera avec grand bonheur. 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Et puis, un réveil sonne de Morphée. 32-10, vous nous appelez pour jouer avec nous, monter dans l'ascenseur et peut-être décrocher la lune. Eh, c'est vraiment la thématique du jour, hein. Il est malin, c'est vrai. C'est pas une éclipse qu'on écoute, non, c'est la lune de Christophe Maé. Elle...

0: rien qu'une.
1: La lune de Christophe Maé avec lunettes spéciale aujourd'hui exceptionnellement à 5h43. Merci d'être là de bon matin sur RTL. L'expression du jour comme chaque jour à cette heure-ci expliquée par Thibaut. Donc les origines aujourd'hui d'une expression. Alors vous me l'avez dit ce matin. Avec tout le boulot qui me reste à faire, je vous partage les coulisses. Hein. Avec tout le boulot qui me reste à faire, je suis pas sorti de l'auberge. Expression de jeune, hein. Mais ah oui, mais pourquoi l'auberge, Thibaut, qu'est-ce que vient faire cette auberge dans cette expression qui signifie qu'on est loin d'avoir achevé, terminé tous ces soucis, tous ces problèmes.
2: Oui, alors rassurez-vous, si vous êtes dans une auberge, a priori, oui, vous êtes plutôt là pour manger, boire un verre, oui, dormir, pas vraiment pour passer un mauvais moment. Et pourtant, en effet, quand on dit on n'est pas sorti de l'auberge, ça veut dire exactement l'inverse. Ça signifie qu'on est encore loin d'être tiré d'affaire, qu'on est encore bloqué dans cette situation pénible et désagréable. Eh bien, l'expression apparaît au 19e siècle et son explication est à chercher dans l'argot et le langage populaire. L'auberge, en fait, à l'époque, c'était le nom qu'on donnait à la prison. C'était un terme ironique pour désigner ce lieu où les bandits profitaient du gîte et du couvert gratuit, même s'il était difficile d'en sortir. Et c'est là que tout prend son sens, ça devient beaucoup plus logique. Si vous êtes enfermé dans une auberge, évidemment, vous cherchez à en sortir si on est enfermé dans une prison. Et au fil du temps, cette expression s'est éloignée de cette idée de prison, donc pour devenir une façon imaginée de dire « ce n'est pas fini, on a encore des difficultés devant nous ». Et dans d'autres pays, Miguel aussi, cette expression existe, alors certes un peu différente. Chez les Québécois, par exemple, on dit « on n'est pas sorti du bois ».
1: Ah, faites-le avec l'accent.
2: Alors ça, là, je n'y arrive plus là ce matin. Vous y arrivez, vous?
1: Bon, on est pas sorti du bois. On n'est pas sorti du bois.
2: Tabernacle.
1: C'est très. Ça marche bien aussi.
2: Mais chez nous en France, cette expression peut s'utiliser dans absolument toutes les situations. Un dossier qui s'accumule au bureau. On n'est pas sorti de l'auberge. Encore du travail à la radio. On n'est pas sorti de l'auberge. Une voiture qui tombe en panne au début des vacances, ça tombe bien ou mal du coup. On n'est pas sorti de l'auberge.
1: Ouais.
2: Et si votre enfant vous annonce qu'il a oublié de faire ses devoirs pendant les vacances, là clairement, vous n'êtes pas sorti de l'auberge.
1: Vous avez évoqué les voitures. Je vous rappelle et je vous le dis si vous n'êtes pas au courant qu'on vous propose un deuxième chassé-croisé. On l'avait fait vendredi dans la nuit du 31 juillet au 1er août avec Guillaume Ouattara et Thibaut de 19h le soir à 6h du matin le samedi. On refait la même chose ce vendredi. On s'arrête jamais. On est avec vous pour ce deuxième chassé-croisé. Donc prenez note, hein, 19h vendredi jusqu'à 6h du matin. 11h non-stop avec notamment plein d'invités exceptionnels, avec Georges Lang à 22h pour un beach party et des nocturnes spéciales, et toute la nuit en libre antenne au 3210, ça va être énorme. Et il y a même un mail, hein, pour nous contacter, c'est libreantenne@rtl.fr.
2: Exactement, tout à fait, voilà. Vous maîtrisez parfaitement, Miguel.
1: J'essaye, je me mets à votre niveau. Dans quelques instants, on écoute vos chansons, vos génériques, vos musiques qui rappellent l'enfance en cette journée internationale de la jeunesse qu'on fête ensemble sur RTL.
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1: Alors, vous savez quoi, 5h47, j'ai fait notre promo pour vendredi soir. On n'oublie pas tout à l'heure le rendez-vous plus près de nous, c'est à 9h15 avec Julien Courbet. Encore une émission spéciale consacrée de 9h15 à 10h à toutes celles et tous ceux, tous les bénévoles qui ont aidé les agriculteurs, toutes les corporations qui sont venues en soutien des pompiers pour combattre les incendies cet été. Ils continuent à le faire d'ailleurs. Hein. Émission exceptionnelle et spéciale avec de nombreux témoignages tout à l'heure à 9h15. Mais pour le moment, ambiance légère, ambiance d'enfance avec vos génériques de quand vous étiez petit.
2: Alors vous savez quoi, pour ce premier, j'ai juste envie de vous lancer la musique tellement c'est iconique.

0: plonger dans l'ambiance là.
1: On est dans le Roi Lion, on y est, on est bien. Vous savez que ça continue le Roi Lion en comédie musicale. C'est la 5e ou 6e saison au Théâtre Mogador.
0: Bien entendu.
1: Il faut le voir. C'est merveilleux.
0: Alors je n'y suis jamais allé.
1: Alors franchement, c'est un manque à votre vie.
0: Le Roi Lion, c'est Jojange sur la page Facebook qui nous l'avait réclamé. Allez, changement d'ambiance. Direction cette fois-ci les confins de l'univers avec Capitaine Flamme.

0: avec Capitaine Flamme. Impossible de ne pas repartir en enfance. Non,
1: ça, c'est ma génération. Qui a demandé ça sur la page Facebook?
0: C'était Yannick sur la page Facebook. Voilà, qu'on salue.
1: Bravo Yannick, très bon choix.
0: Et allez, enfin, on remonte encore un peu dans le temps avec Aglaé et Sidonie.

0: Dagla et Sidonie.
1: Ça, c'est ma génération. Pour le coup, la vraie, je m'en souviens comme si c'était hier, puisque c'est sorti la même année que ma naissance. C'est ça, non?
2: C'est ça, exactement. Oh 1969, voilà. Ah, avec des épisodes de seulement 5 minutes. Et alors, la particularité, c'est que chaque épisode avait sa propre chanson.
1: Ouais, ça, c'était merveilleux. Merci pour tous ces beaux souvenirs que vous partagez avec nous. Continuez à nous envoyer vos petits messages par SMS, notamment. Vous envoyez matin un espace, votre message au 74 900.
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1: Et chaque matin à 7h06, c'est-à-dire 6h10, on retrouve un avant-goût de l'émission Variété que vous retrouvez ce soir à 19h15 avec Augustin Trapenard et son invité, en l'occurrence Fanny Ardant et sa belle voix. Voici son quai. Je ne sais pas faire. J'ai essayé, c'est ridicule. Voici son questionnaire.
2: Vous avez eu ma moule.
4: Quel est le plus grand crime que vous ayez commis dans votre vie?
5: Pas de crime. Ou pas ce qui est dénoncé par la police.
4: Vous n'avez tué personne?
5: Non, je n'ai volé personne.
4: Alors ça serait quoi un crime?
5: Tuer quelqu'un et le descendre dans sa cave.
4: C'est extrêmement précis.
5: Voilà.
4: Oui.
5: Donc ça, niette, j'ai pas fait ça.
4: Vous avez fait quoi de pire?
5: Abandonné.
4: Un homme?
5: Oui.
4: Quel est le parfum ou la saveur de votre enfance que vous n'oublierez jamais?
5: L'odeur du sapin à Noël.
4: Quelle promesse est-ce que vous n'avez jamais brisée?
5: Trahir.
4: Qu'est-ce que vous détestez chez vous?
5: La violence.
4: Quel défaut, Fanny Ardant, est-ce que vous ne supportez pas chez les autres?
5: L'hypocrisie.
4: J'aurais dit la lâcheté.
5: Oui.
4: Comment est-ce que vous aimeriez mourir?
5: D'un coup de couteau.
4: Dans une cave?
5: Non, au bord de la Seine.
4: Quel était votre rêve d'enfant?
5: Être aimé.
4: Quel a été votre plus grand mensonge, Fanny Ardant?
5: Il y en a beaucoup. J'ai toujours pensé que c'était un art, le mensonge. Et je suis même pas sûre que ça fait partie des 10 commandements de Moïse. Toi, tu ne tueras pas, tu ne voleras pas. Mais je suis pas sûre que tu ne mentiras pas.
4: Ça veut dire que vous avez beaucoup menti pendant cette interview, par exemple?
5: Non, parce que là, il n'y a pas d'enjeu.
4: Merci.
5: Non, un enjeu, c'est quand vous mentez à la police.
4: Ah.
5: Quand vous mentez à vos enfants.
4: C'est-à-dire que la police, on l'a compris, vous les insultez.
5: Ah non. Non, je leur exprime le fait que je veux une autre question.
4: Qu'est-ce qui vous brise le cœur?
5: Je ne vous dirai pas, parce que si je le dis, je pleurerai.
4: Quelle est votre citation fétiche, votre mantra?
5: C'est pas fétiche, mais j'ai été très frappée par une petite phrase de Camus, qui est très bizarre et qui dit « Un homme, ça s'empêche ». Je trouve ça très fort parce que il y a plein de possibilités dans cette phrase.
4: On l'a beaucoup relu cette phrase à l'aune effectivement des combats politiques féministes aujourd'hui.
5: Non, parce que moi je vois l'être humain plus que un homme. Un être humain, ça s'empêche. En fait, je pense qu'il a parlé de toute cette période de la guerre, la délation, le nazisme, tout ça. C'était beaucoup plus là-dessus.
4: Ça a été dur pour vous de s'empêcher justement, de vous empêcher?
5: Bien, non, parce que c'est tout d'un coup, si tu penses toujours quelle sorte d'être humain tu veux être, c'est hop, immédiatement, tu t'empêches toi-même.
1: Ah, cette voix. Ouais, franchement, je suis hypnotisé, je sais pas vous, mais continuez à l'être hypnotisé ce soir, 19h15, 20h, variété, l'intégralité de l'émission, avec donc Fanny Ardant. Dans un instant, vous montez pour jouer avec nous dans l'ascenseur RTL, juste après un souvenir des années 80. Voici Love and Money.
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0: Ah, c'est bien ça. Alléluia Man, à 5h55, l'heure d'accueillir sur RTL, Janine qui est avec nous du Tarn à Saïs. Bonjour Janine.
1: Oui, bonjour.
0: Vous êtes debout bientôt pour profiter de la fraîcheur matinale, voilà. S'il en est.
1: Oui, parce qu'on a déjà 25 degrés, donc il fait très très chaud l'après-midi, c'est intenable.
0: C'est clair. Bon, comment allez-vous Janine?
1: Eh bien, très bien, à part ça va.
0: Bon, bah tant mieux. Vous savez
1: contente.
0: Quoi, on est ravis de vous accueillir ici à RTL, dans notre ascenseur qui est climatisé, figurez-vous.
1: Oui, d'accord. Ah,
0: donc les portes s'ouvrent, voilà, passez devant, allez-y.
1: Oui.
0: Et donc à chaque étage, une question pour trois cadeaux. Allez, premier étage, on monte à l'étage de la rédaction.
1: Oui.
0: Les portes s'ouvrent avec aujourd'hui un bon anniversaire, un animateur qui a officié pendant 20 ans sur RTL, notamment au Stop ou Encore qu'il a animé avec brio. Il a aussi présenté à la télé Question pour un champion pendant 28 ans. Il s'agit de...
1: Oh punaise, je perds les noms. Hein.
0: Alors je vous donne deux choix, Philippe Risoli ou Julien Lepers. Alors, bon quand même.
1: Risoli.
0: Mais non. Oh non, Janine. C'est pas grave.
2: Oui,
0: Julien Lepers qu'on embrasse.
2: On embrasse le Tarn.
1: Oui, d'accord.
0: Bon, c'est pas grave. 77 ans aujourd'hui, on embrasse. Julien Lepers.
2: Ah oui.
0: On monte au deuxième. C'est pas grave. Janine, question culinaire. Oui. Parmi les spécialités de Charente-Maritime, il y a l'éclade de moule. Est-ce que vous connaissez l'éclade de moule, non?
1: Oui, j'ai entendu parler, oui.
0: C'est une cuisson donc de moule en plein air sous un brasier d'aiguilles de pin qui donne un goût fumé. Ou c'est un plat de moule mijoté en cocotte?
1: Non, les peines fumées, là.
0: Exactement.
2: Ouais.
0: Eh oui, la cocotte, c'est la mouclade. Et l'éclade, c'est le brasier. Ça nous fait un premier cadeau, Janine. Et on monte au troisième pour le dernier cadeau. Bon anniversaire aujourd'hui à Marc Knopfler, qui lui aussi, comme Julien Lepers, fête ses 77 ans. C'est le chanteur et guitariste de quel groupe, Marc Knopfler? Les Simple Minds ou Dire Straits?
1: Je sais pas.
0: Ah, vous l'avez. Allez, d'ailleurs,
1: je sais pas. Je sais pas, le premier.
0: Eh non, c'est pas le premier, c'est le deuxième. Janine, c'est pas votre jour. C'est pas grave. Vous avez un cadeau, vous allez choisir un des trois. C'est vous qui décidez, la montre, le livre ou le réveil. Sonne de Morphée, puis l'inscription pour le tirage qui aura lieu vendredi pour gagner. Je vous le souhaite, Janine. Une semaine dans un camping Tikayan en mobilhome. Une belle journée, Janine. Un beau 12 août, journée internationale de la jeunesse qu'on a fêté dignement avec tous ces génériques de dessins animés. Tiens, on va demander à Sébastien Rouxel de RTL Matin. Bonjour Sébastien.
3: Bonjour les amis.
0: Un souvenir d'enfance, quelque chose qui vous a marqué?
3: Alors moi, le générique qui m'a le plus marqué, je pense, c'est les Mystérieuses Cités d'Or.
4: Enfant du soleil, tu parcours la terre et le ciel, cherche ton chemin.
0: C'est pour vous, c'est cadeau.
3: Ah ouais, c'est gentil. Merci infiniment les amis. Je vous dis à demain, 4h30, pour de nouveaux petits matins de l'été. Bonjour à tous, très heureux de vous retrouver ce matin encore et de vous accompagner jusqu'à 9h15. Enfilez vos lunettes et préparez-vous à en prendre plein les yeux. C'est un merveilleux spectacle qui nous attend ce soir dans le ciel. Une éclipse solaire comme on n'en a pas vu depuis 27 ans en France. Alors où est-ce qu'on la verra le mieux? À partir de quelle heure? Comment la prendre en photo? On a mobilisé nos meilleurs spécialistes, à commencer par Gauthier, il a 8 ans.
5: Une éclipse partielle, ça veut dire qu'on voit l'éclipse et un bout du soleil. C'est rare. Je pense qu'on va ressortir une énorme émotion forte.
3: Une énorme émotion et de grosses retombées pour les professionnels du tourisme. Certains proposent des virées en mer ou carrément des vols à plusieurs centaines d'euros pour contempler l'éclipse. Vous allez l'entendre dans le journal dans un instant. Ce sera en tout cas un moment suspendu au milieu de cet été hors norme. Entre canicule et incendie, les pompiers sont à bout et ils seront en grève demain. Le secrétaire fédéral de la CFDT Pompiers sera l'invité de RTL Matin à 7h40. Et puis faut-il se préparer à une nouvelle crise de l'énergie? Nos réserves de gaz sont au plus bas depuis 2009 et on pourrait bien en manquer cet hiver. Ça, c'est Mathilde Piquet qui va nous l'expliquer juste après 7h30 dans son angle éco. Nous sommes le mercredi

0: Sur le ciel et l'oreille sur RTL, on vous fera vivre ce phénomène en direct. Dans ce journal également, la hausse des prix du gaz de plus de 5% à partir du mois de septembre. Les moustiques tigres, la lutte s'organise et continue. Bienvenue dans ce journal.
1: Et désormais, seul le Nord échappe encore à la canicule. 78 départements sont désormais en vigilance orange.
0: Oui, jusqu'à 40 degrés du centre-Val de Loire à la Nouvelle-Aquitaine, nous dit ce matin Météo France. Évidemment, on cherche tous à se mettre à l'abri. Certains pensaient d'ailleurs être protégés des fortes températures en Bretagne, où il fait habituellement plus frais. Mais en ces temps de réchauffement climatique, le pari était risqué. Reportage à Redon, en Ille-et-Vilaine, où les touristes n'avaient pas anticipé une météo si éprouvante, Nicolas Bobby.
2: Au bord de la Vilaine, à Redon, on attend 38 degrés. Il fait plus chaud que dans le nord à Lille où résident Simon et sa fille Thelma, 11 ans.
3: Ah, on pensait trouver la fraîcheur, ouais. Bah, la fraîcheur, c'est pas complètement gagné. On va se poser tranquille, faire un petit jeu, manger une glace et acheter des livres. On va découvrir aussi le patrimoine, quoi.
4: Chouette, et c'est joli. L'église, elle est magnifique aussi.
2: Émilie vit dans la Sarthe, elle découvre Redon sur sa bicyclette.
5: On était venu ici pour trouver un peu de fraîcheur et finalement on se retrouve avec autant de chaleur que par chez nous, voire autre part. Enfin, le petit vent, il n'est pas si chaud que ça, donc ça fait du bien.
2: Fabrice et Jean-Michel ont transpiré chez eux en Bourgogne, c'est pire sous le soleil breton. Et
6: vraiment, on a souffert de la chaleur jusqu'à présent. Les quatre canicules qu'il y a eu, la première était la plus fraîche. Ici, il fait très chaud.
7: On rentre à peu près 60 km dans les terres, on sent quasiment 10 degrés de plus en fait par rapport à la côte. On cherche l'ombre désespérément.
8: Donc on transpire.
7: Oui. Énormément.
2: Le refuge anti-canicule à Redon, c'est le cloître de l'abbaye Saint-Sauveur.
0: Nicolas Bobby, correspondant d'RTL dans le Grand Ouest. Une nouvelle vague de chaleur qui renforce encore la sécheresse. Quelle solution trouver, notamment pour préserver l'agriculture? La ministre de la Transition écologique, Monique Barbu, réunit aujourd'hui le comité d'anticipation et de suivi hydrologique ainsi que les préfets de région.
1: La sécheresse et la canicule qui continuent d'alimenter cet incendie dans la Drôme. Le département est d'ailleurs toujours en vigilance orange au feu de forêt.
0: Oui, comme une quarantaine d'autres départements, notamment le Maine-et-Loire et les Deux-Sèvres, où un ouvrier agricole de 45 ans a été reconnu coupable hier à Niort de 11 départs de feu. Il assure avoir entendu des voix et eu des visions après une dépression. Le tribunal l'a condamné à 3 ans de prison, dont un avec sursis, assorti d'un suivi socio-judiciaire de 4 ans et d'une injonction de soins.
1: 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Pour l'heure, il est 6h03 sur RTL et RTL sera également à vos côtés ce soir pour vivre l'éclipse solaire.
0: Oui, nos correspondants sur le terrain, nos conseils à l'antenne pour assister à ce spectacle céleste sans risque. Le phénomène va débuter à 19h19 à Lille, à 19h33 à Perpignan et il faudra attendre près d'une heure pour voir la lune se superposer presque parfaitement sur le soleil. Moment magique pour lequel certains n'hésiteront pas à faire chauffer la carte bleue. Les entreprises d'événementiel l'ont bien compris. Elles proposent de transformer ce cadeau de la nature en expérience complète et parfois hors de prix. Johanna Chabas.
9: En Espagne, où l'éclipse sera totale, un loueur de bateau propose 3 heures en mer ce soir pour la somme de 900 euros par personne. À ce prix-là, ce n'est même pas une privatisation. Une quarantaine de passagers peuvent prendre place. L'organisateur promet simplement des lunettes homologuées et un verre de vin. En Islande, où là aussi l'éclipse sera totale, un spa de luxe vous propose de regarder ce phénomène astral pour 750 euros avec un repas inclus. Il sera également possible d'assister à l'éclipse depuis le ciel. Plusieurs vols sont affrétés pour l'occasion, dont un par Brussels Airlines, 2 heures au-dessus des nuages, à 300 euros la place. Valérie et son mari y participent.
10: Oh, je suis très enthousiaste. Ce sera, je crois, unique parce que la perspective est complètement différente. Quand on est par terre, alors que nous, on est en avion, on est beaucoup plus haut, donc on est plus certain d'aller voir l'éclipse. 300 euros, c'est pas rien non plus, mais ça vaut vraiment le coup.
9: Cette professeure d'université va profiter du vol pour réaliser des expériences scientifiques sur l'éclipse. Un autre départ en jet privé est lui prévu depuis Liège, 800 euros euros la place. Les 30 sièges sont déjà tous réservés.
0: Johanna Chabas, spécialiste conso d'RTL. Et pour tout savoir sur cette éclipse, rendez-vous sur le site et l'appli RTL. Un dossier complet de la rédaction digitale d'RTL vous attend. Et on le rappelle, pensez bien à vous équiper de lunettes certifiées pour regarder ce phénomène. Sans protection adaptée, vous risquez de vous brûler les yeux et de manière irréversible.
1: Ça, ce sera l'une des mauvaises nouvelles de la rentrée. Le prix du gaz va augmenter de 5,6% au 1er septembre.

0: Millions de foyers concernés en France, conséquence de la guerre au Moyen-Orient. Le conflit a perturbé le remplissage des stocks européens. À cette période de l'année, il devrait être de près de 80%. Or, il n'a pas encore passé la barre des 60%, ce qui ravive les craintes sur l'approvisionnement et sur les prix pendant l'hiver, comme l'explique à RTL Thierry Brosse, expert de l'énergie et professeur à Sciences Po.
1: On est dans une situation pas très rassurante. Moi, je suis assez pessimiste. Je parle de seconde crise gazière en Europe. Vous avez eu la fermeture d'Hormuz. On a vu nos cargaisons à nous de gaz naturel liquéfié baisser. On n'avait pas rempli les stockages en se disant « ça va s'améliorer à Hormuz » ou « Hormuz, c'est loin, ça nous concerne pas », etc. etc. Aujourd'hui, le risque se rapproche. Alors, le prix augmente. Maintenant, quand vous allez passer de 60 euros par mégawattheure à 100 euros par mégawattheure, toute la chimie européenne ne peut pas fonctionner. Elle n'est pas rentable.
0: L'alerte de Thierry Brosse au micro RTL de Mathilde Piquet. Un point rassurant tout de même, depuis la guerre en Ukraine qui avait fortement menacé nos stocks, l'Europe a développé d'autres capacités d'importation de gaz, notamment du GNL, du gaz naturel liquéfié transporté par bateau. La Commission européenne estime par ailleurs qu'un taux de remplissage des stocks à 80% est, je cite, techniquement atteignable.
2: À 6h07, on en vient à cette info qu'RTL vous révélait dès hier. Plus de 1800 colis livrés par drone à des détenus dans la prison de Villefranche-sur-Saône.
0: En 51 jours à peine, un balai aérien auquel les gendarmes ont mis un terme. 4 jeunes majeurs ont été interpellés, ainsi qu'un mineur de 16 ans. Ils seront jugés à l'automne prochain. Leurs colis confectionnés dans des Airbnb loués près de l'établissement pénitentiaire transportaient essentiellement de la résine de cannabis. Un beau coup de filet donc pour les autorités, mais qui met aussi en lumière l'impuissance face à ces livraisons intempestives. Wilfried Funk est le secrétaire national du syndicat pénitentiaire UFAP UNSA Justice. Il était l'invité d'RTL hier soir.
3: Le problème de ce fléau, c'est qu'aujourd'hui, et là on a l'exemple parfait à Villefranche, c'est qu'il est devenu totalement incontrôlable. 99,9% des livraisons des objets prohibés et interdits à l'intérieur des établissements, que ce soit des produits stupéfiants ou même de l'alimentation issue de la restauration rapide. On est face à une administration qui n'a comme unique réponse qu'un moyen technologique par la détection, par les brouillages, par les interceptions. Mais malheureusement, ces moyens technologiques, ma foi, sont bien inefficaces.
0: Wilfried Funk, invité hier soir d'Antoine Cavallero. Interview complète à retrouver sur le site et l'appli RTL.
2: À 6h08, ils nous rendent la vie infernale. Chaque été, les moustiques tigres prolifèrent en Occitanie.
0: La plupart des départements de la région subissent cet insecte qui peut transmettre à la fois la dengue, le zika, le chikungunya, 3 maladies potentiellement mortelles. À Balma, près de Toulouse, la mairie a donc mis les moyens pour lutter contre ce nuisible. 52 000 euros investis cette année, notamment dans des bornes anti-moustiques. Pierre Granger.
4: C'est le sujet de conversation du jour sur le marché, les toutes nouvelles bornes anti-moustiques. Juste là, c'en est une.
5: Ah oui, une là, ah oui, une là-bas.
4: Il y en a plusieurs, des petites bornes noires d'un demi-mètre de haut, mais Joël, la fromagère, garde son anti-moustique à portée de main.
6: C'est désagréable, tout en travaillant toute la matinée, c'est un peu compliqué de se gratter et de servir les clients en même temps, donc voilà.
4: La mairie a testé d'autres de ces bornes l'an passé dans un parc du nord de la ville. Prix 15 000 euros, mais 14 000 moustiques capturés, une grande majorité de moustiques tigres. Marine habite à quelques rues, elle peut enfin accompagner ses filles au parc, l'esprit tranquille.
7: Quand on est chez nous, rien que le fait d'aller à la boîte aux lettres ou étendre son linge dehors, on se faisait piquer plusieurs fois. Donc c'est vrai que là, c'est beaucoup plus agréable. Voilà, on peut un petit peu sortir de chez nous. C'est vraiment cet été où il y a une grande différence. L'été dernier, on se faisait quand même beaucoup attaquer, mais il y a vraiment une différence depuis cette année.
4: Et même chez vous, les petits gestes comptent. Vider les récupérateurs d'eau de pluie ou les coupelles sous vos pots de fleurs, par exemple. Bref, toute forme d'eau stagnante.
0: Pierre Granger en Occitanie pour RTL.
2: Les sports à 6h10, c'est la première médaille d'or des Bleus au championnat d'Europe de natation.
0: C'était au relais 4x100 mixte, 4 nages. On a des frissons à l'écoute de cette première Marseillaise de victoire qui a résonné hier soir au centre aquatique olympique de Saint-Denis. Le public ému, les nageurs aussi, Marie-Ambre Molu sur le dos qui bat le record d'Europe au passage sur le 100 mètres d'eau. Carlite Cassie embrasse Marie Wattel en nage libre et avant elle, Maxime Grousset, déjà vainqueur d'une première médaille en 50 mètres papillon et qui semblait sentir venir l'or.
8: J'ai pu célébrer avec tout le public, pour moi, tout seul. Et c'est vrai que cette médaille d'argent, elle vaut un peu de l'or à Paris. Et c'est une petite revanche sur les jeux, donc ça m'a procuré beaucoup d'émotions, c'est vrai. Mais bon, c'est vrai que maintenant que j'y repense, j'ai un peu les boules de ne pas avoir fait premier. Mais sur le moment, j'ai eu tellement d'émotions en étant deuxième que voilà, elle vaut de l'or. Mais avec un peu de recul, j'aurais préféré chanter deuxième Marseillaise.
0: On espère en chanter d'autres des Marseillaises. Maxime Grousset au micro RTL d'Isabelle Langer.
2: C'est vrai que celle-ci, elle donne des frissons quand même. Les courses, le quintet, c'est à Enghien, départ 18h30.
0: Alexandre de Kopman vous conseille de jouer le 14, le 2, le 13, le 12, le 8, le 5, le 3. L'outsider d'RTL, c'est le 13, Little Italy.
2: Little Italy, c'est très mignon. Merci beaucoup Fanny Marceau. On vous retrouve à 7h pour un nouveau journal. Bonjour Loïc Rouzeval.
9: Bonjour Sébastien, bonjour à tous.
2: On en parlait justement avec Fanny Marceau, cette canicule qui continue donc de gagner du terrain.
9: 78 départements sont en vigilance orange canicule aujourd'hui. Pour l'heure, les frontières du Nord et une partie des Pyrénées notamment restent à l'écart. Les températures matinales sont comprises entre 14 et 27 degrés. On observe déjà 21 degrés à Paris, 23 à Bourges, 24 à Toulon. Généralement, les températures maximales seront comprises entre 36 et 40 degrés. À l'ombre, oui. On insiste, 36 dans la capitale, avant le pic de chaleur prévu demain. Cet après-midi, Météo France prévoit 38 degrés à Nantes, à Bourges et à Limoges, les mêmes températures que dans le sud, à Cognac, Bordeaux ou encore Montélimar, c'est vous dire.
2: Et tout ça sous un soleil très généreux.
9: Et la tempête de ciel bleu, Sébastien. Mais à l'image de la veille, des nuages bas matinaux sur une partie de la Gironde, des Landes et des Pyrénées-Atlantiques, ainsi que sur le sud du Golfe du Lion, de la grisaille qui devrait se dissiper rapidement. Dans le courant de l'après-midi, quelques passages nuageux dans les terres dans le nord-ouest, mais sans conséquence. En revanche, des averses orageuses devraient se déclencher localement sur les massifs du sud, la chaîne pyrénéenne, le relief alpin ou encore la montagne corse.
2: Merci beaucoup Loïc, il est 6h12 sur RTL.
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2: Et ce matin, on vous propose un extrait du podcast De la Lune à Mars, la grande conquête de l'espace. Direction donc l'espace avec un personnage aussi clivant que fascinant, j'ai nommé Elon Musk, patron controversé de SpaceX. Thomas Pierre revient sur sa success story.
11: Le moins que l'on puisse dire, c'est qu'à l'époque, l'industrie aéronautique ne le prend pas vraiment au sérieux. Surtout que ses débuts sont difficiles. En 2008, après 3 échecs successifs, SpaceX est au bord de la faillite. Le 28 septembre 2008, à son 4e essai, la fusée Falcon 1 atteint finalement l'orbite.
12: Stage separation.
13: Separation confirmed.
11: C'est le premier lanceur privé de l'histoire à y parvenir. Elon Musk vient de changer le cours de la conquête spatiale.
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2: Allez, c'est l'heure de prendre la route de l'été. Chaque semaine, l'un des reporters de RTL sillonne les routes d'une région de France, la Bretagne, cette semaine en l'occurrence. Bonjour Hermine Leclèche.
14: Bonjour, bonjour à tous.
2: Alors ce matin, vous avez jeté l'ancre à Carnac, dans le Morbihan, où à cause des canicules à répétition, l'eau, qui est réputée fraîche dans la région, n'a jamais été aussi chaude.
14: Oui, et d'ailleurs, en témoignent ces serviettes vides. Au coude à coude sur le sable, la séance de bronzage délaissée au profit de la baignade où la température de l'eau ne fait plus vraiment débat.
15: Excellente.
16: Ah oui, on y va très progressivement d'habitude. Sauf que là, on rentre dedans. Quoi.
14: Elle est beaucoup plus chouette que d'habitude.
17: Ah bah carrément, oui. D'habitude, je rentre pas dedans et là, j'ai réussi.
14: Vous êtes avec qui aujourd'hui?
17: Bah avec mes petits-enfants, mon mari et ma fille.
14: Comment tu t'appelles?
18: Leroy. On a nagé, on a pouffé, on a fait tout.
17: D'habitude, est-ce que tu rentres dedans?
18: Ah non.
14: Alors certains ont besoin de l'entendre pour le croire.
19: S'il vous plaît, mademoiselle, c'est quoi la température de l'eau aujourd'hui?
18: Elle est à 22,3 degrés aujourd'hui.
14: 22,3, c'est élevé quand même.
19: Ça fait 60 ans que je viens à Carnac. J'ai jamais vu l'eau depuis 2 mois à cette température-là. Ouais. Jamais.
14: Il y a un petit côté un peu inquiétant.
20: Bah, ça peut être plus agréable que l'eau soit quelques degrés plus chaud à Carnac, mais voilà, derrière, c'est le changement climatique, c'est des canicules à répétition, donc on est plus préoccupé que satisfait par la température de l'eau.
14: Cette jeune femme retourne se baigner, elle n'est pas la seule à s'inquiéter sur le sujet. Toutes les personnes que j'ai croisées l'ont évoqué à mon micro.
2: Et est-ce qu'elle est suivie de près, cette hausse du thermomètre en mer, Hermine?
14: Oui, ça se passe au poste de secours, où les températures sont relevées presque chaque jour.
21: Mon prénom, c'est Yuen.
14: Par l'équipe de la SNSM.
21: D'habitude, on oscille plutôt entre 19 et 20 degrés 5. Là, maintenant, on a réussi à avoir un pic à 24 degrés vers fin juillet, ce qui est absolument incroyable. On n'a jamais eu ça encore.
14: Le jeune sauveteur observe les quelques bateaux qui naviguent au loin. Le week-end, il troque son uniforme rouge contre un harpon de pêcheur.
21: On voit les changements au niveau de la faune et la flore. Donc plutôt du côté océan, donc pour la pêche et la chasse. on remarque qu'il y a moins de poissons, on va dire des gros poissons, ce qui est bar. On retrouve aussi beaucoup de poulpes.
14: Des poissons qui ont presque disparu des côtes car ils vont plus loin dans l'espoir de trouver un peu de fraîcheur.
2: Ça c'est pour l'eau de mer, Hermine, mais l'eau douce elle est aussi particulièrement chaude dans le Morbihan. C'est même extrêmement dangereux pour les poissons.
14: Oui, quittons la plage pour la rivière. Le Loc, à quelques dizaines de kilomètres de Carnac, c'est là que je retrouve Michel Arz, de l'association de pêche d'Auray.
12: On va regarder.
14: Qui plonge son thermomètre dans l'eau.
12: Alors, si j'ai le thermomètre, on serait à 28 degrés. Bon, il y a peut-être une marge d'un degré, donc ça ferait 27. Normalement, à cette température-là, la truite, elle n'est plus là. Hein. Elle est morte.
14: Par rapport à la normale ?
12: Ben, ça devrait être, si on était à 20, ça serait pas trop mal, mais on dirait 22 à peu près en été ici. Voilà, ça passerait encore, que ça me fait mal au cœur de voir ça quand même. J'ai connu avec beaucoup de poissons quand même, je suis amoureux de la rivière. Quand même.
14: La situation actuelle, comment vous la qualifieriez ?
12: Désastreuse. Hein. À l'association, on fait un suivi des écoulements sur les ruisseaux. Et actuellement, il y en a 11 qui sont soit en insectes totaux ou partiels.
14: Vous pêchez aujourd'hui ?
12: Je suis pêcheur, mais actuellement, je ne pêche pas parce que, par respect pour le poisson, voilà, ils souffrent déjà assez comme ça.
14: On ne peut pas faire grand-chose de plus, conclut le pêcheur d'eau douce, pour qui il y a un risque cet été que la totalité des truites de la rivière meurent des conséquences de la chaleur.
2: Merci beaucoup Hermine Leclèche sur la route de l'été dans le Morbihan ce matin. Dans un tout petit instant sur RTL, ça va beaucoup mieux aussi l'été. Est-ce qu'on peut encore manger sans risque ? Tiens, on entend, c'est vrai, régulièrement parler de ces substances toxiques comme le cadmium, le mercure qu'on retrouve dans nos assiettes. La diététicienne Juliette Baboxet va nous dire s'il faut vraiment s'inquiéter ou pas. Et puis juste après les têtes à tête de Laissez-vous tenter, ce matin les confidences de l'actrice Audrey Lamy. Très bon réveil avec RTL.
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2: Et oui, ça va beaucoup mieux, ça continue aussi l'été. C'est la diététicienne Violette Baboxet qui nous accompagne. Bonjour Violette.
28: Bonjour Sébastien, bonjour à tous.
2: Vous allez publier le 26 août prochain le grand guide de la nutrition et de la perte de poids aux éditions Marabout. Et ce matin, on va parler de pesticides, de cadmium, de résidus d'hexane et d'additifs alimentaires. Ce sont des substances qu'on retrouve dans nos assiettes et qui sont potentiellement dangereuses. En fait, on a un peu le sentiment, Violette, qu'en 2026, on peut plus manger sans risque.
28: Je comprends tout à fait cette inquiétude, parce que c'est vrai que ce sont des sujets qui sont très médiatisés. Et puis, déjà, soyons clairs, ce sont pas des sujets à ignorer. Les autorités sanitaires, elles surveillent justement parce qu'ils peuvent avoir des effets sur la santé quand on y est exposé à des niveaux suffisamment élevés. Mais ce qui est important, c'est quand même de remettre les risques dans leur contexte.
2: C'est-à-dire ?
28: Quand on parle de santé, tous les facteurs n'ont pas le même poids. Aujourd'hui, on consacre parfois énormément d'attention à des risques qui sont relativement modestes, tout en oubliant des facteurs qui ont un impact beaucoup plus important et surtout beaucoup mieux démontré.
2: Vous pouvez donner des exemples pour qu'on comprenne bien ?
28: Alors, l'exemple classique, ce serait par exemple le tabac. Il est responsable d'environ 75 000 décès par an en France. L'alcool, plusieurs milliers également. La sédentarité, le manque d'activité physique ou même une alimentation trop pauvre en fruits, en légumes, en fibres. Tout ça, ça a aussi un impact majeur sur la santé. Et à côté de ça, quand on parle de pesticides, d'additifs ou de contaminants alimentaires, les risques existent, mais leur ampleur est généralement beaucoup plus difficile à quantifier et souvent beaucoup plus faible que ce qu'on imagine.
2: Ce que vous dites, c'est qu'on a tendance à accorder trop d'importance à des choses qui ne le sont pas tant que ça, finalement.
28: Bah, disons qu'on a tendance à être davantage attiré par les risques un petit peu cachés ou les scandales médiatiques. C'est humain, mais il faut bien reconnaître que nous avons tous un temps et une énergie qui sont limités et on ne peut pas être partout à la fois.
2: Donc on arrête de se focaliser trop sur ces sujets, c'est ça votre conseil ?
28: Pas forcément, parce que ces enquêtes permettent aussi d'améliorer la qualité de notre alimentation et de faire évoluer les réglementations, donc ça reste important. Mais le risque, c'est de basculer dans une forme d'anxiété alimentaire où on finit par avoir peur de tout et par perdre un petit peu le sens des priorités.
2: Oui, on sait plus quoi manger.
28: Et justement, les priorités, il faut quand même les garder en tête, ça reste les mêmes depuis des années. Donc ne pas fumer, limiter sa consommation d'alcool, bouger, dormir suffisamment, avoir une alimentation globalement équilibrée. Et d'ailleurs, on a une étude qui a été publiée en début d'année qui a analysé les habitudes de vie de milliers de personnes et leur lien avec la longévité. Et elle a montré que des personnes qui vivaient un an de plus que les autres, elles dormaient en moyenne seulement 5 minutes de plus par nuit, elles faisaient environ 2 minutes d'activité physique supplémentaire par jour et elles consommaient environ une demi-portion de légumes en plus chaque jour.
2: Ça se joue sur vraiment des petits détails.
28: Exactement. Donc vraiment, ne laissez pas la chasse à toutes les substances indésirables vous faire perdre de vue, ce qui a vraiment un impact beaucoup plus important sur la santé. Si vous avez déjà une alimentation qui est globalement équilibrée, que vous êtes physiquement actif, que vous ne fumez pas et que vous dormez correctement, vous avez probablement déjà accompli l'essentiel pour votre santé.
2: Et merci beaucoup Violette. On retrouve vos conseils sur les réseaux sociaux, bien sûr sur Instagram, violette.diète. Et puis dans votre livre qui paraîtra le 26 août aux éditions Marabout, ça s'appelle Le Grand Guide de la Nutrition et de la Perte de Poids. Il est déjà disponible en précommande. À demain.
28: À demain.
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2: 6h22 sur RTL, soyez les bienvenus si vous nous rejoignez. Voilà ce qu'il faut retenir ce matin dans l'actualité. D'abord cette image qui est à la une de tous vos journaux, la lune cachant le soleil a rendez-vous avec la lune, titre le Berry Républicain, tous à vos lunettes, titre le courrier Picard. C'est le jour J pour l'éclipse, la plus belle depuis 27 ans en France. On pourra l'observer ce soir à partir de 19h20 environ et vous pourrez la suivre en direct sur RTL grâce à tous nos reporters et puis dans l'édition spéciale du 19-45 de M6. L'autre grand titre ce matin, c'est la fournaise. 78 départements sont désormais en vigilance orange canicule. Seul le nord est épargné. Cet après-midi, on va franchir les 35 degrés dans la plupart des régions. On aura peut-être même 40 par endroit. De fortes chaleurs qui aggravent la sécheresse. La ministre de la Transition écologique, Monique Barbu, préside aujourd'hui une nouvelle réunion avec les préfets alors que les deux tiers des nappes phréatiques affichent désormais des niveaux inférieur à la normale. Et puis du foot, Lyon n'est plus qu'à une marche de la Ligue des Champions, battu 2-1 à l'aller par le Sparta Prague. L'OL s'est imposé 3-0 hier soir et retrouvera le club turc de Fenerbahçe en barrage.
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2: Les têtes à tête de Laissez-vous tenter tout l'été avec ce matin l'actrice Audrey Lamy qui revient sur ses grands films comiques qui ont marqué son enfance et lui ont peut-être donné envie de faire son métier. Elle est au micro RTL de Stéphane Boutsock.
1: Bonjour Audrey.
3: Bonjour.
1: Vous en tant que spectatrice, et ça remonte peut-être à gamine, à l'enfance, votre premier beau ou grand souvenir devant un film de comédie, c'est quoi ?
3: Bah c'est Le Père Noël est une ordure et Les Bronzés. J'étais assez fan de toute cette équipe du Splendide, de Christian Clavier, Thierry Lhermitte, Gérard Jugnot. Enfin voilà, je trouvais ça assez beau à cette époque-là d'avoir une vraie troupe de théâtre et de les voir s'amuser, s'éclater, même si c'était beaucoup de travail, parce que la comédie, souvent, elle est peut-être... Alors, un peu plus maintenant, mais pendant pas mal de temps, elle était peut-être pas assez prise au sérieux, alors que la comédie, ça demande beaucoup d'exigence, beaucoup de courage, beaucoup d'investissement, beaucoup d'audace. Moi, je regardais Les Bronzés, Le Père Noël est une ordure à peu près 150 fois. J'ai retrouvé quand même une VHS chez moi. J'avais enregistré Le Père Noël est une ordure et j'avais enregistré Les Bronzés et j'avais marqué « S'il vous plaît ». Papa, maman, à ne pas effacer. J'avais tellement peur qu'ils m'effacent ça. Je regardais ça avant de regarder les dessins animés. C'était ma cassette de chevet, mon film de chevet. C'était ça parce que je trouvais ça extrêmement drôle parce que tous les personnages sont tellement bien caractérisés parce que l'écriture est tellement bien écrite et qu'on a des acteurs d'exception qui n'ont pas peur, qui osent et qui y vont, quoi.
1: Il y a eu donc ces grands films aussi de comédie qui jalonnent votre parcours, Audrey. Il n'y a pas que ça. Vous avez aussi fait des films qui sont plus graves. Je pense à Police, comme ça, qui me revient, évidemment. Il faut rappeler qu'au tout début, Vous commencez par le conservatoire aussi, et que c'est votre formation. Vous venez aussi de là.
3: J'ai appris énormément de choses. Alors effectivement, j'ai appris la comédie, mais j'ai surtout appris le drame. Et en sortant de là, bah, j'avais appris tellement de choses. Alors on m'a connue grâce à la comédie parce que y avait Tout ce qui brille, parce qu'il y avait la série Scène de ménage en même temps, et que je crois que j'avais mon spectacle quasiment en même temps. Donc la même année, on me connaissait que dans l'humour et dans la comédie. Et puis petit à petit, bah, j'avais envie de tout simplement de faire autre chose et de montrer que, enfin de montrer non même pas. C'était surtout moi de m'amuser à interpréter aussi des personnages un peu plus sombres, un peu plus difficiles. Donc voilà, vous parliez de police, voilà, qui un personnage monstrueux. Mais je pense que pour être épanoui en tant qu'acteur, moi je sais que là où je m'épanouis le plus, c'est quand je passe d'un registre à l'autre. C'est ce qui me rend heureuse, c'est justement de montrer une palette, et moi surtout de ne pas m'ennuyer et d'aborder des rôles et des registres très différents. Quand mes parents m'ont laissé monter à Paris pour rentrer au conservatoire, enfin en tout cas pour essayer de tenter ma chance dans le cinéma ou dans le théâtre, bon, ils y croyaient presque pas, parce qu'ils se sont dit c'est tellement rare d'avoir déjà une fille qui perce, qui arrive. Ma sœur commençait un gars, une fille, je crois, et en tout cas elle faisait beaucoup de théâtre. Donc ils se sont dit, bah on n'aura jamais la deuxième. Et aujourd'hui, on a la troisième, on a Chloé qui arrive et qui a cet élan-là. Elle aussi, bah elle a envie de continuer. Elle se dit que rien n'est impossible et qu'aujourd'hui, elle a presque plus envie. Elle, pour le coup, elle a plus envie de réaliser, Chloé, que de jouer.
1: Audrey, je vous laisse choisir une chanson pour finir. Et puis vous nous dites pourquoi, surtout.
3: Eh ben moi, je vais choisir la chanson de Tout ce qui brille. Drôle de vie, et j'ai envie qu'on finisse cette interview sur cette musique qui est solaire et qui me rappelle de bons souvenirs. Si.

0: Véronique Sanson pour accompagner les confidences d'Audrey Lamy ce matin au micro RTL de Stéphane Boutz.
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0: Et oui, le meilleur des grosses têtes comme chaque matin avec, tiens, aujourd'hui une réflexion sur les vers de terre.
2: Est-ce que cette légende qui dit que si on coupe un vers de terre en deux, il y en a deux qui survivent?
3: Je crois que c'est une légende.
2: Oui, hein. Donc faut pas.
3: Non, ah bah non, c'est pas un peu dommage.
4: C'est pour ça, faut pas.
5: Attention, la grande scientifique vous parle.
4: Faut pas, c'est tout. Il faut pas passer la tondeuse trop proche de la terre.
5: Bien sûr, toujours la tondeuse à 2 mètres du sol.
4: En même temps, c'est pas moi qui
6: tonds. Tu tonds pas la terre.
5: Qui tond chez vous?
2: Son esthéticienne, mais une épilation, c'est bien aussi.
0: Le meilleur des grosses têtes de Laurent Ruquier, c'est tous les jours 15h30, 18h sur RTL. Nous sommes le mercredi 12 août, on souhaite un bon anniversaire, tiens, à Kid Créole.

0: Très bon début de journée avec RTL. On est ravis de vous accompagner comme chaque matin jusqu'à 9h15. Merci de votre confiance. Il est presque 6h30.
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0: Et c'est l'heure d'un nouveau journal présenté par Charles Ducrot. Bonjour Charles.
2: Bonjour Sébastien, bonjour à tous.
0: À la une ce matin, à vos lunettes.
2: Oui, vous serez nombreux à lever les yeux vers le ciel ce soir pour observer l'éclipse. C'est dans le sud-ouest que le phénomène sera le plus complet. Les férus d'astronomie se sont tous donné rendez-vous à Biarritz. La lune qui volera la vedette à un soleil de plomb. La France entre dans le plus dur de cette cinquième canicule de l'année. 78 départements en vigilance orange, entre 36 et 39 degrés attendus. Dans ce journal également, c'est une information RTL, une plainte déposée contre l'État dans l'affaire Epstein. Et puis Lyon disputera les barrages de la Ligue des Champions. L'OL victorieux hier à domicile contre le Sparta Prague 3-0.
0: Et c'est donc un spectacle grandiose qui nous attend ce soir dans le ciel.
2: Oui, dans un peu plus de 12 heures, la Lune commencera à cacher le Soleil. Une éclipse solaire quasi totale, visible partout en France, jusqu'à 99% d'obstruction. Dans le sud-ouest, c'est là qu'elle sera la plus visible. Philippe de Maria, Biarritz devient le temps d'une soirée la capitale de l'éclipse.
3: Oui, la Côte Basque est parfaitement positionnée pour observer le phénomène. Philippe Beauchamp de la Société d'Astronomie Locale.
4: L'avantage, c'est qu'on est très très près de l'occultation maximale, parce qu'on est au sud. Pour voir les meilleurs spots, évidemment, il faut avoir un horizon ouest qui soit vraiment très très bien dégagé.
5: C'est pour ça qu'on est sur une plage.
4: Voilà, c'est pour ça qu'on est sur une plage à Anglette. Je pense que le public va s'aligner sur toutes les côtes de l'Aquitaine. Ça va durer à peu près 2 heures. On verra effectivement l'obscurcissement. On verra un tout petit point lumineux qui restera encore visible du soleil. On est bien placé, nous, sur la Côte Basque, pour être au premier.
3: Alors forcément ici les lunettes d'observation se font rares. Camille est en galère, mais...
6: Il y aura peut-être une plante dans une pharmacie.
0: Vous restez discret.
6: Oui, je préfère. Je dirai à quelle pharmacie quand j'en aurai.
3: Sylvie, elle a pris ses précautions. Elle a une histoire compliquée avec les éclipses.
7: J'ai réussi à avoir des lunettes la dernière fois, j'en avais pas eu en 99.
3: En 99 sans lunettes, vous avez fait quoi?
7: J'ai regardé la télé.
3: Ah bah oui, c'est moins bien.
7: Oui, j'avais peur pour mes yeux.
3: Donc là, cette fois, vous serez au rendez-vous.
7: J'ai tout prévu là. Parce que la prochaine, je la verrai pas.
3: Elle sera quand?
4: En 2081.
3: Ah oui, ça fait loin.
7: J'y arriverai pas.
3: Moi non plus. Et la météo devrait jouer le jeu, ciel dégagé annoncé ce soir pour profiter à plein de ce spectacle grandiose et gratuit.
2: Merci Philippe de Maria. On le rappelle, pour profiter de ce spectacle, il faut donc ces précieuses lunettes devenues rares, bien spécifiques avec la protection certifiée ISO 12312-2, sans quoi vous risquez de vous abîmer la rétine.
0: Des lunettes, vous le disiez, qui sont de plus en plus difficiles à trouver.
2: Ouais, rupture de stock chez l'opticien ou en pharmacie. Certains événements publics en proposeront ce soir, mais pas sûr qu'il y en ait pour tout le monde. Et le sujet devient politique. En 1999, lors de la dernière éclipse, 30 millions de paires avaient été commandées par l'État. Rachel Duceppe, aujourd'hui, des voix s'élèvent, notamment du côté des écologistes.
8: Oui, impréparation, fiasco, santé publique reléguée au second plan. Marine Tondelier accable le gouvernement avant l'éclipse. Face à la pénurie de lunettes, la candidate écologiste regrette qu'il n'y ait pas de distribution comme en 1999. Pour la dernière éclipse solaire totale, plus de 30 millions de lunettes avaient été commandées par l'État et les prix plafonnés 4 mois à l'avance à 5 francs, soit environ 1,20 euros aujourd'hui. Imbattable. Pas de commande cette année. Il n'y a pas de petites économies, ose Nathalie Arthaud. Admirer l'éclipse sans lunettes spéciales peut provoquer des séquelles irréversibles. Et après, on accusera l'irresponsabilité individuelle, s'indigne la candidate lutte ouvrière. Le ministère de la Santé, lui, se défend. L'éclipse du 12 août a bien été anticipée. La priorité est donnée à la prévention avec des campagnes digitales et un message envoyé aux professionnels de santé pour rappeler les bons réflexes, détaille l'entourage de Stéphanie Rist.
2: Rachel Duceppe, du service politique de RTL.
0: Et outre les lunettes, l'objet indispensable du jour, ce sera aussi la bouteille d'eau.
2: Oui, le plus dur de la canicule commence aujourd'hui. La France comptera 78 départements vigilance orange ce midi. La quasi-totalité des départements en dessous d'une ligne Rouen-Paris-Belfort. Des températures supérieures à 35 degrés, entre 38 et 40 attendues du centre Val-de-Loire à la Nouvelle-Aquitaine.
0: Et à cause de ces fortes chaleurs, figurez-vous que les méduses pullulent près de nos côtes.
2: Des méduses si nombreuses qu'à Gravelines, dans le nord, EDF est contraint de réduire l'activité de la centrale nucléaire. Elle bloque les pompages de l'eau. Mais Virginie Garin, la chaleur pousse également d'autres centrales à réduire leur activité.
5: Oui, à Gravelines, EDF a dû arrêter 4 réacteurs à cause des méduses, mais il y a aussi d'autres centrales en France à l'arrêt depuis quelques jours. Pour des raisons environnementales, ce sont celles qui sont refroidies en pompant de l'eau dans les rivières et qui la rejettent ensuite avec 2 ou 3 degrés en plus, donc pour ne pas mettre en danger l'environnement, les poissons qui souffrent déjà de la canicule. 4 réacteurs ont dû être arrêtés le long de la Meuse, de la Garonne et de la Moselle. 5 sont au ralenti le long du Rhône, ce qui faisait hier près de 16% de la production nucléaire en moins, mais pas d'inquiétude, explique EDF, qui peut compenser avec le solaire, avec les barrages, qui exportent d'ailleurs toujours de l'électricité. Alors la France avait connu bien pire. En 2022, cette fois, la moitié des 56 réacteurs étaient à l'arrêt à cause des problèmes de fissures qu'il fallait réparer, de la maintenance et déjà à l'époque de la canicule.
2: Virginie Garin.
0: 6h35, c'est une information RTL dans le siège de l'affaire Epstein. L'État français a signé en justice.
2: Une ex-mannequin, Ebba Carlson, avait porté plainte pour viol en France contre Daniel Siad, le rabatteur présumé du pédocriminel américain, sauf que ce dernier est décédé en juillet dernier. Plana Radenovic, aux côtés de son avocate, Ebba Carlson demande réparation, mettant en cause la lenteur de la justice française.
9: Oui, faute de pouvoir faire condamner celui qu'elle accuse de viol, l'ancienne mannequin Ebba Carlson se retourne contre l'État français. Son avocate assigne l'État donc pour déni de justice. Maître Colomba Grossi du cabinet Bourdon raconte l'effarement de sa cliente le 20 juillet lorsque Daniel Siad a été retrouvé mort chez lui, mort avant même d'avoir été auditionné.
10: Madame Carlson ne sera jamais confrontée à Daniel Siad. Elle n'aura jamais l'occasion de se retrouver face à lui dans le cadre d'un cabinet, d'un juge d'instruction, dans le cadre d'une audience. C'est la réponse à des questions que nous n'obtiendrons jamais. Et c'est également une perte de confiance absolue dans le service public de la justice française.
9: Car dans le volet français de l'affaire Epstein, c'est le deuxième mis en cause qui meurt avant tout procès. Jean-Luc Brunel, proche du financier américain, s'est suicidé lui dans sa cellule de la prison de la santé à Paris en février 2022. Les causes de la mort de Daniel Siad, le rabatteur présumé de Jeffrey Epstein, sont toujours mystérieuses selon le parquet de Nanterre. Les examens complémentaires prennent du temps, ils se poursuivent encore.
2: Plana Radenovic du service police-justice de RTL. L'actualité à l'étranger, le bilan s'alourdit en Colombie après le puissant séisme de lundi. Au moins 240 morts et plus de 1300 blessés selon les autorités. Les secouristes et les bénévoles continuent de dégager les décombres en quête de survivants.
0: À direction maintenant la Pologne, et alors que le sentiment anti-ukrainien gagne du terrain sur place, Kiev propose un geste d'apaisement.
2: Une histoire tragique qui remonte à la Seconde Guerre mondiale reste en travers de la gorge des Polonais. La mémoire des massacres de Voligny. Près de 100 000 civils polonais tués par l'armée insurrectionnelle ukrainienne, l'UPA, entre 1943 et 1945. Varsovie parle de génocide, tandis que l'Ukraine célèbre encore cette armée contre des combattants de la liberté, comme des combattants de la liberté. Ces événements sont d'autant plus instrumentalisés depuis le début de l'invasion russe en Ukraine. Alors Adrien Sarla, sur autorisation de Kiev, les deux pays exhument maintenant les corps, des fouilles archéologiques qui pourraient bien apaiser les tensions.
11: Au milieu des champs de tournesol, des carrés de terre jonchés d'ossements que les archéologues dégagent avec minutie. Probablement les restes des villageois polonais assassinés par l'UPA, assure Tomasz Czaska de l'Institut polonais de la mémoire.
12: On observe principalement des blessures mécaniques, des perforations et des fractures du crâne, qui correspondent aux descriptions et aux témoignages de ceux qui se souviennent de ces crimes ou qui les ont vécus. Tout concorde.
11: Ces fouilles débutées en juillet ont permis de mettre au jour les vestiges de 55 personnes, dont 26 enfants, mais le chercheur regrette l'instrumentalisation politique de cette histoire tragique dans le but d'attiser la haine entre Polonais et Ukrainiens.
12: Je sais qu'essayer de lutter contre la désinformation en ligne est inutile, mais il suffit de venir et rencontrer les Ukrainiens ici qui n'ont rien à voir avec ça. Peut-être même que leurs grands-parents font partie de ceux qui ont averti les Polonais des massacres.
11: En donnant son accord pour de prochaines fouilles, Kiev fait un geste d'apaisement envers Varsovie, espérant calmer le sentiment anti-ukrainien qui gagne du terrain en Pologne.
2: Adrien Sarla, correspondant de RTL en Pologne.
0: Vous êtes bien sur RTL, il est 6h39. Le foot, l'Olympique Lyonnais a su réagir et disputera les barrages d'accession à la Ligue des Champions.
2: Lyon obtient son billet après sa victoire contre le Sparta Prague 3-0 hier soir au match retour. À l'issue donc de ce troisième tour, les Lyonnais affronteront le club turc de Fenerbahçe les 18 et 26 août prochains pour décrocher leur place. Ce soir, le PSG débute officiellement sa saison en disputant la Supercoupe d'Europe contre Aston Villa à Salzbourg.
0: Et puis nous sommes mercredi, on va donc faire un petit détour par le cinéma avec comme nouveauté à l'affiche un film qui a bouleversé le dernier festival de Cannes.
2: Soudain, du japonais Usuke Hamaguchi avec Virginie Efira. L'actrice a décroché le prix d'interprétation du festival pour son rôle autour de l'amitié entre deux femmes. Virginie Efira qui a tout donné jusqu'à apprendre le japonais.
13: Mais quand j'ai rencontré Ryosuke Hamaguchi, la manière dont cette personne regarde, parle, dit, pose les questions, c'est déjà quelque chose d'incroyable. Et puis il m'a demandé, est-ce que tout ce travail te fait peur, parce qu'il fallait apprendre le japonais, tout ça. J'ai dit non, je dis, quelle chance. C'est vraiment se connecter aux choses. C'est cet endroit-là qui change, et c'est cet endroit-là la grande récompense de vie.
2: Virginie Efira au micro de Marie Jiquel, soudain au cinéma ce mercredi.
0: Merci beaucoup Charles Ducrot, vous revenez pour nous informer tout à l'heure à 7h30. La météo Loïc Roosevelt et donc cette canicule qui concerne désormais quasiment tout le monde.
14: Oui, la chaleur s'accentue, effectivement, les trois quarts du pays sont en vigilance orange canicule aujourd'hui, y compris l'Île-de-France cette fois-ci. Les températures nocturnes étaient très élevées. Sur notre page Facebook RTL, Marise a relevé 22 degrés par exemple à Limoges. Il fait déjà 20 degrés dans la capitale, 21 à Tours et à Toulouse, et des maximales en fin d'après-midi, comprises entre 34 et 39 degrés à l'ombre sur les départements en vigilance. À la température ressentie en plein soleil, attention. Au fil des heures, il fera jusqu'à 36 degrés à Paris, à Marseille et sur les plages du golfe d'Ajaccio, 37 à Auch et à Nîmes, 38 pour Agen, mais aussi à Rennes.
0: Et tout ça sous un soleil de plomb. Hein.
14: Oui, un magnifique soleil pour ce mercredi, mais comme hier, des entrées maritimes sur une partie de la Gironde, des Landes et des Pyrénées-Atlantiques, ainsi que sur le sud du golfe du Lion, de la grisaille matinale qui devrait se dissiper quand même rapidement. Au cours de l'après-midi, quelques passages nuageux prévus dans les terres, dans le nord-ouest, mais sans conséquence, je vous rassure. À noter ces averses orageuses localisées possibles sur les massifs du sud, les Pyrénées, les Alpes, mais aussi le relief corse.
0: Et il est, merci beaucoup Loïc, il est 6h41.
14: Ouais. C'est pas faux.
0: Et alors que RTL souffle cet été ses 60 bougies, on a choisi de vous faire écouter cette semaine les événements qui ont marqué l'antenne dans les années 2000. Ce matin, retour en 2008. Le 19 février, c'est une journée spéciale sur RTL. Toutes les émissions sont délocalisées à Lille pour la sortie du film très attendu Bienvenue chez les Ch'tis.
15: Alors Franck Hanson, hier soir à Lille, il y avait un parfum de festival de Cannes, sans les palmiers mais avec quand même le tapis rouge.
16: Oui, des paillettes et people dans la capitale nordiste. Un TGV garni de stars avait été spécialement affrété de Paris. Mais celui que tout le monde attend, évidemment, c'est Danny Boone, l'Armentierrois, promu ambassadeur de Schnorr, qui entame une soirée marathon avec son équipe, Lille, Roubaix, L'Homme. À chaque projection, toujours autant d'éclats de rire. Un film authentique au parfum de fricadelle qui ressemble à la région. Les spectateurs nordistes sont évidemment ravis de voir tomber les vieux clichés.
17: C'est le Nord.
18: On rigole pendant 2 heures, sans arrêt. Il n'y a pas que des gens qui boivent, il n'y a pas que des miséreux. C'est pas ça, de toute façon, non.
19: Danny Boone, c'est ça, secret, quand même. Plutôt bien drôle.
20: Moi, je suis fier d'être ch'ti toute l'année.
21: L'action se situe dans la petite ville de Berg. C'est dans les Flandres françaises, c'est tout près de Dunkerque. L'adjoint au maire de Berg s'appelle Jacques Martel. Il raconte à Franck Hanson que, pendant le tournage, il y a eu un seul problème. Il a fait trop beau.
22: Au niveau du tournage, ils n'ont pas eu de pluie. Ça montre bien que même en mai ou en juin, il fait beau dans le nord.
23: Vous êtes content du résultat? Vous ne trouvez pas que ça ridiculise, entre guillemets, cette région une fois de plus?
22: Non, pas du tout. Je crois qu'il était temps d'avoir un film qui dise « Le Nord, c'est pas que les corons, les terris, les pavés ». Il était temps de dire que le Nord est aussi une terre qui puisse accueillir des comédies et non pas seulement des tragédies.
24: Avec ce rôle, on mesure vraiment la capacité de Cadmerade à crever l'écran dans ce qui est sans aucun doute la comédie de l'année à ne pas manquer.
25: Bonsoir Biloute, hein ?
26: Il y a une vraie gentillesse, une vraie sympathie, un vrai respect. Parce que tous les clichés qu'on peut avoir de cette région, nous qui sommes pas du Nord... En voyant le film, on se rend compte que ces clichés, on les avait et qu'on les a plus à la fin du film, heureusement.
24: Et la langue, bon, le ch'ti, vous êtes mis un petit peu au ch'ti ou quoi?
26: Bah, je m'y suis mis forcément parce que là-bas, on dit pas il va pleuvoir, mais il va dracher. On dit pas moi, on dit mi, hein, tu vois, pas comme ça. On dit pas, par exemple, j'ai pas compris le sens de votre question, mais on dit, ah, hein, ça va plus vite, c'est plus simple, c'est plus direct.
24: Ça va plus vite, hein.
0: Bienvenue chez les Ch'tis, qui reste à ce jour le plus gros carton du cinéma français avec plus de 20 millions d'entrées. Archives retrouvées par Magali Rodriguez et le service documentation de RTL M6 et monté par Olivier Jay. 6h44 sur RTL. Dans un tout petit instant sur RTL, tu tires ou tu pointes? Ce sera Johanna Chabas qui va tout nous dire pour bien choisir ses boules de pétanque. Et puis juste après, ce sera le visage du jour d'Agnès Bonfillon, le visage ce matin du chanteur Jesse Hughes du groupe Eagle of Death Metal, ce groupe qui jouait au Bataclan lors des attentats du 13 novembre. Très bon début de journée sur RTL.

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11: Les conseils conso de l'été tous les jours, un objet culte des vacances. Ce matin, Johanna, vous nous parlez des boules de pétanque.
12: Oui, parce que s'ils les délaissent à l'année, 3 millions de Français ressortent les boules de pétanque à l'approche de l'été. Souvent, on a l'espoir que quelqu'un dans le groupe ait déjà un set et puisse l'apporter en vacances. Mais si vous avez déjà voulu acheter votre propre kit, vous l'avez vu, il y a une multitude de possibilités. Et justement, je vous aide à choisir. Tout va dépendre de votre niveau. Déjà, il y a le choix entre les boules en plastique et en métal. Celles en plastique, vous savez, ce sont ces boules colorées. Ça coûte vraiment pas cher. C'est 5€ le kit.
11: C'est quand on est enfant, ça?
12: Ouais, absolument. C'est vraiment moins cher, c'est 25€ en moyenne, hein, les premiers prix pour le métal. Mais si vous prenez donc deux boules en main, je vous en donne une en plastique.
11: Ouais. Alors là, j'ai une boule verte en plastique dans la main gauche.
12: Et une boule en métal.
11: Ah oui, bah la boule en métal, elle est nettement plus lourde. Ouais.
12: Vraiment beaucoup plus lourde, mais du coup, ça vous donnera les vraies sensations de la pétanque. Donc vous le disiez, le plastique, c'est pour les enfants. Ou c'est par exemple, si vous êtes sur la plage, bah, ça va rouler beaucoup plus facilement que le métal qui est lourd. Mais par contre, si vous voulez être un vrai bouliste, là, vous choisissez le métal.
11: Et pour les boules en métal, justement, là aussi, il y a un choix à faire.
12: Oui, parce que vous avez plein de types de boules. Déjà, pour la matière, c'est soit de l'acier carbone, soit en inox. Regardez bien les étiquettes. Pour la pétanque de loisirs, souvent on trouve de l'acier parce que c'est moins cher, quasiment deux fois moins cher que l'inox. Mais par contre, ça dure moins longtemps car l'inox, ça ne rouille pas. Alors que l'acier, les fabricants mettent un revêtement anti-rouille qui va progressivement s'abîmer à chaque choc, à chaque carreau. Donc si vous savez que vous allez beaucoup jouer, ça peut valoir le coup de chercher l'inox. Après, il y a encore d'autres critères. Il y a les boules dures, les boules tendres, les demi-tendres. C'est selon ce qu'on préfère. Pour vous y retrouver, je vous conseille le site internet d'Obut. O-B-U-T. C'est une entreprise historique qui fabrique ses boules depuis les années 50 dans le village où a été inventée la pétanque, Saint-Bonnet-le-Château dans la Loire. Et ils ont créé un questionnaire selon vos goûts, votre type de jeu. Ils vous conseillent la boule idéale.
11: Et comment on les entretient alors?
12: Et bien là aussi, ça dépend de la matière. Celle en acier carbone moins chère demande par contre plus d'entretien. Faut les huiler assez régulièrement pour justement créer une couche de protection. Pour l'inox, un simple coup de chiffon de temps en temps suffit. Et quelle que soit la matière, vous les rangez dans un endroit sec, dans un sac bien serré. Idéalement, ceux qui sont faits pour, ça évite les chocs. Et là, vous êtes sûr d'avoir des boules de pétanque qui vont durer dans le temps.
11: Merci beaucoup Johanna. Et demain, vous nous direz comment bien choisir nos serviettes de plage. Il est 6h40. 48 sur RTL. Et ce sera le 3 novembre prochain. Le groupe Eagle of Death Metal sera en concert à La Cigale à Paris, 11 ans après les attentats du 13 novembre. Ce soir-là, Jesse Hughes et son groupe étaient sur la scène du Bataclan. Jesse Hughes, qui est votre visage du jour, Agnès Bonfillon, bonjour.
13: Bonjour, bonjour à tous.
11: Le chanteur reste très marqué évidemment par cet attentat. L'Américain était d'ailleurs aux commémorations des 10 ans l'automne dernier.
13: Tatoué, grosse moustache rousse, cheveux gominés, lunettes roses, Jesse Hughes fait partie des survivants. Lui aussi vit avec ce traumatisme.
14: Je crois que j'ai été le seul à comprendre immédiatement ce qui se passait. L'onde de choc des coups de feu, quand ils retentissent. Une fois sur le côté de la scène, j'ai écarté le rideau, observé la foule, essayé de voir s'il y avait une chance de s'échapper.
13: Jesse Hughes voulait que les Eagles of Death Metal soient les premiers à rejouer dans la salle, sauf qu'entre-temps, il devient persona non grata pour avoir évoqué une éventuelle complicité des vigiles.
14: Je me suis aperçu que 6 d'entre eux n'étaient jamais venus. L'enquête est toujours en cours, mais j'imagine qu'ils avaient une bonne raison pour ne pas venir.
13: Le Californien aura beau s'excuser par la suite, dire que lui aussi vit un choc post-traumatique, la direction ne lui pardonne pas. Ses fans, eux, lui restent fidèles. De nombreux rescapés étaient présents à l'Olympia pour applaudir le groupe 3 mois après les attentats.
15: Let's take a moment to remember and we get back to the fun.
13: Une minute de silence au milieu d'un bon gros morceau de rock à l'image du groupe, à l'image de Jesse Hughes.
11: Jesse Hughes, Agnès, qui a quand même un côté Dr. Jekyll et Mr. Hyde.
13: Complètement. Côté pile, un musicien doué de 53 ans, déjanté, marié à une star du porno. Il aime le rock, la bière et les joints. Côté face, un ultra-conservateur, anti-avortement, pro-Trump, qui milite pour le port des armes. Jesse Hughes est chrétien pratiquant. La foi, dit-il, l'a aidé à surmonter ses attentats jusqu'à lui permettre de pardonner aux terroristes.
14: Je suis chrétien. Tout le monde peut être perdu et a besoin de trouver son chemin. Je leur pardonne et espère qu'ils trouveront la paix de Dieu.
13: La rédemption, concept important pour Jesse Hughes, longtemps addict aux drogues dures. Son meilleur ami Josh Homme l'a sorti de là ensemble en 1998. Ils fondent les Eagles of Death Metal.

0: qui dit être lié à vie avec les Parisiens.
1: Le visage de Jesse Hughes, le leader du groupe Eagles of Death Metal. Merci beaucoup Agnès Bonfillon.
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1: À suivre dans le journal de 7h, un pyromane condamné à 3 ans de prison, dont 2 fermes à Niort, dans les Deux-Sèvres. Il s'agit d'un ouvrier agricole de 45 ans. Il a reconnu être à l'origine de plusieurs départs de feu. Ça fait 27 ans qu'on n'a pas assisté à un tel phénomène en France. Une éclipse solaire quasiment totale ce soir. Ça commencera aux alentours de 19h20 et vous pourrez la vivre sur RTL et dans l'édition spéciale du 19h45 de M6. Et puis la très belle soirée des nageurs français au championnat d'Europe de natation. 3 nouvelles médailles pour la délégation tricolore, dont l'or sur le relais mixte 4x100 mètres.
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1: Et à 6h52, les enquêtes RTL de l'été, enquête consacrée cette semaine aux voitures préférées des Français. Bonjour Christophe Bourou.
3: Bonjour, bonjour à tous.
1: Alors depuis le début de la semaine, vous nous avez raconté l'histoire de la R5, puis de la 2 chevaux. Ce matin, c'est une autre voiture mythique que vous mettez à l'honneur, une Citadine qui a marqué toute une génération et qui a même sauvé la marque Peugeot.
4: 205, quel cœur de lion.
5: Peugeot 205, un sacré numéro.
3: En 15 ans, elle s'est écoulée à 5 millions d'exemplaires. La 205, un sacré carton, mais aussi un sacré numéro qui a porté chance à Peugeot.
6: Oh, la belle 205 Junior, tu viens d'accord?
3: Peugeot a tout misé sur ce numéro à son lancement en 83. La marque au Lyon joue très gros. Financièrement, le constructeur risque la sortie de route et cette voiture doit carrément sauver l'entreprise.
7: La 205 que Peugeot commercialisera à partir du 24 février, c'est en cas de succès la planche de salut pour le groupe PSA qui en 1982 a perdu près de 4 milliards de francs.
3: Grâce à ses atouts, agilité, fiabilité, super tenue de route, le modèle plaît et va connaître un immense succès avec pas moins de 15 séries spéciales. Version la plus emblématique, la 205 GTI, la bombinette, magnifiée dans un clip publicitaire hallucinant où la voiture est poursuivie façon James Bond par un bombardier.
8: Heureusement, j'avais gardé mon arme, ma nouvelle 205 GTI.
3: La petite française sur les traces d'une allemande, la Golf GTI, Peugeot va réaliser un coup de génie avec cette voiture et ses dérivés sportifs, selon Dominique Chapat, qui présente pour la 40e saison Turbo sur M6.
9: Ça me remémore le Monte Carlo, les victoires de la Turbo 16, la grande époque Jean Todt, Harri Vatanen, tous les grands pilotes finlandais à bord de cette petite voiture qui faisait des miracles tant sur la neige que sur le verglas, partout.
10: Et au petit matin, Vatanen a réussi son pari. Il est revenu sur Earl.
9: La grande stratégie de Jean Boileau, qui était le grand patron de Peugeot à l'époque, c'est d'avoir fait un dérivé de la voiture de course vers la voiture de Monsieur Tout-le-Monde, avec la même bulle arrière, même compacité. C'était extraordinaire.
8: 205 GTI, plus GTI que jamais.
3: Et cette 205 va en effet construire sa légende à travers les courses 2 fois championne du monde. La GTI a fait rêver toute une génération.
11: C'était notre jeunesse, j'avais pas les moyens. Mon beau-frère avait une grise comme ça, j'adorais ça. Bah, le bruit moteur, après l'odeur de l'essence dans la voiture.
12: Enfin, en fait, ces souvenirs, les histoires, toute notre jeunesse, ce qu'on a rêvé, qu'on n'avait pas les moyens.
13: La force du souvenir l'emporte, pour moi, c'est sûr. Ouais. Le rappel du souvenir.
3: Le rappel du souvenir pour la marque au Lyon, qui des décennies après sort une autre GTI, mais cette fois-ci en version électrique, la 208i GTI. Alors survoltée, hein, 280 chevaux qui abat le 0 à 100 km/h. En 5 secondes et demie, voiture dévoilée aux 24 heures du Mans par le patron de la marque, Alain Favet.
14: GTI, pour nous, c'est un esprit de sportivité, mais c'est aussi un esprit avec un petit peu de décence. C'est une voiture qui est puissante, qui sait qu'elle l'est, et celui qui la conduit n'a pas non plus un design trop démonstratif, je dirais, donc pas ostentatoire. Développer une voiture avec un moteur thermique et avec beaucoup de puissance, ça émet beaucoup de CO2, et donc vous êtes absolument décimé après par le malus que vous devez payer. La voiture devient tellement cher que personne ne peut se la payer. Donc c'est aussi une des raisons de notre choix de lancer cette voiture en électrique, c'est que de ce faisant, on la rend accessible au plus grand nombre.
3: Et il faudra tout de même casser la tirelire pour cette bombinette électrique, 42 900 euros, avec 375 km d'autonomie.
2: Sacré 205, j'aime ton numéro.
1: Les enquêtes RTL de l'été. Merci beaucoup Christophe Bourou. Demain, vous nous raconterez l'histoire de la Fiat 500. Rendez-vous est pris. Dans un tout petit instant sur RTL, le meilleur de Philippe Cavrivière.
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1: Le meilleur de Philippe Cavrivière qui ce matin revient sur le retour de Shakira, d'Ebola et de Michael Jackson. Un grand retour, tiens, dans les années 2010.
23: Ben on a beau temps. Profitons-en, car le directeur de l'OMS s'est dit profondément préoccupé par l'ampleur et la rapidité de l'épidémie d'Ebola. Ebola se répand presque aussi vite que la semence de Patrick Bruel. Dis donc, retour d'Ebola, François Hollande candidat, Shakira qui fait l'hymne de la Coupe du Monde et Michael Jackson numéro 1 des ventes.
24: Nom de Zeus, Marty ! Mais nous sommes de retour dans les années 2000 ! Bonne nouvelle pour Patrick Bruel qui est donc de nouveau innocent !
25: Lazare, l'épagneul papillon de Haute-Savoie, présenté comme le plus vieux chien du monde, est mort à 30 ans et 5 mois.
23: Lazare avait plus de 30 ans et sa propriétaire, Ophélie, a dit « Je sentais que c'était la fin ». Merci Ophélie, t'as fait veto, putain, dis donc. Merci pour l'info. Alors 30 ans pour un chien, c'est 150 ans pour un humain. C'est quand tu croises un petit vieux de 150 ans, déjà c'est rare, mais tu peux te dire, sans être voyant, qu'il est sûrement dans le sprint final. Alors quand elle l'a adopté, la maîtresse avait peur, dit-elle, qu'il ne s'entende pas avec ses chats. Vu l'état de la bête, je crois qu'il a jamais compris qu'il y avait des chats. Le lendemain de sa mort, sa maîtresse a déclaré avoir observé dans le ciel et aperçu la forme de sa tête dans un nuage. Oh. Et là, j'avais des doutes. Et en fait, on en est sûr maintenant. À mon avis, le chien avait 15 ans et la maîtresse est juste 15 ans.
25: Gabriel Attal a déclaré sa candidature à la présidentielle dans un petit village de l'Aveyron.
23: Je trouve qu'on n'écoute pas assez de folklore aveyronnais. Gabriel Attal tente de faire peuple. Personne n'y croit. On dirait moi qui essaie de faire un télo.
19: C'est clair, personne n'y croit.
23: On l'a vu touiller de la ligo à 8h du mat, mais tu sens que s'il y avait eu une mini éclaboussure de purée, il aurait fait hop. Oh putain, ma chemise bien. Oh, ma chemise Saint-Laurent. Oh, j'ai marché dans une bouse avec mes berlutis, putain. Ils font chier, ces ploucs. Allez, Gabriel Attal chez les crasseux. Deuxième, on la refait. Attal et Édouard Philippe ont fait savoir qu'ils se retireraient début 2027 si l'autre était mieux placé. Attention, la technique du retrait en politique comme en contraception a montré ses limites. Non, mais dans les deux cas, t'as envie de rester un petit peu plus que prévu, mais c'est vrai.
1: Le meilleur de Philippe Cavrivière tout l'été juste avant 7h. Et puisqu'il me reste un tout petit peu de temps avant le journal, je vous signale cette nouvelle émission spéciale incendie ce matin sur RTL. Émission consacrée cette fois à tous ces bénévoles, ces habitants qui sont venus en aide aux pompiers et aux sinistrés. Ce sera à 9h15 avec Julien Courbet qui viendra nous annoncer, tiens, à 8h40, une grosse surprise pour le concert caritatif qu'il organise avec Pascal Obispo le 27 août et qui sera diffusé en direct sur RTL et sur M6. Très bon réveil. Si vous ouvrez les yeux, RTL, il est 7h.
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1: Et on retrouve Fanny Marceau pour un nouveau journal. Bonjour Fanny.
26: Bonjour Sébastien, bonjour à tous.
1: Elle a eu 3 ans de prison, dont 2 fermes, pour un pyromane des Deux-Sèvres.
26: Il entendait des voix, il était dépressif, c'est sa ligne de défense, mais après les méga-feux en Gironde...

0: reconnu avoir allumé 11 incendies dans les Deux-Sèvres et le Maine-et-Loire. Gabriel Laprade, vous avez suivi son procès pour RTL et vous l'avez constaté, la multiplication des incendies en France a pesé sur cette condamnation.
1: Oui, à commencer par la procureure qui, dans son réquisitoire, a longuement appuyé sur les feux en Gironde. Un parallèle et une sévérité qui n'ont pas lieu d'être pour l'avocat de la défense, maître Olivier Martinez.
2: Le procès exemplaire, c'est justement pas connecter des faits qui n'ont rien à voir avec des faits qui nous intéressent aujourd'hui. Or, malheureusement, c'est ce qui s'est passé, c'est ce que je craignais. La justice, c'est pas un tribunal d'opinion. On n'est pas là pour faire plaisir à telle ou telle partie, à telle ou telle personne.
1: La défense n'a pas su convaincre. Dans son t-shirt blanc moulant, l'ouvrier agricole de 45 ans est souvent impassible. Il justifie ses actes par une dépression et par des voix qui lui parlent dans sa tête. Il ne se rend pas vraiment compte des 2 hectares qu'il a brûlés et des 44 engins et 117 sapeurs-pompiers déployés. Le SDIS des Deux-Sèvres s'est porté partie civile. À demi-mot, son directeur, le colonel Sébastien Roux, salue la fermeté de la part de la justice.
3: On a une activité par rapport à l'an dernier de plus de 41% sur les incendies, sur la période juin-juillet. Donc forcément, quand des feux sont d'origine volontaire, ça monopolise énormément de moyens et plus qu'à l'habitude.
1: La défense espérait une peine de prison moins lourde pour permettre à l'homme de se réinsérer et de soigner sa pyromanie. Elle dispose de 10 jours pour faire appel.
0: Gabriel Laprade-Agnor pour RTL.
4: 2 ans de prison ferme, est-ce suffisant? Faut-il être plus sévère dans la condamnation de ces pyromanes? Je poserai la question tout à l'heure à Sébastien Bouvier. C'est le secrétaire fédéral de la CFDT Pompiers. Il sera l'invité de RTL Matin à 7h40. 78 départements désormais en vigilance orange canicule. Il va faire très chaud aujourd'hui. Et on pense évidemment à nos aînés.
0: En première ligne, face à ces températures dantesques, jusqu'à 40 degrés entre le centre Val-de-Loire et la Nouvelle-Aquitaine, nous dit Météo France. Mais avec ces vagues de chaleur à répétition, de nombreux EHPAD sont prêts cette fois. Reportage à Oulins, près de Lyon, Frédéric Perruche.
5: Annabelle, cadre de santé, vient prendre des nouvelles de Marie-Madeleine, pétillante résidente, vérifier qu'elle s'hydrate et supporte cette chaleur persistante au mieux.
6: Ici, je trouve qu'on est bien. Il y a la ventilation de partout, dans tous les couloirs, dans les chambres. Il y a des ventilateurs. On est bien, bien aérés, nous, ici. Puis on boit beaucoup. J'ai déjà fini ma carafe. C'est Annabelle qui était chercher de l'eau fraîche.
7: C'est vital, effectivement, qu'elle s'hydrate régulièrement dans la journée. On a un suivi vraiment très régulier là-dessus.
5: À l'exception des chambres, toutes les pièces communes sont climatisées, restaurants, salons.
8: On profite du frais.
5: Fraîcheur et bien-être, préoccupation permanente de Karine Bresson, la directrice de l'EHPAD Claude Bernard.
9: On est climatisé dans tout l'établissement excepté les chambres. On a également des ventilateurs dans chaque chambre si les résidents le souhaitent, mais c'est pas nécessairement le cas. On a également des climatiseurs mobiles pour rajouter si besoin dans les chambres. On a mis d'ailleurs en place un renfort dédié à l'hydratation et au tour des chambres de 14h à 17h en plus des effectifs quotidiens sur les périodes de canicule.
5: Et malgré plus de 2 mois de forte chaleur, de canicule, hormis les sorties limitées pour les résidents, aucun problème à signaler.
0: Frédéric Perruche à l'EHPAD de Kerian, Claude Bernard, Doulin. La canicule qui renforce la sécheresse. La ministre de la Transition écologique, Monique Barbu, fait le point sur la situation aujourd'hui avec le comité d'anticipation et de suivi hydrologique ainsi que les préfets de région.
4: À 7h04, le bilan du puissant séisme qui a frappé la Colombie lundi a été revu légèrement à la baisse ce matin. Les autorités confirment les décès de 216 personnes.
0: Et une rescapée a pu être sortie des décombres cette nuit dans le pays. L'aide humanitaire s'organise pour soutenir les sinistrés, les blessés. Reportage à Medellin, à quelques 300 kilomètres de l'épicentre, de la correspondante d'RTL, Najat Benrabah.
10: Depuis lundi, le défilé de voitures devant l'entrepôt de la Banque alimentaire de la Fondation Sassière ne désemplit pas. Les Colombiens viennent y déposer leurs dons. Parmi eux, Valeria Toro. Elle et son compagnon ont chargé leur voiture. Le coffre est plein de cartons de denrées alimentaires.
11: Nous voulions aider, même si ce n'est pas grand-chose. Nous savons que la situation est très difficile. Il faut mettre la main à la poche. Et si ce n'est pas possible, il existe d'autres solutions, comme donner son sang. Le tout est de rester solidaire.
10: Dans l'entrepôt, les dons s'entassent dans une salle de tri avant d'être répartis dans des kits d'urgence par les volontaires. Gloria Arango coordonne le secteur marché social de la Fondation Sassière.
12: Chaque kit sera composé de riz, pois chiches, lentilles, haricots, sucre, sel, huile et boîtes de conserve. Et pour l'hygiène, serviettes hygiéniques, des brosses à dents, du dentifrice et peut-être un bain de bouche, du papier toilette et de l'eau.
13: Et agua.
10: Au total, en 48 heures, 35 tonnes de dons ont été collectées et dès ce mercredi, les camions déjà remplis prendront la route vers les zones sinistrées où les kits seront distribués.
0: Najat Benrabah, la guerre au Moyen-Orient et son impact sur le prix du gaz. Il va augmenter de 5,6% au 1er septembre en France. 6 millions de foyers sont concernés.

0: Vous êtes bien sur RTL, il est 7h06. C'est une question qu'on se pose à peu près tous sur la plage. Comment protéger nos affaires qui restent sur le sable quand nous, on va dans l'eau?
1: Et portable, portefeuille, 30 000 vols signalés chaque année sur les plages françaises. Alors chacun a son astuce pour y échapper, mais le plus simple, c'est encore ce que propose la mairie de Sète dans l'Hérault, des casiers libre-service sur tout le littoral, Rémi Vallès.
2: Une pièce d'un euro glissée dans le casier, un tour de clé et les affaires de Ghislaine sont à l'abri pour la journée.
3: Pour moi, on est sécurisé.
4: Vous avez déjà vu ce système?
3: C'est la première fois, puisque souvent on va en vacances sur Saint-Raphaël, il n'y a pas ce genre de casier.
2: Originaire de région parisienne, elle profite de la plage sereinement avec Cédric, son compagnon.
5: Laisser les affaires tout le temps sur la plage, c'est pas toujours évident. C'est bien pratique en fait, ouais, pour pouvoir poser tout ce qu'on n'a pas envie de se faire voler, tout simplement.
2: Après une séance de longe-côte, Marie-Claude vient, elle, récupérer ses affaires.
6: Mes papiers de voiture, mon porte-monnaie, mes clés de maison et mes clés de voiture. Moi, je suis résidente. Quand je suis seule, c'est très très pratique. J'utilise ça, mais même l'hiver.
2: Au total, on trouve une soixantaine de ces casiers répartis sur le littoral sétois. David Ferron est adjoint au maire de Sète, en charge de la sécurité et de la tranquillité publique.
7: On a eu vu par le passé des gens qui creusaient des trous dans le sable, qui mettaient les affaires dedans, qui mettaient la serviette par-dessus. Bon, c'est des astuces, mais nous, la commune, on a vraiment voulu apporter un petit plus en apportant cette solution qui est pour moi pérenne et très efficace.
2: Coup de l'investissement pour la mairie de Sète, 50 000 euros. La ville prévoit prochainement d'installer une trentaine de casiers supplémentaires sur ses plages.
1: Rémi Vallès.
0: Tiens, vous serez peut-être sur la plage ce soir pour admirer l'éclipse solaire qui nous attend aux alentours de 19h20. En tout cas, où que vous soyez, vous pourrez la suivre également sur RTL.
1: Nous serons en direct avec nos correspondants. On s'émerveillera avec vous de cette magie noire, comme l'appelle le Parisien aujourd'hui en France ce matin. Un moment de communion comme seule une éclipse solaire peut en engendrer, dit le quotidien. Et pourtant, on ne la découvrira pas tous en même temps. Bonjour Léna Ménager.
8: Bonjour.
1: D'une région à l'autre, on ne sera pas sur le même fuseau horaire. Vous allez tout nous expliquer, Léna. D'abord, à quelle heure on pourra admirer ce phénomène de manière générale?
8: Grosso modo, entre 19h et 21h, 2h, pendant lesquelles la Lune va progressivement grignoter le Soleil. Mais le maximum de l'éclipse, le meilleur moment, lui, ne sera pas le même d'un endroit à l'autre. Si vous êtes à Lille, rendez-vous avec le Soleil à 20h14, très précisément, 20h17 à Paris, 20h22 à La Rochelle et à Clermont-Ferrand, 20h27 à Perpignan. Ce maximum de l'éclipse, il ne durera que quelques minutes où il ne faudra pas oublier de lever les yeux vers le ciel. Oui, parce que la prochaine éclipse visible en France est en 2081.
1: Merci Léna Ménager. Levez les yeux vers le ciel avec les lunettes adaptées. On le rappelle, vous risquez sans cela de vous brûler la rétine.
0: Plein soleil, ça c'est la une du journal L'Équipe ce matin après la première médaille d'or des Bleus au championnat d'Europe de natation.
1: Une victoire magistrale au relais 4x100 mètres mixte 4 nages. Isabelle Langer, l'ambiance au centre aquatique olympique de Saint-Denis était survoltée.
9: Ah oui, il y avait un parfum de Paris 2024 hier à Saint-Denis. Le public était en feu après cette première médaille d'or. Un relais lancé de main de maître par Marie-Ambre Molu qui était face à 6 hommes, 7e après son 100 mètres d'eau, mais avec un record d'Europe féminin à la clé. C'est Maxime Grousset lors du 100 mètres papillon dans le 3e relais qui a permis aux Bleus de refaire leur retard et de passer en tête. Pour le brasseur Karl Aïd-Kassi, c'était tout simplement un moment magique.
10: Ma première médaille, c'est une médaille d'or européenne, c'est une Marseillaise. J'en rêvais depuis longtemps, en plus chez nous à Paris, c'est vraiment pas de mots pour décrire ça.
9: Une Marseillaise qui s'est terminée a cappella, à vous donner la chair de poule. Et Marie Wattel de conclure.
11: Oui, bien sûr, c'est incroyable. Franchement, j'ai pas les mots. C'est pour ça qu'on fait ce sport. Je suis sortie de la Marseillaise. Je me suis dit, ça vaut tous les pleurs, tous les sacrifices, tous les moments compliqués, tous les entraînements, tous les réveils à 4h45 du matin. Ça vaut tout ça. Et quand on vit des moments comme ça, on oublie tout et on est prêt à repartir pour plusieurs années. Donc c'est pour ça que je suis encore là.
1: Et elle nous donne du courage ce matin. Isabelle Langer.
0: Et puis direction Enghien ce soir pour les courses, départ 18h30.
1: Alexandre de Kopman vous conseille de jouer le 14, le 2, le 13, le 12, le 8, le 5 et le 3. L'outsider d'RTL, c'est le 13, Little Italy.
0: Merci beaucoup. Hervé Pépion, la réalisation qui nous emmène en Italie. Merci à lui également. Loïc Rosval. Tiens, on aura presque un temps italien aujourd'hui. La canicule continue de gagner du terrain.
12: Et gagne également en intensité. 78 départements sont en vigilance orange canicule aujourd'hui. Pour l'heure, les frontières du Nord et une partie des Pyrénées notamment restent à l'écart. Des températures matinales comprises entre 14 et 27 degrés. On observe déjà 21 degrés à Paris, 23 à Bourges, 24 à La Rochelle, 26 degrés degrés aux Herbiers en Vendée. Généralement, les températures maximales seront comprises entre 36 et 40 degrés à l'ombre, on précise, notamment dans les campings, 36 dans la capitale, avant le pic de chaleur prévu demain. Cet après-midi, Météo France prévoit 38 degrés à Nantes, à Bourges et à Limoges, même chose à Montélimar. Les mêmes températures que dans le sud quand même, du côté de Cognac, Bordeaux, mais aussi du côté de la Drôme, effectivement, en prenant la direction de Valence. C'est vous dire, attention au risque d'incendie, oui, pour les feux de forêt, effectivement, dans le nord, mais aussi en Méditerranée.
0: Et tout ça, donc, sous un ciel bleu?
12: C'est la tempête de ciel bleu, Sébastien, mais à l'image de la veille, des nuages bas matinaux sur une partie de la Gironde, des Landes et des Pyrénées-Atlantiques, ainsi que sur le sud du Golfe du Lion, de la grisaille qui devrait se dissiper rapidement. Dans le courant de l'après-midi, quelques passages nuageux dans les terres, dans le nord-ouest, mais sans conséquence. En revanche, des averses orageuses devraient se déclencher localement sur les massifs du sud, la chaîne pyrénéenne, le relief alpin ou encore la montagne corse.
0: Merci beaucoup, Loïc.
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0: Et vous, où serez-vous ce soir pour contempler l'éclipse solaire? Il y a ceux qui vont rester près de chez eux, et puis il y a les autres, ceux qui vont la contempler depuis la mer, parfois même les airs, quitte à débourser des centaines d'euros. Il y a tout un business qui s'est mis en place, et c'est notre événement ce matin sur RTL. Bonjour Johanna Chabas.
14: Bonjour.
0: Il y a beaucoup d'offres pour profiter de cette éclipse autrement, et il y en a pour tous les budgets.
14: Oui, de nombreux lieux vous promettent de pouvoir assister à l'éclipse de manière originale, moyennant une petite somme. Pour 10 euros, la cathédrale de Strasbourg ouvre sa terrasse panoramique pour ceux qui ont pu réserver. Dans la capitale, des bars sur les toits organisent des soirées à 50 euros. À Saint-Jean-de-Luz, le Bellara Festival a prévu un concert spécial. Coût du billet, 50 euros là aussi. Pas sûr de bien voir l'éclipse, mais Antonin, l'organisateur, promet surtout un moment unique.
15: L'idée d'accompagner l'expérience qui va être vécue par nos festivals, avec un show de lumière qui sera travaillé, toute une scénographie qui est travaillée autour du moment où il va faire sombre. C'est quelque chose qu'on va vivre tous ensemble. C'est quand même quelque chose qui n'arrive pas souvent, donc ça va être une expérience à part entière.
14: Outre ces événements particuliers, c'est en fait toute une filière économique qui existe grâce à l'éclipse. C'est l'astrotourisme, des voyages liés à ce type d'événement astronomique.
0: Et là, pour le coup, il faut casser sa tirelire.
14: Oui, ça coûte des centaines, voire des milliers d'euros. De nombreuses associations de passionnés organisent des voyages dans les pays où l'éclipse se voit le mieux. Philippe est retraité, il part ce matin dans le nord de l'Espagne. Il a dépensé près de 1500 euros pour un séjour d'une semaine.
16: Ce sera ma 8e éclipse totale. C'est un moment tellement magique. Vous avez les couleurs qui deviennent un petit peu bleu électrique. Plus sur l'occasion de rencontrer des gens. On casse la tirelire pour l'éclipse et puis on recommence après pour l'éclipse d'après. La personne qui a des passions pour la moto, son rêve, ça va être de s'acheter un vieux modèle d'Harley Davidson, et il va mettre des sous de côté pendant des années pour se payer sa Harley Davidson. Moi, je me paye des éclipses.
14: En Espagne, là où l'éclipse sera totale, 450 000 touristes étrangers sont attendus. Alors, les hôtels ont gonflé leurs prix, ils sont jusqu'à 9 fois plus chers. Le pays attend près de 350 millions d'euros de retombées économiques.
0: Et certains, Johanna, en profitent pour proposer d'autres activités plus insolites, et alors là, pour le coup, à des prix très très élevés.
14: Oui, par exemple, 3 heures en bateau sur la Méditerranée pendant l'éclipse pour 900 euros. À ce prix-là, on vous promet tout de même des lunettes homologuées. Il sera également possible d'assister à l'éclipse depuis le ciel. Un vol de la compagnie belge Brussels Airlines est affrété spécialement. 2 heures au-dessus des nuages à 300 euros la place. Valérie et son mari y participent.
17: Oh, je suis très enthousiaste. Ce sera, je crois, unique parce que la perspective est complètement différente. Quand on est par terre, alors que nous, on est en avion, on est beaucoup plus haut, donc on est plus certain d'aller voir l'éclipse. 300 euros, c'est pas rien non plus, mais ça vaut vraiment le coup.
14: Cette professeure d'université va profiter du vol pour réaliser des expériences scientifiques sur l'éclipse. Un autre départ en jet privé est lui prévu depuis Liège, 800 euros la place. Les 30 sièges sont déjà tous réservés.
0: RTL événement signé Johanna Chabas et cette éclipse solaire, je vous le rappelle, vous pourrez aussi la suivre. Et là, c'est gratuit, en direct, sur RTL ce soir. Et puis, dans l'édition spéciale du 12-45 d'M6, vous retrouvez d'ici là un dossier complet sur RTL.fr et l'application RTL. 7h15, dans un tout petit instant, ces personnalités qui feront la présidentielle l'an prochain, ce matin, Ursula von der Leyen, la présidente de la Commission européenne.
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0: 7h17 sur RTL. Ils feront l'élection présidentielle l'an prochain. C'est chaque matin le portrait d'un acteur ou d'un influenceur de la prochaine présidentielle. Bonjour Bénédicte Tassard.
29: Bonjour à tous.
0: Chef du service international de RTL. Ce matin, on parle d'une personnalité qui n'est pas française. Ursula von der Leyen, la présidente de la Commission européenne, qui est parfois surnommée la femme la plus puissante du monde. Elle est avant tout le punching ball préféré de certains candidats pour 2027.
29: Oui, l'Europe de Bruxelles, c'est elle. Et quand le Rassemblement National et Reconquête dénoncent les décisions prises par l'Union européenne, c'est Ursula von der Leyen qui fait figure de tête de Turc. Présidente de la Commission européenne depuis 2019, cette Allemande de presque 70 ans cristallise toutes les tensions sur le pacte vert, l'immigration, la politique agricole commune, les taxes de Trump sur les produits européens ou encore l'autre gros dossier dont on va entendre parler cet automne et pendant la campagne présidentielle, le budget pluriannuel de l'Union européenne. Un budget 2028-2034 que Bruxelles et les 27 capitales de l'Union tente de boucler avant la présidentielle française, de peur qu'un nouveau chef d'État ne remette en question la part du fardeau prise en charge par Paris. Et c'est toujours le RN qui est regardé avec effroi par Ursula von der Leyen. Parce que même si le Rassemblement National ne penche plus pour un Frexit, une sortie de l'Union, Marine Le Pen veut bien revoir le montant des subventions françaises au budget des 27. Jordan Bardella, en juin dernier, promettait une nouvelle architecture européenne, le départ de Ursula von der Leyen et un partenariat étroit avec les dirigeants d'extrême droite en Allemagne et en Italie.
0: Et à l'autre bout du spectre politique, la France insoumise elle aussi veut la peau d'Ursula von der Leyen.
29: LFI a déposé une motion de censure contre celle qui se refuse à dénoncer les agissements d'Israël dans la bande de Gaza. Jean-Luc Mélenchon a bien précisé en juin dernier que si son parti remportait la présidentielle, la France ne quitterait pas l'Union européenne, mais qu'il s'opposerait toujours à la présidente de la Commission. On revient aux racines. Ursula von der Leyen est une femme politique allemande de centre-droit. En Allemagne, elle appartient aux chrétiens démocrates allemands de la CDU. Et à Bruxelles, elle est dans le PPE, le Parti Populaire Européen qui regroupe les partis traditionnels de droite.
0: Et puis on va aussi entendre parler d'elle quand les candidats à la présidentielle évoqueront les fameux droits de douane américains.
29: Oui, parce que c'est elle qui a dit oui à Donald Trump l'été dernier sur un terrain de golf écossais à Turnberry. Oui à une taxation supplémentaire de 15% de nos marchandises, sans aucune contrepartie sur les produits américains. Certains lui reprochent, Raphaël Glucksmann évoque une capitulation, d'autres rétorquent qu'elle a réussi à minimiser les dégâts. Autre sujet, l'accord avec le Mercosur, un accord de libre-échange qui hérisse le poil de nombreux candidats. Le Parlement européen a d'ailleurs voté la saisine de la Cour de justice de l'Union européenne, mais le traité a déjà été instauré provisoirement par Ursula von der Leyen, ce qui est très critiqué, Emmanuel Macron évoquant une décision unilatérale. Enfin, dernier dossier qui va faire les gros titres pendant la campagne, c'est le déficit excessif de la France. Bruxelles va recommander des mesures d'économie et là aussi, Ursula von der Leyen aura le mauvais rôle dans la campagne.
0: Merci beaucoup Bénédicte Tassard. 7h21 sur RTL, j'ai failli tout rater, c'est votre rendez-vous, Anaïs Poncin, bonjour.
2: Bonjour Sébastien, bonjour à tous.
0: Chaque jour, vous nous parlez de ces échecs qui ont marqué la carrière de certaines personnalités. Ce matin, c'est Théo Détienne qui se confie à votre micro, un sportif de haut niveau qui s'apprête à courir l'Ultra Trail du Mont Blanc, ce sera le 28 août. Lui aussi a traversé des périodes de doute lorsqu'il a dû abandonner une course.
2: 170 km à parcourir, 10 000 mètres de dénivelé. L'Ultra Trail du Mont Blanc est l'une des courses les plus exigeantes qui existent en montagne. L'année dernière, Théo Détienne, 23 ans, crée la surprise en menant la course sur les 100 premiers kilomètres. Mais il chute et finalement abandonne parce qu'il faut savoir accepter ses échecs pour repartir du bon pied.
3: C'était l'été dernier, durant l'Ultra Trail du Mont Blanc à Chamonix, qui était pour moi l'objectif principal de ma saison. C'était une course sur laquelle j'avais misé beaucoup de choses, je m'étais beaucoup entraîné, j'étais arrivé en pic de forme pour justement être le plus performant possible. Et c'est une course que j'ai abandonnée au trois quarts, au bout du 145e kilomètre, parce que je suis tombé plusieurs fois dans une descente. Au niveau du col de la Seigne, là on avait de la neige, beaucoup de vent, une visibilité qui était réduite, il était aux alentours de minuit, 1h du matin. Et ouais, c'est une première glissade, je me suis abîmé la hanche en tombant sur un rocher. Et quelques kilomètres plus loin, une seconde chute, où je suis tombé pareil sur un mur en pierre et qui a un peu terminé la blessure.
2: Dès la première chute, vous savez que vous allez abandonner ou vous persévérez quand même ?
3: Non, quand je suis tombé au début, j'ai gardé ça dans un coin de ma tête, je savais que je m'étais fait mal, mais dans l'effort avec l'adrénaline, le fait qu'on joue la course, on joue les places un peu devant, on n'y pense pas trop. Il faisait vraiment froid, donc la douleur et l'inflammation, elle a été vachement diminuée au début. Puis on a avancé dans les kilomètres, plus l'inflammation elle s'est fait ressentir, l'œdème il a commencé à grossir. Moi je suis tombé au kilomètre 55 et j'ai dû abandonner au kilomètre 145, donc un peu moins de 100 km plus loin. Mais à la fin j'arrivais plus à poser la jambe.
2: Et qui vous a aidé pendant la course? Il y a des concurrents qui vous ont aidé à vous relever? Vous étiez en contact avec votre équipe?
3: Oui, pendant la course, en fait, quand je suis tombé, j'étais avec un autre coureur qui m'a aidé à me relever. Je me suis relevé assez vite parce que on était un peu dans l'euphorie de la course. C'est quelque chose dont j'ai pas parlé à mes équipes parce que je voulais pas justement les inquiéter. Il y avait beaucoup d'enjeux. Et même moi, de mon côté, je me disais que si je commençais à ouvrir la porte dans ma tête, l'abandon, c'était quelque chose qui allait se construire au fur et à mesure et qui allait forcément m'amener à arrêter.
2: Et qu'est-ce que vous avez ressenti une fois que vous avez abandonné la course ?
3: Sur le moment, c'était difficile. La décision n'était pas simple à prendre parce que c'est la course d'un jour. On s'entraîne toute l'année pour ça et des années pour ça. Donc prendre la décision d'arrêter, c'est toujours difficile. Mais une fois la course digérée, disons, ça permet de rebondir et on en tire ce qui a été positif, ce qui a été négatif.
2: Et vous avez eu des séquelles de ces chutes ?
3: Ça a été difficile, ouais. Les mois d'après, j'ai dû compenser sur ma hanche de l'autre côté. J'ai eu quelques petits problèmes au genou, à la cheville. Forcément, quand on dérègle un équilibre du corps, le corps compense ailleurs et il y a d'autres douleurs qui apparaissent. Donc, ouais, les mois d'après ont été assez compliqués. J'ai dû faire pas mal de rééducation chez le kiné et d'exercices spécifiques, mais c'est passé.
2: Et aujourd'hui, vous repensez à ce moment de chute?
3: J'y repense, ouais, c'est ce qui me pousse aussi à revenir cette année fin août à Chamonix sur l'Ultra Trail avec cette idée de revanche en tête, mais de se dire qu'on fera pas deux fois la même erreur.
2: Merci Théo Détienne.
3: Merci à vous.
0: J'ai failli tout rater avec ce matin. Théo Détienne, merci beaucoup. Anaïs Poncin.
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0: Et à la une ce matin, la canicule. 78 départements sont désormais en vigilance orange. Seul le Nord est épargné. La justice française est-elle trop lente dans l'affaire Epstein? C'est une info RTL. Une ex-mannequin attaque l'État pour déni de justice après la mort le mois dernier de Daniel Siad, rabatteur présumé du pédocriminel américain qu'elle accuse de viol. Et puis du foot, le Paris Saint-Germain a l'occasion ce soir de remporter son premier trophée de la saison. C'est la Super Coupe d'Europe face à Aston Villa. Coup d'envoi 20h45 à Salzbourg.
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0: Et à 7h25 sur RTL, c'est La France en marchant, notre série consacrée tout l'été à la randonnée sur RTL. Nos reporters s'adonnent à la marche, devenue le loisir préféré des Français avec près de 30 millions de pratiquants. Et ils nous font découvrir les plus beaux sentiers de France. Cette semaine, en l'occurrence, le GR34 avec vous, Vincent Serrano, bonjour.
5: Bonjour à tous.
0: GR34 qui fait donc le tour de la Bretagne. On vous retrouve ce matin sur la presqu'île de Crozon. Sans doute l'une des plus belles parties de ce sentier, mais malheureusement aussi la plus menacée par l'érosion.
1: Oui, qui ronge la roche. Plus de 6 éboulements rien qu'ici cet hiver à cause des fortes pluies incessantes, notamment sur les hauteurs de Morgat où je marche à flanc de falaise avec un habitant du coin, Dominique Marcheteau, qui porte bien son nom. Et devant nous, un grand trou. Ça y est, le sentier s'arrête net.
0: Voilà.
1: C'est-à-dire qu'on s'avançait et là, en fait, on ne voit même plus la falaise. Elle s'est effondrée sur 10 mètres.
6: Effondrée, il ne reste plus rien là.
1: La moitié des barrières qui balisaient le sentier tombaient à l'eau.
6: Voilà.
1: Est-ce qu'on est inquiet de cette érosion ?
6: Alors, moi, elle me fait peur parce que quand même, c'est là où il y a le plus de fréquentation. C'est presque 200 000 personnes par an qui passent. Quoi. Il y a eu des gens qui ont été victimes directement de ces éboulements. Il peut y avoir des chutes. Quoi.
1: Oui, mais le référent de la Fédération française de randonnée que vous êtes n'a pris aucun risque. Vous avez signalé cet éboulement.
6: Effectivement.
1: Et vous avez demandé à modifier le GR.
6: Une fois qu'on a fait toutes les analyses de savoir à qui appartient le terrain, est-ce que les propriétaires acceptent de concéder 2 ou 3 ou 5 mètres, on a déplacé d'une vingtaine de mètres la trace du GR.
1: À l'intérieur des terres.
6: Ce qui fait que même si ça glisse encore, on ne mettra pas les gens en danger.
1: Ce qui a donné lieu à cette plaque interdite passée qu'on voit bien comme un rappel qu'il faut regarder ses pieds mais aussi regarder bien devant soi.
0: D'autant, Vincent, qu'il y a beaucoup de dénivelé sur la presqu'île de Crozon, ça monte et ça descend. Hein.
1: C'est la partie la plus technique du GR34. Alors, rassurez-vous, et vous l'entendez sans doute derrière moi, les équipes de Frédéric Cor de la communauté de communes de Crozon débroussaillent en ce moment. On va se rapprocher.
7: Tu peux faire ta passe là.
1: Frédéric, combien de kilomètres de sentier on doit débroussailler comme ça ?
7: On a un peu plus de 200 kilomètres.
1: Pour permettre aux randonneurs de voir les pièges à éviter.
7: Voilà, c'est ça. On a des secteurs, effectivement, où on a des failles qui sont en train de se développer. Un certain nombre d'endroits où ça s'est effondré.
1: Ces marches qui tanguent, là ?
7: On les a fait fin d'été dernier. Et vous voyez, ça a déjà fouillé en dessous. Ça va bouger, c'est évident. Quoi.
1: Ah bah tiens, justement, un groupe de randonneurs avec ce que je suppose être leur guide. Votre prénom ?
8: Yannick.
1: C'est sport, hein ?
8: Oui, tout à fait. Ça peut être assez dangereux. Quand même, le vide, hein, différents endroits avec des falaises. On est à 90 mètres au-dessus de la mer. Hein. Faut faire attention à poser ses pas, à faire des petits pas lors des descentes, parce que ça peut glisser. Et...
9: Catherine, par là !
10: Tu ne peux pas écraser par la débrousse ?
8: C'est la partie peut-être la plus difficile du Finistère.
1: La plus belle ?
8: La plus belle aussi, bien sûr.
1: Bon, je vous laisse parce que eux, merci, en tout cas, ils vous ont pas attendu. Hein. Allez, bon courage.
0: Dites-nous, Vincent, on vient d'entendre le guide, là, Catherine ne s'est pas perdue.
1: Je vous rassure, tout va bien. Le groupe de Yannick part vers la plage de la Berre. On les quitte, on continue de monter, nous, avec Dominique. On doit réparer un panneau de signalisation du GR.
6: La balise est bonne, mais le poteau était plus que malade. Donc, il est temps de pourvoir à son emplacement. Voilà.
1: On est très loin du coup de peinture, hein.
6: Ah bah là, oui. Là, on a une balise sur le poteau. On peut pas se tromper, en principe.
1: Alors, en principe, puisque j'ai l'impression que madame et monsieur, là, qui montent vers nous, elles sont perdues.
6: C'était des problèmes au niveau de leur
11: mélange des pinceaux. Bon,
1: et vous avez la carte dans les mains ?
11: C'est depuis que je me suis fait insulter par madame, en fait.
1: Ouais. Madame, vous confirmez ?
12: Ouais, vraiment. Mais ça va.
1: Votre prénom, madame ?
12: Brigitte.
1: C'est une étape de combien, là, monsieur, aujourd'hui ?
11: Ben, on était parti pour 15, on va faire 20, je crois.
1: Brigitte est pas assez fatiguée, vous la fatiguez encore plus. Et...
11: Mais vous savez, c'est stratégique, ça.
6: Si là vous voulez aller sur Morgat, vous allez rencontrer une magnifique pancarte là juste en haut qui va vous dire de tourner à gauche.
1: On vient d'installer, on l'a bien suivi.
6: Bon courage, vous allez arriver à Morgat dans le courant de l'après-midi.
1: Et moi, je pars vers le Bellon, toujours dans le Finistère, où on prendra le temps. Ça fera du bien aussi de se poser pour déguster les spécialités du coin. Après une bonne marche. À demain.
0: On a hâte. Merci beaucoup, Vincent, et à demain. Dans un tout petit instant sur RTL, le meilleur des grosses têtes de Laurent Ruquier.
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0: Les grosses têtes de Laurent Ruquier avec ce matin Ziz Dupanier, Roselyne Bachelot, les demoiselles de Rochefort de l'émission.
32: Heureusement, monsieur de Kersauzon, j'ai invité face à vous des vraies femmes.
33: Oui.
32: Regardez comme elles sont belles, mes deux demoiselles de Roquefort. Il y en a une des deux qui est un peu moisie. Oh. Ah non, c'est pas de vous dont je parlais, Roselyne.
33: Oui, elle a l'âge d'être ma fille, alors. Elle a l'âge d'être ma fille, Ziz.
32: Oui, c'est parce qu'elle est très très maquillée.
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0: Le meilleur des grosses têtes de Laurent Ruquier, 15h30, 18h sur RTL. Très bon début de journée, il est 7h30.
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0: Et on retrouve Charles Ducrot pour un nouveau journal. Bonjour Charles.
9: Bonjour Sébastien, bonjour à tous.
0: À la une ce matin, ces fortes chaleurs qui s'abattent sur presque tout le pays.
9: La barre des 30 degrés dépassée dans toutes les régions. 78 départements placés en vigilance orange. Le plus dur de la canicule commence, la cinquième de l'année, et nos corps fatiguent. Dans ce contexte, la sécheresse sera au menu d'une nouvelle réunion gouvernementale tout à l'heure. Dans ce journal également, à vos lunettes, éclipse en approche. Vous serez nombreux à observer le phénomène ce soir. Comment bien utiliser ces lunettes spéciales? On vous donne le mode d'emploi. On vous racontera aussi le sauvetage d'une langouste à 300 €. Le client d'un restaurant de la Côte d'Azur l'a payé, puis relâché. Et puis Lyon a maintenant toutes ses chances de décrocher une place en Ligue des Champions. L'OL accède au barrage après sa victoire à domicile contre le Sparta Prague 3-0.
0: Ce matin, il fait déjà 25 à Nantes, 27 à Nice, de fortes chaleurs qui mettent nos corps à rude épreuve.
9: Baisse de tension, stress, saute d'humeur, le thermomètre affichera 35 degrés dans la plupart des régions, jusqu'à 37 degrés à Tours, où vous vous trouvez, Christian Panvert. Et vous l'avez constaté, ces vagues de canicule à répétition n'épargnent pas nos organismes.
13: Oui, Arnaud vit avec sa compagne sous les toits. Il confesse être fatigué.
14: Bah, ça commence à peser un peu sur les organismes parce qu'au début, on pensait un peu qu'on allait s'habituer et tout, mais on se rend compte qu'au final, pas du tout.
13: Des patients incommodés par les canicules à répétition, Sophie Lizet, médecin généraliste à jouer les tours, en voit de plus en plus, notamment ceux qui ont des traitements contre l'hypertension.
17: Ces traitements font baisser la tension, la température fait baisser la tension. Donc, on se retrouve avec des gens qui ont des tensions trop basses et qui en souffrent.
13: Elle craint aussi les conséquences de l'isolement.
17: Oui, il y a des gens qui nous appellent pour annuler un rendez-vous parce qu'ils se sentent trop fatigués pour venir. Alors justement, cette fatigue qui fait qu'on n'a pas envie de sortir de chez soi, c'est vraiment un point d'alerte qui fait dire que oui, justement, c'est le moment où il faut consulter parce qu'il y a probablement des conséquences médicales qu'il faut prendre en charge.
13: Selon elle, ces vagues de chaleur auront des répercussions à très moyen terme.
17: Les cœurs, les reins qui vont plus se fatiguer, et donc il y a très probablement des décès qui vont arriver aussi dans les semaines qui suivront là où les dernières canicules.
13: Elle répète qu'il faut consulter dès le moindre doute.
9: Christian Panvert, correspondant de RTL à Tours.
0: Et ces canicules à répétition, elles ne font qu'aggraver la sécheresse qui sera au cœur tout à l'heure d'une réunion gouvernementale.
9: La ministre de la Transition écologique, Monique Barbu, recevra les membres du comité d'anticipation et de suivi hydrologique. À l'ordre du jour, les enjeux liés à cet épisode d'ores et déjà historique. Virginie Garin, il sera question des conséquences, mais aussi de comment s'adapter aux épisodes à venir amenés à se multiplier à cause du réchauffement climatique. Parmi les solutions, l'adaptation des exploitations agricoles.
18: Oui, déjà, des grands vignobles dans le Bordelais ou en Champagne utilisent l'intelligence artificielle avec des sondes enfoncées dans les parcelles qui analysent les besoins des plantes, anticipent la météo et distribuent l'eau au goutte à goutte avec à la clé jusqu'à 40% d'économie. Des producteurs de maïs ou de pommes de terre utilisent aussi des techniques avec des capteurs dans le sol pour mettre juste ce qu'il faut ou des buses au bout de leurs tuyaux conçus pour pulvériser des gouttes bien lourdes qui ne s'envolent pas avec le vent. Et puis les plus avancés sont les producteurs de tomates ou de fraises sous serre, high-tech, tout est automatisé. En fonction de la lumière, de l'humidité, l'intelligence artificielle calcule à la seconde près le besoin d'eau nécessaire. Moins de 7% des exploitations en France sont équipées parce que ça coûte cher, mais ça va devenir indispensable. Une piste est aussi testée en France, mais déjà très utilisée aux Pays-Bas, des systèmes de tuyaux percés enterrés sous les cultures qui récupèrent l'eau en trop l'hiver, la stocke et la restitue l'été. Ça évite de construire des bassines et de pomper dans les nappes.
9: Virginie Garin, spécialiste environnement ici à RTL.
0: 7h34 sur RTL. Ça y est, le compte à rebours est lancé. Dans un peu plus de 11h, vous serez des millions à lever les yeux vers le ciel.
9: Munis de lunettes spéciales pour observer cette éclipse solaire quasi totale, jusqu'à 99% de recouvrement si vous vous trouvez sur la côte basque. Flora Granchette, on le répète, il faut avoir les lunettes adéquates, sans quoi les séquelles peuvent être irrémédiables pour la vue. Ça peut sembler simple à première vue, mais comment bien les utiliser, ces lunettes d'éclipse ?
2: Plusieurs choses. Déjà, avant d'observer l'éclipse, il faut vérifier que vos lunettes ne soient pas abîmées. Quand vous les mettez, vous ne devez absolument rien voir. Si des rayons passent à travers, c'est qu'il y a sans doute une micro-rayure sur vos lunettes. Au moment de l'éclipse, très important, mettez les lunettes avant de regarder le soleil. N'hésitez pas à faire des pauses dans votre observation. Il est déconseillé de regarder le phénomène pendant plus de 3 minutes consécutives. Si vous portez des lunettes de vue, vous pouvez bien sûr mettre les lunettes d'éclipse au-dessus de votre monture. Attention, elles doivent bien recouvrir vos yeux. Aucun rayon ne doit passer au-dessus ou sur les côtés. Enfin, si vous avez fini d'observer l'éclipse ou que vous voulez prêter vos lunettes, détournez bien le regard avant d'enlever votre paire. Sinon, vous risquez de vous brûler la rétine.
9: Merci Flora Granchette.
0: Ah bon, et si vous n'avez pas de lunettes, vous pourrez quand même suivre cette éclipse ce soir sur RTL en direct grâce à nos reporters. Et puis sur M6, édition spéciale du 19-45 et pas du 12-45. Comme je vous ai dit tout à l'heure, le rendez-vous c'est bien 19-45.
9: L'ambassadeur de France en Centrafrique, Bruno Fouché, fait l'objet d'une procédure disciplinaire, annonce le Quai d'Orsay. Après des révélations du canard enchaîné, il est accusé d'avoir fait venir une trentaine de jeunes femmes dans ses appartements privés entre janvier 2024 et mars 2026. Interrogé à deux reprises, l'ambassadeur a reconnu avoir eu des relations sexuelles avec deux d'entre elles seulement, toujours selon le journal. Et puis un touriste français a été agressé au cours d'une attaque présumée antisémite à Rome, selon le ministre italien des Affaires étrangères. Agressé pour le fait de porter une kippa, condamne-t-il sur X. Selon les médias italiens, le jeune français avait déjà été agressé une première fois vendredi dernier, aspergé d'un spray au poivre.
0: C'est une information que RTL vous révélait dès hier soir. Plus de 1800 colis livrés à des détenus par drone dans la prison de Villefranche-sur-Saône.
9: En 51 jours à peine, 4 jeunes majeurs ont été interpellés ainsi qu'un mineur de 16 ans. Leurs colis transportaient essentiellement de la résine de cannabis. Un beau coup de filet pour les autorités, mais qui met en lumière l'impuissance de la police face à ces livraisons intempestives. Wilfried Fonck est le secrétaire national du syndicat pénitentiaire UFAP UNSA Justice. Il était l'invité de RTL Soir.
3: Le problème de ce fléau, c'est qu'aujourd'hui, et là on a l'exemple parfait à Villefranche, c'est qu'il est devenu totalement incontrôlable. 99,9% des livraisons des objets prohibés et interdits à l'intérieur des établissements, que ce soit des produits stupéfiants ou même de l'alimentation issue de la restauration rapide. On est face à une administration qui n'a comme unique réponse qu'un moyen technologique par la détection, par les brouillages, par les interceptions. Mais malheureusement, ces moyens technologiques, eh bien, ma foi, sont bien inefficaces.
9: Wilfried Fonck, secrétaire UFAP UNSA Justice, au micro d'Antoine Cavaillerou. Gérald Darmanin attendu cet après-midi dans la prison de Réau en Seine-et-Marne. Le ministre de la Justice visitera le nouveau quartier de lutte contre la criminalité organisée qui accueillera prochainement une vingtaine de détenus jugés des plus dangereux liés notamment au narcotrafic.
0: À retenir également ce matin, l'armée américaine annonce avoir tiré sur un navire dans le golfe Persique.
9: Qui violait selon les États-Unis le blocus des ports iraniens, un navire battant pavillon du Panama qui tentait de s'approcher d'un port. C'est la troisième fois que l'armée américaine utilise la force pour faire respecter son blocus depuis sa remise en place le 14 juillet dernier.
0: Allez, à 7h38 sur RTL, le foot. L'Olympique lyonnais a su réagir et disputera bien les barrages de la Ligue des Champions.
9: Lyon a renversé le scénario après le 2-1 au match aller contre le Sparta Prague. L'OL a gagné 3-0 hier soir et obtient donc son billet pour tenter de se qualifier en Ligue des Champions, Frédéric Perruche.
4: Porté par 52 000 supporters déchaînés, les Lyonnais n'ont pas tremblé avec cette large victoire 3-0, synonyme de qualification pour l'ultime barrage avant la Ligue des Champions.
5: Ouais, ça fait plaisir à domicile avec de l'ambiance. Nous, c'était la première fois pour mon petit de 6 ans. Là. Il était fin content, donc voilà, c'est ce qu'on cherche.
19: Bah, moi, j'ai bien aimé, ils ont bien joué. Et allez Noël !
4: Retrouver la Ligue des Champions que Lyon n'a plus connue depuis 2020, c'est le rêve de tout un club et du capitaine Corentin Tolisso.
20: Bien sûr que c'est un objectif, c'est un très très bel objectif et je pense qu'il est important pour moi, mais pour tout le club, pour tous les supporters, l'institution de l'Olympique Lyonnais. Et je peux vous assurer qu'on fera vraiment tout pour essayer de se qualifier.
4: Reste un dernier obstacle à passer, Fenerbahçe, le nouveau club de N'Golo Kanté, les 18 et 26 août prochains.
9: Merci Frédéric Perruche. À noter aussi la belle moisson au championnat d'Europe de natation. 3 médailles hier pour la France, de l'or pour le relais mixte 4 fois 100 mètres 4 nages, une médaille d'argent sur 50 mètres papillon pour Maxime Grousset et du bronze pour la Française Pauline Mailleux sur 200 mètres d'eau.
0: Et puis on voulait aussi vous raconter ce matin l'histoire de ce sauvetage hors du commun. le client d'un restaurant a payé 300 euros pour une langouste, mais il ne l'a pas mangée. Non, il l'a remise en liberté.
9: Sur la terrasse d'un restaurant de Roquebrune, Cap-Martin, sur la Côte d'Azur, face à la mer, ce client était en fait un fervent défenseur des animaux qui, après avoir commandé, a saisi la langouste présentée vivante sur un plateau pour la remettre à l'eau. Nous avons pu joindre ce client. Il s'appelle Stéphane Lamar. Il est le président de l'association de défense des animaux à son nom.
6: On pouvait décider de sa mise à mort à l'instant T. Ça m'a retourné les tripes. J'en étais malade. Elle était présentée dans un plat et elle ne bougeait pas. Elle était quasiment inerte. Mais quand je l'ai pris en main, quand j'étais la remettre à la mer, à l'eau, vous auriez vu ses antennes s'agiter dans tous les sens, sa queue qui claquait pour partir. Elle sentait la mer, si vous voulez, elle sentait son milieu naturel. On peut peut-être se moquer en se disant n'importe quoi, mais moi je l'ai vécu, cet animal n'attendait qu'une chose, c'était de retrouver sa liberté. Et c'est là-dessus que je me dis que j'ai eu raison de le faire. C'est un prix, 300 euros, mais la vie n'a pas de prix.
9: Propos recueillis par Clémence Azuelos pour RTL.
0: On espère que cette langouste profite bien de sa liberté. Merci beaucoup Charles Ducrot. On vous retrouve tout à l'heure à 8h30 pour un nouveau journal. Loïc Crosval, la météo ce matin, c'est simple, il n'y a plus beaucoup de monde qui échappe à la canicule.
7: Effectivement Sébastien, les trois quarts du pays sont en vigilance orange canicule aujourd'hui, y compris l'Île-de-France cette fois-ci. Les températures sont déjà élevées. Jean-Pierre nous signale qu'il fait 20 degrés à Venard-et-les-Laumes en Côte d'Or. Il fait 22 degrés dans la capitale, 23 à Perpignan et des maximales en fin d'après-midi comprises entre 34 et 39 degrés à l'ombre sur les départements en vigilance. Attention à la température ressentie en plein soleil. Au fil des heures, il fera jusqu'à 36 degrés dans la capitale, à Marseille et sur les plages corses, 37 à Auch et à Nîmes, 38 pour Agen ou encore à Rennes.
0: Et tout ça sous un soleil de plomb.
7: Un magnifique soleil pour ce mercredi. Mais comme hier, des entrées maritimes sur une partie de la Gironde, des Landes et des Pyrénées-Atlantiques ainsi que sur le sud du Golfe du Lion. De la grisaille matinale qui devrait se dissiper rapidement. Au cours de l'après-midi, quelques passages nuageux prévus dans les terres, dans le nord-ouest mais sans conséquence. À noter ces averses orageuses localisées possibles sur les massifs du sud, les Pyrénées, les Alpes, mais aussi le relief corse. C'est un grand ciel dégagé pour voir l'éclipse solaire ce soir aux alentours des 20h. Notez tout de même quelques nuages au nord de la Bretagne jusqu'aux régions centrales ainsi que sur les Alpes.
0: Merci beaucoup Loïc. À suivre dans un tout petit instant sur RTL, l'angle écho avec vous Mathilde Piquet. Bonjour Mathilde.
8: Bonjour Sébastien, bonjour à tous.
0: Ce matin vous nous alertez sur une potentielle crise du gaz en Europe.
8: Oui, car nos réserves sont au plus bas depuis 2009. La faute principalement à la guerre en Iran, la situation fait craindre une nouvelle flambée des prix du gaz.
0: A tout de suite Mathilde, et juste après vous, c'est Sébastien Bouvier, le secrétaire fédéral de la CFDT Pompiers, qui sera l'invité de RTL Matin, alors que les pompiers sont appelés demain à la grève. Très bon début de journée sur RTL.
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0: 7h44, l'angle écho sur RTL et c'est avec vous Mathilde Piquet. Faut-il se préparer à une nouvelle crise énergétique? En tout cas, nos réserves de gaz sont au plus bas depuis 2009. Pourquoi est-ce que c'est si inquiétant que ça, Mathilde?
8: Eh bien, les chiffres parlent d'eux-mêmes. À ce stade, nos stocks de gaz ne sont remplis qu'à 57% contre 74% habituellement à la même période de l'année. Et pour cause, le marché du gaz est déstabilisé depuis près de 6 mois et le début de la guerre en Iran. Avec le blocage du détroit d'Ormuz, c'est 20% du flux mondial de gaz naturel liquéfié qui se retrouve paralysée. Le phénomène est ensuite bien connu. Vous avez moins de gaz disponible et donc ce qui reste coûte plus cher. Ça n'incite pas les fournisseurs à faire des stocks. Ils préfèrent parier sur une baisse des cours d'ici l'hiver.
0: Mais Mathilde, l'hiver, c'est pas demain non plus. On a encore du temps pour remplir ces stocks de gaz.
8: Alors je vous l'accorde, difficile de se projeter en hiver alors qu'on vit la cinquième canicule de l'été. Pourtant, dans 3 mois, on allumera tous le chauffage et là, les stocks devront être pleins car l'hiver, la production de gaz ne suffit pas à satisfaire la demande. Extraire le gaz des gisements et l'acheminer prend du temps. Il faut donc avoir constitué des stocks en amont pendant l'été pour faire face au pic de consommation hivernale. Plusieurs experts alertent déjà, ils estiment que l'on a pris trop de retard dans la constitution de ces stocks, d'autant que la concurrence internationale se fait rude. La Chine et l'Inde cherchent à sécuriser leurs approvisionnements, quitte à payer leur gaz à prix d'or.
0: Et ça peut avoir quoi comme conséquence, ces stocks insuffisants ?
8: Du côté des particuliers, il faut s'attendre à une flambée des tarifs. Oui, encore. En un an, la facture de gaz a déjà pris 25% avec une nouvelle hausse de 5,6% annoncée hier pour le mois de septembre. Mais ce n'est donc pas prêt de s'arrêter. Les entreprises seront aussi touchées. Elles achètent aujourd'hui le mégawattheure environ 60 euros. Demain, il pourrait atteindre les 100 euros. À ce prix-là, une entreprise dans l'industrie chimique n'est tout simplement plus rentable, résume un spécialiste. Cette instabilité énergétique fait peser une épée de Damoclès sur la tête de l'Europe. Certaines entreprises finiront tout simplement par partir et se délocaliser avec des conséquences irréversibles sur notre paysage industriel.
0: Mathilde, on a déjà connu une crise énergétique. C'était en 2022, au début de la guerre en Ukraine. On n'a pas appris de nos erreurs depuis ?
8: Alors si, nous sommes aujourd'hui beaucoup moins dépendants du gaz russe. L'an dernier, il ne représentait que 12% de nos approvisionnements contre 45% en 2021. C'est le résultat d'un plan de l'Union européenne lancé il y a 4 ans et qui fixe un objectif ambitieux, plus de gaz russe en Europe d'ici 2027. Nous avons donc diversifié nos approvisionnements. En France, nous avons misé sur le nucléaire avec un vaste plan de construction de nouveaux réacteurs. Mais nous ne sommes pas totalement à l'abri car nous ne sommes pas encore autonome en gaz, il faut toujours en importer. Et sans la Russie, il faut miser sur le Moyen-Orient. Mais ces derniers mois, de nombreux pays producteurs ont fermé les vannes. Le Qatar, par exemple, a indiqué qu'il n'enverrait plus aucune cargaison de gaz naturel liquéfié avant octobre.
0: L'angle éco signé Mathilde Piquet. Merci beaucoup Mathilde. Il est 7h47.
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0: Il est pompier professionnel et secrétaire fédéral de la CFDT en charge des SDIS, les services d'incendie et de secours. Sébastien Bouvier est l'invité de RTL Matin. Bonjour monsieur.
1: Oui bonjour Sébastien Rouxel.
0: C'est l'un des premiers pyromanes condamnés cet été. Un ouvrier agricole a écopé hier de 3 ans de prison, dont 2 fermes à Niort dans les Deux-Sèvres. C'est une peine qui est suffisante à vos yeux ?
1: Non, malheureusement, non, c'est pas suffisant parce que preuve en est que tous ceux qui ont été arrêtés précédemment, malheureusement, il y en a beaucoup qui ont remis le feu. Donc non, les peines ne sont pas suffisantes. En plus, ce qui nous choque le plus, c'est quand c'est en plus dans nos rangs. Là, c'est un agriculteur. Malheureusement, il y a quelques semaines, c'était un pompier. Donc c'est toujours très difficile pour nous, car derrière, il y a tout l'engagement qui se fait avec tous ces sapeurs-pompiers sur le terrain, et on voit le constat de ces milliers d'hectares qui sont partis en fumée et on est que le 12 août.
0: Donc vous demandez à ce que les peines soient plus sévères, il faut les renforcer ?
1: Absolument, il faut renforcer les peines pour augmenter. Après là, c'est pas nous qui pouvons demander en fait le volume, mais c'est d'au moins de doubler la peine pour que ça tende à mettre un frein et que les gens se disent attention, en mettant le feu à la forêt, je risque plus. Donc après, c'est à la justice en fait de décider, aux élus aussi, au Parlement de proposer une loi.
0: C'est une demande que vous porterez demain au ministre de l'Intérieur, Laurent Nunez, qui doit vous recevoir, vous et les autres organisations syndicales ?
1: Alors c'est pas la demande principale. Hein. Les grosses demandes principales concernant l'entretien avec le ministre vont concerner la problématique de moyens, que soit moyens terrestres et avions. C'est aussi nombre de pompiers. Nous allons demander une augmentation du nombre de pompiers professionnels. En regardant les chiffres entre 2015 et 2025, le nombre d'interventions a augmenté de plus de 500 000 interventions. Le nombre de pompiers professionnels, lui, a augmenté que de 8% et les pompiers volontaires que de 3%. Donc on a réellement une difficulté concernant la réponse opérationnelle, et on l'a vu là sur tout le mois de juillet avec l'ampleur des milliers de sapeurs-pompiers qu'il a fallu avoir sur le terrain. Ça devenait très difficile, surtout pour les relèves. Pour les relèves, les gens étaient engagés pendant plus de 10 jours, et les relèves qui arrivaient, les gens après ne se remettaient pas dans les relèves tellement qu'ils étaient fatigués.
0: Les pompiers sont à bout aujourd'hui?
1: Alors les pompiers sont très fatigués. Ouais, on a jamais eu une saison feu de forêt aussi intense que cela. La dernière, qui datait de 2022, était quand même assez forte. Là, on a pratiquement doublé les superficies. À côté de cela, le nombre de camions a été diminué parce qu'en fait nous avions des camions qui étaient assez vieillissants, et donc il a fallu renouveler le parc. Sauf que les camions ne sortent pas des lignes comme ça aussi rapidement comme les Canadair par exemple. Donc oui, on est fatigué. La saison n'est pas encore terminée parce que nous ne sommes que le 12 août, et il nous reste encore tout le mois d'août et la moitié du mois de septembre, parce que la saison va en général jusqu'à mi-septembre. Et en plus, en parallèle, nous avons toute l'activité que l'on fait dans chaque SDIS, dans chaque département, d'autant plus avec, en ce moment, avec la canicule, les malaises, les feux, les accidents de maison, les feux de maison, les accidents sur la route. Enfin voilà, on a vraiment une activité qui a explosé là.
0: Depuis le début de la semaine, depuis le début de cette cinquième canicule de l'été, vous êtes capable de chiffrer la hausse des interventions liées à ces fortes chaleurs?
1: Non, pour l'instant, on n'a encore pas le retour, parce que là, c'est des chiffres qui sont une remontée au plan national. Donc il y aura un point qui va être fait, de toute façon, au mois de septembre, avec la direction de la sécurité civile.
0: Si vous êtes reçu demain par le ministre de l'Intérieur, c'est parce que vous et 8 autres organisations syndicales, vous appelez demain les pompiers professionnels à faire grève. Une grève le 13 août, alors qu'on a tous les jours encore des départs de feu. Est-ce que c'est vraiment le bon moment?
1: Alors la grève du 13, l'appel à la grève, sachez qu'en général, lorsque les pompiers font la grève, de toute manière, ils sont réquisitionnés, donc en fait ils vont répondre opérationnel. Nous le point, c'était vraiment c'était déjà de trouver une date au mois d'août, parce qu'on est en pleine période de feu de forêt, et c'est plus facile pour nous de nous exprimer au mois d'août que de nous exprimer au mois de février, parce qu'on n'aura pas le même aura au niveau de la population et au niveau des journalistes. Le deuxième point était la conférence de presse qu'on souhaitait faire devant la place Beauvau, et c'est le fait de lancer cette conférence de presse qui a lancé la possibilité de pouvoir être reçu par le ministre et pouvoir s'expliquer. Donc que personne ne s'inquiète, demain le 13, les pompiers seront présents, ils seront réquisitionnés, ils s'afficheront quand même en grève, mais ils seront réquisitionnés, c'est ce qui va se passer dans la majorité des SDIS.
0: On traverse un été historique, on l'a dit, hein, du point de vue des incendies. Le plus gros feu de l'été jusqu'ici, c'est celui de Somos en Gironde, qui a parcouru 42 000 hectares. Les habitants du Porge affirment que leur commune a été sacrifiée pour protéger le Cap Ferret. Sur RTL hier matin, on entendait d'ailleurs un habitant, il disait « les pompiers m'ont dit qu'ils avaient l'ordre de ne pas attaquer les flammes ». C'est vrai ça?
1: Alors moi je ne peux absolument pas du tout corroborer ces affirmations. Moi ce que je sais et les retours qu'on a eu des pompiers qui étaient vraiment sur le terrain, il a fallu lutter contre un feu qui avait 6 flancs. Alors que d'habitude on a 2 flancs, là il y avait 6 flancs. Donc il fallait des pompiers de partout, et c'était impossible de mettre des pompiers de partout. Mais en tout cas, à notre connaissance, il n'y a pas eu d'ordre de commandement qui ont demandé d'abandonner en fait tel ou tel lieu.
0: Vous nous dites on pouvait pas être partout, ça veut dire qu'il a fallu faire des choix.
1: Non, c'est pas faire des choix, c'est que c'est sur la priorité. Quand le feu est parti sur la presqu'île, les pompiers se sont massivement mis là-bas, et quand le vent a tourné, il a fallu repartir de l'autre côté. Donc voilà, donc c'est pas des choix. En tout cas, il n'y a jamais le choix d'abandonner en fait des villages, parce que c'est le principe même de l'action en feu de forêt. C'est ce qu'on appelle le défense de points sensibles, et c'est d'aller défendre les villages. Donc mais à ce moment-là, ce village n'était pas menacé.
0: Il y a plusieurs élus qui réclament une commission d'enquête parlementaire sur la gestion des incendies cet été. Vous y êtes favorable, vous aussi?
1: Ah, totalement. Oui. Donc il y a l'Assemblée nationale et le Sénat qui ont demandé une enquête. On y est totalement favorable. Ils nous seront présents pour pouvoir nous mettre autour de la table. C'est ce qui avait déjà été fait en 2022 à la suite des feux de la Gironde. Malheureusement, on constate qu'on n'a pas su apprendre correctement de ce qui s'était passé en 2022. Et oui, nous serons présents parce que nous aurons beaucoup de choses à dire, tant sur les moyens, sur la sécurité, parce que nous avons quand même aussi soulevé une grosse problématique au sein de la sécurité des pompiers sur la protection des poumons, la protection des yeux, et on aura besoin d'aller nous exprimer devant les élus.
0: Sébastien Bouvier, il ressortira au moins un point positif de cet été. Les incendies monstres ont visiblement fait naître beaucoup de vocations. Il y a une forte hausse des candidatures pour devenir pompier volontaire.
1: Ouais, alors effectivement, c'est très bien. Je pense que le premier point, ça serait aussi de dire qu'il n'y a pas eu de victimes. Alors malheureusement, il y a eu des victimes chez les pompiers, mais il n'y a pas eu de victimes chez les
0: populations. 4 pompiers décédés, c'est ça ?
1: Absolument, 4 pompiers décédés, mais il n'y en a pas eu chez les populations. Donc en fait, ce qui prouve que déjà les tactiques opérationnelles ont bien fonctionné. Après les vocations, on verra. Hein, pour former un pompier, il faut plus de 2 ans. Donc on va voir après. Mais effectivement, c'est assez positif dans ce sens-là, c'est que on a eu un retour. Nous, ce qu'on espère aussi, c'est que le politique aussi, que les politiques dans chaque département amènent le même retour en recrutant des pompiers professionnels, parce que c'est aussi
0: On a bien compris le message. Merci infiniment Sébastien Bouvier d'avoir été avec nous ce matin sur RTL. Je vous souhaite une excellente journée et puis je vous rappelle cette nouvelle émission spéciale présentée par Julien Courbet et consacrée aux incendies ce matin à partir de 9h15. Cette fois, ce sont tous les bénévoles, les anonymes qui sont venus en aide aux pompiers et aux sinistrés qui seront mis à l'honneur. 7h56 sur RTL. Dans un tout petit instant, le meilleur de Philippe Cavrivière et puis le journal de 8h, on sera à Biarritz. Ce sera l'un des plus beaux spots ce soir pour voir l'éclipse solaire, un phénomène rarissime dont on parlera aussi à 8h15 avec le directeur de la revue Ciel et Espace. À tout de suite sur RTL.
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0: Le meilleur de Philippe Cavrivière avec notamment la régie, tiens, qui se trompe de musique d'ouverture pour accueillir Marine Le Pen.
18: Et bonjour Marine.
21: J'ai l'absence de chat.
18: Voilà, ah oui, j'ai plus le droit. Excusez-moi, il y avait une petite musique de prévu. Tu devais mettre Laurent Voulzy, Le Soleil Donne. Le Soleil Donne.
27: Ah oui, pardon.
18: Oh putain, c'est pas la musique. Oh putain, excusez-le, il est de la famille du DJ de Carpentras. Voilà, autant la faire tout de suite, on crève l'abcès. Thomas, il m'a dit, vas-y, fais-la toi. Non, comme ça, Marine passe pas toute la chronique à se demander quand c'est qu'il va placer sa vanne sur Pétain, ce con. Non, puis ça fait de la SACEM à Philippe Pétain. Et moi, vous savez que je m'appelle Philippe, en hommage à Pétain, parce que mes parents adoraient. En ce moment, il y a Pétain et Michael Jackson qui se font des couilles en or, posthume en droit d'auteur.
0: Philippe, on l'entend, vous êtes un expert du e-commerce.
18: Oui.
0: Expliquez-nous donc ce qu'est Amazon.
18: Oui, Amazon. Qu'est-ce que c'est, Jamy ? Eh bien, c'est simple, Fred. Amazon, c'est Colissimo, mais qui marche. Voilà. Non, c'est un site de livraison où on trouve tout. Il y a des livres, des films, des outils ménagers, des vêtements, des jouets, des gadgets indispensables. Moi, je suis tombé sur un robot tondeuse sans fil capable de faire 500 mètres carrés. Elle était à 899 €. Elle est à 649, payable en 4 fois. Moi, j'ai craqué, c'est une super affaire. Alors, je suis en appartement, c'est vrai. Mais bon, j'ai anticipé mon besoin.
0: Une rumeur prétend que Natacha Polony ne fermerait pas la porte à une candidature à la présidentielle de 2027.
21: Oh, comme c'est bizarre.
18: Alors, oui, encore un ex de Laurent Ruquier. On a eu chaud parce qu'il y avait aussi Stevie Boulet et Gérard Miller dans les ex de Ruquier. Moi aussi, je suis un peu un ex de Ruquier. Méfiez-vous, je pourrais y aller. Alors, bon, je vous cache pas, ce qui m'attire le plus, moi, à l'Elysée, c'est moins les petits-déj avec Sébastien Lecornu que les textos de drague avec Golshifteh et Farhani. Et nous, les hommes, quand on a appris ça, on est quand même irrémédiablement des gros beaufs. Parce qu'avant de penser à la blessure de Brigitte Macron, on a tous pensé Golshifteh et Farhani. Ça, c'est mon Manu, ça. Tu es mon salaud, putain. Je savais qu'il n'était pas coincé, bon. Voilà.
0: Le meilleur de Philippe Cavrivière tout l'été, juste avant 8h. Merci d'avoir choisi RTL pour vous réveiller ce matin. On est ravis de vous accompagner comme tous les jours jusqu'à 9h15. Il est 8h.
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0: Et le journal de 8h, il est présenté par Fanny Marceau. Bonjour Fanny.
3: Bonjour Sébastien, bonjour à tous.
0: À la une, les yeux vers l'éclipse solaire et l'oreille sur RTL ce soir.
3: Eh oui, on va vous faire vivre ce grand moment avec nos correspondants partout en France. Et ce matin, on est à Biarritz, sans doute l'un des meilleurs spots pour profiter de l'événement. Le soleil va se cacher, mais la chaleur va rester. 78 départements en orange canicule aujourd'hui, même en Bretagne, aux grandes dames des touristes, vous allez l'entendre. À suivre également cette info RTL, une victime présumée de Jeffrey Epstein, porte plainte contre l'État pour déni de justice, on va tout vous expliquer. Et puis, un relais en or, les Bleus au sommet hier au championnat d'Europe, RTL y était.
0: Et ce soir, c'est donc le grand soir, celui où la Lune va masquer le Soleil pendant quelques minutes.
3: Un cache-cache céleste grandiose que de nombreux Français se préparent à admirer, comme Gauthier, 8 ans, est déjà bien informé.
4: Je crois que c'est une éclipse partielle, ça veut dire qu'on voit l'éclipse et au bout du soleil. C'est rare.
5: Tu te souviens de la dernière?
4: Non.
5: C'était en 99.
4: Oui, normal, j'étais pas née. J'imagine qu'il y aura plein de monde qui vont regarder. Je pense qu'on va ressortir une énorme émotion forte.
3: Philippe de Maria Gauthier, que vous avez interrogé, nous le dit, énorme émotion forte en vue, surtout à Biarritz où vous vous trouvez, car c'est là que la Lune dissimulera le mieux le soleil, 99% d'obscuration.
5: Oui, la côte basque est parfaitement positionnée pour observer le phénomène. Philippe Beauchamp de la Société d'Astronomie.

0: Elle a pris ses précautions. Elle a une histoire compliquée avec les éclipses.
1: J'ai réussi à avoir des lunettes la dernière fois, j'en avais pas eu en 99.
0: En 99, sans lunettes, vous avez fait quoi ?
1: J'ai regardé la télé.
0: Ah bah oui, c'est moins bien.
1: Oui, j'avais peur pour mes yeux.
0: Donc là, cette fois, vous serez au rendez-vous.
1: J'ai tout prévu là. Parce que la prochaine, je la verrai pas.
0: Elle sera quand ?
2: En 2081.
0: Ah oui, ça fait loin.
1: Oui, j'y arriverai pas.
0: Moi non plus. Et la météo devrait jouer le jeu, ciel dégagé annoncé ce soir pour profiter à plein de ce spectacle grandiose et gratuit.
3: Merci Philippe de Maria. Alors on aura forcément envie d'immortaliser cette éclipse avec un appareil photo ou simplement avec un portable. Mais pour ça, Flora Granchette, il faudra aussi être équipé.
4: C'est comme pour vos yeux, vous devez protéger votre téléphone car braquer directement l'objectif de votre smartphone vers le soleil peut faire griller son capteur. Pour photographier ou filmer l'événement, il existe des filtres à coller à l'arrière de l'appareil. Si vous n'en trouvez pas d'ici ce soir, c'est un peu plus du bricolage, mais vous pouvez utiliser une paire de lunettes spéciales Eclipse sur les objectifs. Et une fois que vous avez le filtre solaire sur le téléphone, quelques conseils pour vos photos. Faites la mise au point sur le soleil, réduisez légèrement l'exposition pour voir le disque solaire et surtout, on garde ses lunettes d'éclipse sur le nez. Regardez le phénomène à travers son téléphone ne protège pas du soleil.
3: Flora Granchette.
5: 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Et pendant l'éclipse, figurez-vous, on en parlera tout à l'heure avec notre invité à 8h15, que la température va légèrement baisser et ça tombe bien parce qu'on a 78 départements aujourd'hui en vigilance orange canicule. On va parfois atteindre les 40 degrés.
3: Oui, même dans les départements réputés plus frais comme la Bretagne où on suffoque aujourd'hui, les touristes en quête de température plus douce n'avaient pas imaginé une telle chaleur, Nicolas Bobby.
6: Au bord de la Vilaine, à Redon, on attend 38 degrés. Il fait plus chaud que dans le nord à Lille où résident Simon et sa fille Thelma, 11 ans.
7: Ah, on pensait trouver la fraîcheur, ouais. Bah, la fraîcheur, c'est pas complètement gagné. On va se poser tranquille, faire un petit jeu, manger une glace et acheter des livres. On va découvrir aussi le patrimoine, quoi.
8: Chouette, et c'est joli. L'église, elle est magnifique aussi.
6: Émilie vit dans la Sarthe, elle découvre Redon sur sa bicyclette.
9: On était venu ici pour trouver un peu de fraîcheur et finalement on se retrouve avec autant de chaleur que par chez nous, voire autre part. Enfin, le petit vent, il n'est pas si chaud que ça, donc ça fait du bien.
6: Fabrice et Jean-Michel ont transpiré chez eux en Bourgogne, c'est pire sous le soleil breton.
10: Et vraiment, on a souffert de la chaleur jusqu'à présent. Les quatre canicules qu'il y a eu, la première était la plus fraîche. Ici, il fait très chaud.
11: On rentre à peu près 60 km dans les terres, on sent quasiment 10 degrés de plus en fait par rapport à la côte. On cherche l'ombre désespérément.
12: Donc on transpire.
11: Oui. Énormément.
6: Le refuge anti-canicule à Redon, c'est le cloître de l'abbaye Saint-Sauveur.
3: Nicolas Bobby, correspondant d'RTL dans le Grand Ouest, la canicule qui alimente encore la sécheresse. Quelles solutions trouver, notamment pour préserver l'agriculture? La ministre de la Transition écologique, Monique Barbu, réunit aujourd'hui le comité d'anticipation et de suivi hydrologique ainsi que les préfets de région.
5: La canicule, sécheresse et incendie, c'est le trio infernal de cet été. Hier, un ouvrier agricole a été condamné à 3 ans de prison, dont 2 fermes, pour plusieurs départs de feu volontaires à Niort dans les Deux-Sèvres.
3: Oui, il a admis avoir déclenché 11 incendies avec un chalumeau dans les Deux-Sèvres et le Maine-et-Loire. L'homme de 45 ans affirme avoir entendu des voix évoquant une dépression après le décès d'un proche. Le tribunal a assorti sa peine d'un suivi socio-judiciaire de 4 ans avec une injonction de soins.
5: Et alors qu'on a encore aujourd'hui une quarantaine de départements en vigilance aux feux de forêt, nouvelle émission spéciale consacrée aux incendies ce matin à 9h15 présentée par Julien Courbet. Émission consacrée cette fois à tous ceux qui ont aider les pompiers, mais aussi les sinistrés. Ce sera donc à partir de 9h15. Si vous voulez témoigner, un seul numéro, le 3210. Il est 8h06 sur RTL et c'est une information RTL. Une victime présumée de Jeffrey Epstein assigne l'État français en justice au civil.
3: Ebba Carlson, ancienne mannequin, avait porté plainte contre Daniel Siad, qu'elle accusait d'être le rabatteur du pédocriminel américain. Or, Daniel Siad est mort le 20 juillet dernier. La plaignante met désormais en cause la lenteur de la procédure et elle exige réparation, Plana Radenovic.
13: Oui, faute de pouvoir faire condamner celui qu'elle accuse de viol, l'ancienne mannequin Ebba Carlson se retourne contre l'État français. Son avocate assigne l'État donc pour déni de justice. Maître Colomba Grossi du cabinet Bourdon raconte l'effarement de sa cliente le 20 juillet lorsque Daniel Sciad a été retrouvé mort chez lui, mort avant même d'avoir été auditionné.
12: Madame Carson ne sera jamais confrontée à Daniel Sciad. Elle n'aura jamais l'occasion de se retrouver face à lui dans le cadre d'un cabinet, d'un juge d'instruction, dans le cadre d'une audience. C'est la réponse à des questions que nous n'obtiendrons jamais. Et c'est

0: également une perte de confiance absolue dans le service public de la justice française.
1: Car dans le volet français de l'affaire Epstein, c'est le deuxième mis en cause qui meurt avant tout procès. Jean-Luc Brunel, proche du financier américain, s'est suicidé, lui, dans sa cellule de la prison de la Santé à Paris en février 2022. Les causes de la mort de Daniel Syad, le rabatteur présumé de Jeffrey Epstein, sont toujours mystérieuses, selon le parquet de Nanterre. Les examens complémentaires prennent du temps, ils se poursuivent encore.
2: Plana Radenovic du service police-justice d'RTL. L'actualité internationale, de nouvelles inquiétudes à Ceuta. La Guardia Civile craint une autre vague migratoire ce samedi, alors que les rumeurs circulent une fois encore sur les réseaux sociaux. Le 30 juillet dernier, déjà, des dizaines de milliers de personnes avaient afflué vers l'enclave espagnole, poussées par des rumeurs d'ouverture des frontières sur Internet. Hier, Meta et TikTok se sont engagés auprès de l'UE à renforcer leur dispositif de lutte contre la désinformation.
3: Vous êtes bien sur RTL, il est 8h08, trois nouvelles médailles pour le clan tricolore au championnat d'Europe de natation.
2: Hier, les Bleus ont gonflé leur stock, effectivement. Une en bronze pour Pauline Maillot sur le 200 mètres d'eau, une en argent pour Maxime Grousset sur le 50 mètres papillon, et, vous le sentez venir, forcément,
3: une en or.
2: Et évidemment, la plus belle de toutes sur le relais, 4 x 100 mètres mixte, 4 nages, Marie-Ambre Molu sur le dos, Carlite Cassie en brasse, Maxime Grousset de nouveau en papillon et Marie Wattel en nage libre. Ils ont fait résonner la première Marseillaise au centre aquatique olympique avec en prime pour Marie-Ambre Molu et qui lançait le relais, le record d'Europe du 100 mètres d'eau.
4: Je suis super contente, voilà, moi je cherchais à juste donner le meilleur de moi-même pour mes coéquipiers. Je suis très contente, meilleur temps, c'est top.
5: Chanter le public français derrière, chanter pas la douleur, je me sentais super rapide. Et puis dès que je levais la tête, j'entendais le public français et ça c'était incroyable.
6: Moi je me suis rentré dans un petit jeu de dépasser les filles, c'était marrant, dans les vagues, c'était vraiment cool.
4: Une Marseillaise en équipe et en plus à la maison, voilà, on sait pas quand est-ce que ça va se reproduire. Donc parfois on est dans la compétition et on oublie de profiter de ce genre de moment. Et c'est tellement spécial, penser à plusieurs, donc super fier de l'équipe tout simplement.

0: Voilà, une belle Marseillaise au micro RTL d'Isabelle Langer. Médaille également en athlétisme, le bronze pour Laetitia Bapté sur le 100 mètres haies. C'est la deuxième médaille française au championnat d'Europe à Birmingham au Royaume-Uni.
1: Et en foot aussi, la France brille. L'Olympique lyonnais s'est imposé hier soir 3-0 contre le Sparta Prague.
0: Oui, l'OL qualifié pour les barrages de la Ligue des Champions. Ils affronteront le Fenerbahçe mardi prochain. Et puis ce soir, Super Coupe de l'UEFA, PSG Aston Villa à suivre à 21h.
1: Et le PSG qui a donc l'occasion de remporter son premier trophée déjà de la saison, c'est bien noté. Merci beaucoup Fanny Marceau.
0: Merci à vous.
1: On vous retrouve à 9h tout à l'heure pour un nouveau journal. La météo, Loïc Crosval et donc la canicule qui continue de gagner du terrain.
2: Et en intensité également, 78 départements sont en vigilance orange canicule aujourd'hui. Pour l'heure, les frontières du Nord et une partie des Pyrénées restent à l'écart. Des températures matinales comprises entre 14 et 27 degrés le plus souvent. On observe déjà 22 degrés à Paris, 21 à Bourges, 22 à La Rochelle, 23 à Toulon, 27 à Porquerolles. Généralement, des températures maximales qui seront comprises entre 36 et 40 degrés à l'ombre, on précise, 36 dans la capitale, avant le pic de chaleur prévu demain. Cet après-midi, Météo France prévoit 38 à Nantes, à Bourges et à Limoges, les mêmes températures que dans le sud de la France, à Cognac, à Bordeaux ou encore à Montélimar, c'est vous dire. Attention au risque d'incendie toujours au nord et près de la Méditerranée, pour les Aoussiens notamment.
1: Et côté ciel, on a un soleil de plus en plus généreux.
2: C'est un ciel bleu azur, Sébastien. Mais à l'image de la veille, des nuages bas matinaux sur une partie de la Gironde, des Landes et des Pyrénées-Atlantiques, ainsi que sur le sud du Golfe du Lion, de la grisaille qui devrait se dissiper rapidement. Dans le courant de l'après-midi, quelques passages nuageux dans les terres, dans le nord-ouest, mais sans conséquence. En revanche, des averses orageuses devraient se déclencher encore une fois localement sur les massifs du sud, la chaîne pyrénéenne, le relief alpin ou encore la montagne corse.
1: Merci beaucoup Loïc, il est 8h11 sur RTL.
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1: RTL sur la route de l'été cette semaine, vous le savez, c'est la Bretagne qui est à l'honneur. Tout à l'heure, dans la France en marchant, on était avec Vincent Serrano sur la presqu'île de Crozon qui est menacée par l'érosion. On va rester chez nos amis bretons, rejoindre Hermine Leclèche. Bonjour Hermine.
4: Bonjour, bonjour à tous.
1: Alors ce matin, vous avez jeté l'ancre à Carnac dans le Morbihan où là aussi une crainte subsiste à cause des canicules à répétition. L'eau qui est pourtant réputée fraîche dans la région n'a jamais été aussi chaude.
4: Oui, et d'ailleurs, en témoignent ces serviettes vides au coude à coude sur le sable, la séance de bronzage délaissée au profit de la baignade où la température de l'eau ne fait plus vraiment débat.
5: Excellente.
6: Ah oui, on y va très progressivement d'habitude. Hein. Alors que là, on rentre dedans. Quoi.
4: Elle est beaucoup plus chouette que d'habitude.
7: Ah bah carrément, oui. D'habitude, je rentre pas dedans et là, j'ai réussi.
4: Vous êtes avec qui aujourd'hui?
7: Bah avec mes petits-enfants, mon mari et ma fille.
4: Comment tu t'appelles?
8: Leroy. On a nagé, on a pouffé, on a fait tout.
7: D'habitude, est-ce que tu rentres dedans?
8: Ah non.
4: Alors certains ont besoin de l'entendre pour le croire.
9: S'il vous plaît, mademoiselle, c'est quoi la température de l'eau aujourd'hui?
8: Elle est à 22,3 aujourd'hui.
4: 22,3, c'est élevé quand même.
9: Ça fait 60 ans que je viens à Carnac. J'ai jamais vu l'eau depuis 2 mois à cette température-là. Ouais. Jamais.
4: Il y a un petit côté un peu inquiétant.
10: Bah, ça peut être plus agréable que l'eau soit quelques degrés plus chaud à Carnac, mais voilà, derrière, c'est le changement climatique, c'est des canicules à répétition, donc on est plus préoccupé que satisfait par la température de l'eau.
4: Cette jeune femme retourne se baigner, elle n'est pas la seule à s'inquiéter sur le sujet. Toutes les personnes que j'ai croisées l'ont évoqué à mon micro.
1: Et cette hausse du thermomètre en mer, Hermine, elle est suivie de près?
4: Oui, ça se passe au poste de secours, où les températures sont relevées presque chaque jour.
11: Mon prénom, c'est Yuen.
4: Par l'équipe de la SNSM.
11: D'habitude, on oscille plutôt entre 19 et 20 degrés 5. Là, maintenant, on a réussi à avoir un pic à 24 degrés vers fin juillet, ce qui est absolument incroyable. On n'a jamais eu ça encore.
4: Le jeune sauveteur observe les quelques bateaux qui naviguent au loin. Le week-end, il troque son uniforme rouge contre un harpon de pêcheur.
11: On voit les changements au niveau de la faune et la flore. Donc plutôt du côté océan, donc pour la pêche et la chasse, on remarque qu'il y a moins de poissons, on va dire des gros poissons, ce qui est bar. On retrouve aussi beaucoup de poulpes.
4: Des poissons qui ont presque disparu des côtes car ils vont plus loin dans l'espoir de trouver un peu de fraîcheur.
1: Ça c'est pour l'eau de mer Hermine, mais l'eau douce elle aussi est particulièrement chaude en ce moment dans le Morbihan, à un niveau extrêmement dangereux pour les poissons.
4: Oui, quittons la plage pour la rivière, le Loc, à quelques dizaines de kilomètres de Carnac. C'est là que je retrouve Michel Arz, de l'association de pêche dorée.
12: On va regarder.
4: Qui plonge son thermomètre dans l'eau.
12: Alors, si j'ai le thermomètre, on serait à 28 degrés. Bon, il y a peut-être une marge d'un degré, donc ça ferait 27. Normalement, à cette température-là, la truite, elle n'est plus là. Hein. Elle est morte.
4: Par rapport à la normale?
12: Ça devrait être, si on était à 20, ça serait pas trop mal, mais on dirait 22 à peu près en été ici. Voilà, ça passerait encore, que ça me fait mal au cœur de voir ça quand même. J'ai connu avec beaucoup de poissons quand même, je suis amoureux de la rivière. Quand même.
5: La situation actuelle, comment vous la qualifieriez ?
12: Désastreuse. Hein. À l'association, on fait un suivi des écoulements sur les ruisseaux. Et actuellement, il y en a 11 qui sont soit en insectes totaux ou partiels.
5: Vous pêchez aujourd'hui ?
12: Je suis pêcheur, mais actuellement, je ne pêche pas parce que, par respect pour le poisson, voilà, ils souffrent déjà assez comme ça.
4: On ne peut pas faire grand-chose de plus, conclut le pêcheur d'eau douce, pour qui il y a un risque cet été que la totalité détruite de la rivière meure des conséquences de la chaleur.
1: Merci beaucoup Hermine Leclèche en Bretagne toute cette semaine pour RTL. La Bretagne, tiens, ce sera l'un des meilleurs spots ce soir pour admirer l'éclipse solaire, la plus belle en France depuis 27 ans. On en parle dans un instant avec Alain Siroux, le directeur de la rédaction de la revue Ciel et Espace. À tout de suite.
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1: C'est un spectacle aussi rarissime que fascinant. Ce soir, la Lune va presque entièrement cacher le Soleil, une éclipse qu'on n'a pas vue en France depuis 27 ans. Bonjour Alain Siroux.
25: Bonjour, merci de votre invitation.
1: Et merci à vous d'être venu, directeur de la rédaction de la revue Ciel et Espace. Je salue aussi Sophie Jousselin, notre spécialiste RTL des questions d'astronomie. Bonjour Sophie.
26: Bonjour à tous.
1: Ce soir, très concrètement, Alain Siroux, qu'est-ce qu'on va voir dans le ciel ? Qu'est-ce qui va se passer ?
25: Alors, il va se passer, on peut dire, comme les astronomes, qu'il va y avoir un jeu de mécanique céleste où la Lune va passer devant le Soleil, moi je vais dire qu'il y a un phénomène extraordinaire qui est une beauté de la nature, c'est ce moment où justement notre satellite va passer devant le disque solaire un peu avant qu'il ne disparaisse sous l'horizon parce que c'est assez bas et c'est peu avant le coucher du soleil et on va assister à un crépuscule magique et c'est ça qui est extraordinaire, c'est que on va voir comme si une main invisible éteignait le soleil. Et c'est pas seulement sur le soleil, c'est dans l'ensemble de l'environnement. C'est-à-dire que vous allez devoir regarder autour de vous, vous allez voir les couleurs changer, la température baisser un peu, les oiseaux voler pour aller se coucher, les animaux de basse-cour peut-être aussi. C'est un phénomène global et c'est surtout quelque chose qui est extraordinaire parce que vous êtes habitué à voir le soleil, mais vous n'êtes pas habitué à voir la nuit quand le soleil arrête, quand le soleil est dans le ciel et que la lune passe devant. Donc c'est inhabituel à tous les points de vue.
1: Et ça va prendre combien de temps ? C'est censé commencer aux alentours de 19h20
25: C'est un phénomène très lent, ça commence, alors je vous donne Paris, hein, 19h22, mais c'est à une ou deux minutes près pour le reste de la France. Ça avance très lentement, le maximum a lieu plutôt aux alentours de 20h17, 20h20, donc maximum, ça veut dire que en fonction des endroits où vous êtes, bah, ça va être occulté entre 92 et 99, et quelques poussières. Et donc, ça sera pas la même chose quelque part. Et ça se termine encore une heure plus tard. Donc, c'est très lent, mais surtout, c'est très bas. Et il va falloir faire très attention à votre lieu d'observation pour que vous soyez sur un endroit où vous voyez bien le soleil se coucher à l'horizon nord-ouest.
1: Il
25: faudra
1: qu'il y ait des immeubles ou des grands arbres.
25: Voilà, exactement. Ouais. Pas de collines et tout.
1: Cette éclipse, elle sera totale en Espagne, elle sera partielle en France, même si on parle de taux d'obscuration supérieur à 90%. Ça change vraiment beaucoup de choses, ça.
25: Ben, si vous êtes dans votre maison et que vous avez le soleil qui éclaire la fenêtre, par la fenêtre, vous décidez de tirer le rideau, ben, soit vous fermez le rideau complètement, il fait nuit dans votre pièce, soit vous fermez partiellement le rideau, et si vous laissez que 10%, ben, vous avez une pénombre, en quelque sorte. Donc nous sommes dans la pénombre de l'éclipse.
1: Il fera pas nuit complètement.
25: Non, il fera pas nuit complètement. Pour qu'il fasse nuit, il faudrait être en Sibérie, au Groenland, en Islande, sur l'Atlantique ou en Espagne. Donc, nous sommes dans une très forte pénombre et on sentira quand même très violemment, très puissamment cette disparition de la lumière.
1: Sophie Jousselin, où est-ce qu'en France on va la voir la mieux, cette éclipse ?
0: Alors, la zone où la lune occultera au maximum le soleil, c'est le sud-ouest, hein, c'est la frontière espagnole, puisqu'à Biarritz, ce sera 99,5% d'occultation, donc on est vraiment à la porte de l'éclipse totale. Et en plus, à Biarritz, on est au bord de la mer, on a le littoral, on est plein ouest, donc il n'y a pas de problème. Là, on la verra du début à la fin, c'est-à-dire elle commencera effectivement, alors un peu plus tard qu'à Paris, hein, je crois que c'est vers 19h31, je crois, pour se terminer. Et on l'aura jusqu'au bout parce que dans les autres régions françaises, le soleil va se coucher avant la fin de l'éclipse. Oui. Donc on aura tout le début, la lune qui va commencer à grignoter le soleil, la phase d'occultation maximale, puis on verra un bout de la lune qui quitte le devant du soleil, mais on n'ira pas jusqu'au bout parce que le soleil sera sous l'horizon à ce moment-là. Donc si on est à Strasbourg, il y a une occultation de 90%, c'est déjà pas mal, il y aura quand même un petit croissant de soleil. À Paris, c'est 92, à La Rochelle, c'est 96, comme à Brest. Donc plus on est au sud, plus on est à l'ouest, plus on a une belle occultation de la lune, du soleil. Ensuite, sur les lieux pour pouvoir bien la regarder. Donc si on est dans un endroit dégagé au bord de la mer, le littoral, à la montagne, en hauteur, c'est plus simple. Dans les villes, il faut ruser, il faut trouver l'endroit dégagé où le soleil, vous le voyez bien, et faites attention à pas avoir un arbre, un immeuble qui cache au dernier moment. Donc il faut ruser. Le mieux c'est d'avoir repéré la veille. Bon, maintenant c'est un petit peu tard. Donc ce soir il faut trouver l'endroit dégagé ou un peu en hauteur, en haut de la Tour Eiffel par exemple à Paris, ça marche très bien.
1: D'un mot, Sophie, la dernière éclipse totale en France était en 99. La prochaine, ce sera quand ?
0: La prochaine, alors personnellement et Alain Sirou, je pense qu'on la verra pas.
25: Alors la prochaine,
0: ce sera le 3 septembre 2081 en France métropolitaine. Hein, pour une, là je parle d'éclipse totale. Il y en aura aussi une en 2045, mais ce sera en Guyane. Autrement, les autres éclipses, il y en a une l'année prochaine qui sera partielle en France, mais qui sera totale dans l'extrême sud de l'Espagne et qui sera magnifique puisqu'elle passera par Louxor en Égypte. Donc il y a encore.
1: Pourquoi est-ce que c'est si rare une éclipse totale?
25: Alors c'est rare dans un endroit, ça n'est pas rare dans le monde, puisque en fait il y a une éclipse en moyenne tous les 18 mois, une éclipse de soleil, mais si vous restez à Paris ou n'importe quelle ville en France, il faut attendre en moyenne 4 siècles entre deux éclipses totales. Ah oui. Donc vous voyez que en fait c'est rare localement, parce que c'est vraiment dans l'axe vraiment parfait de l'alignement Soleil-Lune-Terre. Mais c'est un prétexte à voyage. Comme disait Sophie, c'est une bonne occasion pour aller dans le sud de l'Espagne. Et
1: justement,
25: dans le Maghreb,
1: vous en avez vu combien des éclipses?
25: À peu près une dizaine dans ma vie. J'ai eu un choc en voyant la première éclipse en Sibérie qui durait 1 minute et 36 secondes et je pensais que c'était pas possible. J'ai eu l'impression que le soleil ne reviendrait pas. J'ai été sidéré. Alors c'est un beau mot hein, pour l'astronomie sidérale. Mais ça a été quelque chose qui est comme c'est comme si vous rencontriez c'est un coup de cœur quoi, c'est vraiment et n'avait qu'une seule envie, c'est de revoir la suivante quoi. Donc il y a ce qu'on appelle des chasseurs d'éclipses, j'aime pas le mot, mais en tout cas des coureurs d'éclipses plus exactement, qui se donnent rendez-vous à chaque endroit exceptionnel pour être sous l'ombre de la Lune.
1: Sophie Jousselin.
0: Oui, je voulais parler de celle de l'année prochaine. En plus, il y aura une phase d'occultation plutôt longue, hein, qui fera 6 minutes. Le soleil sera caché pendant 6 minutes, alors que ce soir, c'est 1 minute 45 au maximum, ce qui est déjà bien. Mais celle de l'année prochaine sera vraiment aussi exceptionnelle pour ça.
1: Alors, on en a beaucoup parlé depuis ce matin. Pour observer cette éclipse solaire ce soir, il faudra des lunettes homologuées. Est-ce qu'on en trouve encore, Sophie, ou c'est très très difficile?
0: Alors, ça devient compliqué, hein, parce qu'évidemment, les magasins ont été dévalisés. Tentez votre chance, parce que moi, j'ai vu passer quelques annonces sur Facebook des pharmacies, des magasins qui annonçaient l'arrivée d'un stock aujourd'hui. Donc, vous pouvez tenter votre chance. Le magazine Ciel et Espace, si vous en trouvez en kiosque, il y a des lunettes. Il y a un petit guide aussi de l'Observatoire de Paris qui se trouve en librairie. Tentez votre chance. Sinon, des lunettes, ça se prête. S'il y a une paire pour la famille, eh ben, vous la prêtez.
1: On alterne.
0: Et sinon, on va aussi sur les lieux où sont organisés des événements. L'Association française d'astronomie en organise un petit peu partout en France.
1: D'accord.
0: Là, il y a des lunettes et aussi il y a des télescopes, des appareils qui permettent de voir l'éclipse de façon décalée un petit peu, c'est-à-dire qu'on regarde pas le soleil directement mais on le voit sur un écran ou dans la lunette d'un télescope et c'est une façon aussi de la voir.
1: Alain Sirou, la chance qu'on a ce soir, c'est qu'il y aura pas seulement une éclipse solaire à voir dans le ciel.
25: Non, au coucher du soleil, d'abord on va avoir le deuxième crépuscule, c'est la soirée des
1: oui,
25: deux crépuscules.
1: C'est la particularité, le fait que ça ait lieu au moment où le soleil se couche, c'est qu'on va avoir deux crépuscules à la suite.
25: Exactement, et en plus, comme vous savez, le soleil, c'est la seule étoile qu'on peut pas voir la nuit. Nous tournons autour de cette étoile-là extraordinaire, donc quand elle sera couchée, bah, la nuit viendra tranquillement, et là on a le beau ciel d'été, mais on est le 12 août, et le 12 août c'est le pic maximum des Perséides, c'est-à-dire ces étoiles filantes, donc des grains de poussière que la Terre rencontre en tournant autour du Soleil, les résidus d'une ancienne comète qui s'appelle Swift-Tuttle, et qu'on retrouve chaque année vers le mois d'août. Et là, moi je vous conseille, vous installez tranquillement un transat, une bonne petite couverture, une boisson chaude, ce que vous voulez, puis vous vous laissez pénétrer par l'obscurité, vous laissez vos yeux s'habituer et vous éteignez tout, et vous attendez les étoiles filantes en regardant la Voie lactée. Quel beau programme pour la nuit.
1: Merci infiniment Alain Sirou d'avoir été avec nous ce matin sur RTL. Merci aussi à vous Sophie Jousselin, et je rappelle que cette éclipse vous pourrez la suivre ce soir en direct sur RTL et dans une édition spéciale du 19h45 de M6.
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1: 8h27 sur RTL, c'est quasiment tout le pays qui est désormais concerné par la canicule. 78 départements sont en vigilance orange, seul le Nord est épargné. En Colombie, le bilan du puissant séisme qui a frappé le pays s'est alourdi encore ces dernières heures. Il a fait plus de 200 morts. Et puis du foot, Lyon n'est plus qu'à une marche de la Ligue des Champions, battu 2-1 à l'aller par le Sparta Prague. L'OL s'est imposé 3-0 hier soir et retrouvera le club turc de Fenerbahçe en barrage. Très bonne journée à l'écoute de RTL. Dans un tout petit instant, les pépites de votre radio.
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1: Et cet été, figurez-vous qu'RTL souffle ses 60 bougies. Alors pour l'occasion, on a choisi de vous faire écouter cette semaine les événements qui ont marqué l'antenne dans les années 2000. Ce matin, retour en 2008, le 19 février, c'est une journée spéciale sur RTL. Toutes les émissions sont délocalisées à Lille pour la sortie très attendue du film Bienvenue chez les Ch'tis.
6: Alors Franck Hanson, hier soir à Lille, il y avait un parfum de festival de Cannes, sans les palmiers mais avec quand même le tapis rouge.
7: À la pilote !
5: Oui, des paillettes et people dans la capitale nordiste. Un TGV garni de stars avait été spécialement affrété de Paris. Mais celui que tout le monde attend, évidemment, c'est Danny Boone, l'Armentierois, promu ambassadeur de Schnorr, qui entame une soirée marathon avec son équipe, Lille, Roubaix, L'Homme. À chaque projection, toujours autant d'éclats de rire. Un film authentique au parfum de fricadelle qui ressemble à la région. Les spectateurs nordistes sont évidemment ravis de voir tomber les vieux clichés.
7: C'est le Nord.
8: On rigole pendant deux heures, sans arrêt. Il n'y a pas que des gens qui boivent, il n'y a pas que des miséreux. C'est pas ça, de toute façon, non.
9: Danny Boone, c'est un secret, hein, quand même. Plutôt bien drôle.
10: Moi, je suis fier d'être ch'ti toute l'année.
11: L'action se situe dans la petite ville de Berg. C'est dans les Flandres françaises, c'est tout près de Dunkerque. L'adjoint au maire de Berg s'appelle Jacques Martel. Il raconte à Frank Hansen que, pendant le tournage, il y a eu un seul problème. Il a fait trop beau.
26: Au niveau du tournage, ils n'ont pas eu de pluie. Ça montre bien que même en mai ou en juin, il fait beau dans le nord.
27: Vous êtes content du résultat? Vous trouvez pas que ça ridiculise, entre guillemets, cette région, une fois de plus?
26: Non, pas du tout. Je crois qu'il était temps d'avoir un film qui dise le nord, c'est pas que les corons, les terris, les pavés. Il était temps de dire que le nord est aussi une terre qui puisse accueillir des comédies et non pas seulement des tragédies.
28: Avec ce rôle, on mesure vraiment la capacité de Cadmerade à crever l'écran dans ce qui est sans aucun doute la comédie de l'année à ne pas manquer.
29: Bonsoir Biloute, hein !
25: Il y a une vraie gentillesse, une vraie sympathie, un vrai respect, parce que tous les clichés qu'on peut avoir de cette région, nous qui sommes pas du nord, en voyant le film, on se rend compte que ces clichés, on les avait et qu'on les a plus à la fin du film, heureusement.
28: Et la langue, bon, le ch'ti, vous êtes mis un petit peu au ch'ti ou quoi?
25: Bah, je m'y suis mis forcément, parce que là-bas, on dit pas il va pleuvoir, mais il va dracher. On dit pas moi, on dit mi, hein, tu vois, pas comme ça. On dit pas, par exemple, j'ai pas compris le sens de votre question, mais on dit, ah, hein, ça va plus vite, c'est plus simple, c'est plus direct.
28: Ouais. Ça va plus vite, hein.
1: Bienvenue chez les Ch'tis, qui reste à ce jour le plus gros carton du cinéma français avec plus de 20 millions d'entrées. Archives retrouvées par Magali Rodriguez et le service documentation de RTL M6. Très bon début de journée sur RTL, il est 8h30.
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1: Et on retrouve Charles Ducrot pour un nouveau journal. Bonjour Charles.
30: Bonjour Sébastien, bonjour à tous.
1: À la une ce matin, après le plus dur de la crise en Gironde et dans le Var, la colère monte chez les pompiers.
30: Ils sont appelés à la grève par leur syndicat demain pour demander plus de moyens. Le ministre de l'Intérieur doit les recevoir. 78 départements en vigilance orange canicule. Les températures vont frôler, voire dépasser les 35 degrés sur les trois quarts du pays aujourd'hui. Vous la vivrez en direct sur RTL et sur M6, mais aussi sûrement de vos propres yeux dans un peu plus de 10 heures. L'éclipse solaire plongera le pays dans la pénombre. Et puis dans ce journal également, l'ambassadeur de France en Centrafrique, sous le coup d'une procédure disciplinaire, accusé d'avoir reçu une trentaine de femmes dans des appartements privés.
1: Et alors que les feux ne sont toujours pas éteints en Gironde et dans le Var, la colère des sapeurs-pompiers couve.
30: Confrontés à ce qu'ils déplorent depuis plusieurs années, un manque de moyens et un sous-effectif chronique, les syndicats rencontreront demain à ce sujet le ministre de l'Intérieur, Laurent Nunez. Sébastien Bouvier représente la CFDT Pompiers. Il était l'invité de RTL Matin.
31: Nous allons demander une augmentation du nombre de pompiers professionnels. En regardant les chiffres entre 2015 et 2025, le nombre d'interventions a augmenté de plus de 500 000 interventions. Le nombre de pompiers professionnels, lui, a augmenté que de 8% et les pompiers volontaires que de 3%. On a réellement une difficulté concernant la réponse opérationnelle et on l'a vu là sur tout le mois de juillet avec l'ampleur des milliers de sapeurs-pompiers qu'il a fallu avoir sur le terrain. Ça devenait très difficile, surtout pour les relèves. Pour les relèves, les gens étaient engagés pendant plus de 10 jours. Les relèves qui arrivaient, les gens après ne se remettaient pas dans les relèves tellement ils étaient fatigués.
30: Sébastien Bouvier, secrétaire général de la CFDT Pompiers, l'un des 9 syndicats qui appelle donc à cette journée de grève demain. Le secrétaire général de la CFDT qui se dit également en faveur d'un durcissement des peines à l'encontre des incendiaires. L'un d'entre eux, justement, âgé de 45 ans, a été jugé hier à Niort. Cet ouvrier agricole avait été surpris en train de rôder à proximité de plusieurs départs de feu. Il a reconnu les faits et écope de 2 ans de prison ferme pour avoir déclenché 11 incendies dans les Deux-Sèvres, mais aussi dans le Maine-et-Loire.
1: À 8h33 sur RTL, il fait déjà 22 degrés ce matin à Mâcon, 24 à La Roche-sur-Yon, et ce n'est que le début. On va franchir la barre des 35 degrés dans la plupart des régions cet après-midi.
30: La canicule gagne en intensité avec 78 départements en vigilance orange en dessous d'une ligne Rouen-Paris-Belfort, jusqu'à 40 degrés attendus même du centre-Val de Loire à la Nouvelle-Aquitaine. Le pic de l'épisode attendu demain, indique Météo France.
1: Et la fraîcheur, on peut la trouver dans les musées.
30: Un peu partout en France, ils ont adapté leurs horaires d'ouverture. 2 musées proposent même d'entrer gratuitement à Saint-Étienne et à Roubaix, Elliot Vessier.
4: En cas de vigilance orange ou rouge canicule, pas besoin de payer pour accéder au musée d'art moderne et contemporain de Saint-Étienne. Un refuge contre la chaleur pour les visiteurs et une manière d'attirer un public plus large pour le musée, d'après Peggy Montes, responsable du service accueil.
12: La gratuité nous semblait d'autant plus intéressante de pouvoir en même temps permettre peut-être une découverte aussi du musée et des nouvelles expositions à des personnes qui peut-être ne seraient pas venues. Là aussi, c'est une forme de développement de nos publics, de pouvoir permettre un accès à tous en période de forte chaleur.
4: La stratégie semble porter ses fruits. Le musée constate une hausse du nombre de visiteurs.
12: Par rapport à l'année dernière, on a une très forte hausse de notre fréquentation sur l'été. On a plus de 50% de fréquentation en hausse sur le premier dimanche du mois d'août.
4: Au musée La Piscine de Roubaix, pas de baignade, mais les visiteurs profitent quand même de la fraîcheur. En témoigne Adèle Taïfet, conservatrice des collections Beaux-Arts.
14: C'est vraiment très apprécié, surtout par les personnes âgées qui sont déjà des publics privilégiés en plus des familles et des jeunes publics.
4: Avec près de 33 degrés à Saint-Étienne et à Roubaix cet après-midi, c'est donc l'occasion de rafraîchir sa culture.
30: Elliot Vessier pour RTL.
1: L'ambassadeur de France en Centrafrique visé par une procédure disciplinaire.
30: Le Quai d'Orsay a confirmé les révélations du canard enchaîné. Bruno Fouché est accusé d'avoir fait venir une trentaine de jeunes femmes dans ses appartements privés entre janvier 2024 et mars 2026. Interrogé à deux reprises, l'ambassadeur a reconnu avoir eu des relations sexuelles avec deux d'entre elles seulement, selon le journal.
1: Placé dans un avion avant même d'obtenir l'avis d'un juge des libertés, une ressortissante marocaine de 40 ans met en cause la légalité de son expulsion depuis la France.
30: Arrivée sur le sol français en 2021, domiciliée en Haute-Saône, cette mère de 6 enfants a été placée en centre de rétention administrative en vue de son expulsion, visée par une obligation de quitter le territoire après le refus de la préfecture de lui accorder un titre de séjour, Dimitri Ramelot.
15: Oui, cette femme sans papier de 40 ans assignée à résidence depuis 3 semaines avait l'obligation de pointer au commissariat comme elle l'a fait dimanche dernier. Gérard Deneux est président de l'association pour l'émancipation sociale qui aide la famille.
16: Alors qu'elle allait pointer, elle a été tout de suite séquestrée en quelque sorte au commissariat et puis expulsée au centre de rétention administrative à Metz. Sans voir ses enfants, des enfants en bas âge.
15: Et avant-hier, alors qu'elle est transportée à l'aéroport Charles de Gaulle pour être embarquée dans un vol vers Casablanca, elle fait un malaise, retour au centre de rétention à Metz. Son avocat, maître Florent Diaz, actionne alors tous les leviers juridiques.
17: Aujourd'hui, on est dans l'attente d'une décision du juge des libertés de la détention qui doit se prononcer dans les 96 heures. Elle a un excellent dossier puisqu'elle présente toutes les garanties de représentation. Elle est ancrée à Vesoul, il n'y a aucun risque de fuite. Si elle n'avait pas fait ce malaise-là, elle serait déjà à Casablanca. Donc évidemment que j'ai peur.
15: Et le juge doit donc se prononcer avant demain matin. Le préfet a aussi la possibilité de revoir sa position.
30: Dimitri Ramelot, correspondant de RTL dans le Grand Est. C'est une conséquence de la guerre au Moyen-Orient. Le prix du gaz va augmenter au 1er septembre, plus 5,6% au ce qui concerne 6 millions de foyers. Et la situation pourrait même s'aggraver dans les prochains mois puisque les stocks diminuent.
1: 8h37 sur RTL. Chaque été, ils nous rendent la vie infernale. Les moustiques tigres prolifèrent en Occitanie.
30: La plupart des départements de la région subissent cet insecte qui peut transmettre à la fois la dengue, le zika et le chikungunya. À Balma, près de Toulouse, la mairie a donc mis les moyens pour lutter contre le nuisible. 52 000 euros investis cette année, notamment dans des bornes anti-moustiques, Pierre Granger.
18: C'est le sujet de conversation du jour sur le marché, les toutes nouvelles bornes anti-moustiques. Juste là, c'en est une.
19: Ah oui, une là, ah oui, une là-bas.
18: Il y en a plusieurs, des petites bornes noires d'un demi-mètre de haut, mais Joël, la fromagère, garde son anti-moustique à portée de main.
20: C'est désagréable, en plus en travaillant toute la matinée, c'est un peu compliqué de se gratter et de servir les clients en même temps, donc voilà.
18: La mairie a testé d'autres de ces bornes l'an passé dans un parc du nord de la ville, prix 15 000 euros. Mais 14 000 moustiques capturés, une grande majorité de moustiques tigres. Marine habite à quelques rues, elle peut enfin accompagner ses filles au parc, l'esprit tranquille.
19: Quand on est chez nous, rien que le fait d'aller à la boîte aux lettres ou étendre son linge dehors, on se faisait piquer plusieurs fois. Donc c'est vrai que là, c'est beaucoup plus agréable. Voilà, on peut un petit peu sortir de chez nous. C'est vraiment cet été où il y a une grande différence. L'été dernier, on se faisait quand même beaucoup attaquer. Mais il y a vraiment une différence depuis cette année.
18: Et même chez vous, les petits gestes comptent. Vider les récupérateurs d'eau de pluie ou les coupelles sous vos pots de fleurs, par exemple. Bref, toute forme d'eau stagnante.
30: Pierre Granger pour RTL.
1: Allez, dans un peu moins de 11 heures maintenant, on sera des millions à voir les yeux vers le ciel, levés vers le ciel pour assister à ce spectacle grandiose que vont nous offrir la Lune et le Soleil.
30: Cette éclipse quasi totale qui commencera peu avant 20 heures jusqu'au coucher du Soleil. On vous le répète ce matin, il faut absolument des lunettes spéciales pour les observer. Bien équipées, c'est un moment très attendu aussi pour les photographes, Kylian Tanguy.
0: C'est le cas de Thibaut, ce Belge en vacances en France vient d'acheter un filtre solaire pour protéger son appareil.
2: L'objectif de l'appareil, c'est comme une grosse loupe. Et donc simplement, le fait de l'exposer directement au soleil, en quelques secondes, on grille l'objectif et tout ce qu'il y a derrière.
0: Cette éclipse, il va la vivre en famille sur les terres du Roi Soleil.
2: Versailles, c'est quand même un peu exceptionnel. C'est un endroit qui fait un peu rêver quand on en parle. À l'ouest de Paris, on va éviter d'avoir toute la ville et plein de bâtiments devant. On aura un ciel, j'espère, dégagé. Donc je pense que c'est vraiment une opportunité.
0: Bien choisir le spot, un aspect important pour une belle photo. Sofiane, lui, a acheté 3 filtres. Il va prendre un avion en direction l'Espagne où l'éclipse sera totale. Mais il le sait, il faudra éviter d'autres pièges.
3: Les défis sont déjà de préparation, de repérage du terrain en amont, de préparation à la lumière à l'exposition, de cadrage.
0: L'astrophotographie, c'est une passion qui coûte cher. Sofiane a dépensé plus de 500 euros pour espérer prendre la photo parfaite.
30: Merci Kylian Tanguy et bonne éclipse.
1: Merci beaucoup Charles, allez chercher vos lunettes pour assister à l'éclipse. Je vous dis à demain. Bonjour Julien Courbet.
5: Bonjour.
1: Nouvelle émission spéciale consacrée aux incendies ce matin à partir de 9h15. On va en parler dans un instant, mais d'abord un mot de ce concert exceptionnel que vous organisez pour les sinistrés avec Pascal Obispo et que vous présenterez en direct sur M6 et RTL le 27 août. Vous nous aviez promis des surprises. Est-ce qu'il y a du neuf de ce côté-là?
5: Et vous ne m'avez pas cru. C'est ça que je sens dans votre voix.
1: Mais si, je vous crois toujours, Julien.
5: Eh bien, ce matin, je suis très honoré de vous dire qu'à cette longue liste d'artistes déjà fantastiques qui vont participer à ce concert, un homme nous a dit oui et il s'appelle Gims. Ciel, tu m'avais pas dit que c'était tu. Le plus gros vendeur de disques de France sera là et il a tout de suite accepté. On l'a appelé, il était en train de monter sur scène à l'autre bout de l'Europe. Il n'a même pas trop compris ce que je lui ai dit. Ça a été très très rapide et il a dit ok, je serai là, ne t'inquiète pas, et il sera là. Et ça, c'est fantastique. Mais il y a tous les autres qui sont là aussi. On est content d'avoir évidemment Pascal Obispo, Zazie, Julien Clerc, Gaëtan Roussel. Enfin bref, ça va être encore plus phénoménal que
1: Gaëtan Roussel. Roussel, oui, c'est
5: oui.
1: Moi, Julien.
5: Oui, mais c'est un petit peu. Vous savez, l'un et l'autre, vous nous emmenez au vent tous les matins.
1: Bon, avant ce concert, en tout cas, il y a cette troisième émission spéciale ce matin à 9h15. Cette fois, elle sera consacrée à tous les bénévoles, tous les anonymes qui sont venus en aide aux pompiers, aux sinistrés sur le terrain.
5: Quand le feu est arrivé, vous savez, certains pompiers connaissez pas la région et vous avez des gens qui sont restés quand tout le monde est parti et qui ont nourri les pompiers, qui les ont aidés, qui les ont accompagnés, qui ont fait des maraudes, qui ont été voir si les animaux étaient enfermés, des gens qui sont restés jour et nuit, qui ont été fantastiques et c'est à eux, ces bénévoles, ces locaux partout en France que nous allons rendre hommage.
1: Des gens formidables qui méritent bien cet hommage. Merci beaucoup Julien. Merci. À tout à l'heure 9h15. Si vous souhaitez témoigner dans l'émission, tiens, un seul numéro, le 3210 à 8h41 sur RTL. La météo à 7 jours avec vous, Loïc Roosevelt. On a donc cette canicule en ce moment et on espère une baisse des températures le plus vite possible.
6: Et il faudra être patient, Sébastien. C'est parti pour le temps jusqu'à la semaine prochaine. Le plus souvent, un ciel bleu limpide aujourd'hui, mais quelques entrées maritimes encore sur une partie des Landes, ainsi que sur le sud du Golfe du Lion, vraiment localement. Cet après-midi, quelques passages nuageux prévus dans les terres dans le nord-ouest, mais sans conséquences, je vous rassure. À noter ces averses orageuses localisées possibles sur les massifs du sud. Alors généralement, les températures maximales seront comprises entre 36 et 40 degrés à l'ombre, on le répète, pour les départements en vigilance orange. Pour demain, le pic de très forte chaleur et toujours autant de soleil avec 38 degrés prévus à Paris, cette fois-ci 40 à Bordeaux. Vendredi, il fera encore très chaud, mais des averses orageuses vont commencer à s'inviter localement.
1: Merci beaucoup Loïc. Tiens, vous aimez les voitures?
6: Le week-end?
1: Non, je suis désolé, rapidement. On n'a pas le temps Loïc pour le week-end.
6: J'aime les voitures.
1: Oui, à 8h42, bah justement, les enquêtes RTL de l'été. Enquête consacrée donc aux voitures préférées des Français. Bonjour Christophe Gourou.
7: Bonjour, bonjour à tous.
1: Depuis le début de la semaine, vous nous avez raconté l'histoire de la R5 et de la 2 chevaux ce matin. C'est une autre voiture mythique que vous mettez à l'honneur, une citadine qui a marqué toute une génération et qui a même sauvé la marque Peugeot.
8: 205, quel cœur de lion.
9: Peugeot 205, un sacré numéro.
7: En 15 ans, elle s'est écoulée à 5 millions d'exemplaires. La 205, un sacré carton, mais aussi un sacré numéro qui a porté chance à Peugeot.
21: On l'appelle 205 Junior, tu viens d'accord? Oh!
10: la terrible.
7: Peugeot a tout misé sur ce numéro. À son lancement en 83, la marque Aulion joue très gros. Financièrement, le constructeur risque la sortie de route et cette voiture doit carrément sauver l'entreprise.
11: La 205 que Peugeot commercialisera à partir du 24 février, c'est en cas de succès la planche de salut pour le groupe PSA qui en 1982 a perdu près de 4 milliards de francs.
7: Grâce à ses atouts, agilité, fiabilité, super tenue de route, le modèle plaît et va connaître un immense succès avec pas moins de 15 séries spéciales. Version la plus emblématique, la 205 GTI, la bombinette, magnifiée dans un clip publicitaire hallucinant où la voiture est poursuivie façon James Bond par un bombardier.
13: Heureusement, j'avais gardé mon arme, ma nouvelle 205 GTI.
7: La petite française sur les traces d'une allemande, la Golf GTI, Peugeot va réaliser un coup de génie avec cette voiture et ses dérivés sportifs, selon Dominique Chapat, qui présente pour la 40e saison Turbo sur M6.
21: Ça me remémore le Monte Carlo, les victoires de la Turbo 16, la grande époque Jean Todt, Harry Vatanen, tous les grands pilotes finlandais à bord de cette petite voiture qui faisait des miracles, tant sur la neige que sur le verglas, partout.
22: Et au petit matin, Vatanen a réussi son pari. Il est revenu sur Earl.
21: La grande stratégie de Jean Boileau, qui était le grand patron de Peugeot à l'époque, c'est d'avoir fait un dérivé de la voiture de course vers la voiture de Monsieur Tout-le-Monde, avec la même bulle arrière, même compacité. C'était extraordinaire.
13: 205 GTI, plus GTI que jamais.
7: Et cette 205 va en effet construire sa légende à travers les courses deux fois championne du monde. La GTI a fait rêver toute une génération.
23: C'était notre jeunesse, j'avais pas les moyens. Mon beau-frère avait une grise comme ça, j'adorais ça. Bah, le bruit moteur, après l'odeur de l'essence dans la voiture. Enfin,
24: en fait, ouais. Ces souvenirs, les histoires, toute notre jeunesse, ce qu'on a rêvé, qu'on n'avait pas les moyens.
25: La force du souvenir l'emporte, pour moi, c'est sûr. Ouais. Le rappel du souvenir.
7: Le rappel du souvenir pour la marque Aulion, qui des décennies après sort une autre GTI, mais cette fois-ci en version électrique, la 208i GTI. Alors survoltée, hein, 280 chevaux qui abat le 0 à 100 km/h. En 5 secondes et demie, voiture dévoilée aux 24 heures du Mans par le patron de la marque, Alain Favet.
26: GTI, pour nous, c'est un esprit de sportivité, mais c'est aussi un esprit avec un petit peu de décence. C'est une voiture qui est puissante, qui sait qu'elle l'est, et celui qui la conduit n'a pas non plus un design trop démonstratif, je dirais, pas ostentatoire. Développer une voiture avec un moteur thermique et avec beaucoup de puissance, ça émet beaucoup de CO2, et donc vous êtes absolument décimé après par le malus que vous devez payer. La voiture devient tellement chère que personne ne peut se la payer. Donc c'est aussi une des raisons de notre choix de lancer cette voiture en électrique, c'est que de ce faisant, on la rend accessible au plus grand nombre.
7: Et il faudra tout de même casser la tirelire pour cette bombinette électrique, 42 900 euros, avec 375 km d'autonomie.
27: Sacré 205.
1: Les enquêtes RTL de l'été consacrées cette semaine aux voitures préférées des Français. Demain, Christophe, vous nous parlerez de la Fiat 500. À suivre dans les toutes prochaines minutes, les conseils conso de l'été avec Johanna Chabas. Ce matin, Johanna, vous nous parlez du sport estival par excellence.
28: Oui, alors je ne vais pas vous demander tu tiens ou tu pointes. Je vais surtout vous donner des conseils pour bien choisir les boules faites pour vous.
1: À tout de suite, Johanna. Très bon début de journée à l'écoute de RTL.

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6: Les conseils conso de l'été tous les jours, un objet culte des vacances. Matin, Johanna, vous nous parlez des boules de pétanque.
7: Oui, parce que s'ils les délaissent à l'année, 3 millions de Français ressortent les boules de pétanque à l'approche de l'été. Souvent, on a l'espoir que quelqu'un dans le groupe ait déjà un set et puisse l'apporter en vacances. Mais si vous avez déjà voulu acheter votre propre kit, vous l'avez vu, il y a une multitude de possibilités. Et justement, je vous aide à choisir. Tout va dépendre de votre niveau. Déjà, il y a le choix entre les boules en plastique et en métal. Celles en plastique, vous savez, ce sont ces boules colorées. Ça coûte vraiment pas cher, c'est 5€ le kit.
6: C'est quand on est enfant, ça?
7: Ouais, absolument. C'est vraiment moins cher, c'est 25€ en moyenne, hein, les premiers prix pour le métal. Mais si vous prenez donc deux boules en main, je vous en donne une en plastique.
6: Ouais. Alors là, j'ai une boule verte en plastique dans la main gauche.
7: Une boule en métal.
6: Ah oui, bah la boule en métal, elle est nettement plus lourde. Ouais.
7: Vraiment beaucoup plus lourde, mais du coup, ça vous donnera les vraies sensations de la pétanque. Donc vous le disiez, le plastique, c'est pour les enfants, ou c'est par exemple si vous êtes sur la plage, bah, ça va rouler beaucoup plus facilement que le métal qui est lourd. Mais par contre, si vous voulez être un vrai bouliste, là, vous choisissez le métal.
6: Et pour les boules en métal, justement, là aussi, il y a un choix à faire.
7: Oui, parce que vous avez plein de types de boules. Déjà, pour la matière, c'est soit de l'acier carbone, soit en inox. Regardez bien les étiquettes. Pour la pétanque de loisir, souvent on trouve de l'acier parce que c'est moins cher, quasiment deux fois moins cher que l'inox. Mais par contre, ça dure moins longtemps car l'inox, ça ne rouille pas. Alors que l'acier, les fabricants mettent un revêtement anti-rouille qui va progressivement s'abîmer à chaque choc, à chaque carreau. Donc si vous savez que vous allez beaucoup jouer, ça peut valoir le coup de chercher l'inox. Après, il y a encore d'autres critères. Il y a les boules dures, les boules tendres, les demi-tendres. C'est selon ce qu'on préfère. Pour vous y retrouver, je vous conseille le site internet d'Obut. O-B-U-T. C'est une entreprise historique qui fabrique ses boules depuis les années 50 dans le village où a été inventée la pétanque, Saint-Bonnet-le-Château dans la Loire. Et ils ont créé un questionnaire selon vos goûts, votre type de jeu. Ils vous conseillent la boule idéale.
6: Et comment on les entretient alors ?
7: Eh bien là aussi, ça dépend de la matière. Celle en acier carbone moins chère demande par contre plus d'entretien. Faut les huiler assez régulièrement pour justement créer une couche de protection. Pour l'inox, un simple coup de chiffon de temps en temps suffit. Et quelle que soit la matière, vous les rangez dans un endroit sec, dans un sac bien serré. Idéalement, ceux qui sont faits pour, ça évite les chocs. Et là, vous êtes sûr d'avoir des boules de pétanque qui vont durer dans le temps.
6: Ah, c'est bien noté, merci beaucoup Johanna. Et demain, vous nous direz tout ce qu'il faut savoir pour bien choisir sa serviette de plage.
7: À demain.
6: À demain.
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6: À 8h50 sur RTL, ce qu'il ne faut retenir de l'actualité ce matin. C'est le jour J pour l'éclipse la plus belle depuis 27 ans en France. On pourra l'observer ce soir à partir de 19h20 environ. Et vous pourrez la suivre en direct sur RTL et dans l'édition spéciale du 19h45 de M6. L'autre grand titre ce matin, c'est la canicule. 78 départements désormais en vigilance orange. De fortes chaleurs qui aggravent la sécheresse. La ministre de la Transition écologique, Monique Barbu, préside aujourd'hui une nouvelle réunion sur ce sujet avec les préfets. Et puis la très belle soirée des nageurs français au championnat d'Europe de natation. 3 nouvelles médailles pour la délégation tricolore, je vais y arriver, dont l'or sur le relais mixte 4 x 100 mètres.
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6: Et oui, ça va beaucoup mieux, ça continue aussi l'été. C'est la diététicienne Violette Baboxet qui nous accompagne. Bonjour Violette.
8: Bonjour Sébastien, bonjour à tous.
6: Vous allez publier le 26 août prochain le grand guide de la nutrition et de la perte de poids aux éditions Marabout. Et ce matin, on va parler de pesticides, de cadmium, de résidus d'hexane et d'additifs alimentaires. Ce sont des substances qu'on retrouve dans nos assiettes et qui sont potentiellement dangereuses. En fait, on a un peu le sentiment, Violette, qu'en 2026, on peut plus manger sans risque.
8: Je comprends tout à fait cette inquiétude, parce que c'est vrai que ce sont des sujets qui sont très médiatisés. Et puis, déjà, soyons clairs, ce sont pas des sujets à ignorer. Les autorités sanitaires, elles surveillent justement parce qu'ils peuvent avoir des effets sur la santé quand on y est exposé à des niveaux suffisamment élevés. Mais ce qui est important, c'est quand même de remettre les risques dans leur contexte.
0: C'est-à-dire ?
8: Quand on parle de santé, tous les facteurs n'ont pas le même poids. Aujourd'hui, on consacre parfois énormément d'attention à des risques qui sont relativement modestes, tout en oubliant des facteurs qui ont un impact beaucoup plus important et surtout beaucoup mieux démontré.
0: Vous pouvez donner des exemples pour qu'on comprenne bien ?
8: Alors, l'exemple classique, ce serait par exemple le tabac. Il est responsable d'environ 75 000 décès par an en France. L'alcool, plusieurs milliers également. La sédentarité, le manque d'activité physique ou même une alimentation trop pauvre en fruits, en légumes, en fibres. Tout ça, ça a aussi un impact majeur sur la santé. Et à côté de ça, quand on parle de pesticides, d'additifs ou de contaminants alimentaires, les risques existent, mais leur ampleur est généralement beaucoup plus difficile à quantifier et souvent beaucoup plus faible que ce qu'on imagine.
0: Ce que vous dites, c'est qu'on a tendance à accorder trop d'importance à des choses qui ne le sont pas tant que ça, finalement.
8: Disons qu'on a tendance à être davantage attiré par les risques un petit peu cachés ou les scandales médiatiques. C'est humain, mais il faut bien reconnaître que nous avons tous un temps et une énergie qui sont limités et on ne peut pas être partout à la fois.
0: Donc on arrête de se focaliser trop sur ces sujets, c'est ça votre conseil ?
8: Pas forcément, parce que ces enquêtes permettent aussi d'améliorer la qualité de notre alimentation et de faire évoluer les réglementations, donc ça reste important. Mais le risque, c'est de basculer dans une forme d'anxiété alimentaire où on finit par avoir peur de tout et par perdre un petit peu le sens des priorités.
0: Oui, on sait plus quoi manger.
8: Et justement, les priorités, il faut quand même les garder en tête, ça reste les mêmes depuis des années. Donc, ne pas fumer, limiter sa consommation d'alcool, bouger, dormir suffisamment, avoir une alimentation globalement équilibrée. Et d'ailleurs, on a une étude qui a été publiée en début d'année qui a analysé les habitudes de vie de milliers de personnes et leur lien avec la longévité. Et elle a montré que des personnes qui vivaient un an de plus que les autres, elles dormaient en moyenne seulement 5 minutes de plus par nuit, elles faisaient environ 2 minutes d'activité physique supplémentaire par jour et elles consommaient environ une demi-portion de légumes en plus chaque jour.
0: Ça se joue sur vraiment des petits détails.
8: Exactement. Donc vraiment, ne laissez pas la chasse à toutes les substances indésirables vous faire perdre de vue, ce qui a vraiment un impact beaucoup plus important sur la santé. Si vous avez déjà une alimentation qui est globalement équilibrée, que vous êtes physiquement actif, que vous ne fumez pas et que vous dormez correctement, vous avez probablement déjà accompli l'essentiel pour votre santé.
0: Et merci beaucoup Violette, on retrouve vos conseils sur les réseaux sociaux, bien sûr sur Instagram, violette.diète, et puis dans votre livre qui paraîtra le 26 août aux éditions Marabout, ça s'appelle Le Grand Guide de la Nutrition et de la Perte de Poids, il est déjà disponible en précommande. À demain.
8: À demain.
0: 8h54 sur RTL, dans un tout petit instant, la suite de la saga RTL Daniel Balavoine. Ce matin, Thomas Pierre nous raconte pourquoi son premier tube, Le Chanteur, a bien failli ne jamais exister.
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0: Et oui, toute la semaine sur RTL, on replonge dans l'univers de Daniel Balavoine qui est disparu il y a 40 ans, le 14 janvier 86, en marge du rallye Paris-Dakar. Pour l'occasion, RTL consacre un podcast, 4 épisodes à la saga Balavoine et à ses origines. Un podcast signé Thomas Pierre. Et ce matin, Thomas, vous nous racontez une histoire que l'on connaît mal, celle d'un tube, le chanteur, qui a failli ne jamais exister et qui doit, figurez-vous, beaucoup à RTL.
11: Oui, nous sommes en avril 1978. Balavoine enregistre son troisième album, le dernier de son contrat et peut-être le dernier tout court. Il a la pression, surtout que les échecs de ses précédents disques et son caractère bien trempé lui valent des relations exécrables avec son producteur Eddie Barclay, comme en témoigne son frère Guy Balavoine.
12: J'étais fâché avec Barclay parce que Barclay disait que les deux premiers disques n'avaient pas suffisamment marché, qu'il avait dépensé beaucoup d'argent. Il lui a dit « il faut que tu fasses du commercial » et Daniel lui a dit « Eddie, je fais ce que je peux et ce que je veux ». Barclay, il a failli mourir en entendant ça.
11: Pour cet album, Balavoine s'est lancé un défi, en vendre 30 000 exemplaires, sinon il arrête. Et il a besoin d'un tube.
12: Au jour où on a fini le disque où il y a le chanteur, le soir, on avait fait les musiques, les chœurs, et il y avait une chanson, il n'y avait pas de paroles. Et il nous a dit, allez manger, dans une heure, il faut que j'aie écrit les paroles de ce morceau. Et on est revenu, et c'est le chanteur qui l'avait fait.

0: Sauf que ce titre, Thomas, à l'époque, personne n'en veut. C'est la voix androgyne de Balavoine qui dérange. Et c'est là qu'intervient une femme formidable, une femme qu'on connaît très bien ici à RTL.
1: Oui, elle s'appelle Monique Lemarcy. C'est la directrice de la programmation musicale de RTL à l'époque. Elle, elle est totalement convaincue, au point de mettre sa démission dans la balance auprès de son patron, Roger Crasher.
2: Pour cet album, j'ai dû m'impliquer personnellement pour obtenir la voix, la programmation de Daniel sur l'antenne, car la voix de Daniel dérangeait. C'était pas dans mon caractère, mais là, j'étais convaincue, mais vraiment convaincue d'un talent.
1: Et le coup de poker de Monique Lemarcy va payer. RTL diffuse le chanteur en boucle. Résultat, 800 000 exemplaires sont vendus et toute une nouvelle génération découvre une voix unique.
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1: Le temps des vaches maigres est terminé pour l'ancien choriste, car dans le même temps, un certain Michel Berger est aussi entré en scène. L'auteur-compositeur lui a en effet confié un rôle dans la comédie musicale Starmania. Michel Berger est tellement emballé par la voix de Daniel Balavoine qu'il va même lui écrire un morceau sur mesure, SOS, d'un terrien en détresse. Un titre qui va définitivement le faire entrer au panthéon de la chanson française.

0: RTL qui a donc permis à la carrière de saga de Daniel Balavoine de décoller. Cette saga Daniel Balavoine, 4 épisodes, vous les retrouvez d'ores et déjà sur l'application RTL et le site rtl.fr. Et puis vous pouvez écouter la version longue de cet épisode cet après-midi dans RTL Raconte. Le rendez-vous c'est 15h et c'est avec Bérénice Bourgueil. Très bon réveil si vous ouvrez les yeux, il est 9h sur RTL.
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0: Et on retrouve Fanny Marceau pour un nouveau journal. Bonjour Fanny.
2: Bonjour Sébastien, bonjour à tous.
0: À la une, la nuit avant l'heure, l'éclipse solaire, c'est pour ce soir.
2: Partiel en France, mais dans la plupart des régions, on n'y verra que du feu. À Biarritz, la lune cachera le soleil à 99%. Le spot idéal, les touristes vont se régaler. RTL en direct de la Grand Plage, dès le début de ce journal. 78 départements en vigilance orange canicule aujourd'hui. Un énième épisode de chaleur qui malmène notre santé, vous allez l'entendre. À suivre également la hausse du prix du gaz en septembre, la première médaille d'or française au championnat d'Europe de natation et Virginie Efira en version japonaise pour la sortie du film Soudain au cinéma.
0: Et donc ce soir, voilà ce qui nous attend.
3: Le soleil est rendez-vous avec la lune, mais la lune n'est pas là et le soleil attend.
2: Il n'attendra plus très longtemps le soleil. Hein. La lune sera bien au rendez-vous ce soir à partir de 19h19, début de l'éclipse solaire, la plus belle des parties de cache-cache. Bonjour Philippe Demaria.
4: Bonjour Fanny.
2: En direct pour RTL de la Grand Plage de Biarritz qui sera certainement bondée ce soir des touristes pour qui c'est la cerise sur le gâteau cette éclipse.
4: Exactement, l'éclipse vient couronner la belle semaine de vacances de Gaël et Moni de Clermont-Ferrand. Le spectacle gratuit leur est offert par la nature et l'univers. Ici sur la plage, face à l'ouest, la lune et le soleil seront au meilleur de leur forme.
5: On va profiter, on va arriver assez tôt parce que je pense que les locaux et les touristes vont faire la même chose que nous. Au bord de la plage, assez tôt et puis profiter pendant tout le temps de l'éclipse, même un peu plus puisqu'après il y aura les étoiles filantes.
4: Donc pique-nique.
5: Oui, pique-nique, oui. Et très longue durée, du coup.
4: Lunettes, êtes-vous...

0: le plus au sud du territoire français pour observer ce phénomène exceptionnel.
1: Merci Philippe de Maria en direct de Biarritz pour RTL. Bonjour Sophie Josselin.
2: Bonjour.
1: Alors on la verra bien à Biarritz, on l'entend, mais en fait toute la France pourra en profiter Sophie.
2: Oui, puisque dans le nord et l'est de la France, la lune cachera jusqu'à 90% du soleil. C'est le cas par exemple à Strasbourg, à Lille, à Paris c'est 92%, plein ouest, à Brest ou La Rochelle 96%. Et le début de l'éclipse va varier aussi selon le lieu où on se trouve, 19h22 à Strasbourg, 9 minutes plus tard sur la côte basque. Quant à la phase d'occultation, elle est relativement courte. La lune cachera le maximum du soleil pendant 1 minute 45, c'est déjà pas mal, entre 20h16 et 20h27, toujours selon l'endroit où on se trouve. Mais la réelle difficulté avec cette éclipse, c'est qu'elle se déroule en fin de journée, donc le soleil est en train de descendre vers l'ouest pour aller se coucher, il va être bas dans le ciel, donc il faut un horizon dégagé pour bien la voir. Alors, si vous êtes au bord de la mer, comme Philippe de Maria, pas de problème, vous regardez plein ouest. Même chose si vous êtes en montagne, vous perchez, sans immeubles, sans arbres devant vous. Dans les villes, il faut viser les points hauts, toujours vers l'ouest. Par exemple, Strasbourg, il y a 50 chanceux qui seront en haut de la cathédrale, où il faut aussi viser les lieux dégagés, genre un stade, une esplanade, un pont, toujours avec une vue dégagée. Mais en revanche, ce qui va se passer, c'est que dans la majorité du pays, eh bien, on ne verra pas la fin de l'éclipse, car le soleil sera déjà couché sous l'horizon, au moment où la lune dégagera complètement notre disque solaire.
1: Et on sait tout. Merci Sophie Josselin.
3: Et si vous n'avez pas de lunettes, ou si vous n'êtes pas en France, eh bien, vous pourrez quand même la vivre, cette éclipse, en écoutant RTL ce soir, et puis dans l'édition spéciale du 19-45 d'M6. En attendant, vous avez un dossier complet pour tout savoir de cette éclipse solaire sur notre site rtl.fr. Loïc et Philippe nous le disaient, cette éclipse, on pourra bien la voir parce que le ciel sera dégagé. Ça, c'est la bonne nouvelle. La mauvaise nouvelle, c'est qu'il fera encore très chaud.
1: Ouais, 78 départements en vigilance orange canicule aujourd'hui. Jusqu'à 40 degrés par endroit. Loïc Rousseval nous en dira plus à la fin de ce journal. Des vagues de chaleur qui se répètent comme le ressac et qui mettent nos corps à très rude épreuve. Illustration à Tours en Indre-et-Loire où il va faire 37 degrés cet après-midi. Christian Panvert.
4: Oui, Arnaud vit avec sa compagne sous les toits. Il confesse être fatigué.
5: Bah, ça commence à peser un peu sur les organismes parce qu'au début, on pensait un peu qu'on allait s'habituer et tout, mais on se rend compte qu'au final, pas du tout.
4: Des patients incommodés par les canicules à répétition, Sophie Lizet, médecin généraliste à Joué-lès-Tours, en voit de plus en plus, notamment ceux qui ont des traitements contre l'hypertension.
6: Ces traitements font baisser la tension, la température fait baisser la tension. Donc, on se retrouve avec des gens qui ont des tensions trop basses et qui en souffrent.
4: Elle craint aussi les conséquences de l'isolement.
7: Oui, il y a des gens qui nous appellent pour annuler un rendez-vous parce qu'ils se sentent trop fatigués pour venir. Alors justement, cette fatigue qui fait qu'on n'a pas envie de sortir de chez soi, c'est vraiment un point d'alerte qui fait dire que oui, justement, c'est le moment où il faut consulter parce qu'il y a probablement des conséquences médicales qu'il faut prendre en charge.
4: Selon elle, ces vagues de chaleur auront des répercussions à très moyen terme.
7: Les cœurs, les reins qui vont plus se fatiguer et donc il y a très probablement des décès qui vont arriver aussi dans les semaines qui suivront là où les dernières canicules.
4: Elle répète qu'il faut consulter dès le moindre doute.
1: Christian Panvert, correspondant d'RTL à Tours, la chaleur et son binôme infernal, la sécheresse, comment mieux utiliser l'eau, comment préserver l'agriculture. La ministre de la Transition écologique, Monique Barbu, va tenter de trouver des réponses aujourd'hui avec le comité d'anticipation et de suivi hydrologique, ainsi que les préfets de région.
3: Et alors que la sécheresse continue d'alimenter les incendies, un ouvrier agricole de 45 ans a été condamné hier à Niort, dans les Deux-Sèvres, pour plusieurs départs de feu volontaires.
1: Oui, 3 ans de prison, dont 2 fermes assorties d'un suivi socio-judiciaire et de 4 ans avec une injonction de soins. L'homme a admis avoir déclenché 11 départs de feu avec un chalumeau dans les Deux-Sèvres et le Maine-et-Loire. Il affirme avoir entendu des voix évoquant une dépression après le décès d'un proche.
3: À 9h06 sur RTL, ce sera l'une des mauvaises nouvelles de la rentrée. Le prix du gaz va augmenter de 5,6% au 1er septembre.
1: 6 millions de foyers sont concernés en France, conséquence de la guerre au Moyen-Orient. Le conflit a perturbé le remplissage des stocks européens, ce qui ravive les craintes sur l'approvisionnement et sur le prix pendant l'hiver, comme l'explique à RTL Thierry Brosse, expert de l'énergie et professeur à Sciences Po.
8: On est dans une situation pas très rassurante. Moi, je suis assez pessimiste. Je parle de seconde crise gazière en Europe. Vous avez eu la fermeture d'Hormuz. On a vu nos cargaisons à nous de gaz naturel liquéfié baisser. On n'avait pas rempli les stockages en se disant « ça va s'améliorer à Hormuz » ou « Hormuz, c'est loin, ça nous concerne pas », etc. etc. Aujourd'hui, le risque se rapproche. Alors, le prix augmente. Maintenant, quand vous allez passer de 60 euros par mégawatt-heure à 100 euros par mégawatt-heure, toute la chimie européenne ne peut pas fonctionner. Elle n'est pas rentable.
1: Thierry Bross au micro RTL de Mathilde Piquet. Un mot de l'actualité internationale. 216 morts en Colombie. Bilan revu à la baisse.

0: Cette nuit, alors que les recherches se poursuivent dans les décombres après le séisme qui a frappé l'ouest du pays lundi.
1: Vous êtes bien sur RTL, il est 9h07 et on en vient à cette équipe de France en or au championnat d'Europe de natation.
0: Victoire magistrale au relais 4x100 mètres, mixte 4 nages. Isabelle Langer, l'ambiance au centre aquatique olympique de Saint-Denis est à survolter hier soir.
2: Ah oui, il y avait un parfum de Paris 2024 hier à Saint-Denis. Le public était en feu après cette première médaille d'or. Un relais lancé de main de maître par Marie-Ambre Molu qui était face à 6 hommes, 7e après son 100 mètres d'eau, mais avec un record d'Europe féminin à la clé. C'est Maxime Grousset lors du 100 mètres papillon dans le 3e relais qui a permis aux Bleus de refaire leur retard et de passer en tête. Pour le brasseur Karl Haït-Kassi, c'était tout simplement un moment magique.
3: Ma première médaille, c'est une médaille d'or européenne, c'est une Marseillaise. J'en rêvais depuis longtemps. En plus, chez nous, à Paris, c'est vraiment pas de mots pour décrire ça.
2: Une Marseillaise qui s'est terminée a cappella, à vous donner la chair de poule. Et Marie Wattel de conclure.
4: Oui, bien sûr, c'est incroyable. Franchement, j'ai pas les mots. C'est pour ça qu'on fait ce sport. Je suis sortie de la Marseillaise. Je me suis dit, ça vaut tous les pleurs, tous les sacrifices, tous les moments compliqués, tous les entraînements, tous les réveils à 4h45 du matin. Ça vaut tout ça. Et quand on vit des moments comme ça, on oublie tout et on est prêt à repartir pour plusieurs années. Donc, c'est pour ça que je suis encore là.
0: L'émotion du travail qui paie au micro d'Isabelle Langer. Les championnats d'Europe de natation qui s'achèveront peut-être juste au moment de l'éclipse ce soir. Dernière course, 20h16, c'est le 4x100 mètres nage libre femme.
1: L'éclipse qui inspire nos confrères de l'équipe ce matin, plein soleil en une du journal, pour revenir évidemment sur cette médaille d'or de l'équipe de France au championnat d'Europe de natation dont vous nous parliez. On peut aussi lire dans le journal, l'OL évite l'éclipse car oui, l'Olympique Lyonnais s'est qualifié hier soir pour les barrages de la Ligue des Champions.
0: Victoire 3-0 face au Sparta Prague. Mardi prochain, les Lyonnais affronteront le Fenerbahçe. Et puis peut-être son premier titre de la saison. Le PSG joue ce soir la Supercoupe de l'UEFA face à Aston Villa. C'est à 21h. Sébastien, question improbable. Est-ce que vous savez dire éclipse en japonais?
1: Oui. Allez-y. Ça vous surprend là?
0: Bah oui, je suis surprise.
1: Non, je ne sais pas du tout.
0: Ça se dit Nishoku, j'espère que je le prononce correctement.
1: Nishoku.
0: Nishoku. Virginie Efira le sait peut-être, elle est à l'affiche du film Soudain du japonais Ryusuke Hamaguchi, en salle aujourd'hui, film qui raconte l'amitié entre deux femmes et qui avait bouleversé le dernier festival de Cannes. Virginie Efira a tout donné pour ce rôle, elle a même pris des cours de japonais.
5: Mais quand j'ai rencontré Ryusuke Hamaguchi, la manière dont cette personne regarde, parle, dit, pose les questions, c'est déjà quelque chose d'incroyable. Et puis il m'a demandé, est-ce que tout ce travail te fait peur, parce qu'il fallait apprendre le japonais, tout ça. J'ai dit non, je me disais, quelle chance. Et en plus, on a tourné dans un EHPAD en activité, donc on était avec des résidents, etc. Il y avait un vrai mélange de choses et tout, et qu'il y avait quelque chose où on vivait vraiment cette expérience. C'est vraiment se connecter aux choses. Il nous a permis de vivre ça. Et c'est cet endroit-là qui change. Et c'est cet endroit-là, la grande récompense de vie.
0: Arigato gozaimasu. Merci Virginie Efira au micro RTL de Marie Jiquel. Soudain, c'est au cinéma aujourd'hui.
1: Et moi, je vous dis sayonara et à demain, Freddy. Merci beaucoup. La météo, Loïc Roosevelt. Il n'y a quasiment plus personne qui échappe à la canicule aujourd'hui.
6: Oui, on rappelle que les trois quarts du pays sont en vigilance orange canicule aujourd'hui, y compris l'Île-de-France. Cette fois-ci, les températures sont déjà élevées. 28 degrés, par exemple, à Marignane. Et des maximales en fin d'après-midi comprises entre 34 et 39 degrés à l'ombre sur les départements en vigilance. Attention à la température ressentie en plein soleil. Au fil des heures, il fera jusqu'à 36 degrés à Paris et à Marseille sur les plages du golfe d'Ajaccio, 37 à Auch et à Nîmes, 38 pour Agen et à Rennes.
1: Et tout ça sous un grand ciel bleu.
6: Un magnifique soleil pour ce mercredi, mais comme hier, des entrées maritimes sur une partie des Landes ainsi que sur le sud du golfe du Lion, de la grisaille matinale qui va bientôt se dissiper. Au cours de l'après-midi, notez ces averses orageuses localisées possibles sur les massifs du sud, les Pyrénées, les Alpes, mais aussi le relief corse. Et un grand ciel dégagé, Sébastien, pour voir l'éclipse solaire ce soir aux alentours des 20h-20h30. Notez tout de même quelques nuages au nord de la Bretagne jusqu'aux régions centrales ainsi que sur les Alpes. Et pendant l'éclipse, la température va baisser un peu, ce qui est plutôt le bienvenu en cette canicule.
1: Et d'ailleurs, cette canicule, le pic, c'est pour demain?
6: Oui, parce que au meilleur de la journée, demain, le plus souvent, les valeurs seront quasi stationnaires par rapport à aujourd'hui. Mais elles vont continuer de grimper sur les départements de l'Est. Toujours autant de soleil. Il fera moins chaud à partir de ce week-end après la dégradation orageuse. Enfin, le temps devrait rester sec Kayak sur les plages de la Manche et de la Méditerranée pour les vacanciers. Courage avec la chaleur, bonne journée et quoi que vous fassiez, faites-le bien.
1: Et très bonne journée aussi à vous Loïc, merci beaucoup. C'est l'heure de retrouver Julien Courbet. Rebonjour Julien.
7: Rebonjour.
1: Dans quelques minutes, nouvelle émission spéciale dédiée aux incendies, en l'occurrence aux bénévoles, restaurateurs, agriculteurs qui se sont mobilisés pour aider les pompiers, les sinistrés. Il y a quelques minutes, vous étiez avec nous sur l'antenne pour parler de ce grand concert caritatif que vous organisez le 27 août à Bordeaux avec Pascal Obispo et vous nous avez annoncé, je vais y arriver, c'est compliqué ce matin, la présence d'un nouvel artiste.
7: C'est pas rien quand même. Hein.
1: Gims quand même, c'est une superstar.
7: C'est une superstar, je crois que c'est le plus gros vendeur de disques actuellement, mais bon, il va se fondre dans le groupe puisque là, tout le monde est à égalité, mais c'est vrai que je pense que pour ceux qui ont eu la chance d'avoir un billet puisque c'est complet, pour ceux qui ont la chance de l'écouter sur RTL ou sur M6, bah, c'est quand même un vrai plus, ce qui veut dire bah, peut-être plus de dons encore, c'est ce qui nous intéresse pour les sinistrés, mais c'est une très très belle affiche qui en plus, alors là, très éclectique, on va passer de Benabar à Gims, à Pascal Obispo, à Zazie, à Julien Clerc, à Gaëtan Roussel, enfin bref, ça va être énorme.
1: Ah, et ce sera, n'en pas douter, un très beau moment que vous présenterez avec Eric Jean-Jean et Élodie Gossuin sur RTL et sur M6, donc le jeudi 27 août à 21h10. Tous les bénéfices seront reversés à la Fondation de France. Merci beaucoup, Julien.
7: Merci à vous.
1: Et donc, à tout de suite pour cette nouvelle émission spéciale consacrée aux incendies.
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7: Bonjour à tous, cet été, le sud-ouest a été frappé de plein fouet. Alors, on n'a pas les chiffres complètement précis, mais environ 42 000 hectares en Gironde, 3 600 hectares autour de Biscarrosse dans les Landes. Mais le phénomène ne s'est pas limité au sud-ouest. Près de 6 300 dans le Var, 4 900 dans les Pyrénées-Orientales, 1 000 hectares en Corse. Et quand les incendies ont démarré, les pompiers sont immédiatement arrivés sur place, bien sûr, mais très vite, ils ont mesuré, en tout cas ici dans le sud-ouest, qu'ils seraient là pour longtemps. Et surtout, ils ont compris qu'ils auraient besoin de ceux qui connaissaient parfaitement le terrain, chaque chemin, chaque piste, chaque maison, chaque recoin de ce territoire. Alors pendant des jours et des nuits, pompiers professionnels, pompiers volontaires et habitants se sont retrouvés main dans la main. Ce matin, c'est à ces locaux que nous voulons rendre hommage, à ceux qui ont aiguillé les pompiers, à ceux qui ont surveillé les feux, à ceux qui ont apporté de l'eau, préparé des repas, nourri des milliers de pompiers, à ceux qui, lorsque les territoires étaient évacués, sont restés ou sont revenus pour faire des rondes, protéger les maisons et sauver les animaux. Ils ont été là par fois 24 heures sur 24, ils ont pris des risques, ils ont couru vers le danger alors que tout le monde cherchait à s'en éloigner dans ces incendies. Partout en France, une chose a été démontrée, les pompiers pouvaient compter sur eux. Et ce matin, ben nous voulions tout simplement leur dire merci. Alors nous avons Céline qui est avec nous en studio. Céline, bonjour.
16: Bonjour à tous, bonjour Julien.
7: Et Céline, quand on a préparé cette émission, c'est-à-dire pour vous il y a à peu près 2 minutes,
16: oui,
7: puisque vous êtes une grande professionnelle, rappelons-le. Non mais on s'est aperçu qu'il y a plein de gens qui ont fait plein de choses au quotidien.
16: C'est assez incroyable avec Louis Lallemand, journaliste RTL. Hier, c'est vrai qu'on a passé du temps à vous parler, auditeurs d'RTL, à vous qui étiez sur place. Et c'était émouvant parce que cet élan de solidarité est énorme. Ce sont des centaines et des centaines de personnes qui se sont mobilisées pour les pompiers, pour les sinistrés. Et c'est tout l'objet de notre émission ce matin en direct sur RTL. C'est vraiment un super hommage pour toutes ces personnes.
7: Olivier Dauvert, vous avez parcouru, vous, la France, puisque vous allez d'hyper en hyper. Et vous avez été notamment dans les zones sinistrées. Et vous l'avez vu, hein, cette solidarité. Mais on ne parle pas des professionnels pompiers, on parle des locaux.
17: Oui, on parle des locaux qui se donnaient des produits. Il y avait beaucoup de collectes d'organisés. Le parc expo de Bordeaux, vous savez, où étaient recueillis les sinistrés, ceux qui n'avaient plus de toit, tout simplement, a été enseveli littéralement sous les dons en nature, sous les produits. Donc oui, la solidarité était très visible.
7: Alors, voyons comment ça s'est passé, pas minute par minute, mais chronologiquement. Nous sommes le 22 juillet, vers 12h, le feu démarre à Somos-en-Gironde. Alors, tous ceux qui vont parler dans cette émission représentent en fait tous les locaux de France. C'est pas parce que je prends quelqu'un qui est à Biscarrosse qu'on ne parlera que de Biscarrosse. Il y a eu des locaux à Lacanau, à Lège, dans toutes les régions de France, puisqu'il y a d'autres incendies que le Sud-Ouest. Mais ils représentent cette force et cette inventivité dont ils ont fait preuve. Donc, ça démarre et je donne tout de suite la parole à Jean Bonifazi. Bonjour Jean. Ah, Jean,
18: bonjour,
7: qui vient d'appuyer. Bonjour Jean. Alors Jean, vous êtes vous natif de la Presqu'île et vous avez coordonné tous les bénévoles par feu sur la Presqu'île. Comment ça se passe quand le feu démarre à un moment donné? Comment ça se passe? Qu'est-ce qu'on se dit? Comment vous vous organisez tout de suite en disant il faut rester là, nous on ne peut pas partir, il faut faire quelque chose?
18: Mais bonjour à tous. Déjà, nous le truc c'est que quand l'alarme sonne sur les téléphones, on est prévenu qu'il y a une évacuation générale et c'est un peu la panique. Donc on se réveille, moi j'habite une maison, il y a mes saisonniers qui habitent avec moi juste en dessous. Du coup on regarde le texto, on voit qu'il faut évacuer, on comprend qu'il y a le feu parce que justement on a entendu sur les informations et on voit depuis quelques jours que ça brûle pas loin de la maison. Moi personnellement j'étais allé évacuer un hangar qui était à Lège, déjà qui était touché un peu par les flammes juste à une centaine de mètres la veille. Donc là, nous, moi personnellement, j'habite ici depuis que je suis gamin, j'ai toujours habité ici, et abandonner ou partir de suite, c'était un peu inconcevable. Du coup, on se dit, qu'est-ce qu'on fait? On reste, on reste pas? On voit déjà les voitures qui passent devant la maison, qui souhaitent évacuer, enfin qui évacuent, justement. Et là, moi, la question, personnellement, elle s'est pas posée avec ma chérie. Elle m'a dit, qu'est-ce qu'on fait? On y va? Je lui dis, si tu veux, vas-y. Mais moi, ton tuyau d'eau, il a pas brûlé. Ben, je resterai à la maison jusqu'au bout. On va batailler.
7: Après, il y a eu un mouvement de dingue. Comment vous organisez tout ça? Comment vous trouvez tous ces gens? Vous faites une réunion? Comment ça se passe pour dire, toi, tu vas faire ça, toi, tu vas faire ça, puisque vous avez commencé à attaquer un peu les pare-feux? Mais comment ça s'organise quand on est? C'est pas votre métier?
18: Non, c'est pas du tout notre métier. Ben, ça, c'est quelques jours après. C'est 2-3 jours après, quand on voit l'ampleur des dégâts, ben c'était une mobilisation assez naturelle. Nous, en tant qu'habitants ici, on a vite eu des groupes WhatsApp, genre 150 personnes sur un groupe, une cinquantaine sur un autre. Et là, ça se pose des questions. Et les mecs veulent aider à fond, veulent sauver leur terre. Donc ici, on a la chance d'avoir des motopompes avec les ostréiculteurs, beaucoup de cuves à eau, beaucoup de 4x4 de remorques. Et donc les mecs, instinctivement, tout seuls, se disent « Allez, on va aider, on remplit des cuves, on prend des motopompes. » Et on va vers Lège, là où le feu est intense, là où le front est là-bas, et on voit ce qui se passe là-bas. Au début, c'est un peu comme ça. C'est un grand bazar un peu organisé. Les gens sont solidaires entre eux, mais tout le monde veut participer, donc on se retrouve dans des endroits un peu stratégiques.
7: Alors justement, vous avez bien aidé les pompiers, on va donner la parole maintenant. Alors vous avez dit Lèche, ça aurait pu être Biscarrosse, je le redis, ça aurait pu être Lacanau, ça aurait pu être même dans le Var, en Corse, n'importe où. On décide de faire des pare-feux. Édouard Moreau, vous êtes avec nous, bonjour.
19: Oui, bonjour à tous.
7: Édouard, vous avez une boîte qui s'appelle GEA et vous avez donc décidé de faire des pare-feux. Comment la décision se prend? D'où vous sortez les engins? Il vous faut de la main-d'œuvre, tout le monde a évacué. Comment on fait pour fabriquer des pare-feux comme ça aussi rapidement?
19: Alors déjà, on s'est accordé avec les pompiers et le PC qui était déjà en place sur Lège, avec la mairie et les pompiers. Et nous, on avait les ouvriers et les chauffeurs d'engins qui étaient déjà très attentifs et très mobilisés et qui se tenaient prêts à ce que je leur donne un go pour qu'on puisse aider les pompiers et rentrer dans la forêt pour réaliser, faciliter les accès des pompiers.
7: D'accord. Et donc, vous trouvez du personnel, parce que votre personnel, il a dû être évacué comme tout le monde. Vous trouvez des bénévoles. Vous êtes combien pour faire les pare-feux?
19: Alors, nous, on a eu au plus fort, on a eu 8 chauffeurs d'engins en continu avec sur des journées de 13 heures. Et en fait, on a fait des laissés-passer pour qu'ils puissent arriver le plus rapidement possible sur la commune.
7: Très bien. Alors vous l'avez fait ici, mais on peut partir du côté de Vin-sur-Keramie, puisque nous avons, je crois, Antoine qui est avec nous. Antoine, bonjour.
20: Oui, bonjour.
7: Antoine, vous êtes agriculteur ?
20: C'est ça, oui, je suis agriculteur, mais en particulier, j'ai une société de travaux et terrassements agricoles.
7: Voilà. Alors là, on quitte le Sud-Ouest, on va de l'autre côté de la France, puisqu'on le rappelle, hein, on est là pour parler de toutes les victimes et de tous ceux qui, d'ailleurs, comme vous, bénévoles, ont aidé. Comment ça s'est passé ? Vous avez pris la décision comment de sortir vos bulldozers et d'aller vous attaquer à faire des pare-feux ?
20: Ça a été un peu instinctif, quoi, les collègues qui appellent, parce que ils sont au courant qu'on a un peu de matériel. Et ça a commencé par sortir les tracteurs avec les cuves d'eau, parce que les pompiers commençaient à dire on n'a plus d'eau sur les hauteurs des villages. Et du coup, de suite, je me suis mobilisé en disant écoutez, je vais chercher ma cuve de 12 000 litres dans le tracteur, et puis on va se mettre encore en relation avec les pompiers pour voir où c'est qu'on peut aller pour les aider, quoi.
7: Jean Bonifazi, d'ailleurs, ce qui est intéressant, c'est que à un moment donné, les gens ont essayé de monter les uns contre les autres, mais les pompiers, ils avaient besoin de vous. Vous aviez aussi besoin des pompiers. Mais franchement, j'ai l'impression que vous avez décidé de faire équipe commune. Et est-ce qu'ils vous disaient, on a besoin de ça, pouvez-vous nous aider, les gars? Comment ça se passait?
21: Ouais, avec les pompiers, franchement, c'est assez naturel. Notre nature un peu animale ressort, et du coup, nous, on veut aider. Les pompiers sont là, on a de l'eau, on a, comme dit l'agriculteur qui est ici présent, quand les pompiers, ils ont besoin d'eau, nous, on a de l'eau. S'ils nous donnent des instructions, allez par ici ou par là. C'est vraiment très naturel, et les pompiers, ils ont un grand cœur, c'est hallucinant. La générosité qu'ils ont, dès qu'ils nous voyaient arriver, ils avaient le grand sourire. Nous, on les écoutait parce que c'était eux nos référents. Et justement, il y a une symbiose assez importante. J'y croyais pas trop, ça. Mais c'est vraiment incroyable.
7: Parce que, Edouard, et c'est valable pour Antoine aussi, il y a des pompiers donc qui sont de la région, mais il y en a qui viennent d'ailleurs, qui ne connaissent pas et qui avaient besoin d'avoir des locaux pour leur dire, attendez, si vous allez par là, vous allez trouver ça. Si vous allez par là, vous allez trouver autre chose.
21: Nous, de notre côté, là où c'est un peu différent, c'est qu'on a du sable, beaucoup. Comme dans les Landes. Les Landais, c'est pareil. Biscarrosse et tout ça. Donc, toute la région dans le Sud-Ouest, on a du sable. Donc, ce qui peut être un peu compliqué, c'est que eux, sur une carte, ils vont avoir un chemin. Et ils vont pas du tout passer parce qu'ils vont s'enliser ou le chemin est pas accessible. Là-dessus, on peut leur être d'une bonne aide, être juste un conseil en leur disant, attention, par ici, vous n'allez pas pouvoir passer, ça va être galère, on peut passer avec des véhicules légers ou bien dégonflés. C'est juste dans ce sens-là où nous, on peut les aider en connaissant un peu le massif.
7: Alors, parlons de l'avenir. Déjà, Jean et vous trois, est-ce que le pare-feu, c'est vraiment aujourd'hui, pas la solution qui va tout arrêter, mais est-ce que c'est devenu quelque chose qu'il va falloir maintenant intégrer? Il faut des pare-feux une fois pour toutes et les faire de manière professionnelle.
20: Ah, je pense que oui, au vu des années qui suivent et qu'on voit ces gros feux qui sont de plus en plus importants, je pense que c'est nécessaire d'anticiper et de mettre en place ces pare-feux. Alors on a réussi à en réaliser dans l'urgence, mais c'est vrai que si on travaille un peu plus posément et qu'on arrive à travailler un peu plus proprement, à l'avenir, je pense que ça peut être très utile. Ouais.
7: Genre, vous aviez combien? Alors, vous avez dit à peu près 200 personnes sur ce groupe WhatsApp. Est-ce que vraiment vous avez vu des gens qui ont tout donné, jour et nuit, épuisés, à qui vous avez peut-être même dit « va te reposer maintenant, ça suffit ».
21: Ouais, c'est clair, en fait. C'est que ils ont un côté aussi intense et ça leur plaît. Ça leur plaisait d'aller aider. Donc, les mecs sont quand même valeureux, volontaires. Là, on parle de population, c'est des pêcheurs, des ostréiculteurs, des charpentiers, des plombiers. On est tous, on n'a pas trop, c'est pas des mecs de bureau. Donc, quand ils sont en 4x4 avec une lance, ils sont vraiment dans leur domaine. Ils sont vraiment contents de le faire. Et les mecs, ils comptaient pas d'heures, comme les pilotes, comme les conducteurs d'engins, comme disait Edouard. Et ils faisaient 13 heures par jour. Ça bataillait même pas. Ça faisait du matin au soir jusqu'à la tombée de la nuit. Celui qui gérait le point d'eau, Pierre-Marie, il y a des soirs, il est parti à 2h du matin, alors qu'il était à 9h. Ouais. Donc, ça on comptait pas, et c'est vrai que c'était assez intense. Ouais.
7: Édouard Moreau, je vais vous poser la question, mais je connais déjà la réponse. En plus, tout ce matériel, il est à vous, c'est celui de votre boîte. C'est pour, vous l'avez fait tout à fait bénévolement, usure du matériel, carburant, comment ça s'est passé?
19: Alors au début, c'est vraiment un acte où on pense pas, on y va. Tout simplement, donc bénévole ou pas, on se pose pas la question, on y va, faut qu'on aide les pompiers, qu'on protège notre territoire. Et après, au fur et à mesure, on a été réquisitionné par la DFCI, donc par l'État, et encadré dans le même système que les pompiers. Donc en fait, on va être indemnisé à hauteur de des machines qui ont travaillé. Parce que pour nous, ça représente des coûts monstrueux. C'est 350 litres de gasoil par machine par jour, 13 heures pour les chauffeurs. Donc tout ça, t'as un coût. Donc une fois qu'on est réquisitionné, après, voilà, l'État nous accompagne pour être indemnisé.
7: Mais est-ce que l'État après a fait un filtre, genre à l'entrée, il y avait les entreprises qui étaient agréées, même si au départ elles n'étaient pas inscrites quelque part, ou comment ça s'est passé? On a dit à certaines entreprises, non, vous rentrez pas, il y a déjà celle-là. Comment ça s'est fait?
2: En fait, nous sur l'Eschaféré, et c'était un peu pareil sur d'autres communes, le Porge et tout ça. Il y a certaines entreprises qui sont réquisitionnées, comme disait Edouard, par la préfecture via la DFCI. C'est la défense contre le feu et les incendies. C'est ceux qui gèrent un peu le massif, et c'est eux qui font une réquisition. Et à partir de là, les machines qui rentrent dans le massif sont éventuellement payées, mais surtout assurées. Parce qu'il faut prendre en compte que une machine qui vient rentrer dans la machine qui est pas dans le dispositif de la préfecture, il y a un risque de feu, des machines chauffent dans les blindages des bulldozers avec les canicules qui font, il peut y avoir un risque d'incendie. Donc ça, c'est super important pour l'État d'être couvert et de savoir quelles machines sont à disposition et à quel endroit dans le massif. Donc en principe, par exemple, nous, moi je travaille pas mal avec Edouard et Géva. GEA, dès qu'il y avait des machines qui étaient réquisitionnées, il y avait quand même le bon sens, il y avait des laissés-passer. Donc on pouvait rentrer dans le village d'à côté, que ce soit Andernos, Arès, Le Porge et Lège. Les conducteurs d'engins ainsi que les machines qui venaient d'extérieur, on les embêtait pas trop.
7: Bon. Non, Serge Boulloc est avec nous, il est habitant de Montfort-sur-Argence et dans le Var. Bonjour Serge.
3: Oui, bonjour.
7: Vous faites partie du comité communal des feux de forêt qui dispose de pick-up équipé d'une réserve d'eau et qui intervenait aux ordres des pompiers. Comment avez-vous agi, vous et avec les volontaires locaux bénévoles qui étaient avec vous?
3: Écoutez, moi je fais partie du CCFF de Cotignac et j'habite à Montfort, donc deux communes qui ont été fortement impactées. Donc pendant mes journées, on était concentré sur Cotignac et là on intervenait sur des feux naissants et sur les lisières et ensuite on était à disposition des pompiers pour les guider et aussi pour intervenir à des endroits où ils ne pouvaient pas passer, puisque nous, avec nos pick-up légers, on peut passer dans des petits sentiers qui ne sont pas accessibles pour leurs véhicules beaucoup plus lourds.
7: Mais voilà, c'était ça l'intérêt aussi de parler de ça ce matin, c'est de se dire que l'un sans l'autre, ça n'aurait pas pu marcher aussi bien et on n'aurait peut-être pas pu freiner aussi rapidement, même s'il a fallu beaucoup de temps, cet incendie, et qu'il va falloir qu'on réfléchisse maintenant à comprendre que les locaux sont vraiment indispensables dans ce genre de choses. Merci à vous, on se retrouve dans quelques instants. Vous êtes sur RTL, on rend hommage aujourd'hui à tous ceux qui sont restés sur le terrain, les locaux, les bénévoles pour aider les pompiers.
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7: RTL et M6 qui sont très investis pour tous les sinistrés de France, je dis bien de France, même si on a tendance à parler un petit peu plus du Sud-Ouest, avec ce grand concert notamment qui aura lieu le 27 à l'Arena à Florac, complet, archi-complet, avec des artistes fantastiques, Pascal Obispo, Zazie, Gaëtan Roussel, Julien Clerc, Benabar, Jeanne Masse, et nous l'avons appris ce matin, quelqu'un d'autre vient de nous rejoindre.
1: Ciel, tu m'avais pas dit. C'était une magicienne.
7: Le grand Gims a répondu présent et a dit oui, je serai là pour tous les sinistrés, ce qui fera qu'on aura peut-être encore plus de monde qui va regarder et écouter, et donc plus de dons, on l'espère, c'est le but du jeu. Merci à lui, il a tout de suite dit oui. Ma Céline, j'ai été très bavard, mais c'était intéressant de savoir comment ça se passait pour ces pare-feux qui semblent être quand même la solution. On apprend ce matin que finalement pompiers locaux doivent travailler main dans la main. Peut-être que ça pourra s'organiser officiellement pour la suite, mais il y a plein de petites mains qui sont restées, qui ont fait des tas de choses. Vous avez des tas de messages qui arrivent, Céline.
16: Oui, par exemple, sur notre page Facebook, ça peut vous arriver. Mathieu nous écrit, nous nous sommes mobilisés avec les copains du rugby club de Lèche-Cap-Ferret pour lutter contre de Lèche-Cap-Ferret, pour lutter contre les incendies aux côtés des pompiers. On a également des pompiers qui nous disent merci, merci à ces civils, à ces bénévoles d'être venus nous prêter main forte. Et à l'instant, un message très touchant de Jean-Marie qui nous explique qu'il est plombier, qu'il a tout mis à l'arrêt sa société, entre parenthèses, depuis des semaines pour venir en aide aux sinistrés, aux pompiers. On va essayer de l'appeler Jean-Marie parce que son témoignage, je pense, peut être très émouvant et peut vraiment nous imager ce qu'il s'est passé ces dernières semaines partout en France.
7: Et je rappelle que ceux qui passent sur l'antenne représentent tous les bénévoles, tous les locaux de la France entière. Il n'y a pas que le Sud-Ouest, il y a aussi dans le Sud-Est, en Corse, partout, il y a Lacanau, il y a Biscarrosse, enfin il y a plein de villes et il y a plein de gens qui font des tas de choses. D'ailleurs, monsieur Dover, vous avez une bonne idée, celle de faire une collecte et vous allez mettre vos locaux à disposition et comme ça, je voulais vous en parler pour que ça donne des idées à tout le monde, à tous ceux qui nous écoutent ce matin.
17: Vous connaissez Julien, mon goût pour les vêtements. Du coup, j'ai décidé de lui donner une cause et de servir cette cause-là pour les sinistrés, notamment qui avaient tout perdu. Je me rappelle sur l'antenne d'avoir entendu des gens qui nous expliquaient que pour la rentrée, ils n'avaient plus de maison, donc ils n'avaient plus d'affaires, plus de cuisinière, plus d'assiettes, plus de verre. Moi, je me suis dit, je vais tenter de re-remplir leur placard de vêtements. Alors, à mon échelle, donc depuis déjà quelques jours, j'organise autour de moi une collecte sur Rennes, puisque c'est là où est mon entreprise, avec des locaux qui peuvent stocker ce que ceux qui le voudront bien viendront porter. Jeudi, vendredi, samedi, j'y serai de 8h à 20h. Donc, évidemment, des vêtements neufs ou en très bon état, parce que on n'utilise pas ce genre de collecte pour se débarrasser de vêtements qu'on ne veut plus, donc c'est pour que ça serve réellement à des gens qui ont tout perdu, qui n'ont plus de vêtements, par exemple pour la rentrée des classes. Je vous donne le mail pour me contacter, comme ça on va organiser ça, parce que je vais pas donner mon 06 comme ça tout de suite sur l'antenne. olivier@olivierdauvert.fr. Dauvert, je vous le rappelle, c'est D-A-U-V-E-R-S. C'est à Rennes, et donc j'aurais tendance à imaginer la situation suivante. Rennes rhabille les sinistrés. Venez porter, on va trier, et ensuite je m'occuperai de les acheminer là où il y en aura besoin. Vous l'avez dit, Julien, ça peut être dans le Sud-Ouest, mais ça peut être ailleurs, évidemment, parce que des maisons ont brûlé partout, et quand votre maison brûle, vous n'avez même plus un t-shirt de rechange. C'est ça qu'il faut avoir en tête, donc venez apporter vos vêtements neufs ou en très bon état. Je vous accueillerai avec grand plaisir, personnellement.
7: Et que ça donne envie à beaucoup d'autres personnes de le faire. Est-ce que Pedro est en ligne, s'il vous plaît, Céline? Parce que j'aurais aimé lui dire un mot.
16: Il
7: pour vous
16: là.
7: Montrer que tout le monde a participé, que ce ne sont pas que des entreprises de travaux publics. C'est Pedro qui est avec nous, Pedro qui est un habitant du Porche. Bonjour Pedro.
4: Bonjour Julien.
7: Alors Pedro, vous êtes plombier, je crois, dans la vie?
4: Exactement, oui.
7: Et le plombier a décidé d'aider et de défendre sa terre. Qu'est-ce que vous avez fait, vous, pendant les incendies, en tant que plombier?
4: Mais déjà dans un premier temps, comme tout le monde, on est arrivé directement voir notre maison. Malheureusement, bon, on a encore la maison, mais on a tous les extérieurs qui ont brûlé. La première chose qui a été faite, c'était pas que de rôder chez moi, mais j'ai directement pris des cuves, j'ai laissé mes parents chez eux qui ont, eux, participé en tant que bénévoles pour faire à manger aux pompiers, faire des barrages, parce qu'il y avait qu'un laisser-passer pour les gens du Porche, pour moi, pour priviser, pour protéger un peu les gens du Porche, pour pas entrer n'importe comment. Et puis après, on était avec des cuves pour aider les pompiers, parce que à certains endroits, ils passaient pas avec les camions. Et on avançait avec les 4x4, les cuves, comme on pouvait pour les aider, quoi.
7: Ça a été du quasi 24/24 pour vous, Pedro?
4: Pas tout à fait, mais on a fait le maximum qu'on pouvait. On y allait jour et nuit, on faisait des rondes de jour, de nuit, on dormait 2-3 heures, et puis quand la fatigue était là, on allait dormir un peu, mais on n'arrivait pas à dormir, donc on repartait aussitôt. Quoi.
5: Bon, bah bravo mon Pedro, je suis fier de vous. Comment ça se passe au Porge, le centre-ville à Rouvert? Est-ce que vous avez l'impression que les gens retrouvent, enfin, ils ont pris un sacré coup derrière la tête, est-ce qu'ils arrivent à s'en remettre?
4: Exactement. Mais on va dire que ça commence à aller un peu mieux, malheureusement, mais les gens qui rentrent et qui voient leur maison, c'est une catastrophe, on essaie de les aider comme on peut et on va dire, il ne faut pas qu'on les abandonne parce qu'il faut être solidaire jusqu'au bout. Il y a une énorme solidarité qui s'est mise en place avec énormément de dons, énormément de d'alimentaires qui est pour faire des dons pour eux. Tout est mis en place. Certains commerces ont rouvert, quasiment la totalité, mais normalement, petit à petit, ça va reprendre son chemin. Maintenant, il faut juste se relever et puis reconstruire notre village qu'on a vu en train de perdre, quoi.
5: Bon, et se donner comme objectif, hein, c'est ce que je disais la dernière fois, dans un an, tout doit être nickel pour réaccueillir.
4: Exactement.
5: Parce que les vrais efforts, si vous voulez aider, c'est de repartir au Porge l'année prochaine. C'est d'ores et déjà
4: Exactement.
5: De réserver vos vacances là-bas et d'aller au camping là-bas, de louer là-bas et de faire revivre. Ils seront prêts, donc d'ores et déjà, soyez les premiers à retourner là-bas. Merci mon Pedro.

0: Merci beaucoup.
1: Merci à vous.
0: Céline, dans quelques instants, on va parler parce qu'il a fallu nourrir tous ces gens-là. Et là aussi, il y a eu des mouvements de solidarité partout en France extraordinaires. Mais là, vous voulez prendre la parole. C'est assez rare. C'est pour ça que... Non, mais c'est vrai, je tiens à le dire.
2: On vous entendait trop, ça suffit.
0: C'est un effort que vous faites là, surhumain.
2: Jean-Marie, je vous en parlais à l'instant. C'est un message qui est arrivé sur notre page Facebook. Ça peut vous arriver. Il est en ligne avec nous. Cette expérience de bénévolat pour les incendies, pour les pompiers, pour les sinistrés, l'a complètement bouleversé. Je vous laisse écouter son témoignage.
0: Bonjour Jean-Marie.
3: Bonjour.
0: Alors, on y va Jean-Marie, après je voudrais qu'on parle vraiment de cette nourriture et de tous ces repas qu'on a fait pour les pompiers, mais en quoi cette expérience vous a bouleversé ?
3: Ah ben, elle m'a marqué déjà, juste avant du coup les incendies de Somos, on a eu Mérignac la veille.
0: Avec la perte des deux pompiers malheureusement.
3: On a perdu deux pompiers, et donc voilà, qui ont le même âge que moi, on a dû fréquenter les mêmes amis, les mêmes copains. Donc déjà ça a été très très saisissant, et bon ben voilà quoi. Et le lendemain ou le surlendemain, je crois que c'était 2-3 jours après, on a commencé à leur rendre hommage. Et pendant l'hommage à Saint-Médard, on voyait la fumée de Somos arriver sur nous, et moi en fait voilà, j'ai pas réfléchi.
0: Et vous avez nourri les pompiers vous ? Allô ? Ah, j'ai posé la mauvaise question malheureusement, ça s'est immédiatement
3: déconnecté. À Leclerc, à tout ça.
0: Ah, normalement, on doit citer trois marques. Ça n'a assez ouvert que sur Leclerc. On va trop embêter.
4: On peut rajouter Auchan et Intermarché.
0: Oui, tout à fait. Ça passe très mal. Je suis désolé.
3: Ah, d'accord. Eh bien, on va citer Auchan aussi.
0: Non. Bon. Et donc, vous avez nourri les pompiers, hein.
3: Ouais, exactement. Ouais. Donc, en fait, on a eu un gros élan de solidarité aussi vis-à-vis de tous ces magasins, le Roi Merlin, tout ça, qui nous ont filé tout ce qu'on nous demandait, quoi. Et donc, moi, j'ai mis mon camion à disposition parce que je suis aussi plombier comme l'auditeur précédent. Et j'avais vidé du coup mon camion pour aller chercher tous ces dons
0: et aller récupérer la nourriture.
3: Aller récupérer la nourriture et ramener ça, du coup. Alors moi, j'étais basé sur Mérignac, à la maison des associations.
0: Oui.
3: Et en fait, de là, l'aventure a commencé, et je m'attendais jamais, j'aurais pu penser vivre quelque chose comme ça. Quoi.
0: Mais c'est une aventure humaine. Malheureusement, c'est dramatique, mais c'est une aventure humaine après qui crée des liens extraordinaires.
3: Dans ce drame, voilà, comme je disais, dans ce drame, c'est terrible ce qui s'est passé, c'est terrible. Mais en fait, on a vécu une incroyable aventure humaine, quoi.
0: Ouais, bien sûr.
3: Vous auriez vu les centaines de personnes que je voyais tous les jours passer, soit déposer des dons. Il y en avait, ils déposaient des dons à 9h, à 17h, ils étaient encore en train de...
0: C'est fou.
3: Ils étaient avec nous, en train de nous aider à trier les dons. Alors, excusez-moi, j'ai une petite voix là, parce que j'ai une petite extinction de voix. Je sais pas si ça s'entend. Je suis vraiment désolé.
0: Non, mais elle tient bien, parce que vous tenez là depuis 3-4 minutes et elle est assez robuste.
3: Si vous parler, mais non,
0: vous m'autorisez, je vais prendre deux restaurateurs qui ont été extraordinaires. Ouais, restez avec
3: sûr,
0: nous.
3: Bien sûr.
0: Nous avons Arthur qui est avec nous. Arthur Jantet, bonjour.
5: Bonjour Julien.
0: Bonjour Arthur. Alors Arthur, moi on va pas se mentir, je le connais, c'était plus facile pour moi de préparer cette émission avec des gens que je connais, et il fait partie de ceux qui, lui c'est un local, alors un 100% local ici, et quand tout le monde est parti, il est resté. Et Arthur, racontez-nous, vous, comment vous vous êtes organisé pour nourrir les pompiers et pour nourrir les bénévoles aussi?
5: Alors ça a été finalement assez simple. Dans un premier temps, on a utilisé, parce que je suis pas tout seul à avoir fait ça, on est un certain nombre, donc on a commencé tous par utiliser nos produits à nous, puisqu'on était...
0: Il fallait vider les frigos, bien sûr.
5: Exactement, donc on a commencé par ça dans un premier temps. C'est parti assez vite, et très vite, en suivant, on s'est retrouvé avec accès aux chambres froides des marchés municipaux. Et là, les commerçants ont été extrêmement généreux, et donc finalement, tous les deux jours à peu près, j'allais me ravitailler là-bas. Et ensuite, on revenait au restaurant, on transformait et on distribuait un peu partout.
0: Arthur, justement, concrètement, vous récupérez ce que vous pouvez chez le poissonnier, chez tout ce que vous voulez, les légumes du marché, etc. Mais après, vous faites des portions, vous faites un menu unique. Comment vous faites pour distribuer ça ?
5: Non, on faisait en fonction. Moi, j'avais plein de boîtes, et ensuite, tous les midis, on distribuait... entre 80 et 120, 130 repas aux résiniers, où il y avait tout ce groupement de chiquitos qui était en train de ravitailler les cuves des pompiers dans les bois. Et ensuite, le soir, quasiment tous les soirs, on a préparé pour l'entreprise Yeva Bassin, qui s'occupait de faire le
0: parfum
5: là-bas à Claoué, exactement. Et puis ensuite, il y avait des petits groupes à droite, à gauche, que je connaissais. Et donc, en parallèle, je préparais pour eux aussi. Alors, il y avait... un groupe de 10 par-ci, un groupe de 8 par-là. Et puis, il y a aussi eu... il y avait beaucoup, beaucoup de denrées alimentaires sur la presqu'île. mais elles étaient toutes au même endroit. Et au bout de quelques jours, tout le monde avait les frigos vides.
0: Eh oui, bien sûr.
5: Donc, quand je repartais de ma distribution de sandwichs et salades et compagnie là-bas au résinier au feu et que je revenais l'après-midi, je disais, si vous voulez les gars, quand vous rentrez sur la presqu'île, vous pouvez passer, récupérer un peu de tomates, de poulet, de machin, de ci, de là. Et donc ceux qui avaient les frigos vides s'arrêtaient, récupérer un bout des dons qui m'étaient faits.
0: Arthur, je reprécise qu'on est là pour parler de tous les bénévoles de toutes les villes. On parle beaucoup de la presqu'île, mais c'était la même chose à Biscarrosse, à Lacanau, au Porge, mais également du côté du sud-est en Corse. Mais bon, c'est plus facile pour nous de préparer une émission quand on a les gens juste à côté. Arthur, il y a quelqu'un qui est avec vous qui s'appelle Mad. Mad, bonjour.
6: Salut Julien, ça va ?
0: Oui, ça va mal. Mad, on est à la radio, je te le rappelle, si tu pouvais prendre et ne pas dire, dis donc, t'étais bien bourré hier Julien, t'es bien rentré ? Ah, attention Mad, non. Mad est restaurateur et Mad voulait non pas parler de lui alors qu'il a aidé des tas de gens, mais voulait parler d'un food truck qui a, alors vraiment Mad, pour le coup, ils ont tout donné. Parlez-nous de ces deux personnes. Mad,
6: oui.
0: Non, alors ça passe pas. Je vous entends pas, Mad. Allez-y, sinon je coupe. Mais allez-y, le food truck. D'accord. Donc,
6: allô,
0: ouais, non, mal, Mad. Malheureusement. Alors peut-être que Arthur, il les connaît.
5: Oui, oui, je les connais un petit peu. Ce sont un food truck qui s'est installé juste au poste de commandement à Lège, là. Et effectivement, il semblerait que Mad et son équipe aient particulièrement donné, œuvré dans cette zone-là. Je crois qu'ils sont montés à 1200 couverts jour, à 3 dans le food truck, performance humaine et restauration, à mon avis, hors norme.
0: Ah, mais il paraît que c'est un truc de dingue. On va les faire venir, d'ailleurs, je crois, au concert pour les faire applaudir. Il y en a même un qui, à force de respirer de la fumée, s'est pas senti très très bien. C'était du quasi 24 sur 24. Une toute petite parenthèse. Oui.
5: Excusez-moi, je voudrais juste faire une petite parenthèse. Je crois qu'il faut adresser un immense merci à la boulangerie chez Pascal. Qui ont fait un travail de branque. Ils ont réintégré leurs locaux et là, quand on a récupéré du pain, c'était plus la même histoire pour préparer les repas.
0: Mais bien sûr, et je suppose que ça a été pareil dans toutes les boulangeries de toutes les régions où les boulangers ont dû se mettre en quatre également pour les pompiers. Simplement, oui, vous aviez une thématique qui va intéresser Olivier Dauvert. Arthur, vous qui êtes restaurateur, tous les restaurateurs de Lacanau, du Porche, du Sud-Est, de Corse, partout se disent, on a perdu beaucoup de chiffre d'affaires. La saison est très très courte. Qu'est-ce qui se passe maintenant ? Vous n'avez aucune nouvelle, vous Arthur ?
5: Non, à part les lectures et relectures de tous nos différents contrats avec des clauses qui sont dans nos contrats de perte d'exploitation vis-à-vis d'une distance au feu. Donc il y a cette dualité entre le fait d'avoir été évacué administrativement et le fait qu'on est assuré pour une bonne partie d'entre nous uniquement si nous avons des dommages matériaux ou alors que matériels ou alors si le feu est à moins de de mettre de nous.
0: On l'a entendu la semaine dernière, Olivier Dauvert, une dame qui a un camping, qui dit ben moi j'aurais rien parce que le feu s'est arrêté à 10 mètres au loin ou 10 mètres au près et pourtant mon camping est fermé puisqu'il n'y a personne.
7: Oui, et vous savez que c'est sur ce genre de choses que j'en appelle à la dose d'humanité qu'il doit y avoir dans toutes les entreprises. Une entreprise, elle n'est pas là uniquement pour faire de l'argent, elle est là pour avoir une mission, pour avoir un rôle dans la société. Et là, les assureurs aujourd'hui, par rapport à ce genre de situation où à quelques centimètres près, on est assuré ou on n'est pas assuré, non. Franchement, c'est inentendable. S'ils veulent peaufiner leur image, s'ils veulent avoir un rôle dans la société, ben, qu'ils mettent de l'humanité en ce moment, au moment d'assurer les fameuses pertes d'exploitation. Parce que factuellement, ce qu'on entend là, c'est une perte d'exploitation. Alors peut-être pas avec le bon centimétrage. Oui, mais ça, on s'en fiche un peu.
0: Et encore une fois, si tous ces locaux n'avaient pas été là, est-ce que les incendies seraient arrêtés ? J'en suis pas sûr. On se retrouve dans une seconde. On parlera un petit peu aussi des animaux, parce que certains ont été évacués, ont laissé les chats, les chiens à l'intérieur. Ils n'ont pas eu le choix. Il a bien fallu que quelqu'un s'en occupe.
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0: Merci à tous les bénévoles, merci à tous les locaux de France, je dis bien de France, qui sont restés pour épauler les pompiers, qui les ont nourris, qui ont apporté de l'eau. On va parler d'animaux dans quelques instants. Tiffany Kressman est vétérinaire à domicile, elle va nous rejoindre. Mais j'aimerais qu'on donne par exemple la parole à Dylan. Vous êtes chauffeur de taxi à Carcès, vous voyez, on parle du Var également. Vous avez mobilisé 10 jours, été mobilisé 10 jours comme bénévole pendant les incendies. Et dès la première nuit, hein, vous les chauffeurs de taxi, vous avez beaucoup œuvré. Racontez-nous, Dylan.
11: Bonjour à tous. Alors en fait, moi j'ai plus œuvré en tant que bénévole pour mon village et pour tous les villages aux alentours parce qu'on a accueilli plus de 500 personnes qui ont été évacuées de Cotignac et des alentours quand le feu se propageait. Je tiens à remercier énormément la mairie de Carcès qui a fait en sorte que tout soit dans les meilleures conditions, ainsi que les supermarchés qui nous ont ouvert les portes en pleine nuit pour qu'on puisse nourrir et donner à boire aux sinistrés. On a fait le tour de tous les parkings parce qu'il y avait énormément de monde sur notre commune cette première nuit de feu, qui était très intense, ça a été très fatigant. Mais dans l'ensemble, pour notre commune à nous, tout va bien, mais il y a eu vraiment un élan de solidarité énorme.
0: Bah c'est magnifique, c'est de ça dont on parle. On va en parler également peut-être avec Fabrice qui est avec nous, Montfort-sur-Argence dans le Var. Fabrice, vous êtes là ? Fabrice ?
12: Oui, bonjour.
0: Bonjour Fabrice. Alors Fabrice, très rapidement, au début de l'incendie, vous avez mis carrément vos chambres d'hôtes à disposition des évacués. Il y a un couple, puis une dame et sa fille. Enfin, vous avez accueilli des gens qui n'avaient plus de maison.
12: Oui, ça semblait naturel et spontané, en fait, hein, de pouvoir accueillir des gens qui étaient dans le besoin, qui étaient... en fait, leur maison était menacée par les flammes, donc ça semblait tout à fait normal de les recevoir à la maison. Oui, et puis il y a une partie de l'hébergement qui s'est fait aussi au village, bien sûr, dans la salle communale, etc. Mais voilà, c'était vraiment important pour nous. Le feu, c'est un peu dans l'ADN du Var. Hein. C'est quelque chose qui est vraiment qui existe chez nous depuis très longtemps. On a dans une de nos chambres, c'est un peu de l'humour noir, on va dire, une lettre de Napoléon au préfet du Var à l'époque, et qui lui dit écoutez, j'ai appris qu'il y avait des incendiaires qui s'amusaient à mettre le feu à la colline. Veillez à faire cesser ces événements, sinon je vous fais remplacer sur le champ. Donc vous voyez, c'était déjà quelque chose de prégnant à l'époque.
0: Ouais, vous avez l'habitude de tous les étés d'avoir des incendies. D'ailleurs, est-ce que depuis, des décisions qui sont prises, quand il y a autant d'incendies dans le Var, est-ce qu'à un moment donné, on dit on fait des gros pare-feux, etc. Qu'est-ce qui est fait là-bas ?
12: Bah, écoutez, pour nous, en fait, je sais que tout le monde joue le jeu, les paysans, il y a des champs qui sont installés dans les collines pour assurer les pare-feux, alors que d'habitude c'était précédemment des forêts. Le Var avant, c'était pas un département aussi forestier qu'aujourd'hui, il y avait des terrassements qui allaient jusqu'en haut des collines, et donc il y avait des cultures, hein, c'était pas des forêts, et maintenant on est quand même le deuxième département le plus peuplé en forêt, donc c'est quelque chose qui a évolué, mais il y a vraiment tout le monde est vraiment j'irais presque briefé avec un terme militaire. On a tous nos petites affaires prêtes pour les incendies qui peuvent arriver, hein. C'est logique, et donc on est vraiment préparé à ces échéances, en fait.
0: Ouais, ça fait partie de votre quotidien maintenant. Ouais, ouais. Merci beaucoup en tout cas d'avoir à toute la région, à tous ces bénévoles partout que nous sommes là pour remercier ce matin. Je le répète et je le redis, s'ils n'avaient pas été là, main dans la main avec les pompiers évidemment qui ont fait le boulot, on n'aurait pas été aussi vite. Alors parlons un peu des animaux, car on évacue, vous voyez, vous recevez un SMS, on vous dit il faut partir, alors quand vous le pouvez, bah, vous prenez votre chien, votre chat, etc. Mais il y a des personnes âgées, il y a des personnes qui ont voulu rester, puis finalement qui ont dû partir en urgence, le chat était sorti, il n'était plus là, et après, moi j'ai reçu des coups de fil, je ne sais pas où est mon chat, est-ce que quelqu'un peut aller le récupérer, sauf qu'il y a plein de problématiques, par exemple Olivier Dauvert, vous voyez, les bénévoles, ils ne peuvent pas casser un carreau pour entrer dans une maison, c'est interdit, donc c'est ça le problème.
7: Oui, parce que c'est interdit, c'est une effraction, ils pourraient être rendus coupables de ce qui se passerait par la suite s'ils avaient cassé ce carreau, donc ils ne le font pas malheureusement.
0: Tiffany, vous êtes vétérinaire à domicile en Gironde, Tiffany Christiane, bonjour.
13: Bonjour Julien.
0: Alors Tiffany, comment ça s'est organisé entre vous, vétérinaires professionnels, et les bénévoles? Comment vous avez organisé des tournées? Vous alliez nourrir des animaux? Racontez-nous au quotidien comment ça se passait.
13: C'est ça. Bah, moi, en tant que vétérinaire, c'était indispensable pour moi de pouvoir aider. Et en fait, on s'est organisé avec 2-3 personnes pour faire la distribution du nourrissage sur toute la presqu'île. La mairie était plutôt du côté de Lège, mais ils intervenaient aussi sur toute la commune. Et en fait, moi, j'allais me ravitailler en bateau. J'avais pu avoir un laissez-passer pour aller chercher des croquettes, de la nourriture, tout ça, du côté d'Arcachon. Et je ramenais tout ça, et on faisait des tournées, on distribuait. Et en tant que vétérinaire, je pouvais aussi intervenir pour des soins, des traitements, des animaux qui avaient besoin de...
0: Est-ce qu'il y a des animaux qui sont restés enfermés? Comment ça s'est passé dans ces cas-là? Moi, je vous ai appelé notamment pour une vieille dame qui était partie, qui avait son chat. Qui s'en occupait de ça?
13: Alors officiellement, on n'avait pas le droit effectivement de casser des vitres ou de rentrer de force dans les maisons. En général, les gens étaient très réactifs et quand ils nous appelaient, en fait, ils nous donnaient les indications pour rentrer dans les jardins où étaient cachées les clés, les codes, tout ça. Et en fait, on pouvait rentrer comme ça dans les maisons et la majorité des animaux étaient quand même à l'extérieur. Mais ça nous est arrivé de devoir vraiment rentrer dans les demeures, dans les villas pour les trouver.
0: Il y a des pathologies pour les chiens et les chats qui ont respiré la fumée par la suite?
13: Alors sur la presqu'île, non, parce qu'on n'a heureusement pas été trop touché par les fumées. Par contre, c'était plutôt des brûlures sur la faune sauvage, tout ça, et des chats. Beaucoup des chats qui ont été complètement brûlés, et là, il faut intervenir, oui.
0: Et vous avez également, vous êtes occupé, vous avez pu récupérer, alors il y a eu, j'ose même pas faire le compte des animaux sauvages, les pauvres qui ont payé un lourd tribut, et qui se sont fait piéger par les flammes, et vous avez pu sauver quelques animaux sauvages, chevreuils, biches, etc.
13: J'ai fait mon maximum, j'étais beaucoup plus disponible par téléphone aussi pour essayer d'indiquer quand c'était une urgence vitale ou pas, parce que malheureusement tous les animaux étaient beaucoup sur le fond du bassin, vers Audange, Lanton, tout ça, et ben moi j'étais un peu trop loin parfois, donc j'essaie d'aider le plus possible en donnant des indications. J'y suis intervenue 2-3 fois dans le fond du bassin, mais voilà, je faisais le maximum.
0: Merci beaucoup Tiffany. J'aimerais qu'on rappelle si il l'a raccroché Alain Ignace, que je n'ai pas pu prendre, parce que j'aurais aimé vous raconter également, il y a eu ce qu'on appelle des maraudes. Il est là Alain ou pas encore? On est en train de le rappeler, on va essayer de l'avoir dans une seconde, parce que là on s'est occupé des animaux, mais après il y a des gens, Céline et Olivier, qui allaient de maison en maison voir si tout allait bien, parce qu'il y a des gens qui ne voulaient pas partir, notamment des personnes âgées qui ont dit non, on reste là, quoi qu'il arrive, il fallait bien voir s'ils avaient besoin de quelque chose. Ils ont fait un boulot fantastique. Le temps qu'Alain revienne, est-ce qu'il y a eu d'autres messages, s'il vous plaît, Céline, qui arrive sur le Facebook, la page Ça peut vous arriver.
2: Tatiana nous écrit, lors des évacuations sur Andernos-les-Bains, nous sommes restés sur place avec mon mari et nous étions bénévoles à la mairie pour nourrir les animaux. Ce n'est pas un geste héroïque, mais nous avons aidé comme on a pu et vos messages se multiplient, ce qui prouve la solidarité de tout le monde lors de ces incendies. Merci à tous et je vous lirai d'autres messages si j'en ai d'ici là.
0: Bon, alors on va continuer. Nous avons David qui est avec nous. Toujours, vous m'entendez, David?
14: Oui.
0: David, lui, bonjour. Qui était dans le Var, à Cotignac. Et alors vous, David, c'est ce que disait Olivier Dauvert, qui fait une récolte de fringues, et on est là pour que justement il y en ait partout en France. Vous, David, vous avez, je crois, géré une récolte d'objets pour les sinistrés.
14: Oui, c'est ça, en fait. Alors on a pris les vêtements aussi, on en a. Mais il y en a partout, les vêtements, c'est pas trop la question. De l'eau, il y en a partout, des chaussures aussi. Donc nous, on s'occupe de récupérer tout le reste pour le long terme. On récupère des meubles, on récupère des frigos, des bétonnières, des tuyaux d'arrosage, des déambulateurs, n'importe quoi. Et on les redonne, et ça part déjà beaucoup d'ailleurs.
0: Eh ben super, voilà. Donc il faut inciter tout le monde à faire la même chose dans toutes les communes de France. Collecte de quoi? Alors très rapidement, de quoi ont besoin les gens en fait? C'est ça, vous me dites déambulateur, ça, je suppose que c'est pour des personnes âgées, mais tout le monde n'a pas besoin d'un déambulateur, ils ont besoin de quoi d'autre?
14: Le déambulateur, c'est juste une anecdote, on m'a donné ça le premier jour.
0: J'en suis pas loin, c'est pour ça que je me renseigne un peu.
14: Moi aussi, j'ai failli garder pour moi. Non, j'ai donné à quelqu'un, mais en fait, on a besoin surtout actuellement d'outils, de produits ménagers et de produits d'entretien pour le corps. Des choses comme ça, des tuyaux d'arrosage, des bennes, des brouettes, absolument tout. Bon. Alors si je peux juste te préciser quelque chose, moi j'ai monté ça à Cotignac. Est-ce que je peux donner mon numéro de téléphone?
0: Allez-y, allez-y.
14: C'est le 06 15 14 05 22.
0: Redonnez-le.
14: Maintenant, 06 15 14 05 22. Et maintenant, on a monté ça aussi dans les villages alentours.
0: D'accord.
14: Il y a une coordination. Il y a Cornelia au 06 05 09 92.
0: Ouais, là, je pense, vous savez quoi, on va les mettre sur le Facebook. D'accord. Parce que je pense pas que les gens puissent noter. Mais sachez qu'en donnant votre numéro sur l'antenne d'RTL, vous devriez être marié d'ici la fin de l'année.
14: Okay. Ouais, je vous le dis. Je sais.
0: Je vous le garantis. Là, vous allez devoir attendre d'autres incendies, c'est moi qui vous le dis.
14: Non, il y a pas de problème, j'ai 90 coups de téléphone dans la journée, je connais le problème.
0: Bon, merci
14: donc,
0: mille fois.
14: N'hésitez pas à m'appeler pour avoir les autres numéros.
0: Il n'y a aucun souci, on les met sur le Facebook, la page, ça peut vous arriver. Alain Ignace vient de nous rejoindre, ce sont les dernières minutes. Alain, bonjour.
15: Oui, bonjour, bonjour à tous, alors, et merci d'accorder la parole.
0: Alors, vous faites partie de la réserve communale, hein, la réserve citoyenne bénévole. Racontez-nous juste, vous, ces maraudes que vous faisiez de maison en maison pour aller aider ceux qui restaient, comment ça se passait?
15: Oui, donc surtout, donc on passait donc à la demande de la mairie. Donc nous avons également créé la brigade animale. Alors, de demandes de la réserve ont été détachées pour retrouver, recueillir et subvenir aux animaux et volailles en manque de nourriture et laisser seul le contenu de l'évacuation de l'ensemble des habitants de l'Aige et de la Presqu'île.
0: D'accord. Mais alors, c'est au quotidien, donc, s'il vous plaît, comment ça se passait au quotidien?
15: Bah, au quotidien, donc en ce qui concerne la ville de l'Aige, elle était complètement évacuée. Donc on était surtout nous chargés dès le déclenchement du plan communal donc d'accueillir les 3500 personnes qui ont été évacuées du Porge, donc les accueillir et les restaurer. Et ensuite, on a basculé, puisque la plupart des résidents sont partis, on a été chargés donc d'accueillir et de restaurer l'ensemble des sapeurs-pompiers et des gens de la DFCI. Et donc des gens avec les citernes d'eau.
0: Eh ben bravo, encore une fois, un exemple de locaux qui se sont mis au service des pompiers, les villes qui accueillaient les autres villes, et c'est ce qu'on retiendra de ce tragique événement. Merci beaucoup.
15: Alors, Alain, actuellement, une petite question. Donc nous sommes donc confrontés à de nombreuses incivilités au niveau des touristes qui partagent le massif forestier. Alors faut savoir qu'il est formellement interdit de circuler dans le massif forestier compte tenu des risques d'incendie et surtout des risques de chute d'arbres. Donc je rappelle aux gens que nous avons des gardes postés à toutes les entrées, donc des entrées forestières, pour interdire l'accès aux cyclistes.
0: Merci Alain, parce que les pistes cyclables qui traversent les forêts sont fermées, il ne faut surtout pas y aller. Si vous remettez le feu, vous recréez un drame. Voilà, c'est ce qu'on voulait dire ce matin. On doit pouvoir travailler ensemble, on est d'accord Olivier, pompiers locaux, et surtout redonner la parole aux locaux à l'avenir dans l'organisation, parce qu'ils connaissent bien le terrain, Olivier.
7: Ça doit s'appeler quelque chose comme la solidarité. C'est un joli mot, non, qu'elles en pensaient?
0: Tout à fait. Nous, on se retrouve le 24 pour la reprise de Ça peut vous arriver. Le 27, le grand concert M6 RTL avec cette pléiade de stars et Gims qui nous a rejoint dans la liste de ceux qui vont chanter. Bah, ça, c'est pour vous, un peu, Olivier Daubert. Ça fait comme jamais, ça.
7: Merci, Julien. Bah,
0: c'est vraiment comme jamais. D'ailleurs, on retiendra plus jamais que Ça paie. Hein. Merci, ma Céline. On se retrouve le 24.
2: Avec plaisir. À très bientôt.
0: Bon, allez, on va donner la parole maintenant à mon Olivier. Comment ça va, Olivier?
16: Ça va, mon Julien.
0: Bon.
16: Très bien, on est en place. Voilà, l'équipe est prête.
0: Ben, je le vois, avec beaucoup d'entrain, visiblement.
16: Vous faites comme maladie, hein.
0: Mais nous, on va rigoler avec vous. Merci, vous écoutez RTL, il est 10h. Pour les informations de 10h, c'est Brieux Boucher que nous retrouvons. Bonjour Brieux.
17: Bonjour Julien, bonjour à tous. Les fortes chaleurs continuent de s'étendre sur le territoire. 78 départements placés en vigilance orange canicule à partir de ce midi, du sud à l'ouest, en passant par la Normandie, l'Île-de-France et les Vosges. Le gouvernement, lui, tente de trouver des solutions face à la sécheresse exceptionnelle qui frappe le pays. Une réunion de crise se tient aujourd'hui au ministère de la Transition écologique. Dans les Deux-Sèvres, trois personnes sont décédées dans l'incendie d'un gîte et d'un hangar agricole à Loumois. Selon la gendarmerie, plusieurs départs de feu ont été détectés hier aux alentours de 16h10. Les flammes ont parcouru une vingtaine d'hectares avant de se propager au bâtiment. Dans le reste de l'actualité, ça y est, c'est le jour J. Ce soir, aux alentours de 20h, vous serez des millions à contempler le ciel pour cette éclipse solaire totale en France. Elle ne sera que partielle, mais le spectacle est garanti, selon Alain Siroux, le monsieur éclipse de l'Association française d'astronomie.
18: Un phénomène extraordinaire qui est une beauté de la nature. Et on va assister à un crépuscule magique, comme si une main invisible éteignait le soleil. Et c'est pas seulement sur le soleil, c'est dans l'ensemble de l'environnement. Vous allez voir les couleurs changer, la température baisser un peu, les oiseaux voler pour aller se coucher.
17: Alain Sirou, invité de Sébastien Rouxel ce matin sur RTL. Et ce soir, tous nos correspondants seront mobilisés pour vous faire vivre ce phénomène mémorable. 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Édition spéciale à suivre également dans le 1945 de M6. Au Moyen-Orient, l'armée américaine a tiré sur un navire qui violait le blocus des ports iraniens. L'équipage de ce bateau battant le pavillon du Panama a ignoré les avertissements selon Washington. Le sport est soir de finale pour le Paris Saint-Germain. Les Parisiens affrontent les Anglais d'Aston Villa en finale de la Supercoupe d'Europe qu'ils ont déjà remportée l'année dernière. Rendez-vous à 21h. Hier soir, c'est Lyon qui a validé son ticket pour les barrages de la Ligue des Champions. Victoire 3-0 sur le Sparta Prague. Ils doivent maintenant se défaire des Turcs de Fenerbahçe la semaine prochaine. Et puis, trois nouvelles médailles pour les Bleus au championnat d'Europe de natation avec notamment l'or hier soir sur le relais 4x100 mètres 4 nages.

0: 13, le 12, le 8, le 5 et le 13, l'outsider de RTL, c'est le numéro 13, Little Italy, 10h et 3 minutes. C'est parti pour la bonne touche avec vous, Olivier Mine.
1: Merci Brieux et rendez-vous tout à l'heure à 11h.
0: À tout à l'heure.
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1: Nous sommes ensemble ce matin jusqu'à midi. Écoutez, oui, mais vous me donnez l'antenne au moment où j'étais en train de boire, Sébastien. Que voulez-vous ? Je ne peux pas tout faire en même temps, voyez-vous. Je ne suis jamais qu'un pauvre être humain. Nous sommes en bonne compagnie ce matin, plus que jamais. Je suis avec Chloé, bien sûr, à ma gauche.
3: Bonjour Olivier.
1: Ça va, Chloé ?
3: Ça va très bien.
1: Bonjour à mon petit Valentin.
4: Bonjour Olivier, bonjour à tous.
1: Petit est une marque d'affection. Hein. Non, sinon c'est un grand gaillard. Seb est avec nous également. Et un invité guest tout au fond du studio, Adrien, qui m'a accompagné l'hiver dernier. Hello Adrien. 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C'est l'été, vous êtes sur RTL, vous avez fait le bon choix, il fait beau. Peut-être un peu chaud, certes, mais la bonne touche est très rafraîchissante, vous allez le voir. Nous sommes avec nos 2 premiers postulants. Alors, l'un d'entre eux sera notre premier leader de la matinée. Voyons comment il se présente.
5: Je suis Laetitia, j'ai 54 ans, professeure d'éducation musicale en collège. Je suis mariée, 3 grands enfants. J'aimerais quand même profiter du parc Astérix si on réussit à aller jusqu'au bout, jusqu'à midi. Et passer un très bon moment, en tout cas, avec toute l'équipe de La Bonne Touche.
1: Merci Laetitia. Et face à vous, il y a...
6: Je suis Marc, je suis chauffeur de car dans les Alpes de Haute-Provence, entre le lac de Sainte-Croix et les Champs de Lavande. Je joue pour faire gagner mes petits-enfants pour le parc Astérix. Et en ce jour très particulier, j'espère que je ne vais pas m'éclipser rapidement.
1: C'est bien, on est raccord avec l'actu. Bienvenue à Laetitia et à Marc. Soyez les bienvenus dans cette bonne touche tous les deux.
7: Bonjour Olivier.
5: Bonjour.
1: Bonjour Laetitia, bonjour Marc.
5: Bonjour Marc, bonjour Olivier.
1: Bon alors, en mode vacances j'imagine, en mode été quoi, en mode on fait pas grand chose.
5: C'est ça.
1: Je l'entends à la voix pour ce que de Laetitia. Et pour vous
7: personnellement,
1: Marc.
7: Personnellement, là je travaille, j'ai déjà fait 2 services ce matin, je refais cet après-midi.
1: Oh punaise, vous voyez ça c'est des hommes.
7: Non mais courageux. C'est un bonheur de travailler ici.
1: Bon, ça c'est cool aussi. Écoutez, je vous souhaite bonne chance à tous les deux. Marc, vous ne voyez pas de problème à ce que ce soit Laetitia qui choisisse la première touche express ?
7: Au contraire.
1: Très bien. Je vous en prie, Laetitia. Merci. Entre la 1 et la 2, c'est à vous.
5: La 2.
1: Touche express, c'est 30 secondes, un maximum de bonnes réponses. Vous ne savez pas, vous passez. Et bien sûr, celui qui aura le meilleur score sera donc qualifié comme premier leader. Nous y allons tout de suite. Combien de temps dure un mandat présidentiel en France, Laetitia ?
5: 5 ans.
1: En poésie, combien de syllabes est composé un alexandrin ?
5: 12.
1: Terminez cet acronyme PIB, produit intérieur ?
5: Brut.
1: Combien font 78 plus 22 ?
5: 101.
1: Dans la célèbre chanson de France Gall, comment le garçon joue-t-il du piano ?
5: Debout.
1: Quel est le nom du chat orange, célèbre personnage de bande dessinée paresseux et gourmand ?
5: Gros.
1: Quel fromage français à pâte persillée ?
4: C'est bon.
1: Nous sommes hors chrono.
5: J'ai pas compris.
1: Non, mais moi non plus, vous savez, j'ai essayé de vous la donner, cette question, mais nous étions déjà hors chrono. Bon, la durée du mandat présidentiel est de 5 ans, m'avez-vous dit ? Oui. Un alexandrin est composé de 12 syllabes, m'avez-vous dit ? Oui. Terminer cet acronyme PIB, c'est-à-dire produit intérieur brut, m'avez-vous dit oui. Combien font 78 plus 22 ? Vous m'avez dit 101.
5: C'est 100.
1: Ça ne passera pas. Là, non, pas de point. Dans la célèbre chanson de France Gall, comment le garçon joue-t-il du piano debout ?
4: Oui.
1: Quel est le nom du chat orange, célèbre personnage de bande dessinée paresseux et gourmand, mais dit Tigrou ? Oh non, Tigrou, c'est un gros chat.
5: Hein. Ouais. Ah,

0: C'est un tigre. C'est Garfield.
1: Ouais.
0: Vous voyez ou pas? Non, vous voyez pas?
1: Oui, si, bien sûr, je vois, bien sûr.
0: Non, mais le stress des 30 secondes, hein, je sais très bien comment
1: on est d'accord.
0: Ça peut se passer, mais bien sûr. Total.
2: 4 points.
0: 4 points, me dit Valentin. C'est pas mal du tout. Évidemment, il y a toujours un risque que Marc fasse mieux que vous. Nous allons d'ailleurs le voir tout de suite, enfin l'entendre plutôt. Mon cher Marc, pas le choix pour la touche, puisque les touches express se jouent entre la 1 et la 2. Bonne chance à vous maintenant pour ces 30 secondes. Quel est le nom de l'oiseau qui symbolise la paix?
3: La colombe.
0: Tous les combien d'années se déroulent les Jeux Olympiques d'été?
3: 4 ans.
0: Combien font 39 plus 93?
3: 132.
0: Complétez l'expression « il n'y est pas allé avec le dos de la... »
3: cuillère.
0: Quel chanteur a popularisé le moonwalk lors d'une performance légendaire en 83? Où se situe le célèbre volcan du Piton de la Fournaise?
3: À la Réunion.
0: Qui a chanté « Single Ladies » en 2008?
3: Je passe.
0: Beyoncé. Alors, l'oiseau qui symbolise la paix, la colombe, m'avez-vous dit oui? Les Jeux Olympiques d'été reviennent tous les combien? Tous les 4 ans, m'avez-vous dit? Mais oui. 39 plus 93, 132, remarquable. L'expression complète, il n'y est pas allé avec le dos de la cuillère, m'avez-vous dit? Bien entendu. Le chanteur qui a popularisé le moonwalk lors d'une performance légendaire en 1983, Michael Jackson.
4: I love the world.
0: Oui, en effet. Où se situe le célèbre volcan du Piton de la Fournaise? La Réunion, m'avez-vous dit? Mais bien entendu! Total, Valentin?
2: Eh bien, 6 points.
0: 6 points. Ah là, évidemment. Il y avait un petit risque pour Laetitia. Ce risque est avéré. Ma chère Laetitia, bon. Ce sera pour une prochaine fois.
1: Bon, ben bonne matinée à tout le monde, bonne chance à Marc.
3: Merci, gentil comme tout. Bonne journée aussi.
0: Bonne matinée à vous aussi, bon été. Et puis surtout, vous savez quoi? Ce qu'il y a de bien avec la bonne touche, c'est que c'est pas parce qu'on y a participé, qu'on a tenté une fois, qu'on est interdit de retenter. Donc rappelez-nous dans ce cas-là. On est encore là pendant un petit moment, hein. 3210, ou bien le mot touche par SMS au 74-900. N'hésitez pas. Et bisous à la famille.
1: Merci, bonne journée à tout le monde, bisous à tout le monde.
3: Bonne journée.
0: Bonne journée à vous. Et bravo donc, Marc. Vous êtes notre premier leader, notre premier champion. Allez. Quelle sera la touche choisie par Marc? Nous allons le savoir dans un instant. Est-ce que cette touche sera la bonne touche? Je ne sais pas. C'est évidemment au moment où il la choisira que nous saurons. Vous nous appelez 3210 ou le mot touche par SMS au 74-900.
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0: Nous sommes ensemble jusqu'à midi, nous jouons à la bonne touche, un séjour au parc Astérix pour 4 personnes, 2 jours, une nuit à l'hôtel, le petit déjeuner, le dîner pour 4 personnes. On y est allé, on a testé pour vous.
2: Mais oui.
0: Et on peut le dire.
2: Vous avez remis?
0: Je m'en suis remis, oui.
4: La vidéo est toujours sur Instagram,
0: c'est
4: sur
0: pas chic, c'est pas chic de balancer les dossiers comme ça. Vous voyez, Chloé, c'est incroyable.
4: Mais c'est c'était fou, que hein. des bons souvenirs.
0: Non, c'était dans que des bons souvenirs, c'est vrai.
4: Olivier un petit peu décoiffé, mais on s'est bien amusé.
0: Au-delà de ça, c'est que j'avais l'estomac à la place du cerveau. Cela dit, vous me direz, il y avait de l'espace puisqu'il n'y avait rien dans la tête. Bon. Nous allons maintenant jouer avec notre premier leader, Marc, qui est avec nous. Marc, je le rappelle, nous appelle de Roumoul. C'est dans les... C'est où exactement Roumoul, en fait?
3: Alors, Roumoul, c'est sur la route de Moustier-Sainte-Marie, en venant de Riez, dans les Alpes de Haute-Provence.
0: Ah, je vois très bien. On passe le petit calvaire sur la droite, après il y a la pharmacie au rond-point, et après on y est. Mais oui, je vois très bien.
3: Voilà. Il faut savoir que Roumoul, c'était un site historique, principauté de Monaco.
0: Attendez, là, il y a des mots qui manquent, je pense, parce que c'est un site historique, principauté de Monaco.
3: C'est pas un site historique français, c'est un site historique de la principauté de Monaco.
0: Ah, pardon, c'est un site historique qui appartient à la principauté de Monaco.
3: Non, il y a un site qui appartient sur la commune à la principauté de Monaco, à savoir les antennes qui ont été posées il y a 52 ans maintenant pour Radio Monte Carlo.
0: Ah, évidemment. Et oui, bien sûr. Merci de parler de la concurrence. Bien, nous allons... C'est vrai que Radio Monte Carlo n'existe plus. Mon cher Marc, choix maintenant entre la touche 1 à 9. Tout le clavier est à votre disposition. Je vous écoute.
5: La touche couleur.
0: La touche couleur, c'est un quiz de 5 questions où les réponses attendues sont des...
4: Couleur.
0: Oui, bien joué. Marc a répondu avant vous, Valentin. Il aura une image. Pas un point, mais une image. Attention, c'est parti. De quelle couleur est la fameuse pilule que prend Neo dans le film Matrix s'il souhaite découvrir la vérité sur le monde ?
3: Bleu.
0: De quelle couleur est la pierre précieuse appelée l'émeraude ?
3: L'émeraude verte.
0: Dans le jeu d'échecs, de quelle couleur est la case située tout en bas à droite du plateau pour chaque joueur ?
3: Blanche.
0: Et dans le jeu de société Trivial Poursuite, de quelle couleur est le camembert représentant la catégorie géographie ?
3: Géographie jaune.
0: Et enfin, de quelle couleur est le monde dans l'expression qui qualifie un endroit bondé ou très fréquenté ?
3: J'ai pas bien compris les questions.
0: De quelle couleur est le monde dans l'expression qui qualifie un endroit bondé ou très fréquenté ?
3: Noir.
0: C'est noté. La couleur de la fameuse pilule que prend Neo dans Matrix quand il souhaite découvrir la vérité sur le monde.
16: Choisis la pilule bleue et tout s'arrête. Choisis la pilule rouge, tu restes au pays des merveilles.
0: Eh oui, c'était la rouge donc. La bleue, c'était pour que tout s'arrête.
3: Elle fait une
0: fausse joie, là. Oui, c'est bien, parce qu'au départ, évidemment, c'est la couleur bleue qui est annoncée. Bon, pas de point pour l'instant. De quelle couleur est la pierre précieuse appelée l'émeraude ? La verte, oui, bien sûr. Dans le jeu d'échecs, de quelle couleur est la case située tout en bas à droite du plateau pour chaque joueur ? La blanche, m'avez-vous dit ? Oui. La règle fondamentale du placement d'échiquier stipule blanc à droite. Dans le jeu de société Trivial Poursuite, la couleur du camembert représentant la catégorie géographie. Vous m'avez dit jaune, Valentin ?
4: Eh bien non, c'est le bleu.
0: Là, c'était le bleu.
3: Oui.
0: Quand ça veut pas, ça veut pas. Hein. Que fiche Matrix, quand même. Et enfin, de quelle couleur est le monde dans l'expression qui qualifie un endroit bondé ou très fréquenté ? Noir, m'avez-vous dit ? Oui, bonne réponse. Un total.
4: Eh bien, en total de 3 points. À noter que le jaune est la catégorie histoire au Trivial Poursuite.
0: Merci pour cette précision, Valentin. 3 points, c'est bien, c'est pas mal. C'est pas...
3: Bon.
0: On va pas en faire une conférence non plus, mais...
3: Non.
0: Je vous écoute, Marc, vous vouliez ajouter quelque chose ?
3: Non, c'est le bleu qui m'a coulé. La pilule bleue.
0: C'est la pilule bleue. Et pourtant, généralement, avec une pilule bleue, m'a-t-on dit, ça redresse généralement les scores. Mais bon, après, vous savez, moi, ce qu'on en dit. Hein. Mon cher Marc, nous allons savoir dans un instant qui connaître l'identité de la personne qui est votre challenger. Mais auparavant, je vous propose, à vous, et à tous qui nous écoutez ce matin, un bon souchon. Oh oui, avec l'été, c'est bien un souchon. Une balade de gym, c'est encore mieux.

0: Balade de Jim Alain Souchon.
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0: Nous jouons ensemble, en effet, tout l'été, avec un champion, pour l'instant, Marc, qui a eu 3 points. Évidemment, on peut toujours faire mieux, et ce sera peut-être le cas avec sa challenger, qui est Suzanne, et que nous accueillons maintenant.
3: Suzanne.
0: Bonjour Suzanne.
3: Bonjour.
0: Soyez la bienvenue.
3: Bonjour Olivier.
0: On est heureux de vous avoir avec nous. Vous nous appelez d'où exactement ?
3: De Publier, en Haute-Savoie, près d'Évian.
0: Oh, c'est beau par là-bas aussi.
3: C'est magnifique.
0: Je veux bien croire. Vous avez deux petits-enfants. J'imagine que le parc Astérix, c'est plutôt pour eux.
3: Pardon, pour ma fille et pour les parents aussi. Et puis j'irai également.
0: Bah, parfait, très bien. Parce que vous êtes restée finalement une enfant, vous aussi. C'est important
3: oui.
0: de rester enfant, finalement.
3: Oui, tout à fait.
0: Et bien sûr. Bon, ma chère Suzanne, je vous présente Marc. Marc est
4: Suzanne.
0: Chauffeur de car.
3: Bonjour Marc.
4: Bonjour Suzanne.
0: Suzanne, vous allez pouvoir choisir une touche parmi toutes celles du clavier, sauf la touche numéro 6, je vous écoute.
3: La 7.
2: La touche de l'écolier.
5: Bel effort du cobu. Pour la peine, je vous mets un zéro d'encouragement.
0: La touche écolier, nous partirons du niveau CP et puis nous arriverons en CM2. Bonne chance à vous Suzanne, un petit retour vers le futur. C'est parti, niveau CP. Trouvez l'intrus parmi... cette liste. Une mangue, une mandarine et un mandalorien.
3: L'intrus mandalorien.
0: Noté. Niveau CE1, comment appelle-t-on le petit du cheval ?
3: Le poulain.
0: Niveau CE2, combien reste-t-il de roues en bon état sur 3 vélos si 2 roues pètent ?
3: 4.
0: C'est noté. Niveau CM1, quel océan sépare l'Europe de l'Amérique ?
3: Atlantique.
0: L'océan Atlantique, c'est noté. Et enfin, comment, en niveau CM2, appelle-t-on un mot qui a le même sens qu'un autre ?
3: Synonyme.
0: Noté aussi. Voyons maintenant avec les corrections. L'intrus, parmi une mangue, une mandarine et un mandalorien, vous m'avez dit un mandalorien, en effet, parce qu'un mandalorien, c'est quoi, Valentin ?
6: Eh bien, c'est un célèbre peuple guerrier dans l'univers Star Wars.
0: Ah oui, donc en effet, ça ne
6: oui,
0: se mange pas.
6: Oui, c'est les guerriers, ils ont même eu une série qui leur a été consacrée à retrouver sur Disney+.
0: Très bien, merci pour ces précisions. Premier bon point. Niveau CE1, comment appelle-t-on le petit du cheval ? Vous m'avez dit le poulain. Poulain. Et en effet, c'est la bonne réponse. C'est un poulain. Niveau CE2, combien reste-t-il de roues en bon état sur 3 vélos si 2 roues pètent ?
7: Bah, ça va marcher beaucoup moins bien, forcément.
0: Bah, évidemment. Mon vélo, mes chaussures. Bon, en effet, c'était 4. Vous avez encore donné là une bonne réponse. Niveau CM1, quel océan sépare l'Europe de l'Amérique ? L'océan Atlantique. Oui.
8: Toi, moi, et la musique.
0: Ça, c'est Pierre Bachelet.
8: Souviens-toi.
0: Et enfin, comment appelle-t-on au niveau CM2 un mot qui a le même sens qu'un autre ? Vous m'avez dit synonyme. Oui, en effet, c'est synonyme. Valentin.
6: 5 points.
0: Oh là. Oh là. La Suzy, je vais vous dire un truc. Là, elle est passée devant Marc, mais alors, fissa fissa. Bon, mon cher Marc, clairement, avec 3 points, vous ne faites pas le poids.
4: Bah comme je l'ai dit au départ, hein, je vais m'éclipser.
3: Désolé Marc, mais vous habitez non, mais... une très belle région.
4: Merci, vous aussi.
0: Ça n'est pas faux, c'est bien. On va arrêter avec les compliments parce que sinon... on peut y rester encore pendant une demi-heure. Mon cher Marc, en tout cas ce qu'il y a de certain, c'est qu'on était ravis de vous avoir avec nous sur RTL. N'hésitez pas à écouter attentivement quand même l'émission parce que, qui sait, peut-être serez-vous celui qui sera repêché tout à l'heure pour la touche finale.
4: D'accord, mais je vais rester à l'écoute et puis noter un peu tout ça. Bon,
0: et travaillez bien, hein, puisque je sais que vous travaillez pendant cet été. Bonne chance à merci. Vous et bon été si jamais on ne se reparle pas.
4: Merci, bon été à tout le monde.
0: Merci Marc. Suzanne.
3: Oui.
0: Vous êtes notre nouvelle championne.
3: Oui. Oui. Je suis ravie.
0: J'imagine. Maintenant, l'idée, vous savez, c'est quoi? C'est d'y rester sur le trône. Parce que c'est bien beau de s'être assise sur le siège de la championne. Oui. Mais c'est un siège éjectable. Hein, il faut faire gaffe.
3: Tout à fait. C'est pour quand on ne joue pas, on a toutes les réponses. Et quand on joue, c'est très difficile.
0: C'est étonnant, mais je suis d'accord avec vous. Et c'est pour ça qu'il est bon de rester extrêmement concentré. Vous nous appelez 3210 si vous voulez jouer avec Suzanne. Ou alors, vous nous envoyez le mot touche par SMS au 74 900. On se retrouve dans un petit instant.
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0: Nous sommes ensemble pour la bonne touche. Nous sommes avec notre nouvelle championne. Il s'agit de Suzanne. Suzanne qui a fait un score remarquable. 5 points, c'est-à-dire qu'en fait, il n'y a pas eu une erreur sur la bonne touche précédente. Chère Suzanne, il va falloir maintenant choisir à nouveau une bonne touche.
3: La 3.
0: La 3.
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18: Hey, je suis pas venue ici pour souffrir, ok?
0: Je le comprends aisément, mais rassurez-vous, ici on ne souffre pas. Non, on s'amuse. On est surpris, on apprend. Voilà ce que propose la bonne touche. Alors, c'est la touche Buzz. La touche Buzz, c'est un bébé né avec sidan, une star qui vend son air en bouteille. Et bien, dans la touche Buzz, on vous raconte ainsi des histoires incroyables, drôles, absurdes parfois. Voyons donc si c'est du Buzz ou pas Buzz. En fait, c'est ainsi que vous me répondrez, Suzanne. En décembre 2025, en pleine période de Noël, une publicité pour un célèbre supermarché français connaît un succès mondial. Dans ce film d'animation, on y suit un loup mal aimé qui tente de changer son alimentation. Buzz ou pas Buzz ?
3: C'est vrai.
0: Donc vous me dites Buzz.
3: Buzz, ouais. Buzz, oui, c'était Intermarché.
0: Nous allons voir ça tout à l'heure. En pleine Fashion Week à Paris l'année dernière, alors que la chanteuse Cardi B prenait la pause sur les marches du Petit Palais, une femme intruse se positionne derrière elle par inadvertance. Dans une vidéo de la scène devenue virale, on entend un photographe lui hurler dessus en anglais pour qu'elle se décale. Buzz ou pas Buzz ?
3: Pas Buzz.
0: Pas Buzz. Un coup de tonnerre dans le monde de la musique électro. J'imagine que vous écoutez de la musique électro régulièrement, chère Suzanne.
3: Bien sûr, j'ai 75 ans.
6: Ça n'empêche pas. Hein,
0: ça n'empêche pas.
6: De sortir.
0: Bah, évidemment, vous avez l'électricité en plus. Parce que l'électro, ça marche avec l'électricité. J'imagine. Tonnerre, donc, vous disais-je, dans le monde de la musique électro. En mai dernier, Daft Punk a annoncé la reformation du groupe pour une tournée exceptionnelle en 2027, dont les places seront mises en vente à la rentrée. Buzz ou pas Buzz ?
3: Buzz.
0: Très bien. En plein JO d'hiver 2026, cette année en Italie, la vidéo d'un athlète suédois a fait le tour des réseaux sociaux. En interview pour la télévision nationale, il déclare son amour en direct à la femme de son meilleur ami. Buzz ou pas buzz ?
19: Buzz !
0: Scandale made in France. En mai dernier, on apprend que le jouet mythique Sophie la girafe serait en réalité désormais fabriqué en Chine. Buzz ou pas buzz ?
19: Buzz.
0: C'est noté. Elle. En 2025, vous m'avez dit que c'était un bon gros buzz des bacs à sable, cette histoire de publicité pour un célèbre supermarché français qui a connu un succès mondial avec un petit film d'animation. Est-ce buzz ? Oui, ça l'est en effet. Vous avez même été au-delà de ce que je vous demandais, puisque vous m'avez même donné le nom du supermarché qui a initié cette petite animation publicitaire. Et bien entendu, la bande originale de cette publicité, c'est la fameuse chanson de Clo-Clo.
6: Eh oui, le mal-aimé.
0: Le mal-aimé.
6: Qui est revenu au sommet des classements après la publication de cette pub qui a fait quand même, on le cumule en ce moment, 4,7 millions de vues sur YouTube. À souligner que la pub a été réalisée par un studio d'animation français. Bravo à eux.
0: Mais on est très bons en animation, les Français. Et reconnus comme tels dans le monde entier. La Fashion Week.

0: Paris, la chanteuse Cardi B, elle prend la pause sur les marches du Petit Palais. Une femme se positionne derrière elle par inadvertance. Vous m'avez dit que c'était pas Buzz.
1: Lady in Blue!
2: Lady in Blue, move!
0: Et en fait, c'est Buzz. Parce que donc, elle gênait évidemment les photographes. Et donc, on entend photographe lui hurler dessus en anglais.
2: Lady in Blue, move!
0: Oui, Lady in Blue, move! La femme en bleu, dégage! En gros, c'est ça que ça veut dire.
3: Ça a cartonné sur les réseaux sociaux. Hein.
0: J'imagine bien. Bon, là, pas de point avec celle-là. Coup de tonnerre dans le monde de la musique électro. Alors là, c'est donc les Daft Punk qui disent qu'ils se reforment. Vous m'avez dit que c'était un buzz. Et en fait, c'est pas de buzz.
3: Ah. Et non, la fin du groupe est actée depuis 2021. Alors après, on peut toujours espérer, peut-être à un moment donné, qu'ils reviennent.
0: Vous voyez qui c'est les Daft Punk quand même, Suzanne?
4: Oui, bien sûr.
0: Évidemment, je sais bien. Suzy, je vais dire... Suzy l'électro, on l'appelle dans le quartier. Elle sort jamais sans son casque moto. En plein JO d'hiver, en plein JO d'hiver 2026, donc, un athlète suédois a déclaré sa flamme à la femme de son meilleur ami. Vous m'avez dit Buzz. Ben, en fait, non.
4: Ben oh, merde.
3: Et non, il y avait un petit piège. Effectivement, durant les JO d'hiver, il y a un biathlète norvégien qui, lui, en revanche, a fait le buzz. Il a demandé pardon à son ex de l'avoir trompé lors d'une
4: interview juste après
3: sa victoire.
0: Mais et ça,
4: oui,
0: Suzy le savait.
4: Là, moi.
0: Mais oui, Suzanne, elle en était là, elle était sur le norvégien, en fait.
3: On met des petits pièges, hein.
5: Il y a des... C'est important, il faut.
0: C'est pas chic. Franchement, c'est...
4: Non, non.
0: Je suis
4: non,
0: à deux doigts de dire que ce sont des gens sans cœur, vous savez, qui je trouve.
4: Ouais, mais tout à fait. Mais bon. On les aime.
0: Mais évidemment.
3: Merci, Suzanne.
0: Vous savez, on s'y habitue, alors après, on s'attache, forcément.
4: Oui.
0: Le scandale Made in France en mai dernier, où on apprend que le jouet mythique Sophie la girafe. Ben oui, enfin, franchement, refaites-le. C'est bien. Et dire que Sébastien fait ça uniquement avec son ventre, c'est ça qui est étonnant. Il est très doué. Vous m'avez dit que c'était un buzz, le fait qu'elle soit dorénavant fabriquée en Chine. Et oui, en effet, Valentin.
3: Et oui, selon une enquête de Mediapart révélée il y a quelques mois, le jouet était désormais fabriqué en Chine depuis 2013.
0: Insensé.
4: Alors qu'il était fabriqué à Rumilly, en Haute-Savoie.
0: Exact. En plus, vous avez raison. Bien sûr. Sébastien, pour clore cette histoire, refaites-moi le Sophie la girafe. Il fait ça avec une aisance en plus. Bon, au total, ça nous fait ?
3: Eh bien, ça nous fait 2 points.
0: Deux points.
4: Oh, d'habitude, je fais 5 ou 6 quand je suis assise, sans jouer. Oh.
0: 6 avec c'est un questionnaire fort. À 5 questions, là vous êtes très fort. Mais ça, je le sentais.
4: J'ai fait exprès.
0: Je sais bien.
4: Parce que je vous aime bien, Olivier. Et toute la bande, voilà.
0: Vous êtes un amour. Et moi, je me suis permis de vous appeler Suzy alors qu'on se connaît à peine, donc c'est pour vous dire.
4: Non, mais on m'appelait comme ça, ou alors Susu.
0: Susu. Oui, mais là, aujourd'hui, vu la chaleur qu'il fait en France, Susu, ça donne l'idée qu'on va encore une fois perdre des litres et des litres d'eau. Et non, je préfère Suzy. Suzy.
4: Bon. Comme vous voulez.
0: Bah, Suzy, c'est pas tout ça, mais on va donc connaître l'identité de votre challenger. 2 points, évidemment, vous êtes un peu en danger. Vous
4: bien
0: nous appelez.
4: Sûr.
0: 3210, où vous nous envoyez le mot touche par SMS au 74-900. Nous continuons cette matinée ensemble, au cœur de l'été, sur RTL, avec Naïka, One Track Mind.

0: Laika, One Track Mind sur RTL, extrait du premier album de la chanteuse, artiste franco-haïtienne, Ecclesia, qui est sorti l'hiver dernier.
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0: Un séjour au parc Astérix, voilà ce que nous vous proposons chaque matin. On joue ensemble de 10h à midi, un numéro de téléphone, le 3210, ou alors un petit SMS que vous nous envoyez en écrivant le mot touche au 74 900. Notre championne, Suzanne, dite Suzy la techno, n'a pour le moment que 2 points. Évidemment, il peut y avoir danger, nous allons le savoir maintenant, puisque nous accueillons Maximilien. Bonjour Maximilien.
3: Bonjour Olivier, bonjour à tous.
0: Soyez les bienvenus sur RTL. Maximilien,
3: merci.
0: Vous nous appelez de Lyon, c'est ça?
3: Oui, sous la chaleur de Lyon.
0: Ah oui, on cuit. De toute façon, j'ai bien entendu ce matin sur RTL. Hein. En fait, on cuit.
3: J'imagine qu'à Paris, ça est cuit aussi.
0: Oh là oui, nous, c'est à l'étouffer. On l'étouffe purement et simplement. Maximilien, je vous présente Suzanne.
3: Bonjour Suzanne. Hein.
4: Bonjour Maximilien, vous habitez une très belle ville.
3: Merci, vous aussi.
0: Alors Maximilien, 2 points à battre si vous voulez devenir champion. Un choix sur le clavier de toutes les touches sauf les 3, 6 et 7.
3: Va prendre la 1.
2: La touche, plus ou moins.
5: 29 015.
6: C'est moins.
5: 29 013.
6: C'est plus.
5: 29 014.
0: Et ben voilà. C'est plus ou c'est moins? En gros, voilà la question que je vais vous poser. Donc vous me répondrez plus ou moins.
3: D'accord.
0: Un chat passe-t-il plus ou moins de 50% de sa journée à dormir?
3: J'irai plus.
0: Le cœur d'un être humain bat-il plus ou moins de 100 fois par minute en moyenne?
3: Moins.
0: La température moyenne à la surface de la planète Mars est-elle de plus ou moins 0 degré centigrade?
3: On va dire moins.
0: Al Pacino avait-il plus ou moins de 80 ans pour la naissance de son dernier enfant le 15 juin 2023?
3: J'irai plus.
0: Et enfin, la durée de vie moyenne d'un Français est-elle de plus ou moins de 75 ans?
3: Un Français, on va dire. Ben, c'est là, la 75 ans, bien, je vais pas la perturber, la pauvre. Je respecte les aînés, Suzanne, ne vous inquiétez pas. Hein.
0: Et donc,
4: non, mais je suis jeune dans ma tête.
3: Mais oui, vous... c'est tant que vous avez la...
0: Ben, attendez, je vous ai dit, on appelle Suzy la techno. Alors,
3: Ah oui, j'imagine, avec 9 points, elle doit aller faire la pêche. Je vais dire aller plus. Allez.
0: Pas bien. C'est marrant. Il est marrant, Maximilien, j'aime beaucoup. De toute façon, Maximilien et Suzy, ils sont bien tous les deux. On aimerait les garder. Maintenant qu'on les a connus. Mais on ne pourra pas. Et il n'y aura qu'un des deux qui se qualifiera dans un instant. Voyons maintenant les corriger. Un chat passe-t-il plus ou moins de 50% de sa journée à dormir? M'avait dit plus. En effet, les chats dorment en moyenne entre 12 et 16 heures par jour, ce qui représente environ 60 à 70% de leur journée. Le reste du temps, ils le passent à se lécher le derrière, hein, puisque c'est quand même une grande activité du chat. C'est dans ça que je me dis que j'espère ne jamais être réincarné en chat. Franchement. J'aime
3: pas pour la sieste, c'est un avantage.
0: Excusez-moi?
3: Pour la sieste, c'est un avantage quand même.
0: Ça, mais seulement pour la sieste, pour le reste. Oui, franchement, non. Je préfère encore mon statut d'être humain. Ah tiens, en parlant d'être humain, le corps d'un être humain, le cœur, pas le corps, bat-il plus ou moins de 100 fois par minute en moyenne? Vous m'avez dit moins, et en effet, c'est moins, heureusement d'ailleurs, parce que si on était en permanence à 100 battements minute, on serait quand même un peu en apnée au bout d'un moment. Fréquence cardiaque entre 60 et 80 battements, c'est ça Valentin?
7: Oui, c'est ça, exactement, au repos.
0: Par minute. Vous êtes plutôt à combien Valentin? Vous êtes un bon sportif vous?
7: J'ai pas ma montre connectée, mais généralement je suis aux alentours des 40.
0: Oui, c'est ça, moi je suis à 48. Chloé?
8: Alors j'ai jamais compté, j'avoue, alors mais, je m'en souviens pas.
0: Mais vous savez quoi, peut-être que vous êtes morte et que vous ne vous en êtes pas rendu compte.
7: Ce serait le fantôme de Chloé.
0: Sébastien, lui, il est à 200 à peu près, puisqu'il virevolte en permanence à la réalisation. Bien, la température moyenne à la surface de la planète Mars est-elle plus ou moins de 0 degré? Moins, m'avez-vous dit, Valentin?
7: Eh oui, ça se situe aux alentours des moins 60 degrés, pouvant descendre la nuit jusqu'à moins 25.
9: Je remonte moins 125. Le drap.
7: Moins 125, pardon.
9: J'ai peur que tu aies...
7: Faut une bonne doudoune. Quand on ira y habiter.
0: Je comprends mieux pourquoi Elon Musk va absolument nous envoyer là-bas. Plus de canicule, plus de clim.
7: Il s'est dit, allons sur Mars.
0: C'est C'était ça la solution. Al Pacino avait-il plus ou moins de 80 ans pour la naissance de son dernier enfant? C'est le parrain, c'est pour ça que tout d'un coup je prends un accent à la con. C'est parce qu'en fait j'essayais de jouer le Sicilien. Son dernier enfant, né le 15 juin 2023, il a déjà 3 ans. Ça passe vite. Il avait en effet, c'est plus, 83 ans.
7: Et oui, c'est plus.
0: Mais vous pensez qu'il sera là quand son enfant fêtera ses 40 ans?
3: Il va l'appeler grand-père, il va l'appeler papa, quoi.
0: Mais aujourd'hui, 83 ans. On est un gamin, 83 ans. Mais
3: bah oui. Ah, on l'a perdu.
4: Oui, je suis là.
0: Ah, ok, non, parce que vous ne réagissiez pas à ce que j'étais en train de dire. Mais
4: non,
0: c'est pas grave.
4: Non, parce que j'étais en train de me dire que j'aurais mieux su répondre aux questions qui sont posées à Maximilien.
0: Damned. Voilà, ça c'est le problème de la bonne touche. C'est-à-dire que quand on choisit une bonne touche qui est une mauvaise touche, évidemment, dans ces cas-là, on est pénalisé. Attendez, c'est pas fini. Votre calvaire n'est pas terminé parce qu'on a encore une cinquième question. Et si ça se trouve, il a bien répondu aussi. Maximilien, je vous demandais, la durée de vie moyenne d'un Français est-elle de plus ou moins 75 ans? Vous m'avez dit plus. Un clin d'œil à Philippe Cavrivière qu'on embrasse fort et qu'on va retrouver bien sûr dès la rentrée dans la matinale d'RTL. Alors les hommes en fait, combien pour les hommes?
7: Eh bien les hommes c'est environ 80 ans et pour les femmes c'est environ 85,9 ans, on va dire 86 ans.
0: 86 ans
7: les
0: pour les dames.
7: Les femmes vivent plus longtemps que les hommes.
0: Eh oui, bien sûr.
4: Parce que... j'ai encore du temps là.
0: Mais oui, évidemment. Mais attendez, mais vous irez même au-delà des 86 ans, Suzy.
3: Est-ce qu'on vous souhaite?
0: Mais bien sûr. Bon, total.
7: Eh bien, ça nous fait 5 points.
0: Eh oui, c'est un sans faute. C'est un sans faute. Bon, ma Suzy, je suis bien triste de vous quitter.
3: Désolé, Suzy, c'est avec plaisir.
0: Mais je suis heureux d'accueillir Maximilien comme champion, bien sûr. Moi, vous êtes tous mes enfants.
4: Bonne chance, Maximilien.
3: Merci, Suzy. Bon courage pour la suite. Voilà.
4: Par contre, j'emmènerai quand même mes enfants, petits-enfants, au parc Astérix et j'irai avec eux aussi.
0: Voilà. Mais j'imagine bien. Mais Suzy,
4: même
0: n'oubliez...
4: sans RTL.
0: Non, mais Suzanne, n'oubliez pas que vous pouvez toujours rejouer avec nous. Hein.
4: Oui,
0: on est encore
4: vrai,
0: là jusqu'à la fin de la semaine prochaine. Donc n'hésitez pas, 3210, le mot touche, le règlement n'interdit absolument pas. On est bien d'accord.
7: Voilà. Et puis surtout, c'est pas terminé pour Suzanne, qu'elle écoute bien l'émission, parce que pour le moment, c'est elle qui sera repêchée si elle est la meilleure du jour. Restez à l'écoute, Suzanne. Notez bien.
4: Oui.
0: Suzanne, vous notez bien les questions et les réponses.
4: Oui, c'est vrai.
0: Pour la touche finale, si ça se trouve, c'est vous qui allez gagner ce matin.
4: Mais toutes les questions de tous les candidats et les réponses.
0: Ah oui, tout, faut tout noter.
4: Ouh là là, ben j'ai pas pris mon bloc pour écrire en sténo là.
7: Vous avez le temps de le trouver.
0: Oui, vous avez le temps de le trouver. On va marquer une petite pause dans un instant. Peut-être à tout à l'heure. Et sinon, en tout cas, bel été à vous et peut-être à bientôt.
4: Ah bah vous aussi, hein.
0: Vous embrasse.
4: À bientôt. Au revoir.
0: Maximilien, bravo, remarquable.
3: Merci.
0: Très joli
3: merci.
0: Parcours.
3: Enfin, c'est royal, parcours comme mon prénom l'indique, c'est royal.
0: C'est royal, me dites-vous?
3: Oui. Ouais, comme mon prénom, c'est royal.
0: Ah, votre prénom, c'est royal?
3: Bah oui, Maximilien, bien sûr. Maximilien d'Autriche, Maximilien de Bavière. Nous y voyons Olivier.
0: Mais bien entendu, c'est vrai. Mais on est même sur un niveau impérial, hein, pas que
3: oui,
0: royal.
3: Oui, c'est pas même, tout à fait.
0: On est sur un niveau impérial. Bon, mon cher Maximilien, c'est bizarre, Valentin, j'ai l'impression qu'on est avec quelqu'un qui se prend pour ce qu'il n'est pas.
7: L'empereur de la bonne touche.
0: Oui, c'est ça.
3: L'empereur Maximus, de la bonne touche. Maximus, à votre écoute.
0: Bon, écoutez, Maximus Pluribus, on se retrouve dans un instant. N'hésitez pas à nous appeler si vous voulez jouer avec Maximilien, notre empereur, le 3210 par téléphone ou par SMS, le mot touche, 74 900.
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12: La bonne touche avec notre nouveau champion, Maximilien, qui est avec nous. Maximilien, je reviens vers vous parce que on a fait connaissance, mais en fait, rapidement. Je
13: précise c'est ça.
12: Donc que vous avez 37 ans.
13: 38 au depuis le 6 août.
12: 38 ans depuis le...
13: 6 août.
12: 6 août, vous êtes donc Lyon.
13: C'est ça.
12: Lyon ascendant.
13: Lyon.
14: Lyon ascendant à Lyon.
13: À Lyon.
12: À Lyon.
13: C'est incroyable.
12: Garçon. Et votre animal fétiche est le lion, évidemment.
13: Bon, oui, bon. Je rugis de plaisir.
12: Oui, mais dis...
13: Fort Boyard, les souvenirs.
12: C'est bon signe.
13: Fort Boyard, les souvenirs, Olivier.
12: Oui. Mais moi, c'était des tigres, c'était pas des lions.
13: Ah oui, tigres, oui, bien.
12: Mais non, mais alors, ça reste un gros chat, de toute manière.
13: C'est un félin.
12: Conseiller de vente, ça veut dire
13: oui.
12: Quoi, conseiller de vente, Maximilien ?
13: Je suis vendeur dans un grand magasin. Je peux pas dire le nom en antenne, mais c'est un grand magasin.
12: D'accord, très bien. Et quand on dit conseiller, ça veut dire qu'on vient vous voir et on vous demande des conseils.
13: C'est ça. Bah, je fais de la vente pure et dure dans un grand magasin où je conseille les clients quand ils repartent avec un sac.
12: Je comprends bien. Parfait. Eh bien, et donc en pause aujourd'hui ou bien en vacances ?
13: Je suis de repos, Olivier, le mercredi. Parfait. Je profite de mon repos.
12: Et vous voyez, vous profitez de votre repos pour nous appeler, pour jouer avec nous.
13: Oui, ça, avec RTL, oui. Tout à fait. C'est le premier jeu radio que je fais. J'ai déjà fait un jeu télé avant. Donc là, du coup...
12: Voilà. Baptême avec moi et avec nous tous.
13: J'ai fait un baptême avec Bruno Guillon il n'y a pas longtemps. Donc,
12: En plus, Bruno fait partie de la maison aussi.
13: Ah bah c'est sûr, mais c'est belle ambiance, il est comme vous.
12: On essaie. Bon, vous allez pouvoir maintenant choisir une nouvelle touche. Figurez-vous que vous avez le choix entre donc toutes celles du clavier, sauf la 1, la 3, la 6, la 7.
13: La 4.
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16: Le cinéma, c'est évidemment une histoire avant tout. C'est une histoire qui...
12: Bon, ici, c'est pas une histoire.
14: Bonjour
12: ici,
14: Dominique.
12: Nous allons essayer, j'espère en tout cas pour vous, de faire à nouveau un très beau score comme le score précédent. Principe est simple, je vais vous interroger sur la présence de célébrités dans des films, des spectacles, des équipes de sport ou encore des émissions.
13: Oui.
12: Et puis voilà, vous de me donner la bonne réponse à chaque fois. Lequel de ces basketteurs français de renom n'a jamais disputé de Coupe du Monde et de JO avec l'équipe de France ? Est-ce Joachim Noah, Tony Parker ou Victor Wembanyama ?
13: Joachim Noah.
12: Parmi ces acteurs français, lequel interprète le rôle d'un banquier suisse dans le célèbre Loup de Wall Street de Martin Scorsese ? Vincent Cassel, Omar Sy ou Jean Dujardin ?
13: Jean Dujardin.
12: Quel humoriste n'a jamais fait partie de la bande du Jamel Comedy Club ? Est-ce Fabrice Eboué, Arnaud de Samer ou Blanche Gardin ?
13: Arnaud de Samer.
12: Laquelle de ces chanteuses a développé une carrière d'actrice en étant à l'affiche de nombreux films comme House of Gucci, A Star is Born ou encore Joker,
13: Folie à deux ?
12: Est-ce que c'est Rihanna, Lana Del Rey ou Lady Gaga ?
13: Lady Gaga.
12: Lady Gaga. Je n'arrive jamais à prononcer ça autrement qu'en faisant l'idiot. Lady Gaga. Laquelle de ces personnalités n'a jamais été jury de l'émission La France a un incroyable talent ? Laurent Ruquier, Éric Antoine ou Marianne James ?
13: Laurent Ruquier.
12: Les corrigés. Le basketteur français de renom qui n'a jamais disputé de Coupe du Monde, ni de JO avec l'équipe de France, Joachim Noah, oui. Bonne réponse.
13: Merci.
12: En effet. Parmi les acteurs français que je vous ai cités, lequel interprète le rôle d'un banquier suisse dans Le Loup de Wall Street de Martin Scorsese ?
17: Ah oui, ok.
18: Need a bigger couch for guests.
17: Yeah. I don't understand. I'm sorry.
12: On a reconnu sa voix. Il s'agit de Jean Dujardin. Jane from the Garden. Ça, c'est son nom de scène américain. Et également, il est très, très Waddles comme garçon. Quel humoriste n'a jamais fait partie de la bande du Jamel Comedy Club ? Vous m'avez dit Arnaud de Samer, alors que vous aviez le choix également avec Eboué et Gardin.
19: Comment ça va, Arnaud de Samer ?
20: Très bien.
12: C'était
20: l'interview
12: très vite. C'était Arnaud de Samer. Bonne réponse. Laquelle de ces chanteuses a développé une carrière d'actrice ? En étant à la fois dans House of Gucci, A Star is Born, ou encore Joker, Folie à deux, Lady Gaga.
13: Lady Gaga.
12: Et en effet, c'est Lady Gaga. Parfait. Encore un point. Et enfin, laquelle de ces personnalités n'a jamais été jury de l'émission La France a un incroyable talent, Lady Laurent Ruquier.
21: Ah, ça me fait penser à la dame qu'on a vue. Incroyable talent avec son pigeon. Elle m'a énervé.
12: Alors, ça c'est en tant que téléspectateur, oui. Car en effet, Laurent Ruquier n'est pas dans le jury de La France a un incroyable talent qu'on retrouve sur M6. Éric Antoine, bien sûr, Marianne James, évidemment. Nous avons également Hélène Ségara, bien sûr. Et puis il y en a encore un troisième, un quatrième, mais personne ne l'a dans le studio.
13: Super Samy.
12: Et voilà.
13: Sugar Samy.
12: Vraiment, alors, vous savez, quand on n'est pas aidé. Moi, je tendais mes deux mains, j'étais en train de me noyer. Et ni Chloé, ni Valentin ne m'ont tendu la leur demain.
13: Non. Bah alors ?
12: Ah non, mais c'est moche. Mais
19: vous allez laisser vous noyer.
13: Je vais venir travailler avec vous, si vous continuez.
22: Chacun pour soi dans ce studio.
12: Heureusement, Maximilien, vous étiez ma bouée de sauvetage.
13: Ah,
12: et sachez-le, dans ma bouche, c'est un compliment. Je ne suis pas en train de dire que vous avez une bouée autour de la taille.
19: Animée par Karine Le Marchand, on peut le rappeler aussi.
12: Évidemment, ma Karine, que j'aime. Et je l'embrasse bien fort, Karine. Nous sommes donc à...
19: 5 points.
12: 5 points, nous. Nous avons un champion, figurez-vous, qui est abonné aux 5 points. Maximilien, oui, en effet, il y a quelque chose d'impérial dans votre façon de répondre. Bravo. Bien sûr, à voir maintenant ce qui va se passer avec votre challenger qui se présentera à vous dans un instant.
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12: 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L'essentiel de l'information en 3 minutes, c'est avec vous, Brieux Bochet.
6: Bonjour. Une macabre découverte dans les Deux-Sèvres. 3 corps ont été retrouvés à Loumois après l'incendie d'un gîte et d'un hangar. Plusieurs départs de feu ont été détectés dans le champ voisin hier après-midi, selon la gendarmerie. Les flammes ont dévoré une vingtaine d'hectares avant d'atteindre les bâtiments. 2 corps ont été retrouvés hier soir et le troisième ce matin. Il pourrait s'agir des locataires, mais ils n'ont pas encore été identifiés. Dans le reste de l'actualité, cet événement exceptionnel qui nous attend ce soir, l'éclipse solaire, elle sera visible un peu partout en France. Gauthier, 8 ans, est déjà bien informé.
7: Je crois que c'est une éclipse partielle. Ça veut dire qu'on voit l'éclipse et un bout du soleil. C'est rare.
6: Tu te souviens de la dernière ?
7: Non.
6: C'était en 99.
7: Oui, normal, j'étais pas né.
6: Une éclipse que vous pourrez suivre avec nos correspondants ce soir sur RTL ainsi que sur le site et l'appli RTL. Et bonjour Guillaume Ouattara.
8: Bonjour Brio, je crois que vous n'étiez pas né non plus en 99.
6: Effectivement, j'étais pas né.
8: Je trahis des secrets.
6: Et ce phénomène donc rarissime, je pourrais le vivre et on pourra le vivre et on en parlera dès RTL midi. Les auditeurs ont la parole.
8: Eh bah oui, à midi 30, on va vous demander déjà des souvenirs de 99 si vous en avez et ce que vous avez prévu. Alors comme je le disais là à l'instant pendant la petite coupure, je viens d'avoir mes lunettes grâce à Sophie Jousselin de la rédaction que je remercie. Je les ai ramenées, mais comme on fait de la radio, c'est pas très, très visuel, mais en tout cas je suis paré. Ce que je peux vous dire, c'est que quand on les met, c'est tout noir, mais il paraît que c'est normal parce que ça va nous protéger. D'ailleurs, message de prévention, on rappelle, il y a pas d'histoire de masque de soudeur, de on plisse les yeux, on ne regarde pas si on n'a pas de lunettes. Quoique, on aura des bons conseils à vous donner dès midi 30 pour des petites alternatives si vous n'avez pas pu vous en procurer. Bref, on vous attend au 32-10 pour vivre avec nous ce moment planétaire mondial, ce bel événement. Et puis tant tout autre sujet. Un ouvrier agricole de 45 ans, condamné hier à 3 ans de prison, dont un avec sursis. Il avait allumé 11 départs de feu cet été dans les Deux-Sèvres et le Maine-et-Loire. Ce matin, sur notre antenne, un représentant syndical de la CFDT Pompiers appelle à davantage de fermeté contre les pyromanes. D'accord, pas d'accord, pareil, 32-10. À tout à l'heure.
6: Merci beaucoup, Guillaume. Les incendies aussi, conséquences de la sécheresse qui touche le pays. Ça ne risque pas de s'améliorer. 78 départements sont placés en vigilance orange canicule aujourd'hui. À l'étranger, des frappes ukrainiennes ont tué 2 personnes, dont un enfant de 8 ans dans la région de Krasnodar en Russie, selon les autorités. Dans le même temps, 2 personnes sont mortes en Ukraine cette nuit dans des attaques russes à Kherson. Vladimir Poutine, lui, menace de saisir des navires occidentaux en représailles de l'arraisonnement par des pays européens de bateaux soupçonnés d'appartenir à la flotte fantôme russe. Et puis en football, le Paris Saint-Germain entame ce soir sa saison finale de la Supercoupe d'Europe. C'est face à Aston Villa, vainqueur de la Ligue Europa la saison passée. Coup d'envoi à 21h. La météo avec donc une chaleur caniculaire sur l'ensemble du pays sous un soleil de plomb. Plus de 35 degrés à l'ombre sur une grande bande centrale au sud et dans le bassin parisien. Des pointes également à 39 degrés attendus du côté de Nantes et des Midi-Pyrénées. 11h03 sur RTL, la suite de la bonne touche avec Maximilien qui a fait 5 points. On va découvrir tout de suite son challenger avec vous Olivier.
12: Merci.

0: et son challenger, c'est Frédéric. Bonjour Frédéric.
1: Bonjour Olivier.
0: Soyez le bienvenu. Je vous présente Maximilien.
1: Bonjour Maximilien.
2: Bonjour Frédéric.
1: Bonjour Maximilien.
0: Alors on est d'autre côté avec Maximilien, avec Frédéric, pardon, on est à Lorient. Lorient, directeur de crèche, vous êtes Frédéric, quelqu'un qui aimait le cinéma, fan de Star Wars et de la filmographie de Christopher Nolan, paraît-il.
1: Oui, tout à fait.
0: Vous avez vu Odyssée ?
1: Pas encore, je vais aller le voir, j'attends de vous voir en VO. Mais je vais aller le voir.
0: Vous allez le voir en version 70 mm à Montpellier ?
3: IMAX ?
1: Tout à fait. Exactement.
0: Il paraît qu'il y a la queue jusqu'en mois d'octobre pour le moment. Je ne sais pas si c'est vrai, mais en tout cas. Et il n'y a qu'une salle, qu'est-ce que vous voulez que je vous dise ?
4: Ça va être
0: pas autrement. Bon, mon cher Frédéric, vous avez le choix avec le clavier de votre téléphone. Vous avez le choix avec toutes les touches, car évidemment, après la pause de 11h, Valentin nettoie tout.
3: Exactement.
1: Eh bien. Ah, oui.
3: Il a tout réglé. Un petit coup de chiffon, hop, j'enlève tout et c'est bon, on est prêt à jouer.
0: Et nous avons donc le choix entre de la 1 à la 9. Allez-y.
1: Eh bien, ça sera la touche 2.
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6: Les hommes ne savent pas faire la cuisine. Les jeunes sont de gros flemmards. Les mamies ont toujours des caniches.
0: Mais oui, évidemment.
4: C'est bien connu.
1: La touche préjugée, attention.
0: C'est la touche préjugée. Alors, sont-elles vraies ? Sont-elles fausses ? Vous me le direz à chacune de mes assertions. Vous direz donc, c'est vrai ou c'est faux ? C'est clair ?
1: C'est clair.
0: Bien. Le champagne, Frédéric. Le champagne ne peut être produit que dans la région française de Champagne.
1: C'est faux.
0: C'est faux, me dites-vous. Vrai ou faux, le chanteur Grand Corps Malade a choisi ce pseudonyme en référence à un grave accident de plongée.
1: C'est vrai.
0: Vrai ou faux, la varicelle ne s'attrape qu'une fois.
1: C'est faux.
0: C'est vrai ou faux, l'escalade n'est pas une discipline olympique.
1: C'est vrai.
0: Vrai ou faux, les abeilles meurent après avoir piqué.
1: C'est vrai.
0: Voyons cela. Le champagne peut être produit dans une autre région française que la Champagne, m'avez-vous dit ? Eh bien, oui, c'est ça. Et en fait, non, le champagne ne peut être produit que dans la région française de Champagne.
3: C'est une appellation d'origine protégée.
0: Eh oui, quand c'est une appellation d'origine protégée, on ne peut rien faire d'autre que cela. Eh oui, bon, ben donc c'est cuit, hein, dès la première.
1: Tout à fait. Bon,
0: il n'y aurait pas d'égalité.
1: J'avais pas l'appellation d'origine protégée.
3: Lucide, Frédéric.
0: En effet, on va quand même vérifier la suite. Chanteur Grand Corps Malade aurait choisi ce pseudonyme en référence à un grave accident de plongée. Vous m'avez dit c'est vrai. Et en effet, c'est vrai.
3: Eh bien oui, c'est à l'âge de 19 ans que l'artiste s'est blessé en sautant dans une piscine dont la profondeur était insuffisante.
0: Non. Ça arrive trop souvent encore, ce genre d'accident, malheureusement. La varicelle ne s'attrape qu'une fois, vous m'avez dit, c'est faux. En effet, c'est faux, Valentin. Là, c'est étonnant.
3: Eh bien oui, on pense être immunisé pour le restant de sa vie, mais en fait, non, on n'est pas à l'abri de la rattraper une nouvelle fois si les défenses immunitaires sont diminuées, par exemple.
0: Vrai ou faux, l'escalade n'est pas une discipline olympique. Vous m'avez dit, c'est vrai, et malheureusement, c'est faux.
3: Eh bien oui, parce que l'escalade est un sport qui a été intégré aux Jeux Olympiques de Tokyo en 2020.
0: Bon, je vous le dis franchement, Frédéric, je ne le savais pas non plus.
3: Là, on s'est pris le mur.
0: Clairement. Et attendez, c'est pas fini. Il y a une dernière brique qui va nous tomber sur la tête. Les abeilles meurent après avoir piqué. Vous m'avez dit, c'est vrai. Je le pensais, moi aussi. Et en fait, non.
3: Eh bien non, c'est un préjugé, encore une fois. La mort intervient uniquement lorsque l'abeille n'arrive pas à se détacher de son prédateur. Lorsqu'elle pique, c'est donc pas systématique.
1: Écoutez, bravo Maximilien.
2: Ah, oui. Merci Fred.
0: Oui, Maximilien reste notre champion. Frédéric, on était heureux de vous avoir avec nous.
1: Eh bien, pareillement, un bel été à vous.
0: Un bel été à vous également. Un gros bonjour du côté de Lorient. Et puis, n'hésitez pas à nous rappeler surtout. Hein.
1: Avec plaisir, bonne journée.
0: Bonne journée à vous.
1: Au revoir.
0: Maximilien, champion, plus que jamais. Maximilien, qui va se trouver maintenant face à notre champion ? Eh oui, mais surtout avant cela, quelle sera la bonne touche que Maximilien va choisir ? Vous avez déjà une idée de la touche que vous allez choisir tout à l'heure ou pas ?
2: Je suis un site, alors je vais rester sur le site.
0: Ah oui, bon, vous avez le temps de réflexion, hein, c'est pas pour tout de suite.
2: Je suis patient,
0: On ne sait jamais. N'hésitez pas à nous appeler au 3210 ou à nous envoyer le mot touche au 74 900 par SMS pour jouer avec nous et avec Maximilien. C'est l'été. Pourquoi pas un petit Marvin Gaye ? 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

0: Marvin Gaye, What's Going On, que se passe-t-il sur RTL.
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0: Eh bien, ce qui se passe, figurez-vous, c'est que nous jouons ensemble. Ça a commencé à 10h et ça finira à midi. Oui, les matinées, c'est ensemble. Et pour tout vous dire, nous avons pour l'instant un champion qui fait peur. Il fait peur, bien sûr, à toutes celles et à tous ceux qui se disent « Mais vais-je tenter de le dégommer ?»
3: L'empereur Maximilien.
0: L'empereur Maximilien, oui, t'as raison. Là, pour le coup, oui, on peut dire qu'en termes de qualité de réponse, on y est. Maximilien, vous êtes toujours là ?
4: Je suis toujours là.
0: Parfait, vous nous appelez de Lyon, je le précise. Vous avez la possibilité maintenant de choisir une nouvelle touche entre la 1 et la 9, sauf la 2 que vous avez jouée précédemment.
4: Voilà, la 9.
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0: Alors, la touche synonyme, ce sont donc des chansons connues qui changent de peau, mais pas de mélodie. Le principe, j'ai donc vous proposer des chansons cultes de la chanson française, des chansons qu'on connaît tous. Simplement, évidemment, les paroles ont été revisitées. Et c'est Chloé, ici présente, qui s'est amusée à faire tout cela, car on peut dire amusée.
6: Oui, je me suis bien amusée.
0: Ah oui, je sais que tu t'es amusée là-dessus. À vous maintenant de me retrouver soit le nom de l'interprète, soit le titre de la chanson. D'accord ?
4: D'accord.
0: Nous commençons. J'adore ta teinte mocha. 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Alors, jouis chuchoter. Tous tes bijoux, beaux bijoux. 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Teinte mocha, comme j'adore ta teinte mocha.
4: J'irais
0: couleur
4: Serge Gainsbourg, couleur café. Mais je suis pas sûr.
0: Noté. Nous sommes maintenant sur... Cohue affective, gosier sec de perfection, aimanté par les astres, l'étoile, que des trucs pas mercantiles. Cohue affective, il faut assister comme on s'adresse à nous, comme on s'adresse à nous.
4: Oh là, j'en fais rien du tout.
0: Très bien. C'est pas simple. Écoutez bien celle-là maintenant. Périple, périple, à des kilomètres de la lune et du soleil, périple, à l'endroit incroyable de la tendresse. Périple, périple, sur la vague sainte d'une rivière asiatique, périple, et à la Saint-Glinglin rentrera.
4: Paname, mais c'est vraiment pas sûr.
0: Paname. Très bien.
4: C'est pas évident.
0: Non, c'est pas évident. Non, on est d'accord. Voici la suivante. Fin de semaine à la ville éternelle, toi et moi seulement. Le berceau de la Renaissance, la capitale de la mode, si l'heure nous le permet. Fin de semaine sur la botte, en voiture pas très belle. Chanson française sentimentale sur les ondes, fin de semaine sur la botte.
4: The Weeknd. Un week-end, tout court, la chanson. Le titre, c'est Weeknd.
0: Weeknd.
3: Un artiste ?
4: Laurie.
3: Dites-nous.
4: Laurie.
0: Laurie avec Weeknd. Et enfin, c'est l'achèvement, l'astre du jour distant. Passe le temps isolé. Garde-moi, je m'accroche à toi. Le futur avec lui. La date butoir de la fête. J'aimerais le vivre sur ton corps, à cramoisir comme un pavot. La date butoir de la fête, je souhaite l'ouïr sur deux canaux audio.
4: C'est quoi cette histoire?
0: Je suis bien d'accord avec vous.
4: C'est quoi ces textes?
0: Une proposition.
4: J'en sais rien. Franchement.
0: Non, rien. Voyons les corriger de tout ça.
4: C'était nul, hein. Putain.
0: Non, pas vraiment. On commence d'abord avec la première. Maëdy, Serge Gainsbourg, couleur café.
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4: Ah,
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0: Très bien.
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0: ton cou mocha. J'adore quand pour ma personne tu bouges. J'adore jouer chuchoter. Tous tes bijoux. Beaux bijoux. À tes pattes, ils se dandinent. Mocha. Comme j'adore ta teinte. Bon, on préfère le texte original quand même.
4: Oui, c'est clair.
0: Sans offense, Chloé.
1: Ah, mais c'était une petite inspiration.
0: Bien entendu. Un premier point pour vous, Maximilien. Vous voyez, ça commence bien.
4: Oui, ça va.
0: Après, ça se gâte.
4: C'est ça.
0: Ne nous voilons pas la face. Bon. La deuxième, pas d'idée, m'avez-vous dit. Il s'agissait de...
4: Sentimental.
0: Aussi sec de perfection.
4: Ah oui.
0: Aimanté par les astres laits, les toiles.
4: Ah oui, les astres laits, mon
0: Dieu. Que des trucs pas mercantiles. Cohue affective. Il faut assister comme on s'adresse à nous. Comme on s'adresse à nous. Bon, c'était Alain Souchon. C'est full sentimental. Pas de point.
3: Pas de point.
0: Ben non. La suivante, vous m'avez dit Paname.
4: Voyage,
0: voyage.
4: Ah,
0: mais
4: j'en ai
0: à voir. À des kilomètres de la lune et du soleil. Périple.
4: Ah oui, périple, voyage, mais oui, j'ai l'air de l'entendre bien du mot.
0: Incroyable de la tendresse. Périple, périple. Il s'agissait de voyage, voyage de Dirless et pas Paname de la Môme Piaf. Oh non. Oh non, on était très loin. Bon, pas de point là-dessus. La suivante m'a dit Week-end de Laurie. Réponse.
6: Week-end.
4: Ah oui.
6: Tous les 200 personnes.
4: Mais j'ai dit Week-end.
0: C'est vrai.
1: Presque.
4: Mince.
0: Si l'heure nous le permet. Fin de semaine sur la botte. En voiture pas très belle. Chanson française. Sentimentale. Enfin bref, c'était Weekend à Rome d'Étienne Dao. Et on était très loin, en effet, de Laurie, qui restera à jamais.
4: Il y avait un week-end, c'est tout. J'avais le week-end de Laurie, mais j'ai pas de Laurie.
0: Il y avait week-end, mais on est d'accord, Valentin. Week-end,
3: il nous manquait la ville et l'artiste. J'ai essayé pourtant de demander l'artiste.
0: Oui. Ouais.
4: Mais oui.
3: C'est Laurie qui est venue. C'est pas Étienne Dao.
0: Le dernier, pas d'idée pour notre Maximilien. Écoutez.
4: C'est
0: la fin.
4: Non,
0: passe le temps isolé.
4: J'ai ta main aimant.
0: Garde-moi, je m'accroche à toi. Le futur avec lui. La date butoir de la fête. C'est pas ça, je suis déjà décalé.
1: On peut décaler. Mais...
0: comme un pavot.
4: Ah oui, un pavot, le coquelicot. Mais oui, comme il est pavot, je suis pas pensé à coquelicot.
0: Enfin, on en était loin. Le dernier jour de Juliette Armanet, total.
3: Ça nous fait un point.
0: Un point.
3: La dégringolade.
0: Maxou, ouais. Qu'est-ce qu'il
4: se passe? Ben oui, ben alors, c'était les textes, c'était pas terrible, hein, excusez-moi,
0: Non, là-dessus, vraiment. Oh là là. L'empereur, il est devenu palefrenier, hein, je te le dis tout de suite.
4: C'est ça, je suis roturier, là.
0: Bon, qui va se trouver maintenant face à Maximilien? Attendez, un point, on a déjà vu, hein, qui ont
3: il
0: fait des égalités.
3: Il va aller dans l'arène, Maximilien.
0: Très joli, j'aime beaucoup cette version romaine de Maximilien. Pour jouer avec Maximilien, n'hésitez pas à nous appeler 3210 ou vous nous envoyez le mot touche par SMS au 74 900. J'attends vos appels.
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0: La bonne touche ensemble sur RTL jusqu'à midi. 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Notre champion Maximilien est en mauvaise posture, il faut bien le dire. Il a un point seulement avec la bonne touche qu'il a choisie et qui donc se révèle définitivement mauvaise pour lui. Qui va se trouver maintenant face à lui? C'est Élise. Bonjour Élise.
6: Bonjour Olivier.
0: Soyez la bienvenue sur RTL.
4: Bonjour Élise.
6: Bonjour Maximilien.
4: Bonjour Élise.
0: Vous nous appelez d'Avrillé, c'est ça d'Avrillé?
6: C'est ça, oui.
0: C'est
6: dans
0: où,
6: le Maine-et-Loire.
0: Ça... Ah, dans le Maine-et-Loire, très bien.
6: Très dangereux, oui.
0: Ok. Maman de 3 enfants.
6: Oui.
0: Bah oui, alors j'imagine bien, un petit séjour au parc, ce serait quand même top. Hein. Ce serait
6: pas... Voilà, ils commencent à être grands, mais ils apprécient toujours les sensations fortes. Hein.
0: Bah oui, j'imagine bien. Bon, ma chère Élise, bonne chance à vous. Vous avez donc le choix entre toutes les touches du clavier, sauf la 2 et la 9.
6: Je prends la 4.
2: La touche rose.
6: Oh, ben voilà.
4: C'est la question coquine.
0: Eh ben voilà, dit Élise. Vous la redoutiez ou vous vous y attendiez?
6: Non, mais je sais pas, ça tombe sur moi, quoi. C'est fantastique.
0: Eh oui. C'est souvent comme ça que ça se passe, vous voulez dire, dans votre vie?
6: Oui. Non, pas forcément, mais là, voilà.
0: Bon. Oh, mais il vaut mieux tomber sur une touche rose que sur une touche qui fait mal, je veux dire, non? Je
6: sais pas. Tout à fait, c'est
0: mais
6: plus
0: oui,
6: agréable.
0: Bien sûr. Mmh. Élise, vous êtes infirmière, j'ai oublié de le dire.
6: Oui.
0: Et dans la touche rose, parfois, il y a des questions qui sont d'ordre médical, donc peut-être que ça vous aidera, je ne sais pas. Nous allons le voir maintenant. Première question. Qu'est-ce que la sapiosexualité? Est-ce le fait d'être attiré par l'intelligence de quelqu'un? Par le fait d'être émoustillé par la chanson « Sapé comme jamais » Ou est-ce le fait d'être attiré par les sapeurs-pompiers?
6: Par l'intelligence de quelqu'un.
0: C'est noté. Parmi ces propositions, laquelle a vraiment fait office de préservatif dans l'histoire humaine? Des boyaux de mouton, du papier aluminium, de la toile cirée.
6: Des boyaux de mouton.
0: Troisième question. Combien mesure un clitoris en totalité? Je précise bien en totalité. Entre 2 et 5 cm, entre 9 et 11 cm, entre 13 et 15 cm.
6: La deuxième.
0: Entre 9 et 11 cm, c'est noté. Qu'est-ce qu'un assistant sexuel ou accompagnant sexuel? Est-ce un type de sextoy qu'on utilise sans les mains? Une personne qui aide les personnes en situation de handicap à avoir une vie sexuelle? Ou est-ce une IA capable de nous assister dans tous nos désirs?
6: C'est une personne pour les handicapés.
0: Très bien. Et enfin, le mot orgasme vient du grec organe, qui signifie jouissance, organe du plaisir ou bouillonner d'ardeur.
6: Bouillonner d'ardeur.
0: C'est noté. Les corriger maintenant. La sapiosexualité, me dites-vous, est le fait d'être attiré par l'intelligence de quelqu'un. Et non pas d'être illustré par la chanson « Sapé comme jamais ». Ce qui me permet de dire que donc Gims, on l'a appris ce matin par Julien, Gims sera au concert de Solidarité le 27 août prochain, que l'on pourra suivre sur RTL et sur M6. En effet, la sapiosexualité est une préférence sexuelle, en fait, hein, Valentin, c'est ainsi qu'on la qualifie.
3: Eh oui, une personne sapiosexuelle est une personne qui est attirée par quelqu'un en fonction de son intelligence et non de son apparence physique.
0: Eh oui, c'est ça. C'est ce qu'on appelle, quand on dit « Non, mais tu verras, il est beau de l'intérieur. » Et généralement, c'est quand on n'ose pas dire qu'en fait, il est vilain comme un pauvre. Oui,
10: mais il a d'autres qualités.
0: Mais bien entendu. Les propositions que je vous proposais, des boyaux de mouton, du papier aluminium, de la toile cirée. Je vous demandais parmi ces propositions, laquelle a fait office de préservatif dans l'histoire humaine, m'a dit des boyaux de mouton. Et en effet, c'est la bonne réponse, Valentin.
3: Oui, tout comme les vessies de porc, ça remonte déjà à 3000 ans avant Jésus-Christ. On se protégeait déjà.
0: Oui, mais enfin, dites-donc, des vessies de porc, là, pour remplir ça, il faut quand même y aller. Enfin, je sais pas, chacun voit midi à sa porte.
3: Elles étaient très rétrécies. Elles étaient bouillantes.
0: Ah oui, c'est vrai qu'évidemment, il devait sans doute les laver quand même.
3: Oui, il fallait désinfecter tout ça.
0: Combien mesure un clitoris en totalité? Vous m'avez dit entre 9 et 11 cm, et c'est la bonne réponse, oui. Car en effet, le clitoris possède une partie externe visible et une partie interne invisible. Donc pour une dimension totale entre 9 et 11. Qu'est-ce qu'un assistant sexuel ou accompagnant sexuel? Vous m'avez dit une personne qui aide les personnes en situation de handicap à avoir une vie sexuelle. Et vous avez raison. Alors, cela dit, aujourd'hui en France, il existe un flou quand même hein, par rapport à cette assistanat sexuel.
3: Oui, un flou juridique sur cette activité qui est toujours assimilée à de la prostitution. Pardonnez-moi.
0: Je vous en prie. Et enfin, donc bonne réponse à nouveau pour notre Élise. Et enfin, le mot orgasme vient du mot organe qui signifie bouillonner d'ardeur. Vous n'avez pas voulu de ma jouissance et de mon organe
6: non,
0: de plaisir.
6: Non,
0: ben non, vous avez bien fait de dire bouillonner d'ardeur. Et oui, figurez-vous que c'est la véritable signification de organe. Chloé, on explique ça comment?
10: Tout à fait, c'est en grec ancien en fait. Organe signifie bien bouillonner d'ardeur.
0: Elle a fait ses latins grecs, Chloé. C'est pour ça qu'elle est capable de faire des questionnaires de cet ordre-là avec cette dimension culturelle.
3: On voit vers qui vous vous tournez hein, quand c'est plus culturel. C'est vers Chloé.
10: Écoute, Valentin, voilà, faut le prendre comme ça.
0: T'as vu ça? Une petite crise de jalousie tout d'un coup. Oh mon baigneur! Mais non, mais tu sais que je t'aime. Bon, tout ça pour dire, dis donc Valentin, alors combien? 5 points. On a une nouvelle championne avec nous. C'est Élise. Bravo Élise.
6: Merci.
0: Bon, évidemment, Maximilien, des funérailles nationales hein, pour un empereur, c'est bien le moins. Mais attendez, je dis funérailles, c'est pas tout à fait vrai. Parce que franchement, avec le parcours que vous avez fait, il y a de fortes chances que vous soyez repêché tout à l'heure pour la touche finale, Maximilien.
4: Ça marche.
0: Bon, j'espère que vous avez pris bonne note hein, de tout ce qui a été...
4: Oui, j'ai pris bonne note, ne vous inquiétez pas.
0: Bon, alors peut-être à tout à l'heure.
4: Je souhaite bonne chance à Élise pour la suite.
0: Voilà, merci. C'est gentil comme tout. Et bon été à vous si jamais on s'écoute, on ne s'entend pas d'ici là, mais je pense, à mon avis, il y a quand même de fortes chances. On ne sait jamais.
4: C'est ça.
0: Bon, Maximilien, merci en tout cas d'avoir été avec nous.
4: Merci
0: et
4: beaucoup.
0: Bravo à Élise. Et vous voyez, vous avez bien fait de nous appeler, Élise.
6: Oui, tout à fait.
0: Vous avez appelé au 3210 ou vous avez envoyé le SMS touche au 74-900?
6: J'ai appelé le 3210.
0: Et voilà. Vous voyez, parfois le bonheur, c'est simple comme un coup de fil.
6: Et la touche rose, elle m'a porté chance.
0: Mais bien entendu, voilà. Mais je le savais, je le sentais. On se retrouve dans un instant avec notre championne.
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0: Nous sommes avec notre nouvelle championne, Élise. Élise est infirmière, elle a 3 enfants, elle a fait un score remarquable, 5 points. Franchement, très très belle performance, Élise. À renouveler maintenant. Vous avez le choix entre toutes les touches du clavier, sauf la 2, la 4 et la 9.
6: La 6.
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0: Les grosses têtes sur RTL de 15h30 à 18h. C'est tous les jours de la semaine, bien sûr. Vous écoutez de temps en temps les grosses têtes, Élise ?
6: Oui, ça m'arrive, oui.
0: Très bien, ça devrait, dans ce cas-là, vous aider. Nous commençons. Comment s'appelle la séquence dans laquelle Laurent Ruquier présente une sortie littéraire dans l'actualité du moment ? Est-ce que c'est le coup de cœur littéraire, le bon bouquin, le livre du jour ?
6: Le livre du jour ?
0: Noté. Qui connaît-on sous le surnom de l'amiral depuis l'époque de Bouvard ? Gérard Jugnot, Olivier de Kersauzon ou Laurent Baffy ?
6: De Kersauzon.
0: Et une question audio maintenant.
17: Bonjour, c'est Karina Marimont. Alors voici ma question. Quel est le titre de la série dans laquelle je joue sur W9 ? La petite histoire de France, Kaamelott ou Ici tout commence ?
6: Kaamelott.
0: Vous me dites Kaamelott. Parmi ces propositions, qui a été une auditrice mythique des grosses têtes de l'époque de Philippe Bouvard qui aurait envoyé à l'émission plus de 80 000 questions ? Est-ce Madame Leprieur d'Agon-Coutainville, Madame Cosminac de Villefranche-sur-Saône ou Madame Carpentier de Châlons-en-Champagne ?
6: Madame Carpentier.
0: Madame Carpentier. Et enfin, avant de rencontrer Laurent Ruquier, laquelle de ses grosses têtes est apparue en tant que voix off dans la série Un gars, une fille ? Est-ce Michel Bernier, Joss Jonathan ou Caroline Diamant ?
6: Caroline Diamant.
0: C'est noté. Les corriger. Le livre du jour, me dites-vous, est...
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0: Et la séquence, en effet, littéraire dans l'actualité du moment, dans les grosses têtes, c'est une bonne réponse. Nous l'avons eu pour preuve, sonorement parlant. on l'a eu, en tout cas, de manière sonore. Qui était l'amiral ? C'est Olivier de Kersauzon, bien sûr. Oui, navigateur Olivier de Kersauzon qui fait partie des grosses têtes depuis 1981. La question audio maintenant. Karina Marimont, vous avez demandé quel est le titre de la série dans laquelle elle joue sur W9. Vous avez dit Kaamelott. Réponse.
17: Eh bien, la série s'appelle La petite histoire de France. Oh, je joue Renata, l'aubergiste et cousine de Napoléon. Allez, bel été et à bientôt dans les grosses têtes.
0: Merci, Karina. Et oui, en effet, c'est donc La petite histoire de France et non pas Kaamelott. Pas de point avec cette question. Parmi ces propositions, je vous demandais quelle était l'auditrice mythique des grosses têtes à l'époque de Philippe Bouvard qui aurait envoyé à l'émission plus de 80 000 questions.
18: La première citation, nous la devons à Madame Leprieur d'Agon-Coutainville qui a dit à La Haye, dans les Pays-Bas, les gens sont tellement propres que quand ils ont envie de cracher, ils prennent le train pour aller le faire à la campagne.
19: Ah, c'est joli.
20: C'est un Français.
18: Un Français. C'était un humoriste.
19: Un bon humoriste.
18: Oh, très bon humoriste.
0: C'est l'or.
18: Non.
21: Courteline.
18: Georges Courteline.
0: C'est l'or, hein, c'est l'or.
18: Très bonne réponse de Charles.
0: Qui a envoyé près de 80 000 questions pour l'émission. Elle aurait remporté 150 000 francs de prix. Elle nous a quitté en 1999.
3: C'est presque en travail, hein ?
0: C'est un travail à plus ou moins plein temps, on est bien d'accord. Oui, le prieur d'Agon-Coutainville, Madame le prieur d'Agon-Coutainville. Mythique. Et enfin, avant de rencontrer Laurent Ruquier, laquelle de ses grosses têtes est apparue en voix off dans Un gars, une fille ? Vous m'avez dit Caroline Diamant.
22: D'accord, plus de chewing-gum.
23: Ouais. Attendez. Effectivement, je grignote, mais surtout quand ma belle-mère est là. Alors, je sais pas s'il y a un rapport, mais...
22: D'accord, plus de belle-mère.
23: Cool.
0: Et oui, en effet, c'était bien Caroline Diamant. Bon, alors, c'est une demi en demi-teinte. Hein,
3: 3 points.
0: 3 points.
3: La moyenne.
0: Oui, tout à fait. C'est pas mal du tout, malgré tout. Hein, mais évidemment, quand c'est pas un sans faute, on se sent toujours un peu plus en danger, Élise.
6: C'est ça, on va croiser les doigts.
0: On va croiser les doigts, en effet. Vous nous appelez 3210 pour jouer avec Élise ou vous nous envoyez le mot touche par SMS au 74 900. Nous passons l'été ensemble. Cette matinée se passe merveilleusement bien depuis le début. Voici maintenant Amir à l'imparfaite.

0: fête, Amir sur RTL. Amir qui revient sur le devant de la scène avec un nouveau titre issu de la réédition de son album « C'est Amir », sorti en 2024.
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0: Notre championne, Élise, a pour l'instant 3 points à son actif. Élise, vous avez maintenant la possibilité de connaître l'identité de celui qui va vous challenger. Il s'agit de Loïc. Bonjour Loïc, soyez le bienvenu.
2: Bonjour Olivier.
0: Loïc, je vous présente Élise.
2: Bonjour Élise. Bonjour Élise.
0: Loïc, vous êtes coiffeur, vous nous appelez de Saint-Quentin dans l'Aisne.
2: C'est ça.
0: Un fils de 3 ans, Léo.
2: Voilà.
0: Je vous propose tout de suite de choisir une des touches du clavier, sauf la 2, la 4, la 6 et la 9.
2: Bah, on va prendre la 3 parce que Léo, elle est née le 3 mars.
0: Ah, bah, très bien.
2: Ah, le 15 mars.
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0: joue comme des idiots sur notre
1: Vous avez un beau déhanché, Olivier et Chloé.
0: Moi, je ne danse que des épaules ou de la hanche. Et de la hanche droite, ce qui n'est pas facile. La touche qui l'a dit, c'est la touche des petites phrases et des grands auteurs. Une citation mordante, une déclaration choc, une phrase culte, entendue à la télé, à la radio ou dans la presse. Bonne chance, Loïc.
2: Merci.
0: À quel film est attribuée la phrase « Qu'est-ce que c'est que ce pays ? C'est pas possible. Il fait au moins moins 8000. » Est-ce La Cité de la Peur, Astérix et Obélix, Mission Cléopâtre ou Les Bronzés font du ski ?
2: Astérix et Obélix, Mission Cléopâtre.
0: Quel président de la Ve République a clôturé son allocution de fin de mandat par un mythique au revoir ? Est-ce Charles de Gaulle, François Mitterrand,
3: ouais,
0: ou Valéry Giscard d'Estaing?
2: C'est Valéry Giscard d'Estaing.
0: Vous m'avez dit Valéry Giscard d'Estaing.
1: Notre réalisateur ne peut même plus réaliser l'émission tellement qu'il rigole derrière sa console. Je tiens à le préciser.
0: Dès que je lui fais Mitterrand, il lui fait sa journée.
1: Vous le cueillez comme ça.
0: Mais je cueille. Ah, mais mon Seb, je le cueille comme un fruit mûr avec moi. On continue. Quel sportif a déclaré en conférence de presse « Quand les mouettes suivent un chalutier, c'est qu'elles pensent qu'on va leur jeter des sardines » Est-ce que c'est Eric Cantona, Didier Deschamps ou Franck Ribéry ?
2: Franck Ribéry.
0: Vous me dites Franck Ribéry. Quel auteur ouvre un de ses ouvrages de la phrase « Aujourd'hui, maman est morte » ou « Peut-être hier, je ne sais pas » Gustave Flaubert, Albert Camus ou François Mauriac ?
2: Oh, François Mauriac. Non, Albert Camus.
0: Albert Camus, alors ?
2: Ouais, Albert Camus.
0: Ok, très bien. Bon.
2: Je change.
0: Ok, ça a été rapide, alors on accepte.
2: Ouais, mais c'est dans l'étranger.
0: Mais vraiment, parce que c'est vous, hein, parce que sinon...
2: Ouais, c'est dans l'étranger, je pense.
0: À quel grand couturier attribue-t-on la phrase « Les pantalons de jogging sont un signe de défaite. Vous avez perdu le contrôle de votre vie, donc vous sortez en jogging. » Jean-Paul Gaultier, Karl Lagerfeld ou Thierry Mugler ?
2: Bon, on va dire Lagerfeld.
0: Karl Lagerfeld. On peut voir ça dans un instant. Qu'est-ce que c'est que ce pays ? C'est pas possible, il fait au moins 8000.
4: Qu'est-ce que c'est que ce pays ? C'est pas possible. Il fait au moins 8000.
0: Astérix et Obélix, Mission Cléopâtre. Oui, bonne réponse. On vient d'entendre Jamel Debbouze dire cette réplique dans ce film sorti en salle en 2002 et réalisé par Alain Chabat. Le président de la République qui a clôturé son allocution de fin de mandat par le mythique « Au revoir ».
5: Au revoir.
0: Ce fut bref, mais net. On a reconnu la voix. C'était en effet Valéry Giscard.
2: Il n'y avait rien d'autre à dire, en fait.
5: Au revoir.
2: C'est très bien qu'il a dit au revoir.
0: Oui. Il avait quand même parlé avant, hein, mais c'est vrai qu'il a fini par « Au revoir ».
2: Non, mais quand il a dit « Au revoir », c'était très bien.
0: C'est vrai.
6: Je pense que je vais dire au revoir aussi, moi.
0: Je ris, mais c'est nerveux. Parce que c'est pas drôle du tout, mais c'est très bien visé. J'aime beaucoup Élise. Vous êtes une bonne snipeuse, hein.
2: Une sniper, ouais.
0: Non, franchement. Alors, ça c'était la question 2. Attendez, on en a encore 3. Le sportif qui a déclaré en conférence de presse quand les mouettes suivront un chalutier.
7: When the seagulls follow the trawler, it's because they think sardines will be thrown into the sea. Thank you.
0: C'était Eric Cantona, pas Franck Ribéry.
2: Ah, non, il aurait pu le dire.
0: Il aurait pu le dire, c'est certain. C'est donc une phrase énigmatique en anglais prononcée en 95 lors d'une conférence de presse. D'après sa suspension, hein, c'est ça ?
1: Exactement.
0: Il a été suspendu.
1: Après un coup de pied contre un supporter.
0: Ah oui, c'est pour bien. Quel auteur ouvre un de ses ouvrages par la phrase « Aujourd'hui, maman est morte » ou peut-être hier, je ne sais pas. Vous avez dit Albert Camus ?
2: Oui, c'est L'Étranger.
0: Oui, c'est Albert Camus, en effet, dans L'Étranger. Bravo. Et enfin, quel grand couturier attribue-t-on à la phrase que je vous ai dite ? On l'a ou là ? Bon, on l'a pas, le sonore.
8: Les lunettes au soleil, c'est une chose de politesse, car les verts teintés embellissent tout le monde. Donc, je reconnaîtrai à les retirer puisque tout le monde prend 10 ans. Pas politesse, je les garde puisque le monde est plus joli ainsi.
0: Bien entendu. En fait, c'est une phrase qu'il a dite en allemand, dans un organe de presse allemand. Les pantalons de jogging sont un signe de défaite. Vous avez perdu le contrôle de votre vie, donc vous sortez en jogging. Si Karl le dit, c'est que Karl a raison. C'est toujours comme ça. Résultat des courses.
1: 4 points.
0: 4 points. 1 de plus que notre championne Élise.
6: Oui, oui.
0: Et oui, Élise le sentait qu'elle allait devoir dire au revoir. Faites-le moi à la Giscard d'Estaing.
6: Au revoir.
2: Avec la voix.
0: Et cet au revoir est accompagné musicalement par Élise, Élise et moi. Ma chère Élise, bravo en tout cas quand même, mais c'est certain, Loïc a été meilleur. Loïc, vous êtes notre nouveau champion. Nous allons savoir dans un instant, connaître dans un instant l'identité de celui ou de celle qui sera repêché et qui vous affrontera pour la touche finale. C'est dans un tout petit instant.
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0: Je vous rappelle que nous jouons pour un séjour pour 4 personnes, pour 2 jours au parc Astérix. Nuit à l'hôtel, petit déjeuner et dîner pour 4 personnes offertes. Toutes les attractions évidemment à disposition et le spectacle nocturne avec drones, laser, jet d'eau et pyrotechnie. Nous sommes avec Loïc, notre nouveau champion. Loïc, je vous rappelle le principe de la touche finale. Je vais vous donner des réponses qui ont été données ce matin dans le cadre des différentes touches qui ont été choisies. Vous devez me donner le plus précisément possible la question qui y est associée. Et quand je dis ça, je serai très vigilant sur l'énoncé de ces questions, car il y en a déjà eu, ça s'est vu, qui ont été pénalisées parce que les questions n'étaient pas suffisamment précises. Bonne chance à vous, nous commençons avec la première réponse donnée, c'était avec la touche casting. Jean Dujardin, quelle était la question associée ?
2: La question de Jean Dujardin, c'était Jean Dujardin a joué dans Wall Street. Il faisait le banquier.
1: Donc votre question est ?
0: Oui, il faut que vous me posiez la question.
2: Qui était le banquier dans le Loup de Wall Street ?
0: C'est noté. Dans la touche grosse tête, la réponse donnée était Olivier de Kersauzon. Quelle était la question ?
2: Quel est le nom de l'amiral ?
0: La touche couleur a été jouée, le rouge a été la réponse donnée, mais quelle était la question ?
2: Quelle est la couleur du pion là, de géographie ? Du camembert géographie. C'est la couleur, voilà.
0: La touche rose, le fait d'être attiré par l'intelligence de quelqu'un, quelle était la question ?
2: C'est... Qu'est-ce que quelqu'un de zoophile ?
0: Vous ne m'aidez pas beaucoup avec ça, mais bon.
2: Zoophile.
0: Ça va certainement signer la fin de ma carrière. la touche écolier maintenant, la réponse donnée était le poulain. Quelle était la question ?
2: Quel est le bébé du cheval ?
0: C'est noté.
2: Bon. Je me suis un peu paumé sur les questions.
0: Oh, vous savez quoi ? Ça s'est senti.
15: Ça s'est senti, hein?
0: Oui, un peu.
15: Un peu.
0: Si je suis honnête avec vous, Loïc, on va y revenir. Bon, Jean Dujardin, c'est bon. Oui, c'est bon ou pas?
1: Mais non, il m'a manqué Martin Scorsese.
0: Ah oui.
1: Au moins le nom du réalisateur du film.
0: Évidemment.
1: Et le titre du film.
0: Et le titre du film. Bon. Alors, la première, c'est pas bon. Olivier de Kersauzon, il m'a évoqué l'amiral aux grosses têtes.
1: Mais pas Bouvard.
0: C'était qui connaît-on sous le surnom de l'amiral, depuis l'époque de Bouvard?
2: Ouais.
0: J'attendais ça, je l'ai bien dit, hein, Loïc. Des questions précises.
2: Ouais, la question complète.
0: Eh oui. Comment tu veux, lapin, sinon qu'on travaille ici. La touche couleur, mais il dit rouge. Alors là, j'ai rien compris à la question.
1: Eh bien, en fait, il a répondu, c'est le camembert géographie, c'était pour le Trivial Poursuite, c'était la couleur bleue, c'était une autre question qu'on attendait.
2: Ah, c'était une autre question.
1: Là,
2: ouais.
1: C'était pour la pilule de Matrix avec Neo.
0: De quelle couleur est la fameuse pilule que prend Neo dans le film Matrix s'il souhaite découvrir la vérité sur le monde? Voilà la question que j'attendais.
2: Voilà.
0: Oui, bah oui, voilà. Oui, on en était loin. Hein. La touche rose. Alors là, j'avoue que j'ai l'impression que je vous ai perdu.
2: Complètement, ouais.
0: Le fait d'être attiré par l'intelligence de quelqu'un, votre question était donc, qu'est-ce qu'un zoophile?
2: Non, zoophile, je crois.
0: Zoophile? Ah, parce que vous...
2: Ouais,
0: c'est
2: non,
0: zoophile.
1: Quelqu'un qui est fan de Zao de Sagazan.
0: De Zao? Ah, d'accord. Ah oui, mais dis alors, ça n'a rien à voir, hein. Moi, j'étais là en train de me dire, mon Dieu, vers quoi il va?
1: Bon, en tout cas, c'était pas la bonne réponse.
0: Du tout. Qu'est-ce que la sapiosexualité? C'était ça la question. Vous comprenez?
2: Ouais, c'est ça.
0: Oui.
2: La sapiosexualité, c'était, voilà.
0: Très bien. Touche l'écolier maintenant. Le poulain, vous m'avez dit, comment appelle-t-on le petit du cheval?
1: Oui, c'est une bonne réponse.
0: C'est une bonne réponse. Nous avons Valentin.
1: Un point.
0: Un point pour Loïc.
2: Non, deux.
0: Pourquoi deux, dites-moi?
2: Bah, la première.
0: Non, la première...
1: La première, Valentin... il manquait Martin Scorsese.
0: Oui.
2: Le nom du réalisateur. Ah, le réalisateur.
1: Et oui.
0: Et oui, mon chou. À un moment donné, il faut être précis. Hein.
2: Je me suis planté.
0: Bon, mon cher Loïc. Un point, évidemment, il y a un petit danger. Hein. Mais bon, on croise les doigts quand même pour vous. Nous allons maintenant découvrir qui va jouer face à vous. Et nous allons le découvrir dans un petit instant. Voilà, tout simplement. À tout de suite.

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6: Nous avons vécu la première partie de cette touche finale avec Loïc. Loïc qui a, avec cette touche finale, remporté un point. Qui va se trouver maintenant face à Loïc ? C'est, je vous le rappelle, quelqu'un ou quelqu'une qui a joué avec nous depuis 10h ce matin et qui, par son parcours, ses scores, a pu ainsi se qualifier pour cette touche finale. Valentin.
7: Eh bien, c'est le retour de l'empereur Maximilien. Rebonjour Maximilien.
8: Rebonjour Valentin, rebonjour Olivier, bonjour Chloé.
6: L'empereur est de retour. Alors franchement, les 100 jours, ça aurait été court. Hein,
8: l'empereur contre-attaque.
6: Donc, espérons que ce soit plus que 100 jours et que surtout vous réussissiez cette touche finale. Je vous souhaite bonne chance, comme je l'ai souhaité, à Loïc.
8: Merci.
6: La touche finale, la voici. Votre... Soyez bien précis dans les questions, hein. Vous avez vu avec Loïc, le problème, c'est que ça l'a souvent pénalisé.
8: Oui.
6: En touche couleur, nous avions la couleur bleue qui a été donnée. Quelle était la question ?
8: Quelle est la couleur du camembert pour la catégorie géographie au Trivial Poursuite ?
6: La touche rose a été jouée. Entre 9 et 11 cm était la question. Quelle était la réponse ?
8: Quelle était la longueur en centimètres du clitoris ?
6: Noté. La touche écolier, la réponse donnée était un synonyme. Quelle était la question ?
8: Comment appelle-t-on un mot qui donne le même sens ?
6: La touche grosse tête, jouée, a proposé comme réponse Madame le prieur d'Agon-Coutainville. Quelle était la question ?
8: Ah oh, putain, ça j'ai pas écouté.
6: Nous oublions
8: non, je
6: celle-ci.
8: Passe. Je peux passer ?
6: Bien, bien sûr, bien sûr.
8: Ok.
6: La touche casting, la réponse était Laurent Ruquier. Quelle était la question ?
8: Quelle personnalité n'a pas fait participer au jury de la mission Incroyable Talent ?
6: C'est noté. Vous avez quel sentiment, Maximilien ?
8: Mieux qu'avant, déjà.
6: Bon. Loïc, vous avez quel sentiment ?
9: Oh, je pense qu'il a gagné.
6: Voyons cela. La touche couleur bleue, vous m'avez parlé de la couleur du camembert représentant la catégorie géographie, oui. La touche rose, entre 9 et 11 cm, combien mesure un clitoris ? En totalité, oui, c'est une bonne question. Le synonyme, comment appelle-t-on un mot qui a le même sens qu'un autre ? Oui, c'est accepté, bien sûr. C'est en gros la question que vous m'avez formulée. Alors, Madame le prieur d'Agon-Coutainville, la question était parmi ses propositions, qui a été une auditrice mythique des grosses têtes de l'époque de Philippe Bouvard, qui aurait envoyé à l'émission plus de 80 000 questions.
8: Wow.
6: Et enfin, la touche casting, pour ce qui est de Laurent Ruquier, vous m'avez évoqué La France a un incroyable talent.
7: C'était pas le titre complet, vous avez dit juste Incroyable talent. C'est La France a un incroyable talent. On est un peu tatillon.
6: Ah oui, non, mais là-dessus, vous savez, Valentin, il ne laisse rien passer. Ouh là là. Total, Valentin.
7: Eh bien, ça nous fait 3 points pour Maximilien.
6: 3 points pour Maximilien, bravo, bravo.
8: Oui. Merci.
6: En fin de l'empereur.
8: Ah, bon. Je vais retourner dans mon parc.
7: Vous allez aller voir les Romains?
8: Oui, bah oui, il y avait Maximus, comme on dit.
6: Totalement. Bon, mon cher Loïc, je vous souhaite un bon été. Merci d'avoir été avec nous.
9: Bah, merci à vous.
6: Vous embrassez bien le petit Léo pour nous, votre fils de 3 ans.
9: Merci.
6: Et puis n'hésitez pas à nous rappeler, hein. Attendez, c'est pas parce que là aujourd'hui ça n'a pas fonctionné que ça ne fonctionnera pas la prochaine fois, sait-on jamais. N'hésitez pas, merci. En tout cas. Bon, Maximilien, vous allez partir avec qui alors, dites-moi?
8: Bah, si vous voulez, je vais partir avec ma meilleure amie, son fils et un autre ami.
6: Bah, top ça. Bah écoutez, je pense que vous avez passé franchement un excellent séjour. Vous verrez, l'accueil est formidable. Et puis
8: VIP.
6: Surtout... bien entendu, quand on est
8: un empereur. Ah oui, avec l'empereur, qu'est-ce que tu voulais? Qu'est-ce que vous voulez?
7: Envoyez-nous des petites photos.
8: Préciser l'empereur aussi pour la suite. Oui, avec plaisir, on vous fera un selfie, avec plaisir.
6: Ah bah oui, n'hésitez pas à nous envoyer ça. En tout cas, bravo, franchement. Et puis, vous qui nous écoutez, n'oubliez pas, comme Maximilien, comme Loïc d'ailleurs, si vous avez envie de jouer avec nous, vous
8: on
6: nous appelez.
8: C'est un bon moment, en plus Olivier, il est super sympa.
6: Bah, c'est gentil. C'est, vous voyez, il l'a testé. Donc n'hésitez pas à y aller vous aussi.
8: Ça vaut le coup d'être pêché, je peux remercier les standardistes à côté.
6: Bah, c'est gentil comme tout, parce qu'on est fait. On est
7: et
6: bien,
7: votre talent, surtout.
6: On est bien entouré.
8: Ah,
6: ici.
8: C'est gentil. Merci, Valentin.
6: N'hésitez donc pas à prendre contact avec nous, téléphone 3210 ou bien par SMS, le mot touche au 74 900. Bravo encore à notre champion, bravo encore à Loïc et à toutes celles et à tous ceux qui ont participé. Suzy la techno, je n'oublie personne, moi là-dedans, vous savez, on en a eu. Hein,
7: on a eu Élise aujourd'hui, Élise, Suzanne, Marc. Totalement. Et Maximilien, sans oublier Frédéric. Encore une belle émission, une belle matinée passée à vos côtés, Olivier, avec toute l'équipe.
6: C'était partagé, mon cher Valentin. Merci à vous, merci à Chloé, merci Seb, qui était aux manettes, bien sûr. Nous sommes sur RTL et nous le serons demain matin à partir de 10h pour une nouvelle bonne touche. Pour l'instant, sur RTL, il est midi. L'essentiel de l'information en 3 minutes, et c'est avec vous Brieux Bochet. Bonjour Brieux.
0: Bonjour Olivier, bonjour à tous. Plus que quelques heures à patienter avant ce phénomène rarissime, cette éclipse solaire qui sera visible ce soir dans toute la France aux alentours de 20h. Un spectacle qu'il faudra admirer avec des lunettes spéciales, c'est obligatoire, et à Biarritz, c'est bien difficile d'en trouver.
10: Ah, c'est la grande question. On s'est dit, oui, on va s'équiper, on en a vu partout, des lunettes qu'on est arrivé, on s'est dit, on va les prendre au dernier moment.
11: Aïe.
10: Oui, aïe, raté, parce qu'il n'y en a plus.
0: Et bonjour Guillaume Ouattara.
12: Bonjour Brieux, bonjour à tous.
0: Vous êtes équipé pour cette éclipse qui sera au menu de RTL Midi. Les auditeurs ont la parole.
12: Oui, une question ce midi sur toutes les lèvres. Qu'est-ce que vous avez prévu pour l'éclipse? Vous, Brieux, vous faites quoi par exemple?
0: Eh bien, j'irai la regarder à Paris.
12: Avec des lunettes?
0: Avec des lunettes.
12: Avec des lunettes, évidemment. Et vous, amis auditeurs, qu'est-ce que vous avez prévu? Racontez-nous les meilleurs spots, faites-nous rêver. On sera aussi à Biarritz sur la grande plage. Il paraît que c'est the place to be, l'endroit où être ce soir. Est-ce que vous avez peut-être aussi des rituels, des petites croyances? Alors j'ai découvert qu'on peut faire tout un tas de choses et que ça peut nous porter bonheur. Voilà, bon, j'y crois pas. Mais si vous y croyez, venez nous le raconter au 3210. Et puis changement de sujet. Hier, un ouvrier agricole de 45 ans, condamné à 3 ans de prison, dont un avec sursis. Il avait provoqué 11 départs de feu au chalumeau dans les Deux-Sèvres et le Maine-et-Loire. Et ce matin, sur notre antenne, on avait l'appel d'un syndicat de pompiers à plus de fermeté vis-à-vis des pyromanes. Alors, qu'est-ce que vous en pensez? Est-ce qu'il faut des condamnations à de la prison ferme, comme ça a été le cas hier? Est-ce qu'on le fait juste pour les incendies volontaires, pour les incendies involontaires? Bref, plus de fermeté judiciaire contre les pyromanes, venez nous le dire au 3210.
0: Merci Guillaume, rendez-vous donc dans moins de 30 minutes maintenant. Et toujours concernant ces incendies dans les Deux-Sèvres, 3 corps ont été découverts dans les décombres d'un gîte après un feu. Il est parti d'un champ hier après-midi, a parcouru une vingtaine d'hectares avant de s'attaquer à une grange, puis au gîte attenant. Calciné, les victimes sont en train d'être identifiées selon la gendarmerie. La canicule, elle, se renforce sur le territoire. 78 départements sont placés à l'instant en vigilance orange. Une vague de chaleur qui touche toute l'Europe. 90 millions de personnes vont vivre sous 35 degrés aujourd'hui. Et puis à Vesoul, des milliers d'images pédopornographiques découvertes dans l'ordinateur d'un assistant d'éducation, selon des sources policières et le rectorat. L'homme a été mis en examen et laissé libre sous contrôle judiciaire. L'actualité à l'étranger, c'est Vladimir Poutine qui menace de saisir des navires occidentaux en représailles de l'arraisonnement par des pays européens de bateaux soupçonnés d'appartenir à la flotte fantôme russe. plus. Et puis en sport, les championnats d'Europe de natation et le relais français du 4x100 mètres se qualifient ce matin pour la finale. La finale, ce sera à 20h16 ce soir. Et puis autre rendez-vous en football cette fois, la finale de la Super Coupe d'Europe, PSG Aston Villa, coup d'envoi à 21h. La météo de ce jeudi après-midi avec donc une chaleur caniculaire sur l'ensemble du pays et un soleil de plomb. Plus de 35 degrés à l'ombre sur une large bande centrale. Le sud et le bassin parisien, des pointes à 39 degrés sont attendus du côté de Nantes et en Midi-Pyrénées. Midi et 3 minutes sur RTL. Tout de suite, c'est Un jour une vie avec Faustine Bollard.
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13: Bonjour à tous et bienvenue dans Un jour une vie. Merci d'être avec nous en direct sur RTL. Vous le savez, tous les matins, toutes vos vies et toutes vos légendes sont sur RTL. Aujourd'hui, on va donc s'intéresser à la vie mystérieuse de Vincent Crouzet. Bonjour Vincent.
14: Bonjour Faustine.
13: Merci beaucoup d'être avec nous. Le moins qu'on puisse dire, c'est que vous avez le physique de l'emploi.
14: Vous trouvez ?
13: Mais exactement, on dirait un acteur un peu américain, ouais. Un petit côté un peu Harrison Ford ou Daniel Craig. Vous pourriez parfaitement jouer dans James Bond dans un film, on vous l'a déjà dit ?
14: Ouais, un peu amorti quand même, non ?
13: J'aime pas, bien cette expression, amorti. Vous avez été agent secret au sein de la DGSE avant de devenir auteur

0: Je partais pour la grande aventure et à ce moment-là, je me suis dit voilà, je vais vraiment.
1: J'y suis.
0: J'y suis pleinement.
1: Et vous m'avez fait rire parce que je me dis que vous avez vraiment des réflexes d'espion puisque j'ai des feuilles sous mes yeux. Oui. Et avant même de commencer, vous avez pris une feuille pour regarder ce qu'il y avait écrit dessus. Vous m'avez dit je suis curieux. Je fais oui, bah écoutez, vous êtes surtout un peu filou. Quelle est la question qu'on vous pose le plus quand vous dites que vous avez été espion? Aujourd'hui, vous ne l'êtes plus depuis 9 ans, mais qu'est-ce qu'on vous pose comme question?
0: Alors c'est assez amusant, c'est une question qui est liée au mensonge et à, finalement à un monde de mensonges. Comment on fait pour mentir tout le temps, être tout le temps dans le mensonge par rapport aux autres, par rapport à ses proches? Au-delà de tous les fantasmes qui sont portés par le métier, qui sont notamment véhiculés par la fiction, par un monde de fiction, puisqu'on rentre tous en fait dans le monde de l'espionnage à travers la fiction, notre imaginaire est nourri par James Bond, OSS 117, etc. Et finalement, c'est un monde beaucoup plus complexe, beaucoup plus pragmatique.
1: Moins glamour ?
0: Moins glamour, oui, mais il y a des côtés glamour aussi.
1: Qu'est-ce qui est glamour ?
0: Le voyage, la découverte, se retrouver dans des univers qui ne sont pas les siens, parfois exotiques. Moi, j'ai eu la chance d'être très rapidement projeté, on appelle ça projeté dans le monde de l'espionnage, projeté dans des pays que je ne connaissais pas, qui m'ont permis d'ailleurs d'ouvrir les yeux sur des situations qui, pour moi, étaient assez, comment dire, je les voyais à travers mes yeux de jeune occidental. Et le fait de voyager, de me retrouver justement dans ces pays avec toute la complexité m'a permis en fait de changer très rapidement mon scope sur les choses. Et glamour parce que bah on rencontre des gens différents, parce qu'on s'ouvre aux autres et qu'on sort un petit peu bah de son quotidien.
1: Parce qu'on saute au-dessus des trains habillé en smoking ?
0: Non, c'est jamais. Alors je me suis retrouvé en smoking, oui, pour aller jouer au casino
1: on est vraiment dans le film, quoi.
0: À Kampala en Ouganda où il y avait énormément de choses intéressantes à glaner dans ce casino.
1: Alors on va reprendre évidemment toutes les étapes de votre formation, à votre même à vos envies quand vous étiez petit garçon, mais juste puisque je voudrais qu'on soit très concret, est-ce qu'un jour vous avez vraiment eu peur qu'on découvre votre véritable identité d'espion ?
0: Un jour, c'était en août 1998, je me suis retrouvé coincé à la frontière entre la République démocratique du Congo, qui est ce très grand pays au centre de l'Afrique, et la Zambie. Et j'ai été interpellé et arrêté par l'Agence nationale du renseignement, qui était le service de sécurité congolais. Et j'ai passé une très mauvaise journée. On m'a mis tout nu dans un conteneur à la frontière. Mais il y a eu un moment assez drôle qui m'a permis beaucoup de distanciation et de me détacher de la situation.
1: Drôle ?
0: Oui, parce qu'un blanc tout nu dans un conteneur, bah, vous avez tous les enfants du village qui viennent le voir, hein, et vous avez 100 gamins en arc de cercle devant le conteneur, et je voyais un petit Africain qui louchait sur... On m'avait juste laissé mon Walkman, vous savez, à l'époque, on avait des Walkman Sony qui fonctionnaient avec des piles, je voyais cet enfant qui regardait mon Walkman avec beaucoup d'envie. Et je lui ai laissé mon Walkman, et j'écoute beaucoup de musique baroque, et il a écouté jusqu'à épuisement des piles La Passion selon Saint Matthieu. et je pense souvent à cet enfant, je me dis, qu'est devenu ce jeune Congolais qui a écouté Bach à 5 ans?
1: Ce jour-là, vous avez eu peur?
0: Non, pas vraiment. J'ai toujours eu cette chance de me... toujours eu cette chance finalement de vivre ça au second ou au troisième degré. Et plus c'était chaud, plus je vivais ça comme une fiction et ça m'aidait beaucoup. Et d'ailleurs je conseille à tout le monde, quelle que soit la situation, si vous rencontrez une difficulté dans la vie, vivez-le comme une fiction et vous verrez, ça passera beaucoup plus facilement.
1: Alors vous me parlez des moments où ça a été chaud, justement on va en parler dans un instant. Vous allez me raconter comment vous avez été recruté, formé, observé, traqué, et puis comment surtout on vit avec ces fameuses légendes avec plusieurs identités. À tout de suite sur RTL, je vous laisse mes feuilles pour continuer à fouiller, on parle d'espionnage.
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0: m'empêcher, Vincent. Je pouvais pas m'en empêcher. Vous êtes de retour dans Un jour, une vie sur RTL. On s'intéresse tous les matins à vos vies passionnantes. Ce matin, c'est donc Vincent Crouzet qui nous passionne. Il a passé 27 ans en tant qu'espion à travailler pour la DGSE. Et je souris encore une fois parce que je voudrais tout raconter à nos auditeurs. Juste avant de commencer, je susurrais quelque chose à mes équipes dans le micro. Et je disais que vous ressembliez donc à un comédien. Et vous avez entendu, alors que jamais on m'entend, j'étais en train de marmonner. Quand on est espion, je sais pas quoi, on développe tous ses sens. Vous avez une oreille supersonique ou quoi?
1: Non, malheureusement, j'aimerais. Non, mais on reste curieux en tout. Oui, on est choisi pour ses capacités d'adaptabilité, d'adaptation, de curiosité. Il faut rester curieux dans la vie de toute manière.
0: Vous avez toujours espion ou pas? Vous aviez toujours rêvé d'être un espion quand vous étiez petit garçon, par exemple?
1: Non, je n'ai pas toujours rêvé d'être un espion. En revanche, j'ai lu de l'espionnage très tôt chez ma grand-mère, qui possédait toute la collection des James Bond de Ian Fleming. Donc, on a entendu le générique de John Barry tout à l'heure. Et je les ai lus dans l'ordre. Et le premier que j'ai ouvert, c'est Casino Royale, qui est le premier donc des James Bond. Où d'ailleurs, Ian Fleming, le créateur de James Bond, définit la silhouette de l'agent secret. Et finalement, je suis rentré pleinement dans le monde de l'espionnage à travers les premières lignes de Ian Fleming et décrivant l'agent 007.
0: Donc très
1: avec
0: jeune.
1: Avec permis de tuer, lui.
0: Comment, avec quoi?
1: Avec permis de tuer, avec le concernant.
0: Vous l'avez pas, vous? Quand
1: non,
0: on est espion, on n'a pas le permis de tuer?
1: Non, je n'ai jamais été armé.
0: Et vous n'êtes pas armé en tant qu'espion?
1: Non, surtout pas. Quand vous opérez sur les zones de crise, sur les théâtres d'opération, si vous êtes capturé avec une arme, bien vous passez pour un mercenaire et vous êtes passible souvent de la peine de mort.
0: Avant de devenir agent secret, vous en étiez où de votre vie professionnelle? Comment ça se passe, le recrutement d'un espion?
1: Alors, je voulais travailler dans ma montagne. J'ai grandi aux Arcs, en Haute-Tarentaise, dans une station de sport d'hiver. Et je dois dire que j'avais fait des études, j'avais fait Sciences Po à Grenoble, etc. Mais mon rêve secret, c'était de travailler à l'école du ski français, tout simplement.
0: Ah, rien à voir.
1: Rien à voir, oui. Pas du tout. Non. Moi, mon truc, c'était le ski, le tennis, le golf. Et pas du tout courir le monde. Et puis, pendant mon service national, j'ai souvent été invité par l'adjudant-chef de la sécurité militaire à venir discuter avec lui le soir, etc. Et puis, un jour, un mois ou deux mois après avoir terminé mon service national, j'ai été contacté par quelqu'un qui m'a dit, ben voilà, nous sommes des amis de l'adjudant-chef Intel et nous souhaiterions vous rencontrer. Je savais pas trop où j'allais, on m'a juste donné un rendez-vous dans un bistrot du 8e arrondissement qui s'appelle l'Idéal, qui existe toujours. D'ailleurs, ils ont pas choisi, à mon avis, ce bistrot par hasard, qui s'appelait l'Idéal. Et j'ai rencontré un type très impressionnant au fond du bistrot qui m'a cuisiné pendant 2 heures.
0: Cuisiné déjà, est-ce qu'il vous dit pourquoi vous êtes contacté? Parce que vous me dites, je savais pas pourquoi on m'avait appelé et on m'avait convoqué dans ce bar. Lui, est-ce qu'il vous dit?
1: Oui,
0: clairement.
1: D'entrée, il me le dit. Mais d'entrée, il me met la pression. Il essaye de me déstabiliser, de voir comment je peux réagir. Et d'entrée, je pense ça comme un jeu. Et finalement, je finis par rire. Et c'est lui qui est déstabilisé parce qu'il ne comprend pas. Il pense m'avoir impressionné et pas du tout. Et il me donne 3-4 jours pour prendre ma décision. Et je la prends en descendant à toute vitesse, à toute volée, les escaliers du métro Saint-Philippe-du-Roule. Et je me suis dit, ok, allons-y.
0: Vous aviez quel âge?
1: J'avais donc 25 ans, 25, 26 ans.
0: Vous saviez pas, c'était quoi? C'était l'excitation? Vous étiez un peu de tête brûlée? Ou vous n'imaginiez pas ce que ça représentait d'être un espion?
1: Oui, il y avait le côté rimbaldien du voyage, l'envie de partir en voyage. C'était plus le jeu et le goût de l'aventure, de la grande aventure, qui me plaisait plus qu'autre chose. Je pourrais me réfugier derrière des choses beaucoup plus nobles, comme le patriotisme, la défense du drapeau, etc.
0: Non.
1: Mais ça sont des choses qui sont venues après. Qui sont
0: avec
1: venues très rapidement
0: aussi.
1: Après, en m'avouant finalement tout ce que tu fais n'est pas vain et tu le fais pour ton pays et finalement tu le fais comme les autres, comme la somme du travail de tous les autres pour être un peu le bouclier de la société dans laquelle tu aimes vivre.
0: Alors on va
1: et
0: parler
1: pour
0: de
1: moi ça faisait sens. Ça.
0: On va parler de votre formation dans un instant. D'abord je rappelle que vous êtes bien sûr RTL, qu'on parle d'espionnage aujourd'hui avec Vincent Crouzet qui a été espion pendant presque 30 ans. Vous étiez en couple à cette période-là? Vous allez me dire je me mêle de ce qui me regarde pas, mais vous aussi vous êtes espion.
1: Oui, ben je me suis marié quelques mois après. Oui, j'ai été marié. Oui.
0: Alors ma question, évidemment, a un sens. Est-ce que vous avez pu dire à votre épouse le métier que vous alliez embrasser?
1: Non, à l'époque, non. Cette occupation-là devait rester absolument secrète et tout à fait clandestine.
0: C'est difficile de commencer un mariage avec un mensonge comme ça.
1: Oui, mais vous savez, on ment un petit peu tous les jours. Après, il y a des grands mensonges et des petits mensonges. Là, c'était un grand mensonge, mais c'est plus un mensonge pour protéger l'autre et pour protéger les autres, finalement, c'est un mensonge nécessaire. Il y a des mensonges qui sont nécessaires dans la vie.
0: Alors vous voilà donc dans la station de métro Saint-Philippe-du-Roule. Oui. Vous vous dites, ok, j'y vais, je vais accepter de devenir un espion pour la DGSE. C'est quoi votre formation après? C'est quoi l'étape d'après? Ça dure combien de temps déjà pour former un espion?
1: Alors aujourd'hui, c'est beaucoup plus long. À l'époque, on était un peu formé sur le tas. Déjà, on recevait un budget assez vite, donc il fallait vite rentabiliser ce budget. Donc on m'a vite envoyé sur le terrain et j'ai eu la chance d'avoir un formateur formidable que j'appelle Gaëtan dans le... Qui s'appelle pas Gaëtan. C'est un type formidable qui est un ancien nageur de combat qui a formé des générations d'agents avec du bon sens. Du bon sens, de l'humour, de la décontraction.
0: Mais concrètement.
1: Et du plaisir.
0: Concrètement, comment il vous a formé cet agent secret?
1: Non, apprendre par exemple la progression en ville, savoir se désilhouetter, savoir prendre contact avec quelqu'un à une terrasse de café.
0: C'est quoi se désilhouetter?
1: Bah, par exemple, changer d'apparence quand on progresse en ville.
0: Mais c'est-à-dire?
1: Avec une casquette.
0: Ah, d'accord.
1: Avec une casquette, avec un bonnet.
0: Devenir invisible.
1: Ou changer d'apparence. Ou les techniques de progression en ville, des choses pour se protéger soi-même. Par exemple, contre les pickpockets, ou par exemple, longer un mur. Vous êtes beaucoup moins, vous êtes beaucoup plus en sécurité. Des petites choses, énormément. Une somme de petits conseils que je suis toujours d'ailleurs quand je voyage et qui me servent énormément.
0: Et alors Gaëtan, cette formation, elle a duré combien de temps? Vous m'avez dit c'était rapide, mais c'est-à-dire...
1: Quelques mois.
0: Et alors est-ce qu'à un moment, il vous dit ça y est, tu es prêt, il vous serre la main, il y a un truc un peu officiel?
1: Non, il disparaît.
0: Mais il disparaît?
1: Il disparaît, je le vois plus, je le vois quelques années plus tard.
0: Genre il vous appelle plus?
1: Non. Et je suis pris en main par quelqu'un d'autre, par mon officier traitant, qui lui va m'assigner des orientations, des instructions,
0: ouais,
1: que je vais suivre et va me projeter donc en voyage.
0: Et alors, c'est quoi la première mission sur laquelle on vous a envoyé? C'est drôle parce que vous avez des yeux bleus espiègles, vous avez des petits rictus. Ça m'étonne pas que vous puissiez duper votre monde. Vous êtes plein de séduction, plein de jeux. Non, mais c'est vrai ça aussi. Vous étiez comme ça avant de devenir agent secret?
1: Ouais, je voudrais pas trop non plus en abuser, Faustine.
0: Mais... Bah, vous en abusez grave et ça marche. Non, mais c'est vrai parce que on sent que vous jouez un peu dans tout. Je ne sais pas ce que vous me dites, ce qui est vrai depuis tout à l'heure.
1: Mais vous avez raison, je dois vous mentir un petit peu, évidemment.
0: Vous vous souvenez de votre première mission?
1: Oui, je me souviens de ma première projection, de mon premier voyage au Liban. Bon, où là je devais juste ouvrir les yeux et ensuite rendre compte. Les premiers voyages, généralement, on vous demande d'accumuler le maximum d'informations, ensuite de les restituer. Donc, testant cela aussi vos facultés d'écriture, pour écrire une note de manière très synthétique, parce qu'en fait, la finalité, c'est de pouvoir fournir à l'autorité politique les informations nécessaires d'aide à la décision. Donc, dès le départ, si un agent est capable d'apporter, ou du moins d'apporter une information de manière claire, sans que l'officier traitant derrière, ou bien que le service d'analyse derrière soit obligé de retraiter la note, c'est important. Donc ils sont aperçus que j'étais capable de restituer une note très rapidement.
0: Je voudrais qu'on parle de cette fameuse légende.
1: Ouais.
0: Pour sortir justement de la légende, vous construisez, enfin pas pour sortir, c'est une formule maladroite, mais vous construisez une légende qui va vous suivre toute votre vie, ou est-ce que vous allez avoir plusieurs légendes? Déjà rappelez-moi ce que c'est une fausse identité.
1: Alors une légende, c'est ce qu'on appelle dans le métier une identité fictive, à travers laquelle donc des agents vont être projetés sous fausse identité avec un faux passeport, et cette légende elle va être nourrie de couverture, donc souvent de professions qu'ils apprennent. Ils apprennent à devenir
0: acheteur de café dans votre cas.
1: Voilà, moi ça a été une des premières choses que j'ai faites, j'ai été acheteur de café, même je peux le dire maintenant, J'étais contrebandier de café. J'ai organisé une grosse opération de contrebande de café afin de soutien à un mouvement de guérilla que nous aidions clandestinement.
0: Mais il faut s'y connaître à ce moment-là. Vous apprenez vraiment.
1: J'apprends le métier du café. Je vais au Havre. Je travaille avec un grand négociant sur la place de Paris, de café. Je suis pris en main par ses équipes qui m'apprennent comment on achète
0: du café,
1: du robusta, en l'occurrence du mauvais robusta, là c'était plus facile.
0: Ouais. Hein. Et toute votre vie, vous allez garder la même légende?
1: Non, après on change. Alors, aujourd'hui c'est beaucoup plus dur parce qu'avec les méthodes de surveillance globale, la biométrie, c'est extrêmement compliqué de changer de légende. Mais avant on pouvait changer effectivement de parcours, de CV, on pouvait voyager parfois dans un pays 2-3 fois avec une légende différentes. Aujourd'hui, c'est très compliqué.
0: Alors, sans se perdre, évidemment, je voudrais qu'on revienne quand même sur cette notion de légende. Est-ce que vous pourrez me dire, juste après la pause, quelques identités ou même quelques noms que vous avez endossé, ou je peux pas? Bon, bon, là, vous souriez, vous foutez de moi.
1: Non, je pourrais pas.
0: Ouais. Bon, alors, vous allez quand même parler un peu plus de ces identités, et puis on va parler justement, évidemment, de mensonges, de l'après, et puis de quelques missions plus précises.
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0: Merci d'être avec nous dans Un jour, une vie, vous le savez, du lundi au vendredi. Toutes vos vies sont sur RTL et aujourd'hui on se passionne pour la vie de Vincent Crouzet qui publie Le jour où je suis devenu espion aux éditions de l'Observatoire. Et depuis tout à l'heure, donc il nous raconte, ou il nous ment, j'en sais rien, mais il nous parle de ses différentes identités et de son parcours d'agent secret. D'ailleurs, vous pouvez me donner quelques exemples, sans me dire forcément pour vous, mais quelques identités ou quelques rôles que vous, vos pères avaient pu endosser?
1: Ouais, ce sont des sujets très sensibles, parce que les services de renseignement, de contre-espionnage du moins adverses, sont extrêmement vigilants sur toutes les couvertures que peuvent endosser les agents français, notamment. Vous savez, on a beaucoup suspecté notamment les ONG, d'être ce qu'on appelle des véhicules, des wagons dans le métier, donc pour justement faciliter les projections d'agents. C'est plus le cas aujourd'hui, parce qu'aujourd'hui, tout membre d'ONG est désormais suspect. Il y a une anecdote aussi assez intéressante. Il y a dans le bureau des légendes, il y a un personnage qui s'appelle Phénomène et qui a une légende pour partir en Iran d'ingénieur. C'est un reproche qui a été fait, ou du moins c'est un prétexte qui est utilisé par les services de contre-espionnage iraniens, justement pour coincer un citoyen français ou une citoyenne française.
0: D'accord.
1: Récemment. Donc c'est très touchy.
0: Mais vous pouvez fabriquer du café, vous pouvez en effet être ingénieur, vous pouvez être prêtre ou agriculteur.
1: Ouais, on peut être curé, connaître tous les sacrements. Ouais, ouais. oui, non, non, mais toutes les légendes sont possibles, imaginables. De toute manière, c'est un rôle que l'on joue, que l'on endosse comme un comédien.
0: Est-ce qu'on se sent seul, justement? On endosse comme un comédien, mais est-ce que c'est lié à une grande solitude, notamment quand on se retrouve dans des zones de guerre, avec des images qui peuvent vous hanter? C'est dur de rester seul avec cette fausse identité.
1: On travaille seul, avec pour seule confidence son officier traitant, auquel l'on débriefe. Régulièrement, quand on rentre de mission, notamment, c'est la seule personne avec laquelle on parle qui a fonction de thérapeute en quelque sorte, parce qu'à l'époque il était absolument hors de question d'avoir un suivi psychologique.
0: D'ailleurs. Pourquoi?
1: Je sais pas, j'en ai jamais entendu parler en tout cas.
0: Bon. Ah oui, on vous l'a jamais proposé.
1: Non, jamais proposé, y compris en rentrant de zones assez dures. Et donc cet officier traitant est à la fois le confident, le frère ou la sœur, le copain.
0: L'oreille attentive et bienveillante.
1: L'oreille attentive, ouais, bienveillante.
0: Vous parlez quand même de schizophrénie organisée.
1: Il faut organiser ces mondes et ces univers de manière extrêmement disciplinée. Par exemple, moi j'ai vécu dans le monde des trafiquants d'armes pendant un moment, et le soir, quand je rentrais dans ma chambre d'hôtel, quand je fermais ma chambre, eh bien je redevenais moi-même. Je m'obligeais pendant 5 minutes à redevenir Vincent, voilà, le garçon qui a grandi dans la bourgeoisie moyenne de province et qui sort de cet univers un peu interlope de marchands d'armes et de n'importe quoi.
0: Ça vous arrivait parfois de préférer celui que vous incarniez plutôt que votre propre vie qui pouvait...
1: Bien entendu, c'est beaucoup plus excitant d'être dans l'informalité et de travailler avec des criminels. C'est une liberté, si j'ose dire, tellement transgressive, et on a vraiment l'impression de vivre dans un univers fictionnel qui peut être assez trippant. Mais c'est pour ça que c'est très important de faire un pas en arrière chaque jour et de s'obliger à ces 5 minutes de lucidité, de pleine conscience.
0: C'est pas beaucoup, 5 minutes. Et quand vous reveniez à la maison...
1: Mais je suis pas certain que chacun s'oblige à 5 minutes de pleine conscience.
0: Oui, vous avez raison, comme de méditation. Et quand vous reveniez à la maison, vous disiez quoi à votre femme? Que vous étiez où?
1: Que j'étais ailleurs.
0: Donc... Je me satisferais pas du tout de ça, moi. Elle disait...
1: Ah bon,
0: elle pensait que vous faisiez quoi comme
1: métier? Vous êtes soupçonneuse de...
0: Non, mais le côté j'étais ailleurs quand vous partez 8 jours, j'ai envie de savoir où, pourquoi et avec qui.
1: Bah
0: quoi.
1: Oui, je m'inventais une autre destination, une autre activité, éventuellement de fausses photos de voyages qu'on pouvait me fournir par ailleurs pour étayer justement mon prétexte. Prétexte, c'est un terme de renseignement.
0: D'accord. Quand est-ce que vous lui avez dit la vérité à vous et à vos proches?
1: Bah, ma femme, quand elle a découvert là cet appel téléphonique satellitaire, et puis à mes parents plus tard, mais
0: pour
1: moi c'était pas une nécessité de faire mon coming out et de dire la vérité.
0: Mais comment elle a réagi surtout? Parce que c'est pas rien comme secret.
1: Plutôt bien, c'était une femme très équilibrée, un peu vieille école, si j'ose dire, old school. Donc non, elle a été épatante.
0: Qu'est-ce qui vous manque le plus aujourd'hui? Vous n'êtes plus agent secret depuis 9 ans. Qu'est-ce qui vous manque le plus de cette vie-là, Vincent?
1: L'adrénaline, c'est certain. Alors, je suis romancier aussi, donc je...
0: Oui, vous écrivez des nombreux romans d'espionnage, justement. C'est drôle, d'ailleurs.
1: Ouais, donc sur le service action de la DGSE. Et justement, ça vient compenser mon désir toujours de voyage et de projection sur des zones sensibles. Et puis surtout, vous savez, quand on fait un travail d'agent de renseignement, on est dans son couloir de nage, on ne sait pas ce qui se passe autour, alors que là, dans mes romans, je suis l'architecte et finalement le directeur des opérations. Chose que je n'étais pas auparavant. Évidemment, je ne savais rien on me donnait des orientations et j'irais répondez de manière assez stricte.
0: C'est une manière de continuer à vivre un peu dans votre fiction, c'est-à-dire que la vie réelle est un peu fade, Vincent?
1: Non, elle n'est pas fade, mais c'est vrai que j'ai un petit peu l'impression que ma vie est derrière moi, ou du moins, ce qui est important aussi, et ça je le dis à destination des jeunes qui pourraient nous écouter, c'est d'avoir le sentiment quand même de rendre service. Ça c'est important
0: de servir son pays,
1: bien sûr. Donc de servir le plus grand nombre, c'est tout de même un élément satisfaisant de sa vie.
0: Qu'est-ce que vous aimeriez que les auditeurs comprennent vraiment sur le métier d'agent secret? Qu'est-ce que vous aimeriez qu'ils retiennent ce matin de notre rendez-vous?
1: La curiosité avant toute chose. La curiosité, se réveiller tous les jours et se dire chaque jour est une nouvelle aventure finalement. Alors évidemment, c'est pas une aventure au bout du monde avec des risques encourus, mais être curieux de tout.
0: Vous m'avez menti ce matin?
1: Un petit peu. Évidemment, Faustine.
0: Vous jouez bien avec votre personnage. Merci beaucoup, en tout cas, d'être venu avec nous, Vincent Crouzet. Je rappelle le titre de votre livre, donc « Le jour où je suis devenu espion » aux éditions de l'Observatoire. Merci beaucoup, Vincent. C'était passionnant de vous écouter. Merci à toute mon équipe. Mélène Cochonneau, Aude Pavani, Céline Nourisson, Manu, Olivier, Coralie Boschetti et notre réalisateur Xavier Kassovic. Merci de nous avoir suivis. Si vous souhaitez venir partager votre histoire, vous n'hésitez pas à nous écrire, à écrire à notre équipe à l'adresse mail unjourunevie@rtl.fr ou également le groupe Facebook d'Un jour une vie. On vous lit et on vous attend. 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
14: Bonjour à toutes et à tous, très heureux de vous retrouver pour votre tranche d'information de la mi-journée. Toute la rédaction mobilisée pour vous informer. Et vous, on vous attend comme tous les midis au 3210. Vous avez la parole jusqu'à 13h30 et sur l'application RTL aussi. Venez débattre, commenter, partager. Le standard est ouvert. Et à la une de ce mercredi 12 août, H-7, dans un peu moins de 7 heures, ce sera le crépuscule avant l'heure avec cette éclipse solaire, la dernière que l'on avait vécue avec autant d'intensité. C'était en 1999. La prochaine, elle sera en 2081. Autant dire qu'il va falloir en profiter ce soir, et c'est, je crois, ce qu'un bon nombre d'entre vous ont prévu.
15: Ce soir, j'ai prévu un petit apéro surprise sur le lieu où on pourra voir le mieux l'éclipse avec quelques amis. Et je suis tout énervée. Je sais pas pourquoi, mais ça me fait tellement plaisir. Ça me rappelle tellement des souvenirs de la première éclipse.
14: Et ben voilà pour ce beau programme de Chantal. Et vous, quoi de prévu? On vous attend au 3210 pour nous raconter un petit peu cette éclipse, nous raconter aussi, pourquoi pas, vos souvenirs de 1999. On vous donnera aussi tous les conseils de dernière minute si vous n'avez pas trouvé vos lunettes. Certains se frottent d'ailleurs les mains. À Biarritz, où il paraît que c'est le meilleur spot pour observer ce phénomène, les commerçants sont au taquet. Écoutez ce vendeur de lunettes à la sauvette.
16: Franchement, ça marche plutôt bien. Le monde attire le monde. Je pense pas que j'en aurai jusqu'à ce soir, mais je vais tout faire en tout cas pour ça. Un maximum de personnes.
14: Un bon business donc pour cette éclipse. On sera également avec un spécialiste de l'astronomie pour tout comprendre des phénomènes scientifiques à l'œuvre. Promis, ça sera accessible. Et puis un ophtalmologue pour tous les conseils de prévention. Une éclipse sous forte chaleur, puisque la canicule se poursuit. 80 départements en vigilance orange demain. Bonjour Anthony Kazmarek.
17: Bonjour Guillaume, bonjour à tous.
14: Avec des températures qui grimpent encore.
17: Effectivement, 33 à 39 degrés dans quasiment toutes les régions cet après-midi, à l'ombre sous un soleil de plomb. À l'exception des reliefs, quelques orages risquent encore d'éclater sur les Pyrénées, les Alpes et la montagne Corse.
14: Merci Anthony, point complet en fin de journal. Une canicule qui impacte les commerces, avec des températures élevées, on se déplace moins. Des pertes sèches de chiffre d'affaires à Toulouse, par exemple, vous l'entendrez. Dans l'actualité également, 3 morts dans l'incendie d'une maison, ça s'est passé dans les Deux-Sèvres. Le feu avait d'abord pris dans un champ voisin avant d'atteindre un hangar agricole, puis une maison. Un nouveau rebondissement dans le volet français de l'affaire Epstein. Une femme qui avait porté plainte contre Daniel Siad, l'un des rabatteurs présumés et mort le mois dernier, attaque l'État en justice, elle lui reproche sa lenteur. Et puis du sport, la suite des euros de natation. Voilà pour ce beau programme de RTL Midi, les auditeurs ont la parole. C'est parti.
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14: Et d'abord donc, 3 corps découverts dans les décombres d'une maison à Loumois, dans les Deux-Sèvres. C'est un petit village à l'ouest de Poitiers, une maison ravagée par un incendie qui s'est déclaré hier dans un champ voisin. Bonjour Sophie Neumayer.
18: Bonjour.
14: Du service police-justice de RTL. Sophie, 2 premiers corps ont été retrouvés hier soir et donc un 3e ce matin.
18: Oui, les 3 corps ont été retrouvés à l'intérieur de la maison, totalement calcinés, ils n'étaient pas identifiables. Des experts de l'Institut de recherche criminelle de la gendarmerie sont dépêchés sur place pour vérifier s'il s'agit bien des 3 locataires des lieux. La maison était louée depuis plusieurs années par un couple et son fils d'une vingtaine d'années. Difficile pour l'heure de comprendre pourquoi les 3 victimes n'ont pas pu évacuer à temps. Le feu s'est propagé très vite, nous a confié le maire de Loumois, ce village de moins de 160 habitants. L'enquête devra faire la lumière sur ce point et déterminer l'origine du sinistre, volontaire ou accidentel. D'après les premiers éléments de l'enquête, les gendarmes ont été prévenus hier peu après 16h de plusieurs départs de feu dans un champ voisin. L'incendie a ravagé une vingtaine d'hectares. Il s'est propagé à un hangar agricole, puis à la maison où ont été retrouvés les trois corps.
14: Explication signée Sophie Neumayer du service police-justice de RTL. Depuis le début de l'année, ce sont 120 000 hectares qui sont partis en fumée. Dans 9 cas sur 10, l'origine est humaine, accidentelle ou criminelle. Et hier, à Niort, un ouvrier agricole pyromane de 45 ans a été condamné à 3 ans de prison, dont un avec sursis. Il avait allumé pas moins de 11 départs de feu avec un chalumeau dans les Deux-Sèvres, mais aussi dans le Maine-et-Loire. Et ce matin, sur notre antenne, un responsable syndical CFDT Pompiers, Sébastien Bouvier, appelé à davantage de fermeté. Écoutez.
13: Non, malheureusement, non, c'est pas suffisant parce que preuve en est que tous ceux qui ont été arrêtés précédemment, malheureusement, il y en a beaucoup qui ont remis le feu. Donc non, les peines ne sont pas suffisantes. En plus, ce qui nous choque le plus, c'est quand c'est en plus dans nos rangs. Là, c'est un agriculteur. Malheureusement, il y a quelques semaines, c'était un pompier. Donc c'est toujours très difficile pour nous, car derrière, il y a tout l'engagement qui se fait avec tous ces sapeurs-pompiers sur le terrain, et on voit le constat de des milliers d'hectares qui sont partis en fumée et on n'est que le 12 août.
14: Ouais, Sébastien Bouvier de la CFDT Pompiers au micro RTL de Sébastien Rouxel ce matin. Alors est-ce que vous partagez son point de vue ? Faut-il selon vous davantage de fermeté contre les pyromanes ? Venez nous le dire au 3210, vous avez la parole.
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19: Le soleil est rendez-vous avec la lune, mais la lune n'est pas là et le soleil attend. 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
14: Eh bien ça y est, soleil et lune ont pris rendez-vous ce soir à partir de 19h19. Une éclipse de soleil, la première visible en France depuis 1999. Il va falloir ensuite s'armer d'un peu de patience. La prochaine, ça sera en 2081. Alors chez nous, la lune ne va pas masquer le soleil totalement. On parle d'une éclipse partielle, comme un crépuscule avant l'heure. Et dans le sud-ouest, le spectacle sera le plus saisissant parce qu'on approche quasiment des 100% donc de soleil masqué. Et c'est précisément là qu'on vous retrouve, Philippe de Maria. Bonjour.
20: Bonjour Guillaume.
14: Vous êtes à Biarritz sur la grande plage. Bon, il paraît que c'est le meilleur point d'observation de France et c'est d'ailleurs tout un petit business qui s'organise.
20: Exactement, et justement j'aperçois sur la promenade Étienne, t-shirt jaune, cagoule en forme de soleil sur la tête. Il vend à la sauvette des lunettes pour l'éclipse.
21: Alors combien vous en faudrait ?
22: Une.
21: Orange, noir, rose,
22: noir.
23: Prends la carte.
21: Je prends ma carte. On essaie d'en proposer parce qu'il n'y en a plus beaucoup, que ce soit dans les pharmacies, chez les opticiens, etc.
20: C'est de la bonne cam, ça.
21: Ah, c'est de la bonne qualité. Elles sont en sigle ISO 12-2. Il y a le sigle CE, un QR code pour vérifier l'authenticité. Il y a tout ce qu'il faut.
20: Ça marche bien, là, hein ?
21: Franchement, ça marche plutôt bien. Le monde attire le monde. Je pense pas que j'en aurai jusqu'à ce soir, mais je vais tout faire, en tout cas, pour servir un maximum de personnes.
20: Vous les vendez combien ?
21: Là, elles sont à 8.
20: C'est normalement plutôt entre 3 et 5 euros. Hein, donc. Mais effectivement, ces lunettes portent bien les numéros de conformité. Étienne Repart, il a tout vendu. Alors les commerces plus classiques, dirais-je, anticipent la ruée de ce soir. Dans sa cabane, Romain découpe ses sandwichs.
24: Ouais, ça va être chaud, mais c'est pour ça que là, l'équipe du matin, on est plus nombreux. On s'attend à beaucoup de monde. Donc c'est pour ça qu'on a tout doublé les quantités. Par exemple, ce sandwich, on espère faire x2 qu'une journée normale, je pense. Et pareil pour ce qui est boisson, etc. Je pense que c'est un des meilleurs points de vue ici, la Grande Plage, pour la regarder. Donc ouais, on s'attend à beaucoup de monde.
20: La foule, la lune, le soleil et aucun nuage prévu ce soir. Les astres s'alignent ici pour nous concocter un spectacle exceptionnel.
14: Merci Philippe de Maria, spectacle que vous allez continuer à nous faire suivre dans les éditions puisque je crois qu'on vous retrouvera ce soir toujours dans ce spot exceptionnel. Vous avez acheté les lunettes au vendeur à la sauvette ou vous aviez les vôtres ?
20: J'avais prévu le coup sur RTL, on prévoit bien sûr.
14: Eh ben vous avez bien fait, à tout à l'heure Philippe. Et bonjour Gilles Davidovitch.
25: Bonjour.
14: Vous êtes le vice-président de la Société Astronomique de France. On va échanger avec vous plus en longueur dans un instant, mais j'avais juste une question très simple. En quelques mots, est-ce que vous pouvez nous expliquer ce qu'est une éclipse et pourquoi l'événement qu'on va vivre ce soir est historique ?
25: Alors, une éclipse de soleil, c'est la Lune qui va passer et qui va occulter tout ou partie. Donc, pour l'hexagone, c'est essentiellement une partie et pas complètement le disque solaire. Donc elle vient s'intercaler entre la Terre et le Soleil, et ça va évidemment être un beau moment, un formidable moment, où que l'on soit en France métropolitaine, évidemment, mais elle ne sera pas totale. Et c'est là la différence, et c'est pour cela, ça répond à la deuxième partie de votre question, pourquoi c'est exceptionnel ? Parce qu'elle va être totale en Islande, au Groenland et en Espagne, et évidemment, eh bien là, quand elle va être totale, elle va plonger c'est parti dans une ombre noire totale, complète, et bien ça va être la nuit avant la fin du jour classique.
14: Eh ben, c'était très clair, Gilles Davidovitch. Restez avec nous. On a encore tout un tas de questions à vous poser. Avant ça, c'est la question sur toutes les lèvres aujourd'hui. Et toi, t'as prévu quoi pour l'éclipse? En bord de mer, comme on l'entendait avec Philippe, sur les terrasses d'un restaurant, ou tranquillement à la maison, chacun peaufine son programme pour ce soir. Et Elliot Vessier est allé tendre le micro RTL à la recherche des meilleurs bons plans dans les rues de Paris.
2: J'y vais avec mon conjoint. On a prévu d'aller au pont de Levallois. Vu qu'on habite à Courbevoie, c'était affiché un peu partout dans la ville qu'on pouvait aller l'observer directement là-bas.
4: Je vais voir l'éclipse avec ma petite amie, juste devant notre maison. Alors le point de vue, ce sera probablement par ici à la Défense, en espérant que les gratte-ciels ne bloquent pas la vue.
5: On va aller voir l'éclipse à pied sur la plaine de Bagatelle avec mon mari. Ce sera sympa et puis il y a du monde, ce sera un peu festif et puis un moyen d'échanger avec les autres sur peut-être à des enfants, des adultes, ce sont des moyens d'échanger.
6: Avec ma femme, ici là, sur à la Défense, sur les grandes arches, c'est quelque chose qu'on ne voit pas souvent. Donc je pense que ça vaut le coup effectivement de voir ce qui se passe autour.
14: Voilà, parole de Parisien en micro-RTL d'Eliott Vessier. Anthony Kazmarek, je me tourne vers vous. Tout le monde pourra profiter de bonnes conditions pour l'éclipse de ce soir?
22: Alors presque tout le monde, à l'exception de certains reliefs, parce qu'il y aura des orages sur les Pyrénées, les Alpes et la montagne Corse. Orages en après-midi, donc ça veut dire que ce soir, il devrait rester quelques nuages. Avec un petit espoir, le soleil percera cette couche nuageuse en montagne. Ailleurs, ce sera tout bleu, hein. Donc parfait.
14: Parfait pour tout ça. Merci Anthony, on vous retrouve à la fin du journal pour une météo complète. Bon, vous avez évidemment des questions de dernière minute et vous le savez, RTL vous aide, on est la radio de proximité et on répond à toutes ces interrogations sur l'éclipse. Bonjour Flora Granchette.
23: Bonjour.
14: Du service économie et sociale de RTL. Deux questions pour vous. D'abord, que peut-on faire si l'on n'a pas réussi à trouver de lunettes?
23: Alors déjà, on l'a beaucoup dit sur RTL, mais c'est très important de le rappeler, on ne regarde pas l'éclipse à l'œil nu. Votre rétine peut brûler en seulement quelques secondes d'observation. On évite aussi le système D, les lunettes 3D, le masque de soudure, les lunettes de ski. Il y a quand même un moyen de voir le phénomène sans lunettes. Vous pouvez fabriquer une boîte à éclipse à l'aide d'une boîte à chaussures, par exemple. Il y a plein de tutoriels sur Internet. Sinon, plus improvisé, mais tout aussi efficace, percer un petit trou dans un carton ou utiliser une passoire. Vous pourrez regarder l'ombre projetée sur le sol. Les petits ronds lumineux sont en fait de minuscules éclipses. Vous pourrez donc observer en toute sécurité le passage de la Lune devant le Soleil.
14: Il y a aussi une autre technique, c'est de regarder les images dans le 1945 de M6 et nous écouter sur RTL ce soir parce qu'on sera au spécial. Autre cas de figure, certains seront peut-être en voiture pendant l'éclipse. Est-ce que ça présente un danger particulier?
23: La gendarmerie met en garde sur les risques d'accident durant l'éclipse. Des automobilistes peuvent être tentés de regarder le ciel plutôt que la route. Surtout, on n'essaye pas d'observer le phénomène à travers son pare-brise. Vous ne serez pas correctement protégé. Ne mettez pas non plus de lunettes d'éclipse au volant, car vous ne verrez plus la route. Allumez vos feux de croisement et levez le pied. Même si l'éclipse ne sera pas totale, la luminosité va quand même fortement baisser, surtout dans le sud-ouest, où le degré d'obscuration se rapprochera des 100%.
14: Merci Flora Granchette, tout cela était très clair. On va plus loin avec nos deux invités. D'abord vous, docteur Mehdi Chérif, vous êtes ophtalmologue, fondateur du groupe Oftamen. Bonjour.
26: Bonjour.
14: Merci d'être avec nous. Et donc, Gilles Davidovitch, qu'on a eu il y a un instant, vice-président de la Société Astronomique de France. Je commence avec vous, docteur Chérif, une question. Est-ce que vous avez, en tant qu'ophtalmologue, certaines appréhensions pour cette soirée? Est-ce qu'on est vraiment sur une soirée à risque?
26: Alors, on est dans une soirée à risque, surtout pour les patients qui ne vont pas utiliser les filtres nécessaires. Là, dans votre reportage, ce qui est vraiment rassurant, même si la personne vend à la sauvette des lunettes, il a bien certifié que c'était des ISO 12312 de marquage CE avec justement un QR code qui permet de les identifier. Donc ça, c'est un point très important. Les patients sont vraiment quand même bien informés. Mais bien sûr, toujours précaution pour les enfants et les personnes âgées à risque. En dehors de ça, vous pouvez profiter si vous avez les lunettes certifiées.
14: Ouais, parce que ce qu'il faut dire, alors deux choses. D'abord, les recommandations du ministère de la Santé, pas d'éclipse pour les enfants de moins de 3 ans, même avec des lunettes, ça présente quand même un danger. La deuxième chose, c'est que si on regarde l'éclipse sans protection particulière, on va rien sentir, mais ça peut faire de gros dégâts sur la vision.
26: Tout à fait, parce que la rétine est un organe où il n'y a pas de sensibilité, c'est-à-dire que vous allez avoir une brûlure, mais que vous n'allez pas la ressentir, et en fait les effets vont apparaître au bout de quelques heures à type de scotome, c'est-à-dire une tache noire, ou de métamorphopsie, c'est-à-dire les lignes déformées avec une baisse d'acuité visuelle. Et les lésions sont irréversibles.
14: Donc il faut faire preuve de vigilance. Restez avec nous docteur, je me tourne vers Gilles Davidovitch, vice-président de la Société Astronomique de France.
1: On parle d'une éclipse qui commence à 19h19. Combien de temps ça va durer? Combien de temps on va pouvoir en profiter?
25: Alors, ça dépend où on se trouve, en fait. Ça dépend si on est en métropole ou si on a la chance d'être en Islande ou en Espagne. Parce que, globalement, il faut compter une heure et demie selon la position dans laquelle on se trouve. Après, le premier contact, c'est-à-dire le moment même où la Lune commence à toucher visuellement, en apparence, le bord du disque solaire. Ouais. Et la fin de l'éclipse, le dernier contact, quand la Lune sortira du disque solaire. Sauf que, évidemment, en métropole, eh bien, le Soleil se sera couché avant, donc on n'aura pas la dernière phase, si je puis dire, de cette éclipse. Ouais. Donc, disons, il faut compter entre une heure et demie, à peu près, selon l'endroit où on se trouve en France.
1: Et alors, Gilles Davidovitch, j'ai lu qu'après l'éclipse, il va y avoir une pluie de météores, des perséides. Il paraît que ça va être magnifique, mais c'est quoi?
25: Alors ça, c'est un phénomène complètement différent. Effectivement, comme tous les ans, vous savez qu'il y a les perséides, les pluies d'étoiles filantes, il y en a plein des saints. Ce sont des vieilles poussières cométaires qui rentrent à très haute vitesse dans la haute atmosphère et qui font ces pluies d'étoiles filantes. Et effectivement, ce soir, alors le spectacle a déjà commencé, en fait, depuis plusieurs jours déjà, et ça va continuer à durer quelques jours encore. Mais ce soir, la chance, c'est le hasard complet, cette nuit, vous regarderez le ciel vers le nord, c'est-à-dire en dessous du W de Cassiopée, dans la constellation de Persée, mais pas seulement, hein, en fait c'est à peu près partout, loin des villes, et là on verra effectivement toutes les minutes, même un peu plus que toutes les minutes, une pluie d'étoiles filantes qui va sortir.
1: Et là on doit faire un vœu, c'est ça?
25: Ah exactement, il faut faire des vœux. Vous savez, c'est les merveilles du ciel. Il faut faire des vœux pour tout. Les étoiles filantes, les comètes, les aurores boréales, les éclipses, faisons des vœux et souhaitons la planète aille un petit peu mieux quand même, qu'on lui fasse un petit peu moins de mal.
1: Ouais, c'est ce qu'on espère, effectivement. Je reviens à vous, docteur Mehdi Chérif. Je rappelle que vous êtes ophtalmologue. Hier, sur notre antenne, on a eu plusieurs auditeurs qui nous ont dit qu'ils comptaient utiliser des masques de soudeur à la place des lunettes pour regarder l'éclipse. C'est une technique qui est très en vogue sur les réseaux sociaux. J'ai vu passer beaucoup de TikTok là-dessus. Bonne ou mauvaise idée, docteur?
26: Mauvaise idée, parce qu'en fait, le problème, c'est qu'il faut vraiment avoir des filtres spéciaux, ces pics spéciaux, parce que même quand vous soudez, il y a aussi la lumière, mais il y a aussi l'impact des petits, grains de métaux qui peuvent aller sur, petites étincelles. En dehors de ça, non, ils sont pas du tout adaptés pour l'éclipse, donc surtout pas, parce qu'en fait, la lésion est irréversible. Si vous utilisez le mauvais filtre, vous perdez l'usage d'un œil ou de deux, clairement, et c'est définitif, et il n'y a pas de traitement pour ça. Donc, attention, si vous n'avez pas les lunettes, ne jouez pas avec vos yeux.
1: Donc, pas de système D, pas de lunettes 3D, et on le redit, pas de masque de soudeur, parce que franchement, c'est une technique, il y a des milliers de vues sur ces vidéos qui désinforment complètement. Donc, le message, on le passe à nos auditeurs qui étaient un peu tentés. Vaut mieux, encore une fois, je le disais, regarder les images sur M6 à partir de 19h45 et écouter nos commentaires dès 18h sur RTL. Merci infiniment, Mehdi Chérif. Je rappelle que vous êtes ophtalmologue, fondateur du groupe Ophtamen. Et puis, merci, Gilles Davidovitch, vice-président de la Société Astronomique de France. Merci d'avoir été avec nous et d'avoir été très clair, parce qu'on a tout compris. On va poursuivre les échanges passionnants sur cette éclipse, parce que je suis sûr que vous avez envie de partager, nous raconter ce que vous avez prévu, et puis aussi nous parler de celle de 99, si vous avez des souvenirs un peu marquants. 32-10, vous restez avec nous. Petite pause dans un instant, la canicule. 80 départements en vigilance orange demain. Bon, il va faire chaud. À tout de suite.
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1: À midi 49 sur RTL et je crois qu'on peut bien dire que le pire est encore devant nous avec cette canicule que nous subissons et qui s'est étendue aujourd'hui à presque toute la France. 78 départements actuellement placés en vigilance orange par Météo France. Ils seront 80 dès demain et vous le savez, le compteur peut encore grimper. Côté température, des pointes jusqu'à 39 degrés aujourd'hui, 40 attendus demain dans le sud-ouest. Autrement dit, une chaleur qui monte et un répit qui n'est pas attendu avant le week-end. On retrouve Patrick Tégéro à Toulouse pour RTL. Plus de 30 degrés au moment où l'on se parle. Conséquence, on sort beaucoup moins faire ses emplettes et les commerçants commencent à tirer la langue.
13: Oui, ce n'est pas la grande affluence dans les rues piétonnes toulousaines. Emma s'ennuie un peu dans sa très belle boutique de prêt-à-porter féminin.
15: On attend que le temps passe, malheureusement, vu qu'il n'y a personne dans les rues, personne dans les magasins. Juste sortir de chez eux, les gens, en fait, n'ont pas envie. Je pense qu'ils sont soit à la mer, soit à la piscine, et ils ont bien raison, d'ailleurs.
13: Et toutes les clientes n'ont donc pas le courage de Julie. Elle est une spécialiste du shopping de canicule.
16: Ben, le matin, ça va encore, mais c'est vrai que l'après-midi, il fait quand même super lourd. Mais justement, on rentre dans les magasins, il fait frais, donc ça va.
13: Et vous vous laissez tenter quand vous entrez dans le magasin pour chercher un peu de fraîcheur ?
16: Ben oui, oui, oui.
13: D'autant qu'il y a pas mal de promotions actuellement. Un peu plus loin, Dominique tente de vendre des vêtements pour hommes.
17: Les touristes souffrent, ils rentrent moins facilement dans les boutiques, ils sortent moins la journée. Donc je pense effectivement que ça aurait pu être bien de l'appréhender, d'ouvrir par exemple le matin plus tôt, faire une pause plus longue entre midi et 2 et puis ensuite reprendre de 5h à 20h, 20h30 peut-être.
13: Certaines boutiques tentent déjà de se mettre à l'heure espagnole mais elles sont très rares. Alors en attendant le client, pour s'occuper, on prépare la braderie de septembre et on met le magasin au carré. Les boutiques toulousaines n'ont jamais été aussi bien ordonnées.
1: Patrick Tégéro à Toulouse pour RTL. On vous en parlait en début de semaine sur RTL, le vol de ces trois cloches d'une fonderie historique dans les Vosges. Plus de 800 kilos de cuivre et de bronze emportés de nuit. Eh bien, ces cloches ont été retrouvées par la gendarmerie, mais elles sont en très mauvais état. La plus grosse de 322 kilos a même été découpée en plusieurs morceaux. Aucune information sur le lieu de la découverte et l'identité des suspects. L'association qui gère l'ancienne fonderie les a récupérés. Et puis c'est une information RTL, ce nouveau rebondissement dans le volet français de l'affaire Epstein. L'ancienne mannequin Ebba Carlson, qui avait porté plainte pour viol contre Daniel Siad, attaque désormais l'État français en justice. Elle reproche à l'État sa lenteur dans le traitement de son dossier. Car Daniel Siad, c'est l'un des rabatteurs présumés de Jeffrey Epstein et il est mort le mois dernier, emportant avec lui ses secrets. Une affaire déjà endeuillée par une autre disparition, celle d'un autre rabatteur français présumé, Jean-Luc Brunel, c'était en 2022. Bonjour Plana Radenovic.
18: Bonjour.
1: Beaucoup de morts donc dans cette affaire. Et le décès de Daniel Siad, eh bien Ebba Carlson l'a appris avec effarement.
18: Oui, c'était le 20 juillet dernier. Ebba Carlson apprend que celui qu'elle accuse de viol a été retrouvé mort chez lui. Mort avant d'avoir été auditionné par la police ou la justice. C'est ce que raconte son avocate, Maître Colomba Grossi.
19: Ebba Carlson, le 20 juillet, lorsqu'elle apprend que Daniel Siad a été retrouvé mort chez lui, elle est effondrée, elle est ébahie et elle ne comprend pas qu'alors même que la justice et la police disposaient de preuves indiscutables, au moins d'indices extrêmement graves et parfaitement concordants, n'ait jamais été ni interpellée ni entendue depuis que son nom a été révélé comme un protagoniste de l'affaire Epstein en 2019.
18: La mort de Daniel Siad éteint l'enquête le concernant, mais le parquet de Paris rassure. L'enquête générale sur la traite d'êtres humains dans le volet français de l'affaire Epstein se poursuit bien. 24 victimes potentielles ont été identifiées, 16 d'entre elles ont déjà été entendues.
1: Plana Radenovic du service police-justice de RTL. À l'international, l'Organisation mondiale de la santé s'inquiète des nouvelles recommandations sur les vaccins décrétées cette semaine par Donald Trump, le président américain qui a signé un décret appelant à espacer les vaccinations des enfants. Et il a à plusieurs reprises évoqué un lien avec l'autisme, un lien que l'OMS juge, lui, inexistant.
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1: Allez, un peu de sport et l'euro de natation, pas de répit pour Maxime Grousset. Après sa médaille d'argent sur 50 mètres papillon et surtout l'or avec le relais mixte, 4 fois 100, 4 nages, le Néo-Calédonien a replongé ce matin pour les séries du 100 mètres papillon. Des séries, Isabelle Langer, que vous avez suivies avec les spectateurs en tribune.
23: Et Guillaume, je n'étais pas n'importe où en tribune. Les encouragements que vous venez d'entendre quand Maxime Grousset est entré sur la plage de départ sont ceux de sa maman, Sandrine. Et au moment du départ, c'est son papa Stéphane qui a crié le dernier. À chaque compétition du fiston, les parents de Maxime font le déplacement depuis la Nouvelle-Calédonie où ils habitent. Et avant chaque course, c'est toujours le même stress.
2: Bien sûr. Et depuis toujours, dès qu'on le voit avant une course, il y a le cœur qui bat. C'est une évidence.
23: Là, ils ont vite été rassurés. Troisième temps des séries, qualifié pour les demi-finales de ce 100 mètres papillon, dont il est champion du monde en titre. Le fiston est au rendez-vous. Et ce, malgré les galères des deux derniers mois et sa fracture au pied gauche. Sandrine a encore été impressionnée par la résilience de son fils.
4: C'est vrai, c'est sa force. Il est toujours positif, il va toujours de l'avant. Il voit toujours le meilleur dans tout ce qu'il fait. C'est vrai qu'il a un super caractère pour ça. Il est top.
23: Et ce soir, Sandrine et Stéphane Grousset seront encore en tribune pour donner de la voix.
1: Et on suivra ça avec vous, Isabelle Langer. Merci beaucoup. Quelques autres résultats à noter. Marie-Ambre Molu et Analia Pigré qualifiées pour les demi-finales du 50 mètres d'eau. Le relais 4x100 féminin, 4x100 mètres féminin qualifié, lui, pour la finale. Allez, on va revenir à notre éclipse. Ça promet d'être magnifique, merveilleux dans le ciel et on vous attend 32-10 pour en parler. Mais Marie Jiquel, bonjour.
5: Bonjour à tous.
1: Du service culture de RTL, vous nous avez concocté la playlist idéale pour en profiter.
5: Et oui, l'éclipse en chanson, Guillaume, c'est tantôt le ciel qui s'assombrit, tantôt un cœur qui s'éteint. Et oui, l'éclipse, métaphore du chagrin d'amour pour Calogero dans l'éclipse.
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5: Et pour Bonnie Tyler, l'éclipse devient l'image d'une tristesse qui plonge tout dans le noir.

Alors après le chagrin d'amour, on va revenir à quelque chose de plus cosmique, j'allais dire. La chanteuse américaine Carly Simon, elle évoque une vraie éclipse, l'éclipse de 1970 en Nouvelle-Écosse dans You're So Vain.

0: ce soir le rendez-vous amoureux et impossible cher à Charles Trenet, écrit en 1939, aura bien lieu, Guillaume.
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0: Je sais que vous la vouliez celle-là.
2: Ah oui, ah mais je l'ai en tête, c'est simple, je l'ai écoutée ce matin. En venant ici à la radio, et ça ne sort pas.
0: Et vous
2: donc
0: la réécoutez ce midi.
2: Et je la réécoute ce midi, on va la réécouter ce soir. Je veux que tous les auditeurs l'aient un peu, on va l'écouter. Merci Marie-Jiquel.
0: Un charme un peu rétro.
2: Ouais, mais on adore. Ah ben voilà, en plus ça se termine, c'est parfait, on est bien calé. Vous nous mettez tout ça sur rtl.fr pour
0: avec
2: nos auditeurs.
0: Avec plaisir, avec joie.
2: On va voir pour vous remettre la playlist. Petit coup d'œil sur votre météo, vous êtes le soleil de la rédaction. Oh bah. Et on commence à rentrer dans le dur, la côte des chaleurs.
3: Bah voilà, soleil de plomb, hein. Malheureusement, 78 départements pour l'instant en vigilance orange canicule. Ce sera 80 demain puisque l'Oise et l'Aisne vont rejoindre la liste. Seul département épargné dans l'extrême nord et l'extrême nord-est, ainsi que certains départements en montagne vers le massif central et l'ouest des Pyrénées. Cet après-midi, 33 à 39 degrés. Quasiment partout, à quelques exceptions près, 29 à Dunkerque, 31 à Biarritz et au Havre, mais 33 à Lille, 34 à Brest et Strasbourg, 35 à Rouen, 36 degrés à Paris, à Marseille, à Grenoble, à Londres, bien évidemment, 37 à Lyon, 38 à Toulouse, à Rennes, à Nantes, 39 degrés à Bordeaux, à Agen et à Nîmes, et localement déjà des pointes à 40 degrés dans le sud-ouest et le centre, le tout donc généralement sous le soleil, sauf en montagne, vous aurez quelques averses sur le sud du massif central, quelques orages sur les Pyrénées, sur les Alpes et la montagne Corse, et puis il y aura peut-être quelques nuages, quelques passages nuageux en guise de décor de la Bretagne au Val-de-Loire et au massif central, en dehors donc du sud de cette chaîne, nuages qui ne masqueront pas le soleil, ils seront là, bah profitez-en, c'est tout.
2: Et ben voilà, il faut en profiter, merci Anthony, on vous retrouve dans quelques instants après une courte pause, vous avez la parole les auditeurs, ont la parole jusqu'à 13h30, on va revenir évidemment sur cette éclipse, c'est un sentiment très particulier que d'avoir l'impression de vivre une journée historique. C'était pas arrivé depuis 1999, ça reviendra en 2081, et voilà qu'en 2026 c'est pour nous. À tout de suite.
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2: Ah oui, on est ensemble pour une demi-heure, tout l'été. Vous avez la parole au 3210 sur RTL. Toujours un moment que vous appréciez, qu'on apprécie. Aujourd'hui, on va parler évidemment de cette éclipse de soleil. Éclipse qui va commencer à 19h19 dans 6h. Et 19 minutes, qu'est-ce que vous avez prévu? Comment vous allez en profiter? Est-ce que vous êtes un peu superstitieux? Tiens, parce que je lisais avant de venir à l'antenne qu'on peut faire un certain nombre de rituels. Alors si vous avez un côté rituel pendant cette éclipse, venez nous en parler. Et puis on parlera aussi des incendies, si vous le voulez bien, avec cet appel ce matin d'un syndicaliste pompier. Il veut des peines exemplaires contre les pyromanes qui sont condamnés. Est-ce que vous pensez vous aussi qu'il faut renforcer cet arsenal judiciaire? Le 32-10. Avant ça, un rapide coup d'œil sur l'actualité du jour. Et donc à la une, ces fortes chaleurs qui continuent de gagner du terrain en France. 78 départements en vigilance orange canicule aujourd'hui. Ils seront 80 demain et vous le savez, ça peut évoluer, quasiment tout le pays qui est concerné. Et avec ces températures, sécheresse qui devient elle aussi une préoccupation majeure pour le gouvernement. La sécheresse au cœur d'une réunion organisée par la ministre de la Transition écologique, Monique Barbu, cet après-midi. Forte chaleur et sécheresse qui ont aussi des conséquences sur la production d'électricité en France. Le parc nucléaire d'EDF atteint un niveau record d'indisponibilité lié aux conditions environnementales. Plusieurs réacteurs sont à l'arrêt ou contraints de réduire leur production. À l'international, en Colombie, les recherches se poursuivent après le puissant séisme qui a frappé l'ouest du pays en début de semaine. Bilan revu à la baisse, 216 morts, une rescapée a été retrouvée vivante dans les décombres d'un immeuble à Pereira. Et puis, une nouvelle star qui vient grossir l'affiche du grand concert de solidarité pour les sinistrés des incendies. Concert le 27 août prochain à l'Arkea Arena près de Bordeaux. C'est Gims, annonce ce matin de Julien Courbet sur l'antenne de RTL. Il nous a dit oui, s'est réjoui l'animateur. Chanteur donc Gims qui rejoint Pascal Obispo, Zazie, Julien Clerc ou encore Gaëtan Roussel. Et je vous rappelle que tous les fonds récoltés lors de cette belle soirée à vivre en direct sur RTL et sur M6 seront au profit de la Fondation de France. Allez, la météo, Anthony Kesmarek. On s'accroche aujourd'hui, mais demain, ça sera encore pire.
12: Oui, ce sera pire et la nuit et le jour. Ce sera le pic de cette canicule demain à l'échelle nationale avec au plus frais de la nuit 27 degrés à Nice, 25 à Tours, 24 à Bourges et au Mans, 23 à Bordeaux et Toulouse, 22 à Paris et à Lyon. Seule exception, l'extrême nord et nord-est. D'ailleurs, ces départements ne sont pas en vigilance orange canicule avec un très agréable 17 pour Lille et Strasbourg et même 14 à Reims. Et demain après-midi, 85% du territoire sera au-dessus de 35 degrés, avec donc toujours quelques exceptions, 28 à Biarritz, 29 à Brest, 33 à Cherbourg, mais vous aurez 36 degrés à Lille et à Strasbourg demain après-midi, 37 degrés à Marseille et Grenoble, 38 dans la capitale, tout comme à Avignon et à Caen, 39 à Lyon et Toulouse, et la barre des 40 degrés qui sera atteinte dans plusieurs départements, 40 à Bordeaux, au Mans, à Agen, à Cognac, à Montauban et à Auch, ça veut dire que très localement, on pourrait arriver à 41 degrés, à l'ombre évidemment. Dans le ciel de toujours ce soleil de plomb, un petit voile de nuages qui va circuler de la Normandie aux régions centrales, peut-être quelques plaques de grisaille vers la côte basque, la pointe bretonne, et puis toujours ce risque d'orage en montagne. La baisse des températures, elle va commencer vendredi sur les côtes de la Manche et près de l'Atlantique, mais il faudra attendre samedi pour voir les températures baisser partout, avec des orages qui vont traverser tout le pays.
2: Merci Anthony. Tiens, vous qui êtes expert du ciel, vous avez prévu quoi ce soir pour l'éclipse ?
12: Figurez-vous que je remonte dans ma famille, donc je serai sur une aire d'autoroute. J'ai tout prévu, j'ai regardé si l'horizon ouest est bien dégagé avec mes lunettes évidemment, et voilà, une éclipse sur autoroute, c'est possible.
2: C'est plutôt original, voilà. Et vous, qu'est-ce que vous avez prévu ? On vous attend au 32-10.

0: Extraordinatoire avec un couple d'amis, avec Benoît et Séverine. Et Sandrine.
1: Et Sandrine, voilà, attention, voilà. Il faudra se rappeler de son nom ce soir.
0: Oui, je recommence avec Benoît et Sandrine.
1: Génial.
0: Et en fait, on sera sur mon balcon chez moi, côté ouest, parce qu'il faut être à l'ouest et pas à l'est, sinon on va tout louper.
1: D'accord.
0: Et puis donc, un peu rodinatoire, il va y avoir de quoi grignoter, de quoi s'hydrater, parce qu'il fait chaud. Et puis, on a prévu les lunettes, parce que j'ai une amie qui est opticienne. Des lunettes, et donc on est prêt, on prépare tout tranquillous, et puis ce soir à partir de 19h jusqu'à 22h on va essayer de suivre cette éclipse solaire.
1: Ouais, et alors vous allez faire un vœu, enfin vous avez une espèce de petit mysticisme vous par rapport à cette éclipse, est-ce que vous allez faire des petits rituels, des petites choses, ou bien vous allez juste regarder?
0: On va regarder, j'avoue, j'ai pas pensé. Maintenant, vous mettez la puce à l'oreille, peut-être que je ferai un vœu à ce moment-là.
1: Ouais.
0: Et vous verrez bien s'il se réalise. Mais non, c'est juste pour, parce que c'est une fois dans une vie,
1: Deux fois, en l'occurrence, vous faisiez quoi, vous, en 99?
0: Eh ben, bonne question. Je me souviens de ce que je faisais pour la Coupe du Monde 98, l'Eurovision 98.
1: Ça vous a pas marqué. Mais alors, il paraît qu'il faisait qu'il y avait quand même un peu de nuages.
0: Eh ben oui, puis en 99, quand j'habitais pas à la Côte d'Azur, j'étais plutôt dans le nord de la France.
1: Ah oui, là.
0: Donc à mon avis, ça devait être nuageux ce jour-là. Et on
1: je
0: a
1: pense que l'éclipse, elle était toute la journée. Vous avez eu des grosses pluies, donc ça n'a pas dû...
0: C'est ça, l'orage, la pluie, la grêle. Et je me souviens pas de l'avoir regardé. Donc à mon avis, il y avait un truc comme ça, c'est clair.
1: Alors vous avez profité, et vous avez bien raison, de votre amie opticienne pour avoir des lunettes. Vous savez s'il y a des petites difficultés d'approvisionnement? Parce que c'est ce qu'on lit un peu partout, ce qu'on voit aussi, ce qu'on vous propose en reportage. Il paraît que les stocks se sont vite écoulés, hein.
0: Je vous confirme qu'hier, je me suis promené dans la avenue Jean Médecin et toutes les pharmacies, les centres optiques m'étaient qu'ils avaient plus de lunettes. Et là, je suis à Saint-Laurent-du-Var dans le centre commercial. Et pareil, il y a des affiches où disant, il y en a plus.
1: Ouais.
0: Donc, à mon avis, tant pis, fallait anticiper.
1: Ouais, voilà. Vous narguez, je pense qu'il y a des auditeurs qui vont pas aimer ça. Nous, on vous a fait part et puis on va vous mettre toutes les infos parce que vous avez un dossier sur RTL.fr, là. Ouais. On peut faire une petite boîte dans laquelle on voit par réfraction. Ça a moins de charme, mais au moins ça permet de pas de se brûler la rétine. Puis il y aura des belles images sur M6 à partir de il y a une édition spéciale du 1945, donc ça va nous aider.
0: Parfait.
1: Bon, merci Franck d'avoir été avec nous.
0: Je voulais encore deux petites secondes vous remercier. Vous avez fait une émission nocturne pour les départs en vacances là il y a 15 jours. Moi, je vous ai écouté, j'avais mon insomnie et c'était génial.
1: Avec Miguel Duren. Eh ben, vous savez quoi? On le refait ce vendredi. Pareil, 19h, 6h. Et puis, ça se poursuivra ensuite. On sera en direct, toujours au plus près de vous sur les routes, parce que RTL, on a décidé à deux dates. Donc, c'est effectivement dans la nuit du 31 juillet au 1er août et dans la nuit du 14 au 15 août. C'est un beau marathon, mais ça fait plaisir. Merci beaucoup, Franck.
0: Ben, je vous en prie. Moi, j'avais adoré. Ça m'avait fait un retour vers le futur. Ça m'a rappelé de bons souvenirs de mes vacances quand j'étais petit.
1: Eh ben, écoutez, n'hésitez pas à nous rappeler. Alors, dans ce cas-là, si vous avez encore une petite insomnie vendredi soir. Bonne journée, Franck. Merci d'avoir été avec nous.
0: Au revoir.
1: On va reprendre quelqu'un. Ah, tiens, qu'on avait entendu hier sur l'antenne. C'est l'ami Benoît. Bonjour, Benoît.
2: Oui, bonjour, Guillaume. Vous allez bien depuis hier?
1: Eh ben, écoutez, moi, toujours la forme, la pêche. Et puis surtout, je sais pas vous, Benoît, mais le fait de vivre cette éclipse, je trouve qu'il y a un truc un peu, à la fois de légèreté, à la fois une forme d'excitation. On se sent bien, quoi. On va vivre un moment un peu incroyable.
2: Oui, ou après, bon là, c'est une soirée sensationnelle, parce que c'est vrai qu'on ne peut pas dire, on l'a vu en 99.
1: On l'aura en 2081.
2: Je serai mort, je serai entre les quatre planches.
1: Bah, attendez, on va vivre de plus en plus longtemps. Vous avez quel âge aujourd'hui?
2: J'en ai 48, donc...
1: Bon,
2: non, ce qui est dommage, moi, c'est ce que je reproche actuellement pour cette éclipse, c'est le manque d'anticipation de l'État.
1: Ouais.
2: Et des fournisseurs.
1: C'est ce que vous nous disiez déjà hier. Alors, avant de parler de ce manque d'anticipation hier, vous nous disiez que vous alliez peut-être utiliser le masque soudure. Vous avez écouté tout à l'heure l'ophtalmo, il dit un non complet. Hein.
2: Oui, mais il y a combien, comme vous dites, sur les réseaux sociaux, on dit il faut prendre des masques entre 12 et 14, ça peut passer. Donc.
1: Non, mais je crois que c'est vraiment des grosses fausses informations. Et surtout, alors, parce que moi, je me suis renseigné depuis Benoît, vous m'avez inquiété. En fait, ce qui se passe, pourquoi ça endommage nos yeux? C'est parce que même si le soleil, la lumière du soleil n'est pas visible, en fait, les ondes solaires, alors je schématise, hein, mais les ondes, elles continuent à passer. Et le risque, c'est que quand il y a la grosse boule qu'on a l'habitude de voir de lumière, nos yeux, naturellement, ils vont se contracter, notre rétine aussi, donc on va vite détourner le regard. Mais là, comme ces ondes sont invisibles, par nature, on ne les voit pas, mais elles attaquent quand même les yeux. Et le pire, et je termine ma démonstration là-dessus, Benoît, pour vous convaincre de vraiment brancher M6 plutôt pour regarder les

0: l'éclipse. Oui. Le pire, c'est qu'on ne sent rien sur le moment parce qu'on n'a pas de capteur de douleur sur la rétine. Si vous touchez vos yeux, enfin pas directement, mais quand vous fermez les yeux, quand vous touchez, vous ne sentez pas grand-chose. Mais par contre, c'est après que ça peut faire beaucoup de mal. Donc franchement, je vous déconseille, Benoît, de jouer avec le feu. Hein.
1: Oh ben moi, je m'enferme, je vais fermer mes rideaux parce que en plus, le soleil, il tombe pile poil sur la fenêtre où je suis installé. Donc, je vais fermer mes rideaux, je vais m'enfermer dans le noir.
0: Voilà.
1: Mais le souci, ouais, moi, j'aimerais bien, c'est vrai qu'on nous explique l'anticipation. Ça fait pas du jour au lendemain qu'on savait qu'on avait une éclipse ce soir. Comment ça se fait qu'on soit en pénurie de lunettes et que ce soit pas été anticipé? Ça me fait penser, voilà, au Covid.
0: Où on avait eu des difficultés d'approvisionnement en masque, en gel, voilà. Où on a l'impression un peu de devoir attendre. Alors vous savez que vous avez eu votre coup de gueule, peut-être qu'elle vous a écouté, puisque Marine Tondelier, la candidate écolo à l'élection présidentielle, elle s'est fendue d'un tweet hier pour dire exactement la même chose. En 99, 30 millions de stocks de lunettes, en 2026, pas de stocks de lunettes, en tout cas payés par l'État. Vous, ça vous choque?
1: Oui, parce que moi, en 99, je me souviens, j'étais responsable d'un magasin discount.
0: Ouais.
1: Tout le monde avait ses lunettes. Moi, j'ai même fermé le magasin pendant toute la période de l'éclipse. Il était de 14h jusqu'à 15h. Ouais. Tout le monde avait des lunettes que là. Et en plus, maintenant, c'est devenu un business.
0: Ouais.
1: Là, moi, je m'excuse, 3€ une paire de lunettes pour une éclipse qui va durer, quoi, même pas une heure. C'est honteux.
0: Et vous entendiez peut-être dans le reportage, on a même des gens qui vendent les lunettes à la sauvette, 8€.
1: Oui, et, mais l'inconvénient, c'est que l'État ne se rend pas compte, ou le gouvernement, c'est que tous les gens qui vont le faire, parce que tout le monde, comme vous dites, ne va pas respecter, il va bien regarder sans lunettes, ouais. Ça va coûter combien un ophtalmo dans une semaine?
0: Et c'est irréversible, hein, c'est ce que nous disait l'ophtalmo. Franchement, c'est le message de santé publique qu'on fait ce midi, parce que vous avez une perte de vision, alors on parle de taches noires qui arrivent au centre de l'œil, et ça ne disparaît jamais.
1: Oui, voilà, moi je pense que je conseille aux gens, vous n'avez pas de lunettes, restez chez vous, ne regardez pas le soleil, regardez la télé, fermez vos fenêtres, et puis voilà, quand vous serez dans le noir d'un côté ou d'un autre, ça ne changera pas.
0: Voilà, et puis bon, vous pouvez quand même faire l'apéro dans le noir. Merci Benoît, bon bah voilà, message de prévention, je suis content que vous jouiez pas les casse-cou comme on dit ce soir.
1: Non, moi je sais que je serai dans le noir, à partir de 19h, je ferme mes volets, mes rideaux, et puis je regarde pas la lune, et puis voilà.
0: Et voilà, et attention aussi au téléphone portable, parce que si vous prenez trop de photos, pareil, hein, c'est des lentilles, et ça va s'endommager. Merci d'avoir été avec nous, Benoît.
1: Je regarderai juste les étoiles filantes ce soir à partir de 23h.
0: Exactement, non mais c'est ça, une belle pluie d'étoiles filantes qui nous attend, et beaucoup de vœux à faire. On marque une courte pause sur l'antenne de RTL, les auditeurs ont la parole, et puis on vient avec vous, toujours pour parler de ce beau phénomène que la nature nous offre ce soir. À tout de suite.
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0: Eh oui, vous avez la parole, 13h14 sur RTL. Merci d'être avec nous. On continue à évoquer cette total eclipse of the sun, cette éclipse quasi totale du soleil. Voilà, j'essayais de paraphraser un petit peu Bonnie Tyler, je suis pas sûr que ça soit très bien. Bonjour Chantal.
11: Bonjour Guillaume.
0: Vous nous appelez d'où, Chantal ?
11: de Seine-et-Marne, d'un petit village à côté d'Esbly en Seine-et-Marne.
0: Génial. Et vous avez quelle température à côté d'Esbly?
11: On doit avoir 35, mais la maison, eh bien, on n'a que des ventilateurs et ça marche bien. On est 24 dans la maison.
0: Ah oui, ouais. 24, ça va, on très très bien. Ouais, très vous bien, sortez pas trop, bien. Vous pensez à vous hydrater et la journée passe bien.
11: Oui, oui, oui, ça va.
0: Bon,
11: ça
0: Chantal, cette éclipse, comment vous vous y préparez? Comment vous vous sentez?
11: Je suis vraiment excitée. Je comprends pas. Si, je comprends pourquoi, parce que je me dis que c'est peut-être la dernière. Bon, de toute façon, c'est la dernière que je verrai. Hier, déjà, je suis allée repérer. Mon mari s'est beaucoup moqué de moi de l'endroit où on allait. Je suis y allée à 19h, je suis retournée à 19h20.
0: Pour vérifier un peu les conditions. Donc,
11: les conditions, s'il n'y avait pas d'arbres, si c'était la bonne position.
0: Alors, vous avez trouvé le spot, c'est bon?
11: Oui, ça va, tranquille. Pourvu que les autres habitants du village ne le connaissent pas.
0: Alors, donnez pas trop de détails, mais expliquez-nous. Vous avez vérifié quoi comme critère?
11: Pas trop d'arbres.
0: Ouais.
11: J'ai vérifié la trajectoire du soleil.
0: Ok.
11: Donc on a une belle trouée là, ça sera bien.
0: Ok.
11: Et Donc j'organise un petit apéro surprise sur place avec une petite table, des chaises. Et puis j'ai fait des petits fours. Et puis j'ai une amie qui va faire une tarte.
0: Ah ouais.
11: Pour moi, c'est un moment. Je sais pas. Je suis très émue de cette éclipse. Je sais pas dire pourquoi, j'ai presque envie de pleurer.
0: C'est pas vrai.
11: Je sais pas pourquoi.
0: Mais vous savez, c'est comme quand on a des pleines lunes. Il y a certaines personnes qui sont un peu sensibles. Moi, par exemple, je dors très mal quand il y a une pleine lune. Et là, carrément, il y a la lune qui apparaît entièrement et qui va recouvrir le soleil. Donc, ça se trouve, on sent un peu ces astres-là. Hein.
11: Oui, cette nuit, moi, j'ai très mal dormi. J'avais qu'une envie. J'aurais bien aimé aller dehors, regarder.
0: Et vous saviez qu'il y avait cette petite pluie d'étoiles filantes après ou c'est une surprise?
11: Non, ça c'est une surprise. Alors on va rester.
0: Ah bah ouais, il faut en profiter, faut faire plein de vœux. Et là vous êtes parti un peu en vacances ou vous enchaînez sur des vacances ou vous êtes à la maison tranquille?
11: Non, nous juillet août, on reste là, nous on part plutôt en septembre. On est un peu des seniors et on a eu d'abord les petits-enfants et puis là c'est au frais, on est bien dans notre maison, dans notre petite maison.
0: Bon,
11: on mangera pas de tomates parce qu'elles grillent, mais bon.
0: Ah bah on en parle souvent. Ici, les sécheresses et les conséquences des fortes chaleurs. Restez avec nous, Chantal. On est aussi avec Catherine. Bonjour, Catherine.
12: Bonjour.
0: Merci beaucoup d'être avec nous. Catherine, vous avez un souvenir très particulier de 1999.
12: Oui,
0: racontez-nous.
12: Oui, le 11 août 1999, je me suis rendue sur Paris parce que c'était une visite de contrôle. J'étais enceinte. Ouais. Et il se trouve que ma fille est née en plein pendant l'éclipse.
0: Ah,
12: donc
0: wow.
12: Il faisait nuit sur Paris, les oiseaux ont arrêté de chanter, les lampadaires se sont allumés et les soignants étaient tous à l'affût avec leur paire de lunettes plutôt que de me surveiller.
0: Et alors c'est quel souvenir? C'était plutôt entre guillemets magique ou bien vous vous disiez « Ah mon Dieu, c'est pas le bon moment quoi pour que ça arrive ?»
12: Si, c'était magique, c'était extraordinaire. Hier j'ai fêté les 27 ans de ma fille et on évoquait justement ce souvenir, c'est merveilleux.
0: Et elle le vit un peu... c'est un peu spécial pour elle, le fait d'être née un soir d'éclipse, le fait qu'il y ait une éclipse, ou bon, elle n'est pas trop
12: là-dedans?
0: Alors,
12: elle est née en plein milieu de la journée, et c'est pour ça que c'était impressionnant, parce qu'il faisait nuit sur Paris, alors qu'on était en plein milieu de la journée. Ça reste un souvenir, on n'a pas donné éclipse comme deuxième prénom, mais quand on a envoyé les faire-part, il y avait le petit timbre qui était justement à l'effigie de l'éclipse.
0: Ouais.
12: Ça reste un merveilleux souvenir.
0: Ouais. Et vous avez prévu quelque chose de particulier ce soir pour cette observation?
12: Alors j'ai des nouvelles lunettes parce que j'ai gardé les lunettes de 99.
0: Ouais.
12: Parce que traditionnellement j'ai trois enfants, à chacune des naissances, on leur constituait un carton avec tout ce qui est paru dans la presse, magazines et journaux le jour de leur naissance.
0: Ah, c'est
12: donc
0: sympa,
12: évidemment
0: ça.
12: Pour ma fille, on avait une quantité de lunettes impressionnante. Elle a son petit carton qui l'attend et voilà. Et non, j'ai fait l'acquisition d'une nouvelle paire de lunettes.
0: Oui, parce que je vous le dis tout de suite, faut pas les réutiliser, celles de 99.
12: Voilà,
0: hein.
12: C'est ça. Et là, je suis dans le Vexin, une merveilleuse région, pas très loin de Paris. J'ai mon petit spot, j'ai trouvé. Et j'ai ma nouvelle paire de lunettes, il n'y a pas de problème.
0: Donc vous êtes parée. On est aussi avec Véronique. Bonjour Véronique.
13: Oui, bonjour.
0: Alors vous êtes sur la route, là. Où est-ce que vous allez regarder cette éclipse?
13: Alors, au même endroit que le site de la NASA.
0: D'accord. Donc,
13: à Burgos, ouais.
0: En Espagne.
13: Non. En Espagne, oh, oui, bah, tout à fait.
0: Parce que donc c'est cet endroit, vous parlez de site de la NASA, parce qu'il y aura un observatoire particulier, c'est ça?
13: C'est eux, oui, ils ont installé leur c'est un plateau bien dégagé, ils ont installé leurs instruments pour l'observer de là-bas, oui.
0: Et il paraît que c'est l'endroit où l'éclipse sera maximale, hein?
13: Oui, et la plus longue.
0: Ah ouais. Et donc là, vous êtes en route sur une aire, vous êtes déjà arrivé?
13: Non, on est arrivé dans 10 minutes.
0: D'accord.
13: Non, un peu plus, mon mari me dit, dans 21 minutes.
0: Dans 21 minutes, très exactement. Et alors, pourquoi être allé jusqu'en Espagne? Vous auriez pu faire comme nous, trouver un petit endroit dans le Vexin, sur les
13: quais. Elle n'est pas à 100%. Elle n'est pas à 100% dans le Vexin.
0: Ouais. Là, vous vouliez une expérience totale.
13: Ah oui. Moi, vu ce que j'avais vécu en 99, je voulais revivre la même chose.
0: Ah, vous...
13: Donc, mon mari est en Pérou d'astronomie.
0: Ouais.
13: Il a organisé tout ça, donc on vient de très loin.
0: Mmh. Combien d'heures de route?
13: Ah bah 2 jours et demi parce qu'on vient d'Alsace.
0: Ah oui, ah oui, effectivement. Il y a eu des petites pauses quand même.
13: On a mis 2 jours et demi. On s'est d'abord arrêté à Clermont-Ferrand, cette nuit à Dax.
0: Okay.
13: Et ce matin, on est parti de Dax pour arriver à Burgos.
0: Bon bah génial. Vous avez, j'imagine, tout l'équipement. Vous, ça doit être des lunettes un peu plus sophistiquées que celles qu'on achète à 2 euros. Vous avez pris les classiques?
13: Oh non, on a pris les classiques, je crois. On a surtout équipé toute la famille.
0: Ouais.
13: Même s'ils vont pas l'avoir de manière totale, j'en ai acheté pour mes enfants, mes petits-enfants, etc., pour être sûr qu'ils ratent pas l'événement, et en se protégeant correctement, quoi, ne pas arriver chez l'ophtalmo avec la cornée
0: trouée. Franchement, on le redit, c'est notre message aujourd'hui, même si c'est un chouette événement et qu'on vous fait vivre sur l'antenne de RTL. Précaution, vous parliez de celle de 99, revivre les émotions de 99, pourquoi ça vous avait fait quoi en 99?
13: Ah mais parce que ça a été magique, c'est-à-dire que je m'attendais pas, moi je suis pas du tout férue d'astronomie, c'est mon mari qui nous avait emmenés là avec les enfants.
0: Au même endroit?
13: J'avoue. On habitait à Paris à l'époque, oui. Donc on avait été du côté de Compiègne.
0: Ah, dans l'Oise, c'est très bien.
13: C'était bien, bien plat, etc. Et je sais pas, tout s'arrête, la nuit noire, plus personne ne parle.
0: Tout le monde qui regarde le ciel en même temps.
13: Tout le monde regarde le ciel en même temps, oui, en effet. La nature s'arrête. Je sais pas, c'est vraiment un sentiment très très particulier. Qu'à ces moments-là qu'on peut vivre, je pense.
0: Et il y a du monde là qui se prépare à aller sur le spot où vous allez. C'est un endroit qui est très prisé.
13: Sur l'autoroute via Burgos, oui, il y avait du monde. Nous, on a pris le contournement. Il n'y a plus personne. Donc, est-ce qu'on a choisi le bon chemin des écoliers? On n'en sait rien. Mais on voit de loin le spot. Il n'y a pas l'air d'avoir encore trop de monde. Mais bon, d'un autre côté, on est à quelques heures quand même de l'événement. Donc, avec un peu de chance...
0: Dans 6 heures.
13: On sera bien passé.
0: Même dans 5h57, pour être tout à fait précis.
13: Exactement.
0: Eh ben, merci beaucoup, Véronique. Profitez bien avec toute la famille. Et puis, vivez bien ce moment. Bon courage aussi, Chantal. Là, c'est un chouette programme que vous avez. J'espère que vous allez bien en profiter. Et que ça va vous porter, là, dans les prochaines semaines, cette belle énergie. Parce qu'on l'entend à votre voix. Vous avez passé un bon moment.
14: Merci beaucoup.
0: Merci beaucoup à tout le monde d'avoir fait le 32-10. Vous restez avec nous. Tout autre sujet, on va parler des incendies. Faut-il être plus ferme avec celles et ceux qu'on arrête pour acte de pyromanie? On vous attend au 32-10. À tout de suite.

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9: Oui, vous avez la parole pendant encore un peu plus de 5 minutes pour commenter l'actualité, nous parler aussi et nous partager votre avis. Tiens, on va parler de ces condamnations pour actes de pyromanie. Hier, à Niort, un ouvrier agricole pyromane de 45 ans, condamné à 3 ans de prison, dont un avec sursis. Il avait allumé 11 départs de feu avec un chalumeau dans les Deux-Sèvres et dans le Maine-et-Loire. Et ce matin, sur notre antenne, on avait un syndicaliste CFDT pompier qui nous disait « ça n'est pas suffisant cette peine, il en faut plus ». Bonjour Thierry.
10: Oui, bonjour.
9: Merci beaucoup d'être avec nous. Vous êtes ancien pompier.
10: Exactement.
9: Quand vous entendez une condamnation comme ça à 3 ans de prison, dont un avec sursis, pour 11 départs de feu avec un chalumeau, qu'est-ce que vous vous dites ?
10: Alors je me dis, bon, moi j'ai 25 ans de pompier volontaire. Bon, peut-être que je vais reprendre, j'en sais rien. Ça manque toujours un petit peu quand on prend la retraite volontaire, ça c'est le détail. J'ai fait pas mal de feux de forêt. Et quand je vois que cette personne a 3 ans avec un an de sursis, déjà, on m'explique pourquoi le sursis. Ouais. À savoir, est-ce que la personne va continuer à faire vraiment ses 2 ans ferme ou un bracelet électronique un an et un an ferme. Je dis que ces gens-là, quand ils mettent le feu, c'est volontaire. Soit c'est des malades mentaux, parce que bien entendu, on dit toujours la psychologie, on va pas l'enfermer, va aller faire soigner. Ces gens-là, quand on les remet dehors, ils recommenceront. Ils recommenceront à mettre le feu. Ouais. Mettre le feu, ça veut dire ce sont des maisons, ce sont des humains, ce sont 4 frères d'armes qui sont morts cette saison. Et c'est toute la faune et les animaux qui brûlent aussi à cause, excusez-moi, je me retiens d'être grossier, mais à cause de pourriture pareille. Donc ces gens-là ne méritent 3 ans, mais c'est rien. Il faut quelque chose qui soit vraiment... faut que ça tombe, faut que ça tape, et c'est du ferme, faut qu'il soit enfermé. Ouais. Et qu'à la limite, de temps en temps, qu'on lui fasse sentir un petit peu la chaleur du feu.
9: Hein, c'est, ouais, moi, peut-être je pas.
10: Sais. Mais en tout cas,
9: vous voulez des peines qui sont exemplaires et qui montrent. On peut monter sur les peines encourues jusqu'à 15 ans de réclusion criminelle, 150 000 euros d'amende. Vous pensez qu'il faudrait plutôt tendre à ça ?
10: Pourquoi pas ? Mais bien entendu. Parce que ce gars qui a eu 2 ans et 1 an avec sursis, je me répète, pourquoi du sursis ? Pourquoi du sursis ? Donc il va faire 1 an de collier, de bracelet, 1 an peu de ferme peut-être, ou 2 ans de bracelet. Mais ce gars-là, il recommencera.
9: Et peut-être plus, les obliger à aller justement dans les dégâts, voir ce que ça a fait, ou vous pensez que ça peut, voilà, pour aller nettoyer, débroussailler, ou c'est pour... ça sert à rien d'après vous ?
10: Moi, je pense que ce serait leur faire plaisir que de leur montrer ça. Ouais. Moi, ce qui serait bien, c'est de les emmener, quand je dis faire sortir la chaleur du feu, pas les mettre dans le feu, bien entendu, mais qu'ils soient avec, et encore, ils nous gêneraient, mais leur faire montrer ce que c'est l'ampleur, avoir 600 degrés de front de flamme devant soi, voir un petit peu ce qui se passe, voir des animaux qui courent en feu dans la forêt.
9: Ça, c'est ce que vous avez vu, vous?
10: Moi, personnellement, j'ai pas vu comme on a vu en Gironde, mais des lapins en feu, trucs comme ça, voilà, oui, vous voyez ce que je veux dire, c'est les pauvres animaux, et on parle qu'il n'y a pas de victimes humaines, bon, il y a eu quatre frères d'armes qui sont décédés, malheureusement.
9: Pas de victimes civiles, quoi.
10: Mais voilà, mais il y a des victimes animales, et c'est affreux. Et la chasse va reprendre, ça c'est un autre débat. Voilà, ce que je veux dire, c'est excusez-moi le terme, mais je suis en colère par rapport à des
9: gens comme ça. On vous entend en colère, oui.
10: Pourriture, pareil, mérite d'être sévèrement puni. Il y a des gens qui ont perdu leur maison, qui ont perdu tout leur bien.
9: Ouais.
10: À cause, excusez-moi le terme, là je me lâche, mais à cause de connards pareils.
9: Ouais, bon.
10: Voilà.
9: On vous sent très remonté, et c'est aussi les auditeurs ont la parole, on prend le pouls, et là, vous, c'est la colère en tant qu'ancien pompier. Vous tapez du poing sur la table. Bonjour Mireille.
11: Bonjour.
9: Vous pensez qu'il faut être encore plus ferme sur les peines de prison, ou bien est-ce que vous pensez qu'il y a des alternatives?
11: Je suis tout à fait d'accord avec ce que vient de dire la personne avant.
9: Thierry, ouais.
11: C'est abominable quand on voit les dégâts que ça provoque, les dégâts humains, animes, la faune, la flore. Enfin, c'est une horreur sans nom. Ouais. Et 3 ans, c'est rien. Enfin, et bon, après, la prison, c'est bien, mais ça suffit pas, parce que ça règle pas le problème. On parle de 150 000 euros d'amende. C'est pas 150 000 euros d'amende qui vont réparer tous les dégâts qu'il y a eu. Et il faut-il encore qu'il ait les moyens de payer 150 000 euros d'amende? Autant dire que c'est impossible. Mais lui, faire de la prison et après l'emmener, ouais, sur site, et puis le faire réparer, le faire.
9: Travaux d'intérêt généraux, quoi.
11: Ouais, ah oui. Ouais, ah ouais. Ouais. Et puis, mais à presque à vie, hein, parce que quand on voit les dégâts que ça fait et tout, et après les faire soigner, parce que c'est pas possible, les gens comme ça, ils ont forcément...
9: C'est un trouble mental, c'est reconnu comme tel, c'est pour ça aussi sans doute, et c'est le cas dans l'affaire des Deux-Sèvres, que les juges peuvent être un peu plus cléments, ils vont ouais, pas non, jusqu'au, mais, jusqu'aux 15 ans, parce que...
11: Ouais. Ouais, mais il y a comme alors il y a pas à être plus clément, il y a effectivement à les faire soigner, il y a à les enfermer tant que ça va pas mieux, parce qu'en attendant, il y a quand même des gens qui meurent derrière, il y a des gens qui meurent, il y a des animaux qui meurent, il y a toute une région qui est détruite. On peut pas faire comme s'il y avait rien eu, c'est pas possible. Quand vous êtes au travail que vous faites une connerie, alors je dis pas que vous êtes puni, mais vous êtes potentiellement sanctionné. Là, vous faites des choses qui sont dramatiques, vous devez être puni, sinon c'est trop facile.
9: Merci beaucoup Mireille d'avoir été avec nous. Merci aussi Thierry d'être venu débattre et d'être venu donc sur l'antenne de RTL. Vous avez la parole évidemment tous les midis 12h30, 13h30 pour venir parler avec nous, échanger et débattre. Quelques petites informations, vous savez, il y a une éclipse qui arrive ce soir à partir de 19h19. Et ben, on sera en édition spéciale. Et oui, Bérénice Bourgueil, je sais que vous êtes un peu le soleil de cette rédaction.
2: Je vais m'éclipser.
9: Vous allez être éclipsé. Éclipse à partir de 19h19 et donc édition spéciale à suivre dès 18h sur RTL. On sera aux quatre coins de France pour vous faire vivre tout ça. On vous racontera tout ce qui se passe. On va réussir à vous faire entendre une éclipse à la radio. Et ça, c'est vraiment du boulot.
2: Guillaume, est-ce qu'il faut des lunettes?
9: Peut-être pas. À la radio, l'avantage, c'est que si vous n'avez pas les lunettes, vous pouvez nous écouter. Et les images, elles seront sur M6, 19h45. Allongé
2: avec
9: pour faire vivre le pic de l'éclipse autour de 20h20 et pas besoin de lunettes non plus à la télé. D'accord. Parce qu'on met nous-mêmes les petits filtres là-dessus. Attends. Voilà, plein de beaux rendez-vous et avant ça, évidemment, on va pas éclipser le talent avec vous, Bérénice Bourgueil, toute l'après-midi.
2: Mais j'adore. RTL Raconte. Ah, merci Guillaume, merci beaucoup. À demain.
9: À demain.
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2: Bonjour, bien sûr qu'on ne va pas s'éclipser comme ça. Non, on va rester en direct jusqu'à 15h30 pour vous tenir compagnie. Soyez les bienvenus, RTL Raconte, l'émission consacrée aux plus beaux récits d'RTL. Avec au programme aujourd'hui, nous allons continuer notre feuilleton Archives secrètes François Mitterrand en compagnie de Nathan Laporte. Et puis Thierry Chaise nous présentera un autre film mythique. Restez avec nous parce que là, vraiment, je suis sûre que ça va vous rappeler des souvenirs. Et puis pour finir, notre série musicale avec Thomas Pierre qui nous propose tout au long de cette semaine la saga Balavoine. Des cadeaux à gagner aussi. Pour cela, eh bien, on fait attention à vous. Donc on vous dit, soyez très attentifs, restez avec nous, soyez à l'écoute, prenez des notes peut-être, ou alors vous êtes très très fort et vous avez déjà les réponses avant d'entendre les récits. 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Alors, pour le moment, nous vous proposons un nouvel épisode du Grand Récit, justement, en compagnie d'André Dussollier. Le portrait du jour est celui d'un acteur, mais pas que. Il est footballeur, avant tout, quand même. Et ce qu'on peut dire, c'est qu'il a eu une belle carrière au sein de l'équipe de France, mais aussi dans les clubs anglais. C'est un homme au caractère bien trempé, c'est peu de le dire. Il est souvent décrit comme étant particulièrement sanguin, ce qui lui a porté préjudice sur la pelouse. On revient sur son parcours sportif tumultueux jusqu'au moment où il décide de prendre sa retraite. Il va se lancer dans une autre activité à l'opposé de ce qu'il a connu. Vous avez certainement compris que ce nouveau grand récit est consacré à Éric Cantona.
0: Nous allons tenter de comprendre un touche-à-tout aussi génial que volcanique. C'est un athlète, un acteur, un réalisateur, un compositeur, un chanteur, un peintre, un poète. Il s'appelle Éric Cantona.
12: C'est la vie.
0: Cet enfant de Marseille est devenu une idole des stades, l'un de nos plus grands joueurs de football, le plus imprévisible aussi. Car Cantona s'est taillé tout au long de sa carrière sportive une réputation de bad boy, sanguin et parfois violent.
12: James can only fist it. It comes for Cantona! I don't believe it!
0: Nous sommes le 25 janvier 1995. Manchester United se déplace au Selhurst Park de Londres pour affronter Crystal Palace lors de la 26e journée de Premier League anglaise. Une rencontre âpre, difficile. 0-0 à la fin de la première période. Au retour des vestiaires, à la 48e minute, Eric Cantona est marqué d'un peu trop près par le défenseur Richard Shaw. Les esprits s'échauffent. Le Français n'entend pas se laisser frictionner les chevilles sans réagir. La caméra de la télévision anglaise suit l'action. Un ballon est dégagé, prend son envol, et lorsqu'il retombe, Richard Shaw est à terre. Cantona vient de lui donner un léger coup de pied. L'arbitre décide de l'expulser. Eric quitte la pelouse sous les huées londoniennes, mais lorsqu'il longe une des tribunes qui bordent le stade, il est pris à partie par un supporter de Crystal Palace. Il s'appelle Matthew Simons. C'est un sympathisant de l'extrême droite. Il lance à Cantona une insulte raciste. Le joueur de Manchester voit rouge. Il franchit la balustrade pour asséner à Simons un coup de pied dans la poitrine.
12: Oh, what's going on here? Cantona's getting involved with some supporters. Oh, this is outrageous.
0: Un kung-fu kick, dira la presse anglaise, toujours avide de titres à sensation. Cantona donne également des coups de poing, avant d'être maîtrisé par quelques stadiers, puis raccompagné jusqu'au vestiaire par son gardien de but, Peter Schmeichel. Bronca dans les travées de Selhurst Park. Stupeur sur le banc mancunien. Eric Cantona est la vedette de l'équipe d'Alex Ferguson. Depuis des mois, il multiplie les performances de haut vol. Il a même insufflé un esprit nouveau à son équipe. Son entraîneur était loin de se douter qu'il allait céder à cette colère qu'il a en lui, une colère venue de loin. Eric Cantona est né le 24 mai 1966 dans un quartier populaire de Marseille, les Cayolles. Il tient son tempérament d'un père aux racines sardes et italiennes et d'une mère d'origine catalane. Ses grands-parents maternels ont combattu le franquisme et subi la police de Vichy. De quoi transmettre à leurs descendants un certain sens de la résistance. Très jeune, sous l'impulsion de son père, Eric se passionne pour le football. Le soir où il voit jouer le grand Ajax d'Amsterdam de Johan Cruyff au stade Vélodrome de Marseille, il est ébloui. Dès l'âge de 6 ans, il chausse les crampons. À 15 ans, en 1981, Cantona quitte Marseille pour rejoindre le centre de formation de l'AJ Auxerre, dirigé par Guiraud. Il débute en professionnel en 1983, mais ne s'impose comme titulaire qu'en 1986, à 20 ans. Cette lente gestation a fait de lui un joueur puissant et racé. À Auxerre, Guiraud mise beaucoup sur Cantona. Lors d'un match préparatoire disputé en Pologne, son attaquant éblouit l'assistance. Il dribble, il virevolte, perce la défense adverse et inscrit un but. À la mi-temps, Cantona prend la direction du vestiaire, mais en chemin, il sent un liquide visqueux lui couler le long de la jambe. Il devient fou. Guiraud tente de le retenir, mais Cantona escalade la tribune et cherche celui qui a osé lui jeter un œuf. Seulement, ils sont en Pologne, un pays sous le joug du régime communiste du général Jaruzelski. Il faut à tout prix éviter l'incident diplomatique. Si Cantona dérape ici, il va prendre 10 ans de prison et Guiraud ne pourra rien faire pour l'en sortir. Un de ses coéquipiers, Bernard Ferrer, l'interpelle. Pense à Isabelle. Isabelle est la sœur de Bernard et la future épouse de Cantona, qui n'écoute pas. Il rôde parmi les supporters polonais, mais son lanceur d'œuf n'est pas là. De guerre lasse, il regagne le vestiaire. Guiraud respire.
13: Oh là là, il m'a épuisé. C'était un adolescent turbulent.
0: Mais le principe est posé. Qui ose manquer de respect à Eric Cantona s'expose à des représailles. Et son entraîneur pressent déjà que ce coup de semonce ne sera pas le dernier.
13: J'étais tellement certain de son talent immense, prend le ballon dans le rond central et il s'en va, il dribble tout ce qui se présente et il marque.
0: Pour autant, quoi qu'il advienne, il prend sous son aile ce Provençal explosif et décide de le protéger de lui-même. Un travail à plein temps, de son propre aveu. On l'aimait tous bien, mais si on emploie un mot pour qualifier un gamin, je dirais qu'il était insupportable. Insupportable, mais ô combien attachant. Quand beaucoup plus tard, Guy Rouge sera décoré par le président Jacques Chirac, il expliquera avec humour « Parfois, je me demande ce que j'ai fait pour mériter cette Légion d'honneur, et puis je me rappelle que j'ai entraîné Eric Cantona pendant 7 ans. » Le joueur, de son côté, n'est pas un ingrat. Il décrit volontiers Guy Rouge comme un second père, quelqu'un qui le comprend et qui sait que sous son caractère impétueux se cache un talent rare. 5 avril 1988, 16e de finale de la Coupe de France. Auxerre rencontre Nantes. Dès le coup d'envoi, le défenseur nantais, Michel Derzakarian, touche la cheville de Cantona. L'Auxerrois lui répond. L'arbitre, Robert Wurtz, sort de sa poche un carton jaune. Cantona prévient, vous pouvez préparer le rouge. Et quelques minutes plus tard, il se précipite sur Michel Derzakarian. Les jambes en avant, il le découpe, comme on dit dans le jargon sportif, puis fait mine de sortir. Les Nantais se ruent sur lui. Cantona repousse l'un d'eux d'une manchette, il reçoit son carton rouge et passe en commission de discipline. Il explique que Michel Derzakarian est un copain d'enfance de Marseille et qu'il a simplement voulu le taquiner. En coulisses, Guy Rouge est intervenu auprès de la Fédération française de football. Cantona n'est condamné qu'à une suspension légère, 3 matchs seulement. Pour cette fois. Le temps se gâte en 1988. Cantona débute en fanfare sa première saison à l'Olympique de Marseille, sa ville natale. Depuis un an, il joue aussi avec l'équipe de France, qui doit rencontrer la Tchécoslovaquie en amical. Cantona s'attend à être appelé. Mais Henri Michel, le sélectionneur national, se passe de lui. Incrédule, Cantona réagit publiquement.
14: Je lisais un truc de Mickey Rourke qui disait que celui qui s'occupait des Oscars à Hollywood là, était un sac à merde. Je pense qu'Henri Michel n'en est pas loin.
0: Stupeur dans le monde du football. Le lendemain, Cantona corrige le tir. Cette personne grossière et mal polie, c'était pas moi. Mais cette fois, la fédération sévit. Il est privé d'équipe de France pendant 1 an. En fait, Henri Michel voulait simplement le laisser au repos, le temps d'un match sans enjeu.
15: Dans quelques instants, la suite de ce grand récit. Avant cela, voici la question du jour qui vous permettra de remporter des écouteurs sans fil force, équipés d'une technologie de réduction active de bruit, d'un micro et de haut-parleurs. Tout ça, rien que pour vous, si vous avez la réponse à cette question. Quelle équipe Manchester United affronte-t-elle le 25 janvier 1995 ? Jour marqué par l'expulsion d'Éric Cantona. Vous avez la réponse. Le standard d'RTL vous attend au 32-10. Bonne chance à vous. Dans quelques instants après la pause, direction 1988. Cantona ne va pas cesser d'enchaîner les erreurs et va finir par s'agacer lui-même. Il perd patience, les cartons jaunes s'enchaînent et l'arbitre doit sortir le carton rouge. Il va passer de club en club et c'est partout pareil, il ne va jamais décolérer. Mais que se passe-t-il ? Pour notre joueur au son chaud, eh bien nous le saurons après la pause.
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15: 13h44, on retourne dans notre grand récit avec André Dussolier, consacré à Cantona. Cantona est suspendu du club auxerrois à la suite de son mauvais comportement. Il va ensuite commencer sa première saison à l'Olympique de Marseille, sa ville natale. Parallèlement, l'équipe de France doit affronter la Tchécoslovaquie pour un match amical. Mais Cantona ne sera pas de la partie. Et il le fera bien payer au sélectionneur national. L'équipe de France, c'est fini pour lui pendant un an. Voici la suite du grand récit avec André Dussolier.
23: En janvier 1989, agacé par ses propres erreurs sur la pelouse de Sedan, abîmée par l'hiver, il décoche un tir en direction des spectateurs. Carton jaune. Une récidive et ce sera le rouge. Gérard Gilly juge plus prudent de remplacer son joueur. Eric ne décolère pas, il enlève son maillot, le lance en direction de l'arbitre et quitte le terrain. Le président de l'OM, Bernard Tapie, convoque Cantona. On ne jette pas le maillot de son équipe tel un vulgaire chiffon. Il le prête à Bordeaux pour la fin de la saison, puis à Montpellier. Un jour, un de ses coéquipiers critique l'attaque montpelliéraine. Il reçoit des crampons de Cantona en pleine face. Pourtant, quelques mois plus tard, ils fêteront bras dessus bras dessous la première Coupe de France décrochée par Montpellier. On ne peut décidément pas en vouloir à Eric. Michel Platini, le nouveau sélectionneur national, est bien de cet avis. Il fait de Cantona l'un de ses cadres, à ses risques et périls. En septembre 1990, l'Islande reçoit la France à Reykjavik, lors des éliminatoires de l'Euro 92. Pour assurer la victoire française, Platini renforce son milieu de terrain en fin de match et remplace Eric Cantona. Le joueur entraîne son coach dans le vestiaire pour une explication. Platini en ressort décomposé. Plus jamais il ne remplacera Cantona. Lors de la saison 90-91, Eric retrouve enfin Marseille, désormais prétendant à un titre européen. C'est l'OM de Tapie avec ses méthodes parfois controversées. Les joueurs sont tenus, par exemple, de recevoir des injections de vitamines. Mésothérapie, dopage, la question n'a jamais été tranchée. En tout cas, Cantona ne veut pas en entendre parler. Il refuse la piqûre obligatoire et passe une bonne partie de sa saison à cirer le banc de touche. Il proteste auprès de l'entraîneur phocéen, le Belge Raymond Goethals. Mais Goethals a le cuir épais. Il a été radié en Belgique pour une affaire de corruption et il a su s'en relever. Une forte tête ne l'impressionne pas. Quand Cantona lui assène, on ne met pas Eric sur le banc. Il lui répond qu'il n'a qu'à s'asseoir à côté. Sans avenir à Marseille, Eric part pour Nîmes, où il se distingue encore en décembre 1991. À la suite d'une décision qu'il juge inacceptable, il jette le ballon sur l'arbitre. Carton rouge, commission de discipline, il en a l'habitude, remarquez. Cantona écoute ses juges, tel une star, cachée derrière ses lunettes noires. La sanction est sévère, 4 matchs de suspension. Le président la motive d'une formule cinglante, on peut tout attendre d'un marginal. Cantona se lève et traite un par un tous les membres de la commission d'idiots. La peine augmente, 2 mois sans football, cette fois c'en est trop. 2 jours plus tard, il annonce sa retraite sportive. Mais Cantona reçoit des soutiens. Michel Platini l'invite à revenir s'entraîner avec l'équipe de France. Et Giroud lui suggère de changer d'air. Eric se ravise et s'envole pour l'Angleterre, où il va devenir une idole. De l'autre côté de la Manche, les supporters de Leeds United l'adoptent tout de suite. On applaudit le joueur et on respecte l'homme, parce qu'il est franc et loyal. On compose même une chanson à sa gloire. Dès qu'il joue, Cantona fait basculer les matchs et permet à Leeds d'être sacré champion d'Angleterre. Dans un anglais qui fleure bon la Provence, il déclare au public en liesse « Je ne sais pas pourquoi, mais je vous aime.
5: I love you.
23: La France est loin. Le marginal vous salue bien. Et ce n'est qu'un début. » En froid avec Howard Wilkinson, l'entraîneur de Leeds, Cantona négocie en novembre 1992 son transfert à Manchester United. Le Français y trouve un nouveau mentor. À l'image de Giroud, Alex Ferguson développe à son égard un sentiment quasi paternel. Il a compris lui aussi que Cantona n'a qu'un moteur, la confiance. Il fallait que je le traite différemment. Eric aimait qu'on passe du temps à discuter tous les deux. Il avait besoin de ressentir que je lui accordais ma confiance. Une fois ce contrat moral passé entre les deux hommes, tout devient possible. Et ça va être la grande régalade. Privé de succès depuis 1967, Manchester décroche 4 titres de champion en 5 ans. Cantona devient un roi. The King. C'est ainsi que les Anglais le surnomment. Buteur régulier, passeur décisif, il fait chavirer les supporters du stade Old Trafford et relève désormais le col de son maillot. Un gimmick repris par toute la jeune génération. À Manchester, Cantona est heureux. Il élève ses deux enfants avec sa femme, Isabelle Ferrer, dans une maison toute simple, loin du centre huppé de la ville. Serein dans l'intimité, il entend se faire respecter dès qu'il endosse le maillot rouge de United. Comme lors du match que nous évoquions, cette fameuse séance de kung-fu improvisée face à Crystal Palace. La rencontre est diffusée par satellite. Ce geste fait le tour du monde et déclenche un scandale. Matthew Simons, la victime de Cantona, a beau être tristement connu dans les stades, Manchester United punit sa star. Cantona est suspendu jusqu'à la fin de la saison. La peine sera ensuite allongée à 8 mois. La Fédération anglaise de football a même envisagé une radiation à vie. Alex Ferguson convainc toutefois son club de ne pas se séparer d'un tel joueur et le défend dans les journaux. Tandis que sur les plateaux télé, des psychologues défilent pour analyser le comportement de Cantona. En France, Aimé Jacquet, le sélectionneur, applique la sanction anglaise. Eric perd le brassard de capitaine qu'il avait gagné en équipe nationale. Poursuivi au pénal, il doit aussi assurer 120 heures de travaux d'intérêt général. Le fidèle Giroud, alerté à Auxerre, a fait des pieds et des mains pour lui éviter la prison. Il révélera avoir appelé à l'aide le président de la République de l'époque, François Mitterrand. Oui, François Mitterrand adresse carrément un télégramme à la reine d'Angleterre pour l'inciter à maintenir la belle entente franco-anglaise en faisant libérer Cantona. Ce joueur peut dire qu'il est aimé. Il devrait maintenant faire profil bas. Il fait du Cantona. À la sortie du tribunal, il livre au journaliste un trait d'esprit énigmatique.
6: Quand les mouettes suivent un bateau de pêche, un chalutier, c'est parce que elles pensent que des sardines seront jetées à la mer.
23: Il tourne ensuite une publicité avec son équipementier sportif, un spot intitulé Apology. Excuse.
8: I made some terrible mistakes.
23: En effet, Cantona s'excuse de n'avoir marqué qu'un but lors d'un match de Manchester. Les Anglais en demandent. Sur les murs des grandes villes, des affiches fleurissent et proclament « 1966 a été une grande année pour le football anglais. Eric est né. » Et dans les magasins, on s'arrache des t-shirts reproduisant sa prise de kung-fu. Jamais Cantona n'a regretté de s'être jeté sur ce hooligan.
10: Je pense que beaucoup de gens rêvent de pouvoir corriger ce genre d'individu. Alors, je l'ai fait pour eux, et ils sont heureux.
23: Cantona revient au football le 1er octobre 1995 face à Liverpool. Plus de 100 équipes de télévision sont installées aux abords du stade Old Trafford. Deux jours auparavant, l'action de Manchester a atteint un niveau record à la bourse. Tout le monde a oublié le bad boy et savoure le comeback du génie. Aimé Jacquet vient bientôt lui rendre visite. La France doit disputer en 96 le championnat d'Europe en Angleterre. Le retour de Cantona en bleu coule de source. Pourtant, il n'aura jamais lieu. Jacquet propose à Eric un poste d'avant-centre qui n'est pas le sien d'habitude. Refus catégorique. L'équipe de France, c'est terminé. Cantona mènera encore Manchester au titre de champion à deux reprises avant d'annoncer sa retraite le 18 mai 1997. La passion du jeu l'a quitté. Alex Ferguson ne cache pas sa tristesse, mais adresse à Eric un message qui dit tout. Maintenant que tu n'es plus l'un de mes joueurs, j'espère que tu sais que tu as un ami. Réponse de l'intéressé. Sir Alex Ferguson sera mon boss pour toujours. À présent, Cantona veut simplement vivre d'autres aventures. Il devient un artiste multiple au cinéma, au théâtre, dans la peinture, dans la poésie et la chanson. Watch the trees. Il refait sa vie avec la comédienne Rachida Brakni et s'installe à Lisbonne, au Portugal, dans une maison en bord de mer. C'est auprès de sa famille, de ses quatre enfants et de son épouse que Cantona a trouvé son équilibre. Il reste néanmoins un citoyen engagé qui n'hésite pas à jeter un pavé dans la mare à l'occasion. Ainsi, en 2010, Eric appelle à faire la révolution. Il invite le peuple à retirer son argent des banques pour provoquer un effondrement du système financier. Malaise dans les ministères. Son appel n'est pas suivi, mais il n'est décidément pas né celui qui le fera taire. Dans Looking for Eric, le film que lui a consacré Ken Loach en 2009, il livre cette réplique définitive.
5: I'm not a man.
23: Je ne suis pas un homme.
5: I am Cantona.
23: Je suis Cantona.
15: En toute simplicité, 13h55, c'était le récit, le grand récit avec André Dussolier, consacré à Eric Cantona. Si vous voulez le réécouter, n'hésitez pas, vous allez sur l'application RTL. Et puis surtout, soyez attentifs parce que j'ai une question pour vous. Quelle équipe Manchester United affronte-t-elle le 25 janvier 1995, ce fameux jour, jour marqué par l'expulsion d'Eric Cantona? Vous avez la réponse, nous l'attendons au 32-10 avec comme cadeau des écouteurs sans fil Force. Et c'est une autre histoire que nous allons retrouver après les infos, celle de François Mitterrand. On va poursuivre nos archives secrètes après les informations de 14h. Le 32-10 vous attend, bonne chance et à tout de suite sur RTL.

0: autre histoire en 1987. C'était Gérard Blanc. Restez avec nous, d'autres histoires, il y en aura dans quelques instants pour la suite d'RTL Raconte. Mais pour l'heure, vous écoutez RTL, il est 14h. 14h, c'est l'heure de s'informer avec l'essentiel de l'info en 3 minutes et c'est avec Brieux Bochet. Bonjour Brieux.
1: Bonjour Bérénice, bonjour à tous. Encore un peu plus de 5 heures à patienter avant le début de cette éclipse totale du soleil. La première depuis 1999, un phénomène exceptionnel qui sera visible partiellement dans toute la France. Mais attention à bien vous munir de lunettes adaptées avant de lever les yeux vers le ciel. À Biarritz, là où le soleil devrait être recouvert dans sa quasi-totalité, les lunettes se font rares. Étienne est vendeur à la sauvette.
2: On essaie d'en proposer parce qu'il n'y en a plus beaucoup, que ce soit dans les pharmacies, chez les opticiens, etc.
3: C'est de la bonne cam, ça?
2: Ah, c'est de la bonne qualité. Elles sont en sigle ISO 123-12-2. Il y a le sigle CE, un QR code pour vérifier l'authenticité, il y a tout ce qu'il faut.
3: Ça marche bien là, hein?
2: Franchement, ça marche plutôt bien. Le monde attire le monde. Je pense pas que j'en aurai jusqu'à ce soir, mais je vais tout faire en tout cas pour servir un maximum de personnes.
1: Des propos recueillis par Philippe de Maria et ce soir, tous nos correspondants seront mobilisés pour vous faire vivre ce phénomène sur RTL. Rendez-vous aussi sur le site et l'application pour tout savoir. Édition spéciale à suivre également dans le 1945 de M6. Dans le reste de l'actualité, la canicule continue de gagner du terrain. 78 départements sont en vigilance orange. Dans ce contexte, le parc nucléaire d'EDF a atteint aujourd'hui un nouveau record d'indisponibilité lié à ses conditions climatiques, mais aussi à l'arrivée massive de méduses dans la centrale de Gravelines. Une macabre découverte dans les Deux-Sèvres. Trois corps ont été retrouvés à Loumois après l'incendie d'un gîte et d'un hangar. Plusieurs départs de feu ont été détectés dans le champ voisin hier après-midi, selon la gendarmerie. Les flammes ont dévoré une vingtaine d'hectares avant d'atteindre les bâtiments. Les corps retrouvés pourraient être ceux des locataires, mais ils n'ont pas encore été identifiés. Et puis l'association AC Anticorruption annonce avoir porté plainte contre X. Elle dénonce un système présumé d'emplois fictifs destiné à des élus parisiens et franciliens à la RATP. Une plainte avait déjà été déposée la semaine dernière. Elle visait entre autres l'insoumis Bali Bagayoko, le maire de Saint-Denis, dénonce des attaques visant à lui nuire politiquement. À l'étranger maintenant, il était surnommé le Gorbatchev chinois. L'ancien premier ministre Zhu Rongji est décédé des suites d'une maladie à l'âge de 97 ans. Ses réformes au poste de premier ministre entre 1998 et 2003 ont contribué à l'essor économique du pays. Et puis en sport, plusieurs rendez-vous ce soir au championnat d'Europe de natation. Tout d'abord, après la médaille d'or hier, une nouvelle finale pour le relais français sur le 4x100 mètres nage libre femmes. C'est à 20h16. Et puis en football, la finale de la Super Coupe d'Europe PSG Aston Villa. Coup d'envoi à 21h. La météo de l'après-midi avec un temps très ensoleillé, excepté sur les reliefs. Des averses sont à prévoir dans le massif central et même des orages sur les Pyrénées, les Alpes et la montagne Corse. Ailleurs, les conditions seront idéales pour observer l'éclipse. Côté température, comptée entre 29 à Dunkerque et jusqu'à 39 degrés à Nîmes. 14h et 3 minutes sur RTL. La suite de RTL Raconte avec vous, Bérénice.
0: Et il fait frais dans RTL Raconte. Merci Brieux, on vous retrouve tout à l'heure à 15h pour d'autres informations.
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0: RTL Raconte tous les jours de la semaine sur RTL durant votre été jusqu'à 15h30 en direct et avec vous. Et quand je dis avec vous, eh bien c'est vraiment avec vous Richard. Bonjour.
5: Bonjour Bérénice.
0: Bonjour, ah bah, avec un accueil en trompette.
5: Oui,
0: bonjour Richard. Richard, oui. Vous avez appelé le 3210 oui, parce exactement. Que vous, Cantona, c'est quelqu'un qui a marqué votre vie. Vous êtes un fan de foot.
5: Ben, je suis un fan de foot déjà. Cantona, c'est un personnage. Je pense qu'il était aussi bon joueur de football que comédien. Et j'adore le personnage en fait. C'est un gars complet. Et atypique dans sa façon de jouer avec un ballon ou derrière les caméras.
0: Et est-ce notamment. Qu'il était comédien sur les terrains de foot à votre avis?
5: Non, il était dur. C'est dur. C'était pas un comédien du tout. Il fallait pas s'y frotter, je pense.
0: Vous jouez au foot, vous, ouais. Richard?
5: Alors j'ai joué au foot. Puis après ma carrière a fait que je suis cuisinier et que bon ben les matchs, il fallait être en cuisine et non sur le terrain. Donc voilà. C'est pour ça. Mais je le regarde tout le temps. C'est un drôle de personnage, ce gars-là. Et j'ai eu la chance de le rencontrer. Alors, j'habite un petit village en Sarthe. Et il a tourné un film il y a moins de 10 ans. Et il avait toute l'équipe avait réservé dans la supérette de mon quartier pour faire une scène dans un film. Et donc, en fait, je me suis retrouvé nez à nez avec lui.
0: Et alors
5: on s'est fait un petit selfie. Et c'était quand même extraordinaire de voir une star pareille dans mon petit village du fin fond de la Sarthe. C'est assez rigolo. Donc, il y a toujours la photo, en fait, à la boucherie.

0: Et il vous a impressionné?
1: C'est un bonhomme, quoi. Bah, moi, j'ai fait 1m80, 95 kilos. Ouais. Mais lui, c'est un bonhomme, quoi. J'aurais pas aimé m'y frotter il y a 20 ans. Hein.
0: Donc, ouais, j'ai l'impression que tout le monde est bien gentil avec Eric Cantona. Hein, quand
1: oui, c'est ça. En fait, on dit quand les gros et les grands parlent, les petits les écoutent.
0: Exactement. Oui.
1: C'est ça.
0: Mais il y a les petits roquets aussi. Mais ça, c'est une autre histoire. Richard, alors, contre quelle équipe Manchester United?
1: Eh bien, contre Crystal Palace, en 95, je crois, de mémoire, c'était extraordinaire.
0: Le 25 janvier.
1: Voilà, 25 janvier.
0: C'était en
1: 95, je crois. Ouais. Mais c'était lunaire. Cette image-là a fait le tour du monde et fait encore le tour du monde sur les réseaux. Hein.
0: Ah, bah, c'est une légende. C'est une légende vivante. Hein.
1: Et puis, on en parle encore.
0: On
1: en parle encore. Encore aujourd'hui. Voilà, donc c'est bien, c'est super.
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1: C'est super, je vous remercie beaucoup.
0: Ben, merci à vous.
1: À toute l'équipe d'RTL et continuez comme ça, c'est une belle radio.
0: Ben, écoutez, vous savez quoi? C'est ce qu'on va faire et on va même continuer avec la suite de nos archives secrètes consacrées à François Mitterrand. Autre personnage, on est d'accord.
1: Oui, tout à fait.
0: Mais ça n'empêche...
1: Que j'ai connu aussi, mais à la télé.
0: Ah oui, il n'y a pas de selfie dans la boucherie. Quoi.
1: Non, il n'y a pas de cellule dans la boucherie.
0: Dommage.
1: Dommage. Oui.
0: Merci Richard,
1: merci beaucoup.
0: Merci
1: beaucoup Bérénice, à bientôt.
0: À très bientôt sur RTL, au revoir. Et donc on continue les fameuses archives secrètes François Mitterrand avec Nathan Laporte. Et cette fois-ci, on repart un tout petit peu avant son élection à la présidence en 1981. Nous allons retracer le parcours de François Mitterrand qui, en réalité, n'est pas issu d'un milieu socialiste. D'ailleurs, certains iront jusqu'à dire que Mitterrand n'est pas un vrai socialiste. Mais une chose est certaine, il veut à tout prix combattre le capitalisme, sans pour autant l'abolir une fois à la tête de l'État. Mais comment est-il devenu le visage emblématique du PS? Grâce à nos archives exclusives, nous allons pouvoir connaître la définition du socialisme donnée par Mitterrand lui-même. Voici donc les archives secrètes de François Mitterrand.
2: Ma véritable ambition, elle n'est ni d'être président de la République, ni premier ministre, ni ministre de je ne sais quoi, ni rien du tout, ni décoré, ni académicien, ni rien du tout, je vous en supplie, rien du tout. Elle est de permettre, selon mes forces, au socialisme de devenir la grande force de modernisation, de liberté, de grandeur pour la France et pour la civilisation que j'appelais tout à l'heure de mes voeux.
3: François Mitterrand est, pour les Français, la personnalité qui incarne le mieux le socialisme, selon un sondage IFOP publié en novembre 2024. Il devance, et très largement, Jean Jaurès, Léon Blum ou encore François Hollande. François Mitterrand lui-même, vous venez de l'entendre, a fait du socialisme son ambition ultime, au-dessus même de la présidence de la République. C'était en 1975, après un deuxième échec à l'élection présidentielle. C'est la troisième tentative qui sera la bonne. 6 ans plus tard, en 1980, François Mitterrand accède enfin à l'Élysée. Le destin politique qu'il s'est lui-même trouvé, l'avènement du socialisme, reste encore à accomplir. Une ambition qui va se heurter de plein fouet à un monde en pleine transformation, à moins peut-être que Mitterrand n'ait pas véritablement été un président socialiste. C'est ce que nous allons examiner à la lumière des archives RTL.
4: François Mitterrand qui arrive, précédé des motards de la garde républicaine. Vous entendez dans mon dos cette clameur tout de même assez extraordinaire, des Parisiens très très nombreux ici. Voilà François Mitterrand donc dans sa 604, il est toujours dans sa voiture, dont les vitres restent baissées pour le moment. Dans une seconde, cela va être une formidable bousculade, je pense.
3: L'investiture de François Mitterrand a lieu le 21 mai 1981. Premier président de gauche de la 5e République, il a choisi de se démarquer dès cette première journée, journée pour laquelle RTL a mis en place un dispositif spécial afin de suivre le nouveau président partout dans Paris. Puisqu'au protocole de la passation de pouvoir, François Mitterrand ajoute bain de foule et surtout passage au Panthéon. C'est Georges Pinchnier qui décrit et décrypte en direct cette scène symbolique.
5: Dans cette crypte glacée, sombre, il se recueille devant les tombes de deux personnages très connus, eux, et dont il pense qu'ils sont les maillons essentiels reliés.

0: Dans le présent, au passé. Car, après tout, il s'agit de deux socialistes parmi les plus grands, dont François Mitterrand aujourd'hui a le sentiment d'achever l'œuvre qu'il n'avait pas pu mener à terme. Ni Jaurès, ni Moulin n'ont eu le bonheur de voir leurs idées triompher. Mitterrand, oui.
1: L'image est tellement forte que c'est par elle qu'Olivier Mazerolle choisit d'ouvrir le grand jury spécial présidentiel en 1988. Mitterrand est alors candidat à sa propre succession.
2: Bonsoir Monsieur le Président, ce jour est presque un anniversaire, il y a 6 ans et 11 mois, jour pour jour, à la même heure, je pourrais même dire à la même minute, vous parcouriez les couloirs du Panthéon pour déposer une rose sur les tombeaux de Jean Jaurès, Victor Schœlcher et Jean Moulin. Les Français se souviennent de cette image qui constituait l'apothéose de votre première journée de président et qu'ils avaient suivi avec des sentiments divers. Alors juste une réflexion Monsieur le Président, mais cette journée est-elle encore proche de vous ou bien considérez-vous qu'elle est très lointaine, qu'elle appartient à une autre époque et des sentiments et des ambitions qui vous animaient alors, que reste-t-il aujourd'hui? Quelle est la part des illusions perdues et des certitudes qui restent ancrées en vous?
3: La deuxième partie de la question est trop vaste et je n'y répondrai pas, sauf si vous voulez bien, successivement au gré des questions que vous me poserez. La première partie de la question, en revanche, elle est de l'ordre du souvenir et comme tous les souvenirs, elle est très proche et très lointaine.
1: La question est vaste, sans doute est-elle aussi un peu gênante pour n'importe quel candidat interrogé sur ses renoncements. Quoi qu'il en soit, Mitterrand fait le choix de ne pas répondre. Les archives vont nous permettre de contourner ces non-dits, à commencer par ces fameuses ambitions qui animaient Mitterrand avant qu'il ne soit président.
4: Meunier Grégoire reçoit François Mitterrand.
1: Interview le 30 avril 1974.
5: Les choix politiques, vous savez comme moi que ça ne se fait pas dans la tête, c'est pas volontaire, ça se fait malgré soi, dans le cœur, j'allais dire dans les tripes. Et je voudrais savoir votre orientation politique, quand elle s'est jouée, à cause de quoi ou à cause de qui d'ailleurs, je ne sais pas, ce que vous avez un souvenir, est-ce que vous pouvez me dire la première fois où vous vous êtes senti le cœur à gauche?
3: Quand j'étais étudiant, la politique, je la voyais de loin. Elle m'intéressait comme un spectacle. J'allais aux réunions de toutes les formations politiques, naturellement attiré par les hommes dont le renom de l'époque était illustre. Est arrivée la guerre. Au fond, ce qui m'a amené à considérer que j'avais une responsabilité politique en tant que citoyen, c'est la captivité. Je me suis trouvé pendant 18 mois prisonnier de guerre en Allemagne. D'abord, j'avais été blessé, ensuite, bon, j'étais dans les camps, je me suis évadé. Je me suis évadé 3 fois, j'ai fini par réussir. La première fois, je me suis même offert 600 km à pied à travers l'Allemagne. Et j'ai été mêlé à une vie que je ne connaissais pas. Et j'ai vu dans cette situation une société un peu utopique, une société sans classe, même si on n'était pas très heureux, on avait l'amitié. Et comme nous étions sous le même uniforme, dans les mêmes conditions de vie, nous n'apercevions plus les distinctions réelles de la société normale. Mais là, pour moi, c'était une prodigieuse expérience.
1: Retenez que Mitterrand ne vient pas d'un milieu socialiste. Il présente souvent cette période de captivité lors de la Seconde Guerre mondiale comme la genèse de son engagement politique. C'est d'ailleurs en tant que secrétaire général aux prisonniers, déportés et réfugiés qu'il fait sa première entrée dans un gouvernement, alors provisoire, en 1944. Et c'est au fil des gouvernements de la 4e République, cette fois, que Mitterrand se construit peu à peu son credo socialiste.
3: Et ministre, pendant 7 ans, sur une durée de 12 ans de 4e République, j'ai compris que tous mes choix politiques n'avaient pas de sens s'ils n'étaient appuyés sur une réalité sociale et sur de grandes organisations politiques. Et j'ai compris que la tentative à laquelle je crois de libération de l'homme par sa libération économique, devant précéder et accompagner sa libération culturelle, n'était possible que lorsqu'on reposait sur les masses, sur des classes sociales, sur des groupes socio-professionnels, bref, sur des réalités. Et bien, je me suis engagé dans un parti dont je suis aujourd'hui le principal responsable.
5: Oui, c'est pas un coup de foudre, c'est une lente maturation.
1: Voilà donc François Mitterrand converti au socialisme. Un socialisme dont il est même devenu la figure de proue en France depuis qu'il a pris la tête du PS en 1971 lors du congrès d'Épinay. C'est un acte fondateur au cours duquel François Mitterrand parvient à unifier derrière lui les différentes chapelles socialistes pour une union de la gauche. Au lendemain de son accession au poste de premier secrétaire du PS, il confiait au micro de Jean Carlier ce que signifie selon lui être socialiste.
3: Et moi, j'ai toujours dit, et je continue de dire, en tant aujourd'hui que premier secrétaire du parti, que notre parti socialiste s'adresse à tous les Français, enfin à tous les Français qui peuvent correspondre à cette forme de combat et à cet idéal de société. A priori, nous ne rejetons personne. Mais que personne ne nous demande de renoncer d'abord à être nous-mêmes, à vouloir une rupture avec la société capitaliste, mais aussi à choisir les alliances avec ceux qui représentent comme nous les masses.
1: La doctrine Mitterrand est donc claire, affirmée sans détour. Pour une société socialiste, il faut rompre avec le capitalisme. La marche à suivre, ce sera celle du programme commun signé avec les communistes en 1972. Un contrat de gouvernement qui suscite inquiétude et interrogation. La rédaction de RTL questionne encore Mitterrand sur ses objectifs l'année suivante.
3: Ce qui est dans le contrat est suffisant pour faire avancer, nous semble-t-il, la démocratie en France et pour instaurer un régime de beaucoup plus grande justice, d'égalité et, je l'espère encore, de responsabilité des citoyens. Ce ne sera pas suffisant pour créer le socialisme et il reste un certain nombre de débats ouverts entre les socialistes et les communistes.
1: Alors nous l'avons déjà évoqué, ces désaccords entre socialistes et communistes finiront par avoir raison de leur alliance qui éclate en 1977. Mais le contenu du programme commun, lui, n'est pas enterré. Il inspire largement les 110 propositions pour la France que propose le PS à l'élection présidentielle de 1981 et que François Mitterrand déroule devant le grand jury.
6: Quels sont les premiers projets que vous proposeriez une fois élu et une fois qu'elle sera élue à l'Assemblée nationale?
3: Là, vous me prenez un peu de cours. Je dirais simplement que je ne pourrais faire adopter que les mesures législatives par le Parlement. Donc je serai obligé d'attendre que le Parlement soit réuni pour que des dispositions législatives puissent être adoptées. Je pense en particulier aux nationalisations. Mais dès que le Parlement sera réuni, le train de nationalisation fera partie de mes priorités. Pour ce qui concerne l'action immédiate du gouvernement de la République, dans le cadre de la Constitution, en raison du pouvoir réglementaire dont dispose ce gouvernement, je procéderai immédiatement à l'amélioration d'un certain nombre de conditions sociales, à l'augmentation de certaines allocations, pas de toutes, bien entendu, mais je pense à celles qui permettront d'assurer une partie de la relance par l'amélioration des petits et des moyens revenus. Mais ce à quoi je pense en particulier, c'est à inaugurer mon septennat par une loi-programme considérable de décentralisation des institutions françaises. Et à cela, je m'appliquerai tout aussitôt, en même temps que je définirai les droits nouveaux des travailleurs dans les entreprises.
1: Nationalisation, revalorisation des allocations, décentralisation, toutes ces mesures, François Mitterrand va effectivement rapidement les mettre en place dès son arrivée à l'Élysée. C'est la relance à tout crin, relance qui doit sortir la France de la crise dans laquelle elle est enfoncée depuis près de 10 ans. Le pays compte alors plus d'un million et demi de chômeurs, l'inflation dépasse les 10%. François Mitterrand porte sur ses épaules l'espoir du changement depuis des années, envers et contre tout.
7: 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Avec cette question à laquelle vous allez pouvoir, j'en suis certaine, répondre assez facilement, d'autant plus si vous avez été attentif à ce qui a précédé. Le jour de son investiture, le 21 mai 1981, dans quel monument François Mitterrand se rend-il? La bonne réponse, nous l'attendons au standard d'RTL au 3210. Mitterrand a de grandes ambitions pour la France. Un programme économique et social bien rodé. Mais il a un problème. On l'accuse de voir trop grand et de vouloir couler le pays. Et Mitterrand ne se démonte pas face à ses détracteurs. Il répondra avec assurance dans quelques instants au micro de Jean Carlier sur RTL.
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7: Retour avec les archives secrètes consacrées à François Mitterrand. La France est dans une mauvaise passe. En effet, à la fin des années 70, on compte environ 1,5 million de chômeurs. Mais Mitterrand, alors premier secrétaire, a un plan pour remettre la France à niveau alors que les 30 Glorieuses viennent de se terminer. Le programme commun, un accord dont nous avons parlé dans l'épisode d'hier. Et à ce programme, une devise, nationalisation, revalorisation des allocations et décentralisation. Des mesures qu'il compte bien mettre en place en tant que président.
12: Monsieur Mitterrand, le problème en cause au fond, en vous écoutant et en voyant la nature de la campagne électorale, c'est moins la légitimité des mesures sociales que vous voulez prendre que de savoir si vous en aurez vraiment les moyens économiques, puisque la majorité qui sort vous accuse de vouloir mettre le pays sur la paille parce que vous n'avez pas les moyens de vos mesures. Alors voilà le véritable problème.
3: Ça a été dit, ça, vous savez, au moment du Front Populaire en 1936, et les congés payés qui avaient été les premiers congés payés de l'histoire de la France, décidés par le gouvernement à direction socialiste Léon Blum en 1936, vous voyez comme c'est tard. Vous savez que toute la droite a mené une bataille terrible comme aujourd'hui contre. Et au moment où c'est passé à l'Assemblée, à la Chambre des députés de l'époque, en 1936, ça a été adopté à l'unanimité moins une voix. Ils feront pareil, croyez-moi, ils n'oseront pas aller contre la justice, est évidente.
1: Le parallèle avec le Front populaire de 1936 est intéressant. La France affrontait alors les conséquences d'une autre crise, celle de 1929. Et les médias ne manquent pas de faire le rapprochement entre Blum et Mitterrand.
13: C'est dans la lignée de Jean Jaurès et de Léon Blum que François Mitterrand, lui, veut figurer. Le fait de porter volontiers un chapeau lui donne déjà un point commun avec eux, mais à une époque où les dirigeants, pour prouver leur bonne santé, affrontent découvert la pluie, le vent et la dureté des éléments, cet attachement au couvre-chef risque de le faire paraître d'un autre temps.
1: Vous l'aurez remarqué, la comparaison avec Blum prend ici la forme d'un avertissement pour François Mitterrand. L'histoire du Front populaire s'est en effet mal terminée. Moins d'un an après son accession au pouvoir, le Front populaire est déjà à l'agonie et Léon Blum doit annoncer une pause dans les réformes sociales. Les Cassandres, comme Mitterrand les appelle, promettent à l'expérience socialiste de 1981 le même destin. Mais des Cassandres, on en trouve visiblement jusque dans son propre gouvernement. C'est Jacques Delors, le ministre de l'économie et des finances, invité du grand jury RTL en novembre 1981, qui tire le premier la sonnette d'alarme.
14: Il faut faire une pause dans l'annonce des réformes. Mais en revanche, il faut mener à bien, soigneusement, celles qui ont été décidées.
15: Vous trouvez qu'on en annonce trop ?
14: Elle tourne un peu trop.
1: L'augmentation du pouvoir d'achat des Français était censée régler tous les problèmes, mais voilà, les indicateurs économiques de 1981 ne laissent pas entrevoir d'amélioration. Le chômage augmente, le déficit commercial se creuse, la croissance est faible quand l'inflation, elle, reste élevée. En sollicitant une pause, Delors invoque, sans le citer, l'échec du Front populaire. Mitterrand va se montrer dans un premier temps inflexible. La reprise est là, nous allons poursuivre les réformes, c'est ce qui ressort de ses vœux le 31 décembre 1981. Il faut attendre l'année suivante pour entendre le début d'un tournant.
16: François Mitterrand en première ligne, c'est un fait politique important à souligner, un changement d'attitude de la part du président de la République, révélé à l'issue de son voyage de 3 jours dans la région Midi-Pyrénées. Tout en rendant hommage à la compétence de son premier ministre Pierre Mauroy, le président Mitterrand, comme l'avait fait en son temps, souvenez-vous, son prédécesseur à l'Élysée, face à l'augmentation des difficultés, sans venir le temps où il n'est plus possible de rester sur la réserve. Propos recueillis par Bruno Cortès.
17: De tout cela, des difficultés de la vie quotidienne, j'entretiendrai les Français. Je ressens de plus en plus la nécessité, pour moi-même d'ailleurs, et puis peut-être le besoin d'explication et de compréhension qu'éprouve l'immense majorité de notre peuple, qui comprend bien la nécessité de l'effort, tout en dit la rigueur. La rigueur n'a de sens que si c'est simplement une discipline que s'impose la nation, ayant bien compris les objectifs qui finalement la serviront.
1: Le tournant de la rigueur, comme on l'a appelé, est officialisé lors d'une conférence de presse en mars 1983. Les impôts augmentent, les dépenses baissent. Concrètement, c'est une politique d'austérité qui maintient la France sur le chemin de la construction européenne. Mais s'agit-il pour autant d'un adieu au socialisme ? Sur ce point, écoutons d'abord le principal artisan de la rigueur, le premier ministre de l'époque, Pierre Mauroy. Il est l'invité de RTL en 1991 pour commenter le bilan de la décennie Mitterrand.
18: En appelant à la rigueur, n'avez-vous pas fait évoluer le Parti Socialiste vers une certaine social-démocratie?
19: Si, c'est vrai, mais c'était indispensable.
18: Vous ne regrettez pas?
19: Absolument pas, parce que mon itinéraire est celle d'un militant socialiste, mais cette évolution était tout à fait indispensable. Le socialisme est né avec l'idée d'une révolution, il est né avec l'idée de réforme révolutionnaire, Et naturellement, au fur et à mesure qu'on avançait dans le siècle, il était absolument indispensable d'avoir un parti socialiste français qui soit à la française ce qu'est la social-démocratie en Allemagne ou ce qu'elle est en Grande-Bretagne.
1: Pour Pierre Mauroy, en même temps que la France passe de la relance à la rigueur, les socialistes opèrent donc une mue social-démocrate. En clair, le PS aspire désormais à s'adapter à la réalité du capitalisme plutôt qu'à le remodeler. François Mitterrand, en revanche, s'est toujours défendu d'une évolution aussi nette.
15: Moi, je suis chanteur et je vais me promener beaucoup en France. Je parle avec des gens qui viennent me voir après que j'ai chanté et qui me disent en général qu'ils sont déçus. Comme un peu triste depuis 2 ans et demi, 3 ans que le socialisme est en France.
1: En avril 1984, le président est l'invité du journal inattendu d'Alain Souchon, qui a souhaité l'interroger.
15: Alors, je me suis dit, je vais aller demander au président de la République un message pour ces gens-là, pour qu'ils leur disent, est-ce qu'il y a une raison concrète pour qu'ils espèrent encore que d'ici la fin de votre septennat, les choses changent, l'économie reparte, et ces gens-là aient une perspective d'avenir, et une espérance de bonheur, qu'ils ont beaucoup espéré depuis 25 ans, et ils ont attendu pour que le socialisme vienne.
19: Je demande qu'on parle de cela sérieusement. Votre question est sérieuse, mais la somme de ces déceptions ne l'est pas toujours. En l'espace de 3 ans, même pas, car il faut compter le temps nécessaire pour que des lois soient adoptées. C'est long. En l'espace de moins de 3 ans, j'ai réalisé les 3/4 des propositions qui étaient les miennes. On les oublie déjà, naturellement.
1: Premier élément donc, beaucoup a déjà été fait.
15: Donc on peut dire que c'est une question de temps maintenant.
19: C'est une question de temps. Pour l'instant, c'est une question de volonté.
15: D'accord.
19: Et moi, je trouve que les jeunes, auxquels je ne ferai aucun compliment particulier, je ne sais pas de leur plaire, ils doivent quand même apprécier ce qui s'appelle l'effort. Il nous faut du courage. Et moi, je fais appel à l'effort de tous.
1: Deuxième élément, à en croire François Mitterrand, le cap socialiste est inchangé. Il s'agit simplement de se montrer patient. Alors, s'il faut se montrer patient, eh bien, faisons un petit bond dans le temps. En 1987, nous sommes en pleine période de cohabitation, on y reviendra dans le prochain épisode, l'inflation est maîtrisée, mais le chômage, lui, continue de faire des ravages. Il y a désormais plus de 2,5 millions de chômeurs, 1 million de plus qu'au début du mandat de François Mitterrand, et c'est aussi l'année où le président accorde sa première longue interview à un journaliste de RTL depuis son élection. C'est Philippe Alexandre qui est reçu à l'Élysée, et le journaliste reprend une question presque identique à Alain Souchon 3 ans plus tôt. Y a-t-il encore des raisons d'espérer, monsieur le président ?
19: Alors, j'ai reçu beaucoup de lettres et de coups de téléphone de nos auditeurs qui, sachant que j'allais vous poser des questions, m'ont dit qu'ils étaient très inquiets de la bassesse et de la minceur du débat politique en France. Et au fond, ils attendent que quelqu'un leur fournisse des raisons d'espérer, de croire, de s'enthousiasmer un peu. Alors, est-ce que vous-même, monsieur le président, monsieur Mitterrand, est-ce que vous avez un message, un grand dessein à proposer aux Français ?
20: Si vous me dites à proposer aux Français pour la prochaine élection présidentielle, nous retomberons exactement dans la même contradiction qui ne nous fera pas avancer.
7: Dans les archives secrètes, il y a une question à laquelle vous pouvez répondre. Vous êtes très nombreux déjà, mais donnons la place à tout le monde, la chance à tout le monde de répondre correctement à cette question le jour de son investiture le 21 mai 1981. Dans quel monument François Mitterrand se rend-il ? Pour un logiciel de généalogie généatique, il vous suffit de donner la bonne réponse au standard qui vous attend là maintenant, tout de suite. C'est Olivia qui vous accueille au 3210. Tout de suite. On poursuit ses archives secrètes et nous allons partir en 1987. À ce moment-là, Mitterrand n'a toujours pas annoncé sa candidature à la présidence pour sa propre succession. Il ne répondra que vaguement aux questions du journaliste Philippe Alexandre et finira par présenter un plan qui pourrait sauver la France, le projet européen.
1: En novembre 1987, François Mitterrand ne s'est en fait toujours pas déclaré candidat à sa propre succession à quelques mois de l'élection, d'où sa réticence à répondre. Mais il finit par présenter ce qu'il considère comme une source d'espérance pour les Français.
20: Ce que je veux dire, c'est que c'est un formidable idéal, la construction de l'Europe. La France sera plus forte et plus grande, avec le support de l'Europe et son génie particulier, se fera mieux entendre si l'Europe existe. Puis enfin, on aura le droit de parler à égalité avec nos 340 millions d'habitants, avec les États-Unis d'Amérique et l'Union soviétique, qui pour chacune d'entre elles en a moins, et beaucoup plus que le Japon. Voilà, je crois que c'est un bel idéal.
1: Pour simplifier, on pourrait donc dire que François Mitterrand a progressivement troqué son idéal socialiste contre un idéal européen. Il faut cependant préciser deux choses pour ne pas justement trop caricaturer. S'il a rallié le socialisme sur le tard, Mitterrand est en revanche un Européen de la première heure, lui qui a grandi dans le souvenir de la Première Guerre mondiale et pris part à la Seconde. Par ailleurs, Mitterrand n'a jamais cessé de se proclamer socialiste, si ce n'est dans les actes, au moins dans les mots, et même si cela était de moins en moins vraisemblable. Réélu en 1988, il annonce la privatisation partielle des entreprises nationalisées, ce qui revient à détricoter l'œuvre de son premier mandat.
0: Pour accroître l'investissement, pour développer l'appareil de production, pour accroître nos capacités d'emploi, j'ai autorisé le gouvernement à associer des capitaux privés au financement de certaines de ces entreprises publiques.
12: Dominique Pékin, c'est en quelque sorte un président de la continuité que nous avons entendu, qui réfute même le terme de privatisation quand il évoque la vente d'une partie du capital des entreprises nationalisées.
21: Oui, alors en France, le socialisme continue, et peut-on dire, le président de la République ne change pas de cap. Un signe, il ne voit pas d'intérêt à ce que le Parti Socialiste change sa dénomination, car il n'a pas à avoir honte de son histoire ancienne et récente.
1: Ce n'est pas la première fois dans cette série que l'on entend François Mitterrand jouer avec les mots, refuser l'évidence du réel. Quand l'Union de la Gauche éclate en 1977, il prétend qu'elle existe encore. Quand les indicateurs économiques sont alarmants en 1981, il affirme que la reprise est là. L'écrivain Régis Debray, un temps partisan du président socialiste, avant de s'en éloigner, le décrit comme un cynique qui ne prenait pas les mots pour les choses. Et s'il y a un mot sur lequel François Mitterrand a jeté le trouble, c'est bien « socialisme ». En 1991, le PS tient en décembre son congrès à l'Arche de la Défense. L'écrivain et académicien André Frossard, rédacteur en chef du journal Inattendu, choisit d'inviter le socialiste Jean-Pierre Chevènement pour éclaircir ce qu'est devenu au juste l'idéologie socialiste.
22: Est-ce que vous avez trouvé une définition du socialisme compréhensible pour le grand public? Parce qu'on se pose des questions. On voit un socialisme qui nationalise la banque Rothschild et qui s'apprête à dénationaliser la Banque de France. On voit un socialisme qui adopte l'économie de marché, pratiquement le libre-échange, une partie du libéralisme. Est-ce qu'il y a une nouvelle définition du socialisme qui va sortir de la Défense?
23: Le socialisme n'est pas dans les moyens qu'il utilise, c'est une aspiration à la justice et à l'épanouissement de l'homme. Au fond, je dirais que c'est la République accomplie, c'est l'idéal de liberté, d'égalité, de fraternité, poussé jusqu'au bout. Et il me semble que deux siècles après la Révolution, il y a encore beaucoup à faire.
22: Est-ce que vous ne croyez pas que le socialisme est beaucoup mieux à sa place au fond dans l'opposition? C'est là sa véritable vocation, non, de faire progresser la société en s'opposant à ce qui ne va pas bien ou à ce qui va très bien.
23: Il peut le faire dans l'opposition, mais il peut le faire aussi au gouvernement. C'est difficile, hein, c'est une mutation difficile pour les socialistes, mais je crois qu'ils ne doivent pas laisser en quelque sorte le pouvoir ou le gouvernement à la droite.
1: Le mot de la fin de cet épisode, laissons-le à François Mitterrand lui-même. En 1992, à quelques mois de l'adoption par référendum du traité de Maastricht, traité qui instaure l'Union européenne, et à 3 ans de la fin de son deuxième mandat, le président accorde un long entretien aux grandes chaînes de télévision et de radio françaises, dont RTL, et l'heure est déjà au bilan.
24: Je voudrais savoir si plus tard vous voulez être celui qui aura conduit la gauche au pouvoir et qui l'aura maintenu tant bien que mal, ou celui qui aura été un des architectes de l'Europe.
0: Oh, ma préférence, bon, moi, tout ça pour moi est lié. Vous savez, moi, mon rôle... En raison de, il y a un commencement et une fin, et il approche de sa fin de toute façon. Et ce qui devait être fait a été fait. Quand l'historien se saisira de cette tranche d'histoire, j'attends de lui qu'il soit aussi juste que possible et qu'il constate que notre société aura considérablement évolué, et je crois dans le bon sens. Avec des défauts ici et là que nous avons enlevés il y a un moment lorsque nous en avons discuté. Sur le règne de l'argent et sur sa corruption. Mais être l'un des architectes de l'Europe, Oui, c'est vrai, c'est une grande ambition. Et c'est parce que j'aurais été président de la République que j'aurais pu le faire. Donc les choses sont liées.
1: Il y a deux éléments à garder en mémoire à l'issue de cet épisode. C'est indubitablement en tant que président socialiste que François Mitterrand est rentré et reste enraciné dans l'imaginaire français, mais son ancrage à gauche ne saurait résumer à lui seul la pratique du pouvoir de celui qu'on a qualifié de monarque républicain. Mitterrand, le souverain, c'est l'objet du quatrième épisode.
7: Quatrième épisode que nous pourrons découvrir ensemble demain dans RTL Raconte. Avant toute chose, nous accueillons Jean-Luc. Bonjour Jean-Luc.
2: Bonjour Bérénice, comment ça va?
7: Mais ça va bien. Et vous, la pêche avec les noyaux, j'ai l'impression, là, Jean-Luc.
2: Ah oui, oui, oui, oui, oui, surtout avec les noyaux.
7: Pardon. Jean-Luc, dites-moi, qu'est-ce qu'on me dit? Vous êtes en train de nettoyer votre cuisine?
2: Oui, oui, oui, bah, je fais un petit peu de ménage, hein. Il faut participer aux tâches ménagères.
7: Hein. Bah, il fait trop chaud.
2: Oh, tout est grand ouvert et non, on a un petit peu d'air. On est dans le nord, hein, donc on est un petit peu moins chaud que vous sur Paris.
7: Ça. Vous êtes où dans le nord?
2: Je suis à tout près de Saint-Quentin dans le 02.
7: D'accord, ok. Et puis
2: la Picardie.
7: Ben voilà, et la Picardie et pas très loin, il y a la Normandie.
2: Oh, ça, c'est pour le 14 septembre, vous savez tout, là.
7: Voilà. Bah oui, je sais tout. Je sais tout, je me renseigne. Oui,
2: bah voilà.
7: Donc vous allez pouvoir partir en vacances hors saison. Bonheur.
2: Ah oui, en ce moment, il y a du monde sur les plages du Nord, c'est incroyable.
7: Oh. Ah bah maintenant, c'est The Place to Be, hein. Bah, là,
2: oui,
7: c'est la Riviera nordique, hein.
2: Ah ouais, ouais, ouais, ouais. Les gens du Sud viennent chez nous, d'ailleurs. Beaucoup.
7: Vous allez être envahis, hein.
2: Oui.
7: Attention, en même temps, c'est bon pour le tourisme, hein.
2: Oui, tout à fait. Il en faut, d'ailleurs.
7: Il y a un petit pays d'irréductible, pas très loin de chez vous, qui a de plus en plus la cote. Hein.
2: Ah?
7: Ouais, ça s'appelle. C'est un royaume, un petit royaume, pas très loin de chez vous. Non?
2: Le Pas-de-Calais, non?
7: Non, un vrai royaume. La Belgique.
2: Ah, la Belgique. Bah oui, nous, on n'est pas loin de la Belgique.
7: Je sais.
2: Ah ouais.
7: Et beaucoup, beaucoup de touristes vont visiter mon royaume.
2: Ah,
7: et,
2: oui.
7: Et j'entends vraiment, c'est drôlement bien. Bah oui, c'est bien.
2: Bien sûr que la Belgique, c'est beau. Moi, on y va tous les ans chercher des fleurs. Je me rappelle jamais du nom de ce grand, grand fleuriste qui vit en Belgique. Je me rappelle jamais. Ah. On va chercher toutes nos fleurs là-haut. C'est magnifique.
7: C'est Jeff le fleuriste?
2: Non, c'est pas ça. Non. C'est un truc qui est immense. Je sais plus sur combien de 3-4 000 mètres carrés. Non, après Lille, je vais dire, allez, une cinquantaine de kilomètres au-dessus de Lille.
7: Voilà. Ah, non, mais c'est bien. Bah, rappelez-nous tout à l'heure si vous vous souvenez. Parce qu'on est en train de faire notre petite popote, là. Mais en attendant,
2: ouais.
7: Jean-Luc, le jour de son investiture, le 21 mai 81, dans quel monument François Mitterrand s'est-il rendu?
2: Le Panthéon.
7: Mais bien sûr.
2: Je crois que c'était son monument préféré, d'ailleurs.
7: Écoutez, il me l'avait confié à l'époque, effectivement.
2: Oui.
7: Non, pas du tout, je ne sais pas.
2: Non, mais il me semble que c'était son... Il en parlait assez souvent, d'ailleurs, dans ses allocutions ou autres. Souvent, le Panthéon.
7: Alors, ce qu'il aimait bien aussi, juste à côté, c'est un petit fleuriste, mais je n'ai plus le nom.
2: Ah ben voilà.
7: On se rappelle tout à l'heure, d'accord. Jean-Luc, est-ce que vous avez déjà fait votre arbre généalogique?
2: Non.
7: Ça vous a déjà titillé? Vous êtes déjà eu...
2: Oui, ça me titille, hein, c'est vrai, mais pourquoi pas? C'est vrai que c'est quelque chose auquel j'ai déjà pensé, d'ailleurs. Mais
7: ça peut être intéressant. Hein. On peut remonter très loin.
2: Oui.
7: On peut avoir...
2: Oui.
7: Si ça se trouve, Jean-Luc, vous avez des racines belges.
2: Je sais qu'on a des racines américaines. Puisque on avait du côté de chez ma mère, on avait un oncle qui était sabotier à l'époque en Amérique, mais bon, sur lequel on n'a jamais eu de nouvelles ni rien. Bon, maintenant, je pense qu'il est décédé parce que moi j'ai 68 ans. À mon avis, mais il nous a pas laissé ni même les talons de sabot. Hein, à mon avis.
7: Jean-Luc, on va se prendre un petit café tous les deux. On va continuer à papoter.
2: Ah, puis écoutez RTL, surtout.
7: Alors, d'accord. Ah. Alors, voilà, je vais prendre mon café toute seule. Je vous laisse écouter RTL. On va parler de films mythiques dans quelques instants.
2: Oui.
7: Si vous aimez le cinéma?
2: Pas trop, mais bon,
7: ça tombe bien. Ça tombe bien, parce que voilà, vous aimez les westerns? Non, pas alors là.
2: Ah, si, Clint Eastwood, tous ces gens-là, j'aime bien, moi aussi, si. De temps en temps, il en passe un, tard le soir, souvent sur Novo ou la 5. Bon, ben, il m'arrive de le regarder, j'aime bien.
7: Sur M6, et le groupe M6 aussi, il passe des
2: Westerns. Oui, c'est vrai. Ah ben, de temps en temps, ça fait du bien, parce que... C'est vrai que la télévision, il n'y a plus grand-chose en ce moment.
7: Et... Ah ben, écoutez, je vais traverser l'avenue, et puis je vais aller voir Lydia. Je vais dire, dites donc, il y a Jean-Luc qui se plaint un petit peu, est-ce que vous pourriez faire quelque chose? Vous voyez, on fait comme ça. Jean-Luc, j'étais ravi. Ah oui, vous avez encore quelque chose à rajouter?
2: J'ai toujours rêvé de revoir, c'est un feuilleton, La Porteuse de Pain.
7: Je le note. Ah,
2: c'est quelque chose, avec Martine Sarcé, je me rappelle, j'étais jeune, combien de fois j'ai pleuré, mais j'adore
7: On va coloriser tout ça. La Porteuse de Pain, c'est noté. J'envoie votre demande à la direction d'M6, du groupe M6, et puis on va voir.
2: Pourquoi pas?
7: Jean-Luc, merci beaucoup. Gardez votre sourire et votre pêche, comme on l'a dit. À bientôt, Jean-Luc.
2: Merci, Bérénice. Bonne fin de journée.
7: Belle journée à vous.
2: Merci. Très belle journée à vous et portez-vous bien. Surtout.
7: Merci beaucoup.
2: Merci, je vous en prie.
7: Le cinéma, il aime le cinéma aussi. Il en fait, il écrit de la musique pour le cinéma. C'est Benjamin Biolay qu'on va retrouver et qui nous dévoile son nouveau single intitulé, ça tombe bien, c'est le moment, Écran Total. Et ça annonce évidemment la sortie d'un nouvel album. Voici Benjamin Biolay sur RTL.

0: Écran total, n'oubliez pas d'en mettre, hein, surtout ces jours-ci. C'était Benjamin Biolay sur RTL. Allez, on va continuer notre parcours d'histoire dans RTL Raconte et notre série mythique avec Thierry Chaise. On va remonter dans le temps, direction le Far West, les cow-boys, les bandits. On va parler d'un grand classique du cinéma. Il était une fois dans l'Ouest. D'ailleurs, avec le succès de son film Le Bon, la Brute et le Truand, Sergio Leone, le réalisateur, voulait laisser les films de western derrière lui. Et puis son projet a été avorté, mais reviendra sous un autre nom. La Paramount se bat pour un dernier western, un style dont lui seul a le secret. Et il aura carrément carte blanche. Ainsi naît Il était une fois dans l'Ouest avec à l'affiche Henry Fonda et Charles Bronson.
1: Une plongée au cœur de la conquête de l'Ouest. En pleine construction du chemin de fer reliant les États-Unis d'Est en Ouest. Un chantier gigantesque qui provoque tout au long du tracé l'expropriation sans scrupule des fermiers par des méthodes aussi expéditives que meurtrières. Avec ce film, Sergio Leone, l'homme de la trilogie du dollar, poursuivait dans la veine qu'il avait faite roi, le western. Un genre dont il s'était pourtant promis de s'éloigner après le triomphe du Bon, la Brute et le Truand. Pour lui, c'est une évidence. Il ne fera jamais mieux et rêve d'arpenter d'autres terrains. Très vite d'ailleurs, il a un nouveau projet en tête. Il souhaite porter à l'écran The Hoods, le roman de Harry Gray, centré sur l'ascension de quatre petits malfrats dans l'Amérique du début du XXe siècle. Ce projet verra le jour, mais bien plus tard, sous le nom d'Il était une fois en Amérique. Car en cette fin des années 60, il va s'y casser le nez pour des questions de droit. Mais il ne va pas rester longtemps sans travail. Les studios hollywoodiens lui font en effet tous les yeux doux. United Artists rêve pour lui d'un projet ambitieux au casting déjà clé en main. Charlton Heston, Gregory Peck et Kirk Douglas. Une affiche à faire pâlir d'envie tout cinéaste, mais pas Leone, qui ne déteste rien tant que de se sentir contraint. La Paramount l'a bien compris. Elle lui donne carte blanche et lui fait même un pont d'or à une seule condition, qu'il imagine un nouveau western. Leone finit par leur dire banco, mais va bousculer ses habitudes pour ne pas bégayer. Gommer tous les aspects ludiques de sa trilogie du dollar pour une œuvre beaucoup plus noire, beaucoup plus raffinée et beaucoup plus mystérieuse. Et ce travail commence dès l'écriture. Car s'il bosse avec son collaborateur attitré, Sergio Leone, il s'ouvre aussi à deux nouveaux comparses, deux futurs cinéastes de renom âgés de 27 ans. Dario Argento, alors critique de cinéma, qui deviendra le maître du giallo, et Bernardo Bertolucci, au balbutiement de sa carrière. Entre ces quatre-là, les idées fusent. Et régulièrement, Leone se lève et se met à jouer tous les personnages pour voir ce qui fonctionne ou non, et comment il pourrait mettre en scène telle ou telle idée. Ils discutent aussi cinéma, et construisent les différents clins d'œil aux grands classiques, qui parsèmeront le récit. Le train s'y fera trois fois et Johnny Guitar en tête. Et malgré leur jeune âge, Argento et Bertolucci n'hésitent pas à aller au bout de leurs idées, même quand Leone est réticent. On doit ainsi à Bertolucci la présence pour la première fois chez Leone d'un personnage féminin aussi important. Cette veuve, dont le mari et les enfants ont été assassinés et qui doit hériter de terre, suscitant moult convoitises. Une fois le scénario achevé, place au casting, qui va commencer par une contrariété. Leone espérait symboliquement ouvrir son film avec les trois vedettes du Bon, la Brute et le Truand. Clint Eastwood, Eli Wallach et Lee Van Cleef. Pour camper les trois tueurs, attendons le mystérieux homme à l'harmonica sur le quai d'une gare.
2: Oui, continue. Mâchonne-le, ton bidule. Au moins, tu ne diras pas de conneries. Seulement, fais attention aux fausses notes.
1: Mais à la surprise du cinéaste, Eastwood décline, agacé que son personnage meure dès les premières minutes du film. Leone, qui a largement contribué à sa célébrité, prend mal ce refus d'une apparition clin d'œil et décide du coup de ne pas faire appel non plus à Wallach et Van Cleef. Il coupera dans la foulée les ponts avec Eastwood, qu'il ne reverra que près de 20 ans plus tard. Juste avant sa mort, alors que celui-ci était venu assurer la promotion de Bird à Rome. Mais Leone va se remettre de ce désagrément, car il va réussir très vite à convaincre le seul acteur qu'il a vraiment en tête dès le scénario. Henry Fonda, l'habitué des personnages nobles et positifs, à qui il veut confier son premier vrai grand contre-emploi. Frank, ce tueur à sang-froid, embauché par Morton, le patron du chemin de fer, pour liquider tous ceux et celles qui le gênent, femmes et enfants compris. Peu emballé par cette idée et n'ayant vu aucun des films de Leon, Fonda commence pourtant, là encore, par refuser. Mais c'est son ami Eli Wallach qui lui explique que Leon est un cinéaste de premier plan et que passer à côté de ce rôle serait une erreur monumentale. Fonda se fait alors projeter tous les films du cinéaste et accepte de faire partie de l'aventure. Le reste du casting va se construire en parallèle. Pour compléter l'ignoble Mania Morton, Leon appelle son ami Robert Hossein, qui, pris par indomptable Angélique, doit renoncer et laisser la place à Gabriele Ferzetti, le héros de l'Aventura. Malgré le forcing de Kirk Douglas, Jason Robards est choisi pour incarner Cheyenne, accusé à tort du meurtre de la famille de Jill McBain. Puis, pour le rôle du mystérieux vengeur à l'harmonica, mu par le désir de venger son frère assassiné par Frank, Warren Beatty, Terrence Stamp et même Jean-Paul Belmondo font acte de candidature. James Coburn est lui aussi un temps envisagé, mais se montre trop gourmand financièrement. Et Leon va finalement choisir de travailler avec celui qu'il avait déjà tenté d'engager par deux fois sans succès, sur Pour une poignée de dollars et Le bon, la brute et le truand, un certain Charles Bronson. Au milieu de cette bande d'hommes, il faut aussi trouver la femme, celle qui va devenir Jill McBain, la veuve au grand cœur. Leon pense d'abord à Sophia Loren, son mari le producteur Carlo Ponti, se dit même prêt à investir massivement dans le financement de son film. Mais tout cela fait peur au cinéaste. Il craint que Sophia Loren ne veuille à tout prix imposer son point de vue sur son rôle. Bref, il redoute qu'on lui force la main. Et il change alors son fusil d'épaule. Il appelle une de ses proches, Claudia Cardinal. Claudia Cardinal qui vit des années 60 de feu, entre Rocco et ses frères, 8 et demi, Cartouche et tant d'autres rôles inoubliables. Et il la convainc de jouer le Jill McBain sans même lui faire lire le scénario.
0: Il était une fois dans l'Ouest. On sort l'harmonica, on va le retrouver dans quelques instants. Le tournage du film s'étend d'avril à août 1968. Et Leon voit les choses en grand. Il engage John Landis, futur réalisateur des Blues Brothers, comme responsable des cascades. Et l'équipe voyage entre les studios hollywoodiens et l'Espagne pour avoir les meilleures images possibles. Mais il faut dire qu'avec un casting pareil, chacun cherchera à sortir du lot. Et les caprices de stars vont débuter. Leon réussira-t-il à calmer les esprits? La suite après la pause.
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0: Merci de nous rejoindre sur RTL. Nous sommes en plein cinéma pour son film. Sergio Leone avait en tête d'affiche Clint Eastwood. C'est le succès assuré, mais l'acteur passe son tour. Pourtant, le réalisateur qui a mal pris ce refus va vite rebondir et va proposer le rôle à un acteur qu'il avait en tête depuis le début, à savoir Henry Fonda. Retentissant au début, il va finalement accepter. Le casting se poursuit parce qu'il faut trouver une Jill McBain. Leone recontactera une de ses amies dont nous avons d'ailleurs parlé dans cette émission il y a quelques semaines, Claudia Cardinal.
1: Une fois son équipe réunie, les prises de vue peuvent commencer, avec comme responsable des cascades un certain John Landis, le futur réalisateur des Blues Brothers. Ce tournage s'étale d'avril à août 1968. Des États-Unis au studio romain de Cinecittà, pour toutes les scènes d'intérieur, mais aussi à l'Espagne, où Leone fait construire de toutes pièces la ville centrale de son film. Les premiers jours ne sont pas de tout repos face à un tel casting de stars. Plusieurs d'entre elles cherchent à marquer leur territoire. Ainsi, Henry Fonda débarque grimé. Il s'est fait une vraie gueule de méchant, avec des favoris noirs, une moustache imposante et des lentilles marron pour cacher son regard bleu perçant. Surpris, Leone ne s'en laisse cependant pas compter et lui demande de tout enlever. Fonda cède, pas franchement convaincu, avant de comprendre au fil des jours, en observant la mise en scène du cinéaste,

pourquoi il avait fait fausse route. Léon doit aussi jouer au maître d'école, devant l'attitude de Jason Robards, qui débarque ivre-mort le premier jour de ses prises de vue. Léon lui met alors le marché en main. Si une telle attitude se reproduit, il le vire manu militari. Robards ira alors doux, poussant simplement Léon à interrompre le tournage le jour de l'assassinat de Robert Kennedy, le frère de JFK, qui va énormément l'affecter. Mais pour le reste, ce tournage au long cours va arriver à son terme sans trop d'encombre. Une nouvelle preuve que, décidément, la musique adoucit les mœurs. Puisque celle composée par Ennio Morricone, dont chaque thème principal est dédié à un personnage différent, est jouée sur le plateau pour que les comédiens puissent s'en imprégner dans leur jeu.

0: Le montage va s'étaler sur pas moins de 6 mois. Et si la majorité des critiques se montrent peu amènes avec le résultat final, le public va leur donner tort. Il était une fois dans l'Ouest va triompher dans toute l'Europe. En Italie, avec 9 millions d'entrées. En Allemagne, où 13 millions de spectateurs se déplacent pour le découvrir. N'est plus encore dans notre pays, où Patrick Préjean, Gérard Hernandez et même Patrick Devers figurent parmi les voix de la version française. Avec près de 15 millions d'entrées, il reste encore aujourd'hui le 5e plus gros succès de tous les temps sur notre territoire, derrière Titanic, Bienvenue chez les Ch'tis, Intouchable et La Grande Vadrouille. Un seul pays va en fait bouder Il était une fois dans l'Ouest. Comme s'il avait décidé de refuser de voir le miroir violent qui lui était tendu, les États-Unis, où il est même sorti dans une version tronquée de quelques scènes. Mais de ce côté de l'Atlantique aussi, le temps a fait son œuvre. Et Il était une fois dans l'Ouest va aussi peu à peu y acquérir le statut de film culte. Celui auquel on rend hommage régulièrement dans de nombreux longs-métrages, à l'image du Retour vers le futur de Robert Zemeckis, ou l'arrivée de Michael J. Fox dans la gare de Hill Valley lors de son voyage dans l'Amérique de 1885, est un copié-collé de celle de Gene McBain dont Il était une fois dans l'Ouest. 50 ans après sa création, cette œuvre majeure continue de susciter une admiration jamais démentie.
1: On retrouvera demain Thierry Chaise pour un autre film dans RTL Raconte.

0: 10 ans après son dernier projet solo, Bruno Mars fait son retour avec son 4e album solo de Romantic on My Soul et le 2e extrait. Vous écoutez RTL, bienvenue à vous, il est 15h. 15h sur RTL, c'est l'essentiel de l'info et c'est avec Brieux Bochet. Bonjour Brieux.
1: Bonjour Bérénice, bonjour à tous. 4h19 avant le début de cet événement exceptionnel qui nous attend. L'éclipse solaire, elle sera visible un peu partout en France. Gauthier, 8 ans, est déjà bien informé.
2: Bah, je crois que c'est une éclipse partielle. Ça veut dire qu'on voit l'éclipse et au bout du soleil. C'est rare.
3: Tu te souviens de la dernière ?
2: Non.
3: C'était en 99.
2: Oui, bah normal, j'étais pas née.
1: Et ce soir, tous nos correspondants seront mobilisés pour vous faire vivre ce phénomène mémorable. Rendez-vous aussi sur le site et l'application RTL pour tout savoir de cette éclipse. Dans le reste de l'actualité, une éclipse que nous allons admirer sous une très forte chaleur. 78 départements sont en vigilance orange canicule. Le gouvernement, lui, tente de trouver des solutions face à une sécheresse exceptionnelle. Une réunion de crise se tient en ce moment au ministère de la Transition écologique. La ministre Monique Barbu a pris la parole.
4: 65% du territoire est marqué par une sécheresse se produisant en moyenne une année sur 25. Le reste du territoire est marqué par une sécheresse quinquennale à décennale.
1: Monique Barbu qui évoque également un coût de l'ordre de 10 à 15 milliards d'euros pour ces différentes vagues de chaleur. 3 corps calcinés ont été retrouvés dans les décombres d'un gîte à Loumois dans les Deux-Sèvres, ravagé par un incendie qui s'est déclenché dans un champ hier voisin. L'origine du feu, elle est inconnue. Les victimes sont en cours d'identification. Selon le maire du village, c'est un couple et le fils d'une vingtaine d'années qui vivaient dans cette maison de location. Et puis attention, si vous comptez prendre l'avion ce week-end, les hôtesses et les stewards de la compagnie EasyJet France sont appelés à faire grève ces 15 et 16 août après l'échec des discussions aujourd'hui avec la direction sur l'amélioration de leurs conditions de travail. En Colombie, 3 jours de deuil décrétés par le gouvernement en hommage aux victimes du violent séisme qui a secoué le pays lundi. Le bilan, lui, a été revu à la baisse. 216 morts et des milliers de blessés. Les recherches de survivants se poursuivent. Du football, une finale européenne pour lancer la saison. Le Paris Saint-Germain, vainqueur de la dernière Ligue des Champions, affronte Aston Villa en finale de la Supercoupe d'Europe. C'est ce soir, coup d'envoi à 21h en Autriche. La météo de l'après-midi avec un temps très ensoleillé, excepté sur les reliefs. Des averses sont à prévoir du côté du Massif central, des orages également sur les Pyrénées, les Alpes et la Montagne Corse. Pour les températures, comptez 29 à Dunkerque, 33 à Nice, 38 à Toulouse et jusqu'à 39 à Nîmes. Les courses, elles sont à Enghien aujourd'hui. Départ à 18h30, Alexandre de Koopman vous conseille de jouer le numéro 14, le 2, le 13, le 12, le 8, le 5 et le 3. L'outsider de RTL, c'est le numéro 13, Little Italy. 15h03, la suite de RTL raconte avec vous, Bérénice.
0: Et belle éclipse à vous, Brieux. Hein.
1: Merci,
0: Oui, super. Mais avant ça, on vous retrouve à 16h.
1: Évidemment.
0: Allez, on prend rendez-vous.
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0: Bienvenue à vous, si vous venez de nous rejoindre. Dernière demi-heure, il était temps, on vous attendait, oui, mais pour terminer en beauté et en musique avec la saga Daniel Balavoine. Alors, avant de reprendre notre feuilleton musical, j'ai envie de vous poser une question. Oui ? Bon, allez, je le fais. Oui, oui, allez, je le fais, parce que je suis sûre que avant d'écouter le récit, vous avez la réponse. Quelle célèbre chanson Michel Berger a-t-il écrite sur mesure pour Daniel Balavoine? Votre réponse, nous l'attendons au 3210. Pour gagner quoi? Eh bien, pour gagner le dernier roman de Mélissa d'Acosta, Fauve. C'est aux éditions Albin Michel. Allez, il est temps de reprendre notre feuilleton musical, la saga Balavoine, avec Thomas Pierre qui décortique en long et en large la carrière de l'artiste. Dans les épisodes précédents, nous sommes revenus sur les débuts de Daniel Balavoine dans la musique. Il s'était déjà fait remarquer par des grands noms du milieu comme Léo Messire, qui misera tout sur lui. Il a d'ailleurs décroché un contrat auprès d'Eddie Barclay, qui lui fera signer 3 albums. Mais quelqu'un d'autre va aussi s'intéresser à lui, et pas n'importe qui, Michel Berger, qui cherche la tête d'affiche de sa comédie musicale Starmania. On va aussi reparler du tube qui a fait exploser sa carrière, le fameux Le Chanteur. Daniel Balavoine, Le Chanteur qui dit non, c'est le titre de ce nouvel épisode sur RTL.
6: Je me présente, je m'appelle Henri. J'ai jamais pu me retenir quand j'avais quelque chose sur le cœur. Ça a toujours explosé, en général explosé beaucoup trop fort. La vie n'est pas faite que des choses qui s'y passent. La vie est simplement faite de la vie, c'est-à-dire de respirer, de souffler, et de manger, de dormir et d'aimer. Pour que ça s'arrange, il faudrait que les gens comme moi, qui sont, comme vous disiez tout à l'heure, un peu trop impertinents, qui ont tendance à avoir une grande gueule, je reconnais que j'ai cette maladie-là, doivent avoir une vie qui soit le plus possible en concordance avec ces idées qui balancent un peu partout.
7: Nous sommes en juin 1978.

0: Le succès de Daniel Balavoine, Eddie Barclay, son producteur, n'y croyait plus. Mais c'était sans compter sur le carton de cette chanson, car une radio, RTL, la diffuse en boucle. Monique Lemarcy était la directrice de la programmation musicale à l'époque.
1: Pour moi, alors, c'est une évidence. Bon, l'évidence d'un talent, qu'on le sentait déjà, l'évidence d'un titre et le chanteur, qui est un peu le miroir de celui qui cherche la notoriété. Donc, c'était un album très complet déjà. Et il deviendra l'album fondateur de la carrière de Daniel.
0: Et c'était loin d'être gagné, car dans les couloirs de la rue Bayard, on ne croit pas non plus à ce chanteur à la voix si aiguë qui en dérange beaucoup. Monique Lemarcy, au contraire, est complètement emballée, au point de mettre sa démission dans la balance auprès de son patron, Roger Crêcheur, le directeur des programmes de RTL.
1: Pour cet album, j'ai dû m'appliquer personnellement pour obtenir la voix, la programmation de Daniel sur l'antenne, car la voix de Daniel dérangeait. C'était pas dans mon caractère. Mais là, j'étais convaincue, mais vraiment convaincue d'un talent. Roger Crêcheur m'a dit « Allez vous calmer et on verra dans quelques jours ». Et les quelques jours sont passés, Daniel a été sur l'antenne.
0: Son flair a payé, toute une nouvelle génération d'auditeurs va découvrir Balavoine grâce à RTL. C'est le cas de Thierry Rouault, admirateur inconditionnel du chanteur et qui lui a consacré une biographie, l'inoubliable.
2: Je pense que je suis à l'image des personnes de ma génération. Moi, je suis né en 1969 et donc le tout premier contact avec Daniel Balavoine, c'est en écoutant RTL. Et sur RTL, passer la chanson Le Chanteur, là on est, je parle, on est vers septembre-octobre 1978. Bon, il faut savoir que à l'époque, il n'y avait pas beaucoup de radio. Hein. Il n'y avait pas la FM, il y avait que les trois grandes radios périphériques. Donc finalement, pour écouter de la musique, il n'y avait pas beaucoup de possibilités. Et RTL, ça a été très utile pour découvrir Daniel Balavoine et d'autres artistes. Donc merci RTL pour ça. Quoi. Finalement, c'est un peu grâce à RTL que j'ai initié cette passion pour Daniel Balavoine, oui, c'est vrai.
0: La vague Balavoine est en train de déferler sur la jeunesse française. Surtout que dans le même temps, le chanteur prépare aussi l'opéra rock Starmania de Luc Plamondon et de Michel Berger.

ci ont été emballés par la voix si puissante de Balavoine. Cette tessiture rarissime, plus de 3 octaves, c'est presque un cadeau pour un compositeur. Michel Berger est tellement admiratif du potentiel hors du commun de son ami qu'il décide de lui écrire une chanson sur mesure, SOS, d'un terrien en détresse.

0: Luc Plamondon racontait en 93 sur M6 la genèse de ce morceau.
1: Michel a composé pour lui cette très belle musique de SOS d'Intérieur en détresse, parce que Daniel avait un registre de voix absolument unique, très très très étendu, et cette chanson qui fait deux octaves et demie de registre, Michel en a composé la musique pour la voix de Daniel spécifiquement, et je pense que c'était peut-être toutes les musiques de Berger, celle qui préférait. Aujourd'hui, cette chanson, SOS d'Intérieur en détresse, pour moi, elle est... Michel ne pouvait pas l'entendre sans penser à Daniel, et moi maintenant je ne pourrais plus jamais l'entendre sans penser à Michel, évidemment, et à Daniel.

le chanteur est sorti presque en même temps que Starmania. Et c'est pour la voix de Daniel que Michel avait écrit un titre qui s'appelait SOS d'un terrien en détresse. Il avait composé cette chanson pour la performance vocale de Daniel pour aller du plus haut au plus bas. Avec Starmania, les Français vont découvrir les Québécois. Diane

0: Fred, Claude Dubois et Fabienne Thibault, mais surtout Daniel va découvrir la scène.
1: Pourquoi je pleure ?
2: Et Starmania va faire passer Balavoine dans une autre dimension. Car dans les coulisses du Palais des Congrès, le débutant va se frotter à l'art de la scène auprès de pointures françaises et québécoises de premier ordre.

0: Bah en fait, c'est le fait de chanter avec un groupe, enfin une troupe. Il n'était pas le seul chanteur sur scène. Il y avait d'autres chanteurs qui avaient quand même de la bouteille, hein, parce que Diane Dufresne, ça faisait déjà quelques années qu'elle avait commencé au Québec. Et puis, bah France Gall, pour le coup, elle avait beaucoup plus d'expérience que lui. Donc, je pense que c'était quelqu'un qui se remettait en question et qui était passionné de musique et de voir comment ça fonctionne la scène, de voir les autres chanter. Et puis surtout, comme vous l'avez dit, le Palais des Congrès, c'était une des plus grandes salles de Paris à l'époque. Faut quand même pas oublier ça. Aujourd'hui, on a Bercy, on a la grande salle qui est à la Défense, mais le Palais des Congrès et le Palais des Sports, c'était les plus grandes salles parisiennes. Donc chanter là, quand on a l'âge qu'il avait, c'est-à-dire la vingtaine, c'était pas évident.
1: Entre ces chanteurs débutants et confirmés, formés à deux écoles musicales bien différentes, des tensions vont même apparaître.
0: Alors les prises de bec, bien sûr, elles ont eu lieu parce que c'est des artistes, ils ont tous leur ego et il y a eu une scène assez éprouvante pour Daniel Balavoine qui s'est mis en colère parce que France Gall, qui était donc l'épouse de Michel Berger, était jalousée par les autres chanteurs et Daniel Balavoine faisait tout pour défendre son ami France Gall. Ça pouvait aller jusqu'au cri, quoi. Et à un moment donné, Diane Dufresne, qui faisait aussi partie de la troupe de Starmania, a osé dire « Ah, de toute façon, il y en a marre, les Français, vous n'avez pas de voix ». Daniel Balavoine n'a rien dit sur le moment, mais il était tellement ému qu'il est allé se réfugier dans sa loge pour pleurer. Et c'est Fabienne Thibault, qui faisait elle aussi partie de la troupe Starmania, qu'il a découvert en train de pleurer. Fabienne Thibault est allée trouver Diane Dufresne pour lui dire ce que ça avait provoqué, ses mots sur Daniel Balavoine, et elle est allée s'excuser après.
1: Si le rôle de Johnny Roquefort va comme un gant à Balavoine, c'est que derrière ce personnage de voyou se cache un être ultra sensible, à fleur de peau. Balavoine ne triche pas, il est sur scène comme dans la vie. Et son tempérament tempétueux, ses coups de sang, sont aussi bien présents lors des représentations. C'est ce qu'a raconté France Gall, il y a quelques années, au micro d'Anthony Martin sur RTL.
2: C'est la personne la plus drôle que j'ai rencontrée dans ma vie, et Dieu sait si j'ai rencontré des gens drôles. Même quand il rit pas, il me fait rire.
3: Ses coups de sang font aussi partie de la légende de Starmania. Un soir, pendant la représentation de Starmania, un spectateur vous avait sifflé et Daniel Balavoine a attendu le salut final. Et au salut final, il est descendu dans la salle pour gifler ce spectateur.
2: Pour casser la gueule du type qui m'avait sifflé à chaque fois que je rentrais sur scène. C'est vraiment ce que redoutent absolument tous les chanteurs du monde. C'est-à-dire, c'est de rentrer et qu'il y ait quelqu'un qui fasse... comme ça, dans une salle silencieuse. C'est très, très déstabilisant. Et voilà. Et Daniel a traversé la salle comme ça, en costume d'extraterrestre. Hein. Il était avec un chapeau à boules qui tourbillonnait. Donc, voilà, c'est incroyable. C'est la première fois que quelqu'un fait quelque chose comme ça pour moi.
4: Allez, la suite dans quelques instants de cette saga Balavoine. Avant cela, je me permets de vous rappeler la question. Quelle célèbre chanson Michel Berger a-t-il écrite sur mesure pour Daniel Balavoine? Si vous avez été attentif, c'est Luc Plamondon qui vous a donné un petit coup de pouce il y a quelques minutes et vous a donné la bonne réponse que vous allez pouvoir donner au 32-10 au standard RTL. Balavoine a un caractère fort et on le sait, ce qu'il n'aime pas, il le dénonce. Et en même temps, dans l'industrie musicale, il ne se laissera pas dicter par les tendances du moment. Le disco et la variété, très peu pour lui. Il imposera son style et son univers. Cela va payer pour le chanteur qui écrira l'album Un autre monde, album dont un des titres fera un carton. Oui, mais lequel? Eh bien, on vous laisse le découvrir dans la suite de cet épisode, dans quelques instants.
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4: Et on poursuit avec cette dernière partie de l'épisode de la saga Daniel Balavoine pour aujourd'hui. Balavoine a un sacré tempérament, tout comme d'ailleurs son personnage Johnny Roquefort. Et cela se ressent aussi sur scène dans Starmania. Nous nous sommes arrêtés il y a quelques instants sur cette interview de France Gall, donnée au micro d'Anthony Martin sur RTL. Elle racontait notamment que Balavoine avait pris sa défense face à un spectateur. Un acte de courage, preuve de son intolérance face au manque de respect.
1: Les nombreux coups de sang de Balavoine, la France entière va bientôt en être témoin. Mais en attendant, c'est d'abord le chanteur, sa voix et ses textes qui vont conquérir les cœurs.

0: Avec Starmania et le chanteur, Daniel Balavoine fait une entrée instantanée au panthéon de la chanson française, en disant d'abord non au disco et à la variété formatée qui envahissait alors les ondes. Au contraire, Balavoine va imposer un son bien à lui, Thierry Rouault.
1: Il avait une technique bien à lui pour travailler. D'abord, comme c'est lui qui composait et qui écrivait les textes, d'abord, il commençait par enregistrer la musique chez lui, composer chez lui avec son matériel, parce qu'il était très féru de technologie. Il est un des premiers, avec Jean-Michel Jarre, à avoir possédé le Fairlight. Alors aujourd'hui, ça paraît complètement banal hein, d'enregistrer des sons de la nature pour en faire de la musique. Tout le monde fait ça avec son portable. Mais en 1980, quand le Fairlight est sorti, c'était révolutionnaire. C'était ce qu'on appelle un sampler, donc un échantillonneur qui a été fabriqué et conçu en Australie. Et c'était tellement cher que très peu d'artistes avaient les moyens de se l'offrir.
0: Sa sœur, Claire Balavoine.
2: Il écrivait les textes n'importe où et qu'il avait composé un son, des mots arrivés. Je vais vous donner un exemple. Un jour, j'étais avec eux, toute l'équipe, à 14h, il dit « Bon, moi j'ai faim, on va manger, ok. » Et puis, au moment où Andy Scott rembobine les rouleaux de 34 pistes, j'entends le « Biuuuuuuuuuuuuuuuuuuuuuuuuuuuuuuuuuuuuuuuuuuuuuuuuuuuuuuuuuuuuuuuuuuuuuuuuuuuuuuuuuuuuuuuuuuuuuuuuuuuuuuuuuuuuuuuuuuuuuuuuuuuuuuuuuuuuuuuuuuuuuuuuuuuuuuuuuuuuuuuuuuuuuuuuuuuuuuuuuuuuuuuuuuuuuuuuuuuuuuuuuuuuuuuuuuuuuuuuuuuuuuuuuuuuuuuuuuuuuuuuuuuuuuuuuuuuuuuuuuuuuuuuuuuuuuuuuuuuuuuuuuuuuuuuuuuuuuuuuuuuuuuuuuuuuuuuuuuuuuuuuuuuuuuuuuuuuuuuuuuuuuuuuuuuuuuuuuuuuuuuuuuuuuuuuuuuuuuuuuuuuu on se courait en avion. Ah, il me dit ok, allez au bistrot, je vous rejoins. On est revenu 2 heures après, il avait écrit le détournement.

derrière le chanteur à succès, se cache bien un musicien en avance sur son temps. L'un des premiers qui s'équipera d'un home studio. Un artiste épris de musique anglo-saxonne, mais aussi un auteur à la plume sensible, capable de capter l'esprit du temps. Balavoine enchaîne les disques. En 1980, il sort déjà son cinquième album, Un autre monde. Et ce disque, qui se vend à 1,5 million d'exemplaires, l'impose un peu plus au centre de la chanson française, grâce à plusieurs titres devenus des standards, comme « Mon fils, ma bataille ».

0: Thierry Roux.
1: Alors, il a vu Kramer contre Kramer, un film qui date de 79, qui a vraiment été un immense succès avec Dustin Hoffman et Meryl Streep, qui raconte l'histoire d'un couple en train de divorcer qui va vraiment devoir batailler pour la garde du petit garçon. Donc, quand Daniel voit ce film-là, il se dit, eh ben, ça me parle, surtout que j'ai un ami musicien qui est en train de divorcer. Ça lui donne l'envie d'écrire un texte, et ce texte, ça va être le premier succès de l'album Un autre monde, donc Mon fils, ma bataille. Et alors, c'est amusant les répercussions qu'une chanson peut avoir sur le public, parce qu'un jour, Daniel Balavoine, il prend l'avion, et à côté de lui, il y a un cadre costard, cravate, mallette, qui lui dit, j'ai quelque chose à vous dire, monsieur, j'ai écouté votre chanson, elle m'a vraiment aidé, parce que je suis en train de divorcer, et ce que vous dites dans les paroles, ça m'a vraiment aidé à pouvoir assumer ce divorce.

0: ça le touchait vraiment personnellement. Et d'ailleurs, il l'avait dit dans une émission de RTL, encore une fois, qui était présentée par Anne-Marie Pesson, qui parle de son enfance. Il raconte le divorce de ses parents, sans vouloir faire pleurer dans les chaumières, comme il dit, mais pour dire que cette éducation qu'il a eue avec des parents séparés et ce caractère, comment dire, ce rapport vraiment très proche qu'il a pu avoir avec son père, je pense que ça l'a aidé aussi dans sa vie et sa carrière.
1: Contrairement aux enfants qui ont leurs parents ensemble, j'ai plus de difficultés à dissocier mon père et ma mère. Parce que j'ai toujours vécu ou avec l'un ou avec l'autre. Si j'étais avec mon père à Pau, j'allais en vacances à Nice, où ma mère habitait à ce moment-là. Je me dis maintenant que je suis heureux que mes parents soient séparés. Voilà, et si ça peut encourager tous les enfants jeunes qui ont entre 5 et 15 ans et qui ont des parents séparés, si ça peut les encourager à vivre tranquillement, je veux bien leur dire ça parce que, je veux dire que, tout dépend de la façon dont on conçoit la vie, et si c'est une simple expérience dont on sait qu'on n'a pas le pouvoir du début ni le pouvoir de la fin, eh bien on peut se dire que toute forme d'expérience et toute façon dont la vie est vécue peut être intéressante. Et moi je trouve que la séparation de mes parents m'a apporté beaucoup de choses, peut-être quelques difficultés pour mes rapports personnels avec les femmes.
2: Demain à 15h, je vous donne rendez-vous pour la deuxième partie de cet épisode de la saga Balavoine, saga qui durera jusqu'à lundi prochain, toujours présentée par Thomas Pierre. Ça veut dire que donc demain, la saga Balavoine, vendredi, mais samedi et dimanche également, et lundi prochain et samedi et dimanche. Petit clin d'œil, c'est Johan Guérin qui prendra les rênes, comme tous les week-ends d'ailleurs, de RTL Raconte, jusqu'à 15h30. Nous avons jusqu'à 16h d'ailleurs, Johan, le week-end. Nous avons avec nous Gisèle. Bonjour Gisèle.
3: Bonjour. Bonjour tout le monde.
2: Bonjour tout le monde, vous salue Gisèle. Vous nous avez appelé au 3210, oui. Ma chère Gisèle. Vous êtes où? Vous faites quoi? Pour qui? Comment? À quelle heure?
3: Je suis dans un tout petit village à côté de, entre Vienne et Beaurepaire, dans l'Isère. Je suis en train de faire un puzzle sur Internet en même temps que je vous écoute.
2: Alors, attendez, un puzzle sur Internet?
3: Oui, il y a des logiciels qui permettent de le faire.
2: Ah ben, je me doute, mais et vous aimez ça? Vous préférez pas les pièces?
3: Si.
2: Ah ouais? Si. Bon, au moins, on les perd pas sur
3: voilà.
2: Un puzzle.
3: Non, mais là, c'est plus, voilà. Non, c'est bien. Moi, j'aime
2: c'est
3: bien.
2: C'est bien. Et
3: voilà.
2: C'est un puzzle qui représente quoi?
3: C'est un puzzle qui représente un phare au bord de la mer.
2: Okay,
3: il y a 300 pièces.
2: Ah voilà, c'est ce que j'allais vous dire. 300 pièces. C'est quoi le puzzle le plus grand que vous ayez fait?
3: Bon, ça doit être 1500.
2: Ah oui, quand même. Et très souvent, vous faites très souvent des puzzles?
3: Très souvent, oui. Mmh. Avec des mots croisés, des mots fléchés, enfin bon, voilà.
2: Et tout ça en tout écoutant ça, tout ça. RTL.
3: Voilà, en écoutant RTL, tout à fait.
2: Est-ce qu'il y a des voyages prévus,
3: au mois de septembre.
2: Au mois de septembre, vous allez
3: où? On partira au bord de la mer. Pour l'instant, on n'a pas de destination, mais au mois de septembre, on trouvera.
2: Ah bah oui, il y aura de la place.
3: Voilà,
2: je pense
3: que
2: ce sera un petit peu...
3: On est retraités, donc on préfère laisser la place aux gens qui travaillent.
2: Mais quelle bonne idée. En fait, vous dites ça, mais la vraie vérité, Gisèle, c'est qu'en septembre, c'est plus pour vous parce qu'il y a moins de monde.
3: Aussi.
2: Donc
3: aussi.
2: Voilà.
3: Mais non, c'est un choix aussi.
2: Bon,
3: voilà.
2: Non, mais c'est très bien. Comme ça, vous êtes tranquille. Et,
3: voilà.
2: Et voilà. Et vous pourrez faire des puzzles sur la plage.
3: Voilà. C'est pas, non.
2: Gisèle, Daniel oui. Balavoine, peut-être un artiste que vous aimez.
3: Oui, oui, oui.
2: Voilà, que vous appréciez. Et
3: oui.
2: Alors, cette fameuse chanson, célèbre chanson, écrite par Michel Berger, rien que pour lui, quel est le titre?
3: Sans intérieur de détresse.
2: SOS.
3: Voilà. C'était bien.
2: Ah bah c'était plus que bien, écoutez-moi ça.
3: Si jamais c'était plus bien. C'est dommage que sa vie ait été écourtée si jeune.
2: Eh oui. Eh oui, mais on gardera ça
3: voix
2: incroyable.
3: Voilà.
2: Et on a gardé pour vous le dernier roman de Mélissa d'Acosta, Fauve, aux éditions Albin Michel. On va vous l'envoyer juste avant que vous partiez en vacances, comme ça
3: oui,
2: vous pourrez lire.
3: Merci beaucoup.
2: Après les puzzles, lire un bon livre
3: aussi,
2: sur
3: oui,
2: la plage,
3: aussi,
2: ça
3: oui,
2: c'est
3: ah oui,
2: bien
3: ça
2: tranquille.
3: Fait aussi partie, voilà, tout à fait.
2: Merci Gisèle.
3: Merci beaucoup et je vous souhaite une bonne fin de journée.
2: Très bonne fin de journée. Au revoir.
3: Merci.
2: Mettez les lunettes, Gisèle, comme tout le monde. Merci beaucoup.
3: Au revoir.
2: Au revoir et je vous le disais, rendez-vous donc demain 15h pour la suite de cet épisode de la saga Balavoine.
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2: 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Donc rendez-vous demain avec un grand récit avec des archives secrètes de François Mitterrand et avec notre série de films mythiques. Et évidemment, on poursuivra la saga Balavoine. Isabelle est avec nous. Bonjour,
17: oui,
2: Isabelle.
17: Oui, mon bouchon, je suis là.
2: Mais oui, vous êtes là. Vous avez vos lunettes?
17: Ouais.
2: Ouais, bah pour les grosses têtes, je sais pas si c'est utile, mais
17: pas trop, peut-être les enlever d'ailleurs.
2: Ouais. Ah, je parlais pas de vos lunettes de vue.
17: À lesquelles? Ah non, mais les autres. Mais bah oui. Non, j'ai pas eu le temps, figurez-vous.
2: Pas d'éclipse pour
17: mais
2: vous.
17: Mais si vous en avez deux.
2: Deux
17: paires.
2: Ah, deux paires.
17: Bah, une pour vous, une pour moi.
2: Allez, bah oui, je partagerai alors.
17: Ah, bah c'est sympa, ça va.
2: Avant cela, place au meilleur moment.
17: Et c'est jusqu'à 18h.
2: Ah,
17: voilà. Oui, Bérénice. Gros bisous.
2: Bisous à demain.
17: À demain. Eh bien, écoutez, on va retrouver Julie Ferrier, Az, Roselyne Bachelot le 20 juin 2024. Les générations s'affrontent dans le grand studio.
18: Ils vous ont pas appelé.
19: Mais vous savez qu'ils m'ont appelé l'année dernière.
18: Ah, vraiment?
19: Ouais, je vous jure, c'est vrai, après la saison des grosses têtes.
18: Mais pour faire quoi?
19: Ben, je sais pas, ils m'ont dit comment ça va. Ils faisaient une émission, je crois, avec.
18: C'était pas pour vérifier vos papiers, vous êtes sûr?
19: Non, ils voulaient que je fasse.
20: Ou pour nettoyer les chiottes!
18: Enfin, Roselyne!
19: C'est toujours bien de commencer une émission avec un plein de confiance en soi, comme.
18: Comment allez-vous, monsieur Dodwick? Quel longtemps qu'on vous a pas vu, dedans?
21: Bah oui, c'est vrai, mais j'ai fait des trucs de fou en attendant.
18: Ah oui.
21: Par exemple, il y a deux jours, j'ai privatisé Aqualand.
18: Ah oui?
21: C'est la plus grosse fierté de ma vie.
18: Comment ça, vous avez privatisé Aqualand?
21: Ils m'ont appelé, en fait, et ils m'ont dit, on ouvre bientôt, est-ce que tu voudrais faire de la promo sur tes réseaux sociaux pour Aqualand? Et on te réserve toute une journée.
18: Mais Aqualand, quel est le attendez, je confonds Aqualand et comment ça s'appelle?
20: Aqualand Boulevard.
21: Aqualand, c'est à Arcachon, c'est un parc aquatique.
18: Ah oui, c'est pas Paris.
21: Toboggans. Non.
18: Oh, le
21: snob. Il m'arrive de prendre le train sur Ruquier. On n'est pas.
18: Ah oui, mais ils vous ont privatisé un parc à huîtres, quoi.
22: Bah, c'est normal, il a une tête de poulpe.
21: Non, mais c'est vrai, pendant toute une journée, j'avais des toboggans.
18: Et vous vous vantez de ça, alors?
21: Mais tellement, mais qui peut. Attendez, pendant une journée, j'avais vraiment 11 ans, quoi.
18: À Arcachon,
21: ouais, j'avais vraiment l'impression d'avoir 11 ans, c'était mon anniversaire, j'étais avec 6 copains.
18: Ils vous ont fait croire que c'était privatisé, mais en fait, il n'y a jamais personne. Parce que j'ai. Non, bah, excusez-moi. Non, mais je vais vous dire pourquoi, parce que je connais un peu Arcachon quand même. Hein. J'y suis allé pas mal de fois, je peux vous dire. Et pour cause.
20: On s'emmerde.
18: C'est pas ça, c'est qu'un parc avec des toboggans, il n'y a que des vieux à Arcachon.
20: Et alors?
21: Et les vieux ne peuvent pas prendre le toboggan, ils se casseraient le col du fémur dedans.
22: Bah, surtout, il faut les monter au toboggan.
18: Donc, ils vous ont fait croire qu'ils vous avaient privatisé l'Aqualand, alors qu'en fait, vous étiez le seul à être intéressé par le lieu, vous voyez.
21: Bah, peut-être, en tout cas, c'était vachement sympa.
18: Arcachon n'est pas une ville la plus jeune qui soit, vous êtes d'accord?
0: Non, mais c'est quand même très beau, hein.
18: Ah, j'ai pas dit que c'était pas beau.
22: Bah, c'est mieux conservé que les habitants, quoi.
1: Enfin, qu'est-ce que vous avez contre les vieux?
18: C'est vrai, monsieur Fabrice.
21: Bon, on n'entend pas ce que vous dites, monsieur Fabrice. On n'entend pas.
18: Non, mais Arcachon,
1: vous n'entendez pas.
18: Arcachon, c'est magnifique.
1: Oui, c'est beau.
18: Et le Cap Ferré et le bassin, ça c'est magnifique. Ne me faites pas dire ce que je n'ai pas dit. C'est simplement que ce sont des villes un peu comme Dinard, d'ailleurs, aussi en Bretagne. Ah bah oui. Quoi, madame? Qu'est-ce qu'elle a?
22: Ah, parce que elle doit venir de Dinard.
18: Vous venez de Dinard. Ben bah, voyez, vous n'y êtes pas resté.
19: Moi aussi, je viens de Dinard.
18: Ouais. Mais pour la monnaie, la monnaie.
19: Allez, voilà.
18: Vous venez pour deux dinars.
19: Voilà, exactement. Oh!
22: Vous allez faire un dinar presque parfait.
18: Non, enfin, écoutez, on peut rien dire ici, en fait.
3: Ça, mais voilà. En même temps, il est tout jeune, t'as 18 piges, non?
21: 25, c'est presque pareil.
3: Tu vois?
18: C'est un vieux pour les jeunes de 18 ans, c'est un vieux, déjà. Vous verrez, on devient vite vieux, regardez-vous.
21: Mais c'est vrai, parce que quand Fabrice est arrivé dans le studio, il m'a dit, je vois plus rien, j'entends plus rien, et j'ai dit, je voudrais voir un film où on voit la tête de Fabrice, quoi. Avec les émotions dedans, en train de parler.
22: Ça existe, ça s'appelle Là-haut, c'est un Pixar.
18: Vous laissez pas faire, monsieur Fabrice.
1: Oh, mais vous savez, ça m'indiffère, moi, je regarde ça de haut et puis je m'en fiche.
18: Dites leur merde, monsieur Fabrice.
1: Non, je dis pas merde devant le public, ça ne se fait pas. Oh. Enfin, dans ma génération, on ne faisait pas ça, monsieur.
18: Non,
1: voilà.
18: Non.
1: Mais,
18: Non, mais vous pouvez les traiter de petits cons, quand même.
1: Oh, même pas.
0: Ou de gros cons, hein.
1: Non, de futurs vieux cons.
18: Ben voilà, oui.
21: J'ai pris un peu d'avance.
18: Allez, une première citation. Et cette citation, ce sera pour monsieur Ghislain Legrand. Ben, justement, tiens, qui a dit, il faut faire des enfants quand on est vieux, on les emmerde moins longtemps.
0: Coluche.
1: Guitry,
18: non.
1: Non.
3: C'est contemporain.
22: Jean-Yann.
18: Et c'est Jean-Yann. Bonne réponse de Florian Gazan. Pour Catherine Rochon, qui habite Anschulheim, dans le Bas-Rhin, qui a dit, comment sait-on qu'on n'a plus d'encre invisible?
0: C'est français, cette affaire?
18: Ah oui, oui, francophone, pardon.
1: C'est un écrivain?
22: Philippe Gueluc,
18: non.
21: Un Suisse?
18: Pas un Suisse.
22: Pierre Légaré.
18: Pierre Légaré, deuxième bonne réponse de Florian Gazan. Pour monsieur Christian Papon, qui habite Troyes dans l'Aube, qui a dit « Ma femme et moi venons de fêter notre 13e anniversaire de mariage. Si je l'avais tué la première fois que j'en ai eu envie, je serais déjà sorti de prison.
3: Très bon. »
21: Français?
18: Ah non, un Américain.
19: Seinfeld?
18: Oui. Seinfeld, bonne réponse de
3: monsieur. Ah oui, d'accord.
1: Okay. Non, mais c'est pas possible, il va trop vite, là.
18: Pour Léo Golvert, qui habite Strasbourg, qui a dit, il ne faut jamais remettre au lendemain ce qu'on peut faire le surlendemain, sinon on serait un jour en avance.
22: Johnny Hallyday?
18: Ça y ressemble.
1: Pierre Dac.
18: Non, c'est plus. Alors, c'est de l'époque de Pierre Dac. C'était un chansonnier, caricaturiste, antimilitariste, objecteur de conscience.
21: Thierry Leluron?
18: Non.
19: Charles Trenet?
18: Non.
22: Théo Campion?
18: Pas Théo.
22: Oui, c'est Campion et c'est avant. Fabrice.
19: Marcel Campion.
22: Marcel, c'était le cirque.
0: Marcel, c'est le forain.
21: Léo Campion.
18: Bonne réponse de Florian Gazan, aidé.
0: Il les trouve toutes.
18: Aidé par Romane Doduic.
21: J'ai dit un prénom au hasard, mais j'ai gagné.
18: Alors, pour Yves Dumas, qui habite Touet-sur-Var, dans les Alpes-Maritimes, qui a dit, quand je suis seul, je me repasse la vidéo de mon mariage à l'envers. Juste pour me voir sortir de l'église en homme libre.
1: Alors, on recommence, un Français?
18: Non, encore un Américain.
21: Woody Allen.
18: Dave Chappelle, bonne réponse!
22: C'est parce qu'il y avait une église?
18: Allez, une dernière citation pour la route, plus ancien, celui-là, et c'est pour monsieur Hubert Lecourt, qui habite la Ferté-Saint-Aubin, qui a dit, si j'étais riche, je pisserais toute la journée.
4: Ah oui. Oh, oui.
5: Fabrice.
4: C'est pas Alphonse Allais?
18: Et c'est Alphonse Allais. Bonne réponse de monsieur Fabrice. Il y en a une pour tout le monde.

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0: Ça balance pas mal à Paris en 1976, France Gall et Michel Berger sur RTL. Le 3 mai 2024, Philippe Gueluc et Jean-Philippe Janssen s'envolent, mais l'un d'eux préférerait rester les deux pieds sur terre.
1: Une question concernant le 21 qu'on a vu pour la première fois il y a 30 ans, oui. On a vu pour la première fois le 21. Voilà, c'est tout bête, mais de quoi s'agit-il ?
2: Ah, c'est pas Star Wars, le premier film de Star Wars, le premier épisode. Et d'ailleurs, et tous les week-ends, tous les 4 mai, je crois qu'il y a un jour en l'honneur de Star Wars, c'est le jour international pour Star Wars.
1: Et 21, c'est quoi là-dedans alors ?
2: Ah oui, c'est vrai. J'ai compris. J'étais tellement sur le 4 mai, c'est pas lié à ça ?
1: Non.
2: Ah, d'accord.
1: Non, vous pouvez facilement trouver de quoi il s'agit et qu'est-ce qui se cache derrière le 21 qu'on a vu pour la première fois il y a 30 ans.
3: Donc en 94.
1: Exactement. Oui.
2: C'est pas les chiffres du loto, le nombre de numéros au loto, non? Il pourrait y avoir le numéro. Peut-être que ça évolue.
3: Oui, c'est le 21 est sorti en 94. Je me souviens bien.
4: Oui. Fin 94, oui.
1: Il y a l'assassin qui habite au 21 aussi, mais ça n'a rien à voir.
5: Est-ce que c'est un truc qu'on observe dans le ciel?
1: Oui, madame.
6: Oh. Ah ben voilà,
4: c'est un trou noir. Un trou noir.
1: Non.
7: C'est un groupe d'étoiles.
1: Non.
5: Une météorite.
1: On l'a parfois surnommé le 21. Non, un satellite. Non, et on l'a vu pour la première fois il y a 30 ans.
2: Une astéroïde.
3: Mais pourquoi l'a-t-on appelé le 21?
1: Ah ben ça c'est la vraie
3: question. Qu'il a la forme d'un 21.
6: C'est son nom scientifique.
7: Il y avait 20 exemplaires et la même chose avant.
1: Ah, en tout cas, il s'est très bien vendu, ça je peux vous le dire.
5: C'est les 21 anneaux de Saturne.
1: Non, c'est pas Ariane, il y a Kourou.
2: C'est-à-dire que c'est la fusée, bah oui, je suis trop bête, c'est la fusée Ariane qui a été le 21e vol de la fusée Ariane dans l'histoire à Kourou.
1: Pas du tout.
2: Ah merde. Ah, j'y ai cru, vous m'avez laissé croire.
3: Alors, le 20.
1: Il est naïf.
6: Non, il est con.
7: Mais les 21 fait allusion à, comme, c'est un titre.
1: Non. Alors, tout le monde.
7: C'est un nom.
1: Tout le monde ne l'a pas appelé ainsi. Parfois, il a été surnommé le 21. Et il y a 30 ans qu'on le voit dans le ciel.
5: Oui. On le voit toujours, donc.
1: Ah oui, on en voit encore, ouais.
2: C'est pas une planète, c'est pas une terre.
1: Ce n'est pas une planète.
4: C'est un objet céleste.
1: Ah, qu'est-ce que vous appelez un objet céleste?
3: Un genre Dieu.
4: J'inclus tout dedans, les planètes.
2: C'est pas un homme.
4: Les trous noirs, les météores.
1: C'est pas un homme, non.
2: C'est pas un astronaute.
1: C'est pas naturel, en tout cas.
7: Un satellite.
1: Un satellite, non.
2: Un ovni, tout simplement.
1: Ah, bah, tout simplement.
2: Bah, il y a un ovni qui aurait été vu, qui
1: s'appelle 21.
2: Non, bien sûr.
4: La station.
2: La station
4: spatiale internationale.
2: C'est pas lié à Ulysse 21, tout simplement. Le feuilleton Ulysse 21, qui a été diffusé pour la première fois chez le Club Dorothée, chez Récréa 2, en 1994. Bonne réponse, Johan Rioux.
1: Pas du tout.
2: Est-ce que je me rapproche ou pas?
1: Pas du tout.
2: Oh.
1: Non, il y a quelqu'un, évidemment, si quelqu'un avait été steward et ici, peut-être il pourrait vous aider, vous voyez.
5: C'est un débris d'avion.
1: Mais évidemment, je parle pas d'un steward qui aurait officié sur Paris-Clermont-Ferrand.
4: Oui, non.
5: Oui, un vrai steward.
4: Un vrai, quoi.
2: C'est pas Concorde. C'est pas la 321, tout simplement, le premier A321.
1: Ah oui, parce qu'il y a 21, non?
3: 21, bien sûr.
1: Non.
2: Ouais, 321.
1: Il y a 21.
2: Oui.
1: Donc, ce serait logique.
5: Mais c'est pas ça.
1: Et on l'aurait vu pour la première fois, il y a
2: 30 ans,
1: et voilà,
2: à Blagnac.
1: Non, mais vous n'êtes pas loin, vous rapprochez.
6: C'est un Boeing?
1: Oui, alors.
6: C'est un Boeing?
1: Alors.
2: Le Boeing,
3: c'est le 421.
1: Non.
5: C'est le plus petit avion du monde.
1: Mais non.
7: Les plus gros.
3: Le plus gros.
1: Mais non.
3: Le plus juste moyen au milieu.
2: Il y avait 21 hommes à bord ou 21 femmes à bord.
1: Oh bah non, un peu plus quand même.
6: Quand même, c'est pas des petits avions. Hein.
1: On peut mettre entre 300 et 550 passagers.
5: Un aéronef.
1: Mais non.
6: Est-ce que le 777, la sortie du 777, le 777.
5: 3x7, 21.
1: Bonne réponse, Jean-Philippe Janssen.
4: Bravo Jean.
1: Eh oui, le 777, le 777, le Boeing 777, le Boeing 777, 3x7, 21, voilà pourquoi on l'a ainsi surnommé. Et le premier vol a eu lieu en 1994, juin 1994.
3: Mais à l'époque, il perdait moins de morceaux. Hein.
1: Alors, est-ce que vous avez été steward sur un Boeing 21,
6: 3x7? Oui, le 777, la majeure partie de ma carrière s'est passée sur le 777.
1: Eh ben, voyez.
6: Oui.
1: Alors, vous n'avez jamais fait le compte 3x7, 21.
4: Ouais, tu l'as jamais appelé 21?
6: Non, moi, je faisais 7 plus 7 plus 7. Voilà. À l'époque, j'étais dans l'avion.
3: Ça fait 21 ah, oui. aussi.
5: Ça fait 21
3: hein.
5: aussi. Hein.
4: Non, non, ça dépend à quelle altitude.
6: Mais il est con. Mais non, mais je vais, vous croyez, alors je fais du 777. Après, je faisais du 747. Après, je faisais du 320. Ça fait beaucoup de calculs d'un coup.
2: C'était quoi sa particularité extraordinaire à cet avion?
3: Il avait
6: il volait,
3: détails.
6: Il volait, il volait, c'est incroyable, il volait haut.
1: Oh, il volait, mais pas toujours.
6: Ah. Et ah, il a... Non, mais j'étais toujours étonné. Tu sais, moi, je me suis toujours émerveillé pendant toute ma carrière, parce que moi, je suis pas pilote, donc je suis toujours fasciné de voir ce gros truc en fer se lever.
4: Eh oui,
6: et des
4: oui.
6: fois, je voyais les gens qui arrivaient avec des bagages, des cocottes minutes, des massas, des trucs. Et je voyais là, donc, que je dis, on va jamais le coller, il va être trop lourd. Il va être trop lourd, trop lourd. Et je voyais, on se lançait sur la piste. Et je dis, mon, et des fois, tu sais que sur ces Boeing, le cul, des fois, il touche par terre oui, quand il est oui. fait hop, comme ça. Donc, ils mettent il y a une espèce de tampon de caoutchouc derrière.
1: Ah oui?
6: Oui. oui, oui. Et tu vois que...
4: Un patin, on dirait plutôt.
6: Un patin, oui. Y a... C'est pour ça que la piste, elle s'appelle le Kiss and Fly, parce que ça roule un patin.
1: Oh. Ah, c'est-à-dire que vous n'étiez pas certain à chaque fois que vous alliez décoller.
6: Ben, bah, les pilotes, si, mais moi, moins.
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0: 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Retour au meilleur moment des grosses têtes de Laurent Ruquier, Olivier de Benoît, Paul Elkarat, Ariel Dombal, le 20 janvier 2025, entre grands espaces maritimes et corvées du quotidien. Le plateau n'a pas chômé.
1: Tout le monde connaît Belle et Sébastien, mais là, effectivement, c'est pas Belle et Sébastien, c'est Chiffon et Sébastien, dont on voit les photos dans la presse depuis quelques jours. Mais qui sont Chiffon et Sébastien?
2: Est-ce que ce sont des personnages?
1: C'est une chaîne, hein, aussi, Chiffon. Hein.
2: Ce sont des personnages fictifs ou ils existent?
1: Ah non, non, ils existent vraiment, je les ai en photo là devant les yeux.
3: C'est deux chiens?
1: Ah non, c'est pas deux chiens. Sébastien, c'est Sébastien, et Chiffon, c'est une...
2: Donc Sébastien, c'est le maître de Chiffon?
1: Absolument.
3: Est-ce que c'est un chien d'aveugle?
1: Ah non, non, non.
4: Est-ce que ça a rapport avec les tâches ménagères?
1: Les tâches ménagères, pourquoi?
4: Chiffon et Sébastien, non,
1: ah oui.
4: je...
2: Ah ben on peut nettoyer.
4: Non, j'essaye.
1: Qui fait les tâches ménagères chez vous?
4: Je crois que c'est ma femme. En tout cas, à chaque fois que je rentre, c'est bien. Donc c'est...
2: Est-ce que c'est un Sébastien célèbre?
1: Alors, célèbre. En tout cas, il est en train de le devenir, oui.
2: Il a un nom de famille, quand même. Il est connu sous son nom
1: oui,
2: de famille.
1: Oui, d'ailleurs, c'est aussi un prénom, son nom de famille. Mais je ne vous demande pas
5: Sébastien,
1: spécialement.
5: Sébastien. On cherche un Sébastien ou on cherche le chiffon?
2: Chacun cherche son chien.
1: Alors écoutez, il est très rare que les chiens ou les chiennes chez Rangoon aient un nom de famille. Chiffon, c'est son nom.
5: Ok.
1: Alors après, Chiffon qui? Chiffon quoi? Chifoumi peut-être?
3: Chifoumi.
1: Vous allez me dire, mais non, non, c'est Chiffon, c'est Chiffon. Mais
3: un Chiffon, fon, fon.
4: Est-ce que c'est un rapport avec le zoo de Beauval, non?
1: Ah non, aucun rapport avec le zoo de Beauval.
2: Est-ce que c'est admirable? On en parle parce qu'ils ont réussi quelque chose d'exceptionnel, ce chien avec son maître.
1: Sébastien est très, très, très...
6: Alors, est-ce que c'est un sportif?
1: Oui, Sébastien.
6: Alors, ça doit être un footballeur.
1: Ah non, non,
2: est-ce que,
1: non.
2: Alors, est-ce qu'il a fait le Vendée Globe?
1: Oui.
6: Ah, voilà. Alors, Chiffon était sur le bateau.
1: Ah non, Chiffon était pas...
2: Il avait les retrouvailles avec le chien, était très émouvant.
1: Et oui, et qui c'est... Alors, Sébastien, c'est qui? Alors
3: Sébastien Loeb.
2: Sébastien, le navigateur. Est-ce qu'il est connu? C'est pas le Belge.
3: Sébastien de Kersauzon?
1: Mais non.
2: Attendez, mais on connaît son nom.
1: Charlie Dalin, c'est le premier.
2: Sébastien, c'est le deuxième.
1: Non. Le deuxième s'appelait Richaume.
2: Ah oui, Richaume.
1: Voilà. Alors
2: c'est le troisième.
1: Oui, bah j'ai quasiment donné.
2: Ah bah, il y avait une chance sur trois. Eh bien, le troisième du Vendée Globe a retrouvé son chien, c'était très émouvant.
1: Et on voit les photos.
2: Voilà,
1: effectivement,
2: on voit les photos dans le journal.
1: De Chiffon et Sébastien, qu'est-ce qu'il y a à vous?
3: Bah, j'ai de cette participer.
2: Tu fais bien, Chiffon. D'ailleurs, il se file par ta gueule.
3: J'ai pas vu le Vendée Globe, mais je peux faire le chien.
1: Eh ben, Chiffon, c'est...
3: Ah, enfin, je te retrouve, mon Chiffon.
2: Non, mais arrête, c'est très émouvant.
3: Bien là, mon Chiffon. Ah, c'est un bon chien, chien. Ça. Je fais ce que je peux avec ce que j'ai, hein. C'est les talents du bord. Hein.
2: Non, mais il a pleuré.
1: C'est une chienne.
2: Ah, tu fais mieux les femelles.
3: Oh, comme je suis content de te retrouver, mon pépère.
1: Tu m'as manqué sur le bateau. C'est une chienne.
3: Ah, oui.
1: C'est une chienne. Ariel Dombal.
6: Incroyable.
3: Oh, ça, c'est...
1: La ligne franchie, Sébastien. C'est pas moi qui le dis, hein, c'est les journalistes sportifs. La ligne franchie, Sébastien Simon, qui est, non seulement est arrivé troisième,
2: oui,
1: mais qui quand même, bien qu'étant arrivé troisième, a battu le record de l'année précédente. C'est que les deux premiers avaient déjà battu le record de l'année, enfin pas l'année précédente, mais du dernier Vendée Globe. Et bien lui aussi, le troisième, a fait plus vite, plus
2: que
1: rapide.
2: Que le meilleur que de la dernière
1: Exactement.
2: Fois.
1: Exact.
6: Bon, plus vite, plus vite, plus vite, mais c'est combien de temps ce Vendée Globe?
1: 67 jours, lui, l'ami.
6: Ah voilà.
1: Sur Groupe Dubreuil, Sébastien Simon, avant de retrouver sa petite chienne, Chiffon.
3: Ah, oh, je suis bien content, j'ai battu le record de l'année dernière, 67 jours.
1: Bon, en tout cas, Simon et Chiffon, Simon et Chiffon sont sur un bateau.
4: on a acheté un chien, nous. On a acheté un chien pour notre ado.
6: Alors, c'est quoi?
4: Et on a acheté un petit labrador. Ah, et voilà, et on l'a appelé Boule. Comme ça, avec mon ado, ça fait Boule et débile.
1: Oh. Mais c'est vrai, vous avez vraiment un petit chien maintenant?
4: Oui, un petit chien, oui.
1: Et c'est pas facile au début.
4: Non,
1: hein.
4: C'est sept, il faut le sortir 7 fois par jour.
1: Sept fois par jour?
4: Oui, c'est ma femme, on a ras le bol.
1: Ah ouais? Ça, c'est parce qu'elle a un amant et qu'elle lui téléphone.
4: C'est vrai, c'est vrai.
1: Parce que généralement, quand tu sors le chien plus que 4 fois par jour, c'est que t'as une maîtresse ou un amant à qui tu téléphones pendant que tu sors le chien.
3: Ah, il connaît bien. Hein, je connaissais. Il a l'air de savoir de quoi il parle.
7: Bah, vous avez toujours eu des chiens, en tout cas, Laurent.
3: Je sais pas s'il sort bien. Beaucoup, il court beaucoup son labrador.
1: Mais non, mais c'est vrai, c'est un coup, le coup classique.
3: Ah, enfin. Vous croyez,
1: mais bien sûr, j'avais d'ailleurs mis ça dans la pièce de théâtre pour Michel Bernier, où elle a plein de... Évidemment, le prétexte, c'est de sortir le chien. Ça ou fumer en cachette.
6: Ah oui.
1: Vous êtes d'accord, Angoune?
5: Je ne sais pas.
7: Est-ce que vous avez un chien,
5: Angoune? Pourquoi vous me... Oui, j'avais un chien. J'avais un labrador.
1: Oh. Oh. Comment il s'appelait, votre labrador?
5: Ah, je suis désolée, il s'appelait Max.
3: Ah bah oui, mais ça, tu l'as cherché.
0: 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L'essentiel de l'info en 3 minutes avec vous, Brieux Bochet. Bonjour Brieux.
8: Bonjour Isabelle, bonjour à tous. Dans un peu plus de 3 heures maintenant, le soleil a donc rendez-vous avec la lune, l'éclipse solaire. La première depuis 1999 sera observable partout en France ce soir avec des lunettes spécialisées bien sûr pour éviter toute brûlure des yeux. Et vous, où comptez-vous l'admirer? Eliott Vessier a posé la question dans les rues de Paris.
9: J'y vais avec mon conjoint. On a prévu d'aller au pont de Levallois. Vu qu'on habite à Courbevoie, c'était affiché un peu partout dans la ville. Qu'on pouvait aller l'observer directement là-bas.
10: Je vais voir l'éclipse avec ma petite amie, juste devant notre maison. Alors le point de vue, ce sera probablement par ici à la Défense, en espérant que les gratte-ciels ne bloquent pas la vue.
8: 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Pendant ce temps-là, la chaleur, elle, continue de s'intensifier sur le pays. 78 départements en vigilance orange canicule. L'extrême sécheresse, elle aussi, est au cœur des préoccupations. Plus de 40 000 personnes subissent déjà des coupures d'eau au robinet, selon la ministre de la Transition écologique, Monique Barbu, qui évoque un coût de 10 à 15 milliards d'euros après ces canicules. Dans le reste de l'actualité, 3 corps retrouvés dans les décombres d'une maison dans les Deux-Sèvres. Un gîte ravagé par un incendie qui s'est déclaré dans le champ voisin hier après-midi. Les victimes, une famille, selon le maire de la commune Loumois, sont en cours d'identification. Et puis l'association AC Anticorruption a porté plainte contre X. Elle dénonce un système présumé d'emploi fictif destiné à des élus parisiens de tous bords politiques à la RATP. Une plainte avait déjà été déposée à semaine dernière visant entre autres l'insoumis Bali Bagayoko. Le maire de Saint-Denis affirme aujourd'hui n'avoir jamais rien caché concernant ses aménagements d'horaire. En Colombie maintenant, 3 jours de deuil national en hommage aux victimes du violent séisme qui a secoué le pays ce lundi. Le bilan a été revu à la baisse, 216 victimes et des milliers de blessés. Les recherches, elles, se poursuivent pour trouver d'éventuels survivants. Et puis il était surnommé le Gorbatchev chinois. L'ancien premier ministre Zhu Rongji est décédé des suites d'une maladie à l'âge de 97 ans. Ses réformes au poste de Premier ministre entre 1998 et 2003 ont contribué à l'essor économique de la Chine. Du football, la superstar argentine Lionel Messi n'est pas certaine de jouer encore longtemps. Déclaration sur ses réseaux sociaux dans un message où il s'adresse à son père décédé il y a quelques jours. Sur le terrain final de la Supercoupe d'Europe, ce soir, le Paris Saint-Germain affronte les Anglais à Aston Villa pour décrocher un premier trophée cette saison. Coup d'envoi à 21h. La météo de ce jeudi avec une journée qui sera à nouveau très ensoleillée. Toujours ces risques d'averses l'après-midi sur le massif central et d'orages sur les Pyrénées, les Alpes et la montagne Corse. Pour les températures, comptez entre 35 et 40 degrés un peu partout l'après-midi. 16h03 sur RTL, la suite du meilleur des Rostettes avec vous Isabelle.
0: Et vous avez vos lunettes pour ce soir?
8: Évidemment.
0: Ah, bah, vous pourrez nous les prêter aussi avec Pierre, là, parce qu'il manque une paire.
8: Si j'ai un moment, peut-être.
0: Bon, et sinon, prochaine éclipse, c'est quand?
8: 2081.
0: Oh bah ça, c'est trop loin, ça. Ça, on n'est pas sûr d'y arriver là. Bon, en tout cas, rendez-vous dans une heure, Brio. A tout à l'heure. Retour dans le canot Grossette avec Aze, François Berléand, Isabelle Mergault, le 19 septembre 2025, un plateau qui avait franchement mauvaise haleine. Et ça, eh ben, c'est juste une façon de parler.
1: Qu'est-ce qu'une banquette irlandaise?
11: Ça, c'est une position du Kama Sutra.
1: Eh ben, pas du
3: non,
1: tout.
3: Irlandais, pas indien, irlandais.
1: La banquette irlandaise,
11: ça
1: d'ailleurs, vous devriez savoir ce que c'est, mademoiselle.
12: C'est un siège de dentiste.
11: Ah, c'est un obstacle.
1: Expliquez.
3: Ben, elle ne connaît pas.
11: C'est un obstacle de stiple.
12: De stiple, mais de quel type?
11: Alors, ça doit être, si ça s'appelle, c'est un compte, comme un passage de route.
1: C'est effectivement un talus qui sert d'obstacle dans les courses de chevaux. C'est une bonne réponse de Darry Boudboul, mais qui, quand même, dans un premier temps, a dit, c'est une position du Kama Sutra. Je le rappelle. Bah alors, pourquoi avez-vous pensé que c'était une position du Kama Sutra?
11: Bah parce que c'est vrai que quand on saute des talus, on dit le talus en course.
1: Vous avez sauté des banquettes irlandaises, j'imagine.
11: Je suis beaucoup tombée sur les banquettes irlandaises, surtout.
1: Ah.
11: Mais j'en ai sauté, mais je suis souvent allée par terre, quand même.
1: Ah oui, ah oui. Vous tombiez, vous chutiez souvent.
11: Ah oui, moi je suis.
1: Ceci expliquerait cela.
11: Oui. Je suis cassée de partout.
13: Est-ce qu'on apprend à chuter, Dari?
11: Non, mais moi je tombe depuis que je suis petite. Je tombe très souvent. Je suis toujours
14: pas très grande non plus. En fait, tu tombes pas, tu te baisses.
11: Non, mais je roule. Non, mais parce que moi je veux pas contrarier les chevaux. Donc si je peux sauter, déjà ça m'est arrivé.
14: C'est
11: par
14: rare.
11: Exemple, un jour il m'est arrivé un truc incroyable. Ah, moi j'ai peur des poules.
1: Je sens qu'on va pas s'ennuyer.
11: J'ai peur des poules.
14: Oui. Des poules?
11: Des poules qui font cote, cote, cote, cote.
14: Ah.
11: Et je suis à cheval en forêt, on passe à travers une ferme où il y avait des poules. Je peux pas passer au milieu de poules.
15: Donc c'est le portrait de la semaine sur 7 à 8.
11: J'ai sauté, je me suis laissé tomber. Ouais. Pas de bol, je suis tombée dans les orties.
13: Mais vous avez été protégée par votre bombe,
14: c'est
13: non?
14: C'est ça le truc incroyable.
11: Mais non, mais je peux à cause de poules me laisser tomber. Mais je suis tombée plein de fois, mais souvent je tombe avec les chevaux quand même.
1: C'est intéressant, hein.
14: Ah bah oui.
15: Mais il y a un bouquin, on peut lire l'histoire.
11: Mais il y a plein de...
13: Et d'où vient cette phobie des poules?
11: Mais je peux pas toucher un poulet chez le boucher. C'est 12 ans de psychanalyse, un
14: non.
11: Truc comme ça.
14: Non. T'as dû être poule.
11: Même un oiseau mort dans une cage, je peux pas rentrer dans la pièce.
15: Mais donnez-lui cet isimodium.
13: C'est assez rare quand même d'entrer dans une pièce où il y a un oiseau mort dans une cage. Enfin.
11: Et ben alors attendez, moi qui habite à la campagne, c'est un vrai problème. Hein, parce que l'autre jour, votre coco, elle m'a rapporté un petit oiseau dans le panier. Donc j'ai dû aller chercher un voisin, quand même, le premier voisin est quand même à 500 mètres, et lui expliquer qu'il y avait un oiseau dans le panier de ma chienne.
15: Ah là, c'est marrant ça. Qu'est-ce que c'est marrant.
1: Elle a personne à qui parlait. Donc quand elle arrive ici, mais tout sort d'un coup, vous voyez. Ça fait peur. Hein,
13: On comprend que le premier voisin soit à 500 mètres.
1: Une question maintenant pour Florence Grignon. Madame Grignon habite Deuil.

0: Non, mais en revanche, ça marche très bien pour les orties.
1: Laurent, vous disiez qu'on n'était pas très loin avec l'urine.
2: Oui, parce qu'une cuillerée peut donner des propriétés antiseptiques à environ 500 litres d'eau. Juste une petite cuillerée.
0: Le lait maternel.
2: Le lait maternel, non.
3: Ça se trouve dans le corps humain?
2: Alors, dans le corps humain, en tout cas, on le tire du corps humain, oui.
4: Bah si on le tire, c'est qu'il est dedans.
2: Le sang, non.
1: Le plasma,
0: la sueur.
3: Les larmes.
2: Les larmes. Bonne réponse d'Isabelle Mergaux.
3: Bah, j'ai fait tout ce qui coulait.
2: Eh oui. Alors là, si vous trouvez quelqu'un qui pleure, retenez ses larmes.
0: C'est l'histoire. Non, faut la citer au contraire, le rendre très triste. Vas-y, vas-y.
1: Non mais Jimmy, t'as vraiment fait médecine ou... Bon, ça, tu peux nous le dire, là, on est entre
3: alors,
1: nous.
3: Attendez, vous dites qu'une larme sur une plaie, ça soigne.
4: Donc il faut avoir des oignons sur soi.
2: Ah ben vous avez raison, vous parlez de l'oignon. Monsieur Jimmy Mohamed.
0: Oui, contre la toux, notamment.
2: Exactement.
4: C'est le légume, hein.
0: Non, mais on se moque.
5: Oh, elle est en pleine forme.
1: Ah, ça va pas être ton émission la plus facile, Jimmy. Ah, mais vraiment. Ah, mais tu croyais quoi que t'arrivais comme ça, c'était facile, hein? Non, c'est compliqué ici, hein.
2: Alors, qu'est-ce qu'on fait avec son oignon?
0: C'est vrai que souvent on se moque des parents qui coupent un oignon lorsqu'un enfant tousse.
3: Ouais.
0: Il y a cette légende urbaine, le fait de mettre un oignon sous le lit de l'enfant permet de stopper la toux. C'est vrai qu'on a une tendance à se moquer, nous les docteurs, dire, oh non, ça ne marche pas.
3: Ça marche.
0: Et pourtant, ça marche.
3: Ah, ça, je le sais.
0: Puisque l'oignon contient une molécule qu'on appelle la quercétine, qui est anti-inflammatoire. Donc moi, j'ai pas d'opposition à ce qu'on mette un oignon sous le lit d'un enfant.
3: Je le mets pas sous le lit, moi je le mets sur la table de chevet.
0: Vous pouvez aussi, mais ça sent plutôt fort.
3: Oh bah
0: mais
3: oui,
0: ça peut aider un enfant.
2: C'est ça, petite... c'est pas grave.
3: Ça vous fait rire?
1: Non, on est choqués.
2: Il y a deux pages hein, sur le rhume, les remèdes naturels de nos grands-mères. Et effectivement, l'oignon coupé est une astuce anti-toux étonnante, dites-vous. Là, alors ça, je connais pas en revanche. La ravintsara.
0: Oui, le ravintsara, ah, oui, l'huile essentielle.
3: L'huile essentielle.
0: Qu'on peut mettre sous forme c'est une petite huile essentielle. Vous en mettez quelques gouttes sur un mouchoir. Vous respirez lorsque vous avez une lépris. Ça marche. Et aussi l'échinacée, qui est une plante qui est validée lorsque vous avez un petit rhume. Ça permet de limiter les surinfections. Et même, c'est une action préventive. Une tisane d'échinacée permet d'éviter de tomber malade. Plutôt que d'acheter de la vitamine C chez le pharmacien qui ne sert à rien, si ce n'est à enrichir à la fois le pharmacien et le laboratoire qui les produit, acheter des tisanes d'échinacées, tout simplement.
2: Une question pour Christophe Faure, maintenant, qui habite Juvignac, dans l'Hérault. Quel est l'autre nom de l'halitose avec un
0: facile.
2: H?
0: Ah bah
2: allez-y.
0: C'est la mauvaise haleine.
2: La mauvaise haleine, bonne réponse.
4: Et alors là, il faut encore prendre de l'oignon?
2: C'est le nom scientifique donné à la mauvaise haleine qui, parfois c'est vrai, la mauvaise haleine repousse les envies de promiscuité dans les couples. Et alors, c'est un confrère à vous que j'ai vu hier qui s'appelle le docteur Fin, Gérald Fin, qui publie un livre, pardon de parler de la concurrence, mais un livre amusant qui s'appelle « Petit guide du bonheur conjugal » par un ORL qui aurait dû être sexologue. Ça, vous auriez aimé, vous, être sexologue?
0: Non.
2: Parce que quand même, on doit rigoler beaucoup plus, non?
0: Vous pensez? Non, médecin généraliste, c'est cool. On peut répondre à tout, à la fois sur la banquette irlandaise et, et la halitose.
2: Mais vous n'aviez pas une spécialité au départ?
0: Non, moi j'aime bien la médecine d'urgence. Mais après, finalement, je bosse à SOS Médecin et c'est l'alternative entre de la médecine de ville et un peu de médecine d'urgence, ce qui permet de parler un peu de tout et de rien, en quelque sorte.
2: Le docteur Fin, en tout cas, publie ce petit guide du bonheur conjugal par un ORL qui aurait dû être sexologue. On le trouve sur Amazon, alors que vous, c'est M6, c'est notre maison qui l'édite et qui le publie. Il faut quand même le dire.
0: Je suis très fier.
2: Ah oui. Alors, ils prennent beaucoup M6, c'est pour ça.
0: Oh bah, les éditeurs. Alors, en tout cas, le livre est très sympa. Honnêtement, le livre est très bien fait. Ils nous ont fait un très beau travail.
1: D'accord. Donc, et qui l'a écrit,
5: c'est incroyable,
1: alors
5: hein.
0: Ah, c'est moi. C'est...
2: ça doit être lui, parce qu'écoutez, on n'arrive pas à lire. L'écriture est illisible. Est-ce que tous les médecins écrivent vraiment mal? Parce que c'est vrai que c'est souvent illisible, une ordonnance.
0: C'est vrai que c'est assez incompréhensible. Alors, moi, parfois, j'écris mal quand je connais pas bien l'orthographe. Et que je pense faire une erreur lorsque j'adresse une lettre, on met un petit, voilà, je pense que la vérité est là, c'est que quand on sait pas trop, on met un petit truc et puis on devinera.
3: Non, quand les médecins débutent, on arrive vraiment à déchiffrer les ordonnances.
0: Et plus le temps passe,
3: moins on comprend.
0: Et ouais, ils sont de plus en plus pressés.
2: Peut-être parce que c'est vous qui dictez.
1: J'ai une question, moi, parce qu'en fait, depuis tout à l'heure, moi, j'ai un petit tic, je fais comme ça avec ma jambe et Isabelle, ça la gêne parce que, tu sais, je fais ça avec ma jambe.
3: Ah ouais.
1: Là, je sais pas comment.
3: Et
1: ça vient de quoi, ça?
0: Ah,
6: c'est des impatiences, non? C'est ça?
0: Alors, il y a deux choses. Alors, c'est plutôt quand on est inactif le soir. Là, ce que Az fait, c'est ce que des enfants font quand ils se balancent, et ça énerve tout le monde.
1: Ouais.
0: Sauf qu'en réalité, c'est souvent des enfants ou des adultes qui ont des troubles de l'attention et qui se concentrent en faisant ce mouvement qui libère de la dopamine et qui permet de maintenir la concentration.
3: Ouais, donc, Az
0: est certainement peut-être à des troubles de l'attention.
1: HPI, c'est chez les HPI, non?
0: Non.
1: Je sais pas, dis un truc sympa, je sais pas.
2: C'est vrai. Pour y être gentil, docteur.
1: Les surdoués, non, ils ont fait pas ça.

0: Derrière, moi je cherche un truc pour être intelligent, ça marche jamais.
1: Non.
2: Et donc ça sert à se concentrer. S'il fait ça, c'est qu'il cherche à,
0: ah, bah voilà,
2: à se réveiller.
0: Ah, laisse-moi le faire alors, parce que là j'arrive pas à me concentrer.
3: Ah non, ça résonne jusqu'ici.
1: Et le, du côté de monsieur Alut.
3: Non, lui c'est avec les doigts.
1: Qu'est-ce qu'il fait avec les doigts?
3: Bah il ligote les doigts avec son. Bah tiens, regarde ce qu'il fait. Là. Il fait des petits dessins, il fait des trucs comme ça. Mais en fait, j'ai deux nerveux là, j'ai deux beaux gosses autour de moi, mais alors ils sont nerveux.
4: Bah, Isabelle, demande-toi pourquoi.
1: Ah bah oui, c'est normal, vous les excitez, Isabelle.
3: Ouais. Enfin, non, ils savent pas comment partir.
1: C'est pas très grave de bouger la jambe. Moi aussi, j'ai
3: mais fait... Mais si. Ah oui, vous bougez énormément.
1: J'ai fait ça pendant longtemps, mais ouais. Ça, je me suis calmé.
5: Non, mais vous bougez tout.
3: Ouais, ouais.
5: Pas que la jambe, vous sautez comme un culbuto. Je trouve ça délicieux, Laurent.
3: Non, et puis alors, vraiment. Il y a un truc, Laurent, quand il lit... De droite, de gauche à droite, mais vraiment en tournant la tête comme ça.
0: C'est comme tous les.
3: C'est comme dans les BD, quoi. Quand il éternue, il fait atchoum. Personne ne fait atchoum. Hein, bon. Mais vous lisez de gauche à droite comme ça.
5: C'est parce que c'est un grand enfant.
6: C'est assez difficile de.
3: Non. Tu peux lire.
1: Si vous voulez quelqu'un qui lit de droite à gauche devant des as.
3: Non, mais. Tu peux lire sans commenter avec la tête.
2: C'est pour
0: je pense que c'est pas ça. Je pense que il lit tellement de livres parce qu'il travaille beaucoup qu'il est obligé de lire en diagonale pour finir les livres.
1: Voyez,
0: et donc il lit en diagonale.
1: Vous êtes
5: là, donc de haut en bas comme les petits chiens derrière les diagonale. Voitures.
3: Arrête avec tes chiens.
1: Ça vous arrive souvent de fréquenter un asile comme vous aujourd'hui.
2: Voilà, je suis servi aujourd'hui. Hein.
1: Bienvenue aux grosses têtes, docteur Mohamed.
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17: Ariel Dombal, Az et François Berléand réunis le 13 novembre 2025 entre Soufflet, Chanson Spatiale et Petit Secret de Cuisine, on a le choix.
1: Vous connaissez sûrement Das Perfecte Dîner.
2: Bien sûr.
1: Le dîner presque parfait.
0: Presque parfait. Dans.
1: Oui, parce que ça existe en Allemagne aussi.
0: Yeah.
1: Et c'est allemand. Pour quelle raison parle-t-on de lui alors qu'il a participé à la version allemande d'un dîner presque parfait?
0: Parce que c'est en français?
1: Non, c'est un allemand.
2: C'est un ancien nazi.
1: Non plus. Non. Mais effectivement, il fait un dîner presque parfait. Tout le monde le voit et c'est quoi le problème?
3: Ah, il avait dit qu'il était malade?
1: Exact. Et il était quoi?
3: Il était pas malade. La direction de l'endroit où il travaillait a vu qu'il n'était pas malade.
1: Et c'était quoi son métier?
6: Footballeur?
1: Non,
0: prof.
1: Évidemment, il était prof. Un prof qui fait un dîner presque parfait alors qu'il est en congé maladie. Pas chez nous, en France.
0: Hein, après, l'émission, elle a enregistré un dîner presque parfait. Il aurait pu dire que c'est enregistré, c'est tout.
1: Ah oui, mais enfin bon, vous savez comment ça se passe. Hein. Quand ça passe, on se renseigne sur la date de l'enregistrement. Il a 34 ans et maintenant, il est au cœur d'une procédure disciplinaire.
2: Ah ouais.
1: Puisqu'effectivement, il était en arrêt maladie quand il a participé à
2: Il a gagné au moins ou,
3: oui.
2: Ou il a tout perdu?
1: C'est le vainqueur de l'émission.
3: Ah.
1: C'est-à-dire qu'il a perdu son job, mais il a gagné un dîner presque parfait.
2: Trois dictionnaires et...
3: Des livres de cuisine. cuisine.
1: Vous aimeriez participer à un dîner presque parfait, Ariel?
3: Ah oui, pourquoi pas, pourquoi pas.
1: Mais vous nous feriez quoi? Parce que vous savez pas cuisiner grand chose.
3: Non, mais je sais cuisiner le soufflé au fromage.
1: Oh, ça me surprend, parce que c'est pas facile à faire.
3: Eh ben justement, c'est là où je suis très cordon bleu avec le soufflé au fromage.
1: Alors, dites-nous, comment on fait un soufflé au fromage?
3: Alors, on prend des œufs. De l'emmental.
6: De l'emmental. De l'emmental. Vous connaissez l'emmental?
1: Je sens qu'il va être bien soufflé.
0: Des œufs, de l'emmental, de l'argent et on paye un chef.
3: Et du beurre.
1: Ouais.
3: Et on commence par faire une espèce de petite sauce.
6: Friture.
3: Une réduction.
1: Ouais.
3: Voilà.
1: Ouais, une petite réduction.
3: Et puis alors on bat les œufs. Ouais. À part.
1: Ouais.
3: Et puis dans cette sorte de béchamel, on met le fromage.
1: Il y a de la béchamel dans le soufflé au fromage?
6: Non.
3: Bon, c'est un genre, je dis béchamel. Genre béchamel. Et on met le fromage, et surtout, il ne faut pas évidemment tout mélanger d'un coup. Bah les œufs doivent être à part.
1: Bah bien sûr.
3: Et donc, une fois qu'ils sont bien soufflés, qu'ils sont comme un nuage, on mélange le tout, et oups, au four.
1: Oups.
6: Mais les jaunes et les blancs...
3: Et voilà. Et les jaunes et les blancs doivent se mélanger subtilement juste avant de mettre au four.
0: Et le temps de cuisson pour qu'ils prennent ton soufflet?
3: Ah mais ça dépend, il faut regarder.
6: Faut l'observer.
3: Faut observer quand ça monte,
1: ouais,
3: comme
1: ouais,
3: ça.
1: Ouais, ouais, ouais, ouais.
3: Ah non, non, c'est extraordinaire.
1: Je suis pas sûr qu'il va être presque parfait, ce dîner. Parlons plutôt du restaurant où Nicolas Sarkozy a dîné, puisqu'après 20 jours passés en prison, Nicolas Sarkozy a été libéré et apparemment, il avait mangé que des yaourts en prison. C'est bien ça,
0: ah,
1: monsieur?
0: Ah, c'est l'info. Il a fait 20 jours de prison, il est sorti, et il y a une info qui est sortie. Ils ont dit qu'il avait mangé que des yaourts parce qu'il avait peur d'être empoisonné.
1: Oui.
0: C'est pas surprenant que c'est le plat préféré de Sarko, ça soit le petit filou. Moi, personne.
1: C'est des yaourts, les petits filous. Berléand se demande ce que c'est que les petits filous, c'est des yaourts. En tout cas, il a été applaudi au restaurant.
0: Ah oui, vous avez vu, maintenant, dès qu'il sort d'un restaurant, tout le monde l'applaudit. Sarkozy, c'est devenu Philippe Etchebest, en fait. Vous avez vu, à peine sorti de prison, le lendemain, il est parti faire un footing. Franchement, moi, je trouve qu'il est fort psychologiquement. Moi, si je pars en prison, le lendemain, je commande un gros Uber Eats, je me fous une série, petite couette, petit lit, petit câlin avec Carla, je m'endors devant la télé. On s'est tous déjà endormis devant la télé, tu te fais réveiller par ça.
12: Dans le système judiciaire, les crimes sexuels sont considérés comme particulièrement monstrueux. À New York, les inspecteurs qui enquêtent sur ces crimes sont membres d'une unité d'élite, appelée unité spéciale pour les victimes. Voici leurs histoires.
0: C'est ça qui nous réveille à chaque fois.
1: Ariel, c'est ce qui vous réveille aussi quand vous endormez devant la télé?
3: Mais j'adore m'endormir devant la télé, et puis surtout me réveiller au beau milieu de n'importe quoi. Ça me plaît infiniment. Mais justement, je n'ai pas le droit de la regarder. Donc je la regarde en catimini.
0: Qui t'empêche de regarder la télé?
3: Ben mon fiancé de mari.
1: Ah. Ah, il aime pas que vous regardiez la télé BHL?
3: Non.
1: Mais pourtant, il y est tout le temps.
0: C'est peut-être pour ça.
3: Voilà, je regarde quand il y est. Non, mais il n'aime pas l'idée de la télé allumée toute la nuit et l'aléatoire qui arrive, toutes ces images qui arrivent de n'importe où. Je trouve ça extraordinaire, quoi. Alors, on est dans un demi-sommeil, on flotte, j'adore.
1: Puisque vous aimez flotter, voici une question qui va nous emmener dans l'espace. En effet, le 16 décembre 1965, et c'est une question pour Cathy Baet, qui habite Saint-Martin de Gurson en Dordogne. Le 16 décembre 1965, quelle chanson est devenue la première chanson jouée dans l'espace?
0: Française?
1: Ah, alors, il y a une adaptation française qui existe, mais au départ, la chanson n'est
0: pas... Joyeux anniversaire?
1: Joyeux anniversaire, non. Ce sont deux astronautes américains, qui s'appellent Thomas Stafford et Walter Schirra. On n'est pas encore allé sur la Lune, hein, à ce moment-là. Mmh. Et eux, ils sont dans l'espace, on approche Noël.
0: Ah,
1: et...
0: c'est pas « J'ai demandé à la Lune
1: !» Non. Et ils expliquent au centre de contrôle de la NASA, à Houston, que ils vont passer une chanson, et c'est la première chanson diffusée dans l'espace.
0: C'est une musique d'un groupe?
1: Alors non, c'est une chanson que tout le monde connaît, ouais. Une chanson traditionnelle.
0: Chanson voyez. De Noël.
13: Ah, bah, chanson de Noël, oui.
1: Une chanson de Noël.
3: Ah, la chanson de Maria Carré.
1: Ah, pas de Maria Carré. En 65.
0: Petit Papa Noël.
1: La pauvre Carré, elle n'était pas née.
0: Merry Christmas.
1: Tino Rossi.
3: Merry Christmas. Jingle Bells.
1: Comment vous dites?
3: Jingle Bells.
1: Bonne réponse d'Ariel Dombas.
18: Oh, jingle bells.
1: Dans l'espace, c'est la première chanson qui a été diffusée. Laissez-la un peu parce que on n'a jamais été aussi proche de Noël. Je le dis à peu près chaque jour de l'année.
18: Mmh.
1: Jingle bell. Et ça a donné Vive le vent, hein, évidemment.
6: Vive le vent d'hiver.
1: En français, vive le vent d'hiver. C'est la première chanson qui a été jouée dans l'espace. Et en plus, ça tombe bien, c'est une bonne réponse d'Ariel Dombal.
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0: Jérémy Frérot à l'instant avec Frérot, extrait de la réédition de son album Gamin des Sables sur RTL.
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0: Le 25 avril 2025, Liane Folly, Christophe Beaugrand et Christine O'Krent jouaient dans la même partition. Une émission en mode mineur, mais pas sans fausse note.
9: Ah, vous entendez un morceau de piano et évidemment ça annonce une question pour Olivier Bellamy. Écoutez bien ce morceau. La question c'est pour Patrick Liliot qui habite Mers-sur-Rhin. Vous entendez le 5e concerto de Prokofiev.
10: J'espère que tu l'avais reconnu.
9: Que Prokofiev...
11: Évidemment.
9: Que Prokofiev lui-même avait beaucoup de mal à jouer, avait-il dit.
10: Ah bon?
9: Mais c'est un autre compositeur, enfin surtout pianiste, qu'on entend, qui a rendu possible ce 5e concerto de Prokofiev, car il est celui qui le jouait le mieux avec un succès retentissant. On est en 1941. Écoutez bien, qui joue donc ?
11: Est-ce que ce ne serait pas Sviatoslav Richter ?
9: Comment vous dites ?
11: Sviatoslav Richter.
9: Excellente réponse !
10: Oh là, quel talent ! C'est assez pénible. Hein.
9: C'est assez pénible. C'est peut-être un bon pianiste, mais alors le morceau de Prokofiev, c'est inécoutable.
11: Inécoutable ? Non. Il faut être dans un certain état, avec un petit pétard.
10: Enfin, voilà. Ça y est.
12: Ah, c'est pour ça que t'aimes la musique.
9: Ah non, mais on nous dit que c'est peut-être le meilleur pianiste, un des meilleurs pianistes du 20e siècle.
10: Ah, oui.
9: Moi, je le connaissais pas, Sviatoslav Richter. Enfin là, ce morceau-là, quand même, il est pas facile à écouter. Hein. Mm. Ben, vous-même, vous en jouez du piano, monsieur ?
11: Un peu, mais moi, je joue des petites choses lentes et comme des petits nocturnes de Chopin.
10: La lettre à Élise. Ah,
11: voilà.
10: Pour draguer, ça doit être quelque chose.
9: Pour Gauthier Poirette, voici la question. Monsieur Poirette habite Albi, dans le Tarn. Et la question concerne le 6e souvenir de Georges Perec dans son fameux livre « Je me souviens ». Et il se souvient justement d'un morceau qui a été écrit, composé, quand le compositeur est venu en France, en Lorraine. Et ce morceau, le voici d'ailleurs, c'est « Suite Lorraine ». Mais qui est le compositeur de « Suite Lorraine », ce morceau que je vous propose maintenant ?
12: Gershwin ?
10: Ah ouais, ça.
9: Gershwin, non.
10: Jazz.
9: Là, on
10: jazz,
9: est dans le jazz, effectivement.
10: Un Américain ?
9: Un Américain.
12: Oui.
11: Art Tatum.
9: Comment vous dites ?
11: Art Tatum.
9: Vous avez un chat dans la gorge, hein ?
11: Oui.
12: Ah ouais. Bah, pas un chat, un tigre.
10: Il y a une vieille bête.
11: Art Tatum.
9: Art Tatum. Ouais. Bonne réponse, Olivier Bellamy. C'est pas mal. Ça, c'est mieux, voyez, par exemple. Ça, c'est du jazz. Vous aimez le jazz, monsieur Bellamy ?
11: À petite dose, mais ce jazz-là, oui. Non, ce que j'aime pas, c'est le jazz... non, ça j'aime bien.
10: Le free jazz.
12: Non, tu vois ce qu'il veut dire.
9: Ce que j'aime chez vous, c'est les arguments.
11: Le jazz
13: gay.
14: Voilà.
12: On s'en serait douté.
14: Il y a pas de hasard.
15: En fait, ah, on n'est pas sur Radio Classique, hein.
16: Non, non, mais jazz mélodieux, tu veux dire mélodique.
11: Oui, voilà. Non, puis gay. Bah,
14: oui, bien sûr.
16: Il était, il aime pas le free jazz, par exemple, pour l'improvisation.
9: Il était aveugle, il faut le dire. Enfin, quasiment aveugle, Art Tatum. Bravo, ça fait déjà la deuxième bonne réponse pour ce qui, on va dire, concerne ce moment classique dans.
11: On s'arrête là, peut-être, parce que j'ai peur de vous décevoir à la troisième.
9: Ah, oh, troisième question.
13: Je prendrai
9: question.
13: La suite après.
9: Troisième question toute simple pour monsieur Charles Hugot, qui habite dans les Landes, et je suis sûr que vous saurez répondre. De qui a-t-on dit que sa première symphonie était la dixième symphonie de Beethoven?
11: Ah, Johannes Brahms.
9: Waouh! Excellente réponse! D'Olivier Bravo. Bellamy.
14: Quel talent.
9: Ce qui veut dire, quand on utilise cette formule, sa première symphonie, c'est la dixième symphonie de Beethoven, c'est qu'il est considéré comme le digne successeur de Beethoven.
11: Ah oui, tout à fait. Non, mais je vois
14: tu
11: pas
14: peux
11: ce
14: nous
11: que
14: en
11: je peux dire,
14: plus,
11: de plus.
14: Pas,
11: non, bah, je vois pas ce que je veux dire de.
14: Il est arrivé combien de temps
11: plus.
14: Après Beethoven, Brahms?
11: Brahms, c'est le milieu du 19e siècle. Brahms, c'est la deuxième partie du 19e siècle.
9: Ça fait trois fois que vous le dites.
11: Non, mais je vois pas ce que je pourrais dire. C'est un musicien tellement magnifique qui a écrit une tellement belle musique.
13: Oh, mais des anecdotes.
14: C'est un musicien qui a écrit tellement de belle musique.
11: Mais non, mais c'est vrai.
14: Mais comment il te garde à Radio Classique?
9: Mais ils l'ont pas gardé.
11: Mais ils l'ont pas gardé. Oh, oh, non.
9: Non mais quand même, vous avez un vrai savoir, parce que reconnaître...
16: Bien sûr,
15: ah oui,
16: évidemment.
15: Il a
16: quand même
15: il connaît bien sa partie.
9: Vous avez une bonne oreille. Vous n'avez plus de voix, mais vous avez une bonne oreille. Et bah, tiens, un morceau de la première symphonie de Brahms, voilà. Donc, qu'on a surnommé la dixième symphonie de Beethoven. Ah, ça, c'est mieux déjà. Hein.
11: C'est le premier mouvement.
16: C'est magnifique.
9: Vous écoutez toujours RTL.
15: J'adore Brahms.
9: Vous aimez Brahms?
15: Ouais. Comme la biche.
9: Bravo en tout cas. Bravo monsieur Bellamy. Vous avez fait un sans faute. Un hat-trick comme on dit en football.
14: Quel talent.
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0: Bad Habits, c'est l'instant Ed Sheeran en 2021 sur RTL.
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0: Ariel Dombal, François Berléand et Jean-Philippe Janssen, le 30 août 2024, un grand mystère plane sur le plateau, celui d'un acteur que tout le monde croyait connaître.
7: Puisqu'on évoquait Alain Delon, voici une question subsidiaire.
8: Mais pourquoi Ariel Dombal, elle n'a pas parlé d'Alain Delon?
7: Ah, mais c'est vrai.
8: Elle a tourné avec Alain Delon, c'est à elle de parler d'Alain.
9: Ben oui, il l'a fait tourner. Oui.
7: C'était un film de BHL d'ailleurs.
10: Oui, non, mais je dois dire que c'était un être qui était évidemment un immense acteur, flamboyant, tout ça. Mais ce qu'il y avait, le mystère de Delon, c'est justement cette vulnérabilité d'enfant triste. Et c'est vrai que c'était un animal sauvage, non pas comme le poireau tout à l'heure, mais quelqu'un, oui, de très secret, de très très attachant, de très sensible, de grande élégance. Bah,
7: puisque vous connaissez si bien Alain Delon, vous allez pouvoir répondre à la question, puisque dans sa filmographie, il a rarement, on lui a même reproché parfois certains propos homophobes. Bon, voilà, c'était
8: Oui, il nous aimait pas.
7: Des propos qu'il avait pu avoir parfois dans certaines émissions. Et
10: on lui prêtait aussi un grand amour avec Visconti.
7: Bien sûr. Mais il a joué une seule fois un personnage homosexuel à l'écran. Lequel ?
11: C'est pas dans L'Insoumis ?
10: Non, c'est pas Rocco et ses frères.
7: Non plus.
10: L'Éclipse ?
7: Non plus.
12: Le Guépard.
7: Le Guépard.
9: Le Samouraï. Le Guépard. Le Guépard.
7: Non, d'abord, le Guépard, c'est pas lui.
12: Non, mais le Guépard, oui.
7: Oui, je sais bien, mais c'est Omar Sharif.
11: C'est Burt Lancaster.
7: Burt Lancaster. Burt Lancaster.
12: Non, on l'appelle le Guépard, il a pris le truc.
10: Lui,
12: comme
10: c'est Tancred.
7: Pardon.
9: Ah, c'est pas dans Top Gun ?
10: Il s'appelle Tancred.
9: Top Gun, c'est un film gay. Excuse-moi, des mecs, des pilotes d'avion qui se regardent sous la douche avec des savonnettes.
8: C'est pour ça que je suis devenu steward.
12: Borsalino, le battant.
7: Non.
12: Le gitan.
7: Non.
9: Un samouraï.
7: Je vous demande le nom du personnage. Ça n'est d'ailleurs pas le titre du film, le
9: Monsieur
7: personnage.
9: Klein.
7: Non. Mais si vous me trouvez le titre du film, vous trouverez le personnage, évidemment. Ah. C'est la seule fois.
9: Ah, oui. Du cobu?
7: Non.
12: C'est César.
7: Non.
11: C'est quand il fait un prof de danse?
7: Non, non plus. Non.
9: Dancing Machine.
8: C'est un film de quelle année?
7: Ah, c'est un film de 1984.
8: Ah, c'est 84.
7: Et c'est la seule fois où il incarne avec conviction d'ailleurs un personnage efféminé, homosexuel.
12: Il a eu du succès?
7: Ah, le film a moyennement marché, je crois.
9: Harry Potter?
7: Non, Harry Potter, non. Et c'était un regret dans sa filmographie, il l'a dit souvent, Delon, il n'a jamais tourné sous la direction d'une femme. Ce ne sont que des réalisateurs qui ont fait tourner Alain Delon et pas de réalisatrice.
9: Il a fait que des chefs-d'œuvre.
7: Et ce film date de 84. Je peux peut-être vous donner le réalisateur, ça va peut-être vous aider.
12: Oui, bien sûr.
7: Monsieur Berléand, si je vous donne le réalisateur, vous trouvez le film?
12: De tout.
11: C'est pas Bertrand Blier.
7: Non, le réalisateur, c'est Volker Schlöndorff.
10: Alors, ce n'est pas...
9: Il nous sort un court-métrage finlandais.
7: Non.
10: Ah oui, bien sûr, c'est Marcel Proust et il joue Charlus. C'est Volker Schlöndorff.
7: Et c'est une excellente réponse d'Ariel Dombal.
9: Oh là là. Alors autant elle était nulle au JO, mais aux grosses têtes.
7: Dans Un amour de Swann.
10: Voilà.
7: Le film s'appelle Un amour de Swann. Et il joue effectivement le fameux baron Palamède de Guermantes, baron de Charlus. C'est lui qui joue ce personnage.
12: Et c'est quoi de Swann? Swann, c'est quoi le, un signe?
13: Une chanson de Dave.
7: Ah non, rien à voir avec,
12: Parce qu'en anglais, Swann, c'est signe.
7: Oui, c'est vrai, monsieur. Ouais. Mais c'était pas la question. Ça,
12: c'est quoi Swann?
7: Oh, bah, c'est un personnage,
10: Du côté de chez Swann.
7: Dans l'œuvre de Proust.
12: Ah, ok.
7: Si vous voulez, je vous passerai un album de Dave, vous vérifierez tout ça. mais vous pouvez. Mais effectivement, c'est quand même un rôle à part dans toute la filmographie.
10: Il a failli faire
7: la
10: cage aux folles. Il était absolument remarquable.
7: Hein, et voilà.
9: Et il a failli faire la cage aux folles.
7: Mais pas du tout.
9: Mais si, Albin Delon.
7: Qui est con, lui, là-bas?
9: Alors. En même temps, excuse-moi, François, moi je suis cinéphile, excuse-moi.
12: En même temps, pour Delon, c'était facile d'être bon acteur.
7: Ah, oui, pourquoi?
12: Bah, il lève un sourcil et c'est bon.
7: Ah,
12: la
7: oui.
12: caméra, il prend la lumière, c'est bon.
13: Ah, mais on joue pas un homosexuel en levant un sourcil, là.
7: un cil suffit. En tout cas, celle qui brille aujourd'hui aux grosses têtes, c'est Mademoiselle Dombard. Oh,
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6: La question concerne un mot que je vous demande de retrouver. Tout bonnement, ce n'est pas la décapitation, mais c'est quand même l'action de couper la tête.
7: La décollation ?
6: La décollation, excellent ! Oh,
8: il est si fort, lui aussi.
9: Et la différence, c'est quoi ?
6: Expliquez la différence.
7: Collation, mais l'étymologie, c'est le coup.
6: Oui.
7: Donc on va peut-être couper pas tout à fait au même endroit que pour la décapitation.
6: L'action de trancher le cou, hein. Quand même, on peut dire que ce sont deux synonymes.
10: Oui, parce que le cou est attaché à la tête, oui. Quand même, hein, généralement. Généralement, hein.
11: Mais oui, on peux couper plus ou moins haut.
6: On l'emploie, on va dire, plutôt en art. La décollation de Saint-Jean-Baptiste, exactement, par exemple, pour une peinture. On parle de décollation et non pas de décapitation.
12: Et on parle de décoration quand on fait des, quand on remet des prix.
6: Pour Sandrine Cat, qui habite à Château-Arnoux-Saint-Auban, ça tombe bien, je vais vous demander, c'est une question zoologique à destination de Laurent Baffy, quel est l'autre nom du chat chouage?
12: Du chat-chouage.
6: Le chat est plus loin chouage.
12: Est-ce que c'est un chat chauvage qu'on prononce mal?
6: Non, c'est au Québec qu'on appelle ça le chat-chouage.
7: C'est le chat-huant?
6: Un chat-huant,
12: est-ce
6: non.
12: Est-ce que c'est un chat...
10: Un cougar?
6: Non.
12: Est-ce que c'est une race de chat?
6: Non, ce
7: c'est
6: n'est
7: plus gros.
6: Le chat-chouage n'est pas
11: c'est
6: un chat.
11: C'est pas un chat.
7: C'est un félin quand même?
6: Alors, ce n'est pas un félin, non.
12: C'est un tigre?
6: Non, c'est pas un tigre.
12: Oh, un tigre.
10: L'opossum?
7: C'est un animal aquatique.
6: Aquatique, alors aquatique...
7: Le castor.
6: À moitié.
12: La loutre, son chat.
6: La loutre.
11: Un phoque, un phoque.
6: Un phoque, non, on se rapproche.
7: Avec la loutre, on se rapproche.
6: La loutre, non.
10: Elle vit dans l'eau, c'est un mammifère qui vit dans l'eau.
6: Alors, ça vit dans l'eau, ça se trempe en tout cas.
7: Le ragondin.
6: Le ragondin, pas tout à fait, mais on se rapproche.
12: Le castor.
7: Le rat musqué.
6: Pas le castor, non.
10: Est-ce que c'est un mammifère?
6: Oui, c'est un mammifère.
11: Qui vit dans l'eau.
12: L'ornithorynque.
6: Non plus.
11: Un raton laveur.
6: Un raton laveur.
7: Ah, oui.
6: Bonne réponse de Darry Boudboul.
10: C'est trop mignon.
6: Mais effectivement, le raton laveur,
11: c'est mignon,
6: s'appelle un chat-chouage au Québec. Pour Valérie Blanc, Mme Blanc habite dans le Nord. Une question qui nous emmène en Angleterre, à 9 kilomètres du château de Windsor. Qu'a-t-on ouvert à 9 kilomètres du château de Windsor?
11: Un kebab?
6: Non.
12: Un hôtel?
6: Le 11 août 1711.
11: Ah, 1711.
6: Si vous me laissiez terminer ma phrase, vous ne diriez pas de bêtises avant que je donne la date, voyez-vous.
7: Et c'est un musée?
6: Un musée, non.
10: Un restaurant?
6: Un restaurant, non.
7: Une discothèque?
12: Est-ce que c'est toujours ouvert aujourd'hui?
6: Oui, c'est toujours ouvert.
7: Une nécropole?
6: Une nécropole, non.
11: Un garage?
6: Un garage, non.
10: Est-ce qu'on y vend des choses?
6: Oh, sûrement, aujourd'hui, mais à l'époque, je suis pas sûr.
12: Est-ce que les touristes y vont pour visiter cet endroit?
6: Ça arrive, oui, oui.
7: C'est religieux?
6: Ah, ce n'est pas religieux.
11: Ça a un rapport avec les chevaux?
6: Oui, madame.
11: Mais oui, donc c'est un endroit où on peut manger de l'avoine.
12: Qu'est-ce qu'elle raconte?
7: C'est un hippodrome.
6: Quand vous dites on peut manger de l'avoine,
11: eh ben...
6: vous pensez à Adriana Carambo?
11: On se promène avec son cheval ou sa petite carriole, et le cheval a faim, on s'arrête comme un petit bar où on mange de l'avoine, de l'orge, on choisit.
6: Pour une fille qui s'y connaît en cheval, dites donc vraiment d'Harry
12: Potter.
6: Est-ce
12: que c'est un hippodrome, tout simplement?
6: Absolument.
7: Ah. C'est Epsom?
6: Non.
12: Ah ben, je connais pas les hippodromes en Angleterre.
11: Ascot.
6: Ben alors pourquoi vous l'avez pas dit plus tôt quand même?
11: Ben parce que je cherchais un endroit où on se restaurait.
6: C'est vous la cavalière?
11: Oui, alors c'est Ascot.
6: L'hippodrome d'Ascot qui se trouve à 9 km du château de Windsor. C'est une bonne réponse de Darry Boudboul. aidé quand même par Christophe Barbier.
7: Il y en avait deux.
6: C'est quand même un endroit culte.
11: Ah bah oui. À Scott,
6: vous y êtes déjà allé? Vous avez couru là-bas?
11: Ben non.
6: Non?
11: Parce que non, non. Déjà, j'aurais bien aimé monter à Epsom. Ça, le derby d'Epsom, ça, c'était le rêve. Mais non, à Scott, j'ai pas eu cette chance.
6: Vous n'avez jamais monté un cheval en Angleterre?
11: Non, je suis allée monter à un endroit où les Anglais courent beaucoup, c'est à l'île de Malte. Et ça m'a valu plein de galères. Parce que en France, comme il y avait que des Anglaises et qu'elles étaient jockeys professionnelles, en France, quand je suis rentrée, ils m'ont dit, bah, vous êtes jockey professionnel, alors que le statut n'existait pas en France. Donc j'ai eu plein de galères.
10: Fou, en fait.
7: Voilà. Tu t'es fait monter par un lord.
11: Non, mais à Scott, ça a été entièrement refait par les Qataris, d'ailleurs.
10: Ah, formidable.
7: Oui, elle est très à cheval sur les nationalistes. Que...
10: vous savez, Laurent, que, elle s'occupe vraiment de ses chevaux à tel point que là, dans son sac à main, j'ai vu tout à l'heure, elle a des carottes.
6: Comment se fait-il que vous ayez des carottes dans votre sac à main?
11: Je cherchais tout à l'heure le nonos pour ma chienne et je suis tombé sur les carottes.
10: Il y a deux carottes. Elle m'a dit c'est pour mes chevaux. C'est bizarre.
11: Ben, j'ai toujours des carottes dans mon sac. Parce que... Mais vous êtes complètement bête.
6: C'est quand même curieux de se balader avec des carottes dans son sac à main.
10: Il y a un bordel dans le sac à main.
11: Ben, parce que quand ma voiture est garée à côté de l'endroit où il y a mes chevaux et donc pour les faire venir.
6: Mais pourquoi on lui pose des questions?
10: C'est ma faute. Vous avez raison.
6: Pour Bertie Deslo qui habite au Serre dans Lyon. Quel premier opéra fut composé par Mozart en 1768 alors qu'il était âgé seulement de 12 ans?
7: Bastien, Bastienne.
6: Alors là, il est
11: alors
6: très
11: là,
6: fort.
11: Bravo.
6: Bastien et Bastienne. Bonne réponse de Monsieur Bellamy.
10: Ah oui.
7: Pour 12 ans, c'est pas mal.
10: Quel âge 12 ans, c'est ça?
6: Il a 12 ans quand il compose Bastien.
10: C'est pas un peu tard.
6: Bastien, und Bastien, d'ailleurs.
10: Ah, oui. Un Allemand, il y a.
6: Eh ben oui, pour être très précis. Bastien, und Bastien, c'est le premier opéra de Mozart. Il a 12 ans, vous rendez compte un peu.
10: Incroyable.
6: Zwölf.
10: Incroyable. Et c'est là qu'il a rencontré Morandini.
6: Pour Sarah Dell, qui habite Saint-Gobain dans l'Aisne, maintenant, une question qui concerne quelqu'un qui fut guillotiné une semaine avant son épouse, mais il eut temps de lui écrire. Je sais pas si elle a eu temps de recevoir la lettre, vous me direz. Mais le 1er avril, en plus, elle a dû croire que c'était un poisson, il lui écrit une lettre déchirante à son épouse. Ah. Malgré mon supplice, je crois qu'il y a un Dieu. Mon sang effacera mes fautes, les faiblesses de l'humanité. Et ce que j'ai eu de bon, mes vertus, mon amour de la patrie, sans doute, ce Dieu le récompensera. Je te reverrai dans l'Élysée, ô Lucille.
7: Camille Desmoulins.
6: Et c'est Camille Desmoulins. Ah, oui. Bonne réponse. C'est beau, hein?
7: Ah,
6: c'est
7: très, il très a beau. Écrit les très belles lettres, les lettres des Montmoulins. Il avait 33 ans et elle 24.
6: Ah oui, ils sont très très jeunes, effectivement, et l'un et l'autre. Elle a 24 ans quand elle est guillotinée une semaine plus tard, le 13 avril 1794. J'espère qu'elle a eu le temps de lire la lettre, quand même.
7: Oui, elle a eu le temps de lire la lettre dans sa prison. Et il était à l'école, lui, quand il avait 12 ans, avec Robespierre, qui l'a fait guillotiner 20 ans plus tard.
10: Comme quoi, on peut pas faire confiance à ses camarades de classe.
6: Avocat, journaliste... révolutionnaire, guillotiné le 5 avril 1794.
7: Avec Danton, d'ailleurs.
6: Et effectivement, il a été, Camille Desmoulins, guillotiné place de la Révolution, en même temps que Danton et leurs amis, le 5 avril 1794. Les restes seront inhumés dans une fosse commune du cimetière des Érancis avant d'être transférés encore aujourd'hui aux catacombes à Paris. Tout ça est signé Christophe Barbier. Bravo!
5: Signé Télé raconte un animal paresseux, Paul Elkarat et Franck Ferrand ressortent un général encombrant. Quelque part en mars 2026, l'histoire de France prenait des détours inattendus.
6: Pour Julien Vary, qui habite Dinan, que s'est-il passé? En 1891, dans le cimetière d'Ixelles, près de Bruxelles.
7: Le suicide monsieur, de boulanger. Le suicide du genre de boulanger sur la tombe de sa maîtresse.
9: Le mec qui fait les magasins d'électroménager, là. Il est mort, il a construit les magasins après. Mais c'est fou.
6: Ah ben ça, c'est... Le général Boulanger expliquait, alors je ne sais pas à qui m'adresser, ou à Franck Ferrand ou à Paul Elkarat.
13: Bah Franck, c'est comme... parce que tout à l'heure, Paul mais... s'est exprimé.
14: Non, le mieux c'est que Paul commence et Franck le reprend.
15: Ah voilà,
14: après,
15: c'est ça, c'est bien, tiens.
14: Reprend oui,
15: bien
14: les,
6: alors, Paul...
14: Bah, c'est un homme politique général français qui a tenté de prendre le pouvoir en instaurant une république.
15: Ou qui plutôt n'a pas tenté de le prendre.
14: Oui, c'est bien ce qu'on peut dire. Mais du coup, il a tenté, il a raté. Et du coup, il s'est exilé après coup et il s'est suicidé sur la tombe de sa maîtresse Isabelle.
9: Il avait beaucoup d'égo, ce monsieur, quand même.
6: Faut aller le faire, quand même, d'aller se suicider sur la tombe de sa maîtresse.
16: Mais est-ce que les gens étaient au courant?
6: Dans le cimetière d'Ixelles, près de Bruxelles, le général Boulanger est allé se suicider le 30 septembre 1891. Il est effectivement connu pour avoir ébranlé
9: la Troisième République.
6: Et le mouvement, le boulangisme.
15: Alors oui, c'est un mouvement populiste autoritaire.
6: Qui vient de là, effectivement, du général Boulanger, mais qui quand même n'a pas embêté le monde très longtemps, puisque...
15: Non, mais en plus, le général Boulanger, en fait, autour de lui, on voulait qu'il prenne le pouvoir, mais lui, il s'est dégonflé complètement, il a rien fait.
6: Hein. Un peu comme le ballon de Pilâtre de Rosier.
15: Un peu, oui. Mais,
14: c'est-à-dire que... Ouais,
6: je crois que là, on a bien fait le tour. Sylvie Tellier, vous êtes entre les deux.
17: Ouais, moi, je ne dis rien, je suis entre les deux.
9: Non,
17: là,
9: Sylvie, c'est la Suisse.
6: Et pourtant, Dieu sait, Sylvie, que vous aviez des choses à dire sur Pilâtre de Rosier.
17: Énormément.
6: Et sur le général Boulanger.
17: Non, mais j'attends les questions sur le Costa Rica, les paresseux et tout ça, parce que j'ai appris plein de trucs.
6: Comment ça, les paresseux?
17: Oui. Ben, vous savez que c'est l'animal totem au Costa Rica.
6: Le paresseux?
17: Oui.
6: Bah, Titoff, pourquoi vous n'allez pas en vacances là-bas?
16: Ça donne une idée.
17: Et j'ai appris un truc hyper important, c'est que le paresseux, qui est l'animal totem au Costa Rica, Sébastien, comme quoi, en fait, il se fait bouffer quand il va faire caca. S'il est tellement lent que comme il va à 200 mètres à l'heure, il descend de son arbre.
9: Mais par qui? Parce que moi, c'est par Ferrand à chaque fois.
17: Non, là, il se fait bouffer par, je sais pas, moi, les jaguars.
9: Parce qu'il est lent, le pauvre.
17: Il est sage.
16: Il ne mange pas. Je crois que les animaux, s'ils ont le choix, ils ne mangent pas tellement, il est répugnant.
17: Non, il est mignon.
15: Quel est son nom, le vrai nom?
17: Aïe, c'est ça.
15: Parce qu'on voit ça dans les mots croisés.
13: Dans les mots croisés, deux lettres paresseux, aïe.
17: Ah bon? Oui. Ils m'ont dit perroso.
6: Et quand c'est en cinq lettres, c'est Titoff.
13: Aussi.
6: Qu'est-ce que vous avez vu d'autre alors au Costa Rica?
17: Oh, j'ai vu plein de trucs. Non, mais en fait, j'ai commencé par la jungle, après, je suis allée sur la côte pacifique. Non, vraiment, c'est un super pays.
9: T'as bien fait une ou deux boutiques quand même?
17: Ben, même pas.
9: Même pas un musée?
17: Non, mais surtout, alors j'ai un appris des trucs. Mais parlant de culture, j'ai appris que c'était l'un des rares pays du monde qui n'avait pas d'armée.
13: Pas de musée.
16: Qui n'avait pas quoi?
17: Ils n'ont pas d'armée.
16: Ils ont préféré
17: investir dans l'éducation et tout ça.
14: 80 ans.
17: Et voilà. Et non, c'était super bien. Je vous conseille le Costa Rica.
9: C'est combien d'heures? Ah, c'est long.
16: T'as beaucoup d'argent.
17: Les gens sont sympas, c'est propre.
9: Ouais, c'est un peu les Portugais de l'Asie, non?
17: Pourquoi?
16: L'Asie, mais c'est pas du tout en Asie.
9: Ah, à Costa Rica,
14: Non, mais pourquoi l'Asie, en fait?
9: C'est pas en Asie, Costa Rica?
14: C'est pas en Asie.
6: On croirait Caroline Diamant. Vous connaissez vraiment pas
9: l'Asie. Non, mais c'est en dessous de l'Afrique, c'est près de la Réunion, le Costa Rica. Par rapport à l'Auvergne, c'est où? Non, mais sérieux, on est sérieux.
17: À l'ouest.
16: Tu prends Aurillac, tu vas vers Aurillac.
9: Ouais, je vais Aurillac. Et attends, Port de Châtillon,
16: tu vas à l'aéroport de
9: Toulouse.
16: À l'aéroport de Toulouse, tu prends un avion.
9: Mais je sais très bien que c'est près du Groenland.
16: Pierre s'appelle Sylvie, puis voilà. Les gens te reconnaissaient là-bas?
17: Non, pas du tout, ils connaissent que Mbappé.
16: Qui?
13: Ah, Mbappé. Oui, effectivement.
16: Mbappé, je connais pas Mbappé.
17: Le chauffeur taxi leur a débarrassé de parler d'Mbappé.
16: Mbappé, pardon.
14: Mbappé, on dit. Mbappé, pareil.
16: Non, quand même.
17: Mbappé.
6: On doit avoir une belle image au Costa Rica maintenant. Ça va être chouette au Parc des Princes ce soir.
16: Et tu vas voir ce soir.
17: Il joue ou pas ce soir?
16: Non, mais il joue pas, mais tu l'encourages.
17: Ah, ben voilà, il joue à Paris.
6: Il joue pas, mais en même temps, si vous voulez la ramener ce soir pendant le match.
17: Ah oui, allez-y.
6: Vous pouvez rappeler qu'Mbappé a joué dans les deux clubs.
9: Absolument.
6: Monaco et le Paris Saint-Germain. Ah. Pas mal l'info que je vous donne.
17: Très bien ça, je vais briller.
13: Je sais pas où tu pourras le placer par contre.
17: Si.
9: À la mi-temps.
17: J'y arriverai.
16: Par contre, moi je peux te donner aussi un petit conseil si tu veux briller ce soir. Il sera pas sur le terrain mais il est dans les... enfin, il est remplaçant. Donc pendant le match, tu dis faites rentrer Mbappé.
17: D'accord. Non, ça je sens que c'est une connerie.
16: Pas du tout. T'as confiance en Laurent et t'as pas confiance en moi.
17: Ouais, exactement.
16: Tu as bien raison.
17: Et pardon, patron, mais il joue maintenant alors du coup?
14: Real Madrid.
17: Ah merci.
6: Là je crois que vous êtes prête pour ce soir, voire même pour retourner au Costa Rica.
5: 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L'essentiel de... de l'info en 3 minutes avec vous, Brieux Bocher. Rebonjour Brieux.
18: Rebonjour Isabelle, bonjour à tous. 2 minutes de nuit ou d'obscurité en plein jour, la France s'apprête à vivre une nouvelle éclipse solaire 27 ans après la dernière. Chez nous, ce sera notamment à Biarritz que le soleil sera recouvert dans sa quasi-totalité. Un spectacle à observer avec des lunettes adaptées, mais elles se font rares. À 2h du début du spectacle, Étienne est vendeur à la sauvette.
19: On essaie d'en proposer parce qu'il n'y en a plus beaucoup, que ce soit dans les pharmacies, chez les opticiens, etc.
20: C'est de la bonne cam, ça?
19: Ah, c'est de la bonne qualité. Elles sont en sigle ISO 123-12-2. Il y a le sigle CE, un QR code pour vérifier l'authenticité. Il y a tout ce qu'il faut.
20: Ça marche bien, là, hein?
19: Franchement, ça marche plutôt bien. Le monde attire le monde. Je pense pas que j'en aurai jusqu'à ce soir, mais je vais tout faire, en tout cas, pour servir un maximum de personnes.
18: Et attention aux lunettes que vous utiliserez, la Direction Générale de la Répression des Fraudes a inspecté 170 professionnels, fabricants, importateurs et revendeurs. 20% d'entre eux se sont trouvés être en anomalie selon la DGCCRF. 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Édition spéciale également à suivre dans le 1945 de M6. 80 départements placés en vigilance orange canicule pour la journée de demain. L'Oise et l'Aisne rejoignent les 78 départements déjà en orange. C'est sur ces deux prochains jours que le pic de la cinquième vague de chaleur sera atteint selon Météo France. Des canicules à répétition qui pourraient coûter très cher à la France, entre 10 et 15 milliards d'euros selon la ministre de la Transition écologique Monique Barbu. Elle s'est exprimée avant le début d'une réunion de crise consacrée à la sécheresse exceptionnelle qui frappe le pays. Et puis Bloctel, victime d'un piratage informatique. 3 millions de numéros de téléphone sont concernés. Les utilisateurs inscrits ont été avertis. Aucune donnée personnelle n'a été divulguée. Un piratage qui a eu lieu avant la fermeture définitive de Bloctel prévue par le gouvernement dans le cadre de l'interdiction du démarchage téléphonique. À l'étranger maintenant, 26 pays dont la France condamne ce mercredi les exécutions de manifestants en Iran. Elles se sont multipliées depuis le début du conflit avec les États-Unis. Dans une déclaration conjointe, ces États appellent Téhéran à mettre fin à la peine capitale. Et concernant cette guerre, justement, Donald Trump assure à l'instant que les États-Unis vont garder un contrôle total du détroit d'Ormuz. En sport, deux rendez-vous ce soir au championnat d'Europe de natation. Une nouvelle finale pour le relais français sur le 4x100 mètres nage libre féminin. C'est à 20h16. Et puis en football, la finale de la Super Coupe d'Europe PSG Aston Villa à 21h. La météo de ce jeudi, pas de changement, toujours un soleil bien présent, des risques d'averses sur les reliefs avec des orages présents également sur les Alpes et la montagne Corse. Pour les températures, il fera entre 35 et 40 degrés un peu partout. 17h et 3 minutes sur RTL. La suite du meilleur des grossettes avec vous, Isabelle.
5: Merci beaucoup, Brieux. Donc ce soir, on écoute RTL et on regarde M6, les deux.
18: Tout à fait.
5: Pour l'éclipse, je le rappelle. Merci beaucoup. On va retrouver effectivement Laurent Ruquier, Bernard Mabille, Paul Elkarat et Caroline Diamant le 19 mai 2026. Les grosses têtes citaient les grands et parlaient de la chose la plus sérieuse du monde avec le sourire.
6: C'est vrai, Bernard, et ça me fait plaisir parce qu'à un moment donné, je vous pensais en mauvaise santé. Vous avez bien repris, ça fait plaisir.
21: Oui, j'ai grossi. Oui.
6: C'est vrai, mais ça prouve que vous retournez au restaurant, vous avez un bon coup de fourchette. Absolument. Et moi, j'aime mieux voir ça, vous voyez.
21: Absolument.
6: Vous voyez, à une époque où quand même, ça tombe comme un gravelotte dans l'émission. Moi, vous savoir en bonne santé, ça me fait plaisir.
21: Je ne sais pas si vous êtes au deuxième,
22: sinon on a peur.
21: Deuxième degré ou pas.
6: Non, je suis au premier degré. On s'est dit avec mon camarade Jean-Benguigui que j'ai eu au téléphone hier, fais la liste des plus de 75 ans. Bon, moi j'ai préparé tous mes discours pour toutes les grosses têtes.
22: Ah non, mais moi je me suis demandé hier soir si j'allais pas faire une présélection pour moi en disant tiens, voilà ma fille, les gens que je veux, les gens que je veux pas. Vous voyez que je prépare tout, quoi.
6: Alors pour le cimetière.
22: Oui.
23: Moi, je l'ai fait déjà, ça.
6: Ah oui?
23: Ouais, j'ai fait un truc dans le livret de famille. J'ai dit tout ce que je voulais pas, tous les bons dieux.
6: Bah enfin, vous êtes très jeune, quand même.
23: Ah oui,
6: Karine.
23: Mais j'ai plein de copains qui meurent de mon âge ou plus jeune.
21: Oui, moi, c'est pareil.
23: Elle est gay, cette émission.
21: Sur mon téléphone, j'ai plus que mon numéro.
23: Et tu t'appelles?
21: Et le dimanche, quand je m'emmerde,
23: tu
21: je m'appelle.
23: C'est sympa.
6: Ah non, moi, alors ça, c'est un truc, faudrait que je fasse le ménage. J'ai beaucoup de morts dans mon répertoire.
22: Moi, mais j'arrive pas à les enlever.
6: Moi non plus, j'ose pas les
22: non,
6: effacer.
22: Non, j'arrive pas. Non, non.
24: Et Laurent, quel est le plus vieux mort que vous ayez dans votre téléphone? Celui qui est mort le plus longtemps?
14: Vous avez toujours pas enlevé.
6: Il faudrait que je vérifie.
0: De Gaulle. De Gaulle.
6: Bah, attendez, j'appelle Jean Amadou.
1: Et Mariam.
6: Et je suis sûr que j'ai encore le numéro de Jean Amadou.
21: Si jamais il te répond, tu vas t'emmerder quand même.
6: Non, quand même, j'ai pas Jean Amadou.
21: Moi, je l'ai, Amadou. Vous le voulez?
6: Moi, je m'aperçois que, et je pensais à ça par exemple, la voix de mes parents. Je ne sais pas si vous, vous avez toujours vos parents, vous avez cette
2: chance. J'ai ma mère.
6: Mais la voix de vos parents, au fond, moi, j'ai pas ça. Si je pourrais entendre, il faudrait que j'aille rechercher des vieilles cassettes audio de l'époque des communions. Je sais pas, ça dans des cartons que j'ai pas ouverts depuis 40 ans. Comment je peux retrouver ça?
14: Mais Laurent, c'est pas très dur d'entendre votre mère. En 2012, je l'ai entendu, moi. Quand il y a eu un reportage sur vous, j'ai entendu votre mère, c'était pas dur. J'ai entendu Raymond parler de vous en 2012.
2: Le 2 avril 2012, quand vous êtes à 20h57.
6: Attendez, le pire, c'est s'il me donne la date de naissance de ma mère, là. Retenez-le, 17-8-6, je vous interrogerai dans un mois.
14: Ok.
6: Pourquoi
2: 17-8-6?
6: Oui, parce qu'elle était née le 17 août 1924. Et pourquoi je dis 17-8-6? Parce que elle faisait se tiercer tous les dimanches.
2: Ah.
6: On n'a jamais gagné. 17-8-6.
2: Elle a gagné en vous mettant au monde, je vais vous dire.
6: Ah oui?
2: Bah oui.
6: Oh.
2: Bah oui.
21: Oh. Toi, tu veux ciguer pour une nouvelle saison.

0: mieux élever 200 nombres au carré qu'un seul enfant au biberon. Oh. J'aime mieux élever 200 nombres au carré qu'un seul enfant.
1: Français?
0: Oui, français.
2: Des proches?
0: Non, avant des proches, mêmes initiales.
3: Pierre Dac.
0: Bonne réponse, c'est Pierre Dac. Pour Thomas Ozouf, qui a dit, j'aime bien cette citation, quand je vois ce que je vois et que j'entends ce que j'entends, je suis bien content de penser ce que je pense.
2: Coluche.
0: Pas Coluche.
4: Des proches.
0: Mais un prédécesseur de Coluche.
5: Pierre Doris.
0: Non.
5: De Vos.
0: Non.
3: Attendez, un prédécesseur de Coluche.
0: Oui. Le prédécesseur.
3: Ok, celui qui faisait.
5: Francis Blanche.
3: Robert Lamoureux. À Asnières.
0: Oui.
2: Fernand Reynaud.
0: Bonne réponse. Pourquoi j'ai choisi une citation de Fernand Reynaud?
5: Il y a 100 ans.
1: Il est mort.
5: Il est né il y a 100 ans.
0: Il aurait eu 100 ans aujourd'hui, Fernand Reynaud. Ouais. Les plus jeunes ne connaissent pas forcément Fernand Reynaud, mais c'est vrai que quand Coluche est arrivé, l'humoriste numéro 1, à l'époque, c'était encore Fernand Reynaud.
1: Absolument.
0: Et c'est vrai que quand Coluche est arrivé, alors évidemment, les plus anciens, je me souviens de ma grand-mère, disaient « Ah, il va pas remplacer Fernand Reynaud
2: !» Mais Bernard, est-ce que t'as le numéro de...
1: T'es con, votre grand-mère.
2: T'as son numéro à Fernand Reynaud?
1: Oui.
0: Il y a une autre citation d'ailleurs de Fernand Reynaud qui est assez marrante pour lui rendre hommage encore aujourd'hui. Il a dit, si un jour une de vos amies vous dit, veux-tu que je te parle franchement? Répondez-lui, non, continue à me parler comme avant.

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0: 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Allez, retour au grand moment des grosses têtes de Laurent Ruquier. On va retrouver Paul Elkarat, Laurent Baffy et Karina Marimont le 19 décembre 2025 entre Titans, croisades et musées secrets. La culture générale prenait des airs de combat épique.
1: Arnaud Amaury, qui était archevêque de Narbonne, chargé de réprimer l'hérésie cathare pendant la croisade des Albigeois. Pourquoi vous riez, vous?
2: Parce que votre question, peut-être que vous connaissez Arnaud Amaury, qui était évêque de...
3: C'est des collants, les résicataires?
2: Il n'y a pas un... Il n'y a rien qui va dans votre question. Je veux dire, vous connaissez des évêques, Arnaud Amaury, évêque, dont la catharsis, ça fait quoi? Qu'est-ce qu'il a fait avec la catharsis?
1: Laissez-moi poser la question. Cet abbé, archevêque de Narbonne, chargé en tant que légat pontifical de réprimer l'hérésie cathare. Mais ça, je ne vous apprends rien, Caroline.
2: Non, je savais hérésie, j'avais oublié cathare.
1: C'est pendant la croisade des Albigeois, on est au XIIIe siècle, et on lui prête une phrase célèbre, laquelle?
4: Ah, j'en étais sûr.
2: Je vous en ai bien, mais je peux pas.
4: Tuez-les tous, Dieu reconnaîtra les siens.
1: Tuez-les tous, Dieu reconnaîtra les siens. Excellente réponse de Paul Elkarat.
5: Bravo.
1: Là, on vient de gagner 3 minutes, hein.
3: Ah oui, c'est...
2: Ah ouais.
1: Vous saviez.
2: C'est dommage, on s'en serait marré.
1: Hector Robal.
5: Non, c'est vraiment.
1: Il vous épate.
5: Il m'épate, ce Elkarat, là. Parce que vous avez un cerveau spécial, c'est ça?
4: Oui.
5: Bah, il est trempé dans le formol.
4: Oui, voilà, c'est ça.
5: Le soir, vous le mettez à côté de votre...
4: Oui, je le sors, je le mets dans un bocal et après, je le remets. Si c'était que
5: non,
4: ça...
5: C'est bien. Non, mais c'est incroyable.
2: Ouais. Toi aussi, il y a un truc que tu mets dans le formol?
1: Pour Sandra le prêtre, qui habite Valenton dans le Val-de-Marne, à quelle occasion a-t-on souvent parlé du sanglier des Rimantes?
4: Les 12 travaux d'Hercule.
1: Il est drôle, il est content. Alors là, il est content.
4: C'est le 4e travail d'Hercule.
1: Là, ben voilà. Quand il tombe sur une liste qu'il a apprise...
4: C'est pas la prise, j'adore la mythologie.
3: Et ceci dit, depuis que je lui donne des cours de soutien, il s'en sort bien, toi, là.
4: Il devait ramener le sanglier sur la colline des Rimantes vivant sur ses épaules.
1: Vous portez toujours un soutien?
3: Oui, sur les épaules.
1: Mais effectivement, le sanglier des Rimantes, c'est ce sanglier de taille extraordinaire.
4: Ah, il est énorme.
1: Hercule, je crois que c'est le 4e travail d'Hercule.
4: Oui, c'est ce que j'ai dit.
1: Bonne réponse de Paul Elkarat. Vous connaissez les autres par cœur, Paul?
4: Alors en premier, le lion de Némée, il l'a étranglé, il a revêtu sa peau parce qu'elle est littéralement dure et impossible de la percer.
1: Et il l'étouffe, le lion.
4: Il l'étouffe, c'est le seul moyen de le tuer parce que toutes les lances se brisent sur sa peau.
1: Et il garde la peau du lion pour se faire une petite laine.
4: Exactement, voilà. Avec une protection de combat sur
2: un peau d'âne.
1: Un petit Fred Perry de l'époque. Deuxième travail,
4: c'est l'hydre de Lerne.
1: C'est un serpent à 9 têtes.
4: Oui, c'est un lézard à 9 têtes, un reptile. Il doit couper une tête. À chaque fois qu'il en coupe une, il y en a deux qui poussent.
1: C'est pas vrai. Oui.
2: Oh,
1: c'est comme les Bogdanov.
4: Donc en fait, il doit couper et enflammer pour éviter que ça repousse. Et c'est comme ça qu'il détruit parce que.
1: Troisième travail.
4: Il me semble, c'est la biche de Sérigny.
2: Capturer une biche.
4: La biche de Sérigny au sabot des reins.
2: On m'a biche.
1: Ensuite, quatrième.
4: Des Rimantes, oui.
1: Quatrième.
4: Sur le mont des Rimantes pour aller chercher le sanglier.
1: Voilà, parce qu'on va pas passer 10 minutes sur chaque.
6: Les écuries.
1: Cinquième travail. Nettoyer les écuries.
4: Et encore, ça dépend des versions. Il y en a qui sont inversés des travaux.
1: Ah oui.
4: Ils en ont mis à la place de l'autre. Il devait y avoir les oiseaux du lac Stymphal.
1: Alors voilà, aux plumes d'airain. Ça, c'est le sixième travail.
4: Oui, sur le lac Stymphal.
1: Ce sont des monstres qui se déplacent en meute.
4: Ah ouais,
1: ils ont des têtes en fer, des griffes.
4: Et Athéna lui a donné la crécelle pour les faire sortir du bois.
1: Et il les abat.
4: Les tira avec des flèches.
3: Pour cacher sa bite.
1: Il les abat.
4: avec des flèches empoisonnées.
1: Empoisonnées,
4: exactement.
1: Alors, septième travail.
4: C'est très, c'est pas la, Hippolyté.
1: Il va dompter.
2: Ah, c'est pas les grosses têtes.
4: Le taureau de Crète.
1: Il dompte le taureau de Crète. Là, bon, bah, voilà, c'était à l'époque où il y avait encore des corridas.
4: Parce que c'est le taureau qui est rendu fou furieux par Poséidon et il le lâche dans la rue, il détruit tout.
1: D'où l'expression prendre le taureau par les cornes.
4: Ouais. Ah, il est énorme, ce taureau.
3: À Gerville, quoi.
1: Huitième travail.
4: C'est la ceinture d'Hippolyte, la reine des Amazones.
1: Non, vous m'avez sauté une, comme dans un salon littéraire.
3: Tu vois, va trop vite.
4: Mais ça dépend, je vous ai dit. Ça... alors, c'est peut-être... non, c'est pas... Non, attendez.
1: Couper les juments de Diomède.
4: Ah, détruire les juments de Diomède qui sont anthropophages, qui mangent la chair humaine.
1: Alors après, la ceinture d'Hippolyte, ça vous l'avez, c'est la neuvième.
4: Des fois, ils la mettent en huitième, c'est pour ça.
1: Dixième travail.
4: Hespéride. Gérion.
1: Vaincre Gérion.
4: Gérion le géant avec ses troupeaux de buffles, enfin de buffles, non, de taureaux.
1: Oui.
4: Qui appartiennent aux dieux du soleil et il a mis un géant pour les garder.
1: Moi, j'aurais été Hercule, j'aurais arrêté au dixième, hein, franchement.
4: Oui, il tue pareil Gérion avec des flèches en poing.
1: Oh, bah oui, mais.
4: Et récupère le troupeau pour le ramener à Eurysthée.
6: Le douzième. Sucez Jean Lassalle.
4: on va abréger. Ensuite, il y a les Hespérides pour ramener les pommes d'or du jardin des Hespérides. Ouais, et ensuite, c'est ramener Cerbère des Enfers.
1: Et voilà, le fameux chien Cerbère qui garde les
4: Sans
1: enfers.
4: Sans le tuer. Hein.
5: C'est en fait, les 12 travaux d'Hercule, ce sont des concours de virilité. Et à la fin du 12e, il y a le 13e travail d'Hercule dont personne ne parle jamais.
1: C'est quoi?
5: C'est celui où il est au service de Omphale. Il est obligé de porter atteinte à sa propre virilité en se déguisant en femme et en étant au service d'une femme. Ce qui est une redoutable expérience pour lui et c'est la plus grande de toutes. Vous voyez pas là? De coup, il y a une virilité à ne pas être viril.
3: Ah oui, ça
5: vous prenez quelque chose que je dis ou pas?
7: Mais on va se faire engueuler.
5: Vous êtes obligé de faire une vanne de con après. Ah, mais je veux plus, moi. Mais qu'est-ce que je fais ici?
1: J'ai une question pour vous, monsieur Hector Romald. Oui, on va oublier les travaux d'Hercule. Et je vais vous emmener à Paris, au 14 rue Catherine de la Rochefoucauld, Paris 9e. Et là, je vais vous demander tout simplement quel nom porte ce musée dans le 9e arrondissement de Paris.
6: C'est pas le musée Gustave Moreau?
1: Le musée Gustave Moreau, bonne réponse. Comment vous savez ça?
6: Parce que j'y suis allé la semaine dernière c'est un musée magnifique
5: pour
6: avec un escalier inouï. Il y a
5: double
6: révolution. Il y a 17 000 œuvres et c'est un peintre extraordinaire.
5: Que je vous conseille.
6: Magnifique.
5: Tout est en bois. C'est la maison dans laquelle il a vécu dans les 30 dernières années de sa vie et dans laquelle tous les tableaux, presque tous, sont inachevés.
1: Et quel est le titan de la mythologie grecque qu'il a peint, ce fameux...
6: Hector.
4: Prométhée.
1: Prométhée. Bonne réponse. Encore une bonne réponse de Paul Alcaraz.
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0: François Berléand, Titoff et Caroline Diamant, le 28 octobre 2025. Les grosses têtes attaquées à une histoire vraie devenue légende entre montagnes autrichiennes et comédie musicale hollywoodienne.
13: Si je vous parle d'une chanteuse autrichienne et femme de lettres aussi, qui s'appelait Maria Augusta von Trapp.
14: Oui, bah c'est Marianne James.
13: Ah non, pas du tout.
14: On y a tous pensé.
13: Ah non, non, non, celle-là est plus jeune, elle est née en 1905.
14: Et plus gentil.
15: Ah, le pain, il va retourner. Quand il va retourner au boulot.
14: Oh là là,
15: ce soir.
16: Elle a de l'humour, elle a de l'humour.
14: C'est bonne pas répéter, Eric.
13: C'est pas la calasse. Et d'ailleurs, elle avait écrit son autobiographie qui s'appelait La famille des chanteurs Trapp.
14: Oui.
13: Une biographie qui est devenue un film célèbre.
14: Oui, la famille Trapp.
15: La famille Bélier.
14: La mélodie du bonheur.
13: Bonne réponse de Caroline Diamant. Eh oui, la famille Trapp, c'est la mélodie du bonheur. Absolument excellente réponse. Ils étaient 7 enfants dans la famille von Trapp.
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0: l'endroit où vous irez.
1: Si.
2: Il y avait mis une petite
0: Tu
3: vois, Laurie, si tu restes trop longtemps aux grosses têtes, tu finis comme ça.
4: D'ailleurs, Laurie Perret est très jalouse parce qu'il faut savoir que dans son spectacle très très drôle, hein, je vous conseille d'aller applaudir Laurie Perret à l'Olympia ou partout en France où elle va tourner encore ces quelques semaines prochaines, car ce sont ses dernières dates.
2: C'est les dernières.
4: Ouais, c'est mais elle chante sur scène.
2: Oui,
4: aussi,
2: c'est vrai.
4: Hein. Et d'ailleurs, je crois que votre premier succès chanté, que vous ne faites plus, c'était sur l'accouchement, c'est ça ?
2: Tout à fait.
4: Ça faisait comment ? Vous pouvez pour nous le faire ?
2: C'était une chanson sur mon accouchement qui faisait 1, 2, 3 et

0: Voilà, je parlais de mon gynécologue, évidemment.
1: Ça méritait d'être trop grosse tête.
2: Ah oui.
1: Mais vous avez une jolie voix, hein, quand
0: mais
1: même.
0: Je vous remercie, j'ai fait Mozart l'opéra rock, figurez-vous.
1: Mais oui, mais il paraît que ça s'est mal passé, vous m'avez raconté.
0: Ouais, je faisais un peu des bêtises, ils en avaient un peu ras le cul de moi.
1: Qu'est-ce que vous faisiez comme bêtises?
0: J'allais, en fait, j'étais doublure du premier rôle féminin. Donc au quotidien, j'avais un second rôle. Et comme je m'emmerdais un peu dans ce second rôle, je partais en régie et je parlais dans les oreilles des chanteurs. Et je leur donnais des défis. Et je me faisais démonter par à Dov Attia à chaque fois qu'on avait ras le cul. Mais Dov Attia, un jour, il a voulu montrer l'exemple. Il a appelé, vous savez, dans les zéniths, tout est raccordé, donc il m'appelait au micro. Laurie, viens ici! Et devant tout le monde, il me disait, tu arrêtes! Et dès que tout le monde était parti, il m'attrapait. Le bras me disait, continue. Ah, il aimait bien, ça divertissait la troupe.
1: Ouais. Eh ben voyez quand voilà, même, ouais. Ben, vous nous divertissez aussi. Mais vous auriez aimé être chanteuse plutôt qu'humoriste alors.
0: Absolument.
1: Peut-être.
0: J'ai dit que je me suis lancée dans la musique, mais qu'elle ne m'a pas rattrapée, que j'ai fait une Scheim.
1: Mais c'était qui vos chanteuses préférées qui vous faisaient rêver?
0: Ah, j'étais Team Céline Dion, Michael Jackson.
1: Ah oui, quand même.
0: J'ai écouté le secteur A.
1: Encore une qui veut se le faire.
3: Elle chante très bien, j'étais très surpris. Hein.
1: Ah oui?
3: Bah, elle chante bien, elle aime
1: bien. Ah oui, elle chante bien, bien sûr qu'elle aime bien.
4: Et puis, moi, les paroles sont impressionnées.
3: Je suis impressionné depuis.
5: Elle chante bien, et puis les paroles sont tellement belles.

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7: Place cette fois-ci à Valérie Mérès, Christine Bravo, Christophe Barbier, le 14 octobre 2025. Dans un pays très loin du nôtre, quelqu'un a payé cher pour avoir trop parlé.
8: Ah, ça, c'est une information qui m'a fait un peu peur, d'ailleurs, quand j'ai vu ça, parce que au Japon, je pourrais être en prison, en effet, en tout cas mis en examen, puisque un Japonais vient d'être jugé et condamné à une amende, c'est mieux qu'une noix, de 500 000 yens, c'est-à-dire près de 3 000 euros quand même, hein, c'est pas mal, c'est beaucoup même, mais qu'a-t-il fait qu'on a le droit de faire encore chez nous, hein, en France et un peu partout dans le monde, mais qu'on n'a pas le droit de faire?
9: Ah! Est-ce qu'il a pas fumé dehors?
10: Mais non, il fume pas, Laurent.
8: Fumé dehors.
11: Fumé dehors, dans la rue.
9: Ah, ce Japonais n'a pas fumé.
8: Je ne fume plus depuis des années.
11: Est-ce que ça se passe dans la rue?
8: Ah, ça ne se passe pas dans la rue.
10: Et vous le faites souvent, Laurent.
8: C'est quelque chose, on me le reproche parfois, que je fais assez souvent dans l'émission, pendant l'émission.
10: Vous vous tordez la bouche.
9: vous mouchez.
8: Non, ça m'arrive pendant l'émission, ça n'est pas physique.
10: Vous éternuez.
8: Non, ça n'est pas physique, c'est dans ce que
12: c'est
8: je
12: quelque
8: dis.
12: Quelque chose qu'il a dit, ouais.
9: Vous grattez les noix.
8: Mais enfin,
10: vous, oh mais t'as raison.
8: Il est libidineux.
9: Je cherche.
8: Je viens de vous dire que c'était pas physique, mais il est fou. Mais je me demande comment pendant des années il a pu travailler à Radio Classique. Le mec, en fait, ça...
10: Il se lâche maintenant.
13: Ben mais voilà. C'est vrai, il s'est lâché du jour où il est arrivé ici. Hein.
8: On a une mauvaise influence sur vous, moi.
13: Oui. Très mauvaise.
9: Mais j'ai déteint.
8: Mais en fait, c'était simplement votre première nature ressort, bel ami.
9: Probablement.
8: Vous avez dû être malheureux pendant ces années à dire ben et maintenant, oui. Nous écoutons le numéro 2 du mouvement de Brahms.
9: Et maintenant, enregistré. Couille, allons-y. Lâchons-nous.
8: Mais je vous jure, moi, j'ai engagé ce gars-là aux grosses têtes au départ, mais je vous jure que c'est vrai en plus. Hein. Je ne le connaissais pas, bel ami.
9: Je l'ai engagé pour parler de Proust et de quoi il parle?
11: De Prout.
9: Voilà.
8: Non mais c'est vrai, il était là, il passait sur Radio Classique. Et maintenant nous allons parler de Mozart. Wolfgang Amadeus était un jeune prodige. Et c'était comme ça, bel ami.
10: C'est souvent comme ça.
8: Et puis alors d'un seul coup, je l'engage en disant tiens, ça apportait un peu de culture, un peu de musique classique.
12: Tu parles.
8: Un peu d'élégance dans cette émission.
12: Alors là, c'est raté.
13: Et non mais c'est le genre que quand il sera vraiment vieux. Il se promènera tout nu dans la rue.
9: J'y pense.
14: À Marseille.
8: Bon, alors dites mon japonais.
11: Est-ce que c'est un gros mot?
14: Est-ce que c'est un gros mot que vous dites?
8: Non, il n'y a pas dit gros mot.
14: Ah, vous poussillonnez.
8: Poustillonne. On dit poustillonner.
14: Poustillonner.
8: À Marseille, on dit poustillonner.
14: Bon, je suis pas sûr.
8: Je ne poustillonne pas.
14: Ah si, c'est pas je vous vois de profil, vous poustillonnez.
8: Ah bon.
14: C'est une forme d'humour misogyne.
8: Non, bah je vous remercie.
14: Non mais ça n'est pas. Pourquoi vous accusez d'eux? Ça veut pas dire que vous êtes coupable.
10: Ah, ça n'est pas physique, Laurent.
8: Non,
10: ce n'est pas baillé.
8: C'est dans les mots, dans le verbe.
14: Ah, vous êtes condescendant.
8: Non, ce que je dis parfois. mais reproché par certains auditeurs.
12: C'est un gros connard.
9: Que vous ne faites pas les liaisons.
8: Non, non plus.
11: Donner des ordres.
8: Et en tout cas, il y a un Japonais qui a été condamné pour ça à 3000 euros d'amende.
10: C'est bafouillé, expression interdite.
8: Bafouillé, non.
11: C'est un mot, une expression interdite au Japon?
8: C'est pas un mot, c'est pas une expression.
11: Vous c'est une manière de parler.
8: C'est du fond. Non, non, non, c'est pas la forme, c'est du fond.
12: Ah, c'est qu'il a critiqué le gouvernement, il a
8: pas critiqué le gouvernement, ça non.
11: Blasphémé.
8: Blasphémé non ouais, plus, non. Mais voyez, voilà, vous êtes sur la bonne piste là.
9: Et se moquer.
8: Non, non, non.
10: On vous le reproche.
8: Parfois, on me le reproche. C'est vrai que ça m'arrive de le faire.
12: Il a critiqué son patron.
8: Non.
10: Est-ce que vous le faites de moins en moins
8: ou... J'essaie de faire attention. Et ou parfois, quand je le fais, je dis après à la régie, vous couperez ce passage parce que les auditeurs ne vont pas être contents.
10: C'est un tic verbal.
8: Non, non, non, non.
9: Vous humiliez les gens. Enfin.
8: Oui, certains le méritent. Et mieux, mieux que ça, aiment ça.
11: Vous dénigrez quelque chose ou quelqu'un ?
8: Non, non, je ne dénigre rien. Non, non, au contraire, je peux même faire un compliment tout en le faisant.
11: Ah, pourtant, vous demandez que ça soit coupé au montage.
8: Eh oui.
11: Parce qu'il faut vraiment faire du lourd pour couper au montage.
8: Ah oui,
11: dans
8: mais il y a certains auditeurs qui n'aiment pas quand je fais ça.
10: C'est mal poli.
8: Et ce n'est pas mal poli, mais en tout cas, au Japon, c'est désormais interdit au point qu'il y a une amende pour ça et qu'il y a même une loi qui.
10: À ce point-là.
8: Ah oui, oui.
11: Les auditeurs n'aiment pas ça parce qu'ils se sentent offensés.
8: Non, c'est pas une question d'offense. Vous êtes sur une mauvaise piste. Ah. Mais je sais que cette question, elle est difficile. Et pourtant, je vous aide en m'attribuant un peu toute faute et toute honte bue, ce qui pourrait effectivement me concerner si une loi existait ainsi chez nous.
10: Et ça vous plaît de le faire ?
8: C'est pas que ça me plaît, c'est que parfois ça m'échappe et puis, vous savez, j'aime bien parler, je parle.
12: Vous donnez votre avis ?
13: Vous dites des choses sur la vie privée des autres ?
8: Non, non plus, non, non, ça je ne me
12: plains pas. Un jugement.
13: Oui. Non, mais par exemple...
8: Oui, bah non.
11: Ça ne concerne pas la politique ?
8: Non, non
11: plus. Ça ne concerne pas la religion ?
8: Non plus.
11: Alors, la météo ?
8: Non plus.
11: Des régions ?
8: Non plus.
12: Mais c'est de l'ordre de la critique ?
8: Non, non plus. Non.
12: De l'observation.
8: Non. Oh, de
9: roté.
8: Oh
10: là là.
9: Si ça y est, sur le fond, vous avez fait des petits rototos.
11: C'est sur le fond.
10: Allez, vas-y, fais-les tous. Roté, pété. Allez,
12: bon,
10: vas-y, lâche tout.
9: Non, mais je cherche.
12: Ça, j'ai jamais vu. Postionner, oui, mais pété, non.
8: Écoutez, vous faites de moi un portrait terrible.
13: Le rire de rire.
8: Oh, et merde.
12: Louché, il était moche, il était dégueulasse. Non, mais c'est un immonde personnage.
11: C'est sur le fond, est-ce que c'est exprimer de la nostalgie, dire que c'était mieux avant?
8: Merci, monsieur.
11: Voilà, j'essaie de remonter un peu.
8: Remonter un peu le niveau de cette émission.
11: C'est pas de la nostalgie.
8: Heureusement que Christophe est là. Mais non, rien à voir avec la nostalgie.
12: Ah, d'accord.
8: Non, mais on va donner 300 euros. Ah, mais je suis sûr que dans le public, quelqu'un va trouver.
12: Oui.
8: Dites pas des saloperies, vous aussi.
12: Vous avez observé.
8: Aïe.
12: Il se gratte, non, il se gratte pas.
8: Mme Pommier va. Mais je me gratte pas,
12: Non, mais.
10: Si,
8: vous pouvez toujours vous gratter pour que je me gratte.
10: Alors,
11: c'est sur le fond, donc c'est une idée que vous exprimez.
8: C'est pas une idée, non.
10: Donc c'est une formulation.
8: Non plus, non, mais vous êtes très très loin de la bonne réponse. Madame Pommier touche 300 euros. Est-ce que quelqu'un aurait une idée? Regardez, il y a une main qui se lève dans le fond.
12: Ah.
8: J'appréhende ce que vont dire les téléspectateurs, les auditeurs de RTL. Les auditeurs.
12: Après, on a beaucoup dit déjà.
8: Allez-y, monsieur Tramoni, vous avez demandé le nom de la personne.
15: Bonjour, monsieur, vous appelez comment?
16: Michel.
8: D'où venez-vous, monsieur?
16: De Luzarches, à côté de Chantilly.
8: Très bien. Alors, à votre avis, qu'est-ce que je fais qui est interdit de faire désormais au Japon?
16: Interrompre la conversation?
8: Ah non, pas du tout, non. Ah bah, non.
11: Couper la parole.
15: C'est raté. Bonjour monsieur, vous appelez comment?
17: Daniel, je vais tenter, il est de mauvaise foi.
8: Ah non, ça de mauvaise foi, je le suis.
9: Et pourtant vous l'êtes, hein.
8: Mais ça n'est pas interdit au Japon, ni ici. Non, bah écoutez, quand je vais vous donner la réponse, tant mieux pour un pommier, et vous allez voir qu'effectivement, on me le reproche parfois. Je vais vous le dire en français, et après, je dirais le mot qu'on utilise le plus souvent, c'est quand on divulgage, ou quand on spoil la fin d'un film, la fin d'une histoire. On raconte quelque chose, et on dévoile la fin.
9: Ah,
8: les auditeurs n'aiment pas ça, parce qu'ils aiment bien, comprend d'ailleurs, découvrir eux-mêmes la fin d'une histoire ou d'un film, me reproche parfois de spoiler.
11: Et puis il y a un préjudice pour l'auteur du livre ou du film.
8: Exactement, de divulgacher. Eh bien, au Japon, il y a une loi désormais pour ça. Quelqu'un qui effectivement avait raconté à la radio, et même sur Internet, c'était sur Internet, quelqu'un qui avait raconté la fin d'un film sur Internet, vient d'être condamné, mis en examen et condamné à 3000 euros d'amende. C'est en effet protéger les œuvres d'art que d'interdire, de divulgâcher, de spoiler une œuvre d'art, un film, une pièce de théâtre ou un roman.
12: Ils sont sévères.
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0: Give a little bit à l'instant 1977 Supertramp.
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0: Et nous sommes sur rendez-vous demain, 9h15, 10h, dans ma valise, confidence, souvenirs de vacances, destination rêvée et chansons d'été. Aurélie Valogne ouvre sa valise sur RTL avec Amandine Bégaud à l'occasion de la sortie de son nouveau roman « L'émerveillement » aux éditions Jean-Claude Lattès. Retour tout de suite au meilleur moment des grosses têtes de Laurent Ruquier, Roselyne Bachelot, François Berléand et Stomy Bugsy. C'était le 28 mars 2025. Les grosses têtes évoquent les différences d'âge dans les couples célèbres.
16: Mon pont en Bresse, ce samedi, il y aura un mariage qui fait beaucoup parler à Mon pont en Bresse, en Saône-et-Loire. Pour quelle raison ce mariage fait-il beaucoup parler?
17: C'est Brad Pitt, non?
16: Ah non, non, non, non.
18: Ah, c'est pas Retailleau et Wauquiez?
16: Ah non, non.
19: C'est des people?
16: Ah non, c'est pas des people du tout.
18: Des animaux?
16: Je peux même vous dire que le maire du village, Montpont-en-Bresse, refusait dans un premier temps de faire ce mariage.
18: Ah, c'est des hétéros?
16: Finalement, il y sera. Ce sont des hétéros.
20: Il y a un OQTF là-dedans?
16: Pardon?
20: Il y a un OQTF, non?
16: Alors, effectivement, il y a...
20: Ou un fichier S.
16: Quelqu'un qui est sous le cul.
21: Sous le cou.
19: Ah, sous le cul.
16: Sous le cou d'une OQTF, vous avez raison.
18: Ah, c'est pas Marion Maréchal et Yacine Bellatar? Ils sont très amoureux, il paraît.
16: Écoutez, vous n'êtes pas si loin.
18: Mais je sais que je suis pas loin, mais à chaque fois, je suis pas loin.
16: Vous attendez la bonne réponse.
18: Mais non.
16: Mais oui. Parce que ce ne sont pas des gens connus, mais c'est justement pour ça que ça fait parler aussi. C'est assez incroyable à dire, puisque c'est une militante du Rassemblement National, qui d'ailleurs a été candidate à plusieurs reprises aux élections régionales, qui veut se marier avec un jeune Tunisien sans papier, sous le coup d'une OQTF. Alors on pensait que tout le village n'en revient pas. Et elle dit, comment on peut à la fois soutenir Marine
18: Le Pen? Il y a plus beau que la nation, il y a l'amour. Comme quoi, c'est peut-être ce qu'elle a dit. Ouais, si elle est vraiment amoureuse.
19: Si ça se trouve, pour le voyage de noces, elle prendra un aller-retour et lui un aller simple.
16: Ah, vous pensez que c'est un...
19: Mais oui.
16: Un stratagème.
19: Mais bien sûr.
16: Ah, c'est une histoire quand même incroyable. Évidemment, le village est déconcerté, le maire est révolté, voilà pourquoi il a refusé. Il faut dire qu'elle a 70 ans et lui, il a 30 ans, le jeune...
18: Ah, Attendez, il a le courage de descendre à la cave, on le respecte. On le respecte quand même.
19: C'est un brouteur.
18: C'est dégueulasse, il vient pour l'argent et les papiers, c'est lui qui a du courage.
16: Et l'affaire prend une dimension supplémentaire parce que la future mariée, effectivement, milite au Rassemblement National.
18: Comme tout le monde.
16: Et elle épouse un jeune Tunisien sans papier, sans travail, sans domicile fixe et sous le coup d'une OQTF.
5: Oui, d'accord.
16: Donc, évidemment, le maire dit c'est un mariage blanc.
18: Elle, c'est une responsable. Elle a,
16: et elle, elle dit non, non, c'est un coup de foudre. Tout est prêt, la robe est achetée, mon bouquet aussi. Certes, je suis militante pour Marine Le Pen, mais moi, j'épouse un Tunisien sincère, franc et honnête.
17: Qui respecte la loi française et les valeurs de la République.
16: Et d'ailleurs, lui aussi aime Marine Le Pen, voilà ce qu'elle
18: mais
16: dit.
18: Mais c'est normal.
16: Donc, finalement, le maire va être obligé, puisque le mariage n'a pas été interdit par le procureur de la République. Donc, le mariage aura bien lieu ce samedi à Montpont-en-Bresse. Même le maire, c'est une dame, s'exécutera à contre-cœur. J'irai à reculons et sans écharpe, a dit madame Anne Trontin. C'est le
20: nom. Il va faire chaud, de toute façon.
16: Sans son écharpe de mer.
20: Ah, d'accord.
16: Voilà, Isabelle.
18: D'accord. Il y a quand même des drôles d'union en ce moment. Ah, j'ai vu, là, il y a Mimi Mathy avec le basketteur, la français, là.
17: Wembanyama.
20: Attends, mais tu...
17: Oui, mais c'est pas sa femme, c'est son porte-clés.
18: Ouais, voilà, ouais.
16: Mais on parle de plus en plus des histoires de différences d'âge. D'ailleurs, dans le magazine Elle, on nous dit que les écarts d'âge entre partenaires sont de plus en plus scrutés et font évidemment naître des tas de commentaires sur les réseaux sociaux.
20: Alors, ouais, surtout, c'est toujours dans un sens. Hein. C'est toujours quand la femme est plus vieille.
16: Détrompez-vous, c'est en train de changer, ça.
17: Eh oui.
18: Moi, j'ai vu un mec riche avec une moche.
16: Et à l'Élysée.
18: Hallucinant.
16: À l'Élysée, c'est quoi, à votre avis?
17: Eh oui.
20: Oui. Justement, ça fait écrire. Hein.
16: Ah oui, et Cher, la chanteuse Cher qui a 78 ans, elle est avec un jeune homme de 38 ans.
5: Il n'y a pas Michel Thor.
16: Michel Thor.
18: Et Roselyne avec Jules. Personne n'en parle, ça.
17: Ouais.
16: Madonna, 66 ans, avec un garçon de 28. Maintenant, ça marche dans les deux sens, Isabelle. Ne croyez pas ça.
20: D'accord.
16: Ah non, je vous jure. Heidi Klum qui a 51 ans avec Tom Kolitz qui en a 35. Bon, alors évidemment, il y a aussi ou même Florence, notre camarade Florence Forestier, avec un charmant humoriste plus jeune.
18: Cominac, super.
16: Plus jeune qu'elle. Bon, alors évidemment, il y a des écarts, effectivement, hommes-femmes aussi. Al Pacino, 84 ans, avec Noor Al Fallah, 31 ans.
18: Mais c'est Al Pacino.
16: Mais voilà, c'est Al Pacino. Avouez, Isabelle.
5: Parce qu'on bande mieux quand on est acteur.
16: Ah bah, demandez à François. Hein.
18: Et il refait encore acteur. Non, mais... Bravo Roselyne ouais.
0: Max Boublil, Michel Bernier et Az sur les planches le 18 novembre 2025. Les Grosses Têtes fêtaient un siècle d'histoire.
16: Question théâtrale, et là je sens que... Oh. Peut-être faudrait installer un buzzer devant Monsieur Faux et un buzzer devant Monsieur Barbier pour savoir qui va être le plus rapide. Je vais vous parler d'une pièce composée de 1648 alexandrins. Il s'agit d'Andromaque de Racine. On a pour habitude de résumer ainsi, de façon drôle et, on va dire, ironique, la pièce de Racine. Attention, laissez-moi aller jusqu'au bout. Je vais vous demander, évidemment, le nom qui manque, le nom du dernier personnage. Voilà comment on résume de façon amusante Andromaque de Racine.
18: Ah oui, je sais.
17: Moi aussi.
16: Vous connaissez tout le résumé ou pas?
21: Non.
16: Alors, je le commence.
21: Ah si, c'est...
16: Oreste aime Hermione, qui aime Pyrrhus, qui aime Andromaque,
17: qui aime Hector, qui est mort.
16: Qui aime Hector, qui est mort. Bonne réponse. Ça, c'est de la culture. Ouais. C'est un beau résumé, quand même. Hein. Oreste aime Hermione, qui aime Pyrrhus, qui aime Andromaque, qui aime Hector, qui est mort. Vous avez joué Andromaque?
21: Non, j'ai joué Britannicus et Attali, et Phèdre, mais pas Andromaque.
22: Ah, quel dommage. Oui.
21: J'aimerais bien. Mais en plus, celui qui a créé Oreste, à l'époque, c'était Montfleury, qui avait 60 ans au XVIIe siècle.
22: Non.
21: Donc, je peux le jouer encore.
16: Mais vous êtes tout jeune, Michel
21: Faux. Oui, bien sûr, oui.
16: Enfin, vous êtes une gamine.
21: une starlette.
17: Vous avez joué quoi dans Phèdre? Thésée?
21: Non, Théramène.
17: Théramène.
21: Théramène,
17: ah,
21: oui. Sa
22: phrase. Ah, oui. Appelez-vous. Échangez les numéros et vous appelez
23: le week-end. Là, on dirait deux chats GPT qui discutent entre eux.
21: et ça reste entre nous, mais j'ai joué Matan dans Atlantis.
17: Non.
21: Magnifique, Matan.
16: Alors là, c'est aussi un classique qui a été joué ici, à la Michaudière. Un classique qu'il faut identifier. Je ne vous donne ni l'auteur, ni le titre de la pièce, mais je vous en donne l'intrigue. Écoutez bien. Un petit événement imprévu va venir changer le plan des trois personnes.
22: Mimati.
16: Non. Parce qu'une idylle va naître entre les faux mariés. C'est un mariage blanc où l'héroïne aide Marcel Courbois, un ami de son amant, à toucher un héritage.
1: Les temps difficiles ?
16: Non.
1: C'est du Bourdet, en tout cas.
16: Ce n'est pas du Bourdet.
1: Ah non.
2: C'est du Hanouille ? Enfin,
16: ce n'est pas du Hanouille.
22: Du Jacouille ?
16: Je peux vous dire d'ailleurs les noms des personnages. Hein, Marcel Courbois, Pocher, Valcreuse.
1: Ah, c'est du Feydeau.
16: C'est du Feydeau.
1: C'est la puce à l'oreille.
16: Ce n'est pas la puce à l'oreille.
1: Ah zut.
2: Le fil à la patte.
1: Marcel Courbois. Ah, c'est Occupe-toi d'Amélie.
16: Occupe-toi d'Amélie. Bonne réponse de Christophe Barbier.
1: Marcel Courbois.
22: Mais ça n'a pas été joué ici, hein. Ça n'a pas été joué ici.
1: Ça
22: n'a
1: pas été créé ici. Ça a peut-être été joué après. Mais
16: Ça a été joué ici.
22: Non.
16: Comment ça, non?
22: Si. Non.
16: Vous connaissez toutes les pièces qui ont été jouées ici, vous?
1: Peut-être récemment. Peut-être récemment.
22: Absolument. Ça a été joué ici récemment.
16: Avec Jacques Balutin.
22: Absolument.
16: Ah. Ça vous revient, hein.
22: Et Hélène de Fougerolles.
16: Et voilà.
1: Et oui, il part faire son service militaire. Il confie sa fiancée à son meilleur ami pour qu'il la surveille et ils couchent ensemble.
16: Et voilà.
1: Et quand il revient, il dit, ben, tu vas l'épouser.
22: Qui l'a joué au cinéma?
16: Oh, dites, c'est moi qui pose les questions ici.
22: Daniel Darieux.
16: J'ai une autre question. Et là, je pense que vous avez l'avantage, monsieur Barbier. Mais monsieur Faux peut revenir sur vous avec une pièce de Ray Cooney et de John Chapman. Une pièce qui s'est jouée ici, je vous le confirme, hein, monsieur Faux. Elle s'est jouée ici avec Roger Pierre, qui jouait le rôle de Robert Turlotte. J'adore les noms.
22: Ouais.
16: Les noms des personnages.
22: Je sais.
16: Comment s'appelait la pièce?
22: Voyez-vous ce que je vois?
16: Oui, mais qui était Adrienne Turlotte?
1: Oh.
16: Et paf!
22: Qui jouait le rôle?
16: Oui.
22: Corinne Le Poulain.
16: Non.
2: Maria Pacôme.
16: Vanick Le Poulain jouait Lucie Nidouillet.
22: Vanick Le Poulain.
23: Il y avait Roger Pierre.
2: Jean-Marc Thibault, alors.
16: Non, il n'y avait pas Jean-Marc Thibault, parce qu'il y avait une histoire de campagne publicitaire de soutien-gorge qui s'appelait Nidouillet. Les soutiens-gorge Nidouillet.
2: Maria Pacôme, non?
16: Non, non, non.
22: C'est pas Rosine Cadoret?
16: Non. Qui jouait le rôle d'Adrienne?
1: C'est une actrice qui était célèbre pour autre chose?
22: Ce serait pas Jacques Cardouzou? Jacqueline Johanoff.
16: Ah, mais comment il sait ça?
22: C'est vrai?
16: C'est Jacqueline Johanoff. Bonne réponse de Michel Faux.
22: Mais ça ne sert à rien de savoir ça à part d'aller aux grosses têtes.
16: Je vous le confirme, mais c'est quand même, ça m'épate à chaque fois.
22: Jacqueline
16: Johanoff. Alors, écoutez, je savais pas qui c'était. Je suis allé chercher sur Internet. Il y a une fiche Wikipédia pour Jacqueline Johanoff.
22: Ah ouais?
16: Et alors, je ne comprends pas pourquoi elle est enterrée avec, mais dans le même caveau que Michel Galabru.
1: Pourquoi? Ça doit être une parente.
16: Mais je vous le demande, pourquoi?
22: Peut-être que même eux, ils savaient pas qui c'était, ils ont dit, mettez la bécane.
2: Ah, ouais. Comme Galabru.
1: Mais c'est parce que quand on arrive devant la tombe, on dit, voyez-vous ce que je vois? Galabru est avec Géaneuf.
16: Non, mais j'ai vérifié, puis j'ai regardé la tombe et tout, ils sont vraiment ensemble.
2: Mais ils ont été ensemble, peut-être.
16: Ah, peut-être, alors.
2: Pas, Galabru, non, c'était un coureur de Dupont.
3: Il a eu deux femmes, et c'est pas celle-là.
16: Pardon?
3: Hein. Il a eu deux femmes, officielles.
16: Galabru,
3: ouais. Et ce nom-là.
16: Bah, c'est peut-être une officieuse.
2: Oui, c'est pour ça.
3: Ben oui, mais alors...
2: C'était peut-être la femme du boulanger.
16: Vous avez joué.
3: Non, c'était moi, la femme du boulanger.
16: C'est vrai que c'était...
3: Oh, j'ai demandé à être enterré. C'est une Galabru, tiens.
16: Il n'y a plus de place, hein. Encore une pièce culte qui s'est jouée ici. Alors, elle n'a pas été créée ici. Attention, Michel Foy, parce que je vous vois déjà faire les gros yeux. Je parle de Joyeuse Pâques, évidemment, la pièce de Jean Poiret. Elle a été...
2: Au Palais Royal, elle a été créée.
16: Absolument, avec Jean Poiret, Nicole Calfan, Maria Pacôme. Nicole Calfan joue la jeunette à l'époque. Que, évidemment, Jean Poiret ramène pendant un week-end de Pâques, d'où le titre, hein, Joyeuse Pâques, il y a une grève des avions, et la femme rentre plus vite que prévu, puisqu'elle n'a pas pu prendre son avion, et elle surprend son mari avec une jeunotte. Dans le film, d'ailleurs, adapté de la pièce, c'est Jean-Paul Belmondo, Marie Laforêt, et Sophie Marceau qui joue la jeune femme. Ça, c'est pour le cinéma. Mais au théâtre, après Maria Pacôme, quelle est la deuxième actrice à avoir
22: Françoise
16: joué?
22: Françoise Fabian.
16: Oh, mais il sait tout. Oh. Alors là, vraiment, il sait tout. C'est Françoise Fabian.
22: Ça a été repris ici, à la Michaudière, je crois, avec Maria Pacôme, Bunny Godillot, Arlette Didier et Pierre Mondi dans le rôle.
2: C'est aussi intéressant.
22: Ça, vous saviez pas. Que
2: dit. Et moi, j'avais rencontré Jean Poiret, il voulait que je fasse...
16: La gourdasse.
2: Non, il voulait que je fasse le rôle que finalement Nicole Calfan a fait, mais j'étais pas libre, je faisais le coup du parapluie.
16: Ah, c'est dommage.
2: Ah ouais, c'est un grand regret de ma vie.
16: Ah bah oui, j'imagine. On passe comme ça à côté de rôle quand même marquant.
2: Voilà,
16: enfin, le coup du parapluie,
1: c'est bien.
16: Avec Pierre Richard, c'est bien aussi.
2: Oui, voilà. Puis j'étais plus à l'époque, j'avais au cinéma, je me sentais plus en confiance.
16: Vous étiez blonde dans Le coup du parapluie.
2: Oui, absolument.
16: Blonde platine.
2: Et oui,
16: vous n'avez pas connu, vous, Valérie Mérès, à cette époque-là.
22: J'ai pas eu cette chance.
2: Ah ben, bah, il me parlerait autrement.
4: Il a un truc tricot.
16: Joyeuse Pâques, c'est évidemment une pièce culte qui a été jouée, elle aussi, ici, au Théâtre de la Michaudière, après le Palais Royal et avant les variétés.
0: D'autres questions du rire, eh bien ce sera demain bien sûr à partir de 15h30 sur RTL avec Laurent Ruquier. Tout de suite, place aux infos avec Alban Le Prince. Bonsoir Alban.
6: Bonsoir Isabelle, bonsoir à tous.

0: spectacle le plus attendu de la décennie. Incroyable, rarissime, qui débute dans 1h20. La France va pouvoir commencer à assister à une éclipse quasi totale exceptionnelle. 2 minutes que nous serons des millions à vivre ensemble sur RTL. Avec nos invités, nos envoyés spéciaux aussi sur la plage de Biarritz avec Philippe de Maria. Bonsoir Philippe.
1: Bonsoir Alban.
0: Du côté de Guidel en Bretagne avec vous Hermine Leclèche.
2: Bonsoir.
0: À la Philharmonie de Paris aussi avec Mathis Lang. Bonsoir.
3: Bonsoir Alban, bonsoir à tous.
0: RTL à vos côtés, avec vous, vous l'avez compris. Alors à quoi s'attendre? Comment profiter au maximum de ce spectacle? Quels conseils pour bien se protéger? Nous serons à partir de 18h30 avec l'astronome Olivier Lasvergnas et Gilles Davidovitch. C'est le vice-président de la Société Astronomique de France. Vous êtes curieux du monde qui vous entoure. Vous avez bien raison et merci d'avoir choisi RTL en ce jour si spécial. Il est 18h.
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0: Et le journal avec Claire Checaglini. Bonsoir Claire.
5: Bonsoir Alban, bonsoir à tous.
0: À la une de ce mercredi 12 août, la nuit en plein jour et un deuxième crépuscule ce soir.
5: Et nous serons en Bretagne, au Pays Basque et à Paris pour les préparatifs des spectateurs de l'éclipse, phénomène astronomique rarissime. Incendie dans le Pas-de-Calais en ce moment dans le secteur de Camier. Entre 1000 et 2000 campeurs viennent d'être évacués. L'OMS s'alarme de la politique vaccinale de Donald Trump. Le président américain reprend les théories sans fondement faisant le lien entre autisme et vaccin. Et puis football avec le PSG qui fait sa rentrée et qui pourrait bien décrocher un trophée de Super Coupe d'Europe dès ce soir.
0: La tendance météo, bonsoir Anthony Kasmarek.
6: Bonsoir Alban, bonsoir à tous.
0: Alors on va bien la voir cette éclipse ou pas?
6: Alors sur la quasi-totalité du pays, oui, mais attention, on a des orages sur le sud des Alpes et les nuages gagnent aussi la Côte d'Azur, donc ce sera peut-être un peu plus compliqué sur l'extrême sud-est. Quelques nuages aussi, mais là, inoffensif de la Bretagne au Massif central. Ailleurs, un ciel tout bleu. Et puis demain, attention, hein, pic de la canicule dans 80 départements en vigilance orange, avec 35 à 40 degrés.
0: Et on y revient dans quelques minutes.
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0: La France s'apprête donc à vivre l'un des événements astronomiques les plus exceptionnels depuis 1999.
5: Oui, puisque la Lune va, en effet, voler la vedette au soleil le temps d'une éclipse, un spectacle féerique à admirer avec des lunettes dédiées, sous peine d'avoir des lésions oculaires irréversibles. L'énorme boule de feu sera masquée à 90% au nord de la France, à 92% à Paris et à plus de 99% près de la frontière espagnole. Bonsoir Philippe de Maria.
1: Bonsoir. Bonsoir Claire.
5: Et vous êtes justement sur la côte de Biarritz et ce sera l'un des meilleurs spots ce soir.
1: Effectivement, devant le rocher de la Vierge qui s'avance dans l'océan, vue dégagée sur le soleil qui descend alors lui très doucement vers la mer, les astronomes amateurs commencent à s'installer.
7: Votre prénom ?
8: Fernand.
1: Fernand, vous êtes venu ici avec tout votre matériel ?
8: Oui, un trépied pour le télescope, un appareil photo, tout ce qu'il faut.
1: Là, pour vous, l'emplacement est parfait.
8: Normalement, c'est bon. Celle de 1999, chez moi, en Alsace, on avait des nuages. C'était loupé au moment où il y avait la totale, il y a eu des nuages.
1: Là, ça devrait être bon.
8: Là, ça devrait être bon. Jusqu'à présent, pas un nuage dans le ciel, impeccable.
1: Et ça devrait tenir pour une observation idéale de l'éclipse. Ici, précisément, le soleil sera occulté à 99,5% par la Lune.
5: Merci beaucoup Philippe de Maria. On reste au bord de la mer mais on prend la direction du Morbihan à Clohars-Carnouët à la plage du Kérou. Bonsoir Hermine Leclèche.
2: Bonsoir.
5: Alors les familles commencent aussi à réserver leur place.
2: Oui, et c'est difficile hein, sur cette plage hein, de faire la différence entre ceux qui viennent profiter de l'eau et ceux qui viennent pour l'éclipse. Je rencontre assis sur un tapis de plage Gwenaël et sa petite famille en train d'établir le campement car la soirée, ils comptent la passer ici.
9: Alors on a prévu un petit repas sur la plage avec l'apéro et voilà, savourer avec la petite. Et ben là on est 6.
2: Forcément la question qu'on se pose c'est vous étiez où vous en 1999?
9: Alors moi j'étais en Seine-et-Marne en plein milieu d'un champ avec ma petite sœur de 6 ans, moi, j'en avais 16 et ça fait partie d'un de nos plus beaux souvenirs. On avait les lunettes, on avait attendu ça avec impatience toutes les deux et c'était vraiment chouette.
2: Forcément, les éclipses, c'est un moment particulier pour nous.
9: Oui, et puis dans très longtemps, la prochaine. Donc,
2: là, 2080.
9: C'est ça. Donc c'était l'occasion d'être sûr de le faire avec ma fille.
2: La petite famille a de son côté la météo. Ce soir, un temps parfaitement dégagé dans le Morbihan et une éclipse visible à 96%. Petit bonus, Gwenaël a 6 lunettes spécialisées dans les mains. Ils sont 6 ce soir. Ici, ça relève du miracle.
5: Merci beaucoup Hermine Leclèche. Enfin, on grimpe à Paris sur le toit de la Philharmonie. Bonsoir Mathis Lang.
7: Bonsoir, bonsoir à tous.
5: Alors en fait, les portes ouvriront dans une demi-heure et l'excitation est déjà en train de monter.
7: Oui, je peux vous dire qu'il y a du monde sous mes yeux. Une file d'au moins 300, 400 mètres, 700 personnes sont attendues au total pour admirer ce spectacle extraordinaire sur la terrasse de la Philharmonie. Et parmi eux, il y a cette petite famille venue de la Drôme, Gabin et Zoé, les deux enfants, et puis les parents Aurélie et Guillaume. Bonsoir à vous.
10: Bonsoir. Bonsoir.
7: Bon, je suppose que l'impatience monte un petit peu de votre côté.
11: Et oui, tout à fait, parce que la dernière fois qu'on l'a vu, on était enfant, et là, maintenant, on va la voir avec les nôtres, donc c'est exceptionnel.
7: Ouais, les enfants vont pouvoir voir l'éclipse, enfin, surtout que c'est un lieu exceptionnel, la Philharmonie de Paris, Guillaume.
10: Oui, tout à fait, on connaît pas, mais on se dit que ça va être le lieu où il faut être pour voir ce soir, avec une vue complète et dégagée sur Paris, donc un moment qui s'annonce normalement inoubliable pour nous et les enfants.
7: Bon, dernière question, vous êtes équipé ?
10: On est équipé, effectivement, voilà. On est prêt pour voir ce spectacle.
7: On déballe les petites lunettes, comme il faut, et puis à noter que la Philharmonie dans tous les cas distribue des lunettes pour ceux qui n'en ont pas afin de voir évidemment l'éclipse dans les meilleures conditions et en toute sécurité.
5: Merci beaucoup Mathis Lang. L'éclipse sera visible à partir de 19h17 en France et ces quelques minutes d'obscurité relative ne sont pas sans danger. En 99, plus de 250 personnes avaient eu des lésions oculaires. Trois questions.
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12: Trois questions
5: à Flora Granchette. Bonsoir Flora.
13: Bonsoir. Question pratique. Si je n'ai pas de lunettes spéciales et que je me trouve dehors ce soir au moment de l'éclipse, qu'est-ce que je risque ?
14: Bah, si vous regardez le soleil sans protection, vous risquez d'avoir des lésions irréversibles. Il suffit de quelques secondes d'observation. Pendant l'éclipse, lorsque la lune est devant le soleil, la luminosité diminue. Pour compenser, notre pupille se dilate. Puis progressivement, le soleil réapparaît. Mais comme nous sommes encore dans l'obscurité, la pupille ne se rétracte pas suffisamment et les rayons du soleil brûlent directement notre rétine. On ne sent rien sur le moment car elle n'a pas de récepteur de douleur. C'est seulement quelques heures après que les premières séquelles peuvent apparaître, une tache sombre au centre de la vision ou des images déformées.
5: Et Flora, si je veux filmer l'éclipse, est-ce que c'est dangereux ?
14: Alors non, du moment que vous mettez bien vos lunettes, il n'y a pas de souci. Par contre, regarder l'éclipse sans protection à travers l'écran du téléphone, c'est une très mauvaise idée et il faut aussi protéger votre smartphone justement car ces objectifs fonctionnent comme notre œil. Si vous le braquez directement sur le soleil, vous risquez de l'endommager. Il est trop tard pour trouver des filtres adaptés, mais vous pouvez utiliser un verre d'une paire de lunettes d'éclipse. Attention, il doit bien recouvrir tous les objectifs.
13: Et conduire pendant l'éclipse, dangereux ou pas ?
14: Ce n'est pas vraiment le phénomène en lui-même qui est dangereux, mais plutôt le comportement de certains automobilistes, plus intéressés par le ciel que par la route. Les gendarmes appellent à la prudence. N'essayez pas de regarder l'éclipse à travers le pare-brise ou de la prendre en photo. Ne mettez pas non plus sur le nez des lunettes d'éclipse au volant, vous ne verriez plus la route. Allumez vos feux de croisement et ralentissez, car la visibilité sera fortement réduite.

0: 23 hectares, hein, selon le point, 17 heures, dans les dunes, le long du littoral, où la végétation est particulièrement dense. Au moins 2 maisons auraient été détruites par les flammes. Des habitants et des vacanciers sont en cours d'évacuation par la plage. Les pompiers de tout le secteur sont mobilisés. Plusieurs hélicoptères effectuent actuellement des largages. Il y a quelques instants, la maire de Dan, Karine Pudouel, a fait le point sur la situation au micro de Romaric Caillet.
1: Alors moi, on m'a prévenu à 13h55 du départ de feu sur la commune de Dan, au bord de la plage. Le départ s'était très vite propagé. Bon, bah, les pompiers sont arrivés sur place très rapidement également. On a eu beaucoup de fumée. Là, ça a l'air de se maîtriser un petit peu. Avec le vent, en fait, nous, on en a eu beaucoup en début d'après-midi, jusque 16h, je pense. Et puis là, ça a l'air de se dissiper un petit peu. Beaucoup de stress au niveau des habitants, bien sûr. Pour l'instant, on attend justement les recommandations des forces de l'ordre, voir s'il y a besoin d'évacuer ou pas. Pour l'instant, on n'a aucun ordre, parce que bon, on est quand même à 2 km de la plage de Dan.
0: 87 sapeurs-pompiers restent engagés sur la zone. Le vent a compliqué leur intervention cet après-midi, mais selon la maire, il est désormais retombé.
2: Merci beaucoup Clémence Azuelos.
3: Dans les Deux-Sèvres, incendie mortel dans un village à une cinquantaine de kilomètres de Poitiers.
2: Le feu est parti d'un champ et a brûlé une maison dans la commune de Loumois. Christian Panvert, un couple et leur fils de 20 ans ont été piégés par les flammes et sont décédés.
4: Oui, un couple et un jeune homme de 20 ans qui louaient ce gîte depuis quelques années. Audrey, une habitante de cette commune de 150 habitants, ne cache pas son émotion.
5: Ça me fait vraiment de la peine, parce que je me dis, c'est quelqu'un qui a mon âge aussi, j'ai aussi un fils de 20 ans presque. On s'imagine quoi, donc c'est vraiment triste. Je sais pas ce qui s'est passé, puis en plus apparemment ils se sont rendus compte de rien d'après ce que j'ai entendu, ouais, donc c'est horrible en fait.
4: J'ai croisé la propriétaire du gîte bouleversée, elle ne souhaite pas s'exprimer car une enquête est en cours. Elle me confesse qu'elle a hurlé pour qu'ils sortent de l'habitation, mais en vain. D'après les premiers éléments de l'enquête, les gendarmes ont été prévenus vers 16h hier de plusieurs départs de feu dans un champ voisin. Jean Pilot, le maire de Loumois.
6: Je me suis rendu compte qu'il y avait le feu sur un hangar agricole où il y avait du fourrage. Il y a un gîte pas très loin, 70 mètres environ, qui était aussi en feu. La toiture était tombée, c'était déjà trop tard.
4: On s'étonne que les gens n'aient pas pu sortir de cette maison.
6: Oui, moi aussi. On était sur des températures élevées, volets fermés probablement. On n'entend pas l'extérieur. Ils n'ont probablement pas vu les flammes arriver, mais je ne sais pas.
4: Le parquet de Niort devrait communiquer dans les heures qui viennent.
2: Christian Panvert dans les Deux-Sèvres pour RTL.
3: Des incendies dont le risque est évidemment aggravé par les canicules à répétition.
2: Et le pic de chaleur de cette cinquième canicule sera attendu demain avec 80 départements en alerte orange contre 78 aujourd'hui. L'Oise et l'Aisne seront donc concernés. Des canicules qui vont coûter entre 10 et 15 milliards d'euros au budget de la France selon Monique Marbu, la ministre de la Transition écologique. Estimation donnée lors d'une réunion sur les conséquences de la sécheresse et le partage de l'eau notamment. Un homme a menacé des passants ce matin à Épinal dans les Vosges. Il était armé d'un long couteau de cuisine, mais il n'a pas fait de blessé. Il présentait des problèmes psychiatriques et a été conduit à l'hôpital. On y revient dans le journal de 19h.
3: Première visite sur le terrain pour Gérald Darmanin après la révélation d'un courrier adressé à son homologue de l'intérieur.
2: Le garde des Sceaux y pointait les défaillances dans les enquêtes sur les violences sur les mineurs. Cet après-midi, il était à la prison de Réau en Seine-et-Marne. C'est le troisième établissement pénitentiaire à avoir mis en place un quartier de lutte contre la criminalité organisée.
3: Du rabotage à tous les étages sur les politiques familiales proposées dans un rapport commandé par Matignon.
2: Le document a été rédigé conjointement par l'Inspection générale des finances et par celle des affaires sociales. Il préconise 4 milliards d'euros sur 10 ans d'économie. Tout y passe. APL, retraite, allocation familiale. Bonsoir Rachel Duceppe.
7: Bonsoir.
2: Le cocktail a de quoi compliquer la rentrée sociale du gouvernement.
7: Oui, un rapport aux propositions choc commandées par le Premier ministre. À la clé, plus de 4 milliards d'euros d'économie sur 10 ans, soit environ 3% du coût annuel des politiques familiales. Sont visés allocations, impôts, aides au logement et surtout les retraites des parents de familles nombreuses. Aujourd'hui, les parents d'au moins 3 enfants disposent d'un bonus de 10% sur leur retraite. Ce rapport préconise de les transformer en un forfait de 125 euros. C'est la première source d'économie formulée dans ce rapport, plus d'un milliard d'euros. Autre proposition, prendre en compte le revenu des parents pour calculer les aides au logement des étudiants. Ce n'est pas le cas aujourd'hui. Économie estimée, 500 millions d'euros. Ces pistes seront-elles reprises dans le prochain budget? Réponse de Bercy à RTL. Tous les rapports sont utiles pour alimenter les discussions. Alors rendez-vous le 30 septembre, le gouvernement doit dévoiler son projet de loi de finances en Conseil des ministres.
2: Rachel Duceppe du service politique.
3: La colère des pompiers face au manque de moyens.
2: 9 organisations syndicales des soldats du feu appellent à la grève demain. Elles seront reçues par le ministre de l'Intérieur, Laurent Nunez, à la mi-journée. Une mobilisation des grévistes est d'ailleurs prévue.

0: Sur la place Beauvau, également dans l'actualité sociale, de possibles perturbations du trafic aérien ce week-end. Les personnels de cabine de la compagnie EasyJet sont appelés à la grève. Trois syndicats réclament de meilleures conditions de travail. EasyJet est la deuxième compagnie en France derrière Air France.
1: Cette question à présent, la RATP est-elle un repère d'emploi fictif pour élus franciliens de tous bords?
0: C'est ce que soupçonne en tout cas l'association Assez Anti-Corruption. Elle vient de déposer plainte auprès du parquet national financier pour détournement de fonds publics, favoritisme, faux et usage de faux. Une démarche qui fait suite aux révélations du Canard Enchaîné. Dans son article intitulé « 200 agents de la RATP sur la bonne voie », l'hebdomadaire y dénonce un système d'emploi de complaisance, une version contestée par la Régie des Transports parisiens.
1: À l'étranger, l'Organisation Mondiale de la Santé s'alarme des nouvelles recommandations vaccinales de Donald Trump.
0: L'OMS, à laquelle n'appartiennent plus les États-Unis, rappelle que la politique en la matière doit reposer sur les meilleures données scientifiques disponibles. Bonsoir Karine Auton.
2: Bonsoir Claire, bonsoir à tous.
0: On vous retrouve en direct des États-Unis. Donald Trump reprend à son compte des théories totalement infondées liant vaccination et autisme.
2: Oui, il vient de signer un décret où il recommande que le vaccin rougeole, rayon, rubéole soit scindé et administré en trois doses différentes, car le président américain est convaincu que les vaccins peuvent causer de l'autisme, et ce malgré les démentis réguliers des médecins américains. Pour lui, la solution, c'est de changer les calendriers vaccinaux, alors que l'OMS rappelle qu'ils sont pensés pour protéger les bambins au meilleur moment et qu'un espacement des prises augmenterait les contaminations. Donald Trump a déjà tenté de le faire, mais il s'était fait bloquer par un juge, alors il a remis ça et il se fait maintenant montrer du doigt par certains républicains qui dénoncent sa désinformation. Concrètement, il faut savoir que son décret n'impose rien, car c'est chaque État ici qui décide de son calendrier vaccinal à imposer aux écoles, mais le président des États-Unis conserve tout de même une influence sur le public. Et peu lui importe, semble-t-il, que son pays traverse sa pire épidémie de rougeole depuis 35 ans ou que son secrétaire à la santé, Robert Kennedy Jr., très anti-vax lui aussi, a pourtant vanté les bienfaits du vaccin rougeole au rayon rubéole en direct sur CNN.
0: Merci beaucoup Karine Auton aux États-Unis pour RTL. On reste outre-Atlantique avec Meta face à la justice fédérale à partir d'aujourd'hui et jusqu'à la fin septembre. Ce mercredi était consacré au choix des jurés. Le géant du numérique sera face à une coalition de procureurs généraux qui veulent démontrer qu'Instagram et Facebook ont été rendus délibérément addictifs pour les mineurs. À l'étranger toujours, Vladimir Poutine menace de saisir des navires occidentaux. Le président russe veut contre-attaquer après l'arraisonnement de bateaux soupçonnés d'appartenir à la flotte fantôme de Moscou. En Colombie, le gouvernement déclare un deuil de 3 jours à la suite du séisme de lundi. Le dernier bilan fait état de 216 morts et de milliers de blessés.
1: Les sports et le football, le PSG en quête d'un premier trophée pour la saison 2026-2027, et ce, dès ce soir.
0: Et oui, c'est celui de la Super Coupe d'Europe. Les Parisiens, double vainqueurs de la Ligue des Champions, affrontent les Anglais d'Aston Villa qui avaient remporté, eux, la Ligue Europa la saison dernière. Coup d'envoi à 21h à Salzbourg, en Autriche. Léa Quignot, c'est une rentrée particulière pour les joueurs qui ont participé au Mondial.
3: Oui, après seulement 2 matchs amicaux, c'est vrai, l'effectif parisien n'est pas totalement prêt physiquement. Après le Mondial, les doués Dembélé, Ruiz ou encore Hakimi ont seulement repris l'entraînement lundi, mais ils font bien partie du groupe. Écoutez Luis Enrique, l'entraîneur.
4: C'est très compliqué à gérer, savoir exactement quelles sont les charges de minutes que chaque joueur peut jouer.
3: Pas le choix de faire avec donc, mais les ambitions sont très claires pour Marquinhos, le capitaine.
5: Même si on a beaucoup gagné ces dernières années, on va continuer à aller chercher des titres parce que c'est ça qui a la mentalité de PSG de plus en plus.
3: C'est aussi l'occasion de lancer Magnès Akliouche, arrivé cet été de Monaco, ou encore Lucas Digne. Luis Enrique attaque sa 4e saison sur le banc parisien et il est toujours aussi affamé après le back-to-back historique en Ligue des Champions.
4: On commence cette saison avec la même mentalité, avec les mêmes envies de gagner des trophées importants.
6: L'objectif de cette saison est de gagner la 3e.
4: Bien sûr.
3: Un 3e sacre consécutif qui permettrait d'égaler le Real Madrid. En attendant, il y a un premier titre à aller chercher ce soir.
0: Merci Léa Quignot du service des sports de RTL. Football encore avec le gardien argentin de l'OM, Geronimo Rulli, qui rejoint Manchester City. L'Olympique de Marseille doit réaliser des ventes cet été pour rééquilibrer ses comptes.
1: Au championnat d'Europe de natation à Saint-Denis, pas le temps de souffler pour Maxime Grousset.
0: Auréolé de ses 2 médailles, il disputera la finale du 100 mètres papillon aux alentours de 19h30 ce soir. Et on croise aussi les doigts pour les tricolores du relais féminin 4x100 mètres nage libre et qui disputera la finale ce soir aussi. À suivre également les demi-finales du 50 mètres d'eau où deux Françaises seront alignées, Marie-Ambre Molu et Analia Pigré.
1: Et enfin, au championnat d'Europe d'athlétisme de Birmingham, deux Français en lice en finale ce soir.
0: Tout d'abord au 400 mètres, Mohamed Abdallah Kounta sur le 400 mètres haies et Louise Maraval pour le 400 mètres haies, pardon. Et puis le Corentin, le Clésio, le Français disputera lui demain soir la finale du 800 mètres, élimination du champion d'Europe. En revanche, aujourd'hui, en titre, c'est Gabriel Tual. Enfin, au judo, à deux mois des championnats du monde, Teddy Riner a déclaré forfait pour le Grand Slam de Lausanne en Suisse. Le judoka le plus titré de l'histoire des JO souffre d'une blessure à l'épaule.
1: Merci beaucoup, Claire Chécaglignon. On vous retrouve à 18h30 pour le rappel des principaux titres de l'actualité. Anthony Kaczmarek, cette éclipse, on en parle beaucoup, beaucoup. Est-ce qu'on va la voir partout?
7: C'est vrai qu'on parle de conditions idéales partout, mais ça n'est pas forcément vrai. D'abord, en montagne, il y a des orages ce soir sur les Pyrénées. Ils sont toujours présents, ils ne se dissipent pas pour l'instant, donc là, ce sera un peu compliqué. Même chose sur le sud des Alpes. D'ailleurs, les nuages, les cumulonimbus issus de ces orages sur le sud des Alpes arrivent jusque sur la Côte d'Azur, donc sur l'est du Var et sur les Alpes-Maritimes. Même chose, pour l'instant, un ciel couvert. Ça peut se dissiper d'ici une heure, évidemment. Les orages sur la Corse, ça y est, c'est terminé, le ciel se dégage, donc bonne nouvelle pour les Corses. Et puis on a juste quelques passages nuageux, c'est précis, entre le nord de la Bretagne, la vallée de la Loire, le Limousin, ce ne sont que des passages nuageux, donc évidemment,
1: on va quand même pouvoir voir l'éclipse.
7: Ils peuvent passer devant le soleil temporairement, ça dure une minute, donc patientez et le soleil va revenir. Mais sinon ailleurs, c'est un ciel tout bleu, puis il fait très chaud, donc évidemment, hydratez-vous.
1: Merci beaucoup Anthony, restez avec nous sur RTL. Dans quelques instants, rencontre avec ces seniors qui sont accros à leur téléphone. À tout de suite.
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1: 18h21 sur RTL, alors que le Parlement a adopté le mois dernier l'interdiction des réseaux sociaux pour les moins de 15 ans, RTL Inside vous emmène ce soir dans la résidence senior des Girondières à Marne-la-Coquette, près de Paris. Car là-bas, les plus âgés ont eux aussi développé une addiction à leur téléphone. 40% se disent accros, selon une étude menée par l'Institut IFOP. Bonsoir Valentin Boisset.
18: Bonsoir à tous.
1: Ces statistiques se vérifient dans cette résidence senior où vous vous êtes rendu.
18: Oui, alors que dans la salle du rez-de-chaussée, une séance de yoga suit son cours, Martine, elle, est un peu à l'écart sur un fauteuil dans sa main. Un smartphone, elle a 67 ans.
19: Depuis que je suis en retraite, je suis sur Facebook.
18: Puis sur l'écran défile la vie des autres. Sur son compte Instagram, beaucoup de gens la suivent.
19: Je suis arrivée à en avoir jusqu'à 500.
20: Vous y passez combien d'heures par jour?
19: Ça peut être 2 heures. Ça peut être très addictif. Ça serait malheureux que depuis que je suis à la retraite, je commence à scroller.
20: Vous connaissez ce mot?
19: Oui, bien sûr. Je le fais un peu.
20: Ça veut dire quoi ?
19: Parce que là, on fait défiler.
18: Un peu plus loin, Danielle, 88 ans, fait elle aussi défiler frénétiquement son écran. Elle l'utilise encore plus que sa voisine.
2: Il y a des jours où c'est presque tout le temps. La preuve, je ne l'ai pas pris pour ne pas être gênée pendant cette interview.
18: Ne pas le prendre pour s'empêcher de le consulter, ce smartphone la maintient en lien avec sa famille, mais l'expose aussi parfois à des arnaques.
2: Les enfants m'ont dit de faire ça très attention. J'ai eu quelque chose aussi il y a quelques jours. Répondez-moi, j'ai besoin de vous entendre. J'ai laissé tomber.
18: C'est donc Bérangère, la coordinatrice de vie ici, qui l'aide à éviter ces arnaques.
21: Vous êtes souvent très connecté, vous allez souvent sur Internet.
18: Elle veille sur l'impact des smartphones dans la vie des résidents, une mission qui n'existait pas à ses débuts dans le métier il y a 20 ans.
20: Ça vous est déjà arrivé de devoir dire à quelqu'un de ranger son téléphone ?
21: C'est arrivé il n'y a pas longtemps. Il y avait une animation et une de mes résidentes, on a dû même la sortir un petit peu parce qu'elle n'arrêtait pas avec son téléphone et ça perturbait l'animation.
18: Le règlement intérieur n'a pas été modifié ici, mais les résidents sont invités aujourd'hui à laisser leur téléphone de côté pendant les activités.
1: Valentin, le phénomène est tel qu'il existe désormais des influenceurs exclusivement dédiés aux seniors.
18: Oui, on le constate sur certains écrans de la maison de retraite, sur YouTube ou sur Instagram, des influenceurs aux cheveux gris apparaissent.
22: Des astuces pour vieillir toujours en beauté.
3: Bonjour, vous êtes Nicole, c'est ça ?
23: Oui, je suis Nicole.
18: Voici Nicole Tonnel, 78 ans, 100 000 abonnés sur YouTube. Elle passe ses journées sur les réseaux sociaux à mettre en ligne des conseils beauté depuis son salon.
23: Un iPhone et j'ai la lumière du jour. J'ai pas de lumière du tout professionnelle, j'ai pas un studio et j'y tiens absolument. Il faut que ça soit vite monté, que je fasse mes petits trucs. C'est comme si on était entre amis, hein. Donc, c'est ce qu'elles me disent souvent. Donc, voilà. Il n'y a pas de chichi. Si je les vois dans la rue, elles me reconnaissent tout de suite. Hein. J'avais jamais vu d'ordinateur de ma vie. Je me suis lancée comme ça.
18: Certains seniors passent des heures à regarder ces vidéos, puis ils discutent parfois ensemble de leur présence sur les réseaux sociaux.
23: J'ai des gens qui sont malades, j'ai des gens qui vivent seuls. Il y a une grande solitude quand même. Ça leur apporte énormément, mais moi, elle m'apporte énormément aussi. J'ai confiance en moi, je vieillis plus sereinement. Les vieux ont une place.
3: Une place sur les réseaux sociaux, c'est ça ?
23: Ah bah, ils ont une place partout, sur les réseaux sociaux, dans la vraie vie. Partout où ils veulent être, c'est leur choix. Mais ils ont la place partout, oui. Il faut arrêter avec les cases.
18: Si elle passe des heures à alimenter ses chaînes, Nicole ne se dit pas pour autant addict.
23: Il y a la vraie vie quand même.
18: Elle affirme même être capable de tout arrêter un jour lorsqu'elle en aura marre.
1: RTL Inside, signé Valentin Boisset. La météo, Anthony Kaczmarek. Demain, ça va être la journée la plus chaude de la semaine.
7: Exactement, et ça veut dire aussi le pic de cet épisode de canicule. 80 départements demain en vigilance orange, quasiment tout le territoire. Hein. L'Aisne et l'Oise rejoignent la liste demain. Alors, quels départements seront épargnés ? Ben, l'extrême nord, le Nord-Pas-de-Calais, la Somme, mais aussi le nord de la région Grand Est. Et puis aussi quelques départements de montagne autour du Massif Central et vers les Pyrénées. On a déjà battu des records de chaleur pour un mois d'août cet après-midi, notamment en Bretagne. 36 degrés 2 à Landivisiau, 36 degrés 6 à Lannion et 39 degrés 6 à la Noé Blanche en Ille-et-Vilaine, des records qui dataient de la canicule d'août 2003, battus donc aujourd'hui. Donc demain, ça va continuer à grimper, on sera entre 35 et 40 degrés quasiment partout, à quelques exceptions près, 28 par exemple pour Biarritz, 29 à Brest, où ça va donc légèrement baisser par rapport à aujourd'hui, mais 36 degrés à Lille et à Strasbourg, à l'ombre hein, évidemment, 38 à Paris, à Avignon, à Rennes, 39 à Lyon, à Toulouse, à Bourges, et la barre des 40 degrés qui sera atteinte à Bordeaux, Le Mans, Agen, Cognac, Montauban et Auch, localement jusqu'à 41 degrés dans le sud-ouest. Il fera chaud aussi la nuit, hein, souvent plus de 20 degrés. Et dans votre ciel demain, encore du soleil avec juste un petit voile nuageux entre la basse Normandie, le centre jusqu'au massif central. À nouveau quelques orages en montagne sur les Pyrénées, les Alpes et la montagne Corse. Et puis peut-être quelques plaques de grisaille sur la pointe bretonne, vers la côte basque ou encore vers le Roussillon, surtout en début de journée.
1: Anthony, si demain c'est la journée la plus chaude de la semaine, ça veut dire que les jours d'après, il fera meilleur.
7: Les températures vont commencer à baisser à partir de vendredi. Alors d'abord sur les côtes de la Manche, sur la côte atlantique, la Bretagne devrait sortir vendredi de la vigilance orange canicule. Ça va rester très chaud ailleurs, hein. Encore 35 à 40 degrés vendredi, avec ce pic qui va se décaler sur la région de l'Est. Et puis samedi, des orages vont traverser certainement une grande partie du pays. On ne connaît pas encore leur puissance, mais ces orages vont arriver avec de l'air, alors pas plus frais, mais de l'air moins chaud. Résultat, samedi, toute la moitié ouest va sortir de la canicule. Ça restera encore très chaud dans l'est. Et puis dimanche, seules les régions méditerranéennes connaîtront des températures encore très chaudes, au-delà de 30 degrés. Ailleurs, ça va continuer à baisser. Et puis lundi, événement, on sera dans les normales de saison. 26 degrés de moyenne au nord, 29 au sud, ça n'est pas arrivé depuis le 13 juin. Deux mois, c'est fou.
1: C'est dingue. Merci beaucoup, Anthony. Une courte pause, on reste ensemble hein, sur RTL pour vivre ensemble justement cette incroyable éclipse solaire. Ce sera dans moins d'une heure à présent. À tout de suite.
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1: 18h29 sur RTL. Le rappel des principaux titres de l'actualité. Claire Checalini.
26: Un cercle noir ceinturé par le feu du soleil. Et c'est tout un pan de la planète qui plonge dans l'obscurité. En France, l'éclipse sera visible dans moins d'une heure et elle ne sera que partielle, contrairement à celle admirable depuis l'Espagne, l'Islande et le Groenland. Incendie en cours dans les dunes du Pas-de-Calais. À Camier, 1200 campeurs ont été évacués cet après-midi. À Loumois, dans les Deux-Sèvres, un feu de végétation a tué 3 personnes. Le pic de la 5e canicule attendu demain, avec 80 départements en alerte orange. D'ores et déjà, Santé publique France indique que les recours aux soins d'urgence restent élevés, mais c'est en deçà des niveaux du mois de juin. La sécheresse et la canicule coûteront entre 10 et 15 milliards à l'État, estimation donnée cet après-midi par la ministre de la Transition écologique, Monique Barbu. Football, le PSG en finale de la Supercoupe face aux Anglais d'Aston Villa, les vainqueurs de la Ligue des Champions contre ceux de la Ligue Europa, coup d'envoi à Salzbourg en Autriche à 21h.
1: Merci beaucoup Claire, à demain.
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1: RTL sur la route de l'été avec vous pendant les vacances et la pression continue de monter à moins d'une heure maintenant de l'éclipse solaire quasi totale en France. Hermine Leclèche, vous êtes dans le Morbihan à Cloire-Carnouët où certaines familles commencent à réserver des places.
27: Oui, et même ambiance pique-nique hein, au menu, sandwich et chips sur les serviettes. En train d'être déplié sur cette plage, je viens de rencontrer cette petite famille qui a posé le camp ici avec une vue dégagée sur l'ouest. Je vois que vous avez des baguettes de pain dans votre sac.
28: Oui, c'est ça. On est parti. Enfin, on va regarder l'éclipse. Okay. Voilà.
29: Alors, on a réussi à trouver 2 paires de lunettes et on va se les partager parce qu'on a que ça.
30: Moi, je m'appelle Alice, j'ai 13 ans. Bah, je suis excitée parce que c'est la première fois que je vais en voir une.
29: Puis apparemment, la prochaine...
27: 2081, la prochaine.
29: Voilà.
27: Tu auras 67 ans pour la prochaine.
30: Ah oui, quand même. Dans longtemps.
27: Ouais, voilà, alors il ne faut pas la rater hein, cette fois-ci. La bonne nouvelle, c'est que même si nous ne sommes pas dans le Pays Basque, ici, on a du vent frais et pas un nuage dans le ciel. Le spectacle s'annonce grandiose.
1: Hermine, est-ce que tout le monde autour de vous a réussi à trouver une paire de lunettes de protection?
27: Eh bien non, c'est tout le problème, c'est la course jusqu'au dernier moment pour mettre la main sur ces fameuses lunettes qui valent de l'or. J'ai fait la chasse au trésor à Guidel juste à côté pour RTL et cet après-midi, elle commence avec une question posée une bonne dizaine de fois. Est-ce que vous savez où trouver des lunettes pour l'éclipse?
31: Pas du tout, on n'a pas tellement cherché non plus, mais on se dit qu'il est peut-être temps de commencer.
27: Est-ce que vous savez où trouver les lunettes pour ce soir?
32: Pas du tout, on en cherche partout.
33: Pas du tout,
32: on a fait les pharmacies, opticiens, il n'y en a pas. On n'a plus pas. Vous en avez, vous?
27: Bah non, j'en ai pas, justement. Non. Vous n'avez pas celle de 99, non?
32: Oh bah non.
27: Vous, monsieur, vous savez comment vous allez faire ce soir?
34: Je ne vais pas regarder, hein. Ou alors je regarderai comme ça, peut-être à travers mes doigts, mais c'est dangereux. Ah ben je l'ai vu, moi, en 99. Hein. Et il y avait des lunettes. Et à l'époque de maintenant, on n'en trouve pas, comme les masques quand il y avait le Covid.
27: Alors peut-être que les commerçants seront mieux informés. Je vais me rapprocher de cette dame qui est en train de manger.
35: On est en rupture de stock totale
2: À Guidel, ce matin, je suis passée à l'ouverture de la pharmacie de l'océan, qui doit communiquer normalement sur les réseaux sociaux dans la journée, puisqu'ils nous ont assuré qu'ils allaient être livrés.
9: Ah, voilà. Un peu d'espoir.
2: Un peu d'espoir.
9: Alors, je viens d'arriver à la pharmacie qu'on m'a conseillée et il y a énormément de monde. Il y a au moins 80 personnes qui attendent.
10: Ah oui, moi j'ai vu sur les réseaux. On a mangé la petite glace dans la voiture et on est venu pour pouvoir être sécure pour ce soir en regardant l'éclipse et puis l'observer avec les enfants et puis en famille.
9: Vous êtes avec votre fils ?
10: Oui.
11: Clément. J'ai hâte. Ouais. Bah, que la lune passe devant le soleil et c'est la première fois que je fais ça.
9: Bah, ça y est, je touche le gras, je m'approche du comptoir.
12: Bon, c'est parfait. On a reçu ce midi la livraison, enfin à 13h30 la livraison. Donc, on est ouvert depuis 13h45.
13: Oui, allez-y, madame. À gauche, oui, s'il vous plaît.
9: Est-ce que c'est bon? On a retrouvé le sourire.
14: Oui, ça y est, enfin.
15: On a réussi enfin à faire des lunettes. Nous, en plus, on était levés depuis 6h30. On a fait des bars tabac, on a fait des pharmacies, on a tout fait.
14: Les opticiens.
15: Je trouve que c'est important. On voit ça peut-être des fois une fois dans notre vie. Donc,
9: Première éclipse.
14: Oui, voilà, c'est ça. Bah, merci.
9: Profitez bien, merci. Au revoir. Et voilà, tout est bien qui finit bien pour ce couple de chanceux qui va pouvoir admirer en famille cette éclipse depuis la plage où je me trouve. Et d'ailleurs, cette plage est en train de bien se remplir. Il ne reste plus beaucoup d'emplacements de serviettes disponibles.
1: Merci beaucoup, Hermine Leclèche.
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1: Les invités de RTL Soir, puisque ce soir nous sommes avec Olivier Lasvergnas, astronome. Bonsoir.
17: Bonsoir.
1: Et Gilles Davidovitch, vice-président de la Société Astronomique de France. Bonsoir à vous.
19: Bonsoir.
1: Sophie Jousselin du service international de RTL nous a rejoint en studio. Bonsoir Sophie.
20: Bonsoir à tous.
1: Première question, Olivier Lasvergnas, qu'est-ce qui va se passer concrètement à partir de 19h20 ce soir en France ?
19: Eh bien, c'est très simple.
1: Olivier Lasvergnas.
19: En fait, la Lune va... Vous m'entendez, oui ?
1: Je vous entends, allez-y.
19: Allez, salut, oui, ça y est. Donc c'est très simple, le phénomène qui va se passer, c'est simplement que la Lune va s'interposer entre le Soleil et la Terre, et donc on va voir le passage progressif du disque lunaire, et qui va occulter progressivement le disque du Soleil. Alors en France métropolitaine, il passera pas exactement devant, c'est-à-dire qu'on aura une forme de petite bague excentrée, un petit croissant, mais très très fin, qui sera au moment du maximum de l'éclipse. Et puis ensuite, la Lune va ressortir de l'autre côté tranquillement. Et tout ça va se passer juste avant le coucher du Soleil, ce qui fait qu'on aura un fantastique clin d'œil du Soleil avant de se coucher.
1: Gilles Davidovitch, vous étiez avec nous dans RTL Midi en direct d'Espagne. Vous êtes sur l'un des meilleurs spots pour observer cette éclipse. Est-ce que nous, ici en France, ça vaut le coup de regarder le ciel pendant ces deux heures de 19h20 à 21h20 ?
21: Ah, bien sûr, c'est toujours magnifique pour plein de raisons. Même quand l'éclipse est partielle, ça va permettre d'abord de partager un moment intéressant et rare, somme toute, parce que même les équipes partielles sont assez rares. Et puis, c'est un bon moment pour faire un peu de géographie, de géométrie dans l'espace, d'astronomie, d'optique aussi, de physique de l'atmosphère. On peut faire plein de sciences en s'amusant avec une éclipse partielle. Déjà à chronométrer, suivre les différents moments de l'éclipse. Le premier contact, le moment où effectivement le disque lunaire commence à croquer, si je puis dire, le disque solaire, jusqu'à la fin et jusqu'au coucher de soleil. Vous savez, les couchers de soleil ne se ressemblent jamais, alors quand en plus le soleil est éclipsé, c'est juste splendide. Vous ajoutez un premier plan, une vieille église, un arbre, un monument historique ou des personnages, et vous avez des photos splendides.
1: Sophie Jousselin.
20: Oui, Olivier Lasvergnas, vous êtes en Espagne, vous avez la chance d'être dans ce qu'on appelle la bande de totalité. Ça va être un petit peu différent pour vous, l'atmosphère va être assez différente.
19: Alors écoutez, on y est déjà, on est à côté d'un bourg remarquable, pas loin à 40 km de Burgos, on est exactement sur la ligne de ce qu'on appelle la ligne de centralité, et en face de moi, je vois le château médiéval de Castrojeriz, qui est un petit village perché qui est sur la route de Compostelle comme Burgos, et nous sommes là, il y a à peu près 200 passionnés du ciel français et puis à peu près une cinquantaine d'Espagnols, et on est en train de se préparer à photographier à la fois l'éclipse en gros plan et puis aussi avec des premiers plans de ce village de château de Castrojeriz.
1: Alors justement, Gilles Davidovitch, cette éclipse, ça va être aussi le moment pour de nombreux astronomes de travailler. Vous allez étudier quoi ce soir ?
21: Alors, on fait plus beaucoup de science, pour dire la vérité, oui, avec les éclipses naturelles, puisque depuis que le coronographe a été inventé, on peut, les astronomes professionnels peuvent faire des éclipses artificielles, mmh, et surtout maintenant, sur la physique solaire, on envoie des sondes spatiales au plus près du Soleil pour continuer à étudier, à documenter la physique solaire. Donc, on peut faire de la science, évidemment, mais les astronomes professionnels ne font plus beaucoup de science de nos jours avec les éclipses, qu'elles soient partielles ou totales.
1: Sophie Jousselin.
20: En revanche, ce qu'on sait, c'est qu'il y a des phénomènes qui se produisent au moment de cette éclipse totale, notamment sur les animaux, sur les oiseaux.
21: Oui, c'est vrai. D'ailleurs, notre autre vice-président, le planétologue Sylvain Boulet, est actuellement en mer, dans une expédition scientifique, pour observer les impacts de l'éclipse totale, donc dans la bande de totalité, les impacts sur la faune marine, et notamment sur les cétacés. Donc ils ont enregistré depuis plusieurs jours l'activité des cétacés, l'activité sonore donc, et puis ils vont poursuivre ces enregistrements pendant l'éclipse et après l'éclipse pour voir si la faune marine, elle aussi, est sensible comme nous aux merveilles du ciel.
1: Olivier Lasvergnas, est-ce que vous avez des astuces pour nos auditeurs qui n'ont pas réussi, par exemple, à trouver de lunettes de protection?
19: Alors, la première chose à dire, c'est qu'en fait, les lunettes sont absolument obligatoires quand on veut regarder le soleil directement, mais qu'en revanche, on n'en a pas forcément besoin d'une paire par personne. On ne regarde pas, bien entendu, toute la partialité va durer plus de 2 heures, donc on n'a pas besoin de, et même c'est fatigant de regarder tout le temps le soleil, donc on peut en avoir une pour 3 ou 4, à condition de se la passer astucieusement. Et donc ça, c'est déjà la première chose, c'est que on peut être avec des amis, trouver dans un groupe, et on se fait passer les lunettes. Ça, c'est pas du tout un problème. La deuxième chose, c'est qu'il y a peut-être encore en France métropolitaine quelques endroits où il y a des magazines. Il y a beaucoup de magazines en kiosque qui ont diffusé des numéros, soit spéciaux ou soit leurs numéros de la période là, avec des lunettes encartées. Et il y en avait beaucoup plus là, beaucoup plus près de tout le monde, que pour les pharmaciens et les opticiens qui, eux, avaient pris des petits lots, quoi. Donc, il faut vérifier dans tous les kiosques. Je sais qu'il y en restait encore quelques-unes. Et sinon, vraiment, la grande idée, c'est de se la partager, quoi.
1: Philippe
19: non pas en la découpant, ouais, bien entendu, mais en se la passant.
1: Philippe Demaria, on vous retrouve. Vous êtes sur la plage de, oui, Biarritz pour RTL. Vous en voyez beaucoup, vous, là, des lunettes de protection. La plage, elle est en train de se remplir.
0: Non, pas encore. Les lunettes ne sont pas encore. On n'en a pas encore besoin, évidemment. Plutôt lunettes de soleil assez classiques. Je vois pas mal d'astronomes amateurs qui commencent à arriver avec leurs trépieds, ah, et leurs énormes machines qui eux, vont leur servir à regarder au plus près cette éclipse. La foule commence à se répartir sur le bord de mer. Ici, le premier contact est à 19h31. Le premier contact, votre invité l'expliquait, c'est le premier point de la Lune qui commencera à occulter le soleil. Alors, à quoi s'attendre au moment de l'éclipse? Eh bien, quelle sensation, en fait, va-t-on éprouver? Écoutez, Béatrice, elle est astronome amatrice, ici, au Pays Basque.
3: Ah, d'abord, il se passe que dans votre jardin, tout d'un coup, il n'y a plus d'oiseaux, puis ça ne bouge plus. Ça ne bouge plus, mais on sent que tout d'un coup, la nature courbe les chines, l'impression que toute la nature s'arrête pour écouter ce qui se passe. Qu'est-ce qui nous arrive? Pourquoi tout d'un coup, en plein jour, tout d'un coup, il fait un peu nuit, puis un peu nuit, puis un peu nuit? Il y a un petit peu d'angoisse, mais quand on sait ce que c'est, on dit qu'est-ce que c'est génial de vivre ça, parce qu'on sait que ça ne dure pas.
0: Effectivement, ça ne dure pas. La Lune arrivera ici par le bas et à droite du Soleil, précisément. Et on ne la verra pas du tout juste avant qu'elle se superpose au Soleil. Le Soleil étant bien trop brillant, le maximum d'occultation de la Lune, ici, ça sera à 20h30, ici sur la Côte Basque, et précisément à Biarritz.
1: Merci beaucoup, Philippe Demaria. On va un petit peu plus au nord, à la Philharmonie de Paris. On vous retrouve, Mathis Lang. Mathis, vous avez rencontré des spectatrices qui ont atteint, on peut le dire?
4: Oui, exactement, qui ont atteint la terrasse. En effet, juste avant de me tourner vers ces personnes qui observent la vue, je veux vous décrire la vue, absolument. Allez-y. Incroyable, la Tour Eiffel d'un côté, on a la Défense, on a Sacré-Cœur, c'est absolument magnifique, une vue sur le parc de la Villette, franchement, ça donne très envie de voir l'éclipse, et surtout on voit le soleil, le ciel est dégagé, c'est l'essentiel, c'est tout ce qui nous importe. Je suis notamment avec Anne. Bonsoir Anne.
5: Bonsoir.
4: Bon, vous êtes bien installée, oui, Anne, vous avez votre petit tabouret, de ce que je vois.
5: Oui, mes amis ont acheté des tabourets télescopiques remarquables très pratique et nous voilà.
4: Ok, vous avez les lunettes de soleil, la casquette qui fait chaud quand même malgré tout.
5: Super équipé. Ben, il fait 37 degrés hein, quand même, mais on a tout prévu et ça ne nous a pas découragés du tout.
4: Bon, il y a une super vue. Je me tourne aussi vers Domitil. Vous avez le bob, vous, sur la tête. Non pas la casquette, mais le bob. Vous me disiez en 99, vous avez pas...
5: J'étais au Portugal, je conduisais, j'avais pas les lunettes et j'ai pas pu les voir.
4: Vous avez pas vu l'éclipse du coup en 99?
5: Non, j'ai vu des gens qui la regardaient. Le ciel qui s'assombrissait, mais j'ai pas pu regarder le soleil.
4: Bon. Ce n'est que partie remise, ce soir vous allez pouvoir
5: partie
4: la voir.
5: Partie remise, bien sûr, et l'année prochaine c'est à Louxor, le 2 août.
4: Ouais, là ce soir vous avez les lunettes entre les mains, les lunettes pour voir l'éclipse.
5: J'ai les lunettes pour voir l'éclipse, bien sûr, et je vous ai déjà dit que je réalisais un rêve d'enfant, parce qu'à 10 ans, je dorais Tintin et le temple du soleil, et je voulais devenir astronome.
4: Voilà, astronome, bon, vous n'êtes pas devenu astronome, mais au moins vous êtes sur le toit de la Philharmonie.
5: Avant de mourir, voir l'éclipse quand même.
4: Et voilà, vous pouvez voir l'éclipse.
5: Je serai plus là.
4: Et voilà, avec une vue absolument magnifique, franchement le spectacle va être grandiose, on en est sûr ici.
1: Merci beaucoup Mathis Lang. Sophie Jousselin, on est à Biarritz, à Paris, mais cette éclipse, on va pouvoir la voir partout. Hein.
20: Oui, absolument, il ne faut pas penser que cette éclipse, elle est visible seulement à l'ouest ou dans le sud-ouest de la France. À Strasbourg, par exemple, alors l'occultation de la Lune, ce sera du Soleil, pardon, sera de 90%. Donc, on aura quand même une belle éclipse. Elle va commencer un peu plus tôt que dans l'ouest, puisqu'elle va commencer à 19h22, très exactement. Elle sera à son maximum à 20h16. Et alors, malheureusement, dans certaines régions de France, surtout les moins à l'ouest, on ne verra pas la fin de l'éclipse, parce que le Soleil se couchera avant. Mais il faut surtout pas oublier que oui, dans toute la France, cette éclipse est visible.
1: Gilles Davidovitch, la prochaine éclipse totale en France métropolitaine, ce sera en 2081. Autant dire qu'on sera plus là. Est-ce que quand même, entre-temps, on va avoir de jolies éclipses partielles?
6: Alors oui, il y a régulièrement des éclipses partielles. Il y a aussi des éclipses de lune qui sont aussi toujours très jolies à observer, avec des teintes couleur brique très très très très joli et très photogénique aussi. C'est toujours un moment merveilleux d'observer, de partager ces moments-là avec des gens, avec des enfants, avec des amateurs, avec des profanes, avec des amoureux en fait de la lenteur. Parce qu'une éclipse, qu'elle soit de soleil ou qu'elle soit de lune, c'est aussi l'éloge de la lenteur. Et donc, oui, bien sûr. Et puis, ne pas oublier, hein, 2027, effectivement, encore une très très belle éclipse totale. 26 janvier 2028, nos amis espagnols ont vraiment de la chance. Éclipse annulaire dans le sud de l'Espagne. Et à chaque fois, on a des moments partiels, que ce soit au Maroc, en Tunisie, en Algérie, en Libye, en Égypte ou dans une partie de l'Europe du Sud, y compris de la France. Donc, bien sûr, plein de bons moments, de bonnes occasions pour lever les yeux au ciel. Et puis, ne pas oublier les perséides, les étoiles filantes, les aurores boréales et parfois des comètes.
1: On va en voir beaucoup cette nuit, des étoiles filantes.
6: Alors, écoutez, on attend pour le maximum des perséides cette nuit une centaine de bolides par heure, au maximum dans la nuit. Donc, c'est pas mal, hein, ça fait un peu plus d'une par minute. Si ça tient cette promesse, il faut regarder vers le nord, disons, nord-nord-est, sous le W de Cassiopée. On a percé, et puis un peu partout, loin des villes. Là aussi, il n'y a rien à payer, pas de lunettes à acheter. Il faut juste s'allonger et profiter.
1: Merci beaucoup Gilles Davidovitch. Merci aussi Olivier Lasvernias, nos deux invités. Merci d'avoir répondu aux questions de RTL ce soir. Je vous souhaite une bonne soirée, une très bonne éclipse solaire. Sophie Jousselin aussi.
20: Merci.
1: Bonne
6: Merci
1: soirée.
6: À vous.
1: Une courte pause sur RTL et on se retrouve dans un instant.
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1: 18h48 sur RTL, l'enquête RTL de la semaine qui nous propose de redécouvrir les voitures préférées des Français. Avec vous, Christophe Bourreau, ce soir, une citadine qui a marqué toute une génération et qui a sauvé la marque Peugeot.
25: 205, quel cœur de lion.
26: Peugeot 205, un sacré numéro.
27: En 15 ans, elle s'est écoulée à 5 millions d'exemplaires. La 205, un sacré carton, mais aussi un sacré numéro qui a porté chance à Peugeot.
28: Oh, la belle 205 Junior, tu viens d'accord ?
27: Peugeot a tout misé sur ce numéro à son lancement en 83. La marque au Lyon joue très gros. Financièrement, le constructeur risque la sortie de route et cette voiture doit carrément sauver l'entreprise.
29: La 205 que Peugeot commercialisera à partir du 24 février, c'est en cas de succès la planche de salut pour le groupe PSA qui en 1982 a perdu près de 4 milliards de francs.
27: Grâce à ses atouts, agilité, fiabilité, super tenue de route, le modèle plaît et va connaître un immense succès avec pas moins de 15 séries spéciales. Version la plus emblématique, la 205 GTI, la bombinette, magnifiée dans un clip publicitaire hallucinant où la voiture est poursuivie façon James Bond par un bombardier.
30: Heureusement, j'avais gardé mon arme, ma nouvelle 205 GTI. Okay.
27: La petite française sur les traces d'une allemande, la Golf GTI, Peugeot va réaliser un coup de génie avec cette voiture et ses dérivés sportifs, selon Dominique Chapat, qui présente pour la 40e saison Turbo sur M6.
31: Ça me remémore le Monte Carlo, les victoires de la Turbo 16, la grande époque Jean Todt, Harri Vatanen, tous les grands pilotes finlandais à bord de cette petite voiture qui faisait des miracles, tant sur la neige que sur le verglas, partout.
32: Et au petit matin, Vatanen a réussi son pari, il est revenu sur Earl.
31: La grande stratégie de Jean Boileau, qui était le grand patron de Peugeot à l'époque, c'est d'avoir fait un dérivé de la voiture de course vers la voiture de Monsieur Tout-le-Monde, avec la même bulle arrière, même compacité. C'était extraordinaire.
30: 205 GTI, plus GTI que jamais.
27: Et cette 205 va en effet construire sa légende à travers les courses deux fois championne du monde. La GTI a fait rêver toute une génération.
33: C'était notre jeunesse, j'avais pas les moyens. Mon beau-frère avait une grise comme ça, j'adorais ça. Bah, le bruit moteur, après l'odeur de l'essence dans la voiture. Enfin,
34: en fait, ces souvenirs, les histoires, toute notre jeunesse, ce qu'on a rêvé, qu'on n'avait pas les moyens.
35: La force du souvenir l'emporte, pour moi, c'est sûr. Ouais. Le rappel du souvenir.
27: Le rappel du souvenir pour la marque au Lyon, qui, des décennies après, sort une autre GTI, mais cette fois-ci en version électrique, la 208i GTI. Alors survoltée, hein, 280 chevaux, qui abat le 0 à 100 km/h en 5 secondes et demie. Voiture dévoilée aux 24 heures du Mans par le patron de la marque, Alain Favre.
36: GTI, pour nous, c'est un esprit de sportivité, mais c'est aussi un esprit avec un petit peu de décence. C'est une voiture qui est puissante, qui sait qu'elle l'est, et celui qui la conduit n'a pas non plus un design trop démonstratif, je dirais, pas ostentatoire. Développer une voiture avec un moteur thermique et avec beaucoup de puissance, ça émet beaucoup de CO2, et donc vous êtes absolument décimé après par le malus que vous devez payer. La voiture devient tellement chère que personne ne peut se la payer. Donc c'est aussi une des raisons de notre choix de lancer cette voiture en électrique, c'est que de ce faisant, on la rend accessible au plus grand nombre.
27: Et il faudra tout de même casser la tirelire pour cette bombinette électrique, 42 900 euros avec 375 km d'autonomie.
37: Sacré 205, j'aime ton numéro.
1: Et demain, un autre numéro. Rendez-vous avec la Fiat 500. Dans un peu moins d'un quart d'heure, dans un peu moins de 10 minutes, même sur RTL, le journal de 19h, on reviendra évidemment sur cette éclipse solaire qui débute dans une petite demi-heure maintenant à 19h18, très exactement en France. Bien visible en raison d'un grand ciel bleu dans tout le pays ou presque, lunettes de protection obligatoires, casquettes et bouteilles d'eau aussi, puisque la chaleur continue de gagner du terrain. 80 départements en vigilance orange demain. Chaleur et incendie dans le Pas-de-Calais, notamment où plusieurs départs de feu ont été signalés cet après-midi dans des dunes sur le littoral. Les 1200 vacanciers d'un camping ont été évacués.
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1: Et toute la semaine, on parle du chanteur Daniel Balavoine, disparu il y a 40 ans. RTL lui consacre un podcast en 4 épisodes, la saga Balavoine. Et ce soir, Thomas Pierre, une histoire que l'on connaît mal, celle d'un tube qui a failli ne jamais exister et qui doit beaucoup à RTL.
3: Oui, nous sommes en avril 1978. Balavoine enregistre son 3e album, le dernier de son contrat et peut-être le dernier tout court. Il a la pression, surtout que les échecs de ses précédents disques et son caractère bien trempé lui valent des relations exécrables avec son producteur Eddie Barclay, comme en témoigne son frère Guy Balavoine.
4: J'étais fâché avec Barclay parce que Barclay disait que les deux premiers disques n'avaient pas suffisamment marché, qu'il avait dépensé beaucoup d'argent. Il lui a dit « il faut que tu fasses du commercial » et Daniel lui a dit « Eddie, je fais ce que je peux et ce que je veux ». Oh, ben, Barclay, il a failli mourir en entendant ça.
3: Pour cet album, Balavoine s'est lancé un défi, en vendre 30 000 exemplaires, sinon il arrête. Et il a besoin d'un tube.
4: Au jour où on a fini le disque où il y a le chanteur, le soir, on avait fait les musiques, les chœurs, et il y avait une chanson, il n'y avait pas de paroles. Et il nous a dit, allez manger, dans une heure, il faut que j'aie écrit les paroles de ce morceau. Et on est revenu, et c'est le chanteur qui l'avait fait.

0: heures aura suffi à Balavoine pour écrire cet autoportrait plein de désillusions. Un chanteur qui se voit finir oublié, raté et alcoolique.
1: Et ce titre, Thomas, personne n'en veut à l'époque. La voix androgyne de Balavoine dérange. Et c'est là qu'intervient une femme formidable qu'on connaît très bien ici à RTL.
0: Oui, elle s'appelle Monique Lemarcy. C'est la directrice de la programmation musicale de RTL à l'époque. Elle est totalement convaincue, au point de mettre sa démission dans la balance auprès de son patron, Roger Crêcheur.
2: Pour cet album, j'ai dû m'impliquer personnellement pour obtenir la voix, la programmation de Daniel sur l'antenne, car la voix de Daniel dérangeait. C'était pas dans mon caractère, mais là, j'étais convaincue, mais vraiment convaincue d'un talent.
0: Et le coup de poker de Monique Lemarcy va payer. RTL diffuse le chanteur en boucle. Résultat, 800 000 exemplaires sont vendus et toute une nouvelle génération découvre une voix unique.
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0: Le temps des vaches maigres est terminé pour l'ancien choriste, car dans le même temps, un certain Michel Berger est aussi entré en scène. L'auteur-compositeur lui a en effet confié un rôle dans la comédie musicale Starmania. Michel Berger est tellement emballé par la voix de Daniel Balavoine qu'il va même lui écrire un morceau sur mesure, SOS, d'un terrien en détresse. Un titre qui va définitivement le faire entrer au panthéon de la chanson française.

à la carrière du chanteur de Décoller. Voilà, la boucle est bouclée avec cette saga Balavoine à retrouver en 4 podcasts sur RTL.fr et l'application RTL. Restez avec nous sur RTL dans un instant, le journal de 19h. À tout de suite.

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5: La météo, Anthony Kaczmarek, pour ce soir déjà, avec l'éclipse solaire.
6: Alors, le ciel est pour l'instant dégagé sur presque tout le pays et il y a évidemment, malheureusement, des malchanceux, des exceptions. On a des orages sur les Pyrénées en altitude, mais quand même, vous êtes nombreux dans les Pyrénées. Même chose sur le sud des Alpes et on a quelques nuages issus de ces orages alpins qui débordent sur l'est du Var et les Alpes-Maritimes, là, entre Saint-Tropez et Antibes, c'est gris. On va espérer que ces nuages se dissipent d'ici une heure pour voir au moins le maximum de l'éclipse. Sinon ailleurs, c'est un ciel dégagé. Quelques nuages discrets là du nord de la Bretagne jusqu'au Limousin, mais ce sont des petits nuages qui passent très vite. Donc logiquement, patientez quelques minutes et le soleil apparaît très vite après ce petit nuage.
5: Et demain, du côté des températures, elles seront en hausse même la nuit.
6: Oui, on va dépasser dans beaucoup de départements les 20 degrés au plus frais de la nuit. 27 degrés prévus à Nice, 25 à Tours et à Bastia, 24 à Bourges, 23 à Bordeaux, à Toulouse, 22 à Paris, à Lyon, 21 à Dijon. C'est plus respirable dans l'extrême nord, 14 degrés pour Reims, 17 à Lille et à Strasbourg. Et puis demain après-midi, température encore en hausse. Ce sera le pic de cet épisode de canicule. La minimale pour Biarritz avec 28 degrés où ça baisse un peu par rapport à aujourd'hui. Mais vous aurez 33 à Cherbourg et à Nice, 36 à Lille et à Strasbourg, à l'ombre hein, évidemment. 37 degrés à Grenoble, 38 à Paris et à Caen, 39 à Lyon et à Toulouse. 40 degrés à Bordeaux, Le Mans, Agen et Cognac. Toujours sous le soleil avec juste un voile nuageux entre la Normandie, le centre et le massif central. Toujours quelques averses orageuses en montagne et peut-être 2-3 plaques de grisaille sur le nez de la Bretagne, la côte basque et le Roussillon.
5: Merci beaucoup Anthony. 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Il est bientôt 19h.
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5: Et le journal de Thomas Schnell. Bonsoir Thomas.
8: Bonsoir Alban, bonsoir à tous.
5: À la une, la lune qui s'apprête à passer devant le soleil. L'excitation est à son comble.
8: Des millions de Français, les yeux au ciel. Le spectacle céleste va commencer dans quelques instants. Nous vivons un moment historique sur RTL. 98% d'occultation à Biarritz. Nous serons sur place. 92 à Paris. Nous serons perchés au sommet de la Philharmonie. L'obscurité perturbe aussi la vie des animaux. Attention au comportement erratique de certains. Une éclipse presque total après une journée sous écran total. Le soleil de plomb fait grimper encore un peu plus les températures. Demain, 80 départements seront en alerte orange canicule. Et puis, quand les fans d'Harry Potter détournent un chantier à 500 millions d'euros en Angleterre, ce n'est pas de la magie, nous racontera notre correspondante à Londres.
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5: C'est donc une soirée historique que l'Europe s'apprête à vivre.
8: Moins de 20 minutes avant que l'éclipse solaire débute son ballet stellaire. Toute la France attend le spectacle à l'horizon. Le compte à rebours est lancé pour trouver le meilleur endroit pour l'admirer. Et c'est à Biarritz que le spectacle sera quasiment parfait. Biarritz, où vous vous trouvez, Philippe de Maria, en direct pour RTL. Philippe, l'excitation est à son comble.
9: Ah ouais, faut se dépêcher, faut le bon emplacement, bien orienté, plein ouest, sur la côte là. Je croise tout un peloton aussi de gens de France.
10: Grégorien, enchanté.
9: Vous êtes à vélo, vous êtes paré, qu'est-ce que vous êtes en train de faire?
10: On se prépare pour aller observer l'éclipse ce soir, donc on a préparé l'apéro dans la glacière, et on a loué des vélos, et on est prêt à partir. On fera 8 ce soir.
9: Madame sur le porte-bagages?
10: Madame sur le porte-bagages, les enfants sur le vélo d'à côté, l'ami sur le troisième.
9: Il faut choisir son endroit, son spot, c'est important.
10: J'ai un local avec moi, on sait où on va.
9: Ah donc vous allez où?
11: À la côte des Basques.
9: D'accord, donc c'est une plage, très précisément plein ouest, hein, c'est ça?
11: Exactement.
9: Ça devrait bien se passer.
10: Ça va être super, comme en 99.
9: Vous étiez né en 99?
10: C'est gentil de me poser la question, mais oui, j'étais né, j'avais le permis déjà.
9: Les lunettes, c'est bon, tout le monde en a ou?
10: On en a 5 pour 8, on va les faire tourner, on va être vigilant.
9: Premier contact dans moins de 30 minutes ici à Biarritz. C'est pas un nuage pour gâcher le spectacle à venir.
8: Incroyable. Merci Philippe Demarion, direct de Biarritz pour RTL. Quelques minutes avant le sud-ouest, c'est Paris qui va voir la lune se rapprocher du soleil. Pas le choix dans la capitale. Si on veut avoir un horizon dégagé, il faut se placer en hauteur. Alors, retrouvons en direct Mathis Lang au sommet de la Philharmonie, la salle de concert dans le nord-est de Paris, située près du parc de la Villette. Avec donc une vue dégagée et perchée à une cinquantaine de mètres du sol, Mathis.
7: Oui, dégagée. Et puis cette vue, elle est magnifique. Il y a la Tour Eiffel, évidemment, en face de nous. Le Sacré-Cœur, la Défense et puis le soleil qui est encore un petit peu haut dans le ciel, mais on le voit très bien. Il n'y a aucun nuage. Je me trouve avec Michel. Bonjour, Michel.
11: Bonjour.
7: Michel, vous êtes de Lyon. Vous m'avez dit que vous deviez rester ce soir à Paris. Enfin, vous devez rentrer à Lyon, pardon, ce soir. Évidemment, vous êtes resté pour voir le spectacle.
11: Effectivement, j'étais au championnat d'Europe de natation. Et sachant qu'il y a eu l'éclipse, j'ai prolongé mon séjour d'une nuit de plus.
7: Impossible de louper ça. Vous avez, je vois un appareil photo aussi. Le but, c'est prendre l'éclipse en photo?
11: Non, j'ai pas acheté les filtres qu'il fallait, donc je vais prendre les gens en photo avec les lunettes, ça peut être sympa aussi.
7: Ok, et vous allez observer évidemment l'éclipse toute la soirée?
11: Bien sûr.
7: Voilà,
11: bien
7: le spectacle.
11: C'est le but?
7: C'est le but, voilà, le spectacle qui commence dans une vingtaine de minutes et qui va s'étaler une bonne partie de la soirée. Michel est prêt en tout cas pour assister au spectacle.
8: Merci Mathis Lang en direct de la Philharmonie pour RTL.
12: Soyez prudents en tout cas, le phénomène historique n'est pas sans risque.
8: Maintenant, il est temps de poser les lunettes de protection sur votre nez si vous n'en avez pas. Renoncer à regarder directement l'éclipse au risque de vous brûler la rétine. L'occultation solaire au pic de l'éclipse va également perturber les animaux du zoo de Thoiry dans les Yvelines. Le directeur Arnaud Banvès reconnaît que l'expérience sera un peu inédite.
13: La seule expérience que nous ayons, c'est celle de 1999, où on avait vécu aussi une éclipse solaire. Les oiseaux s'arrêtent de chanter, tout devient calme. Les grands animaux, les gorilles ou les éléphants, s'étaient naturellement dirigés vers leur maison pour se coucher. Et puis, l'espèce qui est peut-être la plus étonnante, c'est les autruches, qui sont en train de couver. La femelle, qui a un plumage gris assez clair, va couver les œufs la journée. Et le mâle, lui, qui a un plumage beaucoup plus noir, très noir d'ailleurs, lui prend le relais pour couver les œufs la nuit. Et c'est vrai que pendant cette éclipse de 99, on avait vu naturellement en fait les autruches échanger la couve. On était en pleine journée, il y avait eu l'éclipse. La femelle avait laissé la place au mâle pour couver les œufs, comme si la nuit tombait.
8: Alors, à quelle heure voir l'éclipse à son maximum? Ce sera 20h14 à Lille, 20h17 à Paris, 20h20 à Nantes, 20h24 à Nice et Bordeaux, 20h25 à Marseille et Montpellier, 20h26 à Toulouse.
12: Et ici, il est 19h04 sur RTL. Dans le reste de l'actualité, pour la première fois, Gérald Darmanin s'exprime sur sa lettre explosive à Laurent Nunez.
8: Le ministre de la Justice avait exposé au ministre de l'Intérieur les travaux menés par les parquets après la vague d'indignation provoquée par l'affaire Liana. Ce soir, en déplacement dans la prison de Réau en Seine-et-Marne, il se défend. Les violences faites aux enfants doivent être traitées en priorité. Il y a eu des dysfonctionnements au sein de la police, mais il réitère son soutien aux agents au micro d'RTL.
14: Quand il y a des viols d'enfants répétés, je considère que nous devons tous, avec beaucoup d'humilité, les anciens et les nouveaux ministres de l'Intérieur, les anciens et les nouveaux ministres de la Justice, les policiers, les gendarmes, les magistrats, nous remettre en cause collectivement. Parce que nous ne pouvons pas continuer à ne pas mettre de façon prioritaire les enquêtes en avant lorsqu'elles concernent des viols sur les enfants. Et donc il faut que nous mettions les moyens politiques, budgétaires, parfois aussi des moyens de priorisation des services d'enquête. Je pense qu'il vaut mieux regarder ce qui se passe dans les viols sur enfants que sur les cambriolages, par exemple, pour qu'on puisse répondre à la demande sociale très importante de violences faites aux enfants.
8: Le ministre de la Justice, Gérald Darmanin, avec Plana Radenovic.
12: Une scène particulièrement choquante, en fin de matinée à Épinal, dans les Vosges.
8: Un homme armé d'un couteau a tenté d'agresser des passants, il a été arrêté. Retrouvons notre correspondant direct, Dimitri Ramelot. Dimitri, pas de blessé, mais la panique a duré une demi-heure.
15: Oui, car cet homme a divagué dans plusieurs rues, traversant même deux ponts.
16: J'ai hurlé entre guillemets, attention, il y a un homme au couteau.
15: Justine servait des cafés en terrasse lorsqu'elle l'a aperçu.
16: C'est un monsieur qui avait un casque sur la tête, un sac à dos et qui marchait assez bizarrement. Moi, ce qui m'a interpellée, c'est les deux personnes qui étaient derrière, qui disaient aux gens, en fin de compte, qui croisaient, de se mettre sur le côté.
15: Et plus l'homme avance, plus il semble menaçant, notamment quand il passe devant la boutique de prêt-à-porter de Michel.
17: J'ai vu comme un mouvement de foule qui arrivait donc sur le trottoir, les gens qui se retourner très paniqué, donc j'ai eu peur, donc je me suis enfermée dans la boutique, j'ai éteint les lumières.
15: Au même moment, Anthony, un restaurateur, ouvre les portes de sa crêperie.
18: J'étais en cuisine, j'ai entendu des cris parce qu'il y avait un homme qui avait un couteau, une lame d'environ 30 cm je dirais. C'est là que les gens sont rentrés dans le restaurant et on a refermé les portes pour accueillir un maximum, parce qu'il y avait quand même des enfants.
15: Le personnel assiste alors à l'arrestation de l'homme au coin de la rue sous les yeux de Claude.
19: Les gens lui courent après pour le saisir avec les pompiers. Et puis ils l'ont saisi, puis la police est arrivée juste après, quoi, ils l'ont menotté.
15: L'homme a été transporté au commissariat de police dont les motards tournaient dans le quartier cet après-midi à la recherche de témoins.
8: Dimitri Ramelot pour RTL.
12: La journée n'est pas tout à fait finie, mais pour le moment, il s'agit de la journée la plus chaude de cette troisième vague de chaleur.
8: C'est à Saint-Lindre, dans le Gard, que la valeur la plus chaude a été enregistrée, 40,9 degrés. Les 40 degrés ont été dépassés dans le Cher, en Indre-et-Loire, dans l'Hérault, dans le Vaucluse et dans la Vienne. La canicule aggrave la sécheresse, le manque d'eau au cœur d'une réunion d'urgence au ministère de la Transition écologique. Et la ministre l'annonce, l'approvisionnement en eau de plus de 550 000 Français est menacé. 40 000 subissent déjà des coupures d'eau au robinet et le coût des canicules de cet été pourrait atteindre 10 à 15 milliards d'euros.
12: Autre conséquence économique, les restaurateurs plombés par l'été caniculaire.
8: Les rues sont vides, les clients sortent moins. Toute la saison estivale est perturbée par ces vagues de chaleur à répétition. À Toulouse, on tente de trouver la parade, mais la baisse de fréquentation est conséquente, Patrick Tégéraud.
20: Oui, normalement, au Rocher de la Vierge, c'est complet plus d'une heure avant le service. Mais aujourd'hui, il y a moins de tables occupées que de pointes à une fourchette. Freddy est le gérant. Il a déjà le mois de juillet à déplorer.
21: Je n'ai pas calculé, mais sur juillet, on est à moins 50%.
20: Ah oui ?
21: Je pense que oui. Là, ça devient grave. Les gens ont très très chaud et moi, je les comprends. Parce que c'est vraiment difficile de manger dehors.
20: Et chez les glaciers, on doit s'y bousculer ? Eh bien non, Reda vient d'être engagé.
22: Après, moi, je suis arrivé à Gendas cet été. Et mon patron m'a même dit, ouais, ça va bosser, Reda, ça va bouger.

0: Ouais, on la surveille comme on le lait sur le feu.
1: Car désormais, la clim est plus précieuse qu'un piano ou qu'un frigo pour un restaurateur toulousain.
2: Merci Patrick Tégéraud. Et demain, la Haute-Garonne fera partie des 80 départements placés en vigilance orange canicule.
3: En sport, victoire roumaine au championnat d'Europe de natation.
2: David Popovici, le phénomène, vainqueur en finale de l'épreuve Rennes, le 100 mètres. C'est le troisième titre européen pour le Roumain qui n'est âgé que de 21 ans, Isabelle Langer.
4: Oui, avec en prime le troisième meilleur chrono de tous les temps sur la distance. Popovici, vous l'avez dit, c'est un phénomène. Il a 21 ans, il est déjà une légende de la natation. Il faut dire qu'il n'avait que 17 ans quand il a remporté ses deux premiers titres mondiaux et battu le record du monde du 100 mètres. Le magicien, comme il est surnommé, est pourtant venu à la natation par hasard. Ses parents, Mireille et Giorgetta, avaient inscrit leur fils à des cours quand il avait 4 ans pour soigner une scoliose. Mais plus qu'un nageur, Popovici se veut aujourd'hui porte-parole d'une jeunesse dans son pays où les infrastructures sportives manquent, où selon une étude, l'espérance de vie est parmi les plus faibles de l'Union européenne, où un ado de 15 ans sur 4 était en surpoids en 2022. Le jeune homme n'a pas peur d'invectiver les politiques pour que cela change. Et dans les bassins, il a aujourd'hui un rêve, affronter Léon Marchand, le seul capable selon lui de le challenger. Lundi, lors du relais 4x200, le Français a nagé plus vite que le Roumain sur la distance lorsqu'il a été sacré champion olympique à Paris.
2: Merci Isabelle Langer en direct de Saint-Denis, près de Paris. Et puis on attend la finale du relais 4x100 mètres féminin avec les Françaises après 20h ce soir, avec peut-être une nouvelle médaille pour les Bleus.
3: Et puis la mobilisation générale autour de la tombe de Dobby.
2: L'elfe de maison de la saga Harry Potter, Dobby, dont le lieu réel de la mort fictive est devenu un véritable pèlerinage pour les fans du sorcier. Mais un projet de câblage électrique menaçait le sanctuaire et finalement les fans ont eu gain de cause. Marie Billon à Londres pour RTL, alors cette affaire peut prêter à sourire, mais elle est prise très au sérieux outre-Manche.
5: Absolument, et en tout cas les fans d'Harry Potter ont été affolés quand ils ont appris qu'un câble électrique sous-marin et souterrain reliant l'Irlande au Pays de Galles au Royaume-Uni allait émerger pile à l'emplacement de la tombe de Dobby. Cette tombe, ce sanctuaire, c'est un amas de cailloux colorés déposés sur une dune de sable de la plage de Freshwater West avec quelques chaussettes aussi, puisque les elfes d'Harry Potter sont libérés de la servitude dès qu'on leur offre un vêtement. Et Dobby, le fameux Dobby, avait reçu une chaussette. Le chef de projet de ces câbles électriques, Simon Ludlam, a parlé au podcast britannique Energy Revolution.
6: On a reçu des centaines et des centaines d'appels et un collègue m'a dit « Apparemment, on va traverser la tombe de Dobby ». Et j'ai répondu « Dobby ? Mais c'est qui Dobby ? Dobby de Harry Potter ?» Et j'ai dit « Mais c'est un personnage de fiction, qu'est-ce que tu racontes ?» Non, il a dit « C'est très grave ». Et c'était grave.
5: C'est sur cette plage qu'a été filmée la scène de la mort de Dobby dans les films Harry Potter. C'était donc un endroit sacré. Le projet de près de 500 millions d'euros a été dévié. Les câbles ont même frôlé des vestiges de l'âge de bronze, tout pour éviter la tombe de Dobby.
2: Marie Billon pour RTL à Londres.
3: Merci beaucoup Thomas Schnell. On vous retrouve toute la soirée. Enfin.
2: Avec mes lunettes de protection, voilà. Évidemment.
3: Anthony Casmarec, la météo et la barre des 40 degrés va être dépassée. Hein,
7: oui, dans encore plus de départements qu'aujourd'hui. 40 degrés sont prévus demain à Lombres, évidemment, à Bordeaux, Le Mans, Agen, Cognac, Montauban et Auch. Localement, des pointes à 41 degrés dans tout le quart sud-ouest. Il fera 39 à Lyon et à Toulouse, 38 dans la capitale, à Avignon aussi, à Rennes, à Nantes, 37 à Grenoble, 36 à Lille et à Strasbourg. Ce sera un peu moins chaud à Brest, 29 degrés, tout comme à Biarritz, 28 degrés. Et puis dans votre ciel, demain, toujours ce soleil de plomb. Un petit voile nuageux va circuler entre la Normandie, le centre-val de Loire, jusqu'au Limousin. Il y aura peut-être quelques averses sur le sud du massif central et quelques orages en montagne sur les Pyrénées, sur les Alpes et le relief corse. Et puis peut-être quelques plaques de grisaille sur la pointe bretonne, vers la côte basque ou encore le Roussillon, surtout en tout début de journée. Et puis attention, en plus des 80 départements demain en vigilance orange canicule, il y aura aussi un risque de feux de forêt élevé dans 50 départements sur toute la moitié nord, dont l'Île-de-France et le Pas-de-Calais, mais aussi près de la Méditerranée, notamment dans la Drôme et le Var.
3: Merci beaucoup Anthony Casmarec. L'éclipse débute dans 5 minutes.
7: Ah bah on y va. On s'éclipse.
3: En attendant, tout de suite, vous retrouvez Variété. Ce soir, Augustin Trapenard reçoit Fanny Ardant sur RTL. Très bonne soirée à vous.
8: C'est un texte que j'ai appris par cœur, je me souviens, quand j'étais tout petit, à moins qu'on m'ait demandé de l'apprendre, auquel cas j'ai réécrit l'histoire. Mais ce qui compte, c'est que je me dise que c'est moi qui ai décidé de l'apprendre, par cœur, c'est-à-dire avec mon cœur. Et je me revois, petit garçon, en train de réciter, Je n'ai pas besoin de

0: crier pour être entendu. Je n'ai pas besoin d'écrire pour être lu. Je n'ai pas besoin de me taire pour qu'on m'écoute. Je suis libre. Libre comme l'homme qui rêve. Libre comme l'amour qui brûle. Libre comme la mer qui se retire et qui revient sans cesse. Je ne veux rien posséder, sinon la force d'aimer sans mesure et la folie de croire à la vie. Robert Desnos, Liberté ou l'amour, 1927.
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3: Magnifique.
0: La liberté, Fanny Arnaud, ça tient à quoi pour vous ?
3: Je pense que c'est le don le plus précieux. Parce que souvent, on a toujours opposé, la liberté à la sécurité. Si on a perdu la sécurité, on peut encore se battre. Mais si on a perdu la liberté, c'est fini.
0: Ça se gagne, la liberté, parfois ?
3: Ça s'arrache. Ça ne se donne pas.
0: Si ça s'arrache, ça veut dire que ça a un prix ?
3: Oui.
0: Quel prix ?
3: Ben, d'être solitaire, d'être incomprise, parce que forcément, la liberté, c'est lié à l'individu. Je pense que des partis politiques n'ont pas tant de liberté que ça.
0: C'est pour ça que vous la détestez, la politique ?
3: Non, moi, j'aurais été très politisée, mais je ne pouvais pas rentrer dans un parti politique où tout d'un coup, vous voyez comme l'être humain est changeant, ou même entre adhérents d'une même idée politique, on peut être différent. Et moi, il y a vraiment cette idée de l'obéissance qui me déroute. Donc je vois, quand on est enfant à l'école, c'est toujours l'obéissance. Et puis tout d'un coup, vous êtes étudiant et la vie s'ouvre à vous. Et là, en effet, vous choisissez ou pas un camp du risque.
0: Et diriez-vous que ça vous a coûté, parfois, de choisir un camp ?
3: Au fond, pas tant que ça. Parce que je n'ai pas donné tant de valeur à ma vie. Donc, je préférais la brûler plutôt que de l'accumuler comme une caisse d'épargne où j'aurais dû être raisonnable. Parce que moi, je n'ai rien voulu bâtir. J'ai voulu vivre. Donc, si on fait tout en étant intelligent, en disant ça pourrait porter préjudice à ça, je ne suis pas diplomate.
0: Et pas très mesurée ?
3: On peut le dire, oui. Mais bon, j'ai été passionnée par des courants, j'ai été passionnée par des gens, j'ai été passionnée par des aventures. Et ce poème que vous avez lu, c'est ça. Je n'ai pas besoin d'être cru pour être entendu.
0: Je l'écrivais tout à l'heure comme scandaleusement libre. Qu'est-ce qui dérange, à votre avis ? Qu'est-ce qui est scandaleux dans la liberté ?
3: C'est de faire un accro à une pensée commune. C'est tout d'un coup de sortir du rang. Et que forcément, on met les gens en rang parce que c'est plus facile à gouverner des gens en rang ou une masse que des esprits libres. Donc on endort les esprits, on endort l'âme. Et que ce qui est scandaleux, c'est la rupture de la ligne.
0: Quand je vous ai proposé cette rencontre, Fanny Arnaud, vous m'avez dit volontiers et vous avez souhaité parler d'anarchie. Dans quelle mesure l'êtes-vous ?
3: C'est le seul mouvement politique qui m'est plu. C'est pour ça que quand j'étais étudiante et que je devais faire une thèse pour finir mes études, j'ai choisi comme sujet de thèse surréalisme et anarchie.
0: Mais ça voulait dire quoi pour vous ?
3: Un mouvement pictural ou poétique avec une force politique et que tu réunissais que des gens pour lesquels ils ne rentreraient jamais dans une pensée commune. Et toujours idéaliste. Je me rappelle aussi que j'avais choisi le premier livre de Marguerite Duras. Je l'avais vu derrière une vitrine. Et c'était « Détruire », dit-elle. Et c'est le titre qui m'avait... Enfin, quelque chose de toujours détruire.
0: Oui, mais l'anarchie, ce n'est pas seulement une pensée, c'est aussi une action qui fait usage parfois de la violence. Oui. Qu'est-ce que vous en faites de cette violence-là ?
3: Tant pis.
0: Vous avez pu penser un jour que la violence, c'était une réponse possible ?
3: Oui, j'ai cru ça. J'ai beaucoup aimé le mouvement des Brigades Rouges, à un moment donné dans la politique italienne, parce qu'ils voulaient révolutionner les vieux corps politiciens, les politiciens qui sont déjà installés depuis des années-lumière, avec une sorte de ronronnement, des promesses jamais tenues. Et tout d'un coup, ces étudiants, ils étaient tous sociologues ou linguistes et tout, ils ont commencé sans violence, par l'intelligence. Et après, ça s'est dévoyé.
0: Dans quel monde est-ce que vous avez le sentiment de vivre aujourd'hui, entre nous ?
3: Incohérent. Je n'aime pas le matérialisme. Je n'aime pas le capitalisme. Je n'aime pas la notion de profit. Je n'aime pas que si on demande à une jeune fille qui est à l'école « Qu'est-ce que tu veux faire plus tard ?» qu'elle me réponde « Gagner de l'argent. »
0: Un monde qui nous empêche d'être libre aussi. Qui nous a servi.
3: Beaucoup. Mais que justement... Je pourrais vous dire le contraire. Et tout d'un coup, il devient passionnant. parce que votre position dans ce monde peut être contre ce monde. Donc, ah, de nouveau, tout respire, il y a quelque chose, je serai contre.
0: Donc vous l'aimez cette époque?
3: J'aime, c'est toi, puis finalement c'est la mienne, donc allez, il faut vivre. Je ne suis pas encore sur d'aller habiter une île sous un cocotier. Donc, j'aime la polémique, j'aime beaucoup la conversation. Et je me souviens justement que pendant l'université, on pouvait être d'opinions diverses, s'insulter, mais finir par dîner ensemble. Et ça, ça me paraissait la richesse d'un monde où on pouvait se côtoyer avec son extrême et son différent.
0: Vous trouvez qu'aujourd'hui, on ne peut plus dialoguer?
3: C'est très difficile, parce que tout d'un coup, on est enfermé dans une petite phrase ou dans une position. D'un côté, si tu n'es pas avec nous, tu es contre nous.
0: Quels auteurs, à l'époque, étaient les préférés de la jeune Fanny Ardant?
3: Les Russes. Je les ai lus très, très jeunes. Vous savez, pendant les grandes vacances, moi je suis d'une époque où les grandes vacances duraient 3 mois. Et j'allais chez mes grands-parents, qui avaient une maison au milieu des bois.
0: Avec une incroyable bibliothèque, paraît-il, on y reviendra.
3: Ouais. Et donc là, j'ai découvert tous les Russes. Et peut-être que je les ai lus très jeunes, où je ne connaissais pas les hommes, où je ne connaissais pas l'amour. Donc tout me semblait mystérieux mais passionnant.
0: Et que vous ont-ils appris sur ce que c'est que la liberté, justement?
3: Les positions extrêmes. Par exemple, un des livres qui est formateur pour moi, c'était L'Idiot.
0: Dostoïevski?
3: Oui. Parce qu'il y avait le prince Mishkin et Rogojine. Et en fait, plus tard, j'ai lu que Dostoïevski avait fait comme les deux parties, le blanc et le noir d'un être humain. Et que le personnage du prince Mishkin m'éblouissait parce que il était bon. Il était généreux. Il traitait tous les gens qu'il rencontrait à la même aune. Et que à l'insulte, il répondait par la main tendue. Au coup de couteau, il répondait par un baiser. Donc, il m'éblouissait. Mais en même temps, j'aimais Rogojine. Voilà. Et puis, donc, tout était contradictoire, mais quand même, dans la nuit étoilée de cette forêt, le personnage de Mishkin m'avait dit, il faut être comme lui.
0: Diriez-vous que les Russes, les auteurs russes, vous guident encore aujourd'hui?
3: Beaucoup. Et surtout plus, après, je me suis, après, politisé et tout, et j'ai beaucoup aimé tous les dissidents soviétiques, tous les grands poètes. Et c'est pour ça que je disais toujours, le pays où la poésie est la plus importante, c'est en Russie. Parce que la poésie est une question de vie ou de mort. On n'écrit pas 3 petits quatrains au bord d'une tombe pour toi. Ce que vous écrivez, vous savez que vous allez le payer. Et je trouvais ça éblouissant, comme les poètes Mandelstam ou Akhmatova ou Marina Tsvetaeva. Et ils ont tous payé de leur temps et de leur vie.
0: C'est vrai que vous aviez choisi ces études, Fanny Ardant, parce qu'elles étaient courtes?
3: Oui.
0: On retrouve l'anarchiste ici, tout simplement.
3: Je me rappelle que j'avais dit à mon père, je voudrais être actrice. Je lui ai dit, oh, c'est pas un métier. Et alors, fais tes études. Un peu dans ces idées, moi, je pense toujours que les études, c'est pas pour faire un métier. C'est pour élargir le cerveau. Tu vois? Et donc, j'avais été regarder ou demander, et les sciences politiques, c'était les plus courtes, parce que n'importe quelle licence durait 4 ans. Sciences Po, c'est que 3 ans.
0: C'était une prison pour vous, l'école?
3: Oui. Alors que, curieusement, je crois que la vie s'est ouverte avec fracas au moment de l'université.
0: Mais vous étiez quel genre d'élève entre nous?
3: Alors, à l'école, je me sentais mal. J'avais cette idée comme si c'était des années de prison. Il faut surtout pas rempiler d'une année en plus. Donc, travailler assez bien pour pouvoir, comme les chevaux qui passent la barre, ne pas redoubler. En arrivant à l'université, j'étais timide, je ne connaissais personne, mais j'ai connu les gens les plus divers, avec des positions extrêmes, et ça a élargi mon cerveau.
0: Diriez-vous que vous étiez insolente, parfois?
3: Très, mais voilà, vous me parliez de la liberté, l'insolence a un prix aussi. Au moment où on est insolent, il y a une petite voix qui dit en soi-même, ne dis pas ça.
0: Qu'est-ce que vous avez en tête? Quelle histoire? Quelle anecdote?
3: Non, j'en ai tellement, mais je me rappelle avoir parlé à la police qui m'a posé une question, et j'ai répondu oui. Il disait rien. Et je lui ai dit, quelle est la partie de la phrase que vous ne comprenez pas? Alors je savais que c'était très insolent.
0: C'est très insolent, Fanny Ardant.
3: Oui. Et en plus de ça, je l'ai beaucoup aimé, cette personne qui m'a interviewé.
0: Le policier?
3: Oui. Et lui, il était intelligent. Il s'est dit, ok, on va procéder autrement.
0: Aujourd'hui, quel rapport entretenez-vous avec la police?
3: Un bon rapport. Parce que j'ai voyagé dans le monde entier. Et j'ai connu les polices du monde entier. Et souvent, je dis, la police des Français, la police des Italiens, c'est une police avec laquelle on peut parler, on peut discuter, il y a encore quelque chose, vous n'êtes pas jeté sur un capot, la figure écrasée.
0: Quand on est fagnardant, peut-être.
3: Ah, peut-être.
0: Vous me connaissez, je veux tout savoir. Et vous me direz ce que vous voulez, évidemment. On va continuer à explorer ensemble cette liberté fagnarde, d'en parler de poésie, de langue et de voix, c'est dans un instant.
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0: Variété en compagnie d'une certaine Fanny Ardant, comédienne, réalisatrice, mais aussi peut-être d'abord lectrice. Quel genre de lectrice êtes-vous? Tiens.
3: Boulimique.
0: Vorace.
3: Oui. Vous savez, moi j'aime beaucoup rentrer dans une librairie, comme je lis pas les journaux, je ne sais pas le livre qu'il faut lire ou ce que nous en disent les lecteurs et tout. Donc, rentrer comme un chien, lire les 4e de couverture.
0: Bien sûr.
3: Et puis tout d'un coup, on ne sait pas pourquoi vous repartez avec un livre, avec une promesse de bonheur, tenue ou pas. Mais moi je vais toujours jusqu'au bout d'un livre, parce que je pense toujours, c'est comme un film, le dernier plan peut-être éclaire tout.
0: Vous êtes plutôt bienveillante ou cruelle ?
3: Bienveillante, parce que je peux lire beaucoup, beaucoup de choses. Quelqu'un m'avait dit, mais tu lis n'importe quoi. Mais je revendique ça.
0: Est-ce qu'il vous arrive de vous fâcher en lisant un livre ? D'être pas d'accord ? De résister ?
3: Oui, mais curieusement, je le sais dès la 4e de couverture.
0: Et à l'inverse, que vous apporte un grand livre ?
3: Alors là, moi, je pourrais comme être libraire. Tellement je bassine les gens en disant tu dois lire ce livre. Je me rappelle il y a des années, j'avais découvert longtemps après tout le monde Vassili Grossman, Vie et Destin. Et quand un jour j'avais débarqué à un déjeuner en disant je viens de lire un livre extraordinaire, je dis mais d'où tu sors, ça fait 10 ans qu'on en parle. Donc moi je me suis fait ma propre librairie. Je n'ai jamais écouté ce qu'en disaient les experts.
0: Vous êtes une lectrice libre,
3: oui.
0: Tout compte fait.
3: Oui.
0: Et qui sont pour vous nos auteurs les plus libres ?
3: J'ai beaucoup aimé Houellebecq. J'aimais bien ce côté provocateur, j'aimais le personnage. J'ai beaucoup aimé passionnément Marguerite Duras.
0: Les poètes, dont on dit souvent qu'ils sont les plus libres.
3: Alors, je préfère les poètes d'avant, je ne comprends pas tout dans la poésie quelquefois. Et Dieu sait que j'ai fait un mémoire sur le surréalisme, il y a des choses qui m'échappent. Peut-être j'ai été trop influencée par la poésie russe.
0: Vous avez encore des phrases, des poèmes qui trottent dans votre tête ?
3: Quelle que soit la cause pour laquelle on succombe, la mort n'est pas la mort. Mais c'est horrible de ne pas oser, horrible de ne pas aimer. Alors pour moi, c'est pour quand le couteau ?
0: Qu'est-ce que c'est ?
3: Majakovski.
0: C'est beau ?
3: Ouais.
0: Et pourquoi vous l'aimez cette phrase ?
3: Parce que tout était éblouissant de dire quelle que soit la cause pour laquelle on succombe.
0: Au fond, à quoi tient la beauté ? La beauté d'un texte pour
3: vous ? C'est une grâce. C'est impalpable. C'est comme la musique. Entre l'idée, l'accord des sons, ce que ça résonne en vous, ou de voluptueux, ou de, comme si ça vous ouvrait des champs d'exploration.
0: On la trouve dans une phrase, dans
3: oui.
0: un mot,
3: oui.
0: dans une tournure parfois.
3: Et puis, justement, par exemple, pourquoi j'ai aimé Proust aussi, pour la langue. Moi, souvent, je fais la différence entre les livres et la littérature.
0: Ah.
3: Et je lis les deux, en général. Les livres, je peux lire un petit roman comme ça, parce que j'ai envie, ou une histoire, ou un policier. Mais tout d'un coup, je fais une distinction avec le verbe, avec une façon justement de s'exprimer tellement particulière, et que vous êtes comme hypnotisé par cette façon de raconter, alors les mots sont tous les mêmes, mais la façon de les agencer, ou ce que vous venez de dire, justement la musicalité, et ça, c'est le don.
0: Vous écrivez, vous ?
3: J'écris les scénarios.
0: Pas de poèmes ? Pas de romans ?
3: Non, parce que je pense que j'ai trop d'admiration, j'ai trop lu.
0: Au début de votre carrière, Fanny Ardant, vous jouez sur scène de grands personnages de femmes, des héroïnes de Racine notamment. Cette langue entre tragédie et poésie, justement, comment est-ce que vous en êtes emparée? Comment est-ce que vous avez fait?
3: Je me souviens que je partageais ma chambre avec ma sœur, et que quand je lisais, très jeune, style Claudel, et je lui disais « Tu dors ?» Elle me répondait « Oui ». Ben, je disais « Non, alors ». Et donc je lui disais « Écoute ça ». C'est-à-dire que moi, je pensais que ce qui est beau doit se partager. C'est plus fort que vous. C'est comme si vous devez vous lever sur votre lit ou que vous devez vous lever sur une scène pour partager la beauté.
0: Quelle héroïne de Racine est votre préférée?
3: J'ai beaucoup aimé Phèdre et j'ai beaucoup aimé Bérénice pour un vers de la langue française que je trouve extraordinaire, qui est d'une simplicité, qui disait « J'aimais Seigneur, j'aimais, je voulais être aimé ». En 12 pieds, tout est dit.
0: À quel âge est-ce qu'elle est entrée dans votre vie, la littérature?
3: Je veux dire... 14 ans. Je me rappelle justement toujours, toute ma famille était partie pour aller visiter Vaux-le-Vicomte.
0: Oui.
3: Et moi, j'étais dans cette maison au milieu des bois. Et j'ai dit que je ne viendrais pas. Ça me barbait d'aller visiter quoi que ce soit.
0: Pour lire La Condition humaine.
3: Non. Et justement, je suis allée dans la bibliothèque et j'ai sorti un livre qui avait... la bordure du livre avait été arrachée. Donc je l'ai pris, j'ai ouvert. Et c'était Lettre d'une inconnue de Stefan Zweig. Et je l'ai lu dans les conditions... Vous l'avez écrite, Stéphane Zweig, puisque c'est une lettre envoyée à un inconnu.
0: Vous étiez déjà actrice, somme toute.
3: Peut-être que sûrement le fait d'être actrice est arrivé, pas par le théâtre, c'est arrivé par l'opéra. Je suis allée très jeune à l'opéra, et que c'est les sentiments démesurés dans l'opéra. On aime, on se tue, on meurt d'aimer. Donc je me suis dit, c'est là où se passe la vérité des choses.
0: C'est intéressant, Fanny Ardant, cette question de la transmission, au fond, de la littérature. En famille, depuis vos grands-parents, vous-même, diriez-vous que vous êtes attachée à transmettre la littérature en tant que femme, par votre métier également, mine de rien, c'est ça, être comédien, en tant qu'amie, en tant que mère, en tant que grand-mère. Quelle importance est-ce que ça revêt pour vous, cette idée de transmettre la beauté de la littérature?
3: C'est plus fort que moi. Et je pense toujours que, dès que vous aimerez lire, il y a une partie de vous qui sera sauve. Vous serez sauvé de l'engloutissement, de là où tout le monde entraîne tout le monde. C'est-à-dire que lire, c'est comme un bastion contre sa propre liberté.
0: Et ça marche? Vous y parvenez? On vous écoute?
3: Pas toujours. Je me souviens avoir souvent offert comme livre Eugène Onéguin. Et que tout le monde me le jetait à la figure en disant c'est en vers. Et puis tout d'un coup, mettons 2 ans après, quelqu'un pouvait me dire « J'ai lu Eugène Onéguin, c'est extraordinaire ». Donc moi j'ai toujours offert ce que j'aimais. Je n'ai jamais offert un livre que je n'aimais pas.
0: Donc pour faire aimer la littérature, il faut choisir des livres qu'on aime, tout simplement.
3: Ah oui.
0: Ça marche avec tout le monde, même la jeunesse?
3: Non.
0: Vous parlez en connaissance de cause.
3: Non, parce que je dis souvent, mais tu deviendras un abruti.
0: Non, ah, vous êtes ce genre de grand-mère, vous?
3: Oui, non, j'ai pas du tout le don de pédagogue.
0: Je pense aussi à la lecture à voix haute, quand même, ce que vous avez fait en lisant les textes de Virginia Woolf, de Stefan Zweig, justement, on en parlait, de Marguerite Duras, de Balzac, de Charlotte Brontë. Qu'est-ce que la lecture à voix haute révèle d'un texte?
3: Alors déjà, je me rappelle, c'était Antoinette Fouque qui dirigeait la librairie des femmes et qui était... Et au départ, elle c'était un roman de femme lu par une femme.
0: Oui.
3: Et puis, ce qu'elle m'avait envoyé ne m'avait pas intéressée. Et j'avais dit, moi, je voudrais vous proposer un homme. Alors elle avait dit, mais je ne suis pas sectaire. Et elle avait...
0: Et magnifique, magnifique.
3: Et elle m'avait répondu, mais qui est cet homme? Et j'avais dit, Balzac.
0: Ça va.
3: Et alors elle avait... Et c'était La Duchesse de Langeais. Parce que j'aimais tellement ce roman. Donc pour pouvoir lire un livre enregistré, il faut que vous l'aimiez passionnément.
0: Vous devriez faire ça.
3: Oui.
0: Contacter les gens pour leur lire à leur chevet.
3: Non, mais je me suis dit que si
0: un jour... Un petit extrait, un petit Balzac.
3: On voulait plus de moi comme actrice. Alors je m'engagerai comme lectrice chez un homme qui habiterait Venise.
9: Oui, d'accord, c'est un peu intéressé quand même. L'idée, c'est d'aller à Venise, Fanny Ardant.
3: Ah,
9: on
3: oui,
9: vous a compris.
3: Lectrice, avec mes horaires de travail.
9: D'accord. 18h, 23h, par exemple.
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9: En compagnie de l'envoûtante Fanny Ardant, que l'on va soumettre au terrible mais tendre questionnaire de variété, vous répondez, Fanny Ardant, en une anecdote, une phrase, un mot. Vous êtes prête?
3: Oui.
9: Quel est votre mot préféré?
3: Noir.
9: Votre livre de chevet?
3: Jeune and again.
9: Quel est le plus grand crime que vous ayez commis dans votre vie?
3: Pas de crime. Ou pas ce qui est dénoncé par la police.
9: Vous n'avez tué personne?
3: Non. Je n'ai volé personne.
9: Alors ce serait quoi un crime?
3: Tuer quelqu'un et le descendre dans sa cave.
9: C'est extrêmement précis.
3: Voilà.
9: Oui.
3: Donc ça, niet, j'ai pas fait ça.
9: Vous avez fait quoi de pire?
3: Abandonné.
9: Un homme?
3: Oui.
9: Quel est le parfum ou la saveur de votre enfance que vous n'oublierez jamais?
3: L'odeur du sapin à Noël.
9: Si vous deviez choisir un pseudonyme, Fanny Ardant, quel serait-il?
3: Malvina Lupo.
9: Qui est-elle?
3: Ah ben, je vous le dirai pas.
9: Quelle promesse est-ce que vous n'avez jamais brisée?
3: Trahir.
9: Qu'est-ce que vous détestez chez vous?
3: La violence.
9: Quel défaut, Fanny Ardant, est-ce que vous ne supportez pas chez les autres?
3: L'hypocrisie.
9: J'aurais dit la lâcheté.
3: Oui, style.
9: Comment est-ce que vous aimeriez mourir?
3: D'un coup de couteau.
9: Dans une cave?
3: Non, au bord de la Seine.
9: Quel était votre rêve d'enfant?
3: Être aimé.
9: Quel a été votre plus grand mensonge, Fanny Ardant?
3: Il y en a beaucoup. J'ai toujours pensé que c'était un art, le mensonge. Et je suis même pas sûre que ça fait partie des 10 commandements de Moïse. Toi, tu ne tueras pas, tu ne voleras pas. Mais je suis pas sûre que tu ne mentiras pas.
9: Ça veut dire que vous avez beaucoup menti pendant cette interview, par exemple?
3: Non, parce que là, il n'y a pas d'enjeu.
9: Merci.
3: Non, un enjeu, c'est quand vous mentez à la police.
9: Ah.
3: Quand vous mentez à vos enfants.
9: C'est-à-dire que la police, on l'a compris, vous les insultez.
3: Ah non. Non, je leur exprime le fait que je veux une autre question.
9: Quel est votre plat préféré, Fanny Ardant?
3: Et spaghetti.
9: Avec quoi?
3: Sauce tomate et basilic.
9: Avec qui est-ce qu'on vous confond, parfois? Ou avec qui vous a-t-on confondu dans le passé?
3: Avec un homme.
9: Qu'est-ce qui vous brise le cœur?
3: Je ne vous dirai pas. Parce que si je le dis, je pleurerai.
9: Dans quelle époque est-ce que vous auriez rêvé de vivre?
3: La Fronde.
9: Quelle est votre citation fétiche? Votre mantra?
3: C'est pas fétiche, mais j'ai été très frappée par une petite phrase de Camus, qui est très bizarre et qui dit « Un homme, ça s'empêche ». Je trouve ça très fort parce que il y a plein de possibilités dans cette phrase.
9: On l'a beaucoup relu, cette phrase, à l'aune, effectivement, des combats politiques féministes aujourd'hui.
3: Non, parce que moi, je vois l'être humain plus que un homme. Un être humain, ça s'empêche. En fait, je pense qu'il a parlé de toute cette période de la guerre, la délation, le nazisme, tout ça. C'était beaucoup plus là-dessus.
9: Ça a été dur pour vous de s'empêcher, justement, de vous empêcher?
3: Bien, non, parce que c'est tout d'un coup, si tu penses toujours quelle sorte d'être humain tu veux être, c'est hop, immédiatement, tu t'empêches toi-même.
9: Quel est votre héros, justement, Fanny Ardant?
3: Moi, je mets bien ce malandrin, cet homme-là qui... non, il s'appelle pas comme ça exactement, celui, ce voleur, ou vous voyez, Robin des Bois.
9: Et votre héroïne?
3: Marguerite Duras.
9: Quels sont vos surnoms?
3: Non, ça, je le dirai pas.
9: Un petit surnom, il y en a bien un.
3: L'emmerdeuse.
9: Dans quel grand film de l'histoire du cinéma est-ce que vous auriez rêvé de jouer?
3: Docteur Zhivago.
9: Pourquoi?
3: Le personnage de Lara, cette actrice anglaise si belle. J'ai beaucoup, beaucoup aimé ce film. Quand je l'ai découvert, c'était magique.
9: Et enfin, quelle est la qualité que vous auriez rêvé, aimé d'avoir?
3: La tolérance.
9: On reste ensemble. Et on va voyager un peu, Fanny Ardant, découvrir d'autres paysages qui vous sont chers, des paysages d'enfance notamment, qui vous ont marqué jusqu'à aujourd'hui et qui ont guidé peut-être celle que vous êtes devenue.

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3: Variété sur RTL avec la grande Fanny Ardant qui nous a, figurez-vous, confié son plus grand mensonge, son crime impardonnable et son surnom, l'emmerdeuse. On a parlé d'anarchie, de poésie, de passion, de transmission. Si vous nous rejoignez maintenant, je vous invite à retrouver ces confessions sur le podcast de Variété qui est disponible sur toutes nos plateformes. Je vous promets, ça vaut le coup. Vous nous avez confié notamment votre rêve d'enfant, Fanny Ardant. Quel genre d'enfant est-ce que vous étiez d'ailleurs? Vous vous souvenez?
4: J'avais pas d'amis, mais parce que je voulais pas en avoir.
3: Vous aviez votre sœur?
4: Oui, mes frères et sœurs et tout, et puis j'étais très liée à ma famille.
3: Votre père était colonel, si bien que vous étiez souvent en partance, toujours ailleurs, vous avez vécu en Suède, en Espagne, en Angleterre notamment. Vivre comme ça sur les routes, quels souvenirs est-ce que vous en gardez?
4: Justement, comme on était une famille très unie, on pouvait aller n'importe où. Je me rappelle que mon père lisait beaucoup et qu'il était un homme extrêmement bon. Et je me rappelle qu'il disait toujours, tu n'es pas sur terre pour donner des leçons aux autres. Je comprenais ce qu'il voulait dire.
3: Vous avez su s'ils ont été fiers de vous, fiers de votre carrière, fiers de votre parcours?
4: Non, parce que dans ma famille, on était pudique. Donc on ne disait pas vraiment. On comprenait, mais on ne disait pas vraiment.
3: Vous savez ce qui m'a marqué dans notre entretien jusqu'ici? Vous avez parlé de forêt, et toujours sous forme de métaphore. C'est comme si c'était un mot majeur,
4: oui,
3: pour vous.
4: Oui.
3: Ça vient de l'enfance, ça?
4: Oui. C'est comme si, puisque je vous ai dit que j'avais passé toutes mes grandes vacances au milieu de cette forêt, et c'était une forêt entre Montargis et Fontainebleau, près d'un village qui s'appelait Soupe-sur-Loin. Donc, pour moi, la forêt, c'était comme aussi, vous avez raison de dire, une métaphore. C'est pour moi synonyme de liberté, d'aventure, d'épanouissement, de la place pour tout.
3: Et alors, vous leur parlez aux arbres?
4: Oui, parce que moi, j'ai toujours parlé toute seule. Et quand je vous disais que, pour moi, le plus grand compliment que je peux faire, c'est quand, en effet, quand on rentrait dans un magasin comme dans une forêt. C'est-à-dire, pour moi, une librairie, ça doit être une forêt. Où tout, vous devenez fou. Un peu comme les chiens qui, dans les forêts, ils deviennent fous.
3: Ah, c'est pas loin d'une forêt, il y a du papier. Quelle langue est-ce que ça parle, un arbre?
4: Le russe.
3: Non, là, vraiment, c'est un moment Ina. Hein. C'est-à-dire que là, c'est un moment qu'on enregistre et qu'on repassera plus tard. La dernière fois qu'on m'a fait une réponse similaire à la radio, c'est quand j'ai demandé à Brigitte Fontaine ce que c'était qu'être féministe, et elle m'a répondu ne pas être québécoise. Là, c'est pareil. Quelle langue est-ce que ça parle, un arbre? Vous me répondez le russe? Non, je ne vous crois pas.
4: Non, j'aime bien la provocation. Mais pour moi, c'est le vent. Vous voyez, ouais, comment vous parle le vent. Et dès que vous levez la tête, les arbres bougent tout le temps. Elle parle de la liberté, les forêts.
3: Et puis, aller dans une forêt, c'est aussi s'extraire un peu du monde.
4: Oui, parce que rien n'est bâti.
3: C'est important pour vous, ça, de sortir un peu parfois, de vous extraire?
4: Alors, moi j'ai cette chose, c'est que, par exemple, j'ai une passion pour Paris.
3: C'est difficile de s'extraire à Paris quand on s'appelle Fanny Ardant.
4: Oui, mais par exemple, quand on me dit, où vas-tu en vacances? Moi, je passe toutes mes vacances quand je suis libre à Paris.
3: Ah bon?
4: Parce que je déteste voyager.
3: Et le silence, vous le trouvez où?
4: Partout.
3: On essaie, tous les deux, le silence, là, un instant, pour voir, à la radio, c'est beau, la musique du silence, The Sound of Silence, Simon & Garfunkel, sublime morceau de 1964, sur leur premier album qui s'appelait Wednesday Morning 3 AM, vous êtes sur RTL, avec Fanny Ardant, vous écoutez Variété, naturellement. Hello.

0: Simon & Garfunkel, The Sound of Silence. On est avec Fanny Ardant dans Variété sur RTL. Et je me disais parfois, dans le bruit du monde, surtout quand on est exposé comme vous, Fanny Ardant, le silence, il est peut-être nécessaire parce qu'il nous empêche de devenir fou, tout simplement. Non ?
1: Il faudrait que vous me donniez une définition de ce que vous appelez le silence.
0: C'est vrai.
1: C'est-à-dire ne plus parler, ne plus écouter la radio et ne plus lire les journaux. C'est ça ce que vous voudriez dire ?
0: Parce que le silence, en fait, ça n'existe jamais vraiment.
1: Non. Par le silence, on peut devenir fou aussi.
0: C'est intéressant, vous avez dit devenir fou. Quel rapport est-ce que vous entretenez, vous, avec la folie, Fanny Ardant ?
1: Eh bien, que la frange est toujours très fine. Et puis, ce qui est défini comme fou, c'est toujours un système qui vous définit fou.
0: Oui, folle. Vous avez le sentiment d'avoir pu le devenir ou de l'être à certains moments de votre vie ?
1: Il y a toujours eu, dans mon entourage, des gens qui m'ont traité de folle. Mais que pour moi, c'était comme une couronne. Tout à l'heure, vous parliez, mais moi, par exemple, il y avait un écrivain que j'adorais. Pour sa folie, c'était Bukowski. Parce qu'il y avait quelque chose comme un torrent. Donc, tu vois, et comme le côté raisonnable, le côté quadrillé, c'est pour être comestible pour tout le monde, et d'arranger tout le monde, il y a déjà quelque chose de très ennuyeux. Tandis que dans les éclats de folie, ou tout d'un coup, dans la surprise d'entendre quelque chose que vous n'avez jamais entendu, alors tout d'un coup, vous voyez la richesse de la vie.
0: Mais comme par exemple les arbres qui parlent russe, Fanny Ardant. On reste ensemble encore quelques instants pour parler de cinéma, notamment. Vous pensiez pas que j'allais m'en passer.
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0: RTL Variété en compagnie de l'impériale Fanny Ardant. Et à force de parler de poésie, d'anarchie, de liberté, de folie, on en aurait presque oublié le cinéma. Qu'est-ce que c'est pour vous le cinéma, tiens ?
1: Je me rappelle qu'on m'avait posé cette question, mettons, il y a 25 ans. Tout le monde... Et moi, j'avais dit, comme ça. Mais après, de plus en plus, c'est vrai, c'est la lumière dans le noir.
0: Oui.
1: C'est vrai, matériellement.
0: Ça l'est littéralement.
1: Et puis après, est-ce que vous vous souvenez de films qui vous ont transcendé ? Et que vous ressortiez le soir sur le pavé de Paris noir, mais vous aviez une lumière que vous alliez garder pendant je ne sais combien de jours. Moi, un film où je disais c'est un grand film, c'est celui où j'y pensais sans arrêt après, où ça me donnait envie de vivre, même si c'était tragique. Je me disais, ah, ça donne envie de vivre, même si la vie doit être un combat. Donc j'ai toujours beaucoup aimé aller au cinéma. Et que même, c'est comme la littérature, même s'il y avait 3 fois de suite un film qui était mauvais, ça n'entamait rien de l'amour que j'avais pour le cinéma.
0: J'aimerais qu'on écoute ensemble l'un de nos plus grands réalisateurs en dire quelques mots du cinéma. Quelque chose me dit que vous allez le reconnaître.
11: C'est un métier qui demande la vitalité. Ça demande moins d'intelligence que de vitalité, de faire du cinéma, curieusement. Je pense que si on écrit des livres, l'intelligence sera plus importante que la vitalité, mais pas si on fait des films, je ne sais pas pourquoi. Probablement parce que le déroulement de la pellicule, inéluctable, 24 images par seconde, ce même rythme, ça demande beaucoup de vie sur l'écran. Alors il vaut mieux avoir un film idiot et vivant qu'un film intelligent et mou, par exemple. La mollesse ne pardonne pas au cinéma.
0: La mollesse ne pardonne pas au cinéma. Cette voix, vous l'avez reconnue pour l'avoir connue mieux que quiconque, Fanny Ardant. C'est celle de François Truffaut en 1981, au micro d'Aline Desjardins sur Radio-Canada, qui parle ici, Truffaut, de la vitalité.
1: Oui.
0: Ça vous surprend venant de lui ?
1: Non. Comme une pile électrique. Et je me souviens justement, j'ai toujours admiré les metteurs en scène qui étaient comme des piles électriques. Tu vois, comme des fous furieux. Parce que leur film, c'est comme un enfant. C'est comme leur enfant. Donc, ils ne perdent pas une minute pour des vexations, etc. Et puis, même moi, je n'entends jamais la colère. J'entends la joie et le fait de la du combat. Je n'entends pas la colère. J'entends.
0: C'est intéressant ce qu'il dit sur la vitalité plus importante que l'intelligence.
1: Mais voilà, et de faire la distinction avec le livre et de faire un film intelligent mais mou, bah, est finite, hein, tu vois. On part du principe que l'homme assis dans le noir dans un truc, tu vois, il a un temps compté de tension. Donc il faut être dans la tension. Donc c'est la vitalité, la tension. Qu'est-ce qu'il va faire? Qu'est-ce qu'elle va répondre? Où il va aller? Qu'est-ce qu'il va, tu vois? Donc c'est vrai. Je trouve ça très intelligent.
0: Vous faites vos premiers pas, Fanny Ardant, dans le cinéma en 1979, dans Les Dames de la Côte, et puis dans quelques films comme Les uns et les autres de Claude Lelouch. Et puis François Truffaut vous remarque et vous propose un premier grand rôle dans La femme d'à côté en 1981 avec Gérard Depardieu, puis pour Vivement dimanche avec le regretté Jean-Louis Trintignant. Qu'est-ce que Truffaut a vu en vous, à votre avis? Vous sauriez le dire?
1: Non.
0: Vous avez tourné avec René, Costa Gavras, Ettore Scola, Sidney Pollack, Antonioni, Agnès Varda, François Ozon, plus récemment Paolo Sorrentino. Entre nous, avec qui est-ce que vous vous êtes senti la plus libre?
1: Moi, je me suis toujours senti libre.
0: Il y en a un, quand même, qui a su être ce catalyseur.
1: Non, parce que, curieusement, au cinéma, j'ai toujours été libre, peut-être au théâtre. Mais c'est ça, la grande force du théâtre. C'est que le metteur en scène peut vous le dire mille fois que vous devez dire cette phrase de cette façon-là, mais le soir, vous êtes seul sur scène et vous faites ce que vous voulez. Parce que, par contre, j'ai assez de modestie pour que si tout d'un coup un metteur en scène me dit « J'aimerais que vous disiez cette phrase de cette façon », je lui dis « Ça lui appartient. Ce personnage, il est né dans son cœur, dans son ventre, dans sa tête. » Donc, j'aime l'idée de dire à un metteur en scène « Faites de moi ce que vous voudrez. »
0: C'est intéressant d'ailleurs, en tant que réalisatrice, Fanny Ardant, c'est ce que vous cherchez aussi chez un acteur et chez une actrice, un partage d'intelligence justement?
1: Oui, exactement. J'ai toujours cette idée que, tu sais, la terre appartient à celui qui la travaille. Quand vous acceptez un rôle, c'est que c'est déjà, vous faites partie de la terre et que tout grandit ensemble devant la vitalité, pousse même ce que l'acteur ou l'actrice n'aurait pas su qu'il avait en lui.
0: C'est intéressant parce qu'être acteur, et vous le savez mieux que quiconque, c'est aussi incarner un personnage, c'est lui donner chair, c'est lui prêter sa voix, c'est lui prêter son corps. Vous avez toujours été à l'aise avec votre corps, vous?
1: Alors, moi j'ai toujours détesté mon corps, mais
0: ah bon?
1: Par exemple, je n'ai jamais joué un rôle que je n'aimais pas. C'est mon seul luxe. Je ne suis pas professionnelle pour ça. Et je disais toujours au metteur en scène, je vais saccager votre film, parce que je ne vais pas être capable de jouer ça. Il fallait que dans le fond de mon âme, de mon cœur, je sois heureuse tous les matins d'aller jouer ce personnage X, Y, Z.
0: Ça veut dire, c'est une conception de l'acteur intéressante, ça veut dire qu'un corps, ça ne s'apprivoise pas. Au fond, on l'a, on compose avec.
1: Voilà. Parce que moi, j'ai toujours pensé, et même en regardant le corps des autres, il y avait que la chose qui m'intéressait, c'était leur regard. Au cinéma, justement, quand vous me parliez, pour moi, la première scène que j'ai tournée dans La femme d'à côté... C'était mon mari qui me disait, Mathilde, je vais te présenter à notre voisin. Et alors la caméra était sur moi, et la caméra était off sur Gérard Depardieu. Et mon mari disait, je vous présente un tel. Et comment il m'a serré la main, lui il était off. La générosité. Donc tout d'un coup je savais que j'allais danser avec quelqu'un qui fonctionnait comme moi. C'est-à-dire que tu sois off ou in la caméra, tu joues. Donc je trouvais que c'était toujours un très proche de l'enfance.
0: Au fond, qu'est-ce qui reste, Fanny Ardant, après tant d'années, après tant de films, après tant d'images, qu'est-ce qui reste?
1: Alors, il reste une vie où j'ai été heureuse, j'ai été enthousiaste, et que, en même temps, ce que j'aime, c'est que le plaisir de jouer est resté intact. Petit film poussiéreux où il n'y a pas d'argent, je peux y aller en même temps, tu vois. Donc, je suis contente que ce que j'aimais soit resté intact et que je ne sois jamais devenue professionnelle.
0: Qu'est-ce que vous aimeriez laisser derrière vous?
1: Des échos. Vous vous rappelez quand on a parlé de la forêt?
0: Oui. Parce qu'il n'y a pas si longtemps.
1: Non.
0: Je n'ai pas une grande mémoire, mais quand même.
1: Un truc impalpable. Vous savez, comme les trucs qui immédiatement vous... Vous savez, comme le réflexe de Pavlov qui vous remet immédiatement dans une situation, une scène donnée ou une conversation donnée.
0: Les auditeurs de RTL le savent, c'est l'invité de variété qui clôt chaque émission avec un texte, un poème, une chanson, c'est une capsule en fait, la fin de cette émission que l'invité envoie sur les ondes de radio qui traversent la France, qui traversent les frontières, qui traversent même l'atmosphère pour atteindre qui sait d'autres planètes. Vous le savez, les ondes de radio sont éternelles. Fanny Ardant, c'est à vous. Vous avez ramené de quoi écouter de la musique. Je dois vous avouer qu'on ne me l'avait jamais faite, celle-là.
1: J'ai choisi une chanson d'un chanteur russe qui s'appelle Vladimir Vysotsky et une chanson qui s'appelle La chasse au loup.
0: Pourquoi ?
1: Vladimir Vysotsky était un chanteur de l'époque soviétique. C'était un dissident qui écrivait, qui chantait ses chansons dans la rue. Régulièrement, il se faisait arrêter. Et il allait en prison, il ressortait, et à peine ressorti, il reprenait sa guitare. Et il chantait d'une façon comme s'il crachait ses mots, comme s'il les martelait, comme s'il jetait des pierres. Et que j'ai toujours aimé surtout cette chanson de lui, qui est La chasse aux loups. Parce que les loups, pour moi, représentent la liberté extrême, ce qui fait peur aux autres, ce qui fait peur aux communautés. Il y a toujours eu une chasse aux loups pour et l'esprit libre et ce qu'on n'arrive pas à domestiquer.
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0: La chasse au loup de Vladimir Vysotsky. Fanny Ardant, qu'est-ce qui s'est dit, au fond, dans cette chanson?
1: Alors, cette chanson qu'il a écrite lui-même, Vladimir, ça s'appelle La chasse au loup parce que on a interdit aux animaux de sortir des drapeaux. Et qu'il n'y a que les loups qui sortent des drapeaux.
0: Qui sont les loups, aujourd'hui?
1: Les gens libres dans notre société démocratique.
0: Qui sont les chasseurs?
1: Eh bien, c'est ça. On peut pas encore les définir.
0: Mais vous ne risquez pas aujourd'hui d'être chassé par des chasseurs, si, en bonne louve que vous êtes.
1: On verra. Moi, ce que j'aime, c'est la variété des opinions.
0: C'est pour ça qu'on s'appelle, ça s'appelle variété, notre émission, pensez bien.
1: Voilà, et ça, c'est bien.
0: La chasse au loup, je crois qu'on ne saurait être plus clair. Fanny Ardant, merci. Merci au formidable Damien Béchiot, Yann Lemarchand, Marc-Caroline Mandon, Manon Grandière pour la préparation de cette émission. Je vous retrouve demain avec Pierre Lemaître. 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Trouve la rédaction pour l'essentiel de l'information.
12: Êtes-vous prêt à en prendre plein la vue? Lunettes obligatoires depuis un peu moins d'une heure partout en France et le début de l'éclipse. L'astre Célène est en train de passer devant le soleil. Éclipse partielle en France qui provoque un singulier moment de communion à Paris. Parmi les meilleurs lieux de la capitale pour observer le spectacle magique, la Philharmonie, dans le nord-est de la capitale, près du parc de la Villette. Mathis Lang, vous êtes sur place en direct pour RTL, perché au sommet de la salle de concert où l'émotion est palpable.
13: Oui, on est en plein cœur du spectacle. Je porte moi-même les fameuses lunettes devant moi, un soleil orange et la lune qui vient petit à petit le recouvrir. Plus de la moitié du soleil est recouverte maintenant. Et puis le ciel forcément s'assombrit de plus en plus. Alors sur le toit de la Philharmonie, il y a des amis, des familles venues assister à cette éclipse. Des gens seuls, même musique dans les oreilles. Tous pointent du doigt le ciel. Certains sont littéralement bouche bée parce qu'ils sont en train de voir. Et puis certains sortent leur téléphone aussi pour prendre quelques photos et garder un souvenir de ce moment, d'autant que le spectacle n'est pas terminé ici à Paris. Le meilleur reste à venir, le pic de l'éclipse, c'est dans un quart d'heure environ, aux alentours de 20h15-20h20.
12: Merci Mathis Lang, en direct de la Philharmonie de Paris. Vous le savez donc, nous vivons ensemble cette éclipse qui va débuter pour le pic d'occultation à partir de 20h16 dans l'ouest de la France jusqu'à 20h26 pour le quart sud-est. La canicule, elle, s'accentue et la sécheresse s'aggrave également en France. Demain, 80 départements seront en alerte orange et plusieurs incendies sont en cours, notamment sur le littoral du Pas-de-Calais. Un camping qui abritait 2000 vacanciers a été évacué à Camier. À Toulouse, le principal suspect de l'agression au couteau des policiers municipaux a été mis en examen et placé en détention provisoire pour tentative de meurtre sur 3 personnes dépositaires de l'autorité publique. Et puis le PSG va-t-il réaliser un deuxième doublé pour sa rentrée? 3 mois après avoir remporté une deuxième Ligue des Champions d'affilée, le club a l'occasion de soulever une deuxième Supercoupe d'Europe de suite. Un trophée qui oppose le vainqueur de la Grande Coupe Européenne à la plus petite, la Ligue Europa, Aston Villa donc. En l'occurrence, la météo demain, journée à nouveau très ensoleillée, des risques d'averses l'après-midi sur le Massif Central et d'orages sur les Pyrénées. Les maximales iront de 28 à Biarritz, 33 à Nice, 37 à Lille, 38 à Paris, Avignon et Nantes, jusqu'à 40 degrés attendus à Bordeaux. Et puis les courses, le quintet sur l'hippodrome de Deauville en nocturne à 20h15. Alexandre de Koopman vous conseille de miser sur le 16, le 15, le 10, le 7, le 14, le 2, le 6 et le 3. Et l'outsider RTL, c'est le 7, Canadian.
14: Merci, à tout à l'heure. Au menu, un focus consacré à ce rappeur un peu particulier qui s'appelle Doc Gineco et qui est passionnant. Le top 5 des meilleures chansons d'Halloween. Oui, il n'y a pas de raison qu'on fasse pas ça en plein été. Vincent Perrault nous rejoindra pour parler du film Fame, mais on va commencer tout de suite en se plongeant dans un album culte des Rolling Stones, Black and Blue.
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14: Et ce soir, je vous propose de nous plonger dans un album majeur des Stones, un mal-aimé qui s'appelle Black and Blue, sorti il y aura bientôt 50 ans, en 1976. Le deuxième titre de l'album s'intitule Hand of Fate, traduction « La main de Dieu », toujours avec Billy Preston au piano et Harvey Mandel à la guitare.

Mais je vous propose de revenir au contexte. Décembre 1974, les Stones viennent de sortir l'album It's Only Rock'n'Roll et préparent une grande tournée aux États-Unis. Mais contre toute attente, leur guitariste Mick Taylor leur annonce qu'il quitte le groupe. Keith Richards et Mick Jagger croient d'abord une blague, mais non, c'est sérieux. Mick est fatigué. Trop de tension interne. Il est usé par ses problèmes de drogue, frustré que ses contributions dans le groupe ne soient pas reconnues, et il décide de partir se consacrer à sa propre carrière. Le problème, c'est que leur tournée démarre dans 6 mois et qu'avant ça, ils doivent déjà préparer un nouvel album dont la sortie est programmée pour la fin de tournée. Pas de temps à perdre, les 4 Stones restants décident de repartir directement en studio. Ils auditionnent en même temps leur nouveau guitariste. Alors direction Munich, le même studio que pour leur précédent album, avec pour les accompagner un pianiste, Nicky Hopkins, et leur ingé son depuis 1966, le fameux Glyn Jones. Et c'est comme ça, en petit comité, qu'ils vont enregistrer les premières versions de certains titres de Black and Blue, dont celle-ci qui est une reprise d'un titre jamaïcain de Eric Donaldson. Ça s'appelle Sherry O' Baby.

Début 1975, les Stones, toujours en cas d'un nouveau guitariste pour remplacer Mick Taylor, s'installent dans une salle de répète. Cette fois-ci, on est à Rotterdam, Pays-Bas, avec l'idée d'enregistrer tout en auditionnant des musiciens. Alors vont se succéder dans la salle des guitaristes, hein, tels que Wayne Perkins, grand guitariste qui a notamment joué avec Lynyrd Skynyrd, Robert Palmer ou Bob Marley, ainsi que Johnny Mitchell, Rory Gallagher et même Jeff Beck. Mais le casting fait prendre pas mal de retard à l'enregistrement et les séances traînent en longueur, ce qui a le don d'agacer Glyn Johns, leur ingé son, qui claque lui aussi la porte après une dispute, la énième, avec Keith Richards. Il ne terminera pas Black and Blue et ne travaillera plus jamais avec les Stones. Ainsi va la vie dans les pierres qui roulent. Je vous propose qu'on continue d'écouter cet album Black and Blue, 13e des Stones, sorti en 76, il y a un tout petit peu moins de 50 ans. Et le titre qui suit s'appelle Share Your Baby. Le titre qui suit Share Your Baby, pardon, s'appelle Memory Motel. Pour l'anecdote, c'est un motel qui existe vraiment, situé à Montauk, sur Long Island. Jagger l'avait écrit alors qu'il était invité dans la propriété d'Andy Warhol à Montauk, quelques mois plus tôt.

Après Rotterdam, le groupe retourne à Munich pour poursuivre l'enregistrement de l'album et surtout le casting du futur guitariste. Alors sur ce titre, il y a au piano Mick Jagger, Keith Richards et Billy Preston. Keith Richards ne joue pas de guitare sur ce morceau, mais il partage le chant avec son frère Mick Jagger.

passe la sangle de sa guitare autour de son cou, regarde les Stones qui lui demandent par quoi on commence. Elle répond, j'ai cette chanson. Et il commence par gratter un petit riff qu'il vient de composer. Charlie Watts s'assit derrière la batterie, les suit. Et c'est comme ça que va naître Hey, les Gritas.

The Twins, les jumeaux étincelants, c'est le surnom de Jagger et Richards. C'est quand même Ronnie Wood qui est crédité comme inspiré par. Et ce jour-là, avec cette chanson, les Stones comprennent que Ron Wood est le candidat idéal pour remplacer Taylor. Alors c'est vrai qu'il n'a pas la virtuosité de Mick Taylor, mais il apporte autre chose, il est plus rock'n'roll. Un peu plus proche de Brian Jones, premier guitariste des Stones. Sauf que, bah y a un problème. Le problème, c'est que Ron n'est pas libre. Il est guitariste des Faces avec son pote Rod Stewart. Mais les Stones lui proposent quand même de partir avec eux et Billy Preston pour leur tournée américaine. Le titre suivant qui s'appelle Melody est lui aussi crédité Inspired By, inspiré par, mais pas Ron Wood cette fois-ci, Billy Preston. Billy Preston, c'est un prodige. Un prodige du clavier, lui. C'est lui qu'on surnommait le cinquième Beatles, qu'on retrouve sur les albums Let It Be, Abbey Road, et qu'on surnommera le sixième Rolling Stones parce qu'il joue avec eux dès l'album Sticky Fingers.

écoutez-le jouer, Billy Preston. Sur Black and Blue, il a un rôle primordial. C'est lui qui apporte ce groove. C'est lui qui fait basculer l'album vers des sonorités plus funk, plus soul. C'est lui aussi qui donne ce petit côté un peu improvisé, un peu jam session à l'album. Alors ça, c'est une chanson qui s'appelle Melody. Mais le plus grand succès de l'album, c'est la chanson suivante. Une petite ballade qui commence comme ça. Et qui sera choisie comme premier single de l'album. Nicky Hopkins joue du piano sur ce morceau. À la guitare, Wayne

octobre 1975. De retour de leur tournée américaine, le groupe repart en studio pour finaliser l'album, accompagné cette fois-ci de Billy Preston, Ron Wood et d'un percussionniste, Ollie E. Brown. Et 2 mois plus tard, la nouvelle tombe. Rod Stewart a décidé de dissoudre les Faces. Ron Wood est donc libre de tout engagement. Il peut officiellement rejoindre les Stones. Il y est encore. We make love so fast. Le dernier titre de cet album s'appelle Crazy Mama. Un album qui n'est finalisé qu'en février 76. C'est-à-dire plus d'un an après le début de l'enregistrement. Avec finalement seulement 8 titres, dont une reprise. À sa sortie, il se classera numéro 1 en France.

et aux États-Unis, numéro 2 en Angleterre, et malgré cela, la critique sera parfois un peu sévère, désorientée par les expérimentations musicales du groupe. Pourtant, cet album mal aimé des Stones est un grand album qui raconte aussi un moment charnière, vous l'avez compris, hein, de l'histoire des Stones. C'est pourquoi je vous recommande de vous plonger intégralement, sans que je parle dessus, dans la réédition de cet album Black & Blue qui est sorti le 14 novembre dernier, remixé par Steven Wilson et qui contient également beaucoup de versions live et de sessions studio totalement inédites. Et parmi ces inédits, il y a cette chanson, une reprise de Shame, Shame, Shame, vous savez, de Shirley & Co, issue des sessions d'enregistrement. Écoutez.

coffret. On retrouve également des sessions avec Jeff Beck, le guitar héros, hein, qui a participé à ce fameux casting de guitaristes pour entrer dans les Stones. Ce qui est assez fou d'ailleurs, c'est d'imaginer que Jeff Beck aurait pu être l'un des guitaristes des Stones. Bien aussi des lives comme le concert au Pavillon de Paris en 1976. Jagger s'amuse bien sur ce titre-là, vous l'entendez, hein. Mais c'est pas la chanson qu'on va écouter en entier pour conclure ce focus. Je vous propose une autre chanson inédite, tirée justement des sessions studio de cet album. Alors, Billy Preston, Wayne Perkins, plus les Rolling Stones, et la chanson, la voici, elle s'appelle « I Love Ladies ».

0: I Love Ladies. Un cri de guerre pour Mick Jagger. Les Stones, donc, avec Billy Preston au clavier, le formidable Billy Preston. Un jour, il faudra qu'on vous raconte l'histoire de ce type-là. Et puis, Wayne Perkins à la guitare. C'est la fin de ce focus consacré ce soir à donc cet album majeur et un peu mal aimé des Stones qui s'appelle Black and Blue, qui est sorti réédité avec quelques raretés et inédites.
1: 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Instantané RTL, il est 20h20, des millions de Français le regardent vers le ciel, l'éclipse entre dans sa phase maximale et provoque un rare moment de communion partout dans le pays. Des Français s'arrêtent, fixent leurs lunettes de protection et contemplent la mécanique céleste à Biarritz, où là, Philippe de Maria, ça y est, on a atteint le pic de l'occultation.
2: Presque, la lune a presque entièrement grignoté le soleil par la droite et le bas, je me trouve sur la terrasse de l'aquarium de Biarritz, plein ouest. Les observateurs me disent leur émotion d'assister à ce phénomène rare, le prochain est dans un peu moins de 50 ans. On se sent tout petit face à l'univers. Là, je suis une adolescente. Émotion, stress aussi, peur que les lunettes ne soient pas efficaces. Aucun nuage à l'horizon ici à Biarritz. On va pouvoir assister à l'éclipse intégralement face à la mer, le maximum d'occultation dans quelques minutes.
1: Merci Philippe de Maria, la lumière va disparaître à Paris aussi, la Philharmonie dans le nord-est de Paris, près du parc de la Villette est l'un des meilleurs lieux pour observer ce spectacle magique. Mathis Lang, vous êtes perché au sommet de la salle de concert, le maximum du phénomène va bientôt être atteint, que ressentent les admirateurs ?
3: Mais ça y est, on y est, c'est comme si on avait éteint la lumière littéralement. Et je passe la soirée là avec Clara, le spectacle est extraordinaire, Clara.
4: Ah ouais, c'est époustouflant pour une première fois, c'est fascinant.
3: Oui, première fois parce qu'en 99, vous avez 21 ans, donc en 99 vous n'avez pas pu voir l'éclipse.
4: Exactement, je ne l'ai pas vu. Première fois et c'est complètement fou.
3: Le spectacle est incroyable.
4: Ah oui, puis autant le spectacle dans les lunettes qu'à l'extérieur avec la luminosité, c'est juste fou en fait ce qui se passe là.
3: Bon, vous essayez de prendre quelques photos avec le téléphone, j'ai vu.
4: Ça fonctionne pas du tout, on profite mais pas avec le téléphone.
3: Voilà, on profite avec les yeux du spectacle, évidemment avec les lunettes ici, tout le monde est subjugué par ce qu'on est en train de vivre réellement, Thomas.
1: Merci Mathis, Mathis Lang et nos envoyés spéciaux. Prochain rendez-vous avec l'actualité dans un peu plus d'une demi-heure.
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12: Et bonsoir Éric et bonsoir à tous.
0: Ouais, Vincent est avec nous, c'est mercredi, on parle évidemment de musique et de cinéma. Alors cette chronique, tu devais la faire la semaine dernière, mais évidemment, on a eu une triste nouvelle entre-temps.
12: Et forcément, le décès de Robert Redford, ça valait le coup d'y revenir, d'autant qu'on a écouté quand même de très jolis thèmes et de belles chansons. Et puis, il est vrai qu'à quelques jours près, en septembre 1980, sortait sur les écrans français, un film musical, une comédie musicale assez atypique, réalisée par l'anglais Alan Parker, ça s'appelait...
0: Alors bizarrement, moi je l'avais découvert avec la série.
12: Ah ben oui, un petit peu plus tard, ouais. Le succès a été tellement énorme, c'est vrai. Alors, c'est vrai qu'on en a parlé il n'y a pas très longtemps, mais nous avions surtout retracé, souviens-toi, la carrière de la chanteuse Irène Cara, à travers What a Feeling de Flashdance, FM en effet, mais j'ai trouvé qu'il serait quand même dommage de limiter ce film à une seule chanson. D'abord, nous célébrons le 45e anniversaire à quelques jours près, je le disais, et puis c'était un film musical nouvelle génération, puisque contrairement à ce qui se passait d'habitude, il ne s'intéressait pas à des des gloires de la scène, mais à des étudiants, à de futures stars qui avaient encore tout à apprendre.
0: Et l'action se déroule dans les murs d'une école new-yorkaise qui, pour le coup, existe pour de vrai.
12: Ah mais oui, c'est la High School of Performing Arts of New York qui a été fondée en 1961. Elle est située, pour les connaisseurs, près de Lincoln Square. On y enseigne aussi bien la danse, la musique, l'art dramatique et même les arts plastiques. Le film, il est né grâce à un agent artistique. Pour une fois, un agent artistique a servi à quelque chose. C'est-à-dire que ce monsieur, il a entendu parler de cette école dans une chanson du spectacle musical Chorus Line, qui a fait le tour du monde. Et là, il s'est dit, mais pourquoi ne pas raconter au quotidien les ambitions, les amours, les joies, les déceptions d'un petit groupe d'étudiants auxquels on pourrait non seulement s'attacher, mais même s'identifier un petit peu. Alors, c'est Alan Parker, le réalisateur. Il avait fait Midnight Express avant. Bon, voilà, ça allait pour la réputation, mais a priori, c'était pas un fou de musique, et il s'est avéré que si. Donc, c'est lui qui est choisi pour réaliser. Et à l'origine, figure-toi que ça doit s'appeler Hot Lunch. Et hot lunch, ça veut pas seulement dire repas chaud dans l'argot américain, ça veut également dire turlute. Si tu vois ce que je veux dire.
2: Oui, alors
12: donc, ils ont renoncé. Ils se sont dit que pour un titre, ce n'est pas idéal. Mais pourtant, une chanson très importante du film va garder le titre de Hot Lunch Jam, sans trop de connotation coquine dans les paroles, je le précise. Et après 1 minute 30 d'intro, la chanteuse entre en scène.

Non seulement on la reconnaît bien, mais on sent aussi un peu les prémices du disco qui arrivent et qui sont là. Et oui. Alors, ne revenons pas trop sur Irene Cara, cette formidable artiste d'origine portoricaine et cubaine qui explose avec ce film. Bon, parce qu'on a quand même pas mal parlé d'elle. D'autant qu'il y a d'autres débutants très intéressants autour du prof. Toi qui as aimé la série, tu te souviens de Albert Hag qui jouait le prof barbu, qui lui était un vrai prof de l'école. Okay. Et autour de lui, eh ben, il y a plein de petits jeunes qui sont vraiment sympas, notamment Barry Miller, alias Ralph, qui interprétait un des copains de Travolta dans La Fièvre du samedi soir. Il y a aussi Antonia Franceschi, alias Hillary, qui dansait dans Grease autour d'Olivia Newton-John. Donc tu vois, eux-mêmes étaient dans la situation des étudiants qui auraient très bien pu faire l'école. Et puis dans la BO, on trouve également une chanteuse qui ne joue pas dans le film, qui s'appelle Linda Clifford, mais qui interprète ce single d'enfer qui s'appelle Red Light.

0: Red Light. Il y a de la soul dans tout ça,
1: ouais, hein,
0: ça
1: disco,
0: bouge les épaules et un peu de disco. Et oui, c'est l'époque où toutes les musiques se mélangent, en effet. Et puis, il y avait aussi le formidable Paul McCrane, qu'on venait de remarquer en tant que comédien dans Rocky 2 aux côtés de Sylvester Stallone. Mais là, il devient étudiant en musique, en chant, en danse. Et il interprète ce splendide I Sing the Body Electric en quintette, donc avec l'inévitable Irene Cara. Il y a aussi Laura Dean, Eric Brockington et Tracy Pernell. Et c'est un peu l'apothéose. Ça dure 5 minutes. Il y a plein d'orchestrations différentes. Et je trouve que ça a rudement de la gueule encore aujourd'hui. On écoute ?
1: Bien sûr.
0: Allez, I Sing the Body Electric.

0: J'ai l'impression qu'il y a toutes les années 80 dans ce titre.
1: Et voilà.
0: Merci Vincent.
1: Mais il y a tout en effet, c'est-à-dire que on a quand même un orchestre symphonique avec des arrangements un peu à la Vivaldi à un moment donné, une rythmique pop, une batterie complètement folle hein.
0: Ouais, et puis de la guitare électrique.
1: Et de la guitare électrique, ouais. I Think the Body Electric et même des chœurs gospel, c'est vraiment le bouquet final du film. Alors, c'est assez amusant de savoir que Tom Cruise, Michelle Pfeiffer ou même Patrick Swayze ont été auditionnés, ils ont pas été retenus, ils avaient rien fait du tout à l'époque hein, c'était pas des vedettes bien sûr, même Madonna a fait des essais filmés, elle s'est allée assez loin, elle n'a pas été retenue finalement, mais elle aura quand même sa revanche 16 ans plus tard avec Alan Parker, puisqu'elle deviendra Eva Perón dans Evita. Ouais.
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7: Il y a 30 ans exactement, on découvrait le premier album de Doc Gynéco. Première consultation. Avec un premier single, Viens voir le docteur qui ouvrait l'album. Et maintenant qu'on a le personnage, je propose de découvrir son histoire avec cette chanson.

0: 8e.
1: Visite guidée de son quartier, Porte de la Chapelle, Paris 18e. Un peu le Bronx local, prostituée, camée, violence, pauvreté. Mais il le dépeint avec un brin de tendresse parce que c'est de là qu'il vient. Bruno Beaucir, c'est son vrai nom. Il a grandi au 23e étage de la tour Mercedes de la Porte de la Chapelle, entouré de ses parents d'origine guadeloupéenne.

C'est dans ce lycée de quartier aussi qu'il fait sa bande de potes, les SS, les fameux super séducteurs. Ce sont eux qui vont surnommer Doc Gynéco parce qu'il draguait toutes les filles du quartier. C'est aussi dans le club de foot local, rue Championnet, 18e, qu'il devient pote avec un certain Stommy Bugsy qui va lui présenter son pote, Passy, les deux futurs fondateurs du ministère amer qui vont ouvrir à Doc Gynéco les portes du rap. Allez, on continue de parcourir les plages de ce disque culte. Première consultation, on arrive au troisième morceau, après Dans ma rue et Viens voir le docteur. Et là, en l'occurrence, certains diront que c'est l'un des chefs-d'œuvre de l'album. Le doc révèle plutôt un coin sombre de sa personnalité avec cette chanson qui s'appelle Nirvana. Comme

Le Nirvana qu'il dit vouloir atteindre, c'est une référence au suicide 2 ans plus tôt de Kurt Cobain, évidemment, chanteur du groupe Nirvana, ou celle de Pierre Bérégovoy, Premier ministre sous Mitterrand, qui avait décidé de mettre fin à ses jours en mai 1993. Dans ce texte hyper fort, Doc Gineco évoque la dépression, l'envie d'en finir. Pourquoi ? Bah, il parle de la célébrité, de la perte de repères, des horizons bouchés, des enfants du quartier, l'alcool, la drogue, la violence. Cette voix aussi. Nancy Fletcher, chanteuse américaine qui avait été choriste pour des artistes comme Snoop Dogg. C'est du J-Funk, West Coast américain. Et c'est aussi la particularité de cet album. Doug veut marquer la différence et réussit à imposer à sa maison de disques que tout l'album soit enregistré à Los Angeles avec de vrais instruments. Pas de boîte à rythme comme c'était le cas sur les albums de rap français. Et le tout sous la direction de l'ingénieur du son Ken Kesey, qui a notamment travaillé avec Whitney Houston. Et c'est un vrai pari pour Virgin et son directeur artistique de l'époque, Thierry Planel, qui va débourser quand même 1 million de francs pour l'enregistrement de ce premier album. En même temps, il en vendra 1 million. Allez, titre suivant, un rap égotrip sur le thème du foot, sa grande passion, passement de jambes.

morceau sortira comme 7e single de l'album 2 ans après la sortie de ce dernier. Et ça sortira juste avant la Coupe du Monde 98. Avec une petite participation aussi sur certains des titres de Gynéco d'autres albums, d'un certain Basile Boli qu'il chambre dans cette chanson.

Classez-moi dans la variété. Bah oui, il faut rappeler qu'à l'époque, c'est la grande mode du gangsta rap hein, aux États-Unis. C'est l'époque de Tupac et de Notorious Big. En France, l'année précédente, il y a eu la sortie du film Paris sous les bombes d'NTM et puis le film La Haine, dont la BO avait marqué le monde du rap. Et Gynéco, avec ses morceaux parfois un peu légers qui plaisent aux radios, s'attire parfois les critiques du milieu. Pourtant, il ne vient pas de nulle part. Il est complètement inséré dans le milieu du rap depuis plusieurs années. Il traîne avec ses potes, Stommy Bugsy, Passy, dans les studios d'enregistrement. Il fait presque partie du ministère amer. D'ailleurs, il est présent dans plusieurs titres, comme dans les chœurs, notamment d'un des morceaux les plus controversés du ministère amer qui apparaît dans la BO de La Haine, Sacrifice de Poulet. D'ailleurs, c'est pendant l'enregistrement du deuxième album du ministère amer qu'il va profiter du studio pour enregistrer ses propres maquettes solo, des maquettes qui vont attirer la maison de disques Virgin, qui vont parier sur lui en lui proposant un contrat en 1994. Autre titre de cet album, Première Consultation, alors c'est sur un sample de Catch It For It Falls de Side Effect, une chanson qui s'appelle Les Filles du Move. C'est le deuxième et dernier sample d'ailleurs utilisé dans cet album, qui est en grande partie, je vous le disais tout à l'heure, joué par de vrais instruments.

Cagole, fashion victime, qui rêve de célébrité et de rentrer au bain-douche. Les bains-douches, hein, à Paris, c'était la boîte de nuit à la mode. Encore une fois, c'est truffé de références à l'époque. Bah, ça fait prendre un petit coup de vieux d'ailleurs quand on écoute la chanson, mais au fond, c'est encore vrai aujourd'hui.

chanson suivante s'appelle « Si tu crois que je pèse » et ça s'écrit P-E-Z-E. Et encore une fois, dans ce titre, Gynéco parle des dessous de la célébrité, avec la pression, l'entourage qui change et l'argent.

C'est vrai que cet album va lui rapporter quand même une célébrité considérable, bien au-delà d'ailleurs du monde du rap, avec plus d'un million d'exemplaires vendus. Il sera nommé dans la catégorie Révélation aux Victoires de la Musique, Grand Prix de l'Académie Charles Cros, et considéré par les spécialistes, dont notre ami Olivier Cachin, comme l'un des meilleurs albums rap français de tous les temps. Si tu crois que je pèse, donc, et juste après, il y a le titre suivant qui s'appelle No se ven en la calle. Un duo avec El Maestro qui chante en anglais et en espagnol sur ce titre. Alors on sait pas grand chose sur lui, hein. Rappeur latino, totalement inconnu, que le doc aurait rencontré au hasard dans une rue à Los Angeles au moment de l'enregistrement de l'album.

vous l'avez compris, hein, c'est un peu un album de sale gosse. Il faut que je vous dise absolument un mot sur cette pochette aussi. On voit Doc Gineco et cette légendaire nonchalance dans sa chambre d'ado, poster au mur, skateboard au pied du lit, un peu comme il en existe des milliers en France, et dans lequel évidemment tous les jeunes vont se retrouver et se reconnaître. Une stratégie marketing bien pensée d'ailleurs de la part de sa maison de disques, Gadji.

cette époque, un passier Stubby Bugsy du ministère Hammer vont aussi créer un secteur A. Le secteur A, collectif de rappeurs du Val d'Oise dans lequel on retrouvait Gynéco, mais aussi d'autres rappeurs comme Arsenic ou les Negmarons qui eux aussi vont connaître un gros succès en ce milieu des

Allez, avant le dernier titre de cet album, je vous propose Tel père, tel fils. C'est alors la reprise de Papa Was a Rolling Stone, des Temptations. Et surtout, quand vous écoutez les mots écrits dessus par Bruno Gineco, c'est un titre très touchant dans lequel il parle justement de la relation avec son père.

Alors, il y a plein de chansons qui nous rappellent plein de souvenirs en écoutant cet album. Certaines, je les ai tournées un peu longtemps, d'autres un peu moins. Je vous recommande d'écouter cet album, vraiment, c'est l'album d'une époque. Et surtout, j'ai gardé pour vous, à la fin, l'un des titres que je préfère sur ce disque. Il s'appelle « Né ici ». Ça parle du tiraillement de Bruno entre ses racines antillaises avec ses parents qui viennent de Guadeloupe et sa vie dans le quartier populaire de la Porte de Champéry. Écoutez, c'est un très joli texte et c'est une très jolie chanson qui sera un énorme succès à l'époque.

0: Venez ici. Formidable chanson de cet incroyable Doc Gynéco sur RTL. Allez, on va se quitter juste après avoir plongé notre nez dans un peu de fraîcheur. Les chansons d'Halloween.
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0: On s'est dit qu'on faisait un top 5 de chansons qui font Halloween, parce que vous allez voir, des fois, c'est un peu tiré par les cheveux, mais celle-ci, pas vraiment. Cinquième position, c'est David Bowie, Scary Monsters. Sonorité inquiétante. Elle est dans le top des hymnes d'Halloween. Quatrième position, ça c'est un peu plus tiré par les cheveux, Backstreet Boys avec... Alors pourquoi? Bah parce que pour le clip, chaque membre est choisi d'incarner un monstre célèbre d'Hollywood. Howie D, Dracula, Kevin, Dr. Jekyll, Mr. Hyde, Edgy, fantôme de l'opéra, Nick en momie et Brian en loup-garou. Voilà. En troisième position, une chanson totalement paranoïaque, Somebody's Watching Me de Rockwell, le fils de Berry Gordy.

0: Alors, qui est numéro 1?
1: Bah, j'ai envie de vous dire, écoutez ça. Cette petite guitare. Ce petit son un peu flippant qu'on doit à Ray Parker Jr. Réalisé d'urgence d'ailleurs pour le livrer à un film qui allait sortir, Ghostbusters. Who gonna call? Ça vient d'une pub pour un exterminateur sur lequel était tombé Ray Parker. Bon, il y aura un petit scandale aussi avec une histoire de plagiat. Non, on va pas parler de ça ce soir.

0: 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Numéro 1 de ce top 5 Halloween avec une chanson de Ray Parker Jr. qui va s'accompagner d'un petit scandale. Hein. Vous rappelez le chanteur, on en a parlé avec Vincent Perrault, le chanteur Huey Lewis accuse Parker d'avoir copié son riff de I Want a New Drug. Et Ivan Reitman, le réalisateur du film, déclare qu'il avait utilisé justement cette chanson-là comme bande provisoire. Donc Ray Parker a dû sans doute s'en inspirer. Le conflit se réglera directement à l'amiable entre les deux artistes et ça s'arrêtera comme ça. Mais si vous voulez tout savoir sur cette histoire, Vincent Perrault nous l'a déjà compté dans un podcast justement à l'intérieur de Bonus Track lorsqu'il nous parle de cinéma. C'est la fin de cette émission. Ciao à tous. À demain, 20h, 21h. Ce sera Bonus Track avec un album culte de Springsteen à vous raconter, Born to Run, ou encore Bernard Lavillier. À demain, RTL, il est 21h. Ciao. Les infos, c'est avec la rédaction d'RTL. Bonsoir.
1: Bonsoir. La mécanique stellaire sous nos yeux ce soir en France. L'éclipse solaire est en train de se terminer avec un lever de soleil en pleine soirée. Partout dans le pays, des applaudissements, des hurrahs, des émotions, notamment à la Philharmonie. Dans le nord-est de Paris, près du parc de la Villette, où vous vous trouvez, Mathis Lang, vous avez eu la chance d'être perché au sommet de la salle de concert et, dans une rare communion, tous les spectateurs ont suivi le ballet céleste.
2: Oui, exactement, et c'est le cas notamment de Déborah, je suis assis avec elle. Déborah, vous avez encore du mal à vous remettre de ce que vous venez de voir.
3: Alors, un spectacle extraordinaire, un événement, le soleil a rendez-vous avec la lune a caché le soleil dans un sens, puis dans l'autre, et là les émotions sont très fortes. C'était magnifique et ça laisse une douceur et une lumière extraordinaire.
2: Ouais, c'était quasiment irréel, vous me l'avez dit.
3: Irréel de voir le soleil diminuer comme ça, caché par la lune, c'était magnifique, très
2: voilà.
3: Très beau.
2: Déborah qui a un petit peu de mal à partir, on reste sur la terrasse pour partager aux auditeurs d'RTL une carte postale incroyable. On a la vue de Paris et le soleil qui décline petit à petit et qui va passer sous l'horizon. On profite des derniers moments de cette éclipse ici sur la terrasse de la Philharmonie.
1: Les chanceux autour de Mathis Lang qui ont vécu ce spectacle magique qui ne se reproduira qu'en 2081. L'astre Sélène est en train de sortir du soleil petit à petit. C'était donc une éclipse partielle en France. Elle était totale en Espagne. Alors prenons la direction, non loin de la frontière franco-espagnole, à Biarritz, où vous vous trouvez, Philippe de Maria. Alors l'obscurité était presque totale ?
4: Oh, je dirais pas ça. Elle était un peu assez présente, on va dire. Ça, surtout la température s'est rafraîchie. Les températures se sont un peu descendues. Mais ça y est, la foule se disperse. On enlève ses lunettes de protection. On trouve difficilement les mots, d'ailleurs, pour exprimer ces émotions impressionnantes, historiques, émouvantes. Pas de larmes, mais un grand moment partagé de ces minutes que chacun pourra se remémorer dans des dizaines d'années. On y était, on a vu la lune avaler le soleil et le relâcher pacifiquement. Un magnifique moment ici sur la côte basque. Et en ce moment, le soleil est en train de se coucher sur l'océan. Une boule orange absolument splendide, encore légèrement grignotée sur la gauche par la lune.
1: Merci Philippe de Maria et rendez-vous donc en 2081. Vous le disiez, ces températures qui restent élevées en France puisque la canicule va s'accentuer demain. 80 départements seront en alerte orange. L'Aisne et l'Oise rejoindront la longue liste des 78 départements déjà en orange aujourd'hui, alors que les températures maximales sont attendues très chaudes, prévient Météo France. Et la sécheresse qui aggrave la situation, des incendies, des départs de feu sur le littoral du Pas-de-Calais. Un camping qui abritait 1000 à 2000 vacanciers a été évacué à Camier sur la côte d'Opale. Un important incendie s'est déclenché aussi en début d'après-midi à proximité du site mégalithique de la commune de Saint-Just en Ille-et-Vilaine. 80 pompiers sont déployés. À Toulouse, le principal suspect de l'agression au couteau des policiers municipaux a été mis en examen et placé en détention provisoire pour tentative de meurtre sur 3 personnes dépositaire de l'autorité publique. À Paris, les proches du DJ Kavinsky se sont réunis à Montmartre pour les obsèques de l'auteur de Nightcall, retrouvé mort chez lui à 50 ans. La cérémonie s'est déroulée dans l'église Saint-Pierre de Montmartre, entourée de personnalités du cinéma comme Quentin Dupieux, de la musique comme Sébastien Tellier ou encore Thomas Bangalter des Daft Punk. La météo, demain, il fera encore beaucoup de soleil avec quelques averses l'après-midi sur le massif central. Les maximales sont prévues de 28 à Biarritz jusqu'à 36 à Lille et 40 à Bordeaux et Agen. Et puis les courses, le quintet se déroulera à l'hippodrome de Deauville à 20h15. En nocturne, Alexandre de Koopman vous conseille de miser sur le 16, le 15, le 10, le 7, le 14, le 2, le 6 et le 3. Et l'outsider d'RTL, c'est le 7, Canadien. Il est 20h04 sur RTL.
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7: J'ai eu des voyous corses qui m'ont menacé à un moment. J'ai même eu la police belge qui m'avait appelé en disant « Il y a une tentative d'enlèvement sur toi, méfie-toi. » Si vous regardez la société du moment, vous aurez à peu près l'image de ce qu'on a côté criminel. Il y a un indice qui permet de voir que rien ne change depuis des décennies. C'est le prix de la drogue.
8: Combien de vies tiennent dans une seule existence ? Mon invité est journaliste, documentariste, écrivain et scénariste. Il a commencé par des études d'histoire avant de basculer dans un journalisme d'action et d'investigation. Et une niche, le crime organisé, l'arrière-cour du bien, l'exploration du mal. Son credo, comprendre ce que la société a longtemps préféré ignorer. Il a d'abord plongé dans les archives du banditisme français, remonté le fil d'un siècle de la pègre, avant de patiemment tisser sa toile et son réseau, et d'explorer les arcanes du crime en France et dans le monde entier. Une vie et des vies passées entre le bien et le mal, donc en choisissant la ligne blanche du milieu, celle que peu ose fouler, la compréhension. À l'heure du narcotrafic et des narco-homicides et d'une société où l'ultra-violence fait son nid dans toutes les grandes villes de France, que pense-t-il des politiques mises en œuvre pour lutter contre ? Comment le visage de la pègre a-t-il muté depuis l'après-guerre ? À quoi ressemble-t-il réellement aujourd'hui ? À quoi s'attendre demain ? À l'heure du cybercrime et de l'intelligence artificielle, la France est-elle en train de devenir un narco-État entre gris clair et gris foncé ? Bienvenue en eau trouble, où les passions sont toutes exacerbées. Âme sensible, s'abstenir, feu.
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1: Jérôme Pira.
9: Oui, ma gâtée. RS4 Grinardo, bien sûr, qui m'ont raté.
10: Bien sûr.
9: Solide dans la bulle, sur le...

0: Ici, Irlande est dans le stéréotype, le cliché, hein, bande organisée pour se dire bonjour. Je me suis dit, il n'y a pas plus cliché. Et finalement, dans votre univers, le cliché est souvent assez proche de la réalité.
1: J'allais le dire, ça correspond plus
0: c'est ça, c'est
1: à l'ambiance dans laquelle j'évolue. Ouais.
0: C'est vraiment, en fait, le monde aujourd'hui, voilà, du crime organisé, voilà, c'est cette chanson, cette culture-là. On en reparlera du rap, mais c'est vraiment un miroir, quoi. C'est pas exagéré, c'est pas comme.
1: Non. On est passé de Jean Gabin, un peu d'accordéon à l'ancienne et de musette à ça, mais c'est exactement le reflet de ce qui se passe. Ouais.
0: C'est d'ailleurs un des rares domaines où le cliché est fidèle à la ouais. réalité. Alors avant tout ça, l'histoire du crime, du banditisme, c'est une niche, mais pour vous, une niche d'exploration pour votre travail de journaliste, de scénariste, de documentariste. Vous avez toujours baigné dedans et on peut parler de vocation. Je crois que votre mère disait de vous quand vous étiez enfant. Que vous aviez le sirop de la rue.
1: Ouais, c'était sa grande expression.
0: Ça veut dire, c'est quoi avoir le sirop de la rue?
1: Le sirop de la rue, c'était, je sais pas, ça coule dans les veines, il y a une espèce de tension sanguine. Oui, non, depuis que je suis petit, effectivement, j'aimais regarder ce qui se passait dans la rue. Quand même. Alors, j'avais pas d'appareil photo à la Douaneau, à la Brassa, etc., mais j'avais un côté un peu, observation réaliste de ce qui se passe autour de nous. Et non, plutôt de ce qui se passe dans la rue, oui.
0: Moi, j'adore observer la rue, marcher dans Paris, observer et contempler. C'est pas pour ça que je regarde l'autre côté.
1: Les bafons.
0: Ouais, les bafons. Donc quand même, ouais. L'attirance pour les bafons, la vocation de ça. Pas, depuis toujours, vous aimiez J'ai grandi à Pantin.
1: Ouais, j'ai grandi à Pantin.
0: Alors, il y avait déjà une faune peu bariolée.
1: C'était des quartiers ouvriers, des villes communistes. Ouais. Donc c'était assez populaire. Donc ça se passait quand même beaucoup dans la rue. Voilà. Alors c'était pas encore les quartiers, etc. Dont on parle aujourd'hui, mais c'était assez ouvrier, des petites maisons, des petites cités.
0: Mais il y avait déjà quoi, de la délinquance. Il y avait déjà des gens qui traînaient, des
1: mauvais garçons qui traînaient le quartier. Et puis chez moi, en plus, mon père était un très bon conteur. Il avait un petit côté, enfin, il arrivait à vous emmener dans des univers, et comme il avait eu lui-même un parcours, donc pas du tout,
0: criminel.
1: Mais légionnaires, catcheurs ou en couleur, donc entre les forains, les aventuriers, l'Afrique, le sable chaud, etc. Il y avait quand même un petit parfum d'aventure et de folklore.
0: Il y a des fondations romanesques et hors du commun chez vous via la figure paternelle. Et votre mère, elle n'était pas légionnaire, pas quelque chose. Elle était quoi?
1: Elle était rationnelle. Elle est toujours.
0: Elle était très.
1: Elle tenait la maison. Ma mère, elle travaillait.

0: de quoi vous documenter. Il voit que ça vous intéresse, voilà. les mauvais garçons.
1: Il s'est dit, on va intellectualiser le propos.
0: Mais c'est-à-dire, il va vous cultiver.
1: Voilà, au lieu de glander pour regarder tes copains dans la rue, ouais, tout en étant voilà, un gentil observateur, tu vas aussi lire un peu. Et donc, il m'avait donné une trilogie de livres à parcourir qui m'ont forgé sans doute. Alors, c'était déjà des livres de journalistes. Hein, alors, même s'il y en a qui sont des écrivains, mais il y avait Albert Londres, le fameux Albert Londres, grand reporter des années 20-30, qui avait écrit son sujet le plus célèbre, Au bagne, où il était parti à la rencontre des bagnards en Guyane, donc c'est des portraits.
0: Il y avait Joseph Kessel aussi.
1: Il y a Kessel qui avait écrit Nuit de Montmartre, pareil, c'est des déambulations comme Blaise Cendrars et Panorama de la Pègle, le troisième ouvrage, des déambulations dans les nuits malfrates parisiennes. Et effectivement, ça m'avait, là pour le coup, assez fasciné. Le travail exploratif comme ça, l'espèce de d'ethnologie du mal. Ça m'avait pas mal passionné.
0: Fait par avec des réformés. Blaise Cendrars, c'était vraiment un tour de France de la criminalité, lui.
1: Oui, c'est ça. Il allait voir. C'était la grande époque comme ça.
0: Et donc ça vous montre que ce milieu qui vous attire depuis l'enfance, il peut y avoir une dimension historique. Ça existe déjà avec des livres. On l'a vu avec de grands écrivains qui se sont intéressés à ce domaine-là. On est aussi à la limite de la sociologie et du journalisme, en fait.
1: C'est ça, oui, c'est presque de... Alors, j'aurais pas la prétention de me prendre pour Lévi-Strauss, mais
0: c'est
1: un peu de l'ethnologie. Pour moi, c'était un peu les dernières zones blanches qui restaient sur la planète. Tout a été découvert, finalement. Les dernières sociétés explorées, elles sont au milieu de nous, elles sont parmi nous, dont celle-ci, ce milieu qu'on appelait la pègle, le milieu, le grand banditisme, voyous, les bas-fonds, voilà.
0: C'est qui le UKP du banditisme? Est-ce qu'il y a un patient zéro? Est-ce qu'il y a un méchant zéro, quoi?
1: Jusqu'au fameux cartouche mandrin. Non, oui, sur les voyous du 20e siècle. Ouais. Les gros voyous, les Carbone Espirito, ceux qui ont donné lieu à, je sais pas, le film Borsalino, on s'en souvient. Delon, Belmondo, etc.
0: Ça, c'est Marseille, ça.
1: Voilà.
0: Vous dites ça comme si tout le monde était au courant, mais Carbone Espirito.
1: Les Al Capone français, dans les années 30, voilà. Les deux types, costumes croisés, chaussures bicolores, chapeau mou, les rues marseillaises. Voilà, ils ont été immortalisés dans un film qui s'appelle Borsalino avec Delon et Belmondo. Voilà, ça s'appelait Carbone Espirito, ça, et c'était parmi les grandes figures du crime organisé français, enfin avant qu'on appelle ça le crime organisé.
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3: Premier grand tournant majeur, c'est juste après la Deuxième Guerre mondiale. Après 45, quelque chose se passe. Et c'est un tournant dans la... Dans
4: oui, bah, à chaque période, il y a quand même une crime. En fait, il y a un adage de criminologique. Il y a un des pères de la criminologie, on a de la chance, il est français, il s'appelle Alexandre Lacassagne. C'était un professeur lyonnais à la fin du 19e qui avait posé comme postulat la société, elle est criminelle qu'elle mérite. Donc, si vous regardez la société du moment, vous aurez à peu près l'image de ce qu'on a côté criminel. Donc à partir des donc à chaque période, et ben évidemment sa criminalité. C'est pour ça que je disais tout à l'heure, ça suit l'histoire de France parce que ça va suivre l'histoire politique, l'histoire économique, l'histoire technologique. Je veux dire, si on invente les voitures, ça permet d'aller braquer un peu plus loin. C'est aussi bête que ça, etc., etc. Et donc si vous regardez comme ça l'évolution de la société, vous aurez une idée du crime qui l'accompagne. Bon, donc à partir de 45, effectivement, va se nouer un nouveau milieu, un milieu un peu moins folklorique, comme on l'a. Voilà, ça, c'est la fin des chapeaux mous, des costumes croisés, des voitures américaines, et on va tomber dans un truc un peu moins folklorique, un peu plus pragmatique, mais qui annonce, on va peut-être cavaler, qui annonce ce milieu d'aujourd'hui. Ça s'est détaché d'un folklore au fur et à mesure.
3: Parce qu'après 45, on arrive quand même avec quand même des soldats, des hommes cassés, des traumatismes, soldats reconvertis dans le banditisme. La guerre est toujours d'une façon ou de l'autre aussi porteuse et mère de crime. On est d'accord.
4: Oui, parce que déjà donc.
3: Juste arrêter.
4: Alors 39-45, si on peut s'arrêter là-dessus. Mais effectivement, il y a pas mal de types qui n'entendent pas sonner la fin des combats. Comme on dit. C'est-à-dire que les types ont été. Il y a ceux qui ont collaboré, ceux qui ont été résistants. Dans les deux cas, ils ont trafiqué. Alors, ceux qui collaboraient avec les Allemands, ils ont été, malheureusement, pour leurs victimes, étaient dépouillés qu'on appelait aux faux policiers, c'est-à-dire avec une fausse carte de police ou une carte de police allemande. Rappelez la Gestapo française, etc. Dépouillés, des communistes, des juifs, enfin voilà, tous les ennemis du régime du moment. Et puis, de l'autre côté, ceux qui ont été dans la résistance ont, de toute façon, été braqués, trafiqués pour financer la résistance. Donc, tout ce petit monde arrivé en 45 s'est retrouvé les mitraillettes à la main, les titines, comme on dit, un peu désœuvrés, à regarder cette société qui s'était apaisée et à essayer de trouver leur place. Bon, leur place, ils ont visiblement jamais trouvé où elle était, donc ils se sont dit, on va continuer un peu cette vie d'adrénaline et d'action, autrement, bon, forcément illégal, et puis voilà, donc ça a été la grande époque des tractions avant, des braquages en automobile, les pyros fous, enfin toutes ces histoires qui ont bercé... la jeunesse des plus anciens, et voilà, de ce cinéma en noir et blanc, de Gabin, de Ventura, etc. Donc ça a été un peu la dernière, ou en tout cas pour nous, la grande époque du milieu en noir et blanc, celle qui a bercé la vie des voyous, des plus vieux voyous d'aujourd'hui. C'est voilà, quand vous discutez avec tous les aujourd'hui, les petits jeunes, ils ont regardé Scarface, ils ont regardé Hit, ils ont regardé tous ces la série Narcos sur Netflix. Les anciens, évidemment, ils avaient regardé Gabin, Ventura.
3: Et là, il y a un changement. On voit aussi un changement d'évolution de mentalité. Et pour faire vite cette petite tour d'histoire, après il y a les années 50-60, il y a la French Connection.
4: Là, ça drogue qui apparaît. Voilà, et là, ça va quand même bouleverser ce milieu grandement. Enfin, en tout cas, les activités traditionnelles. Alors, je sais pas si on peut le regretter, mais en tout cas, ont disparu. C'est-à-dire que il y a moins de braquage, il y a moins de cambriolage, il y a heureusement moins de proxénétisme. Ça veut pas dire que malheureusement la prostitution a disparu, mais il y a moins de proxénétisme. Et il y a la drogue qui va peu à peu envahir à peu près tout le paysage criminel jusqu'à aujourd'hui où elle représente 90%, on va dire,
3: 90%
4: des activités illicites ou du chiffre d'affaires criminel.
3: Hein. Et puis arrive 70 avec, on va vite là, mais c'est vraiment très intéressant de se rendre compte pour voir comment on arrive à aujourd'hui, d'où on vient. C'est d'ailleurs un de vos leitmotifs dans votre travail. Il y a des grandes figures comme Mérine, par exemple, l'année 70, ennemi public numéro 1, avec une espèce d'envie aussi de bâtir sa propre légende personnelle, ce qui n'est plus le cas aujourd'hui, finalement.
4: Non, aujourd'hui. Alors, c'est aussi ce qui a changé dans ce truc criminel, c'est qu'avant, on pouvait s'accrocher à des figures, qu'elles soient d'ailleurs policières ou malfrates, vous voyez Robert Broussard, le grand flic avec son collier de barbe, qui était l'antagoniste, d'un mérite, comme dans un bon scénar de fiction. Vous aviez le flic, le voyou, etc. Et puis, aujourd'hui, on a du mal. Alors, voilà, il y avait plein de noms comme ça qui étaient connus, puis même les bandes de le gang de la banlieue sud, les Siciliens, etc., le gang d'Aubert, enfin, il y avait comme ça, la brise de mer, tous ces trucs. ça a été un peu balayé. Aujourd'hui, on est face à un crime organisé qui est beaucoup
3: plus... Mais ça, c'est 70, 80, 90, ouais. Et là, tout d'un coup, il y a un crime organisé qui est...
4: Bah, alors, on a vu à Pat, en gros, ça, c'est la fin du milieu, comme nous, on le connaissait, voilà.
3: Avec, on ouvre les guillemets très, parce que c'est avec la figure du héros, on ouvre les guillemets, vraiment,
4: du
3: c'est pas des héros,
4: non,
3: du anti-héros, mais en fait, voilà, du mythe, de la légende incarnée.
4: De la légende incarnée par le beau voyou, alors qui serait fait, il y avait un jeu de miroir avec le Cinoche, donc celui que jouait Bébel ou jouait Delon au cinéma ou Aventura. Bon voilà, donc il y avait une espèce de mythe, en plus souvent un peu mal placé hein, autour de ces gens, parce que bon, on va quand même rappeler que c'était quand même pas non plus des héros et puis des sauveurs, mais ils bénéficiaient quand même d'une aura romantique. Voilà, le mythe du beau voyou, du code de l'honneur, donc bon, même si quand on creuse
3: avec
4: un
3: des
4: peu,
3: noms aussi, avec il y avait quand même tout un abécédaire.
4: Non, mais il y avait une géographie,
3: il y avait un folklore avec les noms.
4: Il y avait un folklore, il y avait une
3: quelques
4: géographie.
3: Quelques noms comme ça qui ont marqué l'histoire du grand banditisme français, voilà, c'est pas moi
4: Francis Le Belge, Jacques Hilmat, Tanis Ampa. Ça, c'est pour les Marseillais, les frères Guérini. Enfin, ben voilà, il y avait tout de suite un truc quand on prononçait les mots, ça faisait pop, pop, voilà.
3: Et alors qu'aujourd'hui, ben, ça a complètement changé. Non, et là, c'est l'anonymat, la discrétion, les
4: cagoules. Oui, ben parce qu'aujourd'hui, on est dans un pragmatisme. C'est-à-dire que les jeunes, enfin, ce qui a vraiment changé, c'est qu'avant, on épousait cette vie, non pas seulement que pour l'argent, même si évidemment, c'est le moteur premier de ces histoires-là, on va pas se leurrer, hein.
3: Il y avait un lifestyle.
4: Pas des ONG, mais il y avait un lifestyle. Effectivement, les types aimaient la marge, aimaient cette vie nocturne, aimaient, voilà, les boîtes, le champagne, les filles, les belles bagnoles, ça faisait partie du truc. Alors, on était riches, on était pauvres, ça montait, ça descendait, peu importe. C'était cette vie qui est, cette contre-société qui les intéressait.
3: Alors,
4: aujourd'hui, ils s'en foutent. C'est pragmatique. D'ailleurs, les anciens les appellent des commerçants. C'est-à-dire que des gens, ils sont là pour faire de l'argent. Donc, ils sont plutôt fondus dans la masse. Au revoir, Riton le tatoué, Freddy l'élégant, et voilà, et le bar chez Poulette pour aller boire du champagne. Tout ça, c'est terminé. On bouffe plutôt des kebabs en faisant voilà de la Porsche à Dubaï que les boîtes de les cabarets de Montmartre. Donc tout ce folklore a disparu avec. Les surnoms, il en reste toujours. Hein. Je peux vous sortir des virus, des malsains, des béliers. Parce que comme ça requiert quand même un certain anonymat, hein, c'est histoire de crime. Donc on n'a pas obligé comme de cacher sa véritable identité, c'est le seul intérêt. Mais sinon, oui, on est là pour faire de l'argent. Donc le seul but étant plutôt de s'intégrer dans la société aujourd'hui, de coffrer son argent, comme on dit chez les voyous, c'est-à-dire d'investir dans du légal, blanchir l'argent. Avant, les types s'en foutaient, hein, c'était carpe diem, ils touchaient. Ils se disaient, demain je suis mort, je prends perpète, je me prends une bastos par un autre, je craque tout, j'en profite, demain sera un autre jour.
3: Et puis il y avait des banques, il y a eu des banques, il y a eu des fourgons, il y a eu des tas de choses aujourd'hui. L'objet du délit a changé, aujourd'hui il y a moins ça, on va revenir là-dessus. Ce qui est intéressant...
4: Il y avait le coup d'éclat qui allait avec, entre guillemets.
3: Et le coup d'éclat aussi.
4: C'est-à-dire on était dans la...
3: Sans armes ni violence et ainsi de suite.
4: On était dans Ocean Eleven, il fallait un peu gamberger son truc pour aller braquer la banque, le coffre, faire le tunnel, le casse de Spadjari, etc. Aujourd'hui c'est des stupes, hein. c'est du commerce illégal. Foutez des caisses dans un camion, ça passe ou ça passe pas. Il n'y a plus vraiment de panache dans toutes ces histoires, voilà, à part celle de gagner de l'argent.
3: Et ce qui est marrant, c'est que, dans un autre de votre livre, hein, qui s'appelle La mafia des cités, c'était déjà il y a 20 ans, en 2006, vous disiez déjà que ce nouveau monde dans lequel on est pleinement aujourd'hui a basculé sans que personne s'en rende compte, en fait, ni les forces de l'ordre ont mis du temps à réaliser que le milieu avait changé.
4: Bah, il y a deux trucs, c'est qu'en gros, bah, évidemment, ils préféraient leurs vieux clients un peu, qui avaient un peu de charisme, un peu de, voilà, dont on parlait précédemment, les Francis Le Belge, les machins, donc ils avaient plutôt tendance à prendre ces gens-là pour les gens sérieux, et se dire que dans les quartiers, dans les cités, en gros, dans les quartiers sensibles, c'était un peu du menu frottin, de la racaille, comme on disait, etc., etc., qui était bon à faire des vols de scooters et autres deals de petites barrettes de shit. Et puis, donc, on a un peu négligé ces gens-là, on les a pas vu monter, ils ont remplacé effectivement au fur et à mesure, mais tout ce dont on parle aujourd'hui, moi c'est un peu ça qui me fascine, c'est que ça s'annonce.
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3: C'est-à-dire que vous êtes un des rares journalistes, voire le seul journaliste, à depuis plus de 30 ans, à fréquenter...
4: Moi, dès le début...
3: Sur le terrain, tous les gens dont on parle depuis tout à l'heure.
4: Voilà.
3: Bah, et ça a commencé dans l'annuaire, en regardant...
4: Oui. Alors le postulat, moi, que j'avais, c'était de me dire, bon, il y a le service police-justice, là, chez les journalistes...
3: Ouais.
4: Comme son nom l'indique, hein, police justice, voilà les deux sources. Moi, je me suis dit, j'ai toujours le même adage, hein, mais vaut mieux aller voir le loup que celui qui a vu le loup. Donc, c'est plus ce qui m'intéressait de toute façon. Donc oui, au début, bah, comme j'avais fait ces études d'histoire sur le milieu, j'avais des centaines de noms, d'histoires, de trucs, puisque j'allais dans les archives de la police, j'allais un peu partout. J'ai pris l'annuaire avec les noms que j'avais, et puis j'ai regardé qui figurait, j'ai téléphoné, les mecs m'ont pris pour un barjot, hein, je vous le dis tout de suite. Je disais, bonjour, vous êtes bien Bernard Madeleine, voilà l'ennemi public numéro 1, en 66, vous avez braché, machin, vous êtes arraché à Cognac d'une prison. Le mec, il avait un blanc, il disait, qui est ce dingue?
3: C'est
4: et puis
3: geek.
4: Voilà, c'est un piège, c'est un fou.
3: Et donc, il vous a
4: et voilà, et donc ce gars me disait, bon, venez, je vous paye un steak frites, monsieur, je lui disais, et puis j'avais 20 ans, 25 ans, et j'ai rencontré les anciens. Mais le milieu, ça veut bien dire ce que ça veut dire. C'est-à-dire qu'à un certain niveau, c'est une petite corporation professionnelle, ils se connaissent tous, les types. Donc, vous en connaissez un, ils vous en présentent un autre. Une fois qu'ils ont confiance, ils se disaient, le type en connaît plus que nous. Pourquoi? Parce que moi, j'avais une vision un peu plus large. Quand vous êtes voyou, vous connaissez les gars de votre région, à l'instant T, bon, vous en avez croisé d'autres en prison, mais c'est tout. Faites pas de l'ethnologie, vous en foutez.
3: Le Alain Decaux de...
4: Voilà, quand vous prenez un peu de hauteur et vous regardez tout le monde, forcément. Ouais. Voilà, donc les types arrivaient à... Ce qu'ils aimaient aussi, c'est qu'ils n'avaient pas à m'expliquer le truc. C'est-à-dire qu'ils se disaient, lui, il a la connaissance, c'est un affranchi, entre guillemets, sans être un hors-la-loi ou un type illégal, c'est un observateur. Mais au moins, quand je lui raconte les trucs, j'ai pas besoin de lui dire, alors tu vois, j'avais pris le push-cap parce que le machin... Bon, ouais, je comprends en quoi il me parle, langue il parle, avec quel code, avec quel vice.
3: En 30 ans sur le terrain, vous avez quand même vu et rencontré à peu près toutes les grandes figures. Votre carnet d'adresse, votre téléphone, c'est plus de 200 contacts de gens.
4: Oui, avec des CV assez lourds, on va dire.
3: Fréquentables. Oui.
4: J'ai aussi des policiers, des magistrats, des avocats.
3: Comment vous êtes vu en fait? Comment ils vous perçoivent?
4: Alors au début,
3: au
4: début, c'était assez étrange. En tout cas, du côté des forces de l'ordre et de la justice, le type se disait, lui, il est quand même pas clair. Il a une appétence bizarre. Il a des fréquentations de plus que louches. Donc, est-ce qu'il serait pas un peu ripou, j'en sais rien, pour avoir... Non, moi, je suis venu au doigt mouillé comme ça, bonjour messieurs, et puis j'ai fait mon trou sans passer jamais...
3: Enfin, quand ils vous ont vu quand même faire des go-fast
4: à la
3: télévision, dans des documentaires qu'on peut voir encore aujourd'hui sur Internet, vous êtes dans un go-fast, vous êtes sur un bateau,
4: ça les a énervés.
3: Avec de la drogue, vous conduisez, et vous faites du reportage, mais c'est plus que de l'immersion. On voit dans le RIF aussi, dans des camions, des trafiquants.
4: Moi, je me mettais à la place du...
3: Pour que les gens comprennent, si vous connaissez pas, tapez Jérôme Pierrat sur YouTube, vous allez voir tout ce qu'il a fait. Donc le RIF, on parlait,
4: L'idée, c'était de regarder...
3: Les quartiers, les armes, la drogue...
4: L'idée, c'était de voir comment ça fonctionnait. Donc moi, je disais au gars, est-ce que je peux venir avec vous? Mais même pas en caméra cachée, en disant, moi, je piège personne, je viens, vous acceptez ou pas? Évidemment, les types me regardaient en disant, t'es gentil, non, tu ne viens pas, ou si tu viens, tu prends tes responsabilités et tes risques. Donc tu mets tes fesses dans la voiture, tu machin, etc., tu nous accompagnes, tu vas pas trop loin. Donc voilà, donc moi j'ai fait ce truc, effectivement, c'était un peu choc, parce que personne faisait d'habitude, on filme du côté de la police, hein, tous les reportages, on les voit, etc., et là, pour la première fois, vous êtes dans la voiture du trafiquant de drogue, vous achetez la tonne de shit au Maroc, des armes en Serbie, des filles au Nigeria, etc.
3: Le chauffeur vous dit, mais toi, je mets un gilet pare-balles, parce que vous dites pourquoi? Parce que j'ai pas m'arrêter s'il y a la police. Vous êtes hors la loi, et en même temps...
4: Oui, c'est y a une forme d'illégalisme. Même si je ne participe pas, je suis
3: comment on danse,
4: un truc illégal. Voilà.
3: Comment on danse entre à cette frontière du bien et du mal?
4: C'est tout le jeu, le jeu d'équilibriste, alors. Tout le monde regarde pour voir si je vais me péter la gueule de la poutre qui passe entre les deux mondes. Mais donc la police au début un peu interloquée. Depuis, bon, ils ont compris le truc. Il y en a même pas mal qui aiment bien ce genre de reportage en disant déjà il y a une partie qu'on voit pas nous forcément.
3: Donc ils apprennent des trucs.
4: Intéressant.
3: Ils apprennent des trucs.
4: Voilà. Et puis bon, finalement ils voient bien que c'est une forme aussi de... Mais c'est aussi une forme d'alerte. C'est-à-dire qu'on pourrait se dire c'est immoral, mais non. Quand moi je travaille depuis 25 ans sur ce crime organisé des banlieues, etc., c'est aussi pour lever le voile là-dessus. Alors moi je pars du principe, je suis pas obligé de clamer toutes les 10 secondes que c'est mal ce qu'ils font. Voilà, je pars du principe que les gens sont intelligents, ils voient bien que c'est illégal, que c'est ça le crime organisé.
3: Mais vous le rappelez souvent, vous avez des interviews.
4: C'est pas bien.
3: Vous
4: n'êtes
3: jamais
4: pas là,
3: en train de glorifier ça. Vous dites toujours, évidemment c'est des pourritures, évidemment c'est pas.
4: C'est un sale monde. Mais moi en plus, j'ai justement pas cette fascination parce que je pense le connaître tellement ce monde-là que toujours, les gens me disent.
2: Mais comment on passe sa vie dans un sale monde? Qu'est-ce qui fait qu'on a l'énergie? Et qu'est-ce que.
4: Ah, je sais, c'est voilà, la grande
2: vous
4: interrogation.
2: Dites toute la journée,
4: tout le monde.
2: C'est un sale monde, c'est
4: bah oui.
2: Voilà. Mais vous y passez votre vie, donc il
4: c'est
2: est passé.
4: Un clonque.
2: Donc vous aimez ça, quand bah oui. même. Vous y trouvez forcément.
4: Moi, il y a un truc où je.
2: Quelque chose.
4: Voilà.
2: De...
4: Y a, je sais pas pourquoi, hein, depuis.
2: Un bénéfice.
4: Voilà. Depuis tout petit, je m'épanouis. C'est horrible de dire ça,
2: donc,
4: mais dans
2: à la frontière entre le bien et le mal, la couleur des journées, ben, elle varie. C'est ça, en fonction des contacts, en fonction.
4: Ouais. Alors, en plus, on est obligé de vivre un peu là-dedans parce que vous.
2: Mais c'est dangereux aussi.
4: Ah, c'est toujours un monde où il y a des psychopathes et des. Je veux dire, on n'est pas chez des types tous bien équilibrés et feel good, hein, comme on dit, donc, ou très cool.
2: Mais dangereux jusqu'où
4: forcément...
2: Dangereux jusqu'où? Vous avez
4: non,
2: déjà été menacé, par exemple? Vous
4: oui,
2: avez déjà eu.
4: Oui, j'ai eu des.
2: C'est quoi votre plus grande peur, qu'on comprenne?
4: Oh, j'ai pas eu de. Donc j'ai eu des voyous corses qui m'ont menacé à un moment, des Ukrainiens qui étaient même venus dans un gros journal parisien pour tout péter à ma qui cherchaient. Bon voilà, mais après ah, mais ça s'est vite réglé, c'était des malentendus tous ces trucs là. J'ai même eu la police belge qui m'avait appelé en disant il y a une tentative d'enlèvement sur toi, méfie-toi parce que il y a une équipe, t'as écrit un truc sur des mecs et ils veulent savoir qui t'a balancé l'info, ils veulent te lever comme on dit, te mettre dans une cave, te brûler les pieds, savoir qui est ta source. Donc ça c'était le fast belge, c'est le GIGN, hein, belge qui avait appelé en disant attention, Pierre, qu'il fasse gaffe, il y a des mecs sur lui, etc., etc. Donc j'en ai eu des coups de chaud, mais globalement, statistiquement, sur les 30 ans, c'était rien.
2: Pas d'armes pointées sur vous?
4: Non. Non, parce que moi je piège personne, voilà, ouais. Je fais le truc, j'essaye d'être le plus rigoureux possible des deux côtés. D'ailleurs, c'est aussi pour ça que la police me parle et m'aime bien.
2: Même si vous avez déjà été perquisitionné, qu'on vous a saisi du matériel
4: chez
2: vous.
4: Ah bah oui, parce qu'au début,
2: combien de fois vous avez été perquisitionné chez vous?
4: Trois fois, je crois. Trois fois, dont deux, trois, ouais, au 36, deux, trois fois au 36. Mais parce qu'au début, il y avait cette ambiguïté. Il y avait des juges que ça énervait, qu'un journaliste aille voir des types qu'ils n'arrivaient pas à attraper. Voilà. En gros, pour la faire courte, ils se disaient, putain, le mec, il est avec des trafiquants de drogue, nous, on essaye de choper ces trafiquants de drogue, ou ce mec qui fait ci ou ça, et lui, il n'y arrivait pas, nous. Donc, on va passer par lui pour les attraper. Mauvaise idée, c'était pas une... Voilà, faites votre travail, je fais le mien. Moi, je suis pas flic, je suis pas procureur, je suis pas non plus voyou, je suis un observateur neutre. Je suis le journaliste suisse du banditisme.
2: Vous êtes suisse, mais vous avez aussi des amitiés revendiquées, des amitiés que vous assumez. Redouane Faïd, par exemple.
4: Oui, c'est mon ami.
2: Vous dites
4: parce que
2: c'est,
4: voilà.
2: C'est votre ami, vous avez fait un livre ensemble.
4: Oui, depuis 20
2: ans. Et alors qu'aujourd'hui, on explique un petit peu son histoire.
4: Oui, alors Redouane Faïd, c'est un garçon qui était donc braqueur de fourgon blindé, qui se retrouve en prison une première fois. Tralala, il sort de prison. On se rencontre, on fait un livre, justement, sur ce nouveau banditisme des quartiers.
2: C'est ma nouvelle vie qui commence, tout ça.
4: Et lui, évidemment, dit, voilà, j'arrête, moi, c'est bien pour ça qu'on fait un livre, hein, sinon, voyous, vivons heureux, vivons cachés, hein, on évite de se mettre à la télé. Donc là, pour le coup, il crève l'abcès, et moi, bonjour, etc. Et puis, il se trouve que pendant qu'on fait ce livre, la justice et la police le soupçonnent, ou en tout cas l'accusent, vous savez pas, d'être toujours à la tête d'une équipe de braqueurs de fourgons blindés, là, comme dans Hit, etc. Et il se trouve qu'il est condamné à... alors, on entend souvent, je tiens tout de suite à crever l'abcès, qu'il a été condamné pour assassinat ou complicité d'assassinat. Non. Ce garçon n'a jamais, ça vous évitera une diffamation, et la 17e chambre correctionnelle, ce qui est à peu près le cas de tous les confrères, il n'a pas été condamné pour ça, il a été condamné pour association de malfaiteurs en récidive. C'est-à-dire que comme il avait déjà purgé pas mal d'années pour des braquages de fourgons, il est retombé sur des tentatives d'attaque de fourgons. Il a pris des peines très lourdes parce que c'est pas lui. Il y a eu malheureusement et dramatiquement une jeune femme policière municipale qui a été assassinée dans ces histoires, ce qui est effectivement horrible. Et lui n'a pas été condamné pour cet assassinat, mais pour avoir participé à cette affaire et avoir été, selon la police et la justice, un des mentors de cette équipe. Et dans cette équipe, il y a des types qui ont dégénéré et qui ont fait cette horreur.
2: Et aujourd'hui,
4: voilà.
2: Donc,
4: lui, il est lourdement condamné et il est redevenu un peu encore plus célèbre, entre guillemets, par ses deux évasions consécutives. Il s'est évadé une fois du nord de la France avec une prise d'otage, 5 gardiens, les portes qui sautent, on fait un truc cinématographique, heureusement sans violence, et une deuxième fois en hélicoptère du quartier de haute sécurité de Réau, donc qui a quand même définitivement énervé l'administration pénitentiaire.
2: Et aujourd'hui,
4: malheureusement pour lui, il a une date de sortie qui est en 2050, il est le détenu le plus surveillé d'Europe, et donc...
2: Voilà. Il voit personne.
4: Non,
2: il est tout seul.
4: Il est dans un cube de béton, 23 heures sur 24 depuis 13 ans.

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3: On parlait du réseau, on parlait des contacts que vous avez dans votre... Vous êtes à tuer toi avec tout ce qui... toute la frange du banditisme aujourd'hui en France. C'est pas pour ça que vous balancez évidemment à la police, secret des sources.
4: Et vice-versa,
3: oblige. Voilà. Et vice-versa.
4: Parce que j'ai quand même beaucoup d'amis policiers, on va quand même le rappeler aussi. Ouais. J'ai beaucoup d'amis policiers. Je fais aussi des barbecues avec des policiers. Puis au bout d'un moment, on arrive à peu près... On y arrive une fois qu'on a démontré aux uns et aux autres qu'il n'y avait pas de perméabilité entre ces deux mondes. Voilà. Une fois que vous avez rassuré la police ou la justice et les voyous de l'autre côté, et qui voient avec les années qu'il n'y a jamais eu de patate, entre guillemets, comme on dit, ou de trucs bizarres ou d'ambiguïté, ben voilà, après les gens acceptent ce passage de l'un à l'autre. Et puis, voilà. Écoutez, donc ce qui permet que je survive.
3: Oui. Ça fait que voilà, ni dans un trou en forêt de Fontainebleau.
4: Voilà.
3: Ça pourquoi
4: ni en haute sécurité.
3: Ni en haute sécurité. Voilà. C'est la double vie de Jérôme Pierrat qui a eu mille et une vies dans cette double vie. J'imagine combien de vies vous avez eu depuis que vous exercez entre tous les gens que vous avez croisés.
4: Plus de mille.
3: Plus de mille. Hein, on est d'accord. Et donc vous dans les quartiers où la police ne va plus, comme dirait la chanson, vous pouvez y aller.
4: C'est-à-dire
3: aujourd'hui, n'importe quoi. Moi, à la Castellane, à Marseille ou ailleurs, dans les 4000, vous avez vos entrées.
4: Oui, bah il faut y aller.
3: Là où la police dit ne plus pouvoir aller, vous y allez.
4: Bah moi j'y vais parce qu'effectivement j'ai des gens qui m'introduisent et qui ont confiance. J'y vais pas aux doigts mouillés en tirant l'arme, mais j'y vais. Oui,
3: vous prenez rendez-vous, mais vous y allez. Vous êtes respecté là-dessus.
4: Ouais,
3: vous avez suivi tout ce qui se passe évidemment avec. On l'a dit hein, plus ou moins, c'est l'arrivée de l'ère du narcotrafic. On est en plein dedans. Des aides mafia, Yoda, de grandes bandes qui se règlent les comptes, victoire des aides mafia, deux organisations qui sont
4: sortis à la guerre. 50 morts en 2023 à Marseille.
3: En mars dernier, l'opération Octopus débouche sur 42 gardes à vue, il y a 26 personnes mises en examen, 9 femmes. Et on assiste en ce moment, c'est le constat que font les autorités aujourd'hui, à une féminisation du narcotrafic, de la délinquance... Et du grand banditisme.
4: Oui, parce que
3: il y a des femmes qui tiennent des pans entiers du business. Non mais c'est pas que des nounous quoi. C'est pas que des.
4: Non, effectivement. Alors c'était juste.
3: On appelle nounous les gens, les femmes qui gardent la drogue à la maison.
4: Jusqu'ici, c'était quand même majoritairement masculin.
3: Bien sûr, ça l'est toujours. Ça l'est toujours.
4: Sur toute la planète, mais effectivement, là, la nouveauté, c'est qu'on voit de plus en plus de femmes, de jeunes femmes, se retrouver mêlées à ces histoires. Alors d'habitude, elles avaient des rôles subalternes. Elles ont toujours... Alors, il y a quelques filles qui tiennent les points de deal, ce genre de trucs, mais enfin, c'est quand même rare. Il y a eu quelques cas, des Calamity Jane, de quartier. Globalement, elles s'occupent encore de trucs un peu logistiques. C'est-à-dire que si vous avez de la drogue à transporter, vaut mieux prendre votre copine que deux types qui ont des balafres et des gueules cassées. Voilà. Bon, en gros, c'est ça. Donc, on les retrouve beaucoup dans ce genre d'opérations
3: logistiques. Mais ça, c'est nouveau. Elles ont monté en responsabilité et il y a une sorte de...
4: Oui, bon, il y a une sorte de mixité qui se met en place. Alors, on est encore loin d'être dans un truc égalitaire.
3: Que la politique, à part le crime de sang, c'est-à-dire le côté sicario, on embauche un jeune tueur pour tirer, il n'y a jamais eu de femme pour l'instant, à leur connaissance, mais pour le reste, ils ont tout vu déjà.
4: Les tauliers restent masculins, profondément masculins, mais dans les lieutenants, entre guillemets, dans les gens qui ont un peu
3: ça
4: de
3: monte,
4: responsabilité,
3: en tout cas.
4: Voilà, on voit apparaître, donc ça monte, ça veut dire que peut-être que dans 2 ans, 3 ans, 4 ans, vous aurez des filles qui feront la DZ mafia.
3: Et comment on l'explique ça? Pour passer justement, quoi, pour être plus inaperçu, pour mettre...
4: je crois qu'il y a plus de... Je sais pas en dire, mais c'est un monde qui a plus de... Alors c'est bizarre de dire ça, il n'y a pas des règles qui empêchaient les filles d'être là-dedans, mais en tout cas, il y a moins de structures, il y a moins de règles. Je veux dire, aujourd'hui, c'est ouvert à tous, à toutes les bonnes volontés. On le voit bien, on prend des mineurs qui ont 13 ans, 14 ans pour tirer sur d'autres gamins. Le monde est complètement éclaté. C'est-à-dire que c'est une jungle, donc il y a plus tout le monde peut venir, tout le monde peut bosser. Donc si vous êtes une fille, vous êtes un mineur, on s'en fiche. Voilà. Avant, c'était quand même un monde beaucoup plus clos, un peu structuré. Donc on faisait pas rentrer. Voilà, bon, les filles, par machisme ou pas, mais en tout cas c'était pas ce monde-là. Les gamins, on s'en méfiait ou en tout cas ils restaient dans des rôles subalternes, etc., etc. Là, tout est atomisé. Il y a plus vraiment de manière de conduire les affaires, donc en gros, vous pouvez tout et n'importe quoi. Mais
3: il y a plus de repères et de plus en plus de violence, de plus en plus jeunes, c'est ça?
4: Oui, bah parce qu'en fait, comment ça s'explique ça? C'est un truc pareil, assez simple qu'on aurait dû voir monter. C'est-à-dire que les gens qu'on a aujourd'hui, ils sont nés avec les premiers règlements de compte. Les premiers règlements de compte de cité vraiment durs avec des armes de guerre, ils sont pas si vieux. C'est 2006, 2007, 2008, 2009. Bon, la fin des années 2000. Voilà, première tranche. Les gens qu'on a aujourd'hui, qui ont 15 ans, qui ont 20 ans, bah, faites le calcul, ils sont nés à ce moment-là. Donc, chaque génération s'habitue un peu plus au crime de sang. Si j'habite le quartier Nord à Marseille, que je suis né en 2009, en 2009, 5 morts. En 2010, 10 morts, etc., etc. Depuis, ça a été exponentiel. On en arrive à une cinquantaine de morts en 2023. Moi, gamin né dans cet environnement-là,
3: ayant grandi
4: forcément,
3: avec...
4: je vois les copains sous les draps blancs, le grand frère, le cousin, le voisin, le machin. Donc, je suis formaté pour... Il y a une banalisation de ce mal et de ce crime et de cette ultra-violence. Et de génération en génération, il y a un autre phénomène qui se greffe là-dessus, c'est le fait d'aller toujours plus loin. C'est-à-dire, si vous en tuez un, là-dedans, c'est un truc quand même de bluff. Il faut terroriser les autres. Ça ne marche que par la violence. Donc, le rapport de force, c'est ça. Donc, le type, il va dire, bah, il en a tué un. Ah, bah, nous, on va le faire flipper, on va en tuer deux. Et ben, on va en tuer trois. Puis celui-là, on va le démembrer.
0: C'est de la surenchère permanente.
4: C'est de la surenchère permanente. Donc, voilà, avec des gens qui, de génération en génération, ont connu de plus en plus, ont banalisé de plus en plus cette violence. Donc, voilà. Donc, vous arrivez à un truc aujourd'hui. En 20 ans, on est passé du mec de 30 ans qui faisait un assassinat chirurgical, entre guillemets, qui était sur une moto avec son petit flingue et qui tuait un seul type, à des gars de 15 ans à qui on donne une arme de guerre capable d'envoyer des bastos à plus d'un kilomètre et qui tire en rafale 30 bastos en un dixième de seconde, voilà, dans le tas. Donc, voilà. Donc ça s'est pas fait du jour au lendemain, c'est pas le lundi, il y avait Francis le Belge et le mardi le petit de 15 ans psychopathe. Non.
3: Il a fallu 20 ans pour
4: voilà. C'est un glissement. Et malheureusement, voilà, tout le monde a tourné la tête de l'autre côté en disant ouais, ils se tuent entre eux. Pourquoi on s'en est inquiété? On s'en est inquiété au moment où ces balles ont commencé à toucher des innocents. C'est-à-dire que ils sont tellement jeunes et cons au bout d'un moment qu'ils ont tiré dans le tas. Et en tirant dans le tas, bah, ils ont tué Sokaina, jeune étudiante. Ils ont tué un type de 60 ans qui allait acheter une baguette de pain. Après là, d'un seul coup, tout le monde s'est dit « Oh, ça craint !» Tu vois, c'est la guerre, ils tirent sur tout le monde. Non mais les gars, ils tiraient déjà sur tout le monde, sauf qu'avant, ils visaient un peu mieux. Et donc voilà, donc... Mais en fait, on aurait dû s'en inquiéter quand même bien avant.
3: Avec l'apparition de nouveaux termes comme narco-homicide,
4: oui,
3: narco-homicide, narco-homicide.
4: Tout ça, c'est sympa, c'est du lexique. Mais alors moi, ça me fait un peu marrer parce que donc, les magistrats. Alors maintenant, c'est le narco-banditisme, le narco-terroriste, les narco. Et les gars, c'est la même chose. Hein. C'est du trafic de drogue depuis tout le temps, avec des assassinats, des règlements de compte. C'était la même chose du temps de la French Connection. Il y a un autre nom, pas la même fréquence. On est d'accord, etc. Mais en fait. On s'en fout un peu de ces termes, de ce lexique.
3: Ça dit quoi, ça, ce lexique?
4: On a l'impression que c'est apostrophe ou, non, mais ouais. Tu vois, les chiffres et les lettres.
3: Est-ce que, on a l'impression que, beaucoup de gens disent que la France est en train de basculer dans un narco-État. Est-ce que la France est un narco-État?
4: Non, la France est loin d'être un narco-État. Heureusement pour nous, vous voulez des narco-États, vous allez en Amérique du Sud. Bah, c'est quand, un narco-État, c'est quand les plus hautes sphères de l'État, du gouvernement, des instances politiques, dirigeantes, économiques, sont totalement gangrénées. Voilà, quand les cartels de la drogue sont aussi puissants que le président de la République. Bon, là, en gros, c'est mort, effectivement.
3: Donc, quand on entend ça dans la classe politique, c'est...
4: On exagère un peu le truc. Ah, bah, c'est politique.
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3: Comment expliquer que le narcotrafic a envahi des villes dont on ne parlait pas il y a 15-20 ans, je pensais à Nantes, ou ailleurs, ou à Bordeaux, ou autre.
4: Parce qu'il y a un bassin de consommation, il y a du mimétisme, donc dès l'instant vous avez envie de... Avant, comment ça se passait? C'était au flocon de neige. Alors, il y avait les gros importateurs, Paris, Lyon, Marseille, en gros. Et puis après, ça se dispatchait en province. Il y a des types en province, ils se sont dit, on n'est pas plus cons que les autres. Hein. On va faire comme les saumons. Nous aussi, on va remonter à la source. Et on va aller acheter, s'organiser. Voilà. Dès que d'instant, vous avez un bassin de population, un bassin de... On en parlait tout à l'heure, ces gens-là sont des commerçants. C'est du commerce. Donc c'est du commerce ultra violent.
3: S'il y a une demande, il y a de l'offre.
4: Mais
3: est-ce que la lutte, la réponse qu'on donne,
4: malheureusement, la lutte,
3: est-ce que c'est efficace ou pas? Ou est-ce qu'entre guillemets, c'est pisser dans un violon?
4: On pisse dans un violon, oui.
3: Donc qu'est-ce qu'il faudrait faire idéalement?
4: Déjà, le problème, c'est qu'on s'en aperçoit un peu tard. Donc si tu veux, une fois qu'on en est là, c'est compliqué. En tout cas, alors c'est très bien d'aller faire des opérations à place-tête, ça dure 24 heures, hein. Ça coûte de l'argent, ça met du bleu à la télé, ça rassure Pierre Paul Jacques, voilà, qui regarde le truc en disant « Ah bah ça y est, au moins il y a la police ». La police, dans 12 heures, elle est partie, ma bonne dame, malheureusement pour vous, et ça va recommencer, ou le truc va se déplacer dans le quartier. Donc ça ne sert strictement à rien, à part faire de la communication. Je parlais tout à l'heure de temps politique et de temps policier, c'est ça. Ce qu'il faut, malheureusement, c'est que ça n'est pas visible pour nos amis politiques, ça coûte de l'argent. C'est du travail de fond. On est en train de nous parler de lutte contre le narcotrafic au moment où on a démantelé la filière PJ. Donc là, la PJ, c'est les policiers spécialisés qui traquent les trafiquants, le narco-banditisme, les assassins, tout ce que vous voulez. C'est la police la plus... l'enfant abandonné du ministère de l'Intérieur. C'est-à-dire qu'on a réformé cette filière de PJ pour en faire un truc qui ne fonctionne plus. Ça n'est même plus attractif. On n'arrive même plus à recruter des policiers pour rejoindre ça parce que les conditions de travail sont pas intéressantes.
3: Il n'y
4: a pas de moyens, il n'y a pas de machin.
3: Mais il y a un nouveau parquet qui a été monté.
4: Oui, mais enfin, s'il n'y a personne pour enquêter, on pourra toujours faire des parquets. Hein, mais je veux dire, il y en avait des parquets. Il y avait déjà des GIRS dans les régions. Donc c'est très bien qu'on s'inquiète de tout ça. Mais sur le terrain, il n'y a quand même pas beaucoup de moyens. Enfin, c'est la réalité. Donc on manque de policiers.
3: Sur le terrain, avec des dossiers qui s'accumulent, des plaintes qui s'accumulent un peu partout.
4: La justice est à l'agonie, la police est à l'agonie. Enfin, je veux pas faire flipper tout le monde, mais on est quand même pas dans une super forme.
3: Et la technologie évolue. On parlait du téléphone tout à l'heure qui, quand il est arrivé dans les quartiers, a favorisé la vie des dealers.
4: La technologie...
3: Là, aujourd'hui, on est quand même à l'ère de l'intelligence artificielle et du cybercrime. Est-ce que ça, c'est un appui, par exemple, l'IA,
4: qui commence à servir... Alors, ça dépend dans quelle spécialité tu es, mais déjà cité... Si t'es déjà même un narcotrafiquant, t'as des brouilleurs, tu peux toi-même écouter la police, avoir des psychiatres, enfin tout ce que la police a comme haute technologie pour surveiller, appréhender, etc., tu trouves la même dans le privé. Voilà. Si t'as l'argent, le problème de ces gens, c'est narco-bandits, ils sont riches à millions, ils ont le temps, ils ont des filières à l'étranger, ils peuvent acheter le matos à peu près qu'ils veulent.
3: Donc, après, déjà, la police qui sait aussi très très bien servir de ces outils-là, faut quand même.
4: La police est au top, mais encore une fois, manque aussi de moyens. Il y a de la technologie qui pourrait être employée encore de manière beaucoup plus efficace. Malheureusement, il y en a pas assez. Donc c'est pas du tout ce que je dis. Alors en revanche, oui, la technologie, elle sert aussi le milieu criminel. Tu parlais de d'IA. Alors là, c'est pas le narco-banditisme, mais c'est l'autre grande branche qui se développe. T'as le narco-banditisme, puis l'autre, c'est le cybercrime. Voilà. Le cybercrime, on en parle tous les jours, et ça touche tout le monde, et beaucoup, à mon avis, d'auditeurs. C'est ces arnaques en ligne, ou par téléphone, etc., qui se multiplient à vitesse grand V. Bon. Évidemment, là, l'IA, c'est le bonheur de l'escroc. C'est-à-dire que là où, par exemple, tu recevais un coup de téléphone pour se faire passer pour ta conseillère bancaire
3: et te dépouiller,
4: ou l'arnaque au président, ou même, je t'appelle toi en disant « On a piraté votre carte bleue, monsieur Moulin, attention, incroyable. » Bon, là, ça va plus être un coup de téléphone, c'est ta conseillère en IA qui va apparaître sur ton téléphone avec sa tête, Catherine, qui va te dire « Bonjour, Xavier, c'est Catherine de la Bred. » Je vais pas donner un nom. À côté, il y a un problème avec votre carte bleue. Vous allez la croire, Catherine, elle est sur votre téléphone. Bon, ça, c'est de l'IA, ce qu'on appelle du deepfake, c'est-à-dire du faux.
3: Ça a commencé, ça.
4: Ça a commencé, déjà, L'arnaque au président dont tu parlais, qui est le fait de téléphoner à une comptable d'une grosse entreprise en faisant croire qu'on est le PDG pour effectuer un virement à son insu. Aujourd'hui, c'est le le PDG, il est en chair et en os, si j'ose dire, sur le téléphone, et il est en visio quand il appelle
3: donc,
4: la
3: comptable. Donc, ça veut dire que maintenant, voilà, la seule parade, c'est d'aller se déplacer, voir son banquier
4: en chair et en os. C'est clair. Il faut prendre ses petits pieds, aller à l'agence.
3: Parce que si le cybercrime se développe, c'est parce que les stups, c'est devenu trop bouché. C'est-à-dire qu'il y a trop de monde en notre fatigue.
4: Ce qu'on voit d'ailleurs se développer, ce qui est plus angoissant. Alors, il y a le cybercrime qui se développe. Non, ça, c'est la technologie, la facilité, et surtout, le code pénal. C'est que c'est de l'arnaque, c'est beaucoup moins pénalement réprimé. Et puis, c'est surtout des amendes. Hein. Bon, comme personne bosse, je vois pas qui va payer l'amende qu'il y aura derrière. Donc ça, c'est pas très grave.
3: Voilà.
4: Et donc, comme personne ne paye, ça, ils s'en foutent un peu. Le banditisme, c'est ultra violent. Ça demande des mises de départ quand même de l'argent, pour investir. Il faut un capital de départ pour acheter la marchandise, comme on dit. Non, l'effet pervers de ce truc de banditisme, c'est que ça fait, enfin, de narcomicide, de violence, et puis de marché saturé, en fait, hein. Il y a trop de produits, il y a trop de gens qui en vendent.
3: Donc
4: on se bat, etc.
3: Donc il faut diversifier, donc faut
4: les gens se diversifient. Le problème, c'est qu'ils vont vers le cybercrime. Là, il faut quand même des compétences. Non, le problème, c'est qu'on voit le grand retour de tous des crimes crapuleux, c'est-à-dire les homejacking, les rapts de crypto-monnaie, enfin, liés au monde de la crypto-monnaie, etc., etc. Et ça, le proxénétisme de cité, qui est une horreur. Je veux dire, aujourd'hui, on a plus de 15 000 gamines mineures qui sont prostituées chaque année par des types de cités parce que voilà, ils vont pas se lancer dans les stups, ils ont pas l'argent, ils
3: donc
4: ont pas les reins.
3: Les stups, c'est on va dire mort, c'est très embouteillé,
4: c'est saturé, c'est ultra violent. Donc les types,
3: on diversifie, donc c'est on a vu la crypto, voilà, les enlèvements.
4: Et donc on revient en fait paradoxalement à des activités traditionnelles entre guillemets, c'est-à-dire de l'enlèvement, du proxénétisme, du homejacking, ce qu'on appelait du
3: ça se développe, ça.
4: Du saucissonnage, bien sûr, ça revient.
3: Les gens qui viennent chez vous à la maison et qui vous...
4: Bien, vous ficelle, c'est vieux comme le monde, hein. On appelait ça les chauffeurs du Nord au moment de la révolution. Et ça réexplose. Voilà, parce que, les stups, c'est saturé. Le cybercrime, on l'a dit, c'est quand même technologique et ça demande quand même un peu de cerveau. Le reste, on voit bien les affaires de crypto-rapt depuis le début de l'année. On est à plus de 50 affaires. On est le pays le plus impacté derrière les États-Unis.
3: Et là, on dit qu'il y a un fichier aussi avec l'or qui pourrait, ceux qui ont de l'or chez eux.
4: Parce que vu le cours
3: de piraté avec tous les piratages de fichiers, hein,
4: donc quand vous avez cumulé le cybercrime, c'est-à-dire le piratage effectivement des sources d'information avec des tarés qui vont venir sonner chez vous et vous brûler les pieds. Donc je veux pas angoisser tout le monde.
3: C'est un peu ce qui est en train de se passer.
4: Mais on a ce truc paradoxal d'un retour d'un crime plus crapuleux, plus dur, plus traditionnel et mal fait. Parce qu'entre guillemets, le problème qu'il y a en plus, c'est que les gens qui font ces activités criminelles, c'est des gamins, un peu décérébrés, même beaucoup pour la plupart.
3: Et donc,
4: le corollaire, c'est la violence débridée. Parce qu'ils ont aussi peur que vous. Ils sont complètement allumés. Ils savent pas comment procéder. Donc, ils vont faire n'importe quoi. Et au lieu d'essayer de faire les choses, entre guillemets, les moins mal possibles, ça va être plutôt l'inverse. Donc, c'est là où ça... Voilà. Pas faire flipper tout le monde, c'est pas Mad Max demain, mais
3: non, mais en revanche, on va pouvoir inviter les gens à vous découvrir sur votre chaîne YouTube aussi, Jérôme Pierrin. On va vous renvoyer sur les livres que vous avez écrits, les documentaires d'une série Netflix sur les Pink Panthers, sur les...
4: Y a-t-il un dealer dans l'avion sur Netflix, sur l'affaire Air Cocaine.
3: Et sur l'affaire Air Cocaine, on n'a pas parlé de la délinquance au col blanc, mais il faudrait revenir pour un autre épisode. Et puis bientôt au cinéma, avec là, vous avez fini un long métrage.
4: Oui.
3: Avec des vrais bandits, des vrais gangsters et des vrais policiers.
4: Et des vrais policiers, ça va pas.
3: Mais comment c'est possible?
4: Tant qu'à faire, je me suis dit plutôt que de autant faire jouer des gens qui connaissent le rôle. Voilà, donc ils jouent même sous leur vrai rôle d'ailleurs.
3: Donc ils se courent après toute la journée. Mais là, pour le film,
4: ils ont fait Pax Romana, mais ils se connaissent d'ailleurs. Et pour certains, il y en a qui sont arrivés en disant putain, ça fait 20 ans que je te cours après. Tu es là maintenant.
3: Où je t'ai déjà arrêté.
4: Où je t'ai déjà arrêté. Comment vas-tu? Que deviens-tu?
3: Merci Jérôme Pierrat d'avoir partagé ce moment à mes côtés. On se retrouve demain pour un autre entretien passionnant avec le grand Boris Cyrulnik. 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
0: Rendez-vous en 2080 pour revivre une telle émotion, une éclipse solaire qui est désormais terminée sur toute l'Europe. Après avoir traversé la France et l'Espagne, l'éclipse partielle en France, totale en Espagne, qui nous a fait vibrer à l'unisson. Et que faire désormais si vous avez regardé l'éclipse sans lunettes ? malgré les recommandations de se protéger les yeux avec des lunettes spéciales. Écoutez, Yves Bilquier, il avait 20 ans en 1976 lorsqu'il a observé l'éclipse. Il prenait des photos équipées avec un filtre solaire quand celui-ci a explosé. Et en quelques instants seulement, son œil droit a été endommagé à vie.
5: Sur le moment, je ne voyais plus rien de cet œil. Pendant plusieurs jours, je ne voyais plus rien et j'avais l'œil qui pleurait en permanence. Par contre, je n'avais aucune douleur et quand je fermais l'œil, je ne voyais qu'une chose qui était imprégnée donc dans ma rétine. Je voyais l'éclipse au moment où j'ai été brûlé. Elle était imprimée dans ma rétine, même 50 ans après, j'ai le centre de l'œil où je vois flou. Et de toute manière, c'est irréparable, quoi. C'est l'ophtalmo, il m'a dit, il pouvait strictement rien pour moi, quoi. Ah ben, ce soir, déjà utiliser du matériel en très bon état, les lunettes conformes pour regarder l'éclipse. Demain, on peut les mettre à la poubelle parce que elles ne seront pas valables pour une prochaine éclipse, quoi.
0: Et en 1999, 1024 patients avaient consulté pour des soupçons de lésions. La canicule s'intensifie demain. 80 départements seront en alerte orange, 2 de plus par rapport à aujourd'hui. L'Aisne et l'Oise rejoindront la longue liste, alors que les températures maximales sont attendues très chaudes, prévient Météo France. Les 1200 vacanciers qui avaient été évacués d'un camping à Camier, dans le Pas-de-Calais, ont pu retourner sur place. Le feu est actuellement stabilisé, mais il n'est pas encore maîtrisé sur le secteur de Dan, où la situation reste défavorable, précise la préfecture. À Paris, les proches du DJ Kavinsky se sont réunis à Montmartre pour les obsèques de l'auteur de Nightcall retrouvé mort chez lui à 50 ans. La cérémonie s'est déroulée dans l'église Saint-Pierre de Montmartre, entourée de personnalités du cinéma comme Quentin Dupieux, de la musique comme Sébastien Tellier ou encore Thomas Bangalter des Daft Punk. La météo demain, la journée sera de nouveau très ensoleillée, des risques d'averses l'après-midi sur le massif central, des orages sur les Pyrénées, les Alpes et la montagne Corse. Quelques plaques de grisailles s'inviteront quand même sur la pointe bretonne et la côte basque. Un voile de nuages parfois épais circulera de la Normandie au centre et au Limousin. Les maximales des températures sont prévues de 28 à Biarritz, de 36 à Lille jusqu'à 40 à Bordeaux et à Agen. Et puis les courses à Deauville en nocturne à 20h15. Demain, Alexandre de Koopman vous conseille de miser sur le 16, le 15, le 10, le 7, le 14, le 2, le 6 et le 3. L'outsider RTL, c'est le 7 Canadian. 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
7: Bonsoir à toutes, bonsoir à tous, bienvenue dans Parlons-nous, l'émission dans laquelle vous vous racontez sur RTL. Je suis ravi de vous accompagner jusqu'à 23h pour vous proposer deux témoignages sur des sujets totalement différents ce soir, avant de retrouver la semaine prochaine Caroline Dublanche en direct dans ce studio. Avant de retrouver Louise, pleine de vie, passée les 90 ans, on va commencer l'émission avec Yves, qui a fait un test ADN avec sa sœur, juste pour s'amuser, au passage. C'était tranquille, et finalement, il a découvert qu'il n'était pas le fils biologique de son père.
8: Bonsoir Yves.
9: Good evening.
8: Oh, moment de solitude pour moi. Good evening.
9: Well, I'm sure you speak English.
8: Ah non, c'est impossible.
9: Bon, alors j'ai dit à Paul que j'allais vous faire une petite blague, voilà.
8: Ah, j'ai peur. Non mais, parce que alors figurez-vous, Paul m'a dit que vous étiez aux États-Unis, mais il ne m'a pas dit que vous étiez américain. Je pensais que vous...
9: J'ai la double nationalité, donc je peux dire que je le suis aussi.
8: Ah, d'accord. D'accord, vous êtes comme Georges Clooney maintenant.
9: Oui, pas le même rôle et je suis pas aussi beau, mais bon, c'est pas grave.
8: Ah, oh, écoutez, on sait pas. Et c'est de la radio, hein. Donc, nous, vous voyez, on imagine et c'est ce qui est bien. Bon, en tout cas, ouf, je suis soulagée que vous parliez très bien, d'ailleurs, très très bien le français. Parce que là, je me suis dit, ah non, c'est horrible. L'année commence, la neige, les trucs. Et maintenant, en plus, on me parle en anglais. Ah non, au secours.
9: Avec Caroline, tout est possible.
8: Oh oui, sauf parlons-nous. Qu'est-ce que ça donnerait parlons-nous en anglais?
9: Let's talk together.
8: Vous voyez, même ça, j'arriverais pas à le dire. Let's talk together.
9: Yes, not bad. You're pretty good.
8: Oh, bah, je vais prendre des cours avec vous, mon cher Yves.
9: Faut venir me voir alors.
8: Vous êtes où aux États-Unis?
9: San Antonio, au Texas.
8: Ah, mais il doit faire très beau en ce moment là-bas.
9: On n'a que 26 degrés aujourd'hui.
8: Non, mais on aimerait bien les avoir, nous, même la moitié là, hein. Vraiment. Waouh.
9: Oui.
8: Et il est quelle heure au Texas?
9: Il est 4 heures de l'après-midi.
8: 4 heures de l'après-midi. Et alors, vous écoutez RTL, vous écoutez Parlons-nous
9: Oui.
8: Ah, oui. Bon, c'est super.
9: En général, en podcast, c'est plus facile. Et puis, comme il y a pas mal d'auditeurs le disent, je m'endors avec vous, voilà.
8: À 4 heures de l'après-midi? Ah non, vous écoutez en podcast, que je suis bête.
9: Oui,
8: je comprends.
9: Bon, c'est vous qui le dites, vous êtes bête, c'est pas moi. Hein.
8: Non, c'est moi qui le dis. C'est moi qui le dis, mon cher Yves. Alors, donc vous... très belle année. Happy New Year.
9: Oh, wow. Thank you so much.
8: Et Marc, il se moque. Moi, j'en suis restée à... Brian is in the kitchen. The umbrella is yellow. Vous voyez, je suis restée à ce stade-là, donc bon.
9: Oui, ça va. Quand il fait du soleil, ça va.
8: C'est pas mal, voilà. Mais pour pour voyager, c'est un peu limité.
9: Oui, tout à fait.
8: Bon, mais alors, vous n'appelez pas pour me donner des cours d'anglais, mais pour parler d'une découverte.
9: Oui.
8: Assez bouleversante.
9: Oui. J'y vais.
8: Allez-y.
9: Voilà. Donc j'ai fait un test de DNA. Qui est tout à fait légal ici aux États-Unis.
8: Un test de? ADN.
9: Oui, ADN, c'est ça, oui, pardon.
8: ADN.
9: ADN, qui est tout à fait légal ici aux États-Unis.
8: Oui.
9: Et quand j'en parlais avec ma sœur, elle m'a dit, oh, tiens, c'est marrant, je le ferais bien aussi, mais elle habite en Europe.
8: D'accord, oui.
9: Donc je lui ai ramené le test. On a eu une surprise, c'est avéré que c'est devenu ma demi-sœur d'après les tests. Et que moi, j'avais trouvé une cousine en commun, mais que cette cousine n'était pas en commun avec elle. Et donc, c'était un petit peu bizarre, parce qu'au début, elle m'a dit « oui, c'est toi ». Puis je lui dis « pourquoi moi, pourquoi pas toi ?» Et en fait, la seule solution de le savoir, c'était d'essayer de faire le test à notre frère, puisque nous sommes trois. Que j'ai pu faire discrètement sans lui en parler.
8: Oui.
9: Et il s'avère que c'est bien le frère de ma sœur, mais que c'est moi le vilain petit canard, entre guillemets, qui ne fait pas partie de la famille. Donc nous avons la même mère en commun, mais le père est différent.
8: Oh, mais vous avez appris ça il y a combien de temps, là? C'est récent?
9: Ben moi, il y a deux mois que j'ai appris. Et ça m'a un petit peu travaillé. Puis après, je me suis dit, j'en ai parlé avec ma sœur. Puis bon, j'ai une cousine qui m'a trouvé comme ça en fait, parce qu'elle a été adoptée. C'est comme elle l'a fait pour essayer de retrouver des gens de sa famille. Et elle m'a retrouvé. Elle est vraiment à fond dedans. Et elle m'a dit, écoute, faut que tu saches. Et puis moi j'ai 60 ans. Mes parents ont 88 et 90 ans. Donc, je n'ai pas envie de détruire toute cette famille qui, 90 ans, est-ce que... Mais bon, en même temps, ça me travaille parce que je me dis, si, j'ai envie de savoir quelque part.
8: Je comprends.
9: Donc là, j'étais dernièrement pour l'anniversaire de papa en Europe et je voulais m'asseoir en parler avec maman. J'ai pas réussi. J'ai pas pu le faire. Je sais pas comment y faire. Je pensais peut-être lui écrire.
8: Ils sont en pleine possession de leurs moyens, de leurs capacités cognitives, d'accord.
9: Oui, tous les deux. Et puis, bon, ce qu'il y a, c'est que je me suis dit aussi, bon, donc l'histoire, je suis née en 65, donc elle a été enceinte en 64.
8: Oui.
9: Et je me suis dit, elle aurait très bien pu être violée aussi ou abusée. C'est une possibilité. Et si c'est enfoncé en elle, est-ce qu'on a vraiment envie de...
8: Pourquoi vous pensez à ça?

0: part. Mais bon, pour elle, j'espère que oui.
1: Moi, il y a une question que je me pose parce que on voit ça. Vous dites, c'est vrai, aux États-Unis, on peut faire un test ADN comme ça. Il y a plein de laboratoires. C'est devenu d'ailleurs un. Enfin, c'est un business. C'est très juteux,
0: oui,
1: comme.
0: Oui.
1: Et on voit les. Que c'est pas sans conséquences. Ici, en France, c'est très réglementé. Il faut que ça passe par un procureur. Enfin, on peut pas faire des demandes comme ça. Et dans un sens, on se dit, c'est peut-être pas plus mal que ça soit réglementé. Alors, je me demandais, vous dites, oh, j'ai voulu le faire pour m'amuser. Est-ce que, au fond de vous, il y avait quelque chose je sais pas, quelque chose, peut-être même d'imperceptible hein, jusqu'à présent, mais
0: non,
1: qui vous amenait un peu à douter? Vous posez des questions.
0: Je vais répondre à votre question. En fait, mon mari a été adopté et il a fait le test et il a trouvé ses vrais parents au bout de 35 ans grâce à ça.
1: D'accord.
0: Donc, moi, je me suis dit, tiens, c'est formidable, tu as trouvé tes parents. Bon, la réconciliation avec sa maman génitrice ne s'est pas bien passée, mais au moins maintenant, il a une réponse à son histoire, c'était ce qu'il voulait. Et donc, c'est suite à ça que je lui ai dit, tiens, je pourrais faire le test aussi, c'est marrant quelque part. Mais honnêtement, j'ai jamais aucun doute. Ça ne m'a jamais traversé l'esprit comme
1: ça. Il
0: n'y
1: a jamais eu, parce que parfois les enfants, justement,
0: il y a des choses
1: qui sont dites, même au-dessus de leur tête, pensant que, bon, ils sont trop jeunes, ils ne peuvent pas comprendre, que, c'est parler, c'est, enfin, votre sœur a été surprise, tout comme vous, votre frère également?
0: Mon frère n'est pas au courant. Donc,
1: pourquoi?
0: Parce que je lui ai fait le test sans lui dire officiellement ce que je faisais.
1: Ouais.
0: Parce que je ne voulais pas... ma sœur l'a su tout de suite, parce que bon, quand elle a eu ses résultats, elle l'a vu que c'était ma demi-sœur. Parce qu'en fait, on le voit quand on reçoit les résultats, on voit le pourcentage du côté de la mère, du côté du père. Donc on a.
1: Et c'est fiable, vraiment, selon les.
0: Ah oui.
1: Je ne connais pas, je vous pose la question. Mais comme il y a tellement de labos et que c'est devenu un tel business, il y a pas de possibilité. L'ADN, bon, c'est fiable, mais vous voyez, selon les, les erreurs qui pourraient être faites.
0: Il y a deux très grosses compagnies aux États-Unis qui le font, et c'est une des deux que j'ai fait. Donc,
1: d'accord. Oui, il n'y a pas de doute sur la fiabilité des résultats.
0: Non, ils n'ont pas.
1: D'accord.
0: Et j'en ai parlé à quelqu'un qui travaille dans la police et je lui ai dit, elle m'a dit, écoute, il y a 99,99%.
1: D'accord.
0: C'est certain, c'est tout à fait sûr et ils ne jouent pas avec ça. Donc, oui.
1: D'accord. Alors, vos parents sont en Europe, donc.
0: Oui. Oui.
1: Et là, donc vous l'avez fait ce test il y a 2 mois et vous les avez vus depuis, c'est ça?
0: Oui.
1: Et vous auriez aimé en parler, tout au moins avec votre mère, mais vous n'avez pas pu.
0: J'aurais bien voulu la coincer seule à seule et puis j'ai pas pu, ça n'a pas pu se faire. Et puis bon, leur dire à tous les deux si papa n'est pas au courant ou qu'elle a eu une aventure ou je sais pas quoi. Je trouve ça bête à leur âge.
1: Oui, je suis d'accord.
0: Ils ne méritent pas ça. De toute façon, que ça soit de l'un ou de l'autre, je n'ai jamais manqué d'amour, j'ai jamais eu faim, ni quoi que ce soit. Donc, j'ai pas le droit de démolir tout ça. Mais en même temps, il y a des moments où j'ai un peu de la haine quelque part en disant, je suis un peu perdu aussi quand même.
1: De la haine.
0: Oui, parce que si c'est le cas, on me l'a caché. C'est comme un enfant adopté à qui on a caché qu'il était adopté, et qu'un jour il le découvre. Donc oui, ça. Même si je décidais, bon, j'ai 60 piges quand même, je suis plus un gamin, mais. Bon, j'y pense quand même.
1: Oui, mais c'est votre histoire. Et
0: oui, voilà.
1: J'entends tout à fait vos scrupules à ne pas vouloir tout détruire et à ne pas vouloir faire de mal à vos parents qui sont âgés. Je trouve, en plus qu'effectivement, ça serait à votre mère qu'il faudrait s'adresser.
0: Oui. C'est assez bizarre. Excuse-moi, je vous coupe la parole.
1: Mais je vous en prie.
0: Mais j'ai horreur quand les éditeurs vous coupent la parole, alors je ne veux pas le faire non plus.
1: Oh, mais moi, je coupe la parole aussi parfois. C'est compliqué. Vous savez, le téléphone, parfois, il y a un petit... Oui.

0: Et quel âge? Bon.
1: Mais je sais que quand j'ai fait le test au début, maman m'a dit, mais enfin, c'est des conneries, moi je ne crois pas à toutes ces histoires. Et je me suis dit, pourquoi est-ce qu'elle m'a dit ça?
0: Ah, vous en aviez parlé que vous alliez pas passer un test?
1: Oui, je lui avais dit,
0: Ah,
1: tiens, comme mon mari l'a fait, je vais le faire aussi. Et directement, elle m'a dit, oh, mais tu sais, moi, je crois pas à tout ça, c'est des histoires. Et je me suis dit, mais pourquoi est-ce qu'elle m'a dit ça tout de suite?
0: Elle se sentait un peu en danger.
1: Peut-être, peut-être.
0: Parce que pour le coup, c'est pas croire ou pas croire. Enfin, l'ADN, aujourd'hui, quand même, c'est la preuve
1: Oui, mais enfin, à 88 ans, on croit pas toujours
0: c'est vrai,
1: au progrès.
0: C'est vrai. Oui, c'est vrai, je suis d'accord avec vous.
1: Donc,
0: Mais, alors, je pense que maintenant que vous avez déterré ça, je ne vois pas, enfin, de mon point de vue, comment ne pas en parler. Parce que ça laisse forcément des traces et forcément beaucoup d'ambivalence dans les sentiments. Et qu'il est important, malheureusement, vous n'aurez peut-être pas les réponses que vous espérez et que vous attendez, mais je pense que ça vaut le coup de le tenter. Parce que rien que d'ailleurs ce que vous dites, c'est-à-dire d'imaginer, et c'est quelque chose que l'on rencontre très fréquemment chez les enfants, alors vous n'êtes plus un enfant, mais ça ramène à l'enfance, à qui on a caché quelque chose autour de leurs origines. C'est-à-dire qu'ils pensent que si on leur a caché quelque chose concernant leurs origines, c'est que c'était quelque chose d'horrible, d'affreux, d'épouvantable. Et bien souvent, heureusement, la réalité n'est pas aussi épouvantable. Enfin, en tout cas, n'a pas pas toujours à voir avec quelque chose autour de l'inceste ou d'un viol, vous voyez, ou des réalités tragiques. Mais souvent a quelque chose à voir autour de la honte. Et c'est pour ça que on cache, vous voyez, un enfant qui est né dans le cadre d'un mariage, mais où il y a eu à un moment une infidélité, une histoire d'amour qui n'a, bon, enfin, vous êtes l'aîné?
1: Non, je suis le plus jeune.
0: Vous êtes le plus jeune. Alors c'est intéressant parce que j'avais lu une étude sur le fait que dans les familles, si vous êtes trois, hein, c'est ça?
1: Oui.
0: Eh ben que dans les familles, si on faisait des tests ADN, c'est souvent, enfin, on aurait bien des surprises, et que c'est souvent dans les pères, le père différent, c'est souvent sur le troisième enfant que ça porte. Je vous dis ça, je suis la troisième également, hein, voyez.
1: Bah moi aussi. Donc voilà.
0: Donc, mais voyez, donc ça veut dire qu'il y a eu quand même. Alors je sais pas comment d'ailleurs, sur quoi ça a été basé, mais c'est une étude sociologique où il disait que souvent la paternité, puisque le père, du côté du père, le père est toujours question du père. Autant il n'y a pas de doute sur la mère. Le père, il y a toujours un doute, hein, quand on y réfléchit. Ben oui.
1: Oui.
0: Et
1: maman, c'est sûr, papa peut-être.
0: Et voilà, exactement, exactement. Et que c'est plus fréquent qu'il n'y paraît. Et donc, ça signifie que ça veut pas dire, vous voyez, que c'est des histoires horribles, mais qu'il y a pu y avoir, à un moment, ce qui s'explique d'ailleurs au troisième. Parce que le couple, entre-temps, il a pris aussi un peu d'âge, vous voyez, on n'est plus dans la fougue des débuts, des premiers temps, il peut y avoir à un moment une rencontre, une passade, quelque chose, un état amoureux, mais tout en voulant conserver le couple et la famille qu'on a construite.
1: Oui.
0: Et où la plupart, je dis d'entre nous, n'en savent rien. Et où le père lui-même n'en sait rien. Puisque c'est les femmes qui ont ce pouvoir, c'est les mères qui ont ce pouvoir.
1: Oui,
0: j'entends aussi ce que vous me dites autour de la haine, c'est-à-dire c'est un cran au-dessus de la colère, mais d'une certaine façon on vous ment. On vous a menti sur quelque chose qui vous concerne.
1: Oui.
0: Et ça, c'est forcément douloureux parce que vous n'avez pas manqué d'amour. J'entends, il n'y a pas de, n'êtes pas en conflit, il n'y a pas eu de gros conflits avec vos parents?
1: Ah non, non, jamais, non, non jamais, jamais, jamais, non.
0: Bon, donc ça, ça aide, mais il y a cette découverte inopinée. Je pense que ça serait compliqué. Vos parents sont vivants.
1: Oui, oui, oui.
0: Ça serait compliqué le jour où, le plus tardivement possible, où vos parents ne sont plus là.
1: Oui.
0: Il n'y a plus de possibilités. Enfin.
1: Ben, c'est pour ça que je devrais essayer d'en parler maintenant. Mais c'est vrai qu'après mon histoire, que je n'ai pas pu en parler en direct avec maman, je pensais lui écrire.
0: Oui, pourquoi pas.
1: Après, on peut la lire et la relire.
0: Oui. Et vous pouvez peser vos mots. On peut aussi, voilà, dire non, là, peut-être que j'y vais un peu fort. On peut retourner sa phrase, poser les choses. Oui. Oui.
1: Et lui donner le temps de répondre, de me donner sa réponse aussi. De dire, prends ton temps, ne t'inquiète pas, je t'aime. Mais qu'elle puisse le relire, parce que je connais maman, c'est ce qu'elle fera. Et j'espère qu'elle ne sera pas butée en disant bah non c'est des histoires, ça n'existe pas ou des choses comme ça. Après on verra bien, mais bon au moins elle aura le temps d'avoir une réaction et de lire ça seule avec elle-même en fait.
0: Oui, c'est-à-dire que peut-être en lui disant que c'est important pour vous, qu'au départ ce test, comme vous dites, c'est parce que votre mari adopter la fée pour connaître lui ses origines et que voilà c'est vous êtes dit tiens pourquoi pas et que cette découverte elle est forcément bouleversante pour vous même si elle ne remet en rien l'amour que vous portez à vos parents et que vous avez reçu qu'ils vous ont transmis et que vous leur portez. Je crois que c'est important. Vous avez raison de vouloir le mentionner sur votre lettre. Et puis peut-être, je me permettrai de vous dire d'ajouter que vous ne la jugez pas. Enfin, qu'il n'y a pas de voilà que parce que quand il y a secret. Autour de, vous voyez, les enfants dits naturels, les enfants, bon, c'est souvent parce que c'est vécu dans la honte. C'est vécu comme une faute. Voilà. Donc on enfouit ça.
1: Et de toute façon, c'est une faute, mais personne n'a jugé la faute parce qu'on ne sait pas pourquoi il y a eu faute, s'il y a eu faute.
0: Alors, moi, je n'utiliserai pas le terme de faute. Faute, il y a cette dimension morale, très presque religieuse. Or, vous savez, dans la vie est compliquée, les êtres humains sont compliqués, il y a plein de choses qui peuvent arriver, on est tous un peu bancal. Bon, donc, en tout cas, j'utilisais le terme de faute parce que c'est souvent vécu comme tel et c'est pour ça que ça devient un secret. Mais je pense que pour les personnes, ce qui peut aider peut-être à ce qu'une parole émerge, c'est que et qui peut même être libératrice, c'est que qu'elles sont plus jugées, enfin qu'elles ne se sentent pas jugées, mais que vous, en revanche, et ça ne change rien, c'est pas aujourd'hui à votre âge et à leurs âges que vous allez vous mettre en quête et les rejeter ou ce sont vos parents, vous les aimez. Il n'y a pas de doute là-dessus. Mais qu'en revanche, c'est important parce que c'est important de ne pas rester avec des interrogations qui pourraient devenir source de problèmes pour vous. Et peut-être que c'est quelque chose auquel elle pourrait être sensible en tant que mère, puisque même à, enfin, quel que soit son âge, elle reste votre mère et donc a à cœur que vous ne soyez pas perturbé ou malheureux. Et que, du fait de cette découverte, bah, ça entraîne forcément beaucoup de questions et des questionnements qui peuvent, alors, vous voyez, d'ailleurs, le fait que vous évoquiez un viol, je vous dis pas qu'il faut le mettre ça, mais ça pas dans la lettre, évidemment, ça. Oui. Mais, que ça ne soit pas source pour vous de mal-être. Et peut-être que, je ne sais pas avec vos mots, mais une façon de lui dire, écoute maman, il s'agit pas de juger, la jeune femme que tu étais, ce qui a pu se passer. Simplement, maintenant, aujourd'hui, voilà, j'ai cette découverte-là. Et c'est compliqué pour moi d'être avec beaucoup de questions qui me tournent dans la tête, qui sont un peu source de préoccupation, de stress. Et question dont toi, tu as la réponse. Et ça me ferait du bien.
1: Mmh.
0: Et ça serait une preuve de confiance aussi. Vous voyez, peut-être sous cette forme-là, je ne sais pas ce que vous en pensez.
1: Non, c'est très bien dit, Caroline, vous allez m'écrire ma lettre.
0: Ah non, non, parce que vous, c'est important que ce soit vous,
1: oui,
0: vos
1: oui,
0: mots.
1: Bien sûr, bien sûr.
0: Et on sent qu'il y a beaucoup de... voilà, ce que vous dites, c'est que ils sont vos parents, ça ne remet pas en cause. Et je trouve très bien, de d'ailleurs, en fait, votre père... lui n'est probablement pas au courant.
1: Non, probablement que non. Donc, selon ce qui s'est passé, il y a beaucoup de chances qu'il ne soit pas au courant, c'est certain.
0: Alors après, bon, on ne sait pas. Mais quelle histoire, au départ, hein, sur quelque chose d'un... Enfin, comme vous dites, tiens, allez, pourquoi pas, je fais un test et...
1: Oui, ben oui, oui, oui. Ben après, je me suis dit, ouais, pour... enfin, après, on se pose des questions, on se dit pourquoi, pourquoi est-ce que, voilà, mais bon, c'est la vie aussi, c'est comme ça, donc, après.
0: Mmh. Et votre sœur, elle en dit quoi?
1: Ma sœur, bon, on en parle normalement, elle me dit, elle, parfois, elle me dit, comme j'ai découvert une cousine avec qui j'ai connecté directement, elle me dit, ah oui, ta nouvelle famille maintenant, comme s'il y avait un petit point de jalousie. Enfin, c'est comme ça que je le ressens.
0: Attendez, elle parle, c'est votre sœur qui parle de votre nouvelle famille?
1: Oui, oui, parce que comme j'ai découvert cette cousine qui n'a rien à voir avec elle, mais qui est cousine par rapport à mon père,
0: biologique. Mais alors, oui. Cette cousine, ah oui, parce que alors ça, attendez, ça, c'est du coup, j'étais focalisée, moi, sur, votre
1: donc,
0: mère.
1: Quand vous faites le test, vous, si vous voulez, vous donnez l'autorisation que tous les gens qui sont connectés à votre test sanguin puissent vous contacter. Et ça, c'est une cousine, donc, qui m'a trouvé et qui m'a contacté. Donc, qui est ma cousine de mon côté, à moi, donc, du côté de mon papa géniteur, donc, qui n'a rien à voir avec ma sœur.
0: Ah, mais alors, cette cousine, elle vit où? En Europe?
1: Oui.
0: Mais et elle a quel âge? Elle est de votre génération?
1: Oui, tout à fait. Oui. Je l'ai rencontrée pour la première fois quand je suis rentrée, donc il y a trois semaines en Europe.
0: Oui.
1: Et on a vraiment connecté tous les deux comme si on était toujours connus, en fait.
0: Ah bon?
1: Oui.
0: Mais alors, elle, cousine, donc ça veut dire que ça pourrait être... Donc c'est cousine du côté de votre père biologique?
1: Oui. D'après elle, ce qu'on a en commun, c'est notre arrière-grand-père. Mais bon, après, pour moi, ça devient un peu trop compliqué pour...
0: Mais vous allez la revoir?
1: Oui, bien sûr, oui.
0: Ah, mais c'est intéressant, la réaction de votre sœur. Parce que derrière cette... Il y a une inquiétude, en fait. Vous parlez un peu de jalousie, mais il y a un peu une inquiétude.
1: Oui, de perdre son petit frère, parce que je suis le petit frère, donc on
0: et
1: a une grande différence, donc je suis le petit frère.
0: Il y a de l'amour hein, derrière ça, derrière.
1: Oui,
0: et on le sent d'ailleurs, c'est ce qui va... Et heureusement, parce que je pense à des familles où les relations sont très conflictuelles, une telle découverte pourrait être faire l'effet d'une bombe et encore que les membres de la famille se déchirent encore plus. Mais là, on sent qu'il y a quand même, vous êtes une famille unie, ce qui est un... Bah déjà formidable. Et votre sœur, oui, il y a une petite inquiétude de dire oh là là, je vais perdre mon frère.
1: Oui,
0: je crois qu'elle a peut-être
1: besoin
0: d'être rassurée, de dire tu restes ma sœur et tu seras toujours ma sœur.
1: Oui.
0: Ce qui compte, c'est pas tant dans l'ADN. C'est comme avec le père d'ailleurs. Parce que qu'est-ce que c'est, enfin, un père, c'est pas des gamètes. Hein. Ça
1: non,
0: se
1: non,
0: limite pas à des gamètes,
1: oui,
0: un père.
1: Oui,
0: un père, enfin, le père, c'est celui qui
1: prend
0: soin de l'enfant, qui se lève quand il est malade, qui le berce, qui le prend par la main, qui lui apprend à faire du vélo, à nager, c'est tout ça, c'est pas quelques gamètes. Hein.
1: Non, tout à fait. Oui.
0: Mais ça soulève, effectivement, c'est assez vertigineux, quand même.
1: Oui, c'est... bon, même si moi, ça ne détruit pas ma vie, comme
0: mieux.
1: Vous dites, mes parents sont mes parents, ma sœur, c'est ma sœur, c'est... Bon, et puis je prends un petit peu ça avec un peu
0: oui.
1: de dérision, entre guillemets, parce que je me dis, bon, la vie est là, puis voilà. Mais en même temps, il y a des questions qui se sont posées auxquelles je voudrais
0: forcément
1: quand même avoir quelques réponses, voilà.
0: Mais ça, c'est... Mais... Et je pense que c'est ce qu'il faut dire à votre mère, mm-hmm. et ce à quoi elle peut être sensible. Parce que là, ce n'est pas de l'intrusion, voire de l'inquisition dans sa vie, où elle peut être honteuse, gênée et se fermer, mais c'est faire appel à son côté maternel en me disant, voilà, c'est-à-dire que maintenant que vous avez cette information, qu'est-ce que vous allez en faire pour il s'agit pas de savoir de la questionner, de vouloir être intrusif, mais simplement juste. Il n'y a pas besoin d'X détails, mais quelque chose d'une parole qui vienne d'elle et qui serait apaisante pour vous.
1: Oui, qui répondrait à... La...
0: Qui répondrait à des interrogations et mm-hmm. interrogations qui sinon risqueraient de peser sur votre vie. Et ça, elle peut y être sensible, puisque vous dites c'est une mère aimante.
1: Oui,
0: et donc
1: oui,
0: ne
1: oui.
0: pas vous laisser avec cela et partir sur des pistes en plus, des mauvaises pistes. Vous voyez, pensez que votre histoire serait liée à quelque chose, les conditions de votre naissance à quelque chose d'horrible comme un viol. Enfin, bon.
1: Oui, oui non, c'est
0: ce
1: pas
0: qui
1: que
0: est très
1: on...
0: peu probable au vu de ce que
1: oui,
0: vous dites.
1: Non, et c'est vrai que j'espère de tout cœur, mais bon, c'est des choses qui peuvent arriver aussi. Et n'oublions pas que ça se passe.
0: Oui, mais vous savez, tomber, avoir une incartade, avoir un désir pour un homme, être voilà un moment d'ivresse, et puis se dire voilà, et puis à l'époque, ben pas de contraception et autres, et c'est aussi des choses qui arrivent. Et heureusement, plus que des viols, heureusement.
1: Oui, espérons, oui, tout à fait. Bon, ben, j'ai essayé d'écrire ma petite lettre.
0: Oui, c'est ça. Je pense que c'est pas mal l'idée d'une lettre. Et en plus, elle verra que c'est délicat. C'est-à-dire que votre but n'est pas de faire du mal, n'est pas de détruire, mais simplement d'avoir quelques réponses. Vous tenez votre père, pour le moins, à l'écart de cela. Alors, il y a Bob White, là, ça n'a aucun rapport, mais alors il est branché, surtout parce qu'il dit, sachez que la ville de San Antonio, San Antonio, c'est les livres, hein, c'est les, oui, ça, mon frère en était féru, hein, qu'est-ce qu'il avait comme San Antonio?
1: Quelle culture, cette Caroline.
0: Ah oui, vous parlez d'une culture. Cela dit, il écrivait bien. Moi, c'était pas ma tasse de thé, mais c'était plus pour les garçons. Hein. Alors, Bob White, il dit ça. Hein, cette ville est surtout connue pour son équipe de basket. Les Spurs.
2: Ça fait moins accent, les Spurs.
0: Je sais pas.
2: I come from Spurs. Oui, San Antonio avec Victor Wembanyama. Et c'est là où jouait Tony Parker aussi à l'époque.
0: Ah!
1: Oui, et sa maison était récemment en vente pour 40 et quelques millions.
2: Ah, bah alors.
0: Eh ben alors.
2: Si on se cotise.
0: Alors si on se cotise, on peut peut-être la racheter, non?
2: Allez, on fait une cagnotte.
1: C'est pour ça que je vous appelle.
0: On fait une cagnotte, Litchi. Allez. C'est on veut racheter, on veut tous partir à San Antonio.
2: L'objectif 2026.
0: Voilà. Il y a Louisa qui dit le secret sur les origines est un véritable poison. Il vous impacte et court même sur la descendance à venir. Même si vous n'avez pas d'enfant, faites la lumière pour vous. Et le vilain petit canard va déployer ses grandes ailes.
1: Oh, c'est joli.
0: Et c'est joli. Mais Louisa, elle est toujours très fine. Parce que elle a relevé que vous vous êtes présenté d'emblée comme le vilain petit canard de la portée. Et d'ailleurs, vous associez ça à quelque chose peut-être de dramatique. Bon, dans l'histoire, on sait qu'il s'avère être un signe magnifique et que, vous savez, ces enfants parfois d'ailleurs qui naît hors mariage dans d'autres... Patrick Sébastien en a beaucoup parlé d'ailleurs de son histoire personnelle parce qu'il en a beaucoup souffert. À l'époque, oui. On parlait de bâtard, de bâtardise, c'était d'une grande violence. Et jusque dans les cours d'école, enfin on savait, dans les villages, dans les villes, c'était le bâtard. Et que souvent ces enfants-là, qui étaient rejetés, conspués par la morale justement, publique, les gens toujours prêts à juger, c'était souvent des enfants de l'amour. Et souvent bien plus que des enfants nés de couples légitimes.
1: Oui, oui.
0: Et que l'amour, ça a toujours fait beaucoup jaser les bien-pensants. Mais ces enfants-là, nés d'une rencontre, d'un désir, d'une histoire, alors voilà, qui n'a pas pu après se concrétiser par un coup, parce que mais où à un moment donné, il y a eu de l'amour quand même entre deux personnes. Faut pas l'oublier. Oui. Et elle a raison. Et je la remercie, Louisa, parce que vous voyez, j'étais passée, moi, sur ce que vous avez dit, et ça compte. Cette histoire de vilain petit canard. Oui, il y a Cathy qui vous trouve, qui est très touchée par votre témoignage, déjà par la façon dont vous en parlez, par votre lucidité, votre intelligence, votre côté très posé d'exprimer les choses, votre humour aussi. Et on sent chez vous cette profonde gentillesse et ce désir de, malgré ce que vous avez découvert de bouleversant,
1: de ne pas blesser.
0: Oui. Mm-hmm. Oui. Paul, des réactions sur le témoignage d'Yves?
2: Oui, il y a tout d'abord Lydie qui pense que écrire c'est plutôt une bonne idée, que votre maman sache que vous savez justement. Après, c'est à elle de vous expliquer ou non de son vivant. Il y a Jeannès qui dit oui. Mais attention, si votre maman vous révèle ce qui s'est passé, peut-être que vous allez vouloir entamer des recherches pour savoir qui est votre père et aller plus loin. Donc réfléchissez bien pour ne pas forcément mal le vivre et voir si vous êtes assez solide. Et je voulais lire ce mail aussi parce qu'il y a Brigitte qui te rejoint, Caroline, hein, qui confirme que si on devait faire tous des tests ADN, il y aurait énormément de surprises. Et d'ailleurs, Brigitte a dit, moi je fais partie de ceux qui ont pu être surpris, d'ailleurs, à ce propos. Mais je ne vous rejoins pas forcément dans la nécessité d'en parler aux parents très âgés. Dans le cas d'Yves, il n'y a pas eu de conséquences sur l'éducation et sur l'amour reçu. Il faudrait peut-être les laisser en paix. Le postulat de toujours tout dire peut être revisité dans certains cas.
0: Oui, je comprends.
1: Mais ça ne répondra pas à mes questions, alors.
0: Voilà. Je comprends hein, ce que veut dire Brigitte. Je ne suis pas du partisan de tout dire à tout prix. Je pense qu'il y a toute vérité n'est pas toujours bonne à dire. Je pense notamment quand il y a des secrets, des origines autour de problèmes d'inceste et autres. Enfin, ça pose énormément de, ça soulève énormément de questions. Mais voilà, vous le dites, Yves, ça répondra pas à mes questions. Et le problème, c'est que maintenant que vous avez cette révélation, bah il y a des questions et pas n'importe quelle question qui tourne dans votre tête. Et il y a aussi la haine, qui est, alors c'est dit de façon très posée, très calme. On sent que vous êtes quelqu'un de justement de réfléchi, d'intelligent, mais il y a quand même cette colère. Et c'est important.
1: Le mot colère est peut-être un petit peu colère est peut-être mieux que haine finalement parce que ça paraît plus tempéré d'être en colère que d'avoir de la haine.
0: Oui, mais la haine est sortie. Il y a quelque chose. Oui, ah bah oui, c'est un mot et c'est important aussi, vous voyez, de qu'il y ait quelque chose qui sorte, c'est-à-dire c'est quelque chose qui vous concerne. Et forcément se dire quand on nous ment et notamment ceux qui nous aiment, qui sont censés prendre soin de nous et en qui on a une immense confiance et qu'on découvre qu'il y a un mensonge, forcément, ça fait vaciller. Et c'est pour ça qu'il est toujours mieux d'essayer d'en parler du vivant que de rester comme ça avec toutes ces questions, parce que ça peut questions. Même compliquer le deuil.
1: Oui.
0: De rester avec tout ça.
1: Oui.
0: Donc, je pense, alors, tout en sachant que votre maman peut aussi être dans quelque chose de très défensif, par protection. Voilà. Oui, ça peut être aussi une réaction où ça ne serait pas contre vous, mais pour se protéger de quelque chose de très défensif. Et que ça serait dommage, voilà, il faut vous y préparer, et ça serait dommage, et là je rejoins Brigitte, d'abîmer, d'altérer votre relation dans ces moments-là, qui a toujours été bonne. Mais je pense que le fait que vous ayez une bonne qualité, une bonne relation, est quand même de bon augure. Ça serait plus délicat si votre relation était difficile. Et là, je oui, vous dirais, bon.
1: Et en plus, je me dis, oui, j'ai envie d'avoir des réponses, mais quelque part, c'est comme un... Ce n'est pas pour comparer ça à un crime, mais quelque part, je me dis, il y a prescription, il y a 60 ans. Quoi qu'il soit arrivé, il y a prescription pour quoi que ce soit. Et le fait que je n'ai jamais eu faim ou manqué d'amour, ça ne changera jamais quoi que ce soit.
0: Et c'est très important de lui dire. C'est très important de lui dire, et que c'est juste que voilà, il y a pas de jugement sur sa vie, sur vous êtes aujourd'hui vous-même un homme largement adulte, et vous savez que voilà, la vie c'est compliqué, qu'il y a des choses comme ça qui peuvent par moments nous dépasser, nous, mais que c'est simplement pour ne pas rester avec des questions sans réponse qui vous concernent, et que c'est elle qui a les réponses, et que ça serait aussi il y a qu'elle qui les a. Exactement.
1: Oui, tout à fait. Oui.
0: Bonne chance alors, Yves.
1: Merci beaucoup.
0: Ben, vous pourrez nous rappeler si vous le souhaitez pour nous dire un peu, parce que comment, voilà, lorsque votre maman aura reçu cette lettre, quelle sera sa réaction.
1: Je vous tiendrai au courant. Et comme vous êtes la troisième, Caroline, vous voulez que je vous ramène un test?
0: Surtout pas. Surtout pas. Alors, vraiment pas.
1: On a des doutes.
0: En plus, non. Mais, vous voyez, et je préfère rester, j'ai un lien d'une tendresse infinie pour mon père. Alors, de toute façon, je découvrirai que c'est pas mon père biologique, c'est mon père que j'aime plus que tout au monde. Donc,
1: voilà,
0: non, pas de test. On reste comme ça.
1: Ok. Bah, je vous remercie beaucoup, je vous embrasse tous.
0: Moi aussi, je vous embrasse, Yves.
1: Et je vous envoie un peu de soleil.
0: Oh là là, avec plaisir, pour faire fondre la neige.
1: Voilà, merci beaucoup.
0: Au revoir, Yves.

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1: Jusqu'à 23h, on est ensemble sur RTL pour redécouvrir, ou simplement découvrir, si vous venez de nous connaître, les témoignages des auditeurs de l'émission tout au long de l'année. Pour le moment, on va prendre le temps d'écouter sur RTL le témoignage plein de vie de Louise, qui a plus de 90 ans. Louise, faut pas donner l'âge précis hein, des dames, donc je respecte, mais qui continue de garder une vie active et qui va même danser.
2: Bonsoir Louise.
3: Bonsoir Caroline.
2: Bonsoir, bienvenue sur l'antenne. On fait les foufous ce soir.
3: Oui, moi je suis née le 19 octobre 1932.
2: Ah,
3: mais moi j'ai la pêche. Je fais de la danse en ligne dans mon village à Riorges.
2: Oui.
3: Je fais du yoga et je fais les thés dansants à Rouen. Malheureusement, le 6 mai, c'était le bal sur, avec un thème, la marine. Et j'ai reçu un coup de pied dans mon mollet.
2: Oh non!
3: Et ça m'a ouvert la jambe.
2: Ah, mais
3: enfin, aujourd'hui que je vous parle, depuis le 6, je suis soignée. J'ai mon infirmière tous les jours. Mais ça me fait peine, quoi. Je peux pas danser.
2: Oh encore. Mince! Mais alors, vous avez, ça n'a pas été abîmé. C'est juste que
3: La peau est fragile.
2: Ah oui, bah, bien sûr.
3: À nos âges.
2: Oui, oui, oui. Donc il faut bien.
3: Ça m'a éclaté un immolé.
2: Oui.
3: Voilà, mais autrement je vais bien. Je conduis encore, mais très peu, hein, dans mon quartier. Et j'ai décidé que pour mon anniversaire, j'arrêtais de conduire.
2: Donc vous allez arrêter en octobre.
3: Oui, voilà.
2: Vous avez d'accord.
3: J'ai 94 ans, c'est raisonnable de ne plus conduire.
2: Ben, vous verrez comment vous serez si c'est dans votre quartier.
3: L'ennui, c'est si j'ai des thés d'enfants pas loin, si j'ai pas de voiture.
2: Ben, vous allez vous trouver un cavalier qui va venir vous chercher.
3: Il
2: faut qu'il soit plus jeune.
3: Vous trouver
2: un jeune de, je sais pas.
3: Oh mon Dieu, non.
2: De 85 ans, 86 ans, moins de 90 ans, moins de 94 ans, qui conduisent encore, c'est ça que je veux dire.
3: Oui, voilà, je comprends. Oui, oui, j'ai perdu
2: mon
3: mari.
2: Il met le 90 derrière, me dit Marc.
3: Oui, j'ai perdu mon mari en 2020, au mois de septembre. Oui. Il avait la maladie d'Alzheimer et il a été emporté par le Covid.
2: Ah,
3: et donc, j'ai mis un temps à ne jouer au Scrabble avec mes deux colonnes, Henri et Louise. Et puis, un beau jour, une amie m'a invitée à son anniversaire. Et là, j'ai redansé et je pense qu'à danser pour tout oublier.
2: Oh, c'est formidable. Comme quoi, là, vous avez ça en commun avec Victoria, d'aimer danser.
3: Victoria, je me suis reconnue. Elle fait le Madison, moi aussi.
2: Incroyable.
3: Puis, l'année dernière, j'ai reçu mon invitation au centre social pour la fête de fin d'année.
2: Oui.
3: Mais cette année, je pourrais peut-être pas danser. L'année dernière, on m'avait présenté comme la douanière. La douanière,
2: oui.
3: Je trouve pas le mot.
2: Ben si, la doyenne de.
3: La doyenne, voilà.
2: Et oui, la doyenne qui danser le Madison. Mais c'est
3: voilà.
2: Quand est-ce que c'est la prochaine
3: C'est au mois d'octobre.
2: Ben alors au mois d'octobre.
3: Le premier vendredi.
2: Ça sera guéri votre mollet.
3: Je mets longtemps. Quand je m'accroche.
2: Ah, ben oui, parce que ça peut un peu s'ulcérer.
3: Ça ne s'infecte pas, mais c'est très long à cicatriser.
2: Oui, mais regardez, on n'est quand même que mi-mai. Fin mai. Fin. Donc, ça fait juin, juillet, août, septembre. Ça fait quand même 4 mois
3: et demi. Et cette fin de semaine, j'ai une fête de famille, l'anniversaire de mon fils aîné.
2: Oui.
3: Parce que j'ai deux garçons.
2: Oui.
3: 6 petits-enfants.
2: Oui.
3: Et 11 arrières.
2: Ah, et tout le monde va être réuni?
3: Tout le monde ne sera pas, mais une bonne partie quand
2: D'accord.
3: même.
2: D'accord.
3: Voilà.
2: Et vous avez la chance d'être bien entourée, comme l'était Victoria, de vos enfants, de vos petits-enfants?
3: C'est différent. Moi, j'ai deux garçons.
2: Et oui. Oui.
3: Mes garçons m'entourent bien.
2: Oui.
3: Mais voilà. Puis certains petits-enfants sont très, très proches.
2: Oui. Oui.
3: Oui. Oui, oui.
2: Et puis, vous avez des amis, puisque vous dites vous allez...
3: Ben, j'ai des amis, oui.
2: Du yoga et de la...
3: On m'envoie des messages par la radio, de Radio Valterin, de d'Antepuis, Louise, rétablis-toi vite, sur les...
2: C'est mignon, sur une radio voilà. Locale, en fait.
3: Oui, oui.
2: Parce qu'ils vous connaissent, vous les appelez.
3: Ils me connaissent, j'y suis passée.
2: Et puis vous, ah ben parce que par rapport au fait que vous êtes la doyenne de la danse.
3: Voilà, ma voix passait bien à la radio.
2: Oui, je confirme. Voilà, vous êtes connue.
3: J'avais fait un petit poème pour les bénévoles de la radio. Le dimanche matin, nous avons de l'accordéon et tout. Et de temps en temps, on dit, ben tiens, un baillon pour Louise. Et que je danse dans le vestibule ou dans la salle d'eau.
2: Ah oui, d'accord. C'est une radio locale, quoi. Donc, où vous allez voilà. Et où vous êtes invité. Dans voilà. Le Rhône, et où vous êtes invité. Et vous faites aussi donc du yoga et de la danse en ligne.
3: Du yoga sur chaise et de la danse en ligne tous les samedis matins.
2: Mais alors la danse en ligne, comment ça se passe? Vous êtes
3: Le Madison, le reggae, le reggaeton, tout.
2: Mais
3: voilà.
2: Sur Internet?
3: Non, c'est nous avons deux bénévoles qui viennent dans une salle de la mairie.
2: Ah mais parce que je croyais danse en ligne, moi pardon, j'avais mal compris. En ligne, je croyais que c'était
3: danse en ligne, voilà, et on danse le Madison, le reggaeton, le baillon, le mambo.
2: Incroyable.
3: Le salsa.
2: Et vous y allez toutes les semaines?
3: Ah oui, j'adore.
2: Oh, ça doit vous manquer, ma pauvre.
3: Mais bien sûr, si je n'ai pas le thé dansant du dimanche, eh ben, j'ai au moins une heure et demie de danse.
2: Eh oui.
3: Voilà.
2: Eh oui, je comprends.
3: Et là, mon moral repart.
2: Eh ben oui,
3: Mais ça m'ennuie pour Victoria, quand même.
2: Oh,
3: parce
2: mais
3: que
2: non,
3: c'est grave.
2: Mais... Oh, mais Victoria, on va pas, non, mais Victoria, ah oui, elle a évoqué sa DMLA, elle est suivie, elle a eu des piqûres, elle a eu un traitement, et elle dit que ça l'empêche pas de, voilà, elle voit flou, vous savez, il y a différentes formes aussi des degrés. Oui. Donc, bon, elle continue, c'est là où aussi elle est exceptionnelle, tout comme vous, ça n'a en rien entamé sa joie de vivre, alors que ça aurait pu. Donc non, vous avez appelé, justement, ça fait...
3: Ça m'a touchée, nous avons que 2 mois de différence.
2: Oui. Vous voilà. Êtes
3: puis
2: dans
3: même,
2: le...
3: même, je suis très sensible, de toute façon, quand je sais quelqu'un de malade. Oui. J'ai failli mourir à 20 ans de la décalcification, mais on a trouvé ce que j'avais à Marseille.
2: Ah bon?
3: Et donc, depuis, je peux vous dire que j'aime la vie.
2: Oui, et vous ne souffrez pas d'ostéoporose?
3: Non.
2: Bah, écoutez.
3: J'ai été opérée de la cataracte, je lis sans lunettes, sauf si c'est trop petit.
2: Ah ben, écoutez, franchement, c'est super d'arriver à lire sans lunettes. Hein. Moi, j'ai les miennes. Hein. Non, mais et vous vivez seule aussi dans votre maison ou appartement?
3: Oui. Dans une petite maison, je tombe ma pelouse, qui n'est pas de la pelouse, c'est de l'herbe.
2: Oui, mais bon.
3: Mais là, je l'ai vu pousser, mais il faut que j'attende que ma jambe se rétablisse.
2: Vous avez une petite tondeuse, alors?
3: Électrique.
2: D'accord. Et vous faites à manger ou vous avez des...
3: Je vais au foyer de la mairie de Riorges et je mange tous les jours au foyer.
2: Oh ben c'est super, donc comme ça vous voyez du monde.
3: Oui, voilà.
2: Et c'est bon?
3: Voilà. Oui, c'est bon.
2: Oui.
3: Oui, c'est bon. Parce que parfois le samedi et le dimanche, je me fais mes repas, ben ça passe à la poubelle, je ne peux pas y avaler. Je suis plus cuillère. Quand j'ai invité mes enfants, mes petits-enfants, là, quand on était des grandes tablées, mais je suis d'origine italienne, donc je leur faisais surtout des pâtes tomate et de la viande et tous les menus que maman faisait, quoi.
2: Ah oui, c'est les recettes qui viennent de votre maman.
3: Encore un petit point avec Victoria.
2: Ça fait un point commun avec, avec Victoria. Elle, c'était la paella. Vous, donc, c'est plutôt les pâtes, mais c'est très bon, les pâtes. Et puis, ça plaît à toutes les générations, les pâtes. Mais vous, vous n'aimez plus trop, maintenant, cuisiner. C'est mieux, oui.
3: Non, j'ai plus envie. Puis, j'y trouve pas bon. Et je trouve que, avec du monde à table, on plaisante. Et c'est,
2: oui,
3: c'est
2: bien, bien sûr.
3: Nous avons une mairie qui s'occupe bien des personnes âgées à Riorges.
2: Ben c'est bien,
3: c'est dans la Loire.
2: C'est bien de le dire. C'est bien.
3: Ah oui, vraiment.
2: Et donc, vous avez vous retrouvez tous les
3: et
2: jours.
3: Et voilà, et mes enfants sont tranquilles. Ça, du moment que le personnel n'appelle pas, c'est que tout va bien. Et donc, ils n'ont plus qu'à téléphoner ou venir me voir le samedi et le dimanche.
2: Donc, vos journées sont bien rythmées. Vous ne souffrez pas trop de la solitude. Voilà. Vous êtes bien occupé.
3: Ah non, pas du tout. Oui. Pas du tout. Oui. Puis, j'aime écouter la musique. Donc, je me mets des CD d'accordéon, évidemment.
2: Oui, oui. Eh oui, mais c'est...
3: J'aime bien la grande musique avec mon mari. On allait à Vichy, des spectacles d'opéra et tout. Mais maintenant, ben, c'est autre chose.
2: Eh oui, maintenant c'est l'accordéon. Mais en fait, on voit bien que c'est un état d'esprit, en fait. On apprend toujours, tout au long de sa vie. Ben, c'était un plaisir de parler avec vous ce soir, ma chère Louise. Je vous souhaite un bon rétablissement. Vraiment que votre jambe cicatrise pour que vous puissiez vite aller retourner danser le Madison.

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2: Parlons-nous, c'est terminé pour ce soir, mais je serai encore avec vous demain à 22h sur RTL avec d'autres histoires marquantes de l'émission. Et ce sera le retour de Caroline la semaine prochaine, le lundi 17 août. Donc vous pouvez déjà laisser un message sur le répondeur au 09 69 39 10 11. La playlist de Georges Lang est prête. Et si vous aimez danser comme Louise, allez-y, c'est le moment. À demain, passez une belle nuit. 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
3: Des sourires derrière les lunettes de protection, des applaudissements et beaucoup d'émotions après l'éclipse solaire qui a traversé l'Europe, que nous avons vécu ensemble sur RTL et qui a émerveillé Isabelle à Paris sur le toit de la salle de concert du nord-est de Paris, la Philharmonie.
4: Oui, c'était assez impressionnant. En plus, c'est tout. Enfin, moi, j'avais 14 ans en 99 et je me souviens qu'il faisait pas beau et qu'il y avait des nuages, donc on avait vu quelques petites choses, mais finalement pas tant que ça. Alors que là, j'ai l'impression, en tout cas, d'avoir vraiment vu depuis du début jusqu'à la fin, quoi. Ouais, le cadre est franchement top et ça restera un souvenir. D'ailleurs, je pense que je vais garder mes lunettes. Et moi, j'ai pas de réseaux sociaux quoi que ce soit, mais je vais les mettre dans mon carnet. Voilà.
3: Rendez-vous en 2081 pour la prochaine éclipse solaire en France. La canicule s'accentue et la sécheresse s'aggrave. Demain, 80 départements seront en alerte orange. L'Aisne et l'Oise rejoindront la liste des 78 départements déjà en alerte aujourd'hui, alors que les températures maximales seront très chaudes, prévient Météo France. Des vagues de chaleur à répétition qui pourraient coûter très cher à la France, entre 10 et 15 milliards d'euros, selon la ministre de la Transition écologique, qui réunissait aujourd'hui les acteurs pour faire face au manque d'eau. L'approvisionnement en eau de plus de 550 000 Français menacés, 40 000 subissent déjà des coupures au robinet. La sécheresse favorise les départs de feu. Dans le Pas-de-Calais, les plus de 1000 vacanciers évacués d'un camping à Camiers sur la côte d'Opale ont pu regagner leur emplacement. Le feu a déjà parcouru 180 hectares. 3 jours de deuil national décrétés en Colombie pour rendre hommage aux victimes du séisme le plus meurtrier du siècle. Au moins 216 morts et plus de 1000 blessés. Les secouristes continue de chercher des survivants. Et puis le PSG remporte la Super Coupe d'Europe 2-1 face à Aston Villa et réalise donc un deuxième doublé 3 mois après avoir déjà remporté une deuxième Ligue des Champions d'affilée. Demain, la météo, la journée sera très ensoleillée avec toujours un risque d'averse l'après-midi sur le Massif Central et des orages sur les Pyrénées, les Alpes et la montagne Corse. Quelques plaques de grisailles s'inviteront quand même sur la pointe bretonne et la côte basque. Un voile de nuages parfois épais circulera de la Normandie au centre et au Limousin. Les maximales, elles iront de 28 degrés à Biarritz, 33 à Nice, 36 à Lille, 37 à Marseille, 38 à Paris, 39 à Lyon et 40 à Bordeaux. Et puis les courses. Le quintet se déroulera à Deauville demain à 20h15 en nocturne. Alexandre de Koopman vous conseille de miser sur le 16, le 15, le 10, le 7, le 14, le 2, le 6 et le 3. Et l'outsider RTL, c'est le 7, Canadian. À 23h03 sur RTL, c'est les collections de l'été avec Georges Lang.
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5: Bonsoir et bienvenue dans les collections de l'été. The music and nothing else. C'est ce que je répète souvent dans mes émissions. Ce soir, rien que des titres qui comportent le mot music. Vous allez le remarquer, il y en a beaucoup de chansons qui parlent de musique. J'ai choisi les meilleures pour vous.

Doobie Brothers pour démarrer, un groupe légendaire, originaire de Californie, de San José exactement. Le groupe aux deux chanteurs, Tom Johnston et Michael McDonald, mais aussi le groupe aux deux batteurs. C'est l'album Toulouse Street en 1972 que vous écoutez avec Listen to the Music.

on continue avec Sly and the Family Stone. Dance to the Music. Un groupe de San Francisco qui s'est formé dans les années 60 et qui a eu son heure de gloire à Woodstock en 69. Souvenez-vous. Leur musique, c'est psychédélique soul, funk, rock, rock soul. Let's dance to the music.

Sly and the Family Stone. Ils sont 7 membres dans le groupe. Une vraie famille. Et là maintenant, on va écouter la petite protégée d'Elton John. Elle s'appelle Kiki Dee et son grand succès, c'est I've Got the Music in Me. Indépendamment du fait qu'elle a chanté en duo avec Elton John, souvenez-vous, c'était Breaking My Heart. Don't go breaking my heart. Ça, ça date de 74. Kiki Dee. She has the music in her.

0: quelle énergie ce petit bout de femme, Kiki D. I've got the music in me.
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0: Là, nous sommes dans les 60s avec les Beatles. Rock and roll music. Emprunté à qui? Chuck Berry, bien sûr. Elle avait fait un succès en 55.

autre titre exactement le même, mais avec une autre chanson. Rock and Roll Music, live, un groupe qui s'appelle The Frost. Et ça, ça va faire plaisir à l'un d'entre vous qui m'avait envoyé cette semaine un petit message, un petit post, comme on dit, sur mon réseau X en disant Rock and Roll Music. J'ai un titre dans ma tête que je n'arrête pas de chanter, Rock and Roll Music, mais je ne me souviens plus du groupe. Et je lui dis, peut-être The Frost. Et c'était ça. Avec un peu de chance, on réussit à tout. 16 titres ce soir dans la collection Music. 16 titres qui comportent le mot.

0: Voilà, c'était Frost, un groupe à la carrière courte qui s'est formé en 1968, a été dissous en 1970. Rock and Roll Music, une version live de ce titre d'un groupe américain de Detroit. Direction maintenant Memphis, Stax Music.
1: Do you like good music?
0: Arthur Conley.

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2: Et la musique passe par les Simple Minds. Ils ont enregistré en 95 sur l'album Good News from the Next World, Night Music. Et la Night Music, ça me connaît, ça vous connaît aussi. Simple Minds.

The Night Music. La musique la nuit. Celle qui a changé nos vies. The Music and Nothing Else. Simple Minds à l'instant. Groupe écossais, Simple Minds, pour ceux qui ne le sauraient pas, originaire de Glasgow, avec un chanteur qui a pour nom Jim Kerr. Et Daft Punk aussi chante la musique. Daft Punk en 2013, enregistré sur l'album Random Access Memories, le titre Give Life Back to Music. Les hommes casqués, cachés derrière leur casque. Daft Punk.

Steve Vai Back to Music, Daft Punk, avec Nile Rodgers pour ce disque, et Nathan East à la basse. Nile Rodgers, guitariste bien évidemment. Vous êtes en train de vous demander si on va écouter tout à l'heure, ou même maintenant, Music. Oui, on va écouter Music, mais pas la version que vous attendez. Vous pensez à ce monsieur qui s'appelle John Miles. Eh bien moi, avant de l'écouter, je vous propose Madonna. Madonna, elle aussi, a écrit une chanson qui s'appelle Music. C'était en mars 2000.

Family en 1979. Et sur ce disque, il y avait Lost in Music, avec Nile Rodgers, qui a produit le disque et qui joue de la guitare, ainsi que Bernard Edwards à la basse. The music is everywhere tonight.

0: Barry White.
1: C'est dans quelques instants. John Miles, bien évidemment.
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Music and Nothing Else, la collection Music, avec 16 titres qui comportent tous le mot Music dans le titre. Après avoir écouté de la soul, de presque de la disco tout à l'heure, on va écouter maintenant de la country avec Eddie Rabbit qui chante lui Rocky Mountain Music. La musique touche tous les horizons.

Rocky Mountain Music, Eddie Rabbit en 1976. En 1974, Leonard Skinner nous offre un album, le deuxième, qui s'appelle Second Helping, sur lequel il y a Sweet Home Alabama, mais il y a aussi une chanson qui s'appelle Swamp Music. Voici donc ce groupe de Southern Rock, souvent programmé la nuit sur RTL, Leonard Skinner.

Voilà, c'était donc le 15e titre, le 16e, le dernier titre de cette collection spéciale Music. Eh bien, c'est évidemment les Doors. When the Music's Over.

Alors, si l'on fait les comptes, qu'est-ce qu'on a écouté depuis 23 heures? Je vais donner les titres et pas les artistes. Listen to the music. Dance to the music. I've got the music in me. Rock and roll music. Sweet soul music. I can hear music. Night music. Give life back to music. Music, Madonna. Lost in music. Let the music play. Music, version John Miles. Rocky Mountain music. Swamp music. Et When the Music's Over. The Doors, jusqu'à minuit.

0: collection de ce soir s'achève. C'était une collection consacrée au mot musique, music, dit à l'anglaise. En tout cas, merci de nous écouter. Ne bougez pas. L'actualité, juste après, une autre collection avec le thème On the Road. Ensemble, nous allons aller sur la route. 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
1: Des sourires derrière les lunettes de protection, des applaudissements et beaucoup d'émotions après l'éclipse solaire qui a traversé l'Europe et émerveillé tous les habitants, des millions de regards dirigés vers le ciel. Il faudra désormais attendre 2081 pour observer de nouveau la mécanique céleste. La canicule s'accentue et la sécheresse s'aggrave en France. 80 départements en alerte orange. L'Aisne-et-Loise rejoignent la longue liste des 78 départements déjà en alerte, alors que les températures maximales sont attendues très chaudes, prévient Météo France. Ces vagues de chaleur à répétition pourraient coûter très cher à la France, entre 10 et 15 milliards d'euros selon la ministre de la Transition écologique. Le manque d'eau était au cœur d'une réunion d'urgence au ministère aujourd'hui et l'approvisionnement en eau de plus de 550 000 Français est déjà menacé. 40 000 subissent déjà des coupures au robinet. La sécheresse qui favorise les départs de feu. Dans le Pas-de-Calais, les plus de 1000 vacanciers évacués d'un camping à Camille sur la côte d'Opale ont pu regagner leurs emplacements. Le feu a déjà parcouru 180 hectares. À Toulouse, le principal suspect de l'agression au couteau des policiers municipaux a été mis en examen et placé en détention provisoire pour tentative de meurtre sur 3 personnes dépositaires de l'autorité publique. 3 jours de deuil national décrétés en Colombie pour rendre hommage aux victimes du séisme le plus meurtrier du siècle. Au moins 216 morts et plus de 1000 blessés. Les secouristes continuent de chercher des survivants dans les décombres. Le PSG lance idéalement sa saison en remportant la Super Coupe d'Europe face à Aston Villa 2-1. 3 mois après avoir réussi une deuxième Ligue des Champions d'affilée, le club a l'occasion de soulever une deuxième Super Coupe d'Europe de suite puisque l'an dernier, les Parisiens avaient vaincu Tottenham. La météo, une journée à nouveau très ensoleillée avec toujours ce risque d'averse l'après-midi sur le massif central et d'orages sur les Pyrénées, les Alpes et la montagne Corse. Quelques plaques de grisaille s'inviteront quand même sur la pointe bretonne et la côte basque. Un voile de nuages, parfois épais, circulera de la Normandie au centre et au Limousin. Les maximales de 28 degrés à Biarritz, 33 à Nice, 34 au Havre et à La Rochelle, 36 à Lille et à Strasbourg, 37 à Marseille, 38 degrés à Paris et Avignon, 39 à Lyon et Toulouse et jusqu'à 40 degrés attendus à Bordeaux, Agen, Le Mans ou Montauban. Les courses, le quintet se déroule sur l'hippodrome de Deauville en nocturne à 20h15. Alexandre de Koopman vous conseille de miser sur le 16, le 15, le 10, le 7, le 14, le 2. Le 6 et le 3. Et l'outsider RTL, c'est le 7 Canadien.
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0: Bonsoir à toutes et à tous. Ce soir, On the Road, pour une collection sur cette thématique qui va nous emmener sur la route, on the road et en musique. Et elle commence avec Candid.

Road Again, Candid. Attendez-vous à entendre beaucoup de titres de chansons qui comportent le mot road, comme par exemple tout de suite Elton John avec Goodbye Yellow Brick Road. C'était en 1973, sur l'album qui porte le même nom, Goodbye Yellow Brick Road.

0: Nowhere, la route pour nulle part. Les Talking Heads, en 1985, sur l'album Little Creatures. Les Talking Heads, pour ceux qui ne le savent pas, pour la nouvelle génération, c'est un groupe américain de New York, un groupe de post-punk, de New Wave, avec un leader qui a pour nom David Byrne.
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0: Et oui, les Doors, Roadhouse Blues, album Morrison Hotel, c'était en 1970. Bonne soirée, bonne nuit avec RTL.

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1: Après Lidor, avec Road, Roadhouse Blues, voici Middle of the Road, The Pretenders avec Chris Hind. 83 avec l'album Learning to Crawl.

0: Ray Charles, Ellie Raylett. Well, hit the road, Jack. What you said? Dans quelques instants, direction San Francisco avec le band et Eric Clapton.
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0: Cet extrait de l'album et du film The Last Waltz en 1978 à San Francisco. Fermeture du Winterland Ballroom le jour de Thanksgiving, le 25 novembre 1976. Et c'est surtout la fin de la collaboration du band avec Bob Dylan. Et tous les amis du band étaient là, y compris Dylan. Voici le band avec Eric Clapton.

quelle version live de cette chanson Further Up on the Road, The Band, Eric Clapton. La collection On the Road. Et ce titre, on l'a déjà écouté il y a quelques semaines dans une autre collection avec une thématique qui portait sur le mot men. The All Men Down the Road, puisque aujourd'hui c'est la route qui nous intéresse. John Fogerty, sur l'album Centerfield, qu'il avait enregistré en 84.

Nous restons dans les années 80 avec Robbie Daffrey et son premier album qui s'appelle d'ailleurs tout simplement de son nom, Robbie Daffrey, ce qu'on appelle un album éponyme, avec Hot Road.

chanson de la Californie des années 80. Nous allons écouter Sheryl Crow maintenant, avec un titre qui a marqué le début de sa carrière. Every day is a winding road. Depuis, elle a fait son chemin, Sheryl Crow. Spécial on the road.

0: The Road to Hell, la route de l'enfer, avec Chris Rea. Vous écoutez RTL, RTL.fr ou Bell RTL en Belgique et vous êtes en train de vivre la route au travers des chansons qui ont été sélectionnées dans ce programme. 16 titres avec le mot road dans le titre. Et on va avoir une petite pensée pour nos amis qui sont sur la route. Tous ceux qui roulent à cette heure-ci nous écoutent. Donc ils sont dans leur élément, on the road. Et tout particulièrement, un petit clin d'œil à nos amis les routiers qui aiment beaucoup la route, the highways, comme on dit en anglais, et notamment ceux qui nous écoutent depuis l'Amérique du Nord, que ce soit aux États-Unis ou au Canada. Voici d'ailleurs un groupe canadien qui s'appelle The Roadhammers. I'm a Roadhammer. Écoutez bien comment démarre un camion de 38 tonnes au Canada. Ça donne ceci. Voilà, le moteur est lancé. À nous les highways. À nous les paysages magnifiques de l'Amérique du Nord.
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La collection On The Road. Avec maintenant un groupe de Nashville qui s'appelle Sawyer Brown et qui a repris une chanson d'un certain Dave Dudley qui en 1963 avait enregistré Six Days On The Road. Voici la version de Sawyer Brown. Et c'est encore une chanson pour les truck drivers.

0: Six Days on the Road. Le groupe Sawyer Brown.
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0: Et maintenant, on va écouter l'icône. Du haut de ses 93 ans, il est toujours là, toujours actif. Il enregistre, il chante, il se produit sur scène. Il s'appelle Willie Nelson. Et son grand succès, c'est bien évidemment
2: On the Road Again.
0: On the Road Again.

le Texas Sound. Willie Nelson avec une chanson qui est extraite de la bande originale du film Honeysuckle Rose, On the Road Again.

Et on reste dans le domaine de la country. Avec John Denver. Et un classique. Take Me Home, Country Roads.

Take Me Home, Country Roads. Et on va terminer cette émission spéciale, la collection On The Road, avec les Beatles, et plus particulièrement The Long and Winding Road. C'est une chanson qui a été écrite par Paul McCartney, produite par Phil Spector. Et d'ailleurs, c'était pas du goût de Paul McCartney, puisque quelques années plus tard, il a réenregistré tout cet album avec simplement les Beatles, sans la production de Phil Spector, assez spectaculaire, il faut le dire. Et cet album s'appelait Naked. Mais là, on va écouter la version originale, celle avec Phil Spector, The Long and Winding Road.

0: Nous étions sur la route ensemble. On a fait un bout de chemin ensemble. En tout cas, nous sommes arrivés à destination, 1h du matin, l'actualité. Et on se retrouve demain pour les thématiques que je vais vous donner. D'abord, il y aura une thématique toute simple. Ça sera Classic Rock Live. Quant à l'autre, eh bien, elle sera complètement différente puisque nous écouterons les pionniers du rock'n'roll. Bonne nuit à tous. Merci de m'avoir écouté. Tomorrow is another day. 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
1: Des sourires derrière les lunettes de protection, des applaudissements et beaucoup d'émotions après l'éclipse solaire qui a traversé l'Europe et émerveillé tous les habitants, des millions de regards dirigés vers le ciel. Il faudra désormais attendre 2081 pour observer de nouveau la mécanique céleste. La canicule s'accentue et la sécheresse s'aggrave en France. 80 départements en alerte orange. L'Aisne-et-Loire rejoignent la longue liste des 78 départements déjà en alerte, alors que les températures maximales sont attendues très chaudes, prévient Météo France. Ces vagues de chaleur à répétition pourraient coûter très cher à la France, entre 10 et 15 milliards d'euros selon la ministre de la Transition écologique. Le manque d'eau était au cœur d'une réunion d'urgence au ministère aujourd'hui et l'approvisionnement en eau de plus de 550 000 Français est déjà menacé. 40 000 subissent déjà des coupures au robinet. La sécheresse qui favorise les départs de feu. Dans le Pas-de-Calais, les plus de 1000 vacanciers évacués d'un camping à Camille sur la côte d'Opale ont pu regagner leurs emplacements. Le feu a déjà parcouru 180 hectares. À Toulouse, le principal suspect de l'agression au couteau des policiers municipaux a été mis en examen et placé en détention provisoire pour tentative de meurtre sur 3 personnes dépositaires de l'autorité publique. 3 jours de deuil national décrétés en Colombie pour rendre hommage aux victimes du séisme le plus meurtrier du siècle. Au moins 216 morts et plus de 1000 blessés. Les secouristes continuent de chercher des survivants dans les décombres. Le PSG lance idéalement sa saison en remportant la Super Coupe d'Europe face à Aston Villa 2-1. 3 mois après avoir réussi une deuxième Ligue des Champions d'affilée, le club a l'occasion de soulever une deuxième Super Coupe d'Europe de suite puisque l'an dernier, les Parisiens avaient vaincu Tottenham. La météo, une journée à nouveau très ensoleillée, avec toujours ce risque d'averse l'après-midi sur le massif central et d'orage sur les Pyrénées, les Alpes et la montagne Corse. Quelques plaques de grisailles s'inviteront quand même sur la pointe bretonne et la côte basque. Un voile de nuages, parfois épais, circulera de la Normandie au centre et au Limousin. Les maximales de 28 degrés à Biarritz, 33 à Nice, 34 au Havre et à La Rochelle, 36 à Lille et à Strasbourg, 37 à Marseille, 38 degrés à Paris et Avignon, 39 à Lyon et Toulouse et jusqu'à 40 degrés attendus à Bordeaux, Agen, Le Mans ou Montauban. Les courses, le quintet se déroule sur l'hippodrome de Deauville en nocturne à 20h15. Alexandre de Koopman vous conseille de miser sur le 16, le 15, le 10, le 7, le 14, le 2. Le 6 et le 3. Et l'outsider RTL, c'est le 7 Canadien.
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4: Nous allons tenter de comprendre un touche-à-tout aussi génial que volcanique. C'est un athlète, un acteur, un réalisateur, un compositeur, un chanteur, un peintre, un poète. Il s'appelle Éric Cantona.
5: C'est la vie.
4: Cet enfant de Marseille est devenu une idole des stades. L'un de nos plus grands joueurs de football, le plus imprévisible aussi. Car Cantona s'est taillé tout au long de sa carrière sportive une réputation de bad boy, sanguin et parfois violent.
6: James can only fist it. It comes for Cantona! I don't believe it!
4: Nous sommes le 25 janvier 1995. Manchester United se déplace au Selhurst Park de Londres pour affronter Crystal Palace lors de la 26e journée de Premier League anglaise. Une rencontre âpre, difficile. 0-0 à la fin de la première période. Au retour des vestiaires, à la 48e minute, Éric Cantona est marqué d'un peu trop près par le défenseur Richard Shaw. Les esprits s'échauffent. Le Français n'entend pas se laisser frictionner les Suisses sans réagir. La caméra de la télévision anglaise suit l'action. Un ballon est dégagé, prend son envol, et lorsqu'il retombe, Richard Shaw est à terre. Cantona vient de lui donner un léger coup de pied. L'arbitre décide de l'expulser. Eric quitte la pelouse sous les huées londoniennes, mais lorsqu'il longe une des tribunes qui borde le stade, il est pris à partie par un supporter de Crystal Palace. Il s'appelle Matthew Simons. C'est un sympathisant de l'extrême droite. Il lance à Cantona une insulte raciste. Le joueur de Manchester voit rouge. Il franchit la balustrade pour asséner à Simons un coup de pied dans la poitrine.
3: Oh, what's going on here? Cantona's getting involved with some supporters. Oh, this is outrageous.
4: Un kung-fu kick, dira la presse anglaise, toujours avide de titres à sensation. Cantona donne également des coups de poing, avant d'être maîtrisé par quelques stadiers, puis raccompagné jusqu'au vestiaire par son gardien de but, Peter Schmeichel. Bronca dans les travées de Sellers Park. Stupeur sur le banc mancunien. Eric Cantona est la vedette de l'équipe d'Alex Ferguson. Depuis des mois, il multiplie les performances de haut vol. Il a même insufflé un esprit nouveau à son équipe. Son entraîneur était loin de se douter qu'il allait céder à cette colère qu'il a en lui. Une colère venue de loin. Eric Cantona est né le 24 mai 1966 dans un quartier populaire de Marseille, les Cayolles. Il tient son tempérament d'un père aux racines sardes et italiennes et d'une mère d'origine catalane. Ses grands-parents maternels ont combattu le franquisme et subi la police de Vichy. De quoi transmettre à leurs descendants un certain sens de la résistance. Très jeune, sous l'impulsion de son père, Eric se passionne pour le football. Le soir où il voit jouer le grand Ajax d'Amsterdam de Johan Cruyff au stade Vélodrome de Marseille, il est ébloui. Dès l'âge de 6 ans, il chausse les crampons. À 15 ans, en 1981, Cantona quitte Marseille pour rejoindre le centre de formation de l'AJ Auxerre, dirigé par Giroud. Il débute en professionnel en 1983, mais ne s'impose comme titulaire qu'en 1986, à 20 ans. Cette lente gestation a fait de lui un joueur puissant et rincé. À Auxerre, Giroud mise beaucoup sur Cantona. Lors d'un match préparatoire disputé en Pologne, son attaquant éblouit l'assistance. Il dribble, il virevolte, perce la défense adverse et inscrit un but. À la mi-temps, Cantona prend la direction du vestiaire, mais en chemin, il sent un liquide visqueux lui couler le long de la jambe. Il devient fou. Giroud tente de le retenir, mais Cantona escalade la tribune et cherche celui qui a osé lui jeter un œuf. Seulement, ils sont en Pologne, un pays sous le joug du régime communiste du général Jaruzelski. Il faut à tout prix éviter l'incident diplomatique. Si Cantona dérape ici, il va prendre 10 ans de prison et Giroud ne pourra rien faire pour l'en sortir. Un de ses coéquipiers, Bernard Ferrer, l'interpelle. Pense à Isabelle. Isabelle est la sœur de Bernard et la future épouse de Cantona, qui n'écoute pas. Il rôde parmi les supporters polonais, mais son lanceur d'œuf n'est pas là. De guerre lasse, il regagne le vestiaire. Giroud respire.
5: Oh là là, il m'a épuisé. C'était un adolescent turbulent.
4: Mais le principe est posé. Qui ose manquer de respect à Eric Cantona s'expose à des représailles. Et son entraîneur pressent déjà que ce coup de semonce ne sera pas le dernier.
5: J'étais tellement certain de son talent immense. Il prend le ballon dans le rond central et il s'en va, il dribble tout ce qui se présente et il marque.
4: Pour autant, quoi qu'il advienne, il prend sous son aile ce Provençal explosif et décide de le protéger de lui-même. Un travail à plein temps, de son propre aveu. On l'aimait tous bien, mais si on emploie un mot pour qualifier un gamin, je dirais qu'il était insupportable. Insupportable, mais ô combien attachant. Quand beaucoup plus tard, Giroud sera décoré par le président Jacques Chirac, il expliquera avec humour: parfois, je me demande ce que j'ai fait pour mériter cette Légion d'honneur. Et puis, je me rappelle que j'ai entraîné Eric Cantona pendant 7 ans. Le joueur, de son côté, n'est pas un ingrat. Il décrit volontiers Giroud comme un second père, quelqu'un qui le comprend et qui sait que sous son caractère impétueux se cache un talent rare. 5 avril 1988, 16e de finale de la Coupe de France. Auxerre rencontre Nantes. Dès le coup d'envoi, le défenseur nantais, Michel Derzakarian, touche la cheville de Cantona. L'Auxerrois lui répond. L'arbitre, Robert Wurtz, sort de sa poche un carton jaune. Cantona prévient, vous pouvez préparer le rouge. Et quelques minutes plus tard, il se précipite sur Michel Derzakarian, les jambes en avant. Il le découpe, comme on dit dans le jargon sportif, puis fait mine de sortir. Les Nantais se ruent sur lui. Cantona repousse l'un d'eux d'une manchette. Il reçoit son carton rouge et passe en commission de discipline. Il explique que Michel Derzakarian est un copain d'enfance de Marseille et qu'il a simplement voulu le taquiner. En coulisses, Giroud est intervenu auprès de la Fédération française de football. Cantona n'est condamné qu'à une suspension légère, 3 matchs seulement. Pour cette fois. Le temps se gâte en 1988. Cantona débute en fanfare sa première saison à l'Olympique de Marseille, sa ville natale. Depuis un an, il joue aussi avec l'équipe de France, qui doit rencontrer la Tchécoslovaquie en amicale. Cantona s'attend à être appelé. Mais Henri Michel, le sélectionneur national, se passe de lui. Incrédule, Cantona réagit publiquement.
7: Je lisais un truc de Mickey Rourke qui disait que celui qui s'occupait des Oscars à Hollywood là, était un sac à merde. Je pense qu'Henri Michel n'en est pas loin.
4: Stupeur dans le monde du football. Le lendemain, Cantona corrige le tir. Cette personne grossière et malpolie, c'était pas moi. Mais cette fois, la fédération sévit. Il est privé d'équipe de France pendant un an.

0: Il le prête à Bordeaux pour la fin de la saison, puis à Montpellier. Un jour, un de ses coéquipiers critique l'attaque montpelliéraine. Il reçoit des crampons de Cantona en pleine face. Pourtant, quelques mois plus tard, ils fêteront bras dessus bras dessous la première Coupe de France décrochée par Montpellier. On ne peut décidément pas en vouloir à Eric. Michel Platini, le nouveau sélectionneur national, est bien de cet avis. Il fait de Cantona l'un de ses cadres, à ses risques et périls. En septembre 1990, l'Islande reçoit la France à Reykjavik, lors des éliminatoires de l'Euro 92. Pour assurer la victoire française, Platini renforce son milieu de terrain en fin de match et remplace Eric Cantona. Le joueur entraîne son coach dans le vestiaire pour une explication. Platini en ressort décomposé. Plus jamais il ne remplacera Cantona. Lors de la saison 90-91, Eric retrouve enfin Marseille, désormais prétendant à un titre européen. C'est l'OM de Tapie avec ses méthodes parfois controversées. Les joueurs sont tenus, par exemple, de recevoir des injections de vitamines. Mésothérapie, dopage, la question n'a jamais été tranchée. En tout cas, Cantona ne veut pas en entendre parler. Il refuse la piqûre obligatoire et passe une bonne partie de sa saison à cirer le banc de touche. Il proteste auprès de l'entraîneur phocéen, le Belge Raymond Goethals. Mais Goethals a le cuir épais. Il a été radié en Belgique pour une affaire de corruption et il a su s'en relever. Une forte tête ne l'impressionne pas. Quand Cantona lui assène, on ne met pas Eric sur le banc. Il lui répond qu'il n'a qu'à s'asseoir à côté. Sans avenir à Marseille, Eric part pour Nîmes, où il se distingue encore en décembre 1991. À la suite d'une décision qu'il juge inacceptable, il jette le ballon sur l'arbitre. Carton rouge, commission de discipline, il en a l'habitude, remarquez. Cantona écoute ses juges, telle une star, cachée derrière ses lunettes noires. La sanction est sévère, 4 matchs de suspension. Le président la motive d'une formule cinglante, on peut tout attendre d'un marginal. Cantona se lève et traite un par un tous les membres de la commission d'idiots. La peine augmente, 2 mois sans football, cette fois c'en est trop. 2 jours plus tard, il annonce sa retraite sportive. Mais Cantona reçoit des soutiens. Michel Platini l'invite à revenir s'entraîner avec l'équipe de France. Et Giroud lui suggère de changer d'air. Eric se ravise et s'envole pour l'Angleterre, où il va devenir une idole. De l'autre côté de la Manche, les supporters de Leeds United l'adoptent tout de suite. On applaudit le joueur et on respecte l'homme. Parce qu'il est franc et loyal. On compose même une chanson à sa gloire. Dès qu'il joue, Cantona fait basculer les matchs et permet à Leeds d'être sacré champion d'Angleterre. Dans un anglais qui fleure bon la Provence, il déclare au public en liesse « Je ne sais pas pourquoi, mais je vous aime.
1: I love you.
0: La France est loin. Le marginal vous salue bien. Et ce n'est qu'un début. » En froid avec Howard Wilkinson, l'entraîneur de Leeds, Cantona négocie en novembre 1992 son transfert à Manchester United. Le Français y trouve un nouveau mentor. À l'image de Giroud, Alex Ferguson développe à son égard un sentiment quasi paternel. Il a compris lui aussi que Cantona n'a qu'un moteur, la confiance. Il fallait que je le traite différemment. Eric aimait qu'on passe du temps à discuter tous les deux. Il avait besoin de ressentir que je lui accordais ma confiance. Une fois ce contrat moral passé entre les deux hommes, tout devient possible. Et ça va être la grande régalade. Privé de succès depuis 1967, Manchester décroche 4 titres de champion en 5 ans. Cantona devient un roi. The King. C'est ainsi que les Anglais le surnomment. Buteur régulier, passeur décisif, il fait chavirer les supporters du stade Old Trafford. Et relève désormais le col de son maillot, un gimmick repris par toute la jeune génération. À Manchester, Cantona est heureux. Il élève ses 2 enfants avec sa femme, Isabelle Ferrer, dans une maison toute simple, loin du centre huppé de la ville. Serein dans l'intimité, il entend se faire respecter dès qu'il endosse le maillot rouge de United. Comme lors du match que nous évoquions, cette fameuse

0: Séance de kung-fu improvisée face à Crystal Palace. La rencontre est diffusée par satellite. Ce geste fait le tour du monde et déclenche un scandale. Matthew Simons, la victime de Cantona, a beau être tristement connu dans les stades, Manchester United punit sa star. Cantona est suspendu jusqu'à la fin de la saison. La peine sera ensuite allongée à 8 mois. La Fédération anglaise de football a même envisagé une radiation à vie. Alex Ferguson convainc toutefois son club de ne pas se séparer d'un tel joueur et le défend dans les journaux. Tandis que sur les plateaux télé, des psychologues défilent pour analyser le comportement de Cantona. En France, Aimé Jacquet, le sélectionneur, applique la sanction anglaise. Eric perd le brassard de capitaine qu'il avait gagné en équipe nationale. Poursuivi au pénal, il doit aussi assurer 120 heures de travaux d'intérêt général. Le fidèle Giroud, alerté à Auxerre, a fait des pieds et des mains pour lui éviter la prison. Il révélera avoir appelé à l'aide le président de la République de l'époque, François Mitterrand. Oui, François Mitterrand adresse carrément un télégramme à la reine d'Angleterre pour l'inciter à maintenir la belle entente franco-anglaise en faisant libérer Cantona. Ce joueur peut dire qu'il est aimé. Il devrait maintenant faire profil bas. Il fait du Cantona. À la sortie du tribunal, il livre au journaliste un trait d'esprit énigmatique.
1: Quand les mouettes suivent un bateau de pêche, un chalutier, c'est parce que elles pensent que des sardines seront jetées à la mer.
0: Il tourne ensuite une publicité avec son équipementier sportif, un spot intitulé Apology, excuse.
2: I made some terrible mistakes.
0: En effet, Cantona s'excuse de n'avoir marqué qu'un but lors d'un match de Manchester. Les Anglais en demandent. Sur les murs des grandes villes, des affiches fleurissent et proclament « 1966 a été une grande année pour le football anglais. Eric est né. » Et dans les magasins, on s'arrache des t-shirts reproduisant sa prise de kung-fu. Jamais Cantona n'a regretté de s'être jeté sur ce hooligan.
3: « Je pense que beaucoup de gens rêvent de pouvoir corriger ce genre d'individu. Alors, je l'ai fait pour eux et ils sont heureux. »
0: Cantona revient au football le 1er octobre 1995 face à Liverpool. Plus de 100 équipes de télévision sont installées aux abords du stade Old Trafford. 2 jours auparavant, l'action de Manchester a atteint un niveau record à la bourse. Tout le monde a oublié le bad boy et savoure le comeback du génie. Aimé Jacquet vient bientôt lui rendre visite. La France doit disputer en 96 le championnat d'Europe en Angleterre. Le retour de Cantona en bleu coule de source. Pourtant, il n'aura jamais lieu. Jacquet propose à Eric un poste d'avant-centre qui n'est pas le sien d'habitude. Refus catégorique. L'équipe de France, c'est terminé. Cantona mènera encore Manchester au titre de champion à 2 reprises avant d'annoncer sa retraite le 18 mai 1997. La passion du jeu l'a quitté. Alex Ferguson ne cache pas sa tristesse, mais adresse à Eric un message qui dit tout. « Maintenant que tu n'es plus l'un de mes joueurs, j'espère que tu sais que tu as un ami. » Réponse de l'intéressé. « Sir Alex Ferguson sera mon boss pour toujours. » À présent, Cantona veut simplement vivre d'autres aventures. Il devient un artiste multiple au cinéma, au théâtre, dans la peinture, dans la poésie et la chanson.
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0: Il refait sa vie avec la comédienne Rachida Brakni et s'installe à Lisbonne, au Portugal, dans une maison en bord de mer. C'est auprès de sa famille, de ses 4 enfants et de son épouse que Cantona a trouvé son équilibre.
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0: Il reste néanmoins un citoyen engagé, qui n'hésite pas à jeter un pavé dans la mare à l'occasion. Ainsi, en 2010, Eric appelle à faire la révolution. Il invite le peuple à retirer son argent des banques pour provoquer un effondrement du système financier. Malaise dans les ministères. Son appel n'est pas suivi, mais il n'est décidément pas né celui qui le fera taire. Dans « Looking for Eric », le film que lui a consacré Ken Loach en 2009, il livre cette réplique définitive.
5: I'm not a man.
3: Je ne suis pas un homme.
5: I am Cantona.
3: Je suis Cantona.
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1: Ma véritable ambition, elle n'est ni d'être président de la République, ni premier ministre, ni ministre de je ne sais quoi, ni rien du tout, ni décoré, ni académicien, ni rien du tout, je vous en supplie, rien du tout. Elle est de permettre, selon mes forces, au socialisme de devenir la grande force de modernisation, de liberté, de grandeur pour la France et pour la civilisation que j'appelais tout à l'heure de mes voeux.
2: François Mitterrand est, pour les Français, la personnalité qui incarne le mieux le socialisme, selon un sondage IFOP publié en novembre 2024. Il devance, et très largement, Jean Jaurès, Léon Blum ou encore François Hollande. François Mitterrand lui-même, vous venez de l'entendre, a fait du socialisme son ambition ultime, au-dessus même de la présidence de la République. C'était en 1975, après un deuxième échec à l'élection présidentielle. C'est la troisième tentative qui sera la bonne. 6 ans plus tard, en 1980, François Mitterrand accède enfin à l'Élysée. Le destin politique qu'il s'est lui-même trouvé, l'avènement du socialisme, reste encore à accomplir. Une ambition qui va se heurter de plein fouet à un monde en pleine transformation, à moins peut-être que Mitterrand n'ait pas véritablement été un président socialiste. C'est ce que nous allons examiner à la lumière des archives RTL.
3: François Mitterrand qui arrive, précédé des motards de la garde républicaine. Vous entendez dans mon dos cette clameur tout de même assez extraordinaire. Des Parisiens très très nombreux ici. Voilà François Mitterrand donc dans sa 604. Il est toujours dans sa voiture, dont les vitres restent baissées pour le moment. Dans une seconde, cela va être une formidable bousculade, je pense.
2: L'investiture de François Mitterrand a lieu le 21 mai 1981. Premier président de gauche de la 5e République, il a choisi de se démarquer dès cette première journée, journée pour laquelle RTL a mis en place un dispositif spécial afin de suivre le nouveau président partout dans Paris. Puisqu'au protocole de la passation de pouvoir, François Mitterrand ajoute bain de foule et surtout passage au Panthéon. C'est Georges Pinchnier qui décrit et décrypte en direct cette scène symbolique.
4: Dans cette crypte glacée, sombre, il se recueille devant les tombes de deux personnages très connus, eux, et dont il pense qu'ils sont les maillons essentiels reliant le présent au passé. Car, après tout, il s'agit de deux socialistes parmi les plus grands, dont François Mitterrand aujourd'hui a le sentiment d'achever l'œuvre qu'il n'avait pas pu mener à terme. Ni Jaurès, ni Moulin n'ont eu le bonheur de voir leurs idées triompher. Mitterrand, oui.
2: L'image est tellement forte que c'est par elle qu'Olivier Mazerolle choisit d'ouvrir le grand jury spécial présidentiel en 1988. Mitterrand est alors candidat à sa propre succession.
5: Bonsoir Monsieur le Président, ce jour est presque un anniversaire, il y a 6 ans et 11 mois, jour pour jour, à la même heure, je pourrais même dire à la même minute, vous parcouriez les couloirs du Panthéon pour déposer une rose sur les tombeaux de Jean Jaurès, Victor Schœlcher et Jean Moulin. Les Français se souviennent de cette image qui constituait l'apothéose de votre première journée de président et qu'ils avaient suivi avec des sentiments divers. Alors juste une réflexion Monsieur le Président, mais cette journée est-elle encore proche de vous ou bien considérez-vous qu'elle est très lointaine, qu'elle appartient à une autre époque et des sentiments et des ambitions qui vous animaient alors, que reste-t-il aujourd'hui? Quelle est la part des illusions perdues et des certitudes qui restent ancrées en vous?
1: La deuxième partie de la question est trop vaste et je n'y répondrai pas, sauf si vous voulez bien, successivement au gré des questions que vous me poserez. La première partie de la question, en revanche, elle est de l'ordre du souvenir et comme tous les souvenirs, elle est très proche et très lointaine.
2: La question est vaste, sans doute est-elle aussi un peu gênante pour n'importe quel candidat interrogé sur ses renoncements. Quoi qu'il en soit, Mitterrand fait le choix de ne pas répondre. Les archives vont nous permettre de contourner ces non-dits, à commencer par ces fameuses ambitions qui animaient Mitterrand avant qu'il ne soit président.
6: Meunier Grégoire reçoit François Mitterrand.
2: Interview le 30 avril 1974.
7: Les choix politiques, vous savez comme moi que ça ne se fait pas dans la tête, c'est pas volontaire, ça se fait malgré soi, dans le cœur, j'allais dire dans les tripes. Et je voudrais savoir votre orientation politique, quand elle s'est jouée, à cause de quoi ou à cause de qui d'ailleurs, je ne sais pas, est-ce que vous avez un souvenir, est-ce que vous pouvez me dire la première fois où vous vous êtes senti le cœur à gauche?
1: Quand j'étais étudiant, la politique, je la voyais de loin. Elle m'intéressait comme un spectacle. J'allais aux réunions de toutes les formations politiques, naturellement attiré par les hommes dont le renom de l'époque était illustre. Est arrivée la guerre. Au fond, ce qui m'a amené à considérer que j'avais une responsabilité politique en tant que citoyen, c'est la captivité. Je me suis trouvé pendant 18 mois prisonnier de guerre en Allemagne. D'abord, j'avais été blessé, ensuite, bon, j'étais dans les camps, je me suis évadé. Je me suis évadé 3 fois, j'ai fini par réussir. La première fois, je me suis même offert 600 km à pied à travers l'Allemagne, et j'ai été mêlé à une vie que je ne connaissais pas. Et j'ai vu dans cette situation une société un peu utopique, une société sans classe, même si on n'était pas très heureux, on avait l'amitié. Et comme nous étions sous le même uniforme, dans les mêmes conditions de vie, nous n'apercevions plus les distinctions réelles de la société normale. Mais là, pour moi, c'était une prodigieuse expérience.
2: Retenez que Mitterrand ne vient pas d'un milieu socialiste. Il présente souvent cette période de captivité lors de la Seconde Guerre mondiale comme la genèse de son engagement politique. C'est d'ailleurs en tant que secrétaire général aux prisonniers, déportés et réfugiés qu'il fait sa première entrée dans un gouvernement, alors provisoire, en 1944. Et c'est au fil des gouvernements de la 4e République, cette fois, que Mitterrand se construit peu à peu son credo socialiste.
1: Et ministre, pendant 7 ans, sur une durée de 12 ans de 4e République, j'ai compris que tous mes choix politiques n'avaient pas de sens s'ils n'étaient appuyés sur une réalité sociale et sur de grandes organisations politiques. Et j'ai compris que la tentative à laquelle je crois de libération de l'homme par sa libération économique, devant précéder et accompagner sa libération culturelle, n'était possible que lorsqu'on reposait sur les masses, sur des classes sociales, sur des groupes socio-professionnels, bref, sur des réalités. Et bien, je me suis engagé dans un parti dont je suis aujourd'hui le principal responsable.
7: Oui, c'est pas un coup de foudre, c'est une lente maturation.
2: Voilà donc François Mitterrand converti au socialisme. Un socialisme dont il est même devenu la figure de proue en France depuis qu'il a pris la tête du PS en 1971 lors du congrès d'Épinay. C'est un acte fondateur au cours duquel François Mitterrand parvient à unifier derrière lui les différentes chapelles socialistes pour une union de la gauche. Au lendemain de son accession au poste de premier secrétaire du PS, il confiait au micro de Jean Carlier ce que signifie selon lui être socialiste.
1: Et moi, j'ai toujours dit, et je continue de dire, en tant aujourd'hui que premier secrétaire du parti, que notre parti socialiste s'adresse à tous les Français, enfin à tous les Français qui peuvent correspondre à cette forme de combat et à cet idéal de société. A priori, nous ne rejetons personne. Mais que personne ne nous demande de renoncer d'abord à être nous-mêmes, à vouloir une rupture avec la société capitaliste et aussi à choisir les alliances avec ceux qui représentent comme nous les masses.
2: La doctrine Mitterrand est donc claire, affirmée sans détour. Pour une société socialiste, il faut rompre avec le capitalisme. La marche à suivre, ce sera celle du programme commun signé avec les communistes en 1972. Un contrat de gouvernement qui suscite inquiétude et interrogation. La rédaction de RTL questionne encore Mitterrand sur ses objectifs l'année suivante.
1: Ce qui est dans le contrat est suffisant pour faire avancer, nous semble-t-il, la démocratie en France et pour instaurer un régime de beaucoup plus grande justice, d'égalité et, je l'espère encore, de responsabilité des citoyens. Ce ne sera pas suffisant pour créer le socialisme et il reste un certain nombre de débats ouverts entre les socialistes et les communistes.
2: Alors nous l'avons déjà évoqué, ces désaccords entre socialistes et communistes finiront par avoir raison de leur alliance qui éclate en 1977. Mais le contenu du programme commun, lui, n'est pas enterré. Il inspire largement les 110 propositions pour la France que propose le PS à l'élection présidentielle de 1981 et que François Mitterrand déroule devant le grand jury.
8: Quels sont les premiers projets que vous proposeriez une fois élu et une fois qu'elle sera élue à l'Assemblée nationale?
1: Là, vous me prenez un peu de cours. Je dirais simplement que je ne pourrais faire adopter que les mesures législatives par le Parlement. Donc je serai obligé d'attendre que le Parlement soit réuni pour que des dispositions législatives puissent être adoptées. Je pense en particulier aux nationalisations. Mais dès que le Parlement sera réuni, le train de nationalisation fera partie de mes priorités. Pour ce qui concerne l'action immédiate du gouvernement de la République dans le cadre de la Constitution, en raison du pouvoir réglementaire dont dispose ce gouvernement, je procéderai immédiatement à l'amélioration d'un certain nombre de conditions sociales, à l'augmentation de certaines allocations, pas de toutes, bien entendu, mais je pense à celles qui permettront d'assurer une partie de la relance par l'amélioration des petits et des moyens revenus. Mais ce à quoi je pense en particulier, c'est à inaugurer mon septennat par une loi-programme considérable de décentralisation. des institutions françaises. Et à cela, je m'appliquerai tout aussitôt, en même temps que je définirai les droits nouveaux des travailleurs dans les entreprises.
2: Nationalisation, revalorisation des allocations, décentralisation, toutes ces mesures, François Mitterrand va effectivement rapidement les mettre en place dès son arrivée à l'Élysée. C'est la relance à tout craint, relance qui doit sortir la France de la crise dans laquelle elle est enfoncée depuis près de 10 ans. Le pays compte alors plus d'1,5 million de chômeurs, l'inflation dépasse les 10%. François Mitterrand porte sur ses épaules l'espoir du changement depuis des années, envers et contre tout.

0: Monsieur Mitterrand, le problème en cause au fond, en vous écoutant et en voyant la nature de la campagne électorale, c'est moins la légitimité des mesures sociales que vous voulez prendre que de savoir si vous en aurez vraiment les moyens économiques, puisque la majorité qui sort vous accuse de vouloir mettre le pays sur la paille parce que vous n'avez pas les moyens de vos mesures. Alors voilà le véritable problème.
1: Ça a été dit, ça, vous savez, au moment du Front Populaire en 1936, et les congés payés qui avaient été les premiers congés payés de l'histoire de la France, décidés par le gouvernement à direction socialiste Léon Blum en 1936. Vous voyez comme c'est tard. Vous savez que toute la droite a mené une bataille terrible, comme aujourd'hui, contre. Et au moment où c'est passé à l'Assemblée, à la Chambre des députés de l'époque, en 1936, ça a été adopté à l'unanimité, moins une voix. Ils feront pareil, croyez-moi. Ils n'oseront pas aller contre la justice évidente.
2: Le parallèle avec le Front populaire de 1936 est intéressant. La France affrontait alors les conséquences d'une autre crise, celle de 1929. Et les médias ne manquent pas de faire le rapprochement entre Blum et Mitterrand.
3: C'est dans la lignée de Jean Jaurès et de Léon Blum que François Mitterrand, lui, veut figurer. Le fait de porter volontiers un chapeau lui donne déjà un point commun avec eux. Mais à une époque où les dirigeants, pour prouver leur bonne santé, affrontent découvert la pluie, le vent et la dureté des éléments, cet attachement au couvre-chef risque de le faire paraître dans un autre temps.
2: Vous l'aurez remarqué, la comparaison avec Blum prend ici la forme d'un avertissement pour François Mitterrand. L'histoire du Front populaire s'est en effet mal terminée. Moins d'un an après son accession au pouvoir, le Front populaire est déjà à l'agonie et Léon Blum doit annoncer une pause dans les réformes sociales. Les Cassandres, comme Mitterrand les appelle, promettent à l'expérience socialiste de 1981 le même destin. Mais des Cassandres, on en trouve visiblement jusque dans son propre gouvernement. C'est Jacques Delors, le ministre de l'économie et des finances, invité du grand jury RTL en novembre 1981, qui tire le premier la sonnette d'alarme.
4: Il faut faire une pause dans l'annonce des réformes. Mais en revanche, il faut mener à bien, soigneusement, celles qui ont été décidées.
5: Vous trouvez qu'on en annonce trop ?
4: Elle tourne un peu trop.
2: L'augmentation du pouvoir d'achat des Français était censée régler tous les problèmes, mais voilà, les indicateurs économiques de 1981 ne laissent pas entrevoir d'amélioration. Le chômage augmente, le déficit commercial se creuse, la croissance est faible quand l'inflation, elle, reste élevée. En sollicitant une pause, Delors invoque, sans le citer, l'échec du Front populaire. Mitterrand va se montrer dans un premier temps inflexible. La reprise est là, nous allons poursuivre les réformes, c'est ce qui ressort de ses vœux le 31 décembre 1981. Il faut attendre l'année suivante pour entendre le début d'un tournant.
6: François Mitterrand en première ligne, c'est un fait politique important à souligner, un changement d'attitude de la part du président de la République, révélé à l'issue de son voyage de 3 jours dans la région Midi-Pyrénées. Tout en rendant hommage à la compétence de son premier ministre Pierre Mauroy, le président Mitterrand, comme l'avait fait en son temps, souvenez-vous, son prédécesseur à l'Élysée, face à l'augmentation des difficultés, sans venir le temps où il n'est plus possible de rester sur la réserve. Propos recueillis par Bruno Cortès.
7: De tout cela, des difficultés de la vie quotidienne, j'entretiendrai les Français. Je ressens de plus en plus la nécessité, pour moi-même d'ailleurs, puis peut-être le besoin d'explication et de compréhension qu'éprouve l'immense majorité de notre peuple, qui comprend bien la nécessité de l'effort, du temps dit la rigueur. La rigueur n'a de sens que si c'est simplement une discipline que s'impose la nation, ayant bien compris les objectifs qui finalement la serviront.
2: Le tournant de la rigueur, comme on l'a appelé, est officialisé lors d'une conférence de presse en mars 1983. Les impôts augmentent, les dépenses baissent. Concrètement, c'est une politique d'austérité qui maintient la France sur le chemin de la construction européenne. Mais s'agit-il pour autant d'un adieu au socialisme ? Sur ce point, écoutons d'abord le principal artisan de la rigueur, le premier ministre de l'époque, Pierre Mauroy. Il est l'invité de RTL en 1991 pour commenter le bilan de la décennie Mitterrand.
8: En appelant à la rigueur, n'avez-vous pas fait évoluer le Parti Socialiste vers une certaine social-démocratie?
9: Si, c'est vrai, mais c'était indispensable.
8: Vous ne regrettez pas?
9: Absolument pas, parce que mon itinéraire est celle d'un militant socialiste, mais cette évolution était tout à fait indispensable. Le socialisme est né avec l'idée d'une révolution, il est né avec l'idée de réforme révolutionnaire, et naturellement, au fur et à mesure qu'on avançait dans le siècle, il était absolument indispensable d'avoir un parti socialiste français qui soit à la française ce qu'est la social-démocratie en Allemagne ou ce qu'elle est en Grande-Bretagne.
2: Pour Pierre Mauroy, en même temps que la France passe de la relance à la rigueur, les socialistes opèrent donc une mue social-démocrate. En clair, le PS aspire désormais à s'adapter à la réalité du capitalisme plutôt qu'à le remodeler. François Mitterrand, en revanche, s'est toujours défendu d'une évolution aussi nette.
5: Moi, je suis chanteur et je vais me promener beaucoup en France. Je parle avec des gens qui viennent me voir après que j'ai chanté et qui me disent en général que ils sont déçus, comme un peu tristes depuis l'arrivée, depuis 2 ans et demi, 3 ans que le socialisme est en France.
2: En avril 1984, le président est l'invité du journal inattendu d'Alain Souchon, qui a souhaité l'interroger.
5: Alors, je me suis dit, je vais aller demander au président de la République un message pour ces gens-là, pour qu'il leur dise, est-ce qu'il y a une raison concrète pour qu'ils espèrent encore que d'ici la fin de votre septennat, les choses changent, l'économie reparte et ces gens-là aient une perspective d'avenir, une espérance de bonheur qu'ils ont beaucoup espéré depuis 25 ans et ils ont attendu pour que le socialisme vienne.
10: Je demande qu'on parle de cela sérieusement. Votre question est sérieuse, mais la somme de ces déceptions ne l'est pas toujours. En l'espace de 3 ans, même pas, car il faut compter le temps nécessaire pour que des lois soient adoptées. C'est long. En l'espace de moins de 3 ans, j'ai réalisé les 3/4 des propositions qui étaient les miennes. On les oublie déjà, naturellement.
2: Premier élément donc, beaucoup a déjà été fait.
11: Donc on peut dire que c'est une question de temps maintenant.
10: C'est une question de temps. Pour l'instant, c'est une question de volonté.
11: D'accord.
10: Et moi, je trouve que les jeunes, auxquels je ne ferai aucun compliment particulier, je ne sais pas de leur plaire, ils doivent quand même apprécier ce qui s'appelle l'effort. Il nous faut du courage. Et moi, je fais appel à l'effort de tous.
2: Deuxième élément, à en croire François Mitterrand, le cap socialiste est inchangé. Il s'agit simplement de se montrer patient. Alors, s'il faut se montrer patient, eh bien, faisons un petit bond dans le temps. En 1987, nous sommes en pleine période de cohabitation, on y reviendra dans le prochain épisode. L'inflation est maîtrisée, mais le chômage, lui, continue de faire des ravages. Il y a désormais plus de 2,5 millions de chômeurs, 1 million de plus qu'au début du mandat de François Mitterrand. Et c'est aussi l'année où le président accorde sa première longue interview à un journaliste de RTL, depuis son élection. C'est Philippe Alexandre qui est reçu à l'Élysée et le journaliste reprend une question presque identique à Alain Souchon 3 ans plus tôt. Y a-t-il encore des raisons d'espérer, Monsieur le Président ?
12: Alors, j'ai reçu beaucoup de lettres et de coups de téléphone de nos auditeurs qui, sachant que j'allais vous poser des questions, m'ont dit qu'ils étaient très inquiets de la bassesse et de la minceur du débat politique en France. Et au fond, ils attendent que quelqu'un leur fournisse des raisons d'espérer, de croire, de s'enthousiasmer un peu. Alors, est-ce que vous-même, Monsieur le Président, Monsieur Mitterrand, est-ce que vous avez un message, un grand dessein à proposer aux Français ?
13: Si vous me dites à proposer aux Français pour la prochaine élection présidentielle, nous retomberons exactement dans la même contradiction qui ne nous fera pas avancer.

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1: En novembre 1987, François Mitterrand ne s'est en fait toujours pas déclaré candidat à sa propre succession à quelques mois de l'élection, d'où sa réticence à répondre. Mais il finit par présenter ce qu'il considère comme une source d'espérance pour les Français.
2: Ce que je veux dire, c'est que c'est un formidable idéal, la construction de l'Europe. La France sera plus forte et plus grande avec le support de l'Europe, et son génie particulier se fera mieux entendre si l'Europe existe. Et puis enfin, on aura le droit de parler à égalité avec nos 340 millions d'habitants, avec les États-Unis d'Amérique et l'Union soviétique, qui pour chacune d'entre elles en a moins, et beaucoup plus que le Japon. Voilà, je crois que c'est un bel idéal.
1: Pour simplifier, on pourrait donc dire que François Mitterrand a progressivement troqué son idéal socialiste contre un idéal européen. Il faut cependant préciser deux choses pour ne pas justement trop caricaturer. S'il a rallié le socialisme sur le tard, Mitterrand est en revanche un européen de la première heure, lui qui a grandi dans le souvenir de la Première Guerre mondiale et pris part à la Seconde. Par ailleurs, Mitterrand n'a jamais cessé de se proclamer socialiste, si ce n'est dans les actes, au moins dans les mots, et même si cela était de moins en moins vraisemblable. Réélu en 1988, il annonce la privatisation partielle des entreprises nationalisées, ce qui revient à détricoter l'œuvre de son premier mandat.
2: Pour accroître l'investissement, pour développer l'appareil de production, pour accroître nos capacités d'emploi, j'ai autorisé le gouvernement à associer des capitaux privés au financement de certaines de ces entreprises publiques.
3: Dominique Pékin, c'est en quelque sorte un président de la continuité que nous avons entendu, qui réfute même le terme de privatisation quand il évoque la vente d'une partie du capital des entreprises nationalisées.
4: Oui, alors en France, le socialisme continue, et peut-on dire, le président de la République ne change pas de cap. Un signe, il ne voit pas d'intérêt à ce que le Parti Socialiste change sa dénomination, car il n'a pas à avoir honte de son histoire ancienne et récente.
1: Ce n'est pas la première fois dans cette série que l'on entend François Mitterrand jouer avec les mots, refuser l'évidence du réel. Quand l'union de la gauche éclate en 1977, il prétend qu'elle existe encore. Quand les indicateurs économiques sont alarmants, en 1981, il affirme que la reprise est là. L'écrivain Régis Debray, un temps partisan du président socialiste, avant de s'en éloigner, le décrit comme un cynique qui ne prenait pas les mots pour les choses. Et s'il y a un mot sur lequel François Mitterrand a jeté le trouble, c'est bien « socialisme ». En 1991, le PS tient en décembre son congrès à l'Arche de la Défense. L'écrivain et académicien André Frossard, rédacteur en chef du journal Inattendu, choisit d'inviter le socialiste Jean-Pierre Chevènement pour éclaircir ce qu'est devenu au juste l'idéologie socialiste.
5: Est-ce que vous avez trouvé une définition du socialisme compréhensible pour le grand public? Parce qu'on se pose des questions. On voit un socialisme qui nationalise la banque Rothschild et qui s'apprête à dénationaliser la Banque de France. On voit un socialisme qui adopte l'économie de marché, pratiquement le libre-échange, une partie du libéralisme. Est-ce qu'il y a une nouvelle définition du socialisme qui va sortir de la Défense?
6: Le socialisme n'est pas dans les moyens qu'il utilise. C'est une aspiration à la justice et à l'épanouissement de l'homme. Au fond, je dirais que c'est la République accomplie. C'est l'idéal de liberté, d'égalité, de fraternité, poussé jusqu'au bout. Et il me semble que deux siècles après la Révolution, il y a encore beaucoup à faire.
5: Est-ce que vous ne croyez pas que le socialisme est beaucoup mieux à sa place, au fond, dans l'opposition? C'est là sa véritable vocation, non, de faire progresser la société en s'opposant à ce qui ne va pas bien ou à ce qui va très bien.
6: Il peut le faire dans l'opposition, mais il peut le faire aussi au gouvernement. C'est difficile, hein, c'est une mutation difficile pour les socialistes, mais je crois qu'ils ne doivent pas laisser en quelque sorte le pouvoir ou le gouvernement à la droite.
1: Le mot de la fin de cet épisode, laissons-le à François Mitterrand lui-même. En 1992, à quelques mois de l'adoption par référendum du traité de Maastricht, traité qui instaure l'Union européenne, et à 3 ans de la fin de son deuxième mandat, le président accorde un long entretien aux grandes chaînes de télévision et de radio françaises, dont RTL, et l'heure est déjà au bilan.
7: Je voudrais savoir si plus tard vous voulez être celui qui aura conduit la gauche au pouvoir et qui l'aura maintenu tant bien que mal, ou celui qui aura été un des architectes de l'Europe.
2: Oh, ma préférence. Bon, moi, tout ça pour moi est lié. Vous savez, moi, mon rôle, en raison de, il y a un commencement, il y a une fin. Et il approche de sa fin, de toute façon. Et
8: ce qui devait être fait a été fait. Quand l'historien se saisira de cette tranche d'histoire, j'attends de lui qu'il soit aussi juste que possible et qu'il constate que notre société aura considérablement évolué, et je crois dans le bon sens, avec des défauts ici et là que nous avons enlevés il y a un moment lorsque nous en avons discuté sur le règne de l'argent et sur sa corruption. Mais être l'un des architectes de l'Europe, oui, c'est vrai, c'est une grande ambition. Et c'est parce que j'aurais été président de la République que j'aurais pu le faire. Donc les choses sont liées.
1: Il y a deux éléments à garder en mémoire à l'issue de cet épisode. C'est indubitablement en tant que président socialiste que François Mitterrand est rentré et reste enraciné dans l'imaginaire français, mais son ancrage à gauche ne saurait résumer à lui seul la pratique du pouvoir de celui qu'on a qualifié de monarque républicain. Mitterrand, le souverain, c'est l'objet du quatrième épisode.

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3: Des sourires derrière les lunettes de protection, des applaudissements et beaucoup d'émotions après l'éclipse solaire qui a traversé l'Europe et émerveillé tous les habitants, des millions de regards dirigés vers le ciel. Il faudra désormais attendre 2081 pour observer de nouveau la mécanique céleste. La canicule s'accentue et la sécheresse s'aggrave en France. 80 départements en alerte orange. L'Aisne-et-Loise rejoignent la longue liste des 78 départements déjà en alerte, alors que les températures maximales sont attendues très chaudes, prévient Météo France. Ces vagues de chaleur à répétition pourraient coûter très cher à la France, entre 10 et 15 milliards d'euros selon la ministre de la Transition écologique. Le manque d'eau était au cœur d'une réunion d'urgence au ministère aujourd'hui et l'approvisionnement en eau de plus de 550 000 Français est déjà menacé. 40 000 subissent déjà des coupures au robinet. La sécheresse qui favorise les départs de feu. Dans le Pas-de-Calais, les plus de 1000 vacanciers évacués d'un camping à Camille sur la côte d'Opale ont pu regagner leurs emplacements. Le feu a déjà parcouru 180 hectares. À Toulouse, le principal suspect de l'agression au couteau des policiers municipaux a été mis en examen et placé en détention provisoire pour tentative de meurtre sur 3 personnes dépositaires de l'autorité publique. 3 jours de deuil national décrétés en Colombie pour rendre hommage aux victimes du séisme le plus meurtrier du siècle. Au moins 216 morts et plus de 1000 blessés. Les secouristes continuent de chercher des survivants dans les décombres. Le PSG lance idéalement sa saison en remportant la Super Coupe d'Europe face à Aston Villa 2-1. 3 mois après avoir réussi une deuxième Ligue des Champions d'affilée, le club a l'occasion de soulever une deuxième Super Coupe d'Europe de suite puisque l'an dernier, les Parisiens avaient vaincu Tottenham. La météo, une journée à nouveau très ensoleillée avec toujours ce risque d'averse l'après-midi sur le massif central et d'orages sur les Pyrénées, les Alpes et la montagne Corse. Quelques plaques de grisailles s'inviteront quand même sur la pointe bretonne et la côte basque. Un voile de nuages